0: copine qu'il avait, que ma fille avait rencontré, cette copine-là. Ce papa a pris le téléphone de ma fille pour faire une soirée pyjama. Oui. Et du coup, ma fille, elle savait pas quoi faire, elle nous l'a caché tout simplement. Entre-temps, on a recherché des recherches sur son téléphone parce qu'on a une application exprès. On a vu tout ce qu'il avait envoyé, tout ce qu'elle avait envoyé elle aussi par la suite. On a été voir la police, on a porté plainte. Et cette personne-là, elle a été jugée assez rapidement, on va dire. Et cette personne-là était entraîneur de rugby. Ma fille, elle a 12 ans. Lui, il a 38 ans. Et il a été condamné à 6 mois de sursis. C'est tout. Il a été condamné à 6 mois de sursis. Et il y a une seconde affaire, malheureusement, devant le collège. Ma fille, quand elle sortait, il y avait un monsieur, elle discutait avec un monsieur.
1: Elle discutait avec un monsieur
0: par la suite. Et malheureusement, ce monsieur-là, il a pris ma fille dans la voiture, il l'a violée. Donc, pour l'instant, c'est en attente du procès.
1: Jugement.
0: Jugement.
1: Et lui, il est où, lui?
0: Lui, il est en liberté, du coup, parce que.
2: Ah bon,
0: cette personne-là a déjà violé deux petites filles.
2: Attendez, pourquoi il est en liberté?
0: Mais le procureur et le président, ils ont fait savoir comme quoi il fallait le mettre en prison, détention provisoire. Ouais. Et derrière, qui décide, c'est le juge des libertés.
2: De liberté, oui.
0: Ouais. Et lui, il a dit qu'il n'était pas dangereux. Ah bon, il peut rester libre.
2: Donc, le fameux juge des libertés.
0: C'est ça.
3: On pourrait proposer
2: leur suppression.
3: Et votre fille, comment va-t-elle? Parce que c'est ça aussi.
0: Ça va pas du tout. Ça va pas du tout parce que au collège, maintenant, elle a peur de tout. Elle le voit parce qu'il habite à côté de chez nous. Pas très loin, quoi, parce qu'on habite sur Gap. Et elle a peur.
2: Il n'a pas de mesure d'éloignement?
0: Aucune mesure d'éloignement.
2: Donc il est remis en liberté, mais il est sous contrôle judiciaire quand même, j'espère.
0: Mais en fait, on n'a pas eu plus d'infos que ça. La police nous a fait savoir que eux, ils auraient bien voulu le laisser en prison, sauf que malheureusement, la justice a refusé. Et du coup, tout le monde se demande pourquoi, en fait. Qu'est-ce qui se passe? Parce que la dernière fois, j'ai remarqué qu'il était encore sur Snapchat, en fait. Et j'en suis sûr qu'il continue. Il continue. Donc, c'est pour ça. Je veux bien que ça. On dit que la justice avance sur tout ce qui est pédophile. Mais pour moi, pas du tout. Pas du tout. Pas du tout. C'est.
3: Joël.
4: Et l'État va payer les soins que votre fille va devoir faire dans sa vie, dans toute sa vie, pour retrouver. Enfin, je veux dire, personnellement, j'ai fait deux psychothérapies. Enfin, j'en suis sortie, je vais dire, peut-être il y a quoi, 7-8 ans. Ça prend une vie, en fait, pour sortir de tout ça. Donc, franchement, l'État va payer, avec son laxisme, toutes les thérapies, les psychiatres et autres choses que votre fille va devoir suivre pendant des années pour se construire une vie de femme normale. Enfin, je sais même pas quoi.
5: Non, mais il va falloir légiférer parce que regarde là, ce violeur en Bretagne, là, qui a violé des enfants, qui prend 30 ans, mais qu'à la fin, on lui donne que 8 ans et qui ressort et qui va habiter dans la même ville à côté des gamines qu'il a violées, qui sont maintenant des adultes. Et en fait, il y a un vrai suivi législatif et autre pour qu'à un moment donné, ça commence au moment donné où tu l'attrapes, ou surtout pour empêcher les gens de faire ça, tu l'attrapes et surtout après quand ils sortent, parce que quand ils sortent, ils ne sont pas soignés. C'est pas la prison qui soigne un homme, en fait.
0: Non, et en plus, je reviens sur cette histoire, mais ma fille, elle est suivie du coup par des psychologues, du coup compliqué pour elle. Et il y a une semaine, elle a été convoquée par une psychologue judiciaire par rapport justement à cette histoire-là. Et à la fin, quand je demandais à la psychologue judiciaire comment ça allait se passer, parce que moi je suis dans le flou total, parce qu'il y a un juge d'instruction, il y a quand même un parti civil derrière, il y a pas mal de choses, parce qu'il y a plusieurs petites filles. Et malheureusement, les autres familles n'ont pas porté plainte parce que financièrement, ça coûte cher. Et du coup, ce qui se passe, c'est que la psychologue judiciaire nous a fait savoir que ça serait possible de faire attention. Autant il n'aura rien du tout. Il peut être jugé irresponsable. Donc, je me dis, je fais quoi? S'il est jugé irresponsable, je vais le voir, je le tue. C'est pas possible, quoi.
2: On comprend votre désarroi, oui.
3: On comprend effectivement votre détresse, votre désarroi. Il t'a souhaité que vous et votre fille, effectivement, ne soyez pas laissés sur le côté et pris en main et aider Rudy. Je vous remercie de ce témoignage terrible. C'est vous qui aurez conclu notre discussion. Un pédocriminel piégé par une IA, est-ce que vous trouvez la méthode efficace? On va voir ce que vous en dites. Vous dites oui à 80, quasiment 93%. Suite des GG dans un instant, il est 10h20. Restez avec nous sur RMC, RMC Story.
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0: Jungle, c'est sur RMC et RMC Story. Joël Dagosséry, Bruno Poncet, Antoine Diers. Voilà les trois grandes gueules qui sont là aujourd'hui. Tout à l'heure, nous serons rejoints par Patrice Duhamel pour parler de la santé de ceux qui nous ont gouvernés. Jacques Chirac, François Mitterrand, Georges Pompidou, le général de Gaulle, ces secrets que l'on a de santé qu'on a cachés aux Français. Le crépuscule des dieux, Patrice Duhamel sera avec nous.
1: C'est assez édifiant. Nous sommes dirigés par des gens malades.
0: Est-ce qu'on est arrivé aujourd'hui à
1: des menteurs?
0: Est-ce qu'on est arrivé à la transparence totale sur la santé
1: sur le secret médical
0: de ceux qui nous gouvernent aujourd'hui? Est-ce qu'on sait tout? Vous viendrez en discuter, si vous voulez, avec nous et avec Patrice Duhamel au 32-16 tout à l'heure. On y va pour l'on s'en fout, on s'en fout pas.
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0: Bonjour Anaïs Inès Sainz.
4: Bonjour Alain. D'abord un très joyeux anniversaire à Clarisse qui fête ses 18 ans ce week-end.
5: Oui,
4: voilà, on l'embrasse
5: Clarisse.
4: Auprès de Toulouse. Bon les GG, êtes-vous éligible à l'aide carburant pour les grands rouleurs? Eh bien vous allez pouvoir vérifier sur internet via un simulateur en ligne. Est-ce qu'on s'en fout ou pas? Pourquoi tu...
0: Vas-y. Bruno, tu t'en fous ou pas?
6: Non, pas du tout.
4: Joël?
5: On s'en fout pas.
4: Et Antoine,
7: on s'en fout pas.
4: Plateforme dédiée à l'indemnité prévue pour les travailleurs modestes qui font plus de 15 km par jour entre le domicile et le travail et qui gagnent en dessous de 16 880 € par an. Tout ça pour une aide donc de 50 euros.
8: Combien ?
4: 50 euros. Joël, pourquoi tu t'en fous pas ?
9: Écoute, j'avais déjà dit ici que je plaignais ces gros rouleurs qui allaient devoir maintenant aller sur je ne sais pas quoi machin gouve pour faire des simulations, remplir des formulaires pour 50 euros, alors que l'État pourrait tout simplement baisser ses taxes. Mais non, comme il adore nous asservir.
7: Faire ça alors qu'on peut faire compliqué.
9: Oui, il veut nous asservir, il veut qu'on soit dépendant, qu'on soit devant notre ordinateur. Oh là là, mais 50 euros, je vais faire ma simulation. Et donc non, il t'enlève pas les taxes, il te dit va faire ta petite demande.
7: Mais ça coûte un coup.
9: Exactement.
7: J'ai testé le simulateur tout à l'heure.
4: Éligible ou pas?
7: Alors non, je suis pas éligible. Je suis pas éligible, mais j'ai testé pour voir les limites où c'était éligible. T'as entièrement raison. Il y a déjà plein de cases. Nombre de parts fiscales, nombre de machins. Êtes-vous redevable de l'IFI? Il te demande si tu payes l'impôt sur la fortune immobilière. Bref, il y a plein de cases. Et à la fin, surtout, il nous avait dit 20 centimes par litre. Et donc tu te disais, celui qui roule beaucoup, j'avais fait une espèce de calcul en disant ce serait 50 à 100 euros, je l'avais dit. Mmh. Mais finalement, en fait, non, c'est pas du tout 20 centimes par litre, c'est 50 euros pour tout le monde.
10: Ouais, c'est 50 euros pour tout le monde.
7: Et donc, il y en a pour qui ça va être une belle opportunité, il y en a pour qui roule vraiment beaucoup, ce sera une goutte d'eau finalement. Donc le truc s'effondre, il tombe sur une espèce de forfait, la fameuse politique d'échec. Allez, tiens, 50 euros,
1: donc, c'est un effet d'annonce. C'est ce qu'on appelle un effet d'annonce.
4: Bruno.
6: Hier, moi, j'étais à Montparnasse et j'ai discuté avec un chauffeur de taxi qui écoute les grandes gueules. D'ailleurs, il nous salue tous, il salue tout le monde. Et bonjour. Il me disait, en fait, moi, je lui demandais, je lui dis, est-ce que ça va en ce moment? Il me dit, non, je travaille pas. Et en fait, il y avait une queue de taxi à Montparnasse et moi, j'étais à 10h du matin.
10: Taxi bosse pas en ce moment.
6: Il y avait une queue de. Et après, je lui dis, mais comment tu fais? Mais il me dit, j'ai acheté ma licence il y a 5 ans. 160 000 euros. Donc il me dit, j'ai ça à payer, mais je dis, tu vas pas changer de boulot? Il me dit, non, mais tu veux que je fasse quoi? Et puis en plus, il y a une vraie liberté, et il peut commencer le matin quand il veut tout. Et en fait, je lui dis, mais t'es éligible à ce genre de truc, à des primes, à des machins? Il me dit, non, on est éligible à rien du tout. Donc en fait, tu vois, les grands rouleurs...
7: Les chauffeurs de taxi ne sont pas aidés.
6: Ah non, et en fait, là aujourd'hui, ils sont dans une vraie galère, et on les salue tous parce qu'ils écoutent l'émission, et qu'en plus... aujourd'hui, leur vie, elle est quand même beaucoup plus menacée qu'un tas de personnes, parce que moi, j'aime bien, il y a pas d'argent, personne machin, les trains sont pleins, et les autoroutes, il y a des bouchons. Donc, en fait, à un moment donné, il va falloir m'expliquer le truc.
4: Oui.
6: Par contre, hier, il y avait un tas de taxis moi, j'ai vu, comme j'étais en gare, j'ai vu plein de trains arriver, il y avait un tas de taxis qui attendaient et personne rentrait dedans. Par contre, le métro, il était à bloc. À bloc. Ouais. En fait, puis j'avais jamais vu une queue comme ça au guichet du métro. En fait, aujourd'hui, les gens sont en train de changer de mode de mobilité intramuros dans Paris parce qu'en fait, je pense qu'ils veulent continuer à sortir, mais par contre,
7: il y a une question de pouvoir d'achat aussi.
0: On enchaîne.
4: Les GG, pour limiter les arrêts de travail, la SNCF met en place un système qui irrite les syndicats. Réduire d'un tiers la prime des cheminots s'il y a trop d'arrêts dus à des accidents de travail dans leur service. Monsieur le cheminot, Bruno Poncet, tu ne t'en fous pas?
6: Non, non.
4: Mais Antoine?
7: Je m'en fous pas.
4: Joël?
5: Je m'en fous pas.
4: Exemple, dans un technicentre du groupe en Picardie, un tiers de la prime serait perdu si plus de 6 accidents de travail avec arrêt de travail, sont comptabilisés. Bruno?
6: En fait, c'est quelque chose qui existe dans déjà beaucoup d'entreprises. On l'a vu à la RATP, on l'a vu dans des entreprises industrielles. Où en fait,
4: et si ça marche?
6: En fait, vu que l'histoire des accidents de travail, c'est ça. C'est que si tu as plus des accidents de travail qui augmentent, ta prime d'assurance augmente et donc ton patron il paye des ronds, enfin il paye des assurances plus fortes et donc en fait voilà. Donc lui il dit aux gens, et les patrons font ça en règle générale, ben, moins d'accidents de travail, et donc derrière, on conditionne la prime. Ce qui est gênant, c'est de conditionner l'obtention d'une prime à ce genre de choses. Ça veut dire que les gens vont ne pas déclarer d'accident de travail. Ça ne baissera pas l'accidentologie, parce qu'en fait, à un moment donné, si aujourd'hui, tu as autant d'accidents de travail dans des entreprises comme la nôtre, ça veut dire qu'en fait, tu as des conditions de travail qui sont de plus en plus soit dangereuses.
7: C'est quoi, comme, par exemple, quel accident de travail?
6: Ben là, on parle d'un technicentre, ben, c'est avec quelqu'un, par exemple, qui va se blesser avec une machine, qui va se faire écraser les doigts par un truc, qui va se couper avec quelque chose. Enfin, c'est des accidents de travail assez graves, des collègues à moi qui marchent dans le ballast, qui se tordent la cheville, parce que voilà, t'as beau avoir tous les ustensiles possibles pour te protéger, à un moment donné, moi je me suis déjà tordu la cheville dans le ballast, parce que voilà, le ballast c'est compliqué pour marcher dedans. Donc voilà, et moi je trouve que c'est dangereux.
7: T'es assez maladroit aussi.
6: Oui, je suis assez maladroit. Puis bon, j'avais pas de chaussures de sécu.
0: En talon aiguille, c'est pas.
6: Oui, j'ai des chaussures de sécu avec talon aiguille, c'est quand même pas pratique, faut dire la vérité. Non, mais en fait, t'as un vrai sujet, je ne buvais pas, Naïsène, calme-toi. Mais en fait, c'est un vrai sujet où tu conditionnes l'obtention de la prime à ça, c'est-à-dire que tu vas cacher l'accident de travail pour avoir ta prime, parce qu'en fait, effectivement, c'est un.
0: Joël.
9: Moi, je suis contre les punitions collectives. Enfin, je veux dire, ça, c'est une sorte de punition collective. Ça n'existe pas. Enfin, tu es surtout au travail, tu es censé être rémunéré, avoir des primes, ou être. Quand on enlève des primes, en fonction de ton activité personnelle, ton travail. Pour moi, c'est un peu contre la méritocratie, ce type de choses-là. Il n'y a pas à punir collectivement, on n'est pas à l'école. Qu'est-ce que ça veut dire, ça? Donc moi, je suis contre ça, et je comprends que les cheminots s'érigent contre ça. Antoine?
7: J'allais avoir la même position que Joël, et moi, j'ajoute que une prime de présentéisme me semble intéressante. Quoi. Tu as zéro arrêt de l'année, et ben, tu as une prime.
4: Oui, mais enfin, c'est le monde à l'envers. T'es déjà payé pour être présent.
7: Oui, mais en fait,
5: il y a la prime pour l'emploi qui existe. Hein.
7: Encourageons tous ceux qui évitent le petit arrêt. Moi, je fais partie de ceux qui, je suis enrhumé, je suis malade. Ouais, j'évite le petit arrêt. Je fonce pas chez mon médecin pour avoir le petit arrêt.
4: T'as les jours de carence pour éviter ça.
7: Oui, mais donc même en fait, c'est-à-dire que celui qui vient travailler parce que il a un rhume, il vient quand même.
5: Récompenser le bon comportement.
7: Récompenser le présentéisme, l'investissement.
6: Quand t'es comme moi dans un bureau, évidemment que tu peux venir bosser avec un masque en disant que t'as un rhume, mais quand t'es dans les collègues qui sont dans un technicentre, qui sont avec des machines à pression, qui sont avec des pièces qui font plusieurs tonnes, t'as vite fait de te casser quelque chose, de t'arracher un doigt ou quoi que ce soit. Donc en fait, malheureusement, ça va être travaillé.
7: C'est une prime en plus, tu perds rien.
4: Les GG. À Bordeaux, un homme vient de remporter près de 80 000 euros au casino, mais il ne gardera pas l'argent. Il a décidé de reverser l'ensemble de cette somme à des associations. Le regagnant souhaite garder l'anonymat. Est-ce que vous seriez cap ou pas cap de reverser tout un gain comme ça à des associations, Bruno?
6: 80 000 balles, c'est pas assez pour que je reverse tout. Hein. Faut être sérieux, en fait, faut être... Moi, je pouvais faire le chevalier blanc, dire, ah oui, 80 000 balles, j'ai un crédit de 400 000 sur le dos, je pourrais encore rembourser un bout ou changer ma salle de bain.
4: Ok, Antoine.
7: 80 000 balles, elle est belle. Je garde tout, j'assume, je suis de droite.
4: Moi, je suis une. Ah non, moi je garde.
5: C'est la différence entre les gens de droite et les gens de gauche.
0: Même pas un petit quelques centaines d'euros.
9: Les seuls dons que je ferai, ce sera aussi Tazos ou Zara, mais je ne garde rien d'autre. Je veux dire, il y a tout. Toi, non, je donne rien d'autre. Enfin, je suis pas assez riche pour donner mes 80 000 balles. Hein.
7: Qui est cet homme?
4: On ne sait pas. Et on ne sait pas sur quelle machine à sous il a gagné aussi.
0: Ça veut dire qu'il a peut-être un compte en banque suffisamment garni et qu'il n'a pas besoin des 80 000 euros aussi. Oui. C'est peut-être ça. C'est merci Anaïs Inès Sainz. Dans un instant, la deuxième heure des GG, des grandes gueules. Les rumeurs sur une liaison extra-conjugale d'Emmanuel Macron, une actrice iranienne à l'origine de la gifle présidentielle. Jean-Luc Mélenchon contre Marine Le Pen, c'est la crainte de Gérald Darmanin. Mais est-ce que c'est le pire ou le meilleur des scénarios politiques, Mélenchon-Bardella? Et puis, Master Poulet à Argenteuil, fermé. Pourquoi? Denrées périmées, locaux sales, fermeture à mi-sentier. C'est le préfet du Val-d'Oise qui part à la traque des fast-food qui ne respectent pas les règles d'hygiène.
5: Je donnerai des nouvelles de ma santé.
9: Oui, on veut savoir.
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0: Les grandes gueules avec vous, bien sûr. Vous réagissez au 32-16, vous prenez la parole. Joël Dagosséry, la coach de Villela, tout comme Antoine Diers, le consultant juridique, et Bruno Poncet, le cheminot. C'est la deuxième heure des GG. Dans un quart d'heure, on parlera politique. Les craintes de Gérald Darmanin, candidat à l'élection présidentielle, d'avoir Jean-Luc Mélenchon contre Marine Le Pen ou Jordan Bardella. Bref, LFI contre le RN. Scénario du pire ou scénario du meilleur? Qu'est-ce que vous en pensez? Vous venez en parler avec nous, puis on évoquera les rumeurs autour du couple Macron via un livre et des indiscrétions fondées ou pas sur la fameuse gifle présidentielle. Est-ce qu'une actrice iranienne est à l'origine de cette histoire? D'abord, on va regarder, on va plutôt de nouveau s'intéresser à l'enseigne Master Poulet. L'enseigne Master Poulet, on a beaucoup parlé du combat du maire de Saint-Ouen, Karim Bouamran, contre l'installation de Master Poulet. Finalement, Master Poulet s'est implanté. Mais là, on est donc à Saint-Ouen. Sauf que là, c'est d'une autre enseigne dont on va parler. C'est celle qui était ou qui est à Argenteuil.
1: Alors, tout d'abord, je voudrais rassurer ma famille et mes amis. Moi qui ai consommé en direct sur BFM TV Master Poulet, un pilon de poulet de Master Poulet, je vais bien jusqu'à présent. J'ai pas de problème de santé. Alors, il se trouve que le Master Poulet, c'était celui de Boulogne-Billancourt et non d'Argenteuil. Donc, ça donne une indication peut-être qu'il y a un vrai problème à Argenteuil. Alors, effectivement, il y a un vrai problème puisque la préfecture du Val d'Oise a estimé que ce restaurant représentait un danger grave et imminent pour la santé publique. Donc il a été fermé. Dans les cuisines, plusieurs poulets étaient conservés dans des bacs en plastique sans respecter les conditions de stockage attendues. Les agents de l'État ont également constaté une absence de maîtrise des températures sur des produits cuits avec un refroidissement jugé insuffisant. Plus inquiétant encore, en poussant la porte de la chambre froide, ils sont tombés sur 80 kilos de poulet périmé, ainsi que des préparations dont les dates limites de consommation étaient dépassées. Ils pointent aussi des locaux du matériel et des équipements sales et mal entretenus. Bref, ça faisait beaucoup. La préfecture a ordonné la fermeture administrative immédiate de l'établissement. Alors effectivement, c'est pas le Master Poulet de Saint-Ouen, celui qui a déclenché une guerre des gauches entre d'un côté le maire Karim Bouamran qui est contre l'installation de ces Master Poulets et de l'autre des insoumis comme Bali Bagayoko et Eric Coquerel qui sont venus défendre le Master Poulet. D'ailleurs, ces deux-là, on les entend plus là. Là, ils ont pas parlé du Master Poulet d'Argenteuil parce qu'effectivement, on est au cœur de peut-être d'un des problèmes, c'est les conditions d'hygiène, d'où vient le poulet, ce qu'on mange, est-ce que c'est mauvais pour notre santé, oui ou non?
0: Parce que là, ça faisait peser un danger grave et imminent pour la santé publique.
1: Ouais, c'est pas rien.
0: Non. Et le préfet est connu maintenant, c'est ce que je disais, Philippe Court, qui c'est le préfet du Val d'Oise, parce qu'il est vraiment parti en guerre contre ce qu'il appelle les restaurants salubres du département, c'est-à-dire le manque d'hygiène. Joël Dagosséry.
2: Quand le maire de Saint-Ouen a dit que Master Poulet, c'était pas bon pour la santé, etc., on l'a accusé de classicisme ou je ne sais pas autre terme de gauche pour expliquer que il était contre les pauvres. Moi, j'ai remarqué quelque chose. Il y a tout un pan économique qui s'adresse aux classes populaires et notamment aux classes populaires de banlieue. Et ils ont un slogan, un terme qu'ils accolent à leur slogan, c'est le peuple. Donc la nourriture du peuple, parler comme le peuple, etc. En général, je m'adresse là en tant qu'ancienne banlieusarde de très longue date et aussi aux personnes qui vivent encore en banlieue. Sachez que derrière, il y a un marketing très bien pensé qui est aussi du capitalisme. D'accord ? C'est important de le comprendre. Le capitalisme, c'est pas que les autres, c'est aussi Master Poulet qui enchaîne les ouvertures de restaurants toutes les 4 secondes. Par contre, ce capitalisme-là, ça dérange pas LFI, ça dérange personne parce que c'est soi-disant la nourriture du peuple. La nourriture du peuple, moi je veux bien, et je comprends que Master Poulet, enfin moi je vais manger dans les fast-foods, j'ai pas de problème avec ça. En plus je suis pour la liberté d'entreprendre,
1: c'est
2: donc allez-y.
1: C'est le pilon de poulet à 1 euro. Hein.
2: Voilà, mais il faut aussi savoir que à cet enchaînement d'ouverture de restauration, ce sont des franchises pour la plupart. Est-ce que les personnes qui se saisissent de cette franchise sont en capacité, de manière sanitaire, d'assurer cette commercialisation de produits frais et cuisinés? Donc moi, je me pose des questions sur ça. Et c'est intéressant que les préfets aillent regarder ce qui s'y passe, parce que je te dis, ça s'ouvre à tour de bras, Et c'est du capitalisme. Donc arrêtez de me sortir que c'est pour les pauvres, etc. C'est du capitalisme à marche forcée.
1: Qu'est-ce qu'on fait de Master Poulet? Alors là, rappelons que c'est une franchise. franchise. Donc là, c'est un restaurant. Ça ne veut pas dire que tous les Master Poulets servent des produits qui sont dangereux pour la santé.
3: Moi, je suis incapable d'aller manger dans une enseigne que je considère un peu zarbi, quoi. Les kebabs un peu louches, les Master Poulets, les trucs comme ça. Moi, j'y vais pas. Vous me ferez pas manger ça. J'y arrive pas. Je me dis toujours, ouais, qu'est-ce qu'ils vont me filer à bouffer? Est-ce que je vais pas être malade?
0: T'as pas confiance dans les règles d'hygiène?
3: Je n'y arrive pas. Et cet exemple-là, me conforte dans cette réticence à aller manger pour ma part dans ce type d'enseigne. Alors déjà, bravo au préfet. Oui, il faut faire la chasse à tous ces trucs sales où tu mets en danger les gens. Et je pense qu'il devrait y en avoir beaucoup plus de fermés et qu'on en fait pas assez. Et puis ensuite, Master Poulet, ils ont bien joué la polémique avec Karim Bouamran à Saint-Ouen. Là, je pense que la polémique va pas être bonne pour eux et ça va retomber un petit peu. Donc moi, franchement, vous m'emmènerez pas manger dans ces trucs-là. Voilà. Et on a l'exemple aujourd'hui.
1: D'accord. Donc ça te conforte dans ton choix de pas y aller.
3: Ouais.
2: Non, mais t'as énormément de Grecs, ça se passe très bien.
3: Enfin, oui, mais moi, j'ai quelques kebabs.
0: Tu choisis tes enseignes, quoi.
3: Je sais que j'y vais.
2: Même chez Master Poulet, d'ailleurs.
1: Après, tu sais pas, tu t'en sais rien parce que tu vas pas dans les cuisines.
2: Tout se passe très bien.
1: Dans les arrières-cuisines, j'ai envie de dire.
0: Y compris d'autres bistrots, d'ailleurs, aussi.
1: Oui, parce que.
0: C'est pas une exclusivité, Master Poulet,
3: les
2: restaurants. Salubres,
3: quoi.
2: T'as des restaurants
0: qui ont été fermés.
1: Parce que les cuisines régulièrement on peut
0: sur la côte, juste avant l'ouverture de la saison des estivales, d'ailleurs.
4: Moi, Master Poulet, j'y vais pas régulièrement, mais j'ai déjà mangé plusieurs fois. Celui d'Anières. Il y en a deux à Anières, en plus. Il y en a un à côté de chez moi, qui est toujours du monde. Et en fait, je vois tout le monde là-bas. En fait, quand on dit nourriture pour les pauvres, dans certains discours.
0: Là, les pauvres, ils mettaient leur vie en danger, là.
4: Hein. Ouais, mais c'est pas les pauvres,
1: c'est
4: en fait.
1: Pauvres,
4: Joël, ce qu'a dit, elle a raison.
1: Les
4: dans les discours que t'entendais de certains pour défendre ou pour critiquer,
1: nourriture des pauvres.
4: Bah, c'est pas vrai. L'autre fois, moi, j'ai mangé avec la police municipale à côté. Donc, je veux dire.
1: Pas des nantis non plus, les policiers municipaux.
4: Bah, c'est pas que c'est des nantis, c'est qu'en fait, on n'est pas sur des gens qui peinent à vivre en fin de mois.
1: Il y a plein de jeunes. Enfin, tous les étudiants, enfin, pas tous les étudiants, mais il y a beaucoup d'étudiants vont manger.
4: Non, mais parce qu'en fait, au lieu de passer à une époque, c'était Otakos. Otakos, tout le monde disait machin et tout. Aujourd'hui, ils ont quasiment tous fermé, tu les vois plus.
1: Ouais,
4: parce qu'en fait, avant, les mecs, ils bouffaient
1: disparu,
4: ça.
1: Ouais.
4: Aujourd'hui, la mode est au poulet, donc du poulet frit, poulet rôti, et c'est comme ça. Et moi, je viens Master Poulet, ils déblitent. Moi, je vois les Master Poulet où je vais, ils débitent tellement de cam qu'ils n'ont pas le temps de sécher dans l'arrière-cour et devenir dégueulasse, en fait. Ils débitent
1: après,
4: tellement
1: le
4: de cam.
1: Après, le poulet vient d'où? D'Espagne?
4: Alors,
1: de Pologne,
4: ça, c'est le problème. Moi, l'autre fois, j'en ai parlé avec un pote à moi. Le seul truc que j'ai avec eux, moi, c'est je ne sais pas d'où vient la viande. J'ai regardé quand j'y étais, j'ai regardé s'il y avait le panneau. Alors après, est-ce qu'ils ont l'obligation pour du
1: je
4: poulet?
1: Je crois qu'ils ont une obligation.
4: Parce que quand tu vas dans chez ton boucher, le bœuf est peut-être l'agneau, je ne sais quoi. Parce que quand tu vas chez le boucher, t'as jamais la provenance du poulet, t'as d'autres trucs. Après, c'est un cas unique. Celui d'Argenteuil, on attendra de voir. Moi, pour l'instant, c'est un cas unique. On a des restaurants à Paris qui ferment pour ces trucs-là. T'as des kebabs. Moi, ce que je voudrais bien aussi, c'est que le préfet du 95 et de d'autres régions de France fassent plutôt la chasse à ces restaurants à emporter quoi que ce soit. Où il n'y a jamais personne dedans, où je vois jamais un scooter partir avec un truc. Par contre, ils existent dans certains quartiers et tu sais très bien pourquoi ils sont là. C'est plutôt pour blanchir des ronds.
1: Ouais.
4: C'est un peu l'histoire.
1: C'est un autre problème.
4: Et ça, on les ferme pas, ceux-là. Moi, je trouve ça un peu bizarre. Parce que moi, dans la rue, par exemple, chez moi, j'en vois. Hein.
1: Je pense qu'ici, mais en fait, ils sont peut-être aussi.
0: Oh, mais je salue plutôt la volonté du préfet parce que
1: de vouloir
0: partir en guerre contre aujourd'hui ces enseignes qui ouvrent à tour de bras. Alors, je sais pas si c'est des blanchisseuses ou pas, mais. Tu vois pas les cuisines, tu vois les cartons arriver le matin, de temps en temps, tu sais, quand tu pars très tôt, à 5h30 ou à 6h, et tu vois les cartons qui sont posés devant l'enseigne ou derrière, mais tu sais pas de quand ils datent, tu sais pas d'où ça vient. Et là, lorsque le préfet dit, face à ces ouvertures qui se multiplient, des shops, de petits restaurants, il faut partir en guerre contre les conditions sanitaires qui sont pas respectées,
2: après,
0: les restaurants insalubres. Il le dit du département. Donc ça prouve bien qu'il est face
2: oui,
0: à...
2: Oui, mais attention aussi, parce que... Enfin,
0: Joël.
2: Moi, je te dis, je suis pour la liberté d'entreprendre et j'aimerais qu'on arrête de casser
0: la liberté d'empoisonner.
2: Oui, mais d'accord, mais partir en guerre contre tous ces trucs qui ouvrent, etc. Enfin, c'est aussi derrière, il y a des commerçants, il y a des gens qui essayent de créer leur propre emploi.
0: Mais là, on est juste
2: créer
0: d'autres. Donc, on est sur des règles sanitaires.
2: Je veux bien qu'on puisse regarder, mais ce truc de partir en guerre contre des gens qui veulent travailler, moi, enfin, j'aime pas trop. D'autant plus que je soupçonne un petit peu quand même. Que comme ce sont des enseignes qui s'adressent ou qui sont créés par des personnes peut-être résidant en banlieue ou etc. Non. Je soupçonne qu'on ne supporte pas. On ne supporte pas que ces personnes osent se développer.
0: Et osent réussir.
2: Et osent réussir, mais à grosse échelle, pas juste j'ouvre mon kebab et tout, à grosse échelle. Donc, je dis, soyons nuancés. Soyons nuancés sur ça.
3: Le poulet, il est moisi dans l'arrière-cour.
2: Ouais, non, mais arrête, ils sont pas tous.
3: Mais non, mais toi, si tu trouves du poulet moisi, tu fais faire.
1: Non, mais là, c'est vrai. Si les règles, elles sont pareilles pour tout le monde, peu importe celui qui tient le restaurant.
3: Ah oui.
1: Si c'est un restaurant traditionnel,
0: danger grave et imminent pour la santé publique.
2: Oui, non, mais c'est bien qu'il ait été fermé, mais je veux dire ce côté de je vais partir en guerre contre.
1: Oui, je suis assez d'accord, faut pas qu'il parte en guerre uniquement.
2: Il va rentrer dans tous les McDo, il va rentrer dans tous les Quick, dans tous les Burger King, dans tous les KFC, il va rentrer dans tout.
0: Il a juste dit, je pars. Il dit, voilà, c'est une guerre qui est menée contre les restaurants insalubres du département.
1: Oui, dans ce cas-là, il faut que les inspecteurs. Là, je vais suivre Joël. J'espère que les inspecteurs du préfet du Val d'Oise vont dans tous les restaurants et ne ciblent pas uniquement des restaurants particuliers.
4: Et Boine Rani venait chez vous en train de nous expliquer que Master Poulet c'était grave. Enfin, tu sors du métro, parce que moi, Saint-Ouen, j'y ai bossé, j'y vais depuis que je suis gamin. Tu sortais du métro, tu tombais sur Burger King. Oui. Je vois pas ce qu'il y a mieux entre Burger King et machin, tu vois. Et puis Master Poulet. Puis à un moment donné, il faudra peut-être aussi qu'on nous explique. Si tu veux faire la guerre à un moment et vraiment sur la malbouffe, ben, je sais pas pourquoi KFC a le droit d'ouvrir en France. Parce que si tu veux un truc calorique et si tu as envie de bouffer 3000 calories sur un pas, c'est la vie. Hein.
0: Non, mais ça, c'est autre chose.
1: Didier Giraud confirme qu'il y a obligation pour. Toutes les viandes, de mettre effectivement l'origine de traçabilité, okay. C'est l'origine de toutes les viandes. Effectivement, si ton master poulet ne met pas précisément d'où vient le poulet, c'est un problème.
4: Je ne l'ai pas vu et je sais pas. Moi, vu que le maire d'Anières a essayé de le faire fermer comme Boimran, je pense que les mecs de chez moi, le master poulet à d'Anières, je pense qu'il est carré de chez carré. Hein. À mon avis, tu ne trouveras pas une luciole derrière ou un ragondin. Ça, c'est sûr.
3: Sur l'ouverture.
0: Alors, on passe de la luciole au ragondin.
1: En plus, le ragondin, maintenant, on sait qu'il peut transmettre l'antivirus.
4: Non, c'est pas le ragondin, c'est le ratou court. Attends, le ragondin, c'est une belle bête qui est très mignonne.
1: Oh, bah tiens, c'est
4: très bon en pâté.
1: C'est les
0: ragondins.
1: C'est
0: très bon en pâté. C'est les lacs du bois de Boulogne.
4: Et bah ouais, puis c'est très bon en pâté.
3: Et ça se mange très bien.
4: Ah ouais, c'est très bon.
0: Les pâtés de ragondin,
4: bien sûr.
3: C'est une viande blanche.
0: Jamais goûté.
3: Une viande blanche, très
4: cool. Bah oui, ça mange que de l'herbe et de la flotte. Franchement,
3: c'est. Je suis sûr que c'est bien du poulet chez Master Poulet. En réalité, c'est Master Ragondin.
4: Ah bah ouais, c'est ça que je vais ouvrir. Je vais ouvrir un Master Ragondin, un Master
0: Edition. On retrouve le fil
3: sur ces discussions sur les petits restaurants comme ça, je suis toujours bluffé que pour être coiffeur, il faut avoir un

0: de faire des raids sanitaires dans les restaurants. Alors dites-moi.
1: Tout à fait. Ben, moi, je trouve que le préfet du Val d'Oise, son action est totalement légitime. Après, son action est certainement pas menée contre Master Poulet, mais il est mené contre tous les commerces, aussi bien petites, les commerces de restauration rapide ou autres. À proximité de chez moi, il y a eu un Carrefour qui a été fermé partiellement pour non-respect de règles d'hygiène. Et une boulangerie à proximité de chez moi, à 4-5 minutes, à pied, même pas, qui a été fermée à deux reprises, oui, et là, elle ne rouvre pas depuis un certain laps de temps, pour des conditions d'hygiène également non respectées. C'est-à-dire qu'ils ont retrouvé des rongeurs en arrière-boutique, des rongeurs morts. Donc, et là, je trouve que l'action du préfet du Val-d'Oise est totalement légitime, parce que, excusez-moi du terme, moi j'ai 59 ans, je suis originaire de l'ouest de la France, de Bretagne, j'ai toujours vécu en région parisienne, j'ai vécu dans la banlieue, hein. J'ai vécu sur Garges-et-Gonesse, et j'ai pas l'impression qu'à l'époque, ou peut-être il n'y avait pas ces contrôles, ces réglementations, mais j'ai pas l'impression qu'à l'époque, les commerces prenaient des consommateurs pour des, excusez-moi du terme, pour des pigeons, pour des cons, excusez-moi du terme, parce que bon, ouais. Quand je dirais, moi je fais pas partie de la, classe moyenne, je fréquente tous les commerces, j'ai pas d'a priori pour tel ou tel commerce. Et qu'il faut quand même qu'on ait une confiance, il y a un contrat qu'on passe avec le commerçant chez qui on va faire ses courses, qui ne nous vende pas tout et n'importe quoi et qui respecte les règles.
0: Donc vous dites, le préfet a raison de faire un peu le ménage, quoi, en fait.
1: Totalement.
2: Et il s'attaque donc à tout type de commerce, puisque là on parle d'une fermeture d'une boulangerie.
1: Tout type de commerce, oui, qu'à partir du moment où les conditions d'hygiène ne sont pas respectées,
0: bien sûr.
1: Il y a une règle, c'est comme le code de la route, vous ne respectez pas la règle, boum! Il y a la sanction qui tombe.
0: Non, mais c'est surtout qu'en plus, en fonction
1: de... Je crois que n'importe quel Français de n'importe quel endroit est totalement d'accord avec ça.
0: En plus, en fonction de ce que vous ingérez, vous mettez quand même votre vie en jeu.
1: Tout à fait, c'est ça.
0: Là, on ne plaisante pas. Quoi,
3: nous aussi, dans 92, on a ça, parce que moi, il y a un boulanger qui a fermé à côté de chez moi, pareil, pour des problèmes sanitaires. Et en fait, c'est vrai que moi, je le vois aussi à côté de chez moi, dans le 92, où il y a quand même pas mal de contrôles, et tu as beaucoup de commerces qui ferment à un moment donné avec une étiquette sur la porte en disant, bah voilà, contrôle passé au suivant. Quoi.
0: Merci Alain d'avoir été avec nous, bonne journée.
1: Merci à vous.
0: Salut Alain, à bientôt dans les GG, dans les grandes gueules. Il est 10h20, on a posé la question, est-ce que vous faites confiance à ses enseignes. Antoine, lui, il est plutôt dubitatif. Il dit non, moi je choisis, je regarde. On va voir ce que vous en dites justement sur les réseaux sociaux. Non, vous ne faites pas confiance à 89%. Dans un instant, face à la politique, Master présidentiel 2027, qui sera le maître, qui ira à l'Elysée, Jean-Luc Mélenchon ou Marine Le Pen. Apparemment, c'est le scénario là, plausible à l'instant T. Gérald Darmanin n'en veut pas, il faut l'éviter, mais est-ce que c'est le meilleur ou le pire des scénarios, le duel Marine Le Pen, Jean-Luc Mélenchon? 32-16 pour en parler avec les grandes gueules, avec nous sur RMC, RMC Story.
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Vous êtes avec les GG, avec les grandes gueules en direct sur RMC, RMC Story avec aujourd'hui Antoine Diard, ce consultant juridique, Bruno Poncet, le cheminot, et puis nous sommes avec la coach de vie, Joël Dagosséry. On va parler politique avec la déclaration de Gérald Darmanin, le garde des Sceaux.

0: c'est la crainte de Gérald Darmanin que l'on ne puisse pas éviter le deuxième tour. Jordan Bardella ou Marine Le Pen, il faut attendre le 7 juillet, la décision de justice. Donc Jordan Bardella, Marine Le Pen, face à Jean-Luc Mélenchon. Mais du coup, si c'est ce que les Français veulent, c'est une chose. Est-ce que c'est le meilleur des scénarios ou est-ce que c'est le pire des scénarios? 32-16 pour en discuter avec nous.
1: Voilà ce que dit le ministre de la Justice, qu'on n'entendait pas beaucoup ces derniers temps. Aujourd'hui, je pense que le second tour, c'est donc M. Mélenchon contre Mme Le Pen ou M. Bardella. Et je pense qu'il faut, comme on dit dans le nord de Tourcoing, être bouché à l'Emery pour ne pas le voir. Alain, tu peux expliquer, c'est quoi l'Emery? Moi, je ne savais pas.
0: L'Emery, c'est une matière, c'était la toile l'Emery, c'est une matière abrasive.
2: Abrasive, ouais.
3: Et un petit ouais. papier de verre léger, je crois. Ouais,
1: voilà, donc alors, il faut être bouché à l'Emery. Bouché à l'Emery pour ne pas voir que ça sera Mélenchon, Bardella ou Le Pen au second tour. J'essaie, comme d'autres, d'expliquer qu'il faut un seul candidat si on ne veut pas que ce soit un duel Bardella ou Mélenchon. Alors, deux choses quand même. C'est un, j'ai regardé les derniers sondages d'intention de vote. Pas un seul sondage, mais Mélenchon, Bardella au second tour.
3: Voilà.
1: Après, les sondages sont des sondages, mais enfin, c'est quand même une indication, un instant T. Deux, ne soyons pas dupes du petit manège qui est en train de se mettre en place avec deux épouvantails, Mélenchon et Bardella, deux chiffons rouges qu'on agite dans le camp présidentiel pour dire, attention, il faut te mettre en ordre de bataille, un seul candidat, et puis surtout, il faut que les Français, tout de suite, se mettent en place pour faire barrage soit à Mélenchon, soit à Bardella. C'est quand même une petite manipulation, faut pas être dupe, ce sont les Français qui décident, et s'ils veulent que ça soit effectivement Mélenchon-Bardella au second tour, eh bien, ça sera leur choix. Et il faut, dans une démocratie, respecter avant tout le choix des électeurs.
3: Tu as redonné le mot, Olivier,
4: faire barrage.
1: Voilà.
4: C'est la grande stratégie des castors de retour. Il faut faire peur, dire que ça va être
1: un double barrage
4: Mélenchon
1: à faire,
4: et voilà, Mélenchon ou Le Pen, et braves gens, vous n'aurez plus de choix, et donc dès le premier tour, voter pour le candidat du centre. Je crains en plus que ça marche. C'est-à-dire que tout le monde va marcher. Tout le monde espère qu'il y ait du changement en 2027. Et en fait, je crains qu'on nous refasse le même truc. Le candidat du centre, je sais pas lequel, Attal, Philippe ou Darmanin, c'est les mêmes. Ce sont des avatars du macronisme de toutes les façons. Bah qu'en fait, ils se qualifient. Soit face à Le Pen, soit face à Bardella, soit dans une hypothèse impossible face à Mélenchon, et qu'en fait, encore une fois, ça fonctionne. Et donc que notre pays se retrouve bloqué pour des décennies dans le centrisme, à force de barrages, parce que les autres, ce serait terrible, ma bonne dame, vous comprenez. Et donc, franchement, moi, je pense qu'il tue le débat politique en faisant ça, en désignant des croque-mitaines, en disant il faut absolument qu'on soit qualifié face à eux, et il faut absolument que vous votiez pour nous plutôt qu'eux, sinon ce serait la fin du pays.
1: Parce que c'est pas un programme, ça.
4: Il n'y a plus de débat.
1: Il n'y a plus de débat.
4: C'est le troisième épisode du barrage des castors, quoi. On en a ras-le-bol.
1: Bruno.
2: Ah, là, en plus, Antoine, il oublie juste un truc, il a raison, mais il oublie juste la stratégie de Darmanin, en fait. C'est qu'aujourd'hui, en fait, ils ont Darmanin, Attal, Philippe, bon, Retailleau qui est dans le même sac, et puis plus que quelques-uns d'autres, à un moment donné, t'avais Brune Pivet qui voulait y aller, Berger qui voulait y aller, enfin bon, voilà. Et donc, en fait, là, lui, il dit, il en faut qu'un. Parce qu'il sait très bien.
5: Et
2: que,
5: moi.
2: Si, ouais, et puis alors, ça sera peut-être Darmanin, parce que lui, je pense qu'il va sortir du bois. Darmanin. En fait, ils se disent que n'importe lequel d'entre eux, là, s'ils ont, il y en a qu'un seul, il peut peut-être se retrouver au deuxième tour et face à soit l'un, soit l'autre, soit Bardella, soit Mélenchon, il pense qu'il va gagner, en fait. Parce qu'il est évident, un truc, par contre, c'est que je pense, moi, réellement, que plus la montagne va s'élever, plus la difficulté va s'élever, plus Bardella va commencer à être compliqué pour lui pour tenir la cadence. Enfin, un débat, on a déjà vu un débat Le Pen-Attal, il avait réussi à être meilleur que Le Pen en débat. Un débat Mélenchon-Bardella ou Mélenchon, qui que ce soit d'autre. Il faudra bien qu'il soit solide en face de Mélenchon, parce que Mélenchon, même s'il a 75 piges, il tient là-haut, il tient la musique, et puis il est quand même costaud. Hein. Puis bon, il a une caisse, hein, et certains n'ont pas sa caisse. Et moi, je trouve que c'est une stratégie politicienne de dire il n'en faut qu'un chez nous, comme ça, on peut être. Si tu additionnes leur score présumé, quoi, tu vois en ce moment dans les sondages, moi, je trouve qu'on est à un an des élections, il peut se passer n'importe quoi. Les candidats qui étaient prévus de gagner, comme des Fillon et compagnie, qui ont pris une cartouche, ou Strauss-Kahn avant, qui ont pris une cartouche hors politique, tu sais pas d'où elle est venue, mais tu sais. Ouais. Pour Fillon, c'est très bien qu'il y a bien. Mais en fait, tu vois, les cartoucheurs politiques qui arrivent, il pourrait bien arriver des trucs. Mais moi, je pense que c'est vraiment que politicien. Et puis, je pense que Darmanin, je joue la carte Darmanin pour être ce candidat merveilleux.
0: Mais il y a peut-être aussi autre chose. C'est-à-dire, Jordan Bardella, Marine Le Pen ou Jean-Luc Mélenchon, celui qui sera élu, ce ne sera pas une élection d'adhésion. ce sera forcément une élection par rejet de l'autre et ça n'arrangera pas la situation.
2: Macron est élu comme ça, sûr.
0: La situation politique.
2: Joël Dagostéri.
5: Moi, ça me rend folle en fait les prises de parole comme ça. J'ai lu les déclarations de Darmanin. Enfin, je veux dire, on est en médiocratie politique. Bah, excuse-moi, Darmanin nous fait part de ses craintes sur l'avenir. Mais au poste que t'occupes depuis des années, t'es censé nous façonner l'avenir, gars. Pardon, je suis désolée. T'es pas censé nous. Mais oui,
0: t'es censé nous
5: façonner l'avenir. C'est-à-dire, t'es censé, quand tu prends la parole, quand tu sors du palais, tu vois, t'arrives sur la place et tu dis, ouais, mesdames et messieurs, voilà où je veux vous emmener. Moi, ministre, voilà où je veux vous emmener. Le type, il dit, les craintes sur l'avenir. Et j'ai lu ces petites craintes sur l'avenir. Oui, on aura alors Mélenchon ou Bardella, Le Pen au second tour. Les Français vivent des difficultés. Et personne ne le prend en compte. Mais attends, apprends-moi des choses que je ne sais pas. Ouais. Je veux dire, qu'est-ce qui différencie là, dans sa prise de parole, Gérald Darmanin, de Gérald Cruchot? Pas Truchot, mais Cruchot, un autre.
1: Ludovic Cruchot.
5: Aussi, voilà. Je veux dire, d'un auditeur,
0: lambda, quoi.
5: D'un auditeur qui nous appelle. Je veux dire, l'auditeur, il nous appelle demain, il nous dit oui, attention, on aura bien rien.
1: Oui, les Français vivent des... Joël, c'est une stratégie, tu comprends?
5: Non, j'arrive pas à
1: mettre. Darmanin, Attal ou Édouard Philippe seront comptables du bilan d'Emmanuel Macron.
2: Ça, c'est clair.
1: Et donc, tu sais très bien qu'en général, les sortants sont sortis à un moment donné. Et pour éviter d'être comptable du bilan d'Emmanuel Macron, qui est jugé, si je l'en crois, les sondages, les études et les réactions au 32-16 assez sévèrement par les Français, eh bien, la planche de salut, c'est l'appel au barrage et c'est les deux épouvantails que sont Mélenchon Bardella. Ils vont diaboliser les deux, dire que la France serait perdu si c'était Mélenchon Bardella, je termine, qui était président. Et donc, certes, nous, on a dirigé la France pendant 10 ans. Certes, vous n'êtes pas très contents, mais quand même, on est plus raisonnable. Vous risquez moins.
2: On
1: s'occupera de vos économies. Et notamment, je vais terminer. Et ma démonstration, ils vont notamment beaucoup parler aux retraités, ceux qui font finalement l'élection, en disant, écoutez, grâce à nous, vous savez, vos économies seront protégées, alors qu'avec Mélenchon, vous serez spoliés. Avec Bardella, ça sera l'aventure. Il veut sortir de l'Europe, etc. Donc, il va y avoir ce discours très raisonnable. Je suis d'accord, c'est un enfumage, mais ça peut marcher, comme le dit Antoine.
0: On a Emmanuel qui va en parler avec nous au 32-16. Bonjour Emmanuel.
6: Oui, bonjour. Ce n'est pas Ludovic Cruchot. Hein.
0: Alors,
1: le
0: meilleur ou le pire des scénarios?
6: Alors, pour moi, ça serait le pire des scénarios, ça c'est certain. Je reste et resterai toujours totalement traumatisé par le 21 avril 2002. Ce qui fait que je suis un électeur de gauche, j'ai été militant socialiste pendant plus de 20 ans, j'ai commencé au MJS, j'avais 15 ans, cette fois-ci, je ne ferai pas, j'ai toujours fait barrage à l'extrême droite, mais cette fois-ci, je ne ferai pas barrage à l'extrême droite en cas de second tour Mélenchon, Le Pen ou Bardella.
0: Vous
6: en cas
0: quoi,
6: de second tour LFI, FN.
0: Vous ferez quoi?
6: Et je dis bien FN en toute conscience, je voterai blanc. Je voterai blanc parce que j'estime que la France insoumise est devenue aussi dangereuse que le Front National. Elle est devenue le Front National du côté gauche de l'échiquier politique. Et moi, je ne vote pas Front National.
1: Oui, mais voyez, Emmanuel, vous, l'électeur de gauche, est-ce que vous en voulez pas au Parti Socialiste qui n'a rien fait depuis 10 ans, qui ne travaille pas, qui n'est pas capable de sortir un leader, qui n'est pas capable de nous proposer un candidat qui a une chance de gagner? Moi, je trouve que la colère ne devrait pas se diriger contre Mélenchon ou Bardella, elle devrait se diriger contre ces partis traditionnels. Et je mets les LR dessus, les LR qui ne sont pas non plus capables de se mettre d'accord. Vous avez vu, à peine Retailleau nommé, il y a déjà Copé qui veut trahir et rejoindre Édouard Philippe. Et bon, tout ça n'est pas sérieux. Regardez ce qui se passe au PS.
6: Raison.
1: Boris Ballot, Olivier Faure, on ne comprend rien. C'est des gens qui n'ont aucune chance de gagner la présidentielle et qui sont là.
0: Et tu rajoutes le François Hollande et Bernard Cazeneuve.
1: Mais oui, bien sûr.
6: Pardon.
1: Le succès de Bardella et Mélenchon, c'est parce que les autres sont en échec, parce que les autres n'ont pas travaillé.
2: Surtout, c'est qu'ils n'ont pas le programme. Aujourd'hui, enfin, tu veux dire ce que tu veux, mais le RN, ils ont un programme, tu l'aimes, tu l'aimes pas. Mélenchon a un programme et les autres, ils ont quoi? Ils ont
0: un Emmanuel restera chez
1: pas de candidat.
0: Emmanuel restera chez lui. Gérald, qu'est-ce qu'il va faire? Bonjour Gérald. Déjà, est-ce que c'est le meilleur ou le pire des scénarios alors?
7: Peu importe, moi j'irai à la pêche les deux jours en fait où il faudra voter.
0: Ah bon,
7: je n'y crois plus une seconde en fait aux élections présidentielles parce qu'on nous mettra en fait quelqu'un du système, évidemment comme ça a été toujours depuis 40 ans, on nous mettra en fait une personne hyper masticienne hein, qui sera aux commandes, enfin qui prendra en fait
0: aux ordres de Bruxelles.
7: Les directives de Bruxelles, voilà, européennes. On aura évidemment une ingérence européenne dedans qui va être de Bruxelles, qui sera pendant les élections présidentielles. On aura toujours le même scénario avec les médias, ben, qui vont évidemment critiquer l'un et critiquer l'autre pour que les Français aillent voter dans la bonne direction. Moi, je n'en peux plus, je n'y crois plus. J'ai fait 2 ans de politique, j'étais chez Reconquête à l'époque, j'y croyais vraiment. Hein. Vraiment, je peux vous le dire, on avait à l'époque, de véritables têtes d'affiche qui savaient de quoi elles parlaient ou quoi que ce soit. Enfin, moi, j'y croyais en tout cas. Depuis la dissolution, ben évidemment, on sait ce qui s'est passé avec Marion Maréchal, Zemmour, etc. Et maintenant, je n'y crois plus. Je n'y crois plus à aucun parti. Je suis complètement en fait dégoûté de cette politique en France. Et je pense que l'homme providentiel n'existe pas. Le peuple providentiel, lui, existe, mais il va falloir qu'il se réveille. Et si demain on nous met encore un scénario Mélenchon-Marine ou Mélenchon je ne sais qui, autant qu'on soit dans la merde, vous savez quoi, même peut-être que j'irai voter Mélenchon, alors que je suis d'extrême droite pour certains. Dans les prochaines années qui arriveront, la France sera le chaos et au moins on partira en guerre.
0: Oui, c'est ça ce que j'allais dire. Vous préférez à ce moment-là que la politique du chaos, quoi, pour que.
7: Concrètement, parce qu'il y a.
0: Qu'on fasse table rase et qu'on passe à autre chose ensuite.
7: Tant que les Français n'ouvriront pas les yeux, voyez la personne qui est juste avant vous là, qui y croit encore en fait.
0: Emmanuel.
7: Qui part en 40 ans, qui nous a mis dans la merde. Ce type de personnes-là en fait qui nous ont mis dans la merde.
0: Ah, mais il est là, Emmanuel. Vous avez entendu ce qu'il dit, Gérald ? Allez-y, Emmanuel.
8: C'est exactement le même type de colère que moi, à l'extrême opposé, quoi.
7: Ben voilà. Oui, parce que le problème, vous y avez cru, vous avez toujours voté, en fait, pour ces...
2: Vous avez cru aussi,
7: on y a tous cru. Arrêtez de voter pour les socialistes qui n'ont jamais rien fait pour vous. Qu'est-ce qu'ils ont fait? Ils ont fait quoi depuis Mitterrand?
8: Il y a eu des conquêtes sociales qui, moi, me plaisaient, mais bon, ça, c'est ma liberté de conviction, cher monsieur.
0: Bien sûr.
8: Tout simplement.
0: Merci Emmanuel, merci Gérald d'avoir été avec nous. Merci à tous les deux. Vous voyez comme la discussion s'enflamme. Imaginez ce que ça va être quand on va être en pleine dans la campagne électorale.
2: Ça va être à table à midi en fait. Hein. À midi ça va être.
0: Alors chaud. Mélenchon contre le Rassemblement National, scénario du pire ou du meilleur, 50-50.
2: Et voilà.
0: Ah. C'est très rare. Hein. Meilleur scénario 50, pire scénario 50.
2: Ça fait longtemps qu'on n'a pas eu autre chose qu'un 92-8 ou un 91-7.
1: Ouais. Ça montre bien que les grandes gueules, c'est pluralisme.
0: Dans un instant, la gifle présidentielle. Est-ce qu'une actrice iranienne est à l'origine de la gifle de Brigitte Macron à Emmanuel Macron, à son époux? Le monde entier l'avait vu. Ben on va continuer d'en discuter parce qu'il y a un livre qui crée la polémique. Restez avec les grandes gueules et si ça vous dit de réagir, comme Gérald et Emmanuel, vous avez le 32-16 à votre disposition.
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0: Merci GG les grandes gueules en direct sur RMC, RMC Story. Dans 20 minutes, Patrice Duhamel avec nous pour parler du crépuscule des dieux, de ces malades qui nous ont gouvernés. Charles de Gaulle, Georges Pompidou, François Mitterrand, Jacques Chirac, ils sont restés au pouvoir alors qu'ils se savaient malades. Ils sont même arrivés au pouvoir en se sachant malades. Et là, c'était le grand mensonge auprès des Français. Patrice Duhamel avec nous. Le livre est aux éditions de l'Observatoire, Les maladies des présidents. Les derniers mystères sont levés. Bah tiens, justement, parlons d'un président et d'une gifle.
1: Everybody! Hey, hey, hey! Hey, hey, hey! Everybody!
2: On fait dire à une vidéo beaucoup de bêtises. Nous sommes en train de nous chamailler et plutôt de plaisanter avec mon épouse.
3: For sure!
1: Everybody!
0: Petite production signée notre ami Louis Gerbier. Alors, vous vous souvenez, fin mai 2025, c'est-à-dire il y a quasiment un an, Brigitte Macron, vous voyez, on apercevait l'entrée de l'avion, avait porté un léger coup au visage de son président de mari.
4: Oui, c'était à leur arrivée à Hanoï, au Vietnam. Et donc, ouverture de cette porte d'avion présidentiel et les caméras qui filment donc ce geste de la première dame. On la voit repousser de la main Emmanuel Macron au niveau du visage. Un geste qui pouvait effectivement s'apparenter à une gifle. L'image a fait le tour du monde. Tout le monde en a parlé. Tout le monde a essayé d'avancer des explications. Officiellement, comme l'a dit le président, c'était une chamaillerie dans un couple. Bon. Donc un geste tendre si on en croit Emmanuel Macron. Visiblement la réalité est tout autre. En tout cas si l'on en croit notre confrère Florian Tardif, qui sort un livre sur le couple Macron. Il sera d'ailleurs demain invité des Grandes Gueules face au GG. Et il dit que d'après ses informations, en fait le président de la République à ce moment-là était en train d'entretenir une relation platonique avec une actrice iranienne, c'est d'ailleurs peut-être l'actrice iranienne la plus connue aujourd'hui, c'est Golshifteh Farahani. Et les deux s'échangeaient des messages, des SMS, et Brigitte serait tombée sur un des messages échangés sur lequel était écrit « Je vous trouve très jolie ». Bon. Et là, visiblement, Brigitte la jalouse n'a pas supporté. Alors, est-ce que cette version... Et voilà, vous y croyez. Est-ce que ça nous intéresse? Est-ce qu'on doit le savoir? Est-ce qu'on ne doit pas laisser la vie privée du président de, voilà, cachée?
0: L'entourage de Brigitte Macron et Gilles Macron qui ont démenti ensuite.
4: Bien entendu.
0: En disant que jamais c'était oui. Des billevesées et bien jamais ça. Elle ne regardait dans le portable de son mari. Joël!
5: Bon, moi, j'avoue, j'ai pas cherché à savoir si c'est vrai ou pas parce que j'ai basculé complètement en mode soap opéra. Donc, je ne cherche plus la vérité.
0: Tu te laisses porter par l'intrigue.
5: Je me laisse porter par l'intrigue. Là, je suis en train de refaire le scénario. Je me dis, on est passé d'un président qui était martyrisé, entre guillemets, par sa femme un peu soumise, à Don Juan. Donc là, les cartes sont rebattues. Là, je suis en plein truc, là. Donc, première chose, c'est que cette actrice, moi, je ne la connaissais pas. Donc là, apparemment, elle va percer grâce à ce scandale.
4: Elle est très connue dans ce pays. Et elle a tourné dans tous les grands films iraniens. Elle a tourné dans les films américains.
5: Mais c'est pas Angelina Jolie. Je veux dire, c'est pas.
4: Oui,
5: elle n'est pas mainstream. Oui. Voilà. Donc j'imagine qu'avec ça, elle a un petit coup de projecteur. Donc même si c'est vrai ou c'est pas vrai, soit elle dément elle-même. Tu vois, parce que là, en réalité, elle est la seule à pouvoir dire oui, c'est vrai ou non, c'est pas vrai. Voilà. Donc, soit elle dément elle-même en disant non, écoutez.
4: Avec impatience, sa réaction.
5: J'attends, et comment? Et alors, bon. Ou alors, elle laisse comme ça, planer le doute, voilà, silence total, et elle se ramasse un peu la lumière et tout, ce qui est aussi une bonne stratégie. Pour le président, en tout cas, en France, je veux dire, c'est pas quelque chose, on va pas déclarer la procédure d'impeachment. Là, entre Sarkozy qui a rattrapé sa femme à la volée et Hollande qui était sur un scooter, enfin, je veux dire, nous, pour nous, ça c'est un non-événement, hein, ça va rien faire, ça va rien changer politiquement.
4: Et François Mitterrand qui avait.
5: Et politiquement, oui, et François Mitterrand. Exactement.
6: Entre autres.
0: Au moins.
4: Entre autres. Enfin, en tout cas, officiellement. Mm-hmm. En tout cas, deux qui étaient protégés par la République. Antoine Diaz.
7: Moi, je pense qu'on ne va rien nous épargner sur l'année de mandat restant. Ça va être l'année la plus longue du monde. On a droit aux images du président Macron qui fait la police dans une conférence en Afrique, je ne sais plus dans quel pays. Voilà. On a le président Macron qui fait de la cuisine aussi en Afrique. Là, ces images ont tourné sur sur les réseaux sociaux.
0: Jog aussi avec un marathonien. Voilà.
4: Et le show Macron va continuer.
7: On a désormais l'histoire cachée qu'on nous donne comme ça aujourd'hui. Bon, j'ai l'impression que on va essayer de masquer toute l'impuissance d'un président qui ne peut plus rien faire, qui ne fera plus rien pendant un an et qui va essayer de continuer à exister.
4: Attention à la diversion.
7: Voilà. Non mais c'est même pas une diversion. C'est que en fait, il n'a plus de pouvoir. Le pouvoir s'est évaporé de ses mains. C'est-à-dire que il ne peut plus rien faire. Et donc, pour continuer à exister, pour continuer à tenter de construire une image, on va enchaîner des petites histoires comme ça, les trucs pseudo intéressants, potentiellement montés pour moi montés par le président lui-même, par un entourage. On fait fuiter ça, on existe. J'ai pas d'informations, je sais pas si
4: on
7: précisément
4: posera la question demain
7: sur
4: rien
7: cette
4: tardif.
7: Histoire
4: est-il
7: de
4: lui-même
7: liaison,
4: manipulé,
7: c'est monté
0: par l'entourage de Brigitte.
7: Moi, je pense que c'est juste pour continuer à exister alors qu'on n'a plus rien à faire.
0: Monsieur Bruno.
6: Alors déjà, ma première truc, c'est que je me dis que c'est que Macron est enfin un président comme les autres. Il a son scandale ou sa rumeur people, parce qu'on a quand même eu un président de la République dans les années 30, je crois, qui est mort dans les années 1900.
4: Félix
6: Faure.
5: Ah oui, c'est vrai.
6: Il était mort dans les bras de sa maîtresse.
7: La pompe funèbre.
6: On a eu Mitterrand, on a eu Pompidou aussi, qui a un scandale sexuel.
7: Pompidou, il n'était pas acté comme un scandale,
6: rappelle-toi sur sa femme.
0: Oui, d'accord,
6: mais
0: c'était
6: monté toutes pièces.
0: C'était la déstabilisation. Les soirées libertines du couple Pompidou, il y a 10 ans.
6: Le cadavre dans le placard aussi à Delon, enfin, tu vois, les histoires à l'époque.
0: Et l'affaire Markovic.
6: Ouais, ouais. Et on a eu Mitterrand, on a eu Chirac, on a eu Giscard qui nous a quand même dit qu'il avait couché avec Madame Diana, les Didi, quand même assez extraordinaire. Ouais. On a eu Sarkozy maintenant c'est sa femme. Il y a eu aussi l'histoire avec Laurence Ferrari qui ressort encore maintenant. Enfin, t'en as des histoires qui sortent un peu partout.
7: Là, je la connaissais pas.
6: Et donc, en fait, t'en as quand même des histoires. Et puis là, Macron, il en a enfin une. Macron, il y en a encore une. Ah, c'est quand même pas mal. Après, il y a un truc, on devrait s'en foutre. Sauf que depuis 10 ans, enfin 9 ans, il met en scène son couple dans la vie politique française. Alors que sa femme n'a pas été élue. Sa femme n'a pas été élue et sa femme n'est que la femme du président. Ah, ouais. Or, elle a changé la vaisselle et puis la décoration de l'Elysée pour des sommes folles.
4: Enfin, quelle horreur.
6: Non, mais en fait, ça veut dire qu'en fait, elle a.
0: Parce qu'elle l'a beaucoup cassée, c'est peut-être.
6: Voilà, peut-être oui, c'est ça. La vaisselle, on va apprendre que la vaisselle
4: mais
6: de Sèvres
4: a volé. Ce qui est intéressant, c'est que, en fait. C'est très hypocrite parce que faut-il ou non parler de sa vie privée, certains vont être choqués, mais en fait, d'une manière générale, on a toujours été passionné par la vie privée des puissants. Enfin, les maîtresses de Louis XIV. Enfin, on va pas refaire l'histoire de France parce que toi,
6: tu
4: remontes à Pompidou, mais enfin, tu peux faire c'est l'histoire de France.
6: Oui, c'est l'histoire de France.
4: Et on est passionné par justement ce qui est caché. Et comme maintenant, en plus, on a des responsables politiques qui mettent beaucoup en avant leur vie privée, et c'était moins le cas avant.
6: Trop.
4: Pardon, mais le général.
0: Et
4: contrairement à ce que tu dis, et aujourd'hui, on met en avant, on fait des belles photos, on parle de sa femme, etc. Donc, c'est vrai que quand ce qu'on nous montre n'est pas la réalité, ou en tout cas la réalité est un peu différente, bah, c'est normal qu'on s'y intéresse.
6: Oui, mais c'est quand même un sujet où aujourd'hui, lui, il l'a trop mis en scène. Et en plus, je te dis, je crois que c'est la première fois qu'on a un couple à l'Elysée, en fait. Parce que c'est vraiment où elle a vraiment eu un rôle. Tout le monde t'expliquait qu'en fait, c'était elle qui avait choisi Blanquer et que c'est elle qui a influencé Blanquer sur les réformes scolaires.
7: Sûr,
6: en fait, c'est un peu
0: Joël.
5: Je trouve pas qu'il l'ait mis trop en scène. Madame Macron, elle est là. Elle fait sa vie, c'est deux, trois petites actions. Mais j'ai pas eu l'impression qu'on avait un couple présidentiel. Par exemple, quand tu regardes de l'autre côté de l'Atlantique, par exemple, Barack Obama et Michelle Obama, là, ça faisait encore plus présidentiel que ce qu'on a là.
4: L'affaire, c'est pas une affaire, mais c'est intéressant, c'est de retrouver les déclarations de Goldschmidt et Farhani, parce que elle a fait notamment cette interview dans Paris Match, qui date du 13 mars 2025. Et voilà ce qu'elle dit. C'est assez troublant. Elle dit, en France aussi, il y a la culture de la maîtresse et de l'amant. Pourquoi rester avec sa femme si nous ne sommes plus amoureux d'elle ou si nous sommes amoureux de quelqu'un d'autre? Ma théorie, c'est que tous les hommes français sont coincés avec leur mère. Leur première femme, c'est la mère qu'ils n'ont pas eue et ils ne la lâchent plus.
5: C'est troublant quand même.
7: Découvrir le poteau rose.
5: Là, c'est troublant là.
0: Elle le dit en mars.
4: Elle le dit en mars 2025 dans Match.
0: Et la gifle est en mai.
4: Voilà.
6: Après que Macron il envoie à Gauthier qu'elle est très jolie, tout le monde l'aurait fait. Enfin, je veux dire Gauthier quand tu le vois.
4: Mais c'est là où je trouve que dans le bouquin de Tardif, c'est un peu on n'y comprend rien parce que si effectivement ça fait réagir Brigitte Macron, on imagine que ça va au-delà du SMS.
6: Oui, et puis c'est peut-être pas platonique non plus. Enfin, à un moment donné. Moi, je veux dire,
4: il n'a pas tout dit.
6: Si on devait prendre une claque, nous les hommes, à chaque fois qu'on dit à une jeune femme qu'elle est jolie ou à une femme qu'elle est jolie, t'as nos gonzesses, ça nous tabasserait chaque tour. Hein, parce que mine de rien.
0: C'est pas le dire, c'est l'écrire. C'est pas la même chose. Quand t'es en couple ou que t'es marié et que tu envoies un message à quelqu'un en disant bah, en plus, je vous trouve très jolie, que t'as
7: le
0: pino.
7: Si
0: ton mari il écrit ça,
5: pareil,
0: qu'est-ce que tu fais? Qu'il en prend une.
5: Étranglement du coup.
4: Non, violence conjugale, je suis désolé. D'ailleurs, il n'y a pas d'abord d'être complaisante avec une gifle, quel que soit le motif de la gifle.
6: Non mais par contre je voudrais pas vous mettre dans l'anas.
4: Alors moi je veux bien mais il y a.
5: T'as raison.
4: Je prends un exemple dans la vie politique. Adrien Quatennens, sa carrière politique s'est arrêtée le jour où on a appris qu'il avait giflé sa femme. Il a été écarté et depuis n'est plus député.
5: T'as raison.
4: Et dans tous les cas, et si Brigitte Macron a peut-être des raisons de lui gifler, elle n'a pas la giflé.
0: Alors on va reprendre.
4: C'est une violence conjugale.
0: Tu ne serais pas content.
5: Non, je serais pas
0: content.
5: Oui, de toute façon je n'aurais pas giflé mon mari, mais je veux dire je serais pas contente. Enfin personne n'a envie de voir dans le portable de son chéri. Je te trouve très jolie. Ben voilà.
7: C'est le boulot, après, Brigitte. Je suis président, je suis obligée de faire des relations.
5: Après, il y a une analyse qui est assez intéressante. J'en parlais hier avec ma fille qui a suivi cette affaire de la gifle. Et je lui demandais, mais tu penses que ça donne quoi comme image du président? Elle me dit, mais c'est plutôt l'image de Madame Macron. Pourquoi elle gifle son mari comme ça, alors qu'ils sont à deux pas de sortir d'un avion et tout. Et c'est vrai que ça nous a dit, on a beaucoup réfléchi à, il est faible, il est machin, etc. Mais à un moment, qu'est-ce qui se passe dans le couple pour que tu te sentes si autorisée de foutre une baffe à ton mari? Enfin, je veux dire.
6: C'est peut-être aussi, comprend peut-être un peu mieux ces dernières déclarations. On a dit que c'était un enfer d'être à l'Élysée et tout. C'était peut-être un enfer dans ce deuxième mandat, parce que peut-être que son mari, il était volatile.
0: Il y a une réaction amusante qui est arrivée, parce qu'il y a eu énormément de tweets à propos de cette histoire. Et puis, il y a l'équipe des GG, Louis Germier, qui en a revu un qui était marrant et qui avait été écrit en anglais. On l'a traduit. Et c'est « En France, une amitié platonique avec une femme est considérée comme une forme bien plus grave d'infidélité qu'une liaison sexuelle. » Parce que les Français sont un peuple civilisé qui comprend que l'amour platonique est une forme d'amour plus élevée que le simple culte de la chair. Voilà.
6: Comme le tantrisme.
7: Pensée complexe, hein. Je comprends pourquoi il s'apprécie.
0: Demain, on en reparlera. On y reviendra avec Florian Tardif, puisque c'est lui l'auteur de ce livre, Un couple presque parfait aux éditions Albin Michel. On verra ce qu'il pense de toute cette polémique qui est née de ce qu'il écrit dans son livre. Alors, soupçon de maîtresse à l'Élysée, est-ce que ça nous regarde? Oui ou non? On va voir ce que vous en pensez. Vous dites non à 65%. Dans un instant, justement, les présidents, on va en parler avec Patrice Duhamel, les présidents malades qui nous ont gouvernés.
4: Ah, c'est aussi des vidéos.
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0: Vous êtes avec les GG, avec les grandes gueules, en direct sur RMC, RMC Story, avec Joël Dagosséry, la coach de vie, Bruno Poncet, le cheminot, et Antoine Dier, ce consultant juridique. Avant d'accueillir notre invité, tout à l'heure au 32-16, dans un quart d'heure, vous allez pouvoir discuter avec nous de ce qui se passe en Corrèze. La mairie de Malemort, plutôt que d'installer un radar sur, ou demander l'installation d'un radar sur une route dangereuse, ils ont mis un faux radar. Et c'est dissuasif vis-à-vis des automobilistes. Alors, un faux radar et des faux panneaux de signalisation, est-ce que c'est mieux que les vrais radars? 32-16 pour en discuter tout à l'heure avec les GG, avec les grandes gueules. C'est l'astuce anti-excès de vitesse. En attendant, donc, on accueille notre invité.
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0: Il est journaliste, éditorialiste, il a été le patron de Radio France et de France Télévisions. C'est Patrice Duhamel qui est avec nous avec ce livre « Le crépuscule des dieux, les maladies des présidents, les derniers mystères ». Le livre est aux éditions de l'Observatoire. Bonjour.
2: Bonjour. Quand j'ai fini de lire votre livre, je me suis dit, Patrice, finalement, il faut mieux élire des présidents ou des présidentes jeunes et en bonne santé.
0: Oui.
2: Parce que quand même, l'histoire de la Ve République, c'est l'inverse. C'est-à-dire qu'on a été dirigé par des gens malades, qui ont souvent caché leur état de santé et qui, pour certains, étaient en incapacité de continuer à présider la France.
3: Oui, et c'est une des raisons pour lesquelles j'avais envie de faire ce livre, parce que 4 présidents sur 8, Macron est le 8e, 4 présidents sur 8 qui ont été... À certains moments, en tout cas, et s'agissant de Pompidou et de Mitterrand, évidemment, dans les deux dernières années, c'est quand même beaucoup, dans l'incapacité d'exercer leurs fonctions à 100%. Il y avait des moments de lucidité, etc., mais je l'ai vécu, j'allais dire hélas compte tenu de mon âge, mais je l'ai vécu avec Pompidou déjà, que je connaissais assez bien, qui était d'ailleurs quelqu'un d'extraordinairement impressionnant. Je pense que ça a été un bon président. Mais quand on apprend... ce que j'ai appris grâce au journal du grand professeur de médecine qui le soignait, Jean Bernard, que sa leucémie avait été diagnostiquée 7 mois avant sa candidature et 8 mois avant son élection, j'étais quand même absolument stupéfait, parce que c'est quelque chose qu'on ignorait. Que
2: oui,
3: tout
2: vous révélez, alors, bien sûr on savait que Georges Pompidou était malade, et il n'a pas été au bout de son mandat, et il est mort, mais ce qu'on ne savait pas, c'est que avant même de se lancer dans la course à la présidentielle, il sait qu'il est malade.
3: Il sait qu'il est malade.
2: Pourtant, il y va.
3: Il sait qu'il a des troubles sanguins graves, il sait qu'il a des hémorragies, il sait qu'il a des moments de fatigue extrêmes. Il sait qu'il est sous un traitement très dur de cortisone à haute dose, avec les conséquences physiques qu'on verra progressivement pendant les 5 ans de sa présidence. Et malgré ça, alors moi je porte pas de jugement, ça se passe dans la tête d'un homme qui a été 6 ans Premier ministre du général de Gaulle et qui a envie de lui succéder, mais il y a des choses à partir de là saisissantes. Par exemple, en janvier 69, donc il va y avoir le référendum dont Pompidou pense que De Gaulle va le perdre et donc partira. Il va voir le pape à Rome, il rencontre quelques journalistes et il dit ce qui a fait scandale à l'époque, le jour où De Gaulle s'en va, moi je serai candidat. Ce qui a favorisé le non au référendum, parce que les gens étaient un peu rassurés de savoir qu'après le général, il y avait Georges Pompidou qui était là. Mmh. Et on apprend dans le livre, par le professeur, le grand professeur, c'était un immense médecin, faut que... les auditeurs le sachent, c'était un des grands médecins français du 20e siècle, même l'inventeur de l'hématologie à l'Académie française, enfin avec une dimension morale, académicien, poète, etc. C'était quelqu'un d'exceptionnel. Et il dit ce jour-là, cette déclaration de Rome, s'il l'a faite, c'est parce que c'est l'effet de la cortisone, c'est-à-dire que une espèce d'euphorisant. Qui, en gros, ce qu'on dit maintenant, il était en roue libre, quoi.
0: Mmh. Oui, mais une chose que je voudrais savoir, c'est il y a les révélations du livre, effectivement, des notes de Jean Bernard. Aucun journaliste ne le savait, parce que c'est aussi le reflet d'une époque où des journalistes savaient, mais ne disaient pas.
3: Oui.
0: Parce qu'on avait peur du pouvoir et on se disait, c'est au pouvoir de le dire, c'est pas à nous. Donc, est-ce que personne ne le savait pour Georges Pompidou?
3: À cette époque-là, personne ne le savait. C'est 3 médecins, puisqu'il y avait 3, il y avait le grand professeur dont on parlait, le médecin de famille, personnel, qui est devenu professeur après, qui était d'ailleurs un excellent médecin également, et ce qui est psychologiquement très dur, le fils de Georges Pompidou, qui venait de terminer ses études de médecine, et qui lui soignait son père à partir des instructions du professeur, quasiment au jour le jour. Alors, mais en dehors de ça, par exemple, la femme de Georges Pompidou ne le savait pas.
2: Il n'a pas dit à sa femme.
3: Édouard Balladur, qui était très très proche de Georges Pompidou, ne le savait pas. Personne ne le savait. Il y avait des instructions absolument formelles pour que ça ne se sache pas.
2: Alors, il y avait aussi quand même... Alors, là, on ne le savait pas, mais quand il est devenu malade et qu'on le voyait apparaître bouffi à la télévision, il souffrait le martyr, visiblement, oui. À ce moment-là. Il y avait quand même des consignes données à l'ORTF. Alors l'ORTF, il faut expliquer aux plus jeunes, c'était le France Télévisions de l'époque. Hein. Enfin, c'était toutes les télés publiques et radios réunies sous une même enseigne, l'ORTF.
3: Il y avait moins de chaînes quand même. Mais...
2: Il y en avait moins, télé et radio d'État. Et donc la consigne était donnée aux cadreurs, aux monteurs, d'essayer de cacher les stigmates de la maladie.
3: Le jour où les Français se sont rendus compte que Georges Pompidou était vraiment très malade, c'est quand il est allé voir le président des États-Unis en pleine crise monétaire en Islande, à Reykjavik. J'étais là et on m'a fait. J'étais un junior, hein, j'avais 26, 27 ans et je suivais les affaires économiques, financières, etc. Et on m'a fait rentrer à Paris par un avion du gouvernement, ce qui est quand même pas mal. C'est la seule fois où ça m'est arrivé. Et j'ai été convoqué en arrivant par le patron de l'information qui m'a dit est-ce que vous savez garder un secret d'État ? Première fois qu'on me posait la question. Hein. Et la dernière d'ailleurs. Et j'ai dit, j'ai bafouillé, oui. Et on m'a dit, pas de gros plan du président. Et si vous pouvez éviter aussi dans le montage, pour ça qu'on m'avait fait revenir à Paris pour monter le reportage. Si vous pouvez éviter aussi les plans américains, il faudrait que ça soit vraiment des plans en pied. C'était un peu absurde d'ailleurs parce que les images tournées par les Américains circulaient déjà dans le monde entier. Quand on a vu Pompidou descendre de la caravelle présidentielle, j'avais à côté de moi un journaliste que je connaissais, américain de la CBS, il m'a dit « Votre président est mourant ». Ben non, la thèse officielle, c'était « Il a des grippes à répétition ». Voilà, donc à partir du moment où on m'a fait rentrer pour me dire ça, j'ai su que c'était très grave. Il est vrai que je l'ai fait, c'est-à-dire il y a... Ouais. On voit qu'il est bouffi, mais il n'y a pas effectivement de gros plans. Vous avez raison. Les journalistes ne prenaient pas le risque. Il y avait une forme d'autocensure.
0: Bien sûr.
3: Mais c'était aussi une autre époque, c'est-à-dire qu'il y avait des choses qui ne se disaient pas.
0: Oui. On n'enquêtait pas sur la santé des présidents.
3: Oui, mais la santé, la vie privée, intime, etc. Mazarine Pinjot, il y avait pas mal de journalistes, ouais. Dont mon frère Alain, que vous connaissez bien, et moi-même, on savait. On a su en 80, quand Mitterrand a été élu, qu'elle existait. Et bon, on n'en a pas parlé, oui, c'était une autre époque.
2: Avec François Mitterrand, et là il y a eu mensonge, puisque François Mitterrand, élu président, promet de publier son bulletin de santé, de jouer à la transparence. Or, c'est quelques semaines, voire quelques mois après son élection.
3: Il est élu en mai, c'est en novembre, voilà. Il apprend qu'il en a pour 3 mois à 2 ans.
2: Il a un cancer de la prostate.
3: Avec métastase.
2: Et métastase.
3: C'est ça qui est très grave.
2: Et là, métastase. Il va continuer à publier des faux bulletins de santé. Avec la complicité
3: il va donner comme instruction à son médecin personnel, le docteur Gubler, qui a été un médecin formidable et qui l'a vraiment très très bien soigné. C'est une des raisons pour lesquelles, alors qu'on lui disait 3 mois à 2 ans, il va tenir 14 ans, ce qui est quand même extraordinaire. Ouais. Il lui a donné comme instruction formelle de faire des faux bulletins de santé. Il n'était pas question de dire la vérité. Et même quand il est opéré 11 ans plus tard, en 92, on se souvient, c'était au moment du référendum sur Maastricht, juste quelques... Une dizaine de jours plus tôt, il est opéré d'un cancer de la prostate, mais on ne dit pas la vérité. C'est-à-dire, le plus grave, c'était le cancer de la prostate à son âge. C'est surtout les métastases qui faisaient qu'il avait des malaises, il y en avait eu devant les caméras de télévision, etc. À ce moment-là, il y a ce fameux face-à-face avec Philippe Séguin à la Sorbonne. Ouais. Les gens qui s'intéressent à la politique s'en souviennent. Mais... déjà, là, il a fait l'effort maximum, mais à partir de là, il était...
0: Mais justement, quoi. Parce que vous disiez, des journalistes savaient pour la double vie, pour Mazarine, et ne disaient rien, mais ils savaient aussi pour la maladie.
3: Alors, ils l'ont su progressivement, en 80...
0: Et là, il y a une espèce d'omerta, on ne disait rien.
3: Il y a eu une omerta, et même jusqu'au bout, alors... 93, heureusement qu'il y avait d'ailleurs la cohabitation avec Balladur qui a un peu tenu parce que lui il pouvait plus y être.
2: Oui, mais c'est peut-être...
3: Vous vous souvenez sûrement de la fameuse fameux détournement d'avion Alger-Paris par les islamistes algériens. C'est le Premier ministre tout seul qui a géré ça. Mitterrand il était sur une petite douleur à Venise. Il n'y a pas eu un seul contact entre le président.
2: Oui, mais Patrice Duhamel, moi je trouve plus grave que l'omerta, bon, que bon, les journalistes ne disent pas, mais c'est qu'on a donc un président qui n'est plus en capacité.
0: Si les journalistes disaient, ça aurait changé les choses.
3: Oui, mais il n'est plus en état à 100%. Il y a des moments.
2: Lui, il le sait. Donc lui, il sait qu'il n'est plus en capacité. Pourquoi il ne s'arrête pas? Pourquoi il ne met pas fin à sa mission en disant « je suis trop malade », c'est, en plus il s'inflige un calvaire parce qu'il est obligé quand même de montrer bonne figure, et pourquoi lui-même ne décide pas de renoncer à sa mission?
3: C'est la question que je pose dans la conclusion. Dans le livre, je présente les faits tels qu'on les connaît, tels que j'ai les révélations que j'ai apprises grâce pour Pompidou au journal, quasiment pas jour par jour, mais semaine par semaine. Et c'est vraiment glaçant, cette lecture, parce que il y a des moments où il délire. Il y a des moments où il est dans une crise de confusion mentale. Il est président de la République, je raconte dans le livre, et il se couche tout habillé. Il y a des moments où il peut plus exercer ses fonctions. Il y a d'autres moments de grande lucidité. Mais, les deux dernières années, je termine le livre en disant ça, et Pompidou et Mitterrand n'avaient ni la force de présider, ni le courage de démissionner. Parce que vous avez raison, mais il faut un sacré courage, hein. Oui. Pour aller à la télévision en disant je suis trop malade, je démissionne.
0: Alors, on y va. Joël Dagosséry, question de Bruno Poncet et d'Antoine Dierre. Joël, Bruno et Antoine. Joël.
4: Votre livre, en fait, j'aurais aimé me dire que c'était le livre d'une époque. Voilà, d'une époque révolue dans laquelle les personnes n'osaient pas, comme vous dites.
3: Ça a continué avec Chirac, hein, quand
4: même. Voilà, exactement. Ça, oui, ça a continué. Mais, vous voyez, quand je regarde aujourd'hui. J'ai vu dernièrement au municipal Monsieur Santini se présenter malade, mais vraiment malade.
2: Il est sorti de l'hôpital pour.
4: C'est pas
2: pour
4: quelque chose.
5: Élu.
4: Oui, c'est pas quelque chose qu'on peut cacher ou comment vous aviez les consignes en disant bon il faut pas faire de gros plans, des choses comme ça. En plus avec les réseaux, c'est impossible aujourd'hui. Et ce monsieur, il a été réélu alors qu'on voit bien que physiquement, il en a incapacité de fonctionner normalement, si je puis dire.
3: Mais les électeurs le savaient.
4: Exactement. Alors c'est pour ça. Ma question c'est celle-là. C'est que ça va plus loin en fait qu'une omerta journalistique et politique. On est quelque part dans une complaisance. Ça fait partie de notre culture. Et je me demande si quelque part est-ce que finalement on s'est sorti de la monarchie. Parce que vraiment, je crois que et les hommes politiques peut-être sont comme des rois. C'est-à-dire c'est jusqu'à la mort, si possible. C'est-à-dire tant qu'on les élit, c'est bon, on y va même si je suis malade, etc. Jusqu'à la mort. Et puis nous en tant que citoyens. Je veux dire, c'est pas une donnée chez nous qui est prise en compte réellement en termes de compétences et de capacité à diriger, que ce soit une municipalité ou un pays. Donc, est-ce qu'on n'est pas dans une monarchie finalement?
3: Alors, d'abord, vous avez un peu raison parce que l'expression en général, on dit que le président de la cinquième, c'est un monarque républicain. Donc, ça rejoint ce que vous dites. On peut pas comparer une mairie, même ici Limoulineau est une grande ville, mais c'est pas la présidence de la République. Ce que je trouve insupportable, c'est que quand on additionne la période de Pompidou, de Mitterrand et les deux dernières années de Chirac, ça fait 20 ans de mensonges d'État. Oui. Ça, c'est quand même extraordinaire. On va fêter les 70 ans dans 2 ans de la Ve République, et sur 70 ans, on a eu 20 ans de mensonges d'État avec des présidents qui ne pouvaient pas exercer leurs fonctions normalement.
2: Parce que Jacques Chirac, il faut rappeler.
3: Après son AVC.
2: Il fait un AVC, quoi, en 2005. Et donc, il lui reste 2 ans de mandat. Et vous dites dans le livre, ces 2 ans, il n'était plus vraiment en capacité. Pourtant, là aussi, on l'a caché, on a dit le contraire, en disant tout va bien. Il est sorti de l'hôpital, je me souviens toujours de cette image où il sort de l'hôpital debout, c'était le Val-de-Grâce, comme si de rien n'était.
0: Entouré des médecins.
3: Il dit, je suis content, je vais enfin aller pouvoir bien déjeuner à l'Élysée, etc. Il avait maigri, mais simplement, par exemple, aujourd'hui, ça me paraîtrait impossible, c'est ça le sujet. Après, qu'est-ce qu'on peut faire? C'est qu'il a été hospitalisé après son AVC un vendredi soir. Personne n'a rien su avant le samedi en fin de matinée. Ni le Premier ministre, ni le Conseil constitutionnel, personne ne le savait. En dehors des médecins et de la famille.
2: Aujourd'hui, ça serait plus possible.
3: Ah non, c'est impossible, ça. Et pour reprendre ce que vous disiez, je pense qu'aujourd'hui, les manifestations physiques comme celles qu'on a vues à la fois avec Pompidou et Mitterrand, où on voyait tous les deux qu'ils étaient quand même totalement épuisés, etc. Ça, physiquement, si ça se voit, c'est impossible de garder le secret. Et les chaînes d'information parleraient de ça en permanence. Au lieu d'avoir les généraux comme en ce moment, on aurait les médecins autour de la table qui diraient « mais qu'est-ce qu'il a? Qu'est-ce qu'on peut faire ?» etc. Le sujet, c'est qu'est-ce qu'on peut faire, parce qu'il n'y a rien de prévu dans la Constitution de faisable.
0: Alors, dans un instant, question de Bruno Poncet, d'Antoine Dierce, Patrice Duhamel. Reste avec nous, Le Crépuscule des Dieux, Les Maladies des Présidents, Les Derniers Mystères. Le livre est aux éditions de l'Observatoire. Et puis, à un moment, on va un peu sortir quand même des hôpitaux, des présidents, parce que vous avez été patron de France Télévisions. Le rapport à l'oncle, la commission à l'oncle, ça vous dit quelque chose, Patrice?
3: Oui, ça me dit. J'ai été auditionné, d'ailleurs.
0: J'imagine bien. Donc, voilà. Et on en discutera avec vous. Restez avec les grandes gueules. Il est 11h15.
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0: Google aujourd'hui, le crépuscule des dieux, les maladies des présidents, dernier mystère, le livre est aux éditions de l'Observatoire. Question, Bruno Poncet et Antoine Hirst. Bruno.
1: Moi j'ai vécu les années Mitterrand, je suis en 72, bon je suis né sous Pompidou, j'avais 2 ans, mais j'ai connu les années Mitterrand, et on avait vu cette son altération physique au fur et à mesure, et je me rappelle surtout moi les mensonges de son médecin qui après avait fait un livre en expliquant par on m'a dit de dire des trucs et voilà
2: et le livre a été interdit.
1: Ouais. Et en plus ce qui était dingue c'est que Mitterrand sort en mai 95, il meurt en janvier 96, ce qui fait qu'en fait il était vraiment tenu à bout de bras, hein. Moi ce que je trouve un peu impressionnant dans votre livre, moi c'est je savais pas qu'il était malade dès 81, et je me dis ça veut dire qu'en fait il arrive au pouvoir, on lui dit t'as 2 ans à vivre, est-ce que ça peut pas influencer les décisions qu'il prend? Parce qu'en fait, derrière, vous vous demandez combien de temps vous êtes là. Donc peut-être que les 2 premières années, d'ailleurs, c'est ce qu'il a fait. Il a fait des réformes hyper importantes tout de suite. Est-ce qu'il n'a pas fait un truc à bloc et après en se disant, de toute façon, je suis plus là après. Je vais laisser ma trace en faisant... En fait, ça change quand même le psyché de savoir qu'on est peut-être condamné à peu de temps.
2: Alors ça, je ne peux pas vous répondre. Je ne suis pas dans sa tête. Et dans son entourage, j'en parlais avec Hubert Védrine, qui était un de ses très proches, qui était à l'Élysée dès ce moment-là. Personne ne le savait. Et il démentait formellement, et le médecin dont vous parlez, il a fait ce livre, qui est un livre passionnant d'ailleurs, mais il avait une instruction formelle de ne absolument rien dire. Mais il s'occupait du président tous les jours, les piqûres, des transfusions, etc., etc. C'était vraiment, il y avait toute une espèce de mini hôpital de campagne qui suivait, François Mitterrand, à partir de novembre 81, et ça, c'était tellement bien fait que ça ne se voyait quasiment pas. Il faisait énormément de voyages à l'étranger, et mais les journalistes ne voyaient pas.
3: Nicolas Sarkozy a eu un malaise aussi.
2: Oui.
3: Est-ce qu'on a tous su de son malaise?
2: Il avait fait un malaise vagal. C'est oui, il avait couru dans le parc de Versailles avec 40 degrés au soleil. Mais il y avait eu des témoins, donc voilà. Non, il a eu aussi un problème à la gorge.
3: Oui.
2: Alors qu'il devait partir au Maroc pour un voyage officiel et ça ne s'est pas su.
4: C'était quoi le problème à la gorge?
2: Il avait il s'est fait opérer d'un phlegmon. Au Val-de-Grâce, et il souffrait énormément, mais ça a duré 3 jours. C'est pas de même nature.
3: Antoine Dias.
5: La lecture du livre et nos discussions nous laissent tous à penser logiquement qu'il faudrait aller vers une publication des états de santé, des présidents, la transparence. Vous réfléchissez même au dispositif constitutionnel pour sortir un président qui serait malade. Et en fait, moi, je pense que c'est une erreur d'aller sur ce terrain-là. C'est-à-dire que la santé des présidents, je comprends qu'ils la cachent, parce que sinon ça deviendrait un outil politique de leurs adversaires pour les affaiblir, pour dire il peut pas avoir pris cette décision, il l'a pris parce qu'il était malade, comme tu viens de le dire, Bruno.
6: Trump a beaucoup utilisé les faiblesses de Joe Biden.
5: Voilà. Et donc c'est en réalité. Je suis très partagé et je suis fasciné par cette époque de l'ORTF qu'on évoquait où en fait tout le monde défend, protège la figure du chef. Je sais pas s'il faut le dénoncer ou s'il faut le saluer. Je suis très troublé.
2: Mais en réalité, là où ce que vous dites est vraiment intéressant, c'est que je vois les réactions des lectrices et des lecteurs. Il y a deux lectures. Il y a une lecture ces hommes ont souffert le martyr, mais ils ont tenu, ils ont été courageux face à la maladie, etc. Donc ce qui s'est passé finalement, c'est pas aussi dramatique que ça. Du point de vue du citoyen, mm-hmm. Et puis il y a la lecture, ils ne sont pas en mesure d'exercer leurs fonctions totalement. Là où je ne suis pas d'accord avec vous, c'est que le président, il est chef des armées, c'est le seul qui a le doigt sur
4: le bouton nucléaire.
2: Le feu nucléaire, bon, voilà.
4: Donc ce n'est pas un malade comme les autres.
3: Il a des responsabilités.
2: Moi, je pars du principe que la santé d'un président de la République, à partir du moment où elle a des effets graves sur le comportement, sur la psychologie... Là,
3: est-ce qu'on fait un check-up à chaque pilote d'avion?
2: Il y a un moment où les capacités intellectuelles sont altérées.
3: Bah oui.
4: Mais en France, on n'a pas de procédure d'impeachment comme aux États-Unis.
2: Alors, il y a dans l'article qui concerne l'élection du président, il est dit qu'en cas d'empêchement, il faut que le gouvernement saisisse le Conseil constitutionnel. Jamais un Premier ministre n'ira saisir le Conseil constitutionnel.
7: C'est quand même trop lourd.
2: Il aurait fallu que Balladur oui. à y dire au Conseil constitutionnel, François Mitterrand n'est plus en état, mais, alors que lui-même était candidat.
3: Et ça l'arrangeait peut-être Édouard Balladur, parce que finalement c'était un Premier ministre tout puissant, qui n'était pas gêné par un président malade.
7: Je disais c'est un peu trop court, enfin, ça fait très bureaucratie ce truc d'aller saisir le Conseil constitutionnel.
4: J'aimerais qu'on change là.
7: Bah oui, et en fait il faut avoir une procédure assez claire, parce que les États-Unis ils te disent, voilà, c'est le président empêché, c'est le vice-président tout de suite, enfin, je veux dire, c'est clair, c'est tracé, il y a une procédure.
2: En France aussi, c'est le président du Sénat qui fait l'intérim.
7: Il n'y a aucun médecin qui se prononcerait pour
5: certifier qu'il est empêché. Le médecin d'à côté, il dirait, bah non, d'après moi, il a encore toutes ses capacités.
2: Quand le grand cancérologue de l'époque, qui opéra Mitterrand deux fois, diagnostique un cancer de la prostate avec des métastases un peu partout... C'est quand même une sommité, ça aurait pu être validé.
3: Mais il a tenu 14 ans.
5: Est-ce que ça l'empêche?
2: Oui, absolument.
3: peut-être qu'à l'époque.
2: C'est la limite du sujet, prenons
3: le scénario de François Mitterrand. Si effectivement, à l'époque, le médecin avait dit, bah non, François Mitterrand, il n'y en a que pour quelques mois, donc il faut que ça s'arrête. Bah finalement, il a tenu 14 ans, il a fait deux mandats, il a été réélu.
2: Il a été formidablement bien soigné par ce cancérologue et par Claude Gubler. Et puis il y a aussi, alors là on rentre dans les mystères de la psychologie, etc. Le pouvoir qui,
3: bien sûr,
2: voilà, qui veulent. Ouais. Mitterrand, il avait une obsession, c'était son duel singulier avec le général de Gaulle vis-à-vis de l'histoire. Il voulait faire deux mandats jusqu'au bout, alors que de Gaulle avait été interrompu par sa défaite et donc sa démission avant la fin de son second mandat.
4: Mais les deux dernières années de Jacques Chirac, vraiment, il n'était.
2: Il est en pente douce.
4: Voilà, il décline tout doucement.
2: C'est la bagarre, vous vous souvenez, entre Villepin et Sarkozy. Il a du mal à arbitrer entre les deux. Il n'est plus à 100%.
3: Mais il le sait qu'il n'est plus à 100%.
2: Oui, il le sait.
3: Il a l'inconscience.
4: Franchement, sur le moment,
2: personne ne disait rien, mais j'ai eu beaucoup de témoignages, même les gens qui l'aimaient énormément, etc., disent il y a eu le Chirac d'avant, et puis il y a le Chirac après l'AVC. Ça, c'est clair.
4: Mais l'AVC a lieu quand ?
2: Il a lieu en septembre 2005. 2005.
4: Voilà. Mais on se souvient du usé, vieilli, fatigué de Lionel Jospin. C'est pour ça que je dis que c'était avant. Et à l'époque, lorsque Lionel Jospin le dit...
3: Ça lui est reproché.
4: Eh bien, ça lui est reproché et ça ne lui sert pas politiquement.
2: Et ça va servir Chirac.
4: C'est ça. Donc, on voit bien que le sujet de la santé des responsables politiques... Même vis-à-vis de l'opinion, c'est attention, quoi. Ça peut faire basculer.
2: Là, c'était son adversaire. Je crois que c'était entre les. C'était peut-être avant le premier tour. Bah oui, forcément, puisque Jospin a été éliminé en 2002, évidemment.
4: Auprès des Français, on touche pas à la santé.
2: Voilà. Puis les Français aimaient bien Chirac. Il y avait un attachement un peu. Personnel, il avait un contact facile, les gens l'aimaient bien.
5: Alors, les Français qui choisissent, remettons-nous-en à la démocratie.
2: Aujourd'hui, avec la crise qu'on a, vous voyez un président malade qui aurait du mal à parcourir le monde.
5: Il serait peut-être plus détaché que les autres.
3: On s'interroge sur la santé de Donald Trump, sur son état réel. Oui.
2: Bon, bah, on a vu Biden déjà.
4: Et Donald Trump, on le voit s'endormir un peu dans les réunions là maintenant.
3: Puisqu'on parle de la vie privée, parce que ça fait partie aussi de la vie privée de ceux qui nous gouvernent, un journaliste nous livre une explication de la fameuse gifle de Brigitte Macron sur son mari à l'arrivée à l'aéroport d'Hanoï au Vietnam il y a un an, selon Monsieur Griff, qui sera d'ailleurs notre invité demain, Monsieur Florian Tardif, qui sera notre invité demain dans son livre Un couple presque parfait.
4: La santé.
3: Il explique, peut-être qu'il faut que j'aille faire un check-up. Il explique en fait, Brigitte est à ce moment-là vient de tomber sur un message qu'a envoyé Emmanuel Macron à l'actrice iranienne Golshifteh Farhani, et donc c'est une gifle de

0: sauf si ça affecte également le comportement personnel, psychologique, politique de, d'un président. Mais
1: est-ce qu'on doit le savoir?
0: C'est très, alors franchement, si on avait su les présidents. Bon, combien vous avez de temps là?
2: Ouais, c'est ça,
3: mais justement, la liste des maîtresses.
4: Non, mais on a vécu Nicolas Sarkozy son divorce publiquement, direct. Ça, en direct, quasiment.
1: Il nous a fait partager
0: d'ailleurs. Et la double vie de François Mitterrand.
1: Mais ça, on l'a pas vécu.
4: Mais on l'a sur la fin.
0: On l'a su après.
2: On l'a su tout seul l'enterrement.
4: Et d'ailleurs, les rumeurs sur les maîtresses de Jacques Chirac.
0: Et d'ailleurs, la double vie de François Mitterrand, quand le jour des obsèques, quand on a vu les deux familles, les Français, quand ils ont été interrogés, ils étaient plutôt. Ils n'ont pas critiqué ça. Ça les touchait, ça les impressionnait.
1: On a vécu aussi François Hollande à la une d'un magazine People sur un scooter, et ça a déclenché la séparation avec sa compagne de l'époque. Donc est-ce que ça, on n'est pas un peu hypocrite parce que finalement ça passionne tout le monde, la vie privée des puissants, la vie amoureuse des puissants, les maîtresses des rois, etc. Est-ce qu'il faut pas tout savoir, tout dire? Ou rester un peu hypocrite.
0: Je pense quand même que c'est beaucoup moins grave que la santé, qui évidemment a des effets sur le comportement et sur la conduite de la nation par le président.
1: Alors, François Mitterrand avait quand même.
0: Et alors où arrête-t-on la transparence?
1: François Mitterrand avait mis quand même en place, avait logé sa deuxième compagne, si on doit l'appeler comme ça, dans les appartements de la République, protégés par la République. Donc ça avait quand même des conséquences publiques. Et
4: écouter des journalistes aussi. Avec
1: il a fait écouter des journalistes pour éviter que ça se sache. Donc
2: ça, on s'en rappelle bien.
1: C'était un scandale.
4: Il y a un vieux réflexe au RTF là, Patrice Duhamel, avec ça.
0: Non, mais moi j'ai su, et mon frère Alain, que vous connaissez bien ici, c'est lui d'ailleurs qui me l'avait dit en novembre 81, oui. Que Bazarine existait, elle allait avoir 7 ans. Et c'est vrai qu'on n'a absolument rien dit, parce qu'on considérait qu'il y a une frontière, il ne faut pas la passer. Mais je suis peut-être un peu vieux école, c'est possible.
4: Alors,
0: sur la santé.
4: Il nous reste 2 minutes. Charles Alloncle, le rapporteur de la commission sur l'audiovisuel public. Vous avez été entendu. Qu'est-ce qu'on fait du rapport à l'oncle? Est-ce qu'il faut revoir l'audiovisuel public, fusionner un certain nombre de chaînes ou pas?
1: Et faire des économies, parce qu'il préconise une cure d'austérité.
4: Patrice
1: Duhamel. Un milliard d'euros d'économies.
0: Moi, je suis pour un audiovisuel fort. Après, on peut toujours discuter des efforts à faire dans le cadre d'un... Si dans ce pays, tout le monde fait des efforts, je ne vois pas pourquoi... l'audiovisuel public n'en ferait pas. Mais d'ailleurs, ça fait plusieurs années qu'ils le font. Après, le milliard évoqué par Charles Alloncle sur le budget de France Télévisions, qui est de 3 milliards, c'est impossible. C'est tout ça. Moi, j'ai piloté la maison avec Patrick de Carolis pendant 5 ans. C'est totalement impossible. Ou alors, faut prendre, je sais pas, 10 ans, 15 ans. Voilà. La BBC a fait la même chose, mais sur une très longue période. Sur le périmètre, on peut toujours discuter. Je suis totalement hostile à l'idée de la... Alors, d'ailleurs, ils ne le proposent pas, de la privatisation.
1: Non, il n'est pas pour la privatisation totale. Voilà.
4: Est-ce qu'il y a trop de contrats avec les boîtes privées?
0: Oh, bien sûr. Non, mais là, il y a une incompréhension totale. Vous, tous les deux, vous montez une boîte de production. Vous allez proposer des projets aux responsables de France Télévisions. Et ils vous disent, votre projet nous intéresse, on le commande. Et pourquoi c'est France Télévisions qui ensuite irait le produire? C'est votre idée, c'est à vous de la mettre sur l'antenne. C'est comme ça que ça se passe.
2: Il y a des conséquences de ce rapport, parce que regardez, Nagui, il arrête son émission sur France Inter, on peut pas commencer à dire
1: qu'il
2: c'est pas corrélé.
1: Il n'y a aucun lien,
2: Et puis il y a quand même Eugénie Bastille, qui est quand même une figure de CNews, qui arrive sur France Télévisions pour remettre un peu de droite ou d'extrême droite sur cette chaîne. C'est quand même le rapport, quand même, il a quand même touché un peu au cœur France Télévisions.
0: Ce sur quoi je suis pas d'accord, mais j'ai, bon, idée n'est pas plus, mon opinion n'est pas plus intéressante que la vôtre là-dessus. Je n'aime pas le terme neutralité. Je pense que ça veut, pour les journalistes, ça n'existe. Vous n'êtes pas neutre.
1: Non.
0: Je ne suis pas neutre. Et vous pouvez être considéré comme objectif et honnête intellectuellement par un auditeur ou un téléspectateur sur un sujet le matin et pas le soir. Donc voilà, moi je.
1: Oui, mais là on parle de pluralisme. Ce qui a été reproché au service public, c'est le manque de pluralisme, que ça penche trop à gauche.
0: On parlait de l'ORTF tout à l'heure. Moi, quand je suis arrivé à l'ORTF fin 69, il y avait 90% des journalistes qui étaient des gaullistes fervents, militants.
1: Oui, mais voilà. Est-ce qu'aujourd'hui, il y a 90% des journalistes qui sont de gauche à France Télé?
4: C'est la question.
0: Oui, ça, faudrait voir.
4: Hein. Vous mettez le curseur à combien?
0: Non, je sais pas.
4: Bah tiens. Merci Patrice Duhamel d'être passé par

0: Les GG,
1: merci à vous.
0: Le crépuscule des dieux et les maladies des présidents, dernier mystère aux éditions de l'Observatoire. Merci bien. Dans un instant, les faux radars, plus dissuasifs que les vrais, on en discute avec vous au 32-16.
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1: 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Tout de suite, la météo du sport sur RMC. Jusqu'à mi-juillet, il va pleuvoir.
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0: 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Joël Dagosséry, Bruno Poncet, Antoine Dierce. On a 10 minutes de discussion encore à avoir avec vous au 32-16 à propos de cette municipalité qui installe des faux radars.
1: Bonjour monsieur, vous avez été contrôlé à une vitesse de 81 km/h au lieu de 80. Donc ça vous fera 90 € d'amende, 75 € pour la vignette, 35 € pour le klaxon, 20...

0: Charline dans la régie des GG des grandes gueules à propos des radars. Alors le faux radar, est-ce que c'est génial? Est-ce que c'est abusé? Ça se passe du côté de Malemort en Corrèze.
1: Oui, c'est un faux radar qui a installé le maire, alors qui ressemble effectivement à s'y méprendre avec un vrai radar et qui permet finalement de faire ralentir les automobilistes alors que aucun flash ne part de cette boîte qui donc ne délivre aucune contravention. Alors est-ce que effectivement, alors visiblement c'est légal, c'est un dispositif que peut mettre en place. Est-ce que c'est pas du gagnant-gagnant? C'est-à-dire que ça permet quand même de faire ralentir, dans ce cas-là, il faut bien le signaler, de faire ralentir l'automobiliste quand il arrive. Et puis, si malheureusement l'automobiliste dépasse encore la vitesse, bon, bah, il risque rien. Donc finalement, c'est gagnant pour tout le monde. Le maire est content, il a fait ralentir quand même le maximum d'automobilistes et puis les automobilistes ne prennent pas de contravention. Est-ce que c'est pas ça la solution?
0: Moi, mettons des faux radars partout. Maintenant, tout le monde sait que c'est un faux radar.
2: Oui.
1: Alors maintenant, c'est terminé.
0: Tout le monde va arriver.
1: Le principe de cette opération, c'est qu'il faut pas en faire de la publicité. Là, c'est un problème.
3: Pardon. Moi, j'adore vraiment le concept. Il y a eu toute une période de ma vie où j'adorais parcourir la France sur les nationales. Et il y a plein d'endroits où des particuliers prennent leurs poubelles et mettent des bandes noires et jaunes comme ça pour la poser au bord de la route et faire croire que c'est un radar. C'est pas nouveau. Et je trouve que c'est marrant. C'est assez sympa comme idée. Et en plus, ça fonctionne. Tu fais ralentir les gens devant chez toi et ils sont pas sanctionnés. Donc, j'aime beaucoup l'astuce.
0: Bravo.
3: Ouais, j'aime beaucoup l'astuce. Et je veux saluer toute la technicité de tous ceux qui créent des petits faux radars devant chez eux partout en France. J'adore ça.
0: Bruno.
4: Oui, il y a une quinzaine d'années, j'avais été en Italie. En Italie, tu avais des grands panneaux qui disaient radar dans pas loin. Moi, je venais de France avec une voiture de location.
0: Contro della Velocita.
4: Voilà. Et je roulais bien. Et sur autoroute, je devais être à plus de 110, 100, je sais pas combien c'est, 120 ou 130 chez eux.
0: 210.
4: Ouais, ça serait pas mal de 110.
0: C'est la patrie de Ferrari, nous.
4: Ouais. Et en fait, moi, je voyais des Italiens qui roulaient pas vite. Et donc, tu voyais des radars. Mais c'était des faux radars. Parce que moi, je peux dire, j'étais souvent au-dessus de la vitesse. Je me suis jamais fait gauler. Et en fait, quand tu regardais dans le rétro, tu voyais bien que c'était une boîte vide. Et ben en fait les Italiens roulaient pas si vite que ça sur autoroute. Par contre en ville ils roulent un peu sauvagement, faut dire la vérité. Mais en fait ça fait des années que ça existe et je pense que c'est quand même dissuasif parce que t'as beau le savoir et tout, mais si tu mets un panneau avant disant que ça, tu peux être contrôlé par un radar, en fait à un moment donné dans ta tête tu vas faire le lien entre radar et le panneau, et tu vas dire je vais quand même calmer les chevaux. Donc moi je pense que c'est pas mal. Et
0: tu
4: en
0: mets
4: tout
0: un
4: cas,
0: panneau, le radar sera-t-il vrai ou faux?
4: Voilà, c'est ça. Voilà. Et hop. Et puis comme si tu mets Oise, il va pas dire si c'est un faux, c'est un vrai, parce que tout le monde va dire qu'il y a un radar, donc en fait ce sera réglé.
0: Joël Dagosséry.
2: Non mais moi j'adore le nudge, donc c'est le nudge.
4: Alors, ça y est, on a une américaine avec nous là.
2: Excusez-nous.
1: Pardon, hein.
0: Oui, j'ai pas de dictionnaire sur moi.
2: Un petit cours.
0: Le nudge.
2: En fait, ce sont un peu des choses incitatives, donc qui vont influencer le comportement des personnes. Donc ça t'évite d'aller créer une loi, mettre une contravention. Donc par exemple pour vous les hommes,
3: on va mettre
2: des petites mouches à l'intérieur de la cuvette. Ça vous incite à viser, exactement. Voilà. Donc en fait,
4: des fois c'est pas un problème de mouche, c'est plutôt un problème de calibre, hein, c'est ça. C'est
0: quoi?
2: Alerte.
0: Monsieur Poncet, c'est pas possible. C'est jeudi de l'ascension.
4: Le calibre est de la mouche.
0: Ça y est, maintenant le bazooka. Mais qu'est-ce que c'est?
1: En plus, il est surtout très vantard. Alerte Arcom, dérapage.
4: D'ailleurs, il cherche un anaconda dans un village en France.
0: Je suis trompé. C'est pas bon.
4: Le poney.
2: Donc c'est une assez bonne idée. Moi, je suis comme Antoine, je pense que c'est super. La seule chose qui m'embête, c'est effectivement que ce soit divulgué, du coup, tant pis. Alors, ils ont dit qu'ils allaient les déplacer, du coup, parce que les gens savent que c'est à cet endroit-là, donc ils vont devoir les déplacer.
1: Bah oui, maintenant tout le monde sait où il est.
2: Voilà, c'est ça.
3: Des radars.
2: Mais ça coûte quand même 1000 balles.
1: C'est le radar mobile.
2: Ça fait quand même 1000 balles.
4: Mais si ça sauve des vies.
2: Oui, mais d'accord.
4: Ça coûte 1000 balles.
2: Mais je veux dire, si tu dois l'utiliser que deux fois ou deux semaines, et qu'il faut toujours acheter 1000 balles pour coincer des gens, c'est un peu compliqué. Donc,
1: à mon avis, ça ne peut pas marcher.
2: C'est pas mieux de mettre carrément un.
4: Après, dernièrement.
1: À mon avis, ça ne marche pas dans une petite commune, parce qu'effectivement, une fois que tu le sais.
2: Oui, c'est ça.
1: Mais sur autoroute, où tu veux un peu avoir plusieurs, certains peuvent être des faux radars. Et là, tu ne seras jamais faire la différence entre le vrai et le faux.
0: Jamais, parce que comme l'État a besoin d'argent, jamais il ne mettra de faux radars.
1: Non, mais il pourrait en mettre plus, mais là, et certains des faux.
4: Par contre, il y a eu des gens qui nous ont aidés dernièrement sur les radars, c'est les agriculteurs. Parce que moi, quand tu remontes de Vierzon et que tu vas sur Paris, t'as quelques radars un petit peu enveloppés.
1: Le radar est devenu le symbole de l'État. Et donc, quand il y a des contestations sociales, on s'en prend au radar.
4: Alors, social, je sais pas, nous, à la SNCF, on n'a jamais fait ça, nous, les cheminots, quand on en grève,
1: C'est bien dommage.
4: On a peut-être dû, mais bon, parce que je vois bien que là, les agriculteurs, par contre, on leur a jamais demandé de leur mettre, surtout, ils ils ont pas raqué, parce que j'en ai vu des flambées, moi, hein, des radars.
5: J'ai vu des bottes de paille devant. Ouais.
3: Moi, j'ai vu les pneus. Tu empiles les pneus. Ouais, on n'a pas abîmé le matériel.
4: Ouais, c'est clair.
0: Mais le but des radars, c'est de faire baisser le nombre de morts sur les routes.
1: Tout à fait.
0: Donc, ça, c'est fait. Est-ce que maintenant, le but des radars, c'est de continuer de faire baisser le nombre de morts sur les routes? Ou c'est de juste sanctionner des excès de vitesse et de faire du fric? Je te dis ça, puisqu'il n'y a pas longtemps, j'ai pris 55 km/h, sanctionné 51.
4: Ouais, j'ai eu la même. 45 euros.
0: Et tu l'as pris, donc tu. En ville.
4: Ouais.
0: D'accord, si tu veux. 55, 51. Je demande pas la clémence, mais là, tu te dis, franchement, dans une zone où tu vois, où tu passes parce que t'as mis un petit coup d'accélérateur, t'as fait deuxième, troisième, quoi, grosso modo. Et là, tu dis, est-ce que c'est une question de mortalité ou c'est une question de pognon? Là, tu vois, ce maire qui met un faux radar, là, c'est vraiment pour faire baisser l'accidentologie, les sur une route dangereuse. Mais la plupart du temps, c'est quand même plus pour faire pour de la machine à fric, quoi.
4: Bien sûr, surtout que les radars. Moi, je me suis pris un par un radar de chantier. Il faut les connaître, les radars de chantier. En descendant à Paris, au sud de Paris, je me suis pris un radar de chantier, 45 balles à sortir, en fait. Alors que, excuse-moi, mais t'es dans une descente, il y a un radar un peu plus loin. L'autre, il te met un radar de chantier pour te faire gauler.
0: Joël?
2: Non, je disais que l'un n'empêche pas l'autre. Tu peux, et en même temps, oui, prendre du fric, mais quelque part, ça fait peur aussi aux automobilistes. Enfin, c'est censé faire peur aux automobilistes.
1: Oui, mais le problème, Joël, c'est que maintenant, la mode, c'est plus le radar signalé. C'était d'ailleurs ça qui était intéressant dans la démarche à l'époque de Jacques Chirac. Gilles de Robien, Nicolas Sarkozy, c'est les trois qui ont mis ça en place. Ouais. Mise à l'intérieur, mise à transport et président de la République. Et c'était justement, on vous le signale, on vous piège pas. C'est pas un piège. On vous le signale, à vous maintenant d'être responsable. Ouais. Désormais, malheureusement, la grande mode, c'est les radars embarqués. Donc là, c'est pas signalé. Et là, ça flash à tout va. Là, je suis effectivement dans l'idée que on s'est en train de se dire, on va piéger. Le radar embarqué, c'est pour piéger les gens et pour amener du blé. Hein. C'est un impôt supplémentaire.
3: Mais en même temps, si tu connais tous les radars de ton trajet, que tu te mets à 130, qu'ensuite tu accélères à 200, tu ralentis clair. Après.
0: On a Didier qui veut intervenir. Didier Delorme, bonjour.
6: Oui, bonjour à tous.
0: Faux radar, c'est bien ou pas?
6: Mais non, c'est de la connerie encore plus.
0: Pourquoi?
6: C'est de la connerie. Bah, le problème, c'est qu'il y a tellement de répression, on nous fout des radars un peu partout. On ne passe notre temps maintenant qu'à regarder le compteur.
1: Ça, c'est vrai.
6: On ne fait plus que ça. On ne regarde pas à droite, à gauche ce qui se passe, on ne regarde pas en face de nous, on regarde le compteur.
3: Ou on ça met fait. Le régulateur.
6: Bah, on met le régulateur, mais on met pas le régulateur partout. Le régulateur sur une boîte manuelle, c'est de la connerie. En général, c'est sur les boîtes automatiques, c'est ça qui marche le mieux.
0: Ouais.
6: Et on ne passe notre temps que à regarder le compteur. Vous ne faites que ça. Moi, je roule avec un détecteur de radar. Quand ça sonne, je fais gaffe.
0: C'est quoi un détecteur de...
6: Je ne suis pas un délinquant de la route.
0: C'est quoi le détecteur de radar? C'est l'application, quoi, en fait, c'est ça?
6: Non, c'est un truc que j'ai acheté aux USA.
0: Ah bon?
6: Vous trouvez ça sur Internet.
3: Donc c'est illégal. Voilà.
6: Ce qui est autorisé, c'est les applications avec un point GPS. Comment?
3: Ce qui est autorisé, c'est l'application avec un point GPS où on sait qu'il y a le radar ou quelqu'un l'a signalé. Mais le matériel qui utilise les ondes du radar pour savoir qu'il est là, là, c'est illégal.
6: Bah c'est illégal, mais le problème, c'est que moi, j'ai perdu une fois pour des bêtises, mais pour des bêtises, hein, pour rien d'extraordinaire, j'ai perdu 8 points.
1: 8 points.
0: 8 C'est
1: le maximum. J'ai écrasé quelqu'un.
0: Trois feux rouges.
6: Pas du tout. Là où j'habite, vous avez des feux décalés. C'est-à-dire qu'il y en a un qui passe à rouge, quelques secondes avant l'autre qui est en face. Hein, il y avait de la police qui était là à un radar. Ils étaient en renfort de notre secteur, donc ils ne connaissaient pas ce radar-là. Moi, je suis passé à vert. Lui, pour lui, comme il dit sur votre fil, je suis passé à rouge. Pas bien, un léger décalage de quelques secondes pour faciliter le passage de ceux qui sont sur les côtés. Eh ben, ils m'ont coursé, ils m'ont pris 4 points.
0: C'est-à-dire la poursuite a duré 20 bornes aussi.
6: Non, c'était en ville. Je vous rappelle.
0: En plus, 20 bornes en ville, Didier, vous exagérez.
6: Mais c'est pas exagéré. Moi, je n'ai rien fait.
0: 8 points, vous avez pris 8 points.
6: Je suis passé à vert. J'ai rien fait d'illégal entre nous. Mais il a pas.
1: Comment vous avez fait alors? Vous avez fait un stage pour les récupérer?
6: Bah, j'ai fait un stage, c'était au moment du Covid. Fait un stage qui, à la base, devait me coûter 200 balles. Il m'a coûté 350, puisqu'il fallait payer un peu plus cher parce qu'on mettait moins de monde dans la salle.
1: Ouais. Ça aussi, c'est un bon business, le stage.
0: Ah ben, je comprends. Merci, bon Didier, d'avoir été avec nous. Vous avez conclu la discussion. Génial ou abusé? Qu'est-ce que vous pensez du faux radar? On va voir. Génial, 57%.
1: Ah, 54,
0: ça baisse un peu. 54, là.
1: C'est partagé, quand même.
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0: Les grandes gueules, c'est tout à l'heure de 9h à midi. Nos trois GG tout à l'heure, Flora Guebali, l'entrepreneur de la transition écologique, Jérôme Marty, le médecin généraliste. Jean-Loup Bonamy sera avec nous, le professeur de philosophie, et nous recevrons le journaliste dont on parle beaucoup en ce moment avec son livre Un couple presque parfait consacré au couple Macron et une éventuelle liaison du président de la République. Allez, à tout à l'heure, 9h.
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9: Emmanuel Macron mène actuellement une tournée de 5 jours en Afrique. Il est aujourd'hui au Kenya. Bonjour, monsieur le président.
10: Ainsi, Bonanga, Bonanga.
9: Il était sud-africain, pas kényan quand même, monsieur le président.
10: Oui, mais écoutez, vous en connaissez beaucoup, vous, des tubes qui viennent du Kenya. Moi j'écoute RMC Gold tous les jours, il n'y en a pas.
9: Quoi qu'il en soit, vous avez débuté ce déplacement par une visite de 2 jours en Égypte. Hein.
10: Barque sur les billes, barque sur les billes, barracuda.
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0: Et on démarre à midi 7 avec les bouchons du jour. Eh oui, bison futé, voie rouge aujourd'hui sur l'ouest du pays. C'était même noir hier dans la région Auvergne-Rhône-Alpes. Ce sera à nouveau rouge dimanche dans le sens des retours. Bref, les Français sont massivement partis sur les routes pour profiter de ce pont de l'Ascension. Alors qu'on le sait, les prix sont toujours aussi hauts à la pompe. Là, aujourd'hui, c'est 2,15€ le litre de gazole, 2€ pour le sans-plomb en moyenne. Mais Martin, pour autant, pas question de renoncer au pont de l'Ascension.
14: C'est le week-end du mois de mai, plus encore que celui du 1er ou du 8 mai. Les réservations sont en hausse de 25% ce week-end par rapport à l'année dernière, d'après une étude PAP, parce que les écoles resteront fermées demain. Elles font aussi le pont. Donc souvent, c'est le meilleur moyen, finalement, le moyen le plus simple de se faire un petit week-end qui ressemble à des vacances, 4 ou 5 jours. Un quart des réservations effectuées sur le site PAP en ce mois de mai se concentrent sur ce week-end-là, sur ces 4 jours, sur le week-end de l'Ascension. On part donc, oui, mais on part différemment. 2 Français sur 3 disent avoir changé de projet de vacances à cause du prix du carburant. On va choisir une destination plus proche, raccourcir aussi la durée du séjour notamment. Et c'est exactement ce qu'on fait ce week-end. Les zones qui s'en tirent le mieux niveau réservation, c'est la Vendée, la Charente-Maritime, le Nord, la Normandie, la Manche. Bref, des zones qui sont facilement accessibles en voiture, notamment depuis des grands centres urbains et notamment évidemment depuis l'Île-de-France et la région parisienne.
0: Oui, mais des réservations en hausse, on le disait à l'instant dans le journal, ouais, plus 25% dans certaines régions là, en ce pont de l'Ascension. Eh bien, on a un professionnel du tourisme autour de cette table, Jérôme Lavrieux, propriétaire de gîtes en Dordogne. À l'heure où l'on parle, est-ce que les gîtes sont pleins là ?
15: Oui.
0: Ce week-end, c'est plein.
15: Bah, heureusement.
0: Oui, c'est vrai. S'il y a un week-end dans l'année où il faut que ça marche, c'est celui-là. Mais,
15: non,
0: oui,
15: mais tous les week-ends de mai marchent bien.
0: Et pour être précis, il faut venir en voiture.
15: Cette année. Ah oui, chez moi, on peut venir en TGV jusqu'en Angoulême. Ce qui arrive souvent. Et après, vous louez une voiture et 35 minutes après, vous êtes chez moi.
0: Mais en tout cas, il y a du carburant.
15: Ah oui, oui, oui. Les gens qui sont là ce week-end, je salue Eric et sa famille qui doivent nous regarder. Ils sont des fans de l'émission, si j'ai bien compris. Et eux sont venus en voiture. Et c'est un regroupement familial. Ils sont plusieurs voitures. Et ils sont venus. Et ça les a pas fait changer d'avis.
0: Et ces dernières semaines, il n'y a pas eu de coup de fil, d'annulation, finalement, on va peut-être pas faire les 200, 300, 500 kilomètres en voiture.
15: Tout ce qui était
0: réservé dans vos gîtes, parce que c'est trop loin, trop cher.
15: Tout ce qui était réservé, sans doute depuis plusieurs mois à l'avance, c'est-à-dire avant que la crise dans le détroit d'Ormuz ne commence, j'ai pas eu d'annulation. Alors, je pourrais, j'ai encore des jours de disponible. Comme mon inspecteur des impôts se rassure, j'ai encore des jours, j'ai encore des jours de des jours disponibles. Mais non, non, moi je vois pas de, je vois pas de différence. J'ai vu aussi des gens nouveaux. Qui découvraient ma région. Donc peut-être qu'ils font partie, après je passe pas un interrogatoire, mais peut-être qu'ils font partie des gens qui se sont réorientés.
14: Oui, donc ça veut bien dire que les Français n'ont pas renoncé à partir. Les gîtes en Dordogne, c'est typiquement le séjour, il faut prendre la voiture, il va y avoir des kilomètres, oui. Et donc un surcoût avec les carburants, on ne renonce pas pour autant.
15: Ce qui fait le choix de venir ou de ne pas venir chez moi, c'est plus la météo que le coût des carburants.
14: Ils sont quand même venus.
15: ils sont quand même venus parce qu'hier, il a fait beau, parce qu'il y avait un peu de tempête, donc on a eu beaucoup de passages ensoleillés. Et puis, c'est familial, donc ils viennent.
14: Mais ça, après la météo, a priori, le gouvernement n'a pas la main dessus pour l'instant. Donc, en revanche, sur les prix des carburants.
15: Il y en a beaucoup qui aimeraient faire la pluie et le beau temps, mais ils n'y arrivent pas tous les jours.
14: C'est vrai, ils aimeraient. Élise Goldfarb, on va se mettre à la place de Sébastien Lecornu. Ça fait des semaines qu'on entend, des mois, les Français dire attendez, là, les carburants, c'est trop haut, on n'arrive même plus à aller bosser. Et en même temps, moi, je suis à Matignon, là, et aujourd'hui, je vois que Bison Futé voit rouge ou noir. Je me dis bah, attendez, c'est les mêmes Français qui me disent c'est trop cher et qui, en même temps, prennent la voiture ce week-end.
12: Non, mais on va pas commencer à penser comme ça. Moi, les gens ne sont pas punis, ils ont encore le droit de kiffer.
14: Bien sûr.
12: Pas parce que on peut et se plaindre du fait que le carburant coûte trop cher et se dire bon bah je vais quand même partir en week-end. Et puis vous avez vu le prix des trains là pour partir en week-end ?
14: C'est très cher.
12: Moi, j'ai voulu partir à Marseille. Ça coûte 400 euros l'aller-retour.
14: Oui,
12: tout simplement.
14: Quand on s'y prend la veille pour le lendemain, pour le pont de l'Ascension.
12: J'allais pas m'y prendre il y a un an.
14: Il y a des gens qui s'organisent.
12: J'aime l'imprévu aussi. Oui. Mais j'ai regardé il y a deux semaines sur le site de la SNCF, 400 euros, Paris-New York, le truc.
14: Et sur ce week-end-là, on part souvent en famille, puisqu'encore une fois, il n'y a pas l'école de l'Ascension. Ouais. C'est le week-end le plus cher de l'année.
12: C'est le week-end de l'Ascension. Donc je comprends que les gens prennent la voiture, parce que c'est plus simple et ça reste moins cher que de partir en avion ou en train. Et surtout, ça montre autre chose, c'est que on a une dépendance à la voiture qui fait que quoi qu'il arrive, on est obligé de la prendre en fait. Donc
16: Oui, mais la question qui est posée, c'est malgré tout, ils se plaignent, ils demandent des aides, mais ils la prennent quand même.
12: Mais oui, mais parce qu'ils n'ont pas le choix. Comment tu veux qu'ils fassent? C'est leur moyen de transport. Depuis 40 ans, même plus, on pousse les gens à être dépendants de leur voiture et à ne penser que avec leur voiture, à prendre la route, on construit des autoroutes, allez-y, roulez. Bon bah c'est comme ça que le monde marche en fait.
16: Oui, mais
12: on peut pas leur renvoyer aujourd'hui de quand même la prendre.
16: Je suis entièrement d'accord avec toi. Simplement, c'est ce coup de dire ça coûte trop cher, baisser les taxes ou faites en sorte d'apporter des aides ou des chèques. Et derrière, la prendre, malgré la hausse des prix.
12: Parce que même si l'essence est trop chère, c'est quand même moins cher
16: et en plus,
12: que le reste. C'est quand même le modèle le plus économique.
16: L'essence est trop chère. Moi, je me suis amusé à faire un petit calcul avant l'émission. Si on suppose une augmentation de 30 centimes du litre d'essence, si on prend aller-retour en étant deux pleins aller, deux pleins retour, quatre pleins, ça fait une augmentation et un surcoût de 32 euros. 32 euros
14: de la distance. Ça.
16: Alors justement, c'est pour ça que je suis pas parti sur le détail, sur la distance. Moi, je suis parti du principe que j'ai supposé 4 pleins. 4 pleins avec 30 centimes d'augmentation. 30 centimes d'augmentation, 4 pleins, c'est 32 euros en plus.
14: Et bah, c'est peut-être un restaurant moins pendant c'est ça aussi qu'on voit dans les chiffres
16: encore
14: de Martin. C'est qu'on part moins loin et que sur place, c'est ce qu'on entend aussi beaucoup. On va pas se payer le petit resto en plus, on va pas faire la sortie, l'excursion.
16: Je suis entièrement d'accord, mais simplement.
15: Sur une base de 4 personnes dans la voiture, ça fait que 8 euros.
16: En plus, c'est une. Alors, si je suppose que les enfants n'ont pas payé.
15: 1,2 glace.
16: Suppose qu'il y a un couple. Si tu supposes qu'il y a un couple et deux enfants, c'est pas divisé par 4 mais par 2. Mais bref, ce que je veux dire simplement, c'est que j'entends beaucoup, parce que c'est un peu le discours du Gaulois réfractaire, de critiquer, d'aimer se plaindre. On est très français à ce niveau-là, et le français moyen aime se plaindre, aime manifester, aime la révolution, cette passée de coupeur de tête de roi. Mais derrière, concrètement, quand on regarde les faits, ils ne subissent que, et je mets beaucoup de guillemets, une augmentation de 32 euros pour 4 pleins aller-retour en vacances. Est-ce que à partir de ça, on va exiger, on va manifester des chèques, des aides, des subventions?
14: Donc il faut arrêter de se plaindre, Pierre.
16: Je dis simplement que la culture française, et j'en fais partie, Ah, vous me connaissez, j'en fais partie. La culture française, c'est la plainte permanente. C'est aimer critiquer le gouvernement qui ne fait pas assez d'efforts, alors qu'il en a fait des efforts. Aimer critiquer les routes, aimer critiquer les embouteillages, aimer critiquer que les gens partent en vacances pendant qu'on part en vacances. Mmh. Mais le Gaulois réfractaire, le Français, à tous les niveaux, on le voit à chaque fois, le Français aime se plaindre. On va voir des auditeurs qui vont nous appeler, ils vont se plaindre. Et le sujet est posé.
14: On va les laisser le faire, ça. On va pas parler à leur place.
16: Je mets un billet sur la table, on va entendre quelqu'un qui va se plaindre.
14: Si vous souhaitez répondre à Pierre Rondeau, vous connaissez le numéro, c'est le 3216. Il y a aussi le WhatsApp de l'émission, Martin, on a oublié de donner le numéro. 0612 424 424, le numéro, vous l'avez, c'est un réflexe, il y a déjà beaucoup de messages qui nous arrivent. Martha, par exemple, qui est elle aussi propriétaire d'un petit Airbnb, j'ai eu que 4 annulations depuis le début de la crise. Deux d'entre elles étaient justifiées par des voyageurs qui justifiaient cette annulation en disant c'est par rapport aux dépenses de carburant, je ne viens pas parce que ça coûte trop cher. Donc il y a quand même parfois quelques annulations, pas forcément sur ce week-end-là.
17: Mais parce que les 30 euros que ça coûte en plus là, pour partir, il faut aussi voir que ces 30 euros, en fait, la même famille les a payés toute la semaine pour aller au boulot. Ça fait des semaines que ça s'accumule, que ça fait un trou dans le budget et que donc, au moment où arrive le pont de l'Ascension, on se dit « Ah bah mince, on a tellement creusé le budget, on est à découvert, on a pioché dans l'épargne. Pour faire le plein ces dernières semaines, on n'a plus les moyens de partir. »
16: Oui et non, parce qu'on a constaté une diminution, d'ailleurs le gouvernement a communiqué là-dessus, on a constaté une diminution de la consommation d'essence et une baisse des recettes fiscales liées à la consommation.
14: Moins depuis le début du mois de mai.
15: N'oublions pas que la clientèle qui part en week-end en dehors des vacances de juillet-août, c'est une clientèle qui est un peu plus aisée que la normale.
14: Bien sûr.
15: N'oublions jamais qu'il y a entre 30 et 40% des ménages français qui ne partent jamais en vacances. Mmh. Hein, qui ne partent jamais en vacances. Donc, faut aussi penser à ces gens-là qui, eux, ne partent pas en vacances et subissent de plein fouet l'augmentation du prix. Faut être raisonnable. Moi, je suis plein parce que j'ai une qualité de prestation qui font que je m'adresse à des gens, des tarifs qui à des gens qui peuvent aussi se le permettre.
14: Ils sont pas,
15: ils sont moins impactés. C'est marginal. Ça veut pas dire qu'ils sont pas impactés, mais c'est marginal. Mais il y a aussi plein de gens qui sont à la limite et ils disent, là, je vais pas y aller, même si ça me coûte que 50 balles en plus, parce que pour partir en juillet, je suis à 50 balles.
14: Oui, mais là,
15: aussi,
14: ce qu'on voit en ce week-end de l'Ascension, on peut comparer à l'an dernier. Et il y a pas moins de monde que l'année dernière.
15: Je suis d'accord.
14: Il y a pas moins de monde dans les hôtels. Il y a pas moins de réservations.
15: Mais c'est la même clientèle.
14: Sur le littoral. Oui, mais donc c'est bien la preuve que même si le pouvoir d'achat...
15: Ça veut dire que le gouvernement a raison de faire des aides ciblées pour les gens qui en ont vraiment besoin, plutôt que d'arroser tout le monde, y compris des gens qui n'en ont pas besoin, puisque la preuve, ils arrivent à partir en week-end quand même. Donc je trouve que c'était plus intelligent par rapport à ceux qui disaient on va baisser la TVA de 20% à 5,5 sur le prix du gasoil, ce qui faisait 4 à 5 centimes d'économie par litre, et ce qui était déjà bouffé par le détroit d'Ormuz de toute façon. C'est beaucoup plus intelligent de cibler les professions qui en ont besoin, les le métier c'est de transporter, comme les taxis, etc., qui vont bientôt en bénéficier, ou les grands rouleurs qui ont plus de 15 km aller-retour pour aller travailler. C'était beaucoup plus intelligent de le faire, même s'ils se sont fait engueuler au départ.
14: Plutôt que tirer une baisse de la TVA, ça aurait profité à tous ceux qui partent ce week-end aussi pour le loisir.
15: Ça n'aurait pas eu d'impact.
14: On va accueillir Laetitia. On va partir sur la route justement, retrouver Laetitia, qui est chef d'entreprise du côté de Périgueux. C'est ça, bonjour Laetitia.
18: Oui, bonjour Charles, bonjour aux chroniqueurs.
14: Salut,
15: très beau département.
14: Très beau département, mais je crois que vous êtes sur la route. Vous êtes encore à Périgueux là ou vous avez pris la route, Laetitia?
18: Non, je suis partie de Périgueux à 8h ce matin, mais je confirme, ça circule énormément.
14: Ah, il y a beaucoup de monde.
18: Voilà, c'est ce que j'ai expliqué à vos collaborateurs. Je suis encore sur la route. Bon, après, je savais très bien que j'avais quelques heures de route, mais là, je trouve que la circulation est très abondante quand même.
14: Ouais, et vous allez où justement? Vous êtes partie de Périgueux?
18: Alors moi, je remonte sur les Pays de Loire.
14: Ok, ouais, donc ça fait un peu de route quand même.
18: Ouais, ça fait un peu de route et en fait sur les grosses agglomérations, beaucoup des ralentissements, quelques ralentissements. Et sur la route, en fait, je suis dans l'incapacité de doubler parce que ça circule dans les deux sens, quoi.
14: Ouais, c'est chargé comme on dit, mais donc vous n'avez pas renoncé, Laetitia, à partir en week-end?
18: Ah non, certainement pas. Non, ça c'est le week-end qui était prévu depuis quelques temps pour retrouver la famille, les habits, donc certainement pas. Non, je me serais pas, sous prétexte qu'il faut payer plus cher le gasoil, je me serais pas privé de ça.
14: Oui, donc pas question de renoncer malgré le prix du gasoil. Vous savez à peu près combien ça fait en plus sur votre budget week-end, cette flambée des prix des carburants?
18: Alors, j'ai fait mon plein avant de partir. J'en avais pour j'ai mis une centaine d'euros, un peu plus de 100 euros. Et puis, il me reste encore, j'ai un peu moins de la moitié.
14: Oui, mais en fait, on n'a pas envie de regarder. On fera les comptes lundi, si j'ai bien compris, Laetitia. On regardera lundi, quoi.
18: C'est ce que j'allais vous dire, Charles. J'ai pas envie de calculer.
17: Exactement. Je veux pas vous gâcher le plaisir, là. Si vous êtes sur la route en train d'arriver en week-end, Laetitia, on va pas faire les comptes tout de suite. Mais j'entends bien, Laetitia, que pas question de renoncer à ce week-end qui était prévu depuis longtemps, même si on sait que ça va coûter un peu plus cher. Mais alors, ça veut dire quoi, Laetitia? Que les Français râlent trop? Parce que, bah, vous en êtes la preuve. Certains peuvent encore se permettre de partir en week-end.
18: Mais moi, je rejoins Pierre. Nous sommes, les Français sont des gros râleurs. Nous sommes des gros râleurs. Comment ça ne va pas dans le sens des Français? Voilà, c'est ça. On râle tout le temps. En fait, je trouve qu'on râle tout le temps.
17: Et ben, je vous remercie d'abord, Laetitia, de venir contredire les idées reçues de Pierre Rondeau.
16: On a dit une chose.
17: Non, vous nous avez dit, vous allez voir, ils vont appeler pour râler.
16: Laetitia confirme que les Français râlent.
17: Oui, mais Laetitia prend la parole aussi. Je vous remercie, Laetitia, de le faire en direct. Mais est-ce que c'est un défaut de râler? Parce que c'est aussi une... Ah, merci.
12: C'est ce qui fait qu'on est nous, Français.
17: Exactement. On est très Français, en fait, Laetitia. Ouais. D'ailleurs, qu'on part en week-end de l'Ascension, on va payer un peu cher, même très cher, les carburants. Mais on va quand même se faire plaisir. Et puis lundi, on va retourner au boulot et puis râler contre le gouvernement parce que c'était trop cher ce week-end. Mais oui, mais c'est très Français.
18: C'est tout à fait ça, c'est très très français.
17: Mais voilà. Oui, Laetitia, mais donc vous nous confirmez, merci d'avoir, été notre reporter RMC sur la route. Laetitia, on vous souhaite bonne route pour rejoindre les Pays de la Loire pour votre week-end de l'Ascension. Ça continue à faire réagir au 32-16 comme Laetitia. On va aussi aller faire un tour sur le WhatsApp avec Martin.
14: Ouais, on a Pierre qui travaille sur les marchés en région parisienne. Il dit, il n'y a pas grand monde devant les étals sur le marché. Nos clients nous ont expliqué que certains partaient pas très loin de Paris. On évitait les autoroutes pour partir, mais on partait quand même. Voilà ce que nous écrit Pierre, lui, de ce qu'il peut témoigner face aux clients qu'il rencontre sur les marchés. Et puis on a Hervé qui nous dit un peu ce que disait Pierre tout à l'heure. L'augmentation du prix de l'essence va peut-être faire augmenter le prix du voyage d'une quinzaine d'euros. Il est ridicule d'imaginer que les gens vont annuler le week-end pour 15 ou 30 euros. Et puis Alexandre.
17: C'est pas si ridicule. Non, mais j'aimerais quand même revenir là-dessus. Il y a beaucoup de Français qui sont à 15 ou 30 euros près à la fin du mois.
16: Oui, mais comme l'a dit Jérôme.
12: Partent en week-end.
16: Comme l'a dit Jérôme, le week-end de l'Ascension, c'est essentiellement des CSP+.
12: Bah oui.
16: Tous les Français ne peuvent pas et n'ont pas les moyens au quotidien de prévoir un week-end, prévoir un départ en vacances.
17: Bah, quand Bison Futé voit noir, il n'y a pas que des traders sur les routes.
16: Il n'y a pas que des traders sur la route, d'accord, mais il y a une grande majorité de gens pour qui 32 euros, ce n'est pas insurmontable.
15: Mais si vous partez sur la base de 32 euros, eh bien, plutôt que de venir chez moi par autoroute, vous sortez un peu avant et vous prenez l'autoroute, vous prenez la route et vous évitez le péage.
14: Et vous consommez moins.
15: Et vous consommez moins, et du coup, ça vous coûtera pas plus cher de vous déplacer.
17: Et ben, vous continuez évidemment à réagir au 32-16 sur le WhatsApp de l'émission. Racontez-nous aussi si vous êtes peut-être en week-end ou pas. Je vois Cédric qui nous appelle de Reims, qui est réceptionniste dans l'agroalimentaire. Bonjour Cédric.
19: Oui, bonjour.
17: Bonjour Cédric, vous avez entendu Pierre Rondeau nous dire « les Français n'arrêtent pas de râler ». Est-ce que vous faites partie des Gaulois réfractaires, Cédric?
19: Bah oui, parce que alors moi qui vis à Reims, donc je vis tout seul, je suis séparé de ma femme, donc je touche 1500 euros par mois, donc j'ai mon loyer, mon carburant pour aller travailler, la pension alimentaire de ma fille. Là, vous voyez, j'ai ma fille pendant 4 jours chez moi, bah moi je peux pas me permettre de partir un week-end de 4 jours quoi. Donc après je comprends qu'il y a des gens qui peuvent parce qu'ils vivent en couple et de salaire, mais des personnes comme moi qui vivent avec un salaire, ils peuvent pas te permettre de faire ça, je pense pas, hein, c'est pas possible.
17: Vous avez bien raison, c'est la double peine un peu pour les familles monoparentales, Cédric, mais vous comprenez le paradoxe quand on nous dit les Français, comme vous notamment, Cédric, ont beaucoup de mal à boucler les fins de mois, notamment quand on doit aller au boulot en voiture, ça pèse terriblement sur le budget. Et en même temps, le gouvernement, il est pas aveugle, hein. Il voit que c'est noir et rouge sur les routes et il se dit finalement, c'est que ça va pas si mal, c'est que les Français partent encore en vacances.
19: Oui, mais c'est parce que c'est pour des familles qui vivent aisées, quoi. Il y a combien de personnes comme moi qui sont dans mon cas? Moi, en fin de compte, j'ai ma fille là pendant 4 jours, donc je vais l'emmener au parc à côté de chez moi parce que j'ai un petit parc à côté de chez moi, mais je peux pas faire de surplus parce que je garde mon argent pour payer mon carburant, pour pouvoir aller travailler, pour pouvoir gagner mon salaire à la fin du mois, quoi.
17: Oui, c'est ça. En ce moment, il y a beaucoup de Français pris à la gorge qui bossent pour payer le carburant, qui permet d'aller bosser. C'est un peu le cercle vicieux en ce moment, Cédric, au niveau du budget.
19: Oui, c'est ça, c'est tout à fait ça. Donc c'est peut-être rouge. Je suis avec vous devant ma télé là. Je comprends tout à fait, mais
17: vous voyez bien, Cédric, tout le monde part pas, nous non plus. Mais Cédric, vous devez avoir quand même, non, des copains, des collègues, de la famille qui partent un peu pour l'Ascension.
19: Non, j'en ai pas plus que ça, quoi, parce que j'ai peut-être une personne, surtout mes amis, qui partent pour le week-end de 4 jours, mais sinon, les autres, non, ils ont une maison, tout ça. Moi, j'habite en appartement, mon loyer, je touche 1 500 €, j'ai pas d'aide de l'État, et mon loyer, il est à 700 € par mois.
17: Oui, et donc forcément, ça pèse sur le budget, et puis surtout, ça empêche de faire des extras, comme vous le dites, même quand il y a un week-end de 4 jours.
19: Votre collègue qui disait
17: Pierre Rondeau,
19: qui disait les Français se plaignent, mais sauf que il y a des Français qui se plaignent, quoi, parce que ils peuvent pas faire plaisir à leur enfant, quoi. Ma fille, elle a 7 ans, quoi.
17: Oui, exactement. Et Cédric, quand on disait des aides ciblées, c'est peut-être vous aussi qu'il faut cibler. Ce sont ceux, pas forcément. J'imagine, je sais pas, Cédric, combien vous avez de kilomètres à faire pour aller au boulot, mais peu importe. Quand on a un petit salaire, dès que ça augmente un peu, ça vient tout de suite taper dans les extras, dans les loisirs, etc. Cédric.
19: C'est ça, quoi. Et moi, ma fille, elle me demande. Pas forcément les week-ends, mais elle me demande des trucs à côté. Je peux pas me permettre de lui acheter parce que je lui dis faut qu'il garde l'argent pour mettre du carburant, pour aller travailler et faites comprendre ça à une fille de 7 ans, quoi.
17: Ouais, j'entends parfaitement.
19: Après,
17: c'est vrai.
19: Très bien, t'es blindé sur l'image. Là. Après, les gens, c'est peut-être. Ils préfèrent partir en week-end et puis pas payer leurs factures. Tandis que moi, je suis un Français et je préfère payer mes factures et pas partir en week-end, quoi.
17: Un père responsable, on l'entend, Cédric, et courageux. Je vous remercie aussi d'être venu témoigner en direct sur RMC. C'était important, de vous entendre aussi, Cédric, autant que ceux qui partent en week-end et qui sont nombreux, on l'a dit, il y a des chiffres impressionnants de réservations, de bouchons sur les routes. Mais c'est important de dire aussi que cette crise des carburants, elle vient évidemment aussi empêcher et plomber le budget de beaucoup et donc empêcher de profiter de ces quelques jours de week-end, de pont de l'ascension. On va finir avec des messages, Martin, et puis on va regarder le résultat de notre consultation.
14: Nathalie, qui nous écrit au 0612 424 424, les Français qui se plaignent sont ceux qui n'ont pas les moyens, comme moi, je ne peux pas partir en vacances, je n'en ai pas les moyens, un seul salaire. Alors excusez-moi, oui, la hausse nous impacte, oui, je râle, il y en a marre, 15 ans que je n'ai pas les moyens, alors excusez-moi de râler. Et c'est pas la seule à râler sur le WhatsApp, les Français veulent pouvoir râler concernant le prix des carburants.
17: Ça reste une liberté de râler.
16: Interdit,
17: ça reste une fierté française de râler. Mais d'ailleurs, on vous a posé la question, là, week-end noir sur les routes, malgré les prix des carburants, est-ce qu'il faut arrêter de se plaindre?
14: Eh bien, vous répondez oui à 68%.
17: Quand même. Donc oui, certains estiment, comme Pierre Rondeau, qu'il faut arrêter de se plaindre.
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17: Et les amis, on retourne à l'école tout de suite, on passe à la matière du jour. Les fans auront reconnu Mario Kart. On va parler d'e-sport. Plus sérieusement, ce sont les compétitions de jeux vidéo qui vont s'inviter à l'école, dans le parcours scolaire. Mais oui, l'éducation nationale va mettre en place des horaires aménagés pour les gamers. Ça fait partie de la stratégie e-sport du gouvernement. Un marché, il faut le dire, en plein essor en France. Il y a plus de 40 millions de joueurs, de plus en plus de joueurs professionnels sur League of Legends, Fortnite, par exemple, pour citer les plus célèbres. Et à l'école, l'éducation nationale voudrait donc dénicher les futurs champions avec des horaires aménagés, un peu comme le sport-études. Mais faire entrer le jeu vidéo dans les collèges, dans les lycées, en tout cas dans les parcours scolaires, Martin, c'est loin de plaire à tout le monde.
14: Ouais, notamment à des médecins qui s'inquiètent des risques que ça fait encourir aux adolescents. La Direction Générale de la Santé, donc le ministère de la Santé, s'oppose à ce projet. Elle a lancé plusieurs alertes. Sédentarité, troubles du sommeil, conduite addictive, voilà les risques auxquels les jeunes sont exposés quand ils jouent
17: trop souvent, trop longtemps aux jeux vidéo. Les syndicats de profs pointent les mêmes dangers. Mais ce que souhaite mettre en place en fait le gouvernement ne concernerait pas tous les élèves. Faut le préciser, seulement quelques dizaines, prévient le ministre de l'Éducation nationale, qui bénéficieraient en fait ces élèves d'horaires aménagés pour pouvoir participer à des compétitions internationales. L'e-sport serait intégré dans leur cursus dans le cadre d'une activité hors temps scolaire. En fait, ils suivraient l'équivalent de ce qu'on connaît aujourd'hui dans les sports-études de foot, de rugby, de tennis, de sport qui sont faits actuellement. Ça ne diminuerait pas forcément le nombre d'heures de maths ou de français qu'ils auraient à suivre. L'idée, c'est de faire en fait de la France une grande nation de l'e-sport. C'était le souhait d'Emmanuel Macron. Il l'avait clairement affiché en 2023.
4: Jérôme Lavrieux, est-ce que le gouvernement a raison de vouloir faire entrer l'e-sport, les compétitions de jeux vidéo dans le parcours scolaire, dans les écoles ?
15: Oui, s'ils veulent, et puis ceux qui sont fondateurs.
17: C'était un oui plein de convictions.
15: Mais oui,
17: là.
15: Parce que celui qui fait des compétitions de cuisine parce qu'il veut faire Top Chef, bah aussi. Puis celui qui est pas dans les jeux vraiment en ligne, mais qui aime faire du poker en ligne, pourquoi pas?
17: Il va jouer au poker
15: toute la nuit, il faut qu'il arrive vers 11h, et il repartira à 15h. Après, mais moi, tout ça, c'est des problèmes de riches, objectivement. On aurait une éducation nationale qui fonctionne tellement bien, qui fait que tout le monde est content de la qualité de l'enseignement, les profs, de la qualité de leur salaire, tout le monde, on baignerait dans un océan de béatitude. Je dirais, mais mon sang, on n'a pas pensé au bonheur des gamers. Faut les rajouter dans la liste de bonheur général. Super. Mais franchement, si ça ne concerne que 10 personnes, 20 personnes, 30 personnes, 50 personnes, c'est pas du niveau ministériel. Tu dois pouvoir être assez souple pour trouver un arrangement. À la place, t'as le copain de banque qui, lui, est spécialiste du piano. On a fait un aménagement pour lui. On va le faire pour lui. Mais alors en faire, enfin, moi, je, en
17: oui, mais ça de... existe déjà pour la musique, oui. Pour le sport. Pourquoi pas pour les jeux vidéo?
15: Faisons-le pour eux. Mais en faire un argument de communication du niveau du ministre, alors qu'on lui demande juste.
17: Ah, c'est même Matignon qui a tranché, hein. C'est la stratégie e-sport.
15: Mais
17: de
15: c'est
17: la
15: preuve que Matignon n'a rien à faire. Mais si, faut que c'est... Non, mais si, dans notre pays, ce genre de truc, faut que ça remonte à Matignon pour trancher. Mais vous vous rendez compte, on déconne. Ça peut être tranché au niveau académique. Ça peut être un inspecteur d'académie qui va donner des consignes, parce qu'il y a 3 gamers dans le département qui sont connus. Bon, ça touche pas certains départements qui n'ont pas encore le haut débit, mais oh, franchement,
17: pas vous, pas non, depuis la Dordogne, Jérôme. Non.
15: Moi, j'ai le haut débit.
17: Ben voilà, donc voilà. Je fais quasiment partout en France.
15: Par satellite.
17: Voilà. Mais bon, c'est possible de jouer à Fortnite non, même mais en Dordogne.
15: Dans l'absolu, ouais, pourquoi pas, mais dans plein de trucs, pourquoi pas. Mais il faut revenir aux fondamentaux de ce qu'on attend de l'éducation nationale, et qui déconne.
17: Oui, c'est gadget par rapport aux enjeux de l'éducation nationale.
15: C'est accessoire.
17: Mais pourtant, Pierre Rondeau, Emmanuel Macron veut faire de la France une grande nation d'e-sport, et il nous dit, le gouvernement nous dit, ça commence par la détection des champions à l'école.
16: Ça a un nom, ça s'appelle le soft power. Le soft power, la diplomatie douce, c'est passer par des moyens autres que la force militaire ou la force économique pour pouvoir briller sur la scène internationale. Les compétitions de e-sport, ça regroupe notamment sur le continent asiatique, ça regroupe des centaines de millions de téléspectateurs. C'est un succès phénoménal.
12: Plus que le Super Bowl.
16: Plus que le Super Bowl, ça marche quasiment autant que les Jeux Olympiques, notamment le CIO est à deux doigts de pouvoir créer une compétition olympique de e-sport, avait même réfléchi à intégrer le e-sport aux compétitions olympiques. Donc c'est vraiment du soft power. Et quand le gouvernement prend fait et cause pour ça, c'est la même chose qu'avait pu faire le général de Gaulle en 1960, après l'échec des JO de Rome en 60, quand la France avait terminé 25e. Et c'est directement l'Élysée qui a pris des décisions pour modifier le financement, le soutien, la détection des athlètes français pour qu'on brille aux Jeux Olympiques. Donc là, c'est la même chose. Macron, oui, là en l'occurrence le cornu, fait la même chose, la même démarche qu'avait entrepris le général de Gaulle en 1960. C'est le gouvernement qui, directement, pour des raisons diplomatiques, de réputation internationale, prend fait et cause pour le e-sport, dit on va détecter les jeunes très tôt, dès le collège, dès le lycée, pour dégager des pépites, et remporter des compétitions qui, peut-être demain, seront des compétitions olympiques. Quand l'État français met de l'argent, met plus de 400 millions d'euros pour l'ANS, pour le sport français, pour qu'on brille aux Jeux Olympiques, personne ne critique. Pourquoi là, on critiquerait quand il s'agit de détection sur les jeux vidéo?
17: Et d'ailleurs, pour être tout à fait transparent, ce sont nos confrères de Radio France qui ont dévoilé cette décision du gouvernement. Le gouvernement voulait garder le secret jusqu'à fin mai. Je crois que c'est le 22 mai qu'il y a un championnat du monde de, je vais dire une bêtise, de Rocket League, si je ne dis pas de bêtise. C'est ça qui va se tenir à l'Accor Arena pendant plusieurs jours. La planète entière va venir, la planète entière. Les gamers vont regarder ça, et donc le gouvernement voulait faire cette grande annonce à ce moment-là. Ça a fuité et depuis ça fait un peu polémique. On sent le ministre de l'Éducation sur la défensive parce que tout de suite les syndicats syndicat de profs, les médecins, comme le racontait Martin, ont alerté. Alors, Élise Goffard, parce que c'est une bonne idée de faire rentrer les jeux vidéo, qui certes, c'est un business, c'est un marché, c'est un sport, etc. Mais c'est aussi un danger, comme l'a rappelé Martin, pour de nombreux adolescents. Est-ce qu'il faut le faire rentrer à l'école ?
12: En fait, si je faisais confiance à l'éducation nationale, je dirais oui, ça peut être... On peut envisager que ce soit une bonne idée. Mais regardez aujourd'hui comment se passe le niveau des étudiants en français, en mathématiques. Je veux dire, elle est là pour moi l'urgence. Donc, si ils veulent développer quelque chose comme un INSEP, vous savez, c'est là où on entraîne les grands sportifs,
17: les athlètes.
12: À Vincennes. Un INSEP, on va dire, du gaming, du e-sport. D'accord, mais... Je pense aux conséquences. Si tu te dis que ça peut être professionnalisé dès l'école, qu'on peut venir te chercher, mais moi je vais même plus réviser les maths et le français. Je vais faire que du Super Smash Bros. Bah oui, mais si tu fais que du foot, excuse-moi, au moins à la fin t'es musclé. T'as fait du sport, t'es allé respirer de l'air frais.
14: Ça t'empêche pas de faire du sport à côté. Hein,
12: mais moi je joue aux jeux vidéo depuis que j'ai 5 ans.
10: Oui,
12: d'accord.
10: Je suis pas une professionnelle.
12: Mais je joue aux jeux vidéo. Genre j'adore ça. Je trouve que c'est exceptionnel. Je trouve qu'un jeu vidéo, c'est plus une œuvre d'art même qu'un film de cinéma.
17: Mais là, c'est pas le débat. C'est pas pour ou contre les jeux vidéo.
12: Oui, mais j'aimerais.
17: Est-ce que l'école doit l'intégrer?
12: Si l'éducation nationale avait bien pensé le sujet et avait dit, par exemple, on va aller développer des cursus de programmateurs de jeux vidéo,
10: de
12: création. Là, je t'aurais dit, ok, ça a été bien pensé. Vu comment c'est pensé actuellement, je n'ai pas confiance à l'éducation nationale. Ils pensent comme des boomers. Non. Ils disent juste, on va faire une compétition, on va les mettre le e-sport, on va les mettre en avant. Ça ne veut rien dire. D'accord ? Pour moi, pour l'instant, c'est mal pensé.
17: Il aura fallu attendre 12h39 pour que le mot boomer soit prononcé aujourd'hui dans Estelle Midi. On est dans les moyennes habituelles. On va accueillir Gaspard au 32-16. Gaspard qui est cheminot en Seine-Maritime. Bonjour Gaspard.
2: Bonjour Charles, bonjour l'équipe.
12: Bonjour.
17: Mais Gaspard, vous avez aussi deux autres fonctions. Vous êtes papa et gamer.
2: Oui, exactement, oui.
17: Vous jouez vous-même aux jeux vidéo et vos enfants ont quel âge, Gaspard ?
2: 11 et 10 ans.
17: Et alors, est-ce que ça vous dirait, tiens, qu'un jour, je ne sais pas s'il y a quel jeu ils jouent, mais qu'arriver, je ne sais pas, en fin de collège, au lycée, s'ils sont forts, que l'école leur dise, ah bah super, on va les mettre dans un cursus e-sport.
2: Bah oui, moi je trouve que c'est intéressant, du moment que c'est bien encadré, mais que derrière, des règles s'appliquent, par exemple du sport, avoir des bonnes notes au niveau du français, des mathématiques, etc. Je trouve ça intéressant, mais il faut pas oublier aussi l'aspect de l'éducation qui est principal au niveau des mathématiques et du français.
17: Évidemment, et puis il y a cette question de est-ce que c'est à l'école de valoriser. Alors vous êtes gamer, Gaspard, donc vous allez me dire que les jeux vidéo c'est génial, c'est pas dangereux, etc. Mais il y a quand même un consensus scientifique, des médecins, des autorités de santé pour dire attention, un adolescent qui joue beaucoup, qui joue trop aux jeux vidéo, c'est dangereux d'un point de vue santé, sédentarité, ça peut l'exclure aussi socialement. J'imagine que vous faites attention à la maison avec vos enfants, Gaspard.
2: Oui. Après, il y a aussi un autre consensus qui dit que ça peut aussi servir d'antidépression, les jeux vidéo.
17: Oui, ça fait du bien, mais comme toutes les bonnes choses, c'est une question de modération. On parlera du vin, d'ailleurs, dans une heure. Là aussi, c'est une bonne chose à consommer avec modération. Vous voyez ce que je veux dire? Et là, on parle d'adolescents qui sont pas forcément les rois de la modération, Gaspard.
2: Oui, mais bon... Si on met un encadrement par rapport aux jeux vidéo à l'école, c'est mieux que de voir un gamin qui reste chez lui, à jouer à des jeux vidéo H24, qui bousille sa vie, celle de ses parents et aussi sa santé. Le fait d'être encadré, le fait de faire ça au niveau de l'école, ça permettra aussi d'avoir des débouchés au niveau de l'industrie du jeu vidéo, que ce soit des gamers. Il faut pas oublier que le jeu vidéo, c'est du dessin, c'est de la musique, beaucoup s'intéressent à la musique et ça peut aussi créer des carrières. J'ai commencé le jeu vidéo à l'école, j'étais en CE2, donc j'ai 37 ans.
17: À l'école ?
2: J'étais en CE2, oui, à l'école, j'ai commencé le jeu vidéo avec Adibou.
12: C'était trop bien Adibou.
17: Oui, mais alors, attendez, non mais Gaspard, okay, j'ai connu Adibou aussi.
15: Et moi j'ai connu Pong.
17: Voilà, mais exactement, c'est la même chose. Oui, mais Gaspard, personne ne devient accro à Adibou.
12: Moi j'étais accro à Adibou.
17: Non mais arrêtez, c'est pas comme Fortnite ou... Oui, Gaspard, on est d'accord, c'est pas la même chose.
2: Oui. Moi, mes enfants, ils jouent à Roblox de temps en temps.
17: Oui.
2: Ils jouent à World of Warcraft depuis quelques semaines. Ils connaissent la musique du jeu vidéo. Ils adorent ça. Ils lisent même les livres qui tournent autour des jeux vidéo.
17: Oui, c'est génial. Donc, ça les ouvre à d'autres choses. Non, mais c'est super, Gaspard. Moi, je pense juste aussi dans ma position de père, quand il va falloir dire stop à mon fils sur attention, t'as passé trop de temps à jouer aux jeux vidéo. S'il me dit, bah oui, mais à l'école, ils ont dit qu'on pouvait devenir champion. Donc, je m'entraîne à la maison. C'est ça aussi. C'est le discours des parents derrière.
10: Oui, c'est pas, non.
17: Ça, c'est limite si l'école valorise le jeu vidéo.
12: Moi, ma question, c'est comment ça va être mis en place? C'est-à-dire, ils vont faire passer à des profs un diplôme de STAPS, mais version jeux vidéo gaming.
17: On parle juste de la détection des champions.
12: Mais moi, ce qui me fait peur, c'est la mise en place. Quand je vois qu'on a mis en place une matière qui s'appelle l'éducation civique et qu'aujourd'hui, c'est tellement mal fait qu'en fait, cette matière ne sert à rien. Comme les cours de sexologie, enfin d'éducation sexuelle et affective, ça ne marche pas, ce n'est même pas fait. C'est-à-dire, comment ils vont le mettre en place ?
17: Là, on parle pas de cours. Là, ce que dit le ministre, c'est si un élève à 15 ans est un des meilleurs du monde dans son jeu vidéo.
12: Mais qui va être chargé de le repérer, ça ?
17: Mais s'il vient voir le rectorat en disant j'ai besoin d'être absent la semaine prochaine alors qu'il y a école parce qu'il y a un championnat du monde à l'autre bout du monde, on lui dira ok, vous ne serez pas pénalisé sur votre bulletin de notes, vous pourrez partir.
12: Si je faisais confiance à l'éducation seule pour faire ça bien, je dirais que c'est une super idée, mais là, je le vois pas.
17: Je vous remercie, Gaspard. J'aimerais que Richard ait le temps de prendre la parole aussi depuis Montpellier. Bonjour, Richard.
3: Bonjour, l'équipe.
17: Maître nageur, Richard.
3: Je suis fou là.
17: Alors,
3: fou sur ce débat.
17: Richard, allez-y.
3: J'entends le monsieur d'avant et c'est très bien d'avoir des parents sensés, mais c'est pas à l'école de faire ça. Déjà, je rappellerai que dans les textes, l'école est censée déjà apprendre à nos enfants à nager. Elle n'est pas capable de le faire. L'école est censée faire des enfants qui savent lire, écrire, compter. Elle n'est pas capable de le faire. Donc moi, mettre des gamins qui ne bougent plus, qui passent de plus en plus de temps sur leur téléphone et leur dire « Venez, on se fait 2 heures d'e-sport en plus par semaine », alors que je vous rappelle, il y a quelques mois, ils n'ont pas été capables de mettre en place 2 heures de sport physique en plus. On est en train de nous dire « Ouais, c'est super bien de quoi ? Faites bouger nos gamins ?» Enfin, je suis désolé, c'est pas à l'école de dire « Ouais, on est super forts en e-sport, hein, il a gagné 2 parties de Fortnite, c'est un HPI. » Non mais arrêtez avec ça. C'est quoi cette culture de l'effort vers le bas, vers le nivellement du sport?
17: Oui, mais Richard, mais l'e-sport, c'est un vrai sport. Il va y avoir des compétitions olympiques. Rappelez Pierre. Enfin, à terme, en tout cas, il y a un vrai business. Il y a des compétitions suivies dans le monde entier. Ça peut être bien qu'on ait des jeunes champions français.
3: Ouais, vous l'avez dit. Voilà, c'est un business. Très bien. Vous pensez qu'entre un Martin Fourcade et un mec qui est quand même sur de l'e-sport, il y a quand même pas un monde? Je suis désolé, hein, dans la culture de l'effort, je dis pas que c'est pas un sport, que c'est pas hyper dur de jouer 6 heures ou 8 heures à Fortnite d'affilée, ça doit faire mal à la tête. C'est pas un problème. Le problème, c'est juste qu'à un moment, c'est pas à l'école de faire ça. Si ton gamin, il est hyper bon dans les jeux vidéo, tu l'inscris. Si ton gamin, il est super bon au karting, tu l'inscris au karting et t'as des mecs qui viennent te voir et tu fais de la détection et tu dis, ok, il est super bon. Mais c'est quoi être super bon à Fortnite? C'est être champion départemental de Fortnite? C'est être champion de quoi? En fait, c'est de l'impalpable déjà. Mettons
17: Richard, il y a des compétitions mondiales comme n'importe quel sport où il y a les meilleurs du monde qui s'affrontent.
3: Oui, mais les meilleurs du monde, s'ils sont les meilleurs du monde, il y a des écoles pour ça. Si votre enfant, il est super bon au tennis, demain vous l'envoyez à l'Académie Nadal
17: c'est exactement ce que veut faire l'éducation nationale, c'est dire si votre enfant est super fort à Fortnite, on lui permettra de louper quelques courses s'il a la Coupe du monde de Fortnite.
16: L'INSEP en sport, c'est symétriquement la même chose.
3: Je suis pas d'accord.
16: Bah si, et pardon de le dire, mais à l'INSEP ou en centre de préformation, il y a des collégiens qui à 13-14 ans partent.
12: Oui, c'est pas les mêmes enjeux de santé publique.
15: C'est pas du tout la même chose.
16: Non, juste simplement parce que là, depuis tout à l'heure, je me tais.
17: Alors un dernier mot avec
16: Y compris Élise, vous n'avez que sorti des phrases et des propos de boomer.
12: Non.
16: Vous ne connaissez
17: pas
16: le e-sport.
17: Un boomer.
16: Vous ne connaissez pas le e-sport. Le e-sport, c'est pas de la pratique loisir du jeu vidéo. Le e-sport est un vrai sport. Les pratiquants professionnels pratiquent une activité physique et sportive en plus de la pratique vidéoludique et sont de vrais sportifs de haut niveau au même titre que Léon Marchand.
17: Martin Bourdin, qu'est-ce que ça donne sur le WhatsApp et puis du côté de notre consultation?
5: C'est partagé sur le WhatsApp. Sylvie, elle veut régler problème. Les jeux vidéo à l'école, c'est une honte absolue, nivellement par le bas. Voilà ce qu'elle dit. Sylvie, ça va faire plaisir à Pierre Rondon. On vous a posé la question. Est-ce que vous trouvez ça dangereux de voir les jeux vidéo qui débarquent dans les collèges, dans les lycées? Est-ce que vous trouvez ça génial ou dangereux? Vous trouvez ça dangereux à 77%.
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24: Et bonjour à tous, bonjour à toutes, il est 4h30 sur RMC, dans moins d'une demi-heure désormais, c'est le Morning RMC qui va démarrer. Avec au programme aujourd'hui, eh bien ça y est, on la connaît, la liste ADD, la fameuse liste des joueurs qui compenseront l'équipe de France au Mondial de foot dans un mois. Ils sont 26, les stars, Dembélé, Mbappé, Olise, bien sûr, c'est notre attaque de feu. Et il y a des visages moins connus aussi du grand public, Jean-Philippe Mateta par exemple, on en parlera dans la causerie à 6h50. Mais d'ici là, on veut votre avis, vous connaissez l'expression, en France on est 66 millions de sélectionneurs. Eh bien on vous veut tous, les 66 millions. 32-16. Vous la sentez comment, cette liste? La France est-elle la meilleure équipe du monde? Ou est-ce qu'on risque pas un petit peu l'excès de confiance? On vous attend aussi sur le WhatsApp 06 12 424 424. On parlera aussi des familles avec enfants qui n'ont jamais été aussi fragiles financièrement depuis 4 ans. C'est la conclusion d'une étude de l'UNAF, l'Union Nationale des Associations Familiales. Son directeur sera avec nous à 6h40. 2 chiffres à vous retenir et que je vous donne. 1/3 des parents ne peuvent pas se permettre de faire plaisir à leurs enfants et plus de la moitié se dit incapable de préparer leur avenir. Là encore, c'est votre cas. Vous composez le 32-16 pour partager avec nous votre témoignage. On parlera aussi du froid avec ce pont de l'Assomption. Je vous le dis, c'est le plus frais depuis 16 ans. Ce sont les chiffres. 5 à 8 degrés en dessous des normales de saison. Il y a même neigé par endroits dans les Vosges, les Alpes ou encore dans les Pyrénées. On prend la température chez vous. Vous nous appelez au 32-16. Et puis, à partir d'aujourd'hui, les produits alimentaires à base de CBD sont interdits. Les huiles, les tisanes, les bonbons sont donc interdits à la vente. Pourtant, c'est 40% du chiffre d'affaires du secteur d'après à la filière. Alors on vous attend au 32-16. Vous êtes consommateur, vous êtes aussi vendeur. Vous nous dites si ça vous révolte, si vous trouvez ça normal au 32-16 et sur le WhatsApp 06 12 424 424. Mais d'ici là, je vous laisse avec les meilleurs moments d'Estelle Midi. À tout à l'heure.
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4: Bonjour Anthony.
1: Bonjour Charles.
4: Nous sommes nombreux à porter des lunettes sur ce plateau. Ah bah tout le monde sauf Élise, je crois. Ouais.
12: Mais lentilles.
4: Mais personne ne filme. Enfin, je pose la question, je ne sais pas.
6: Après, il y a des caméras des gens en plateau, donc c'est pas très grave. On est filmé. Bon.
4: Ah, on est filmé là.
6: Paraît.
4: Ah d'accord, ok. Et en tout cas, il faut le dire, ça se démocratise beaucoup. On en voit de plus en plus sur les réseaux, des gens qui filment dans la rue, qui filment leurs amis avec les lunettes connectées. Faut-il encadrer leur usage? La CNIL, la Commission Nationale d'Informatique et Liberté, tire la sonnette d'alarme sur cet accessoire tech de plus en plus populaire qui permet donc de filmer n'importe qui dans la rue. Ça représente une vraie menace pour la vie privée.
6: Oui, c'est ça. Alors, il parle même de surveillance généralisée ou de risque de surveillance généralisée, parce que c'est vrai qu'on a une multiplication, une prolifération de ces lunettes connectées, d'ailleurs dont on ne se rend pas forcément compte parce que c'est extrêmement discret dans la rue. Je rappelle ce que c'est, lunettes connectées, c'est des lunettes, mais avec des petites caméras qui sont intégrées, une intelligence artificielle également, et on va pouvoir capter en image tout ce qui se trouve autour de nous. Alors, les plus célèbres, c'est celle de Meta, les Meta Ray-Ban. Pour vous dire le niveau de popularité, aujourd'hui, les Ray-Ban, le modèle le plus vendu au monde, donc, célèbre marque de lunettes de soleil, c'est le modèle avec les caméras intégrées. Donc, c'est pour vous dire que ça commence vraiment à se démocratiser. Et le truc, c'est que, effectivement, ça pose un problème. Pourquoi? Parce que on peut filmer des gens à leur insu. Aujourd'hui, quand vous voulez filmer quelqu'un dans la rue, globalement, il faut quand même sortir son téléphone, donc la personne vous voit. Avec des lunettes, c'est beaucoup plus compliqué parce que la caméra, elle est directement dans votre champ de vision. Alors,

0: On met les personnes à proximité quand on utilise les lunettes. Demander leur consentement avant de publier sur les réseaux sociaux. Je vois Élise qui rigole. Oui, parce que t'as bien compris que c'est
1: impossible. Tu l'allumes dans la rue, tu vas pas dire attention, je filme. Ah,
0: c'est exactement ça. T'es en train de faire ton footing là, tu fais le malin avec tes lunettes, tu filmes tout le monde autour de toi. Tu vas pas t'arrêter à chaque fois pour demander. Ah oui, en fait, là, je suis en train de filmer. Hein, puis je vais le publier après sur Instagram. Personne ne va faire ça, même si c'est vrai, il faudrait le faire en théorie. Et là où c'est un peu inquiétant, c'est que effectivement, on va avoir une multiplication. Tout le monde est en train de sortir des lunettes connectées. On va avoir Samsung, Google dans les mois qui viennent. Apple, on sait qu'ils travaillent dessus. Les opticiens aussi commencent à sortir leurs propres lunettes connectées qui coûtent aussi moins cher. Donc il y a un phénomène de démocratisation qui se met en place. Et il y a certains groupes tech qui estiment même que ça pourrait à terme remplacer les smartphones. Donc c'est vous dire si on va en voir de plus en plus.
2: Et la vraie inquiétude, c'est pas forcément ce qu'on en fait déjà aujourd'hui, c'est les nouvelles fonctionnalités qui vont arriver avec ces lunettes.
0: En fait, c'est ça. Pour moi, le point le plus inquiétant, c'est ça. C'est-à-dire que pouvoir filmer les gens dans la rue, c'est une chose. Pouvoir les identifier, c'en est une autre. Et ça, on sait que ça va arriver également. C'est-à-dire des fonctionnalités de reconnaissance faciale intégré aux lunettes. Meta, donc la maison mère d'Instagram, Facebook, travaille sur le sujet, on le sait. En France, ce ne sera pas légal parce que c'est interdit, la reconnaissance faciale. Aux États-Unis, ça le sera peut-être. Mais là, pour le coup, vous pourriez avoir carrément, en scannant la foule du regard, le nom des personnes qui s'affichent sur le verre des lunettes, directement, avec l'accès à leurs réseaux sociaux.
1: Un Pokédex.
0: C'est un peu ça. Mais sauf que là, c'est même plus seulement un problème de surveillance, c'est un problème de sécurité, parce que stalker n'importe qui dans la rue. C'est, là, pour le coup, ça devient dangereux, quoi.
2: Encore un futur rassurant que nous promet Anthony Morel.
0: Il y a aussi du positif avec ces lunettes. Pour les malvoyants, c'est formidable notamment.
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4: Emmanuel Macron mène actuellement une tournée de 5 jours en Afrique. Il est aujourd'hui au Kenya. Bonjour Monsieur le Président.
5: Ainsi, Bonanga, Bonanga.
4: Il était sud-africain, pas kényan quand même, monsieur le président.
5: Oui, mais écoutez, vous en connaissez beaucoup, vous, des tubes qui viennent du Kenya. Moi j'écoute RMC Gold tous les jours, il n'y en a pas.
4: Quoi qu'il en soit, vous avez débuté ce déplacement par une visite de 2 jours en Égypte. Hein.
5: Barque sur les billes, barque sur les billes, barracuda.
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6: 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Tout de suite, la météo du sport sur RMC. Jusqu'à mi-juillet, il va pleuvoir.
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2: On passe tout de suite à la chute du jour. C'est la chute de notre consommation de vin. Les chiffres viennent de tomber pour 2025. Moins 2,7% au niveau mondial. C'est même encore plus fort en France. Moins 3%. On boit de moins en moins de vin. Alors, bonne nouvelle si on se place d'un point de vue santé publique, Martin, mais c'est forcément inquiétant pour toute la filière.
7: Qui va être contrainte d'arracher encore plus de vignes. Hein. Cette année, 4% du vignoble français va disparaître. 28 000 hectares de vignes vont être arrachés, notamment dans le Bordelais, dans le Languedoc et en Côte-du-Rhône. Jamais, depuis quasiment 70 ans, la consommation de vin n'avait été aussi basse. Plusieurs raisons sont avancées pour expliquer cette chute. D'abord, les jeunes qui boivent globalement moins d'alcool et quand ils en consomment, eh bien, c'est plus souvent de la bière que du vin. 40% des 25-35 ans boivent moins de vin que leurs parents au même âge. Et pour la première fois en 2025, les Français ont bu davantage de bière que de 20-10 millions de litres de différence donc l'année dernière entre la consommation de bière et la consommation de vin. Ce qui cartonne aussi, ce sont les bières sans alcool et globalement tous les produits sans alcool. Les ventes de bières sans alcool ont augmenté de près de 12% en 2025. C'est aussi pour ça qu'on boit moins de vin. L'offre de boissons, le choix qu'on a est de plus en plus important. Et puis il y a aussi une question de prix, évidemment. Le vin bah, ça coûte cher, ça coûte même de plus en plus cher. Et pour s'en sortir, certains spécialistes préconisent, notamment dans le Figaro, de nouveaux formats, bouteilles plus petites ou des cubis de vin de qualité. Par exemple, c'est vrai qu'en cubis, en général, le vin est un peu moins cher qu'en bouteille.
2: Tiens, Pierre Rondeau, vous qui êtes jeune encore, on nous dit, voilà, les jeunes ne boivent plus de vin, ils préfèrent boire de la bière. Et c'est vrai que chez les bobos, je me tourne aussi vers Élise, on parle plus souvent de petites brasseries artisanales, de nouvelles bières APA.

0: etc. C'est ça, épier, ouais.
1: Que de
0: vin. On voit plus de jeunes se lancer dans la brasserie que dans la viticulture.
1: Oui, c'est vrai. Alors, figurez-vous que moi, je n'aime pas la bière. Notamment, l'IPA, je trouve ça, je n'arrive pas à comprendre cette mode qu'il y a sur cette bière avec un goût très amer, je n'aime pas ça.
0: Donc, vous buvez du vin?
1: Et je ne bois pas d'alcool.
0: Du tout.
1: Je crois que la dernière fois que j'ai ouvert, en l'occurrence, c'était un cidre de glace que j'ai ouvert et ça doit remonter il y a peut-être 4 ou 5 semaines. J'ai plus le réflexe de boire. Je vous avoue qu'à ce niveau-là, le dry January a fait effet et je l'ai maintenu, je l'ai continué. Avec ce chiffre de la baisse de consommation du vin, on aurait tendance à dire que c'est une bonne chose pour la santé publique, mais en même temps, la consommation de bière augmente, donc ça reste de l'alcool.
0: Ah, la consommation globale d'alcool baisse.
1: Mais ce qu'il faut juste simplement rappeler, et là-dessus, on va tous être d'accord, c'est mauvais pour la santé. C'est une question de santé publique et le coût social de la consommation d'alcool dépasse les 100 millions d'euros par an. C'est équivalent quasiment au tabac. On sait que ça coûte cher, ça provoque dépendance, ça provoque maladie, ça provoque accident, ça provoque détresse sociale. L'alcool, c'est pas cool, j'allais vous dire.
0: Oui, mais la différence,
2: l'alcool, c'est pas cool.
0: La différence entre le vin et le tabac, pour reprendre cette comparaison, je me tourne vers Jérôme. La différence, c'est que le vin, c'est une fierté française. C'est parce que l'identité française, c'est la terre, c'est le terroir. On parle maintenant de milliers d'hectares de vignes arrachées. On est en train de modifier presque le territoire, l'identité française. Si on boit moins de vin et si on en produit moins, Jérôme.
3: Pendant longtemps, les Français se sont mis à boire de moins en moins de vin. Par rapport au pic des années 50, début des années 60, où il y avait ce qu'on appelait le vin de table.
0: Le vin à la cantine.
3: On mettait du vin et on mettait de l'eau dans son vin, comme dirait l'expression. Et on buvait ça. Moi, mon grand-père, il avait, c'était des bouteilles de Préfleury, c'était la marque, et ça coûtait rien, et ça valait pas plus, de toute façon.
0: C'était la cristalline de l'époque.
3: Ça s'est arrêté. Ça s'est arrêté. Au service militaire, je suis le plus vieux, donc j'ai fait mon service militaire, t'avais le droit à un verre de vin et un paquet de clopes.
0: Voilà. Par jour?
3: Non, par semaine, le paquet de clopes, et par jour, à la cantine, tu pouvais prendre un verre de vin. Voilà. Ouais. Maintenant, ça viendrait à l'idée de la personne de proposer ça. Donc ça évolue, et c'était compensé pour nos producteurs par les nouveaux marchés. Les marchés naissants, en Chine, aux États-Unis, etc. Mais la consommation mondiale chute aussi. C'est la première fois où on a les deux. Et donc, il y a un problème de débouché, on est obligé d'arracher. Alors, on arrache ce qui n'a pas beaucoup de valeur ajoutée. C'est-à-dire du vin.
0: Oui, c'est pas les grands crus.
3: Où tu sors la bouteille à 2,50€, 4€.
1: Oui.
3: Voilà. Ça a été sauvé à un moment par le rosé, qui permettait de basculer dedans. Maintenant, le rosé, tout le monde en fait. Donc, ceux qui en faisaient au départ, ils gagnent plus d'argent. Mais c'est la logique qui veut ça. Puis c'est aussi parfois cyclique. Et c'est lié aux droits de douane aussi.
0: Bien sûr,
3: Donald
0: c'est pour
3: Trump,
0: les États-Unis.
3: Et la Chine. La Chine sur le cognac. Le cognac, c'est du vin, je vous rappelle. C'est un alcool à base de raisin, avec double distillation. Ils sont obligés d'arracher des milliers et des milliers d'hectares cette année de cognac parce qu'il y a l'augmentation à la fois des taux des droits de douane chez Trump et des limitations à l'importation en Chine.
0: Et d'ailleurs, je vois que des vignerons nous appellent, on va les accueillir dans un instant. Mais d'abord, tiens, pour bien les énerver, je vais poser une question choc à Élise Goldfarb. Est-ce que le vin, c'est ringard, Élise ?
3: Non.
2: Eh ben, je vais vous dire, c'est pas si ringard que ça, le vin. Parce que moi, ce que j'observe dans mon petit milieu bobo bourgeois, c'est qu'il y a plein de bars à vin qui ouvrent.
3: Ouais.
2: Et donc, on change un peu la consommation. Mmh. C'est-à-dire qu'au lieu de se bourrer la gueule avec la piquette et le cubi de vin qui coûte pas cher au Franprix.
0: C'est plus le vin de table, voilà. C'est plus le vin du midi
2: on
0: à la cantine.
2: On va aller dans des bars à vin qui s'appellent Soif, enfin, tu vois, qui ont des noms comme ça. Et on se boit du vin nature, du vin orange, des vins hyper raffinés où on va se boire des petits verres qu'on va siroter. Mais je vois quand même chez mes copains qui passent leur journée dans des bars à vin que quand même leur consommation a baissé. On ne se bourre plus la gueule au vin. Et je trouve que c'est une très bonne chose. Combien d'amis j'ai perdu, moi ? Perdu parce qu'ils étaient bourrés au volant, parce qu'ils sont devenus alcooliques, maintenant ils tremblent, ils bavent quand ils parlent. Je veux dire, c'est une excellente chose qu'on passe à une consommation du vin qui soit plus artisanale, qui soit plus récréative,
0: qualitative.
2: On boit pour le kiff, comme un peu avec la viande. On va manger de temps en temps une très bonne viande plutôt que tous les jours une viande nulle.
0: Eh ben, on va aller justement boire du vin qualitatif, avec modération évidemment, en accueillant Cyril qui nous appelle de la Côte d'Or. Bonjour Cyril.
4: Bonjour.
0: Vigneron depuis 25 ans. Bon, forcément, quand vous voyez les chiffres mondiaux tomber, les chiffres français, à chaque fois, on vous dit on consomme de moins en moins de vin. C'est que forcément, c'est compliqué pour le secteur. Mais Cyril, comme le dit Élise, il y a aussi, comment dire, une question de qualité. C'est-à-dire que ceux qui font du bon vin s'en sortent encore, non, Cyril ?
4: Bah, tout à fait. Après, il faut savoir de quel vin on parle. Après, en Bourgogne, on est encore dans notre bulle, tout va bien. Moi, j'aurais une pensée surtout pour mes amis vignerons du sud et sud-ouest, où c'est plus compliqué.
0: Dans le Bordelais, c'est plus dur.
4: Mais en même temps, on fait rien pour arranger. On est tout le temps en train de taper sur le vin. Je pense qu'il faudrait déjà sortir de la loi E20. Enfin, ça, c'est un autre sujet.
0: Oui, on va peut-être pas lancer ce débat aujourd'hui, Cyril. Mais en attendant, on voit bien qu'il y a un mouvement. On parlait de la concurrence de la bière. Il y a la tendance du sans-alcool, le dry January. Il y a beaucoup de vents contraires, en tout cas, quand on est vigneron en ce moment, Cyril.
4: Oui, après, il faut comment les bons vins, on va dire, surtout au bon rapport qualité-prix. Quand c'est bon et que c'est au prix, moi je suis premier concerné, ça se vend.
3: Hein. En Bourgogne, parfois, ça a beau être bon, le prix, on peut pas forcément le mettre. Hein, ça devient très très cher.
0: Allons-y, Cyril. Elle est à combien la bouteille chez vous là, si je l'achète en grande surface, si je viens pas l'acheter directement au producteur?
4: Alors, moi, je vends pas en grande surface, mais si vous venez au domaine, vous allez payer 25.
0: Ah oui,
4: en moyenne. Okay.
0: Oui, c'est le prix de la qualité, mais c'est un prix voilà. Ça, mais ça, oui, mais du coup, c'est un vin d'exception, d'occasion. C'est pas le vin du quotidien, ça, Cyril.
2: Bah, ça devrait être ça, le vin. Ça devrait être un moment d'exception, d'occasion. Je veux dire, arrêtons, n'encourageons pas les gens à être alcooliques. Ayons des bouteilles de vin chez soi pour les grands moments, mais pas tous les jours. C'est une des causes de mortalité numéro un en France, l'alcoolisme.
1: Mais en même temps, pour aller dans ton sens, Élise, si on considère que ça a beaucoup de travers et beaucoup de maux, arrêtons simplement.
2: Moi, je ne bois pas d'alcool, donc je peux arrêter. Mais c'est trop. On ne peut pas dire ça aux gens, c'est trop radical.
1: J'entends que la viticulture est en difficulté parce qu'il y a une baisse de la consommation. Voilà, il faut savoir se réinventer si on arrache des vignes.
3: C'est un des secteurs économiques qui rapporte le plus en France.
1: Mais attendez, dans ces cas-là, légalisons le cannabis et mettons des plantations de cannabis.
0: Mais c'est une question de terroir aussi, de terre, d'identité.
3: Deuxième exportateur d'armes dans le monde. Ça met pas du bien partout.
1: Pied d'égalité, les intérêts économiques avec les intérêts de santé publique.
3: Parce qu'on n'est pas obligé de se bourrer la gueule.
1: Mais parce qu'on est aussi, même un verre de vin en soi, c'est mauvais pour la santé.
0: Les recommandations de santé publique, c'est de boire avec modération.
1: Les recommandations de santé publique, c'est carrément ne pas boire.
0: Évidemment.
1: Mais encore une fois.
0: Il ne faut pas respirer dans la rue parce qu'il y a de la pollution.
2: Mais
1: si votre discours, c'est de dire que ça crée des emplois, ça soutient une économie, moi je vous dis dans ces cas-là, légalisons le cannabis.
0: Alors j'aimerais que Cyril ait le dernier mot. Cyril, vous êtes toujours avec nous?
4: Oui.
0: Bon, vous entendez ce que dit Pierre. Je vous lance pas là-dessus, mais j'aimerais savoir, Cyril, parce qu'on parle de la consommation en France, des lois en France, mais pour vous, j'imagine, si vous faites du très bon vin, il y a aussi un enjeu d'export. Est-ce que là, c'est pas aussi les droits de douane, Donald Trump, qui vous ont fait du mal ces derniers mois?
4: Oui. Après, nous, on est dans 30 pays à l'export. Bon, ça marche. Enfin, il faut arrêter de voir tout noir, puis qu'on arrête de faire chier les gens. Sur le vin aussi, on a l'impression de vendre de la drogue aujourd'hui. Les gens qui boivent du bon vin, ils boivent pas une bouteille par jour, quoi. Faut arrêter. Les gens savent encore se faire plaisir dans ce pays et qu'on arrête de stigmatiser tout le temps.
0: Tout est question de modération, encore une fois. J'espère l'avoir assez dit pendant ce débat.
4: C'est culturel aussi.
0: C'est une question de modération et de vin désormais d'exception. On boit peut-être moins, mais mieux. En effet, je vous remercie, Cyril, d'avoir témoigné au 32-16. Je vois Jonathan aussi, qui est vigneron, dans Lyon aussi, pas loin, qui voulait témoigner pour dire la même chose, que quand on fait du bon vin aujourd'hui, on peut encore s'en sortir, mais qu'en effet, la consommation globale, la consommation du quotidien ne cesse de baisser. Ça a fait réagir aussi beaucoup sur le WhatsApp, Martin.
5: Ouais, JB qui nous a écrit au 0612 424 424, il est ouvrier viticole, donc forcément il ne se réjouit pas de cette baisse, mais il la comprend. Le prix du vin est très cher. Moi-même, étant dans le domaine, je consomme rarement de très bonnes bouteilles qui sont inaccessibles niveau prix. Je consomme du vin pour de grandes occasions. Je ne bois pas d'alcool la semaine. C'est vrai que je ressens les bienfaits par rapport à une époque où, plus jeune, je consommais souvent de l'alcool, nous écrit JB sur WhatsApp.
0: Et qu'est-ce que ça donne quand on vous pose la question là, cette chute de la consommation de vin, est-ce que c'est une bonne ou une mauvaise nouvelle?
5: Vous trouvez que c'est une mauvaise nouvelle? 64%.
0: Donc tout le monde ne s'en réjouit pas, mon cher Pierre, ma chère Élise.
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0: Salut Pierre-Antoine.
9: Ça va Charles ?
0: Très bien.
9: Super. Alors vous savez, moi je scrute un peu les actus pour préparer cette chronique et j'ai vu que Météo France proposait aux Français de proposer les noms qui seront portés par les prochaines tempêtes qui traverseront la France.
0: Ah.
9: Voilà. Donc c'est génial. Et je me disais, vu que Estelle n'est pas là, j'en profite pour lancer un appel. Mobilisons-nous. Je veux qu'un maximum de personnes aillent sur le site météofrance.fr. Vous proposez deux prénoms, Estelle et Denis. Tous ensemble, on va le faire. On aura notre tempête Estelle et notre ouragan Denis. Ça nous rappellera quand elle arrive sur le plateau et que Charles a oublié de lui mettre deux sucres dans son café. Pas vrai, Charles ?
0: Ne se prononce pas.
9: Allez, on écoute un message.
10: Oui, bonjour, c'est Titou. Je suis un passager du paquebot, là, touché par l'épidémie de gastro à Bordeaux. Bon, écoutez pas tout ce qui se raconte, hein. Ici, tout se passe très bien. La croisière est super, on s'éclate et...
11: Poussez-vous.
10: Ah, il y a un mouvement de foule. Mais c'est parce qu'ils viennent d'annoncer la réouverture de la piscine. Voilà, c'est pour ça. C'est...
11: Oh, trop tard.
10: Ah, bah apparemment, ils ont déjà refermé la piscine. Ça a débordé. Marie-Christine, il y a les Hollandais qui ont encore chié dans la piste.
9: Oh, c'est ce qu'on aime avec les Hollandais. Ils savent mettre l'ambiance, comme sur les routes du Tour, Charles.
0: Et bon appétit, évidemment.
9: Les gens ont mangé 13h50. Évidemment.
0: Marc, c'est férié. Ouais, allez, on part sur les routes.
10: Ouais, bonjour RMC, c'est Damien et Stéphanie. On est sur la route là pour le week-end de l'Ascension. Et bon, bah on a dû vider le compte épargne des gamins pour le mettre dans le plein d'essence. Bon, on gardait ça pour leur payer des études, mais de toute façon, ils sont complètement cons. Hein. Hier, le grand a encore voulu donner une douche à sa sœur. Il lui a coincé la tête dans le lave-vaisselle. Non, mais je vous jure. Et puis, de toute façon, la priorité, hein, c'est le week-end à Saint-Malo. Allez, salut tout le monde.
9: Bah, ils ont raison. Moi, c'est pareil. J'ai vidé les comptes épargne des gamins. Voilà.
0: Ah oui, pour mettre de l'essence ?
9: Non, pour tout mettre sur le 8. À la roulette.
0: Ah, et ça a donné quoi alors ?
9: Bah non, vous pensez bien, j'ai perdu, sinon je serais plus là, Charles.
0: Ah oui, évidemment. Allez, message suivant.
10: Oui, bonjour Gaëtan, reporter BFM TV, premier sur l'info. Je suis sur les Champs-Élysées pour couvrir les célébrations du titre de champion de France du PSG. C'est énorme, en ce moment c'est un concert de klaxon, c'est vraiment...
11: Hey, dégage ta caisse, la connard !
10: Ah non, en fait c'est juste un taxi qui voulait passer. Bon, bah finalement c'est pas foufou l'ambiance, hein. Autant pour moi.
9: Bah oui, les supporters du PSG ne sortent que pour les grandes occasions. Gagner le championnat pour eux, c'est juste quoi ? C'est une séance d'entraînement qui s'est bien passée.
0: Oui, un décrassage.
9: Un petit décrassage, exactement.
0: Allez, message suivant.
10: Bonjour, c'est le professeur Raoult. Alors cette fois, ne comptez pas sur moi pour dire quoi que ce soit sur le hantavirus. Rien. Peanut, pas un mot. J'ai déjà assez eu de problèmes comme ça avec le Covid. Donc là, rien. Je suis chez moi et je vais faire des mots croisés tranquille. Alors, voyons. 11 lettres. Médicaments utilisés principalement pour traiter le paludisme. Chloroquine ! Oh, pardon. C'est plus fort que moi.
9: Ouais, non mais mettez-vous au Sudoku.
0: Oui, voilà, c'est plus sûr.
9: Ça va aller, ça sera plus sûr.
0: Allez, allons faire un tour sur la croisette.
9: Ah, génial.
10: Coucou mes petits chats, c'est Françoise de Nice. Alors, je vous ai manqué. Bon, devinez où je suis, là. Évidemment, je suis à Cannes, ah, le festival. Oh, je vais me faire plaisir, je vais retourner le Martinez. Ah non, pas l'hôtel, non, José Martinez. C'est mon plan cul en ce moment. Je peux vous dire qu'il va me faire une cérémonie d'ouverture sans le tapis rouge. Allez.
9: Allez, bon festival, François. Oui. 15 jours de festoche, je sais pas comment on va la récupérer. Hein.
0: Ça va être long, ouais. Pas le bonheur.
9: Et on termine ce répondeur par un peu de pub. Et oui, il faut bien sponsoriser tout ça. Et si vous aimez la musique et les croisières, bah montez le son.
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0: Non,
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0: Et on félicite les cœurs qui participent en répondeur.
14: Mais oui,
9: grand talent.
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17: Il est 4h55 et vous êtes bien sur RMC, RMC Story. Vous avez fait le bon choix, je vais y arriver. C'est bientôt le week-end et il est temps pour certains d'entre nous. Je suis toujours bien accompagnée avec Victor Pourchet. Salut Victor.
18: Salut Élise, bonjour à tous.
17: Tout va bien?
18: Ça va un peu froid, non?
17: Oui, très froid. Moi, j'ai ressorti la bouillotte dans le lit.
18: Déjà?
17: Ouais, je vous fais des petites confessions pour les siestes post-matinales. Anthony Casmarek, il fait froid, vous le confirmez?
18: Oui, on est très, très en dessous des normales de saison. Bonjour à tous. Mais bon, ça arrive encore le coup de frais comme ça.
17: Enfin, c'est quoi, 15 ans, 16 ans?
18: 16 ans, ouais, ça n'était pas arrivé.
17: Bon, ça arrive, mais ça serait bien que ça n'arrive plus pendant 16 ans. Minimum, s'il vous plaît. Bon, allez, ça y est, on la connaît, la liste de Didier Deschamps, la fameuse. Elle a été celle des joueurs qui composeront l'équipe de France au Mondial de foot dans un mois. 26 joueurs au total. Didier Deschamps, le sélectionneur, l'a présenté hier. Alors, il y aura les stars Dembélé, Mbappé, Olise, bien sûr. Notre attaque de feu. Des visages un peu moins connus du grand public. Jean-Philippe Mateta, j'avoue, moi, je ne le connaissais pas. On en parlera d'ailleurs dans la causerie à 6h50.
18: Mais d'ici là, on veut vos avis. Évidemment, vous connaissez l'expression. En France, on est 66 millions de sélectionneurs. Eh bien, on les veut tous. On vous veut tous au 32-16 ce matin. Vous la sentez comment, cette liste? La France est-elle la meilleure équipe du monde ou est-ce que bon, on n'est pas un peu en train de basculer dans une forme d'excès de confiance? Là aussi, on vous attend sur le WhatsApp au 06 12 424 424.
17: Un autre sujet extrêmement concernant, les familles avec enfants n'ont jamais été aussi fragiles depuis 4 ans. C'est la conclusion d'une étude de l'UNAF, l'Union Nationale des Associations Familiales. Son directeur sera avec nous à 6h40. Deux chiffres à retenir: un tiers des parents ne peuvent pas se permettre de faire plaisir à leurs enfants et plus de la moitié se dit incapable de préparer leur avenir. Là encore, si c'est votre cas, vous composez le 32-16 pour partager avec nous votre témoignage.
18: On va donc évidemment parler également du froid. Anthony va nous le redire, mais je vous le dis encore une fois, c'est le pont de l'Ascension le plus froid depuis 16 ans, 5 à 8 degrés en dessous des normales. Il a même neigé dans les Alpes ou dans les Vosges par exemple. On prend la température chez vous, vous composez le 32-16.
17: Et puis à partir d'aujourd'hui, produits alimentaires à base de CBD sont interdits, c'est-à-dire les huiles, les tisanes, les bonbons. Cela alors qu'ils représentent 40% du chiffre d'affaires du secteur d'après la filière. C'est la Direction Générale de l'Alimentation qui a décidé d'appliquer la réglementation européenne en la matière et forcément, ça inquiète le secteur.
18: Alors vous venez nous le dire, si vous êtes concerné, si vous êtes consommateur, évidemment, on veut vous entendre. Qu'est-ce que ça va changer pour vous? Quelles alternatives pourriez-vous trouver? Et puis aussi, si vous êtes vendeur, évidemment, j'imagine que ça peut mettre en danger votre boutique. Là encore, 32-16 pour en parler.
17: On joue au mot caché, comme tous les matins, avec un mot qui sort de l'ordinaire, mot que l'on va prononcer plusieurs fois, c'est promis. 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
17: Allez, on va regarder la météo. Hein. On en a parlé, ce froid polaire. Bon, j'exagère un petit peu, mais va falloir remettre une couche de vêtements.
19: Vous exagérez, mais le froid vient effectivement du pôle Nord. Donc, c'est un froid polaire maritime qui concerne donc tout le pays, avec en plus de l'humidité et encore de la pluie ce matin sur un axe allant du sud-ouest au massif central, de l'Auvergne-Rhône-Alpes jusqu'à l'Alsace, avec de la neige encore à partir de 1000 mètres sur les reliefs. Partout ailleurs, un court répit, avec même de belles éclaircies ce matin entre le Val-de-Loire, l'Île-de-France et la Lorraine. Mais très rapidement, de nouvelles averses vont arriver près des côtes de la Manche. Des averses qui vont se généraliser à toute la moitié nord cet après-midi. Averses et quelques coups de tonnerre, notamment vers le centre et l'Île-de-France. Ça va rester instable du sud-ouest aux frontières de l'est. Des averses, des orages, du grésil. Une limite pluie-neige qui va remonter vers 1300-1400 mètres. Et puis des nuages aussi qui s'installent près de la Méditerranée avec du vent et quelques orages sur le Languedoc et sur la Corse. On est entre 2 et 9 degrés généralement seulement ce matin, jusqu'à 15 degrés déjà à Bastia. Et cet après-midi, légère hausse au nord, mais ça baisse au sud et il fera globalement entre 11 et 16 degrés, 14 degrés pour Paris et puis quand même péniblement 16 à 20 degrés près de la Méditerranée.
17: Il est 5h sur RMC, RMC Story. Très bon 5, réveil 7, à tous.
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17: Et à 5h, c'est l'heure du journal de Quentin Vinet. Bonjour Quentin.
20: Bonjour à tous les deux, bonjour à tous.
17: À la une, la liste des Bleus.
20: On va vous redonner les noms des 26 joueurs retenus par Didier Deschamps pour la Coupe du Monde de football. Richard, troisième gardien, Lacroix en défense, Mateta en attaque. Kamavinga, Chevalier et Colomoni, eux, ne sont pas sélectionnés. On va revenir aussi sur cette nouvelle fusillade survenue à Nantes où un adolescent de 15 ans a été tué par balle en début de soirée. Et ce chiffre qu'on vous dévoile sur RMC, un tiers des parents ne peuvent même plus faire plaisir à leurs enfants financièrement.
18: On connaît donc les noms des 26 footballeurs qui représenteront la France le mois prochain à la Coupe du Monde en Amérique.
20: Oui, dont Élise est la première supportrice. On voit ça à la couleur de la veste ce matin, très bleu. C'est Didier Deschamps qui en a fait l'annonce, donc comme d'habitude, Arthur Perrault.
21: Oui, une liste dévoilée hier soir au JT de 20h de TF1. L'issue d'une journée non sans émotion pour Didier Deschamps avant son ultime Coupe du Monde comme sélectionneur des Bleus.
22: J'ai bien conscience avec mon staff technique. Il y a beaucoup de moments qui ont été les derniers. C'est une émotion particulière, mais je le vis bien. Nous le vivons bien parce que l'équipe de France est au-dessus de tout.
21: Parmi les surprises annoncées par le coach de l'équipe de France, la présence de l'attaquant Jean-Philippe Mateta, le joueur de Crystal Palace en Angleterre, ne cachait pas sa joie hier soir dans la Afterfoot.
23: Rêve de gosse, je réalise pas encore. J'ai eu appris comme tous les Français devant la télé. Moi, on m'a rien dit. J'ai voulu le voir comme tout le monde. J'ai regardé TF1. Et j'espère aider l'équipe à gagner en marquant des buts.
21: Avant ce mondial, la France, première nation au classement FIFA, est clairement l'équipe à abattre. Le défenseur Ibrahima Konaté, invité de l'Afterfoot.
24: Tout le monde pense qu'on est les favoris, donc va pas falloir tomber dans ce piège-là. Va falloir arriver avec une mentalité de guerrier.
21: Le grand début de la Coupe du Monde pour les Bleus est prévu le 16 juin prochain avec un premier match face au Sénégal.
17: Alors, qu'est-ce que vous pensez de cette liste ? On vous attend ce matin au 32-16. Est-ce qu'il y a des joueurs qui vous manquent ? Est-ce qu'il y a des joueurs qui ont suscité chez vous la surprise ? Comment vous abordez ce mondial ? À moins d'un mois du début de l'événement dont RMC est la radio officielle. Je vous le rappelle, vous êtes les bienvenus ce matin au 32-16.
20: Alors, Didier Deschamps était occupé hier soir. Pas sûr qu'il ait eu le temps de regarder le match du Real Madrid. C'était pourtant le retour de Kylian Mbappé qui a joué une vingtaine de minutes. Son équipe a gagné 2-0 contre Oviedo. Mais alors ça, c'est anecdotique puisque surtout ce qu'on retient, c'est que l'attaquant des Bleu a été sifflé à son entrée. Écoutez. Sifflé, on peut même dire conspué. Hein. Vous entendez par le public du Real Madrid. Mbappé avait raté les deux derniers matchs sur blessure. C'est sa vie en Sardaigne qui fait jaser là-bas. Où le Real, faut le dire aussi, est en pleine crise sportive. Mbappé s'est même payé son coach à la fin du match.
25: Oui, j'étais prêt à être titulaire, mais c'est sa décision. Je ne peux pas être en colère, je dois respecter sa décision. À moi de travailler dur pour espérer être titulaire.
20: Alors Kylian Mbappé avait écrit un message un petit peu plus tôt dans la soirée sur ses réseaux sociaux. En réaction à la troisième Coupe du Monde qu'il s'apprête donc à jouer en Amérique, on va essayer de vous rendre fiers en s'adressant donc aux supporters français.
18: Il est 5h03 sur RMC et RMC Story. L'info de la soirée, c'est cette nouvelle fusillade à Nantes.
20: Elle a fait un mort et deux blessés dans le quartier Port-Boyer à Nantes, donc sur fond de narcotrafic, ça fait aucun doute. C'est un adolescent de 15 ans qui est mort, Inès Zegloul.
1: Tué par balle, il venait d'avoir 15 ans seulement. L'adolescent aurait été touché en plein cœur. Deux autres victimes sont à déplorer. Deux mineurs, là encore 13 et 14 ans, le plus jeune gravement blessé. Il est environ 19h30 hier soir lorsque les coups de feu retentissent dans un immeuble du quartier. Des individus venus sur un deux-roues ouvrent le feu avant de prendre la fuite. Un règlement de compte, indique le procureur, sur fond de narcotrafic. Scénario similaire il y a quelques semaine déjà. Dans le même quartier endeuillé, fin avril, un jeune homme y avait perdu la vie. C'est là 26e fusillade en à peine 5 mois pour la métropole nantaise. Un drame absolu, se désole la maire de la ville.
20: Et le ministre de l'Intérieur, Laurent Nunez, sera sur place à Nantes ce matin, sans doute pour évoquer la bataille contre le trafic de drogue. Vous savez qu'un petit peu plus tôt dans la semaine, c'est à Nice qu'une fusillade avait fait 2 morts et 6 blessés dans le quartier des Moulins. 4 suspects, dont le tireur présumé d'ailleurs, sont en garde à vue depuis hier. Ils ont été interpellés. Et cette nuit, la Marine nationale a annoncé une très grosse saisie de 3,4 tonnes de cocaïne sur un navire de pêche dans l'océan Atlantique. Il y a 7 trafiquants présumés qui ont été placés en garde à vue en Martinique. Tiens, ça, c'est une pratique qui est très répandue sur le littoral, mais elle a tourné au drame hier au Conquet, sur une plage du Finistère. 2 personnes sont mortes en pratiquant ce qu'on appelle le longe-côte, de la marche aquatique en fait, avec de l'eau jusqu'à la taille. Il faisait partie d'un groupe de 8 personnes. 2 autres femmes ont été évacuées en urgence absolue vers les hôpitaux de Brest, alors que les conditions étaient mauvaises, les conditions météo. Une enquête est ouverte pour comprendre les circonstances de cet accident.
17: Il est 5h05 sur RMC et il ne fait pas bon d'être parent en ce moment.
20: Avec la situation économique actuelle, on vous révèle ce matin sur RMC les enseignements du tout dernier baromètre de l'Union nationale des associations familiales. Les parents sont un tiers quand même à dire qu'ils n'ont plus les moyens de faire plaisir à leurs enfants pour des raisons financières. Le chiffre est en augmentation de 7 points, c'est énorme par rapport à 2024. La preuve, écoutée avec Pierre Bourgès à Bordeaux pour RMC.
2: Maryse sort du centre commercial avec ses 3 filles et son mari, mais attention, il n'était pas question de faire des achats superflus.
3: Les plaisirs, c'est calculer, c'est compter, même pour les enfants.
2: Quand il faut faire plaisir aux enfants, désormais, la mère de famille pense d'abord utile.
3: Je veux, jouer pas de patrouille. Et bien, nous, par exemple, on va plus choisir un vélo pas de patrouille qui est plus utile qu'un jouet pas de patrouille.
2: Le couple s'inquiète également pour l'avenir de ses enfants. Selon le baromètre, plus de la moitié des parents ne pensent pas pouvoir le financer. C'est aussi l'inquiétude de Gaëlle.
4: On ne peut pas s'ouvrir tous les horizons sur n'importe quelle école, n'importe quels endroits. Si nos deux enfants disent on veut aller chacun étudier dans une ville différente, ça va être compliqué.
2: Même constat pour Stéphanie qui pense déjà aux études supérieures pour sa fille de 16 ans.
5: Sur 3 ans d'études, on devait budgétiser 15 000 euros. Aujourd'hui, on n'est plus en capacité de le faire.
2: Si je vous avais posé la question il y a un an ou deux, est-ce que la réponse aurait été la même ?
5: Non, je ne pense pas parce que tout a augmenté. En fait, au niveau du carburant, les charges, tout ça, ça a augmenté. On se dit qu'est-ce qu'on a fait de mal. On a l'impression de ne pas les protéger.
2: Sa fille se prépare donc déjà à chercher une alternance pour que l'école puisse financer ses études.
18: Et on attend vos témoignages évidemment ce matin au 32-16 pour réagir sur ce nouveau baromètre. Est-ce que vous aussi, vous n'avez plus les moyens forcément de préparer l'avenir de vos enfants comme un tiers des parents? Est-ce que aussi vous évitez les petits plaisirs, vous ne pouvez plus vous les offrir? 32-16 et sur le WhatsApp au 06-12-424-424.
20: De l'attention toute la journée d'hier en Lozère où gendarmes et agriculteurs ont fait face à des centaines de tuffers, comme on les appelle, pour les empêcher d'installer une rave party. Ça s'est passé dans le nord du département. 400 véhicules, 1500 personnes environ étaient recensées dans la soirée par la préfecture. En plein débat parlementaire sur les free parties pour durcir les sanctions et créer un nouveau délit puni de 2 ans de prison. Et alors surtout, la zone en question, la zone qui était choisie par les tuffers, est à 1300 mètres d'altitude où les conditions météo annoncées sont mauvaises. Parce qu'il va neiger encore aujourd'hui en moyenne montagne, peut-être encore demain. Et la neige va tenir parce qu'il fait froid, oui, en ce pont de l'Ascension. Les paysages redeviennent tout blancs dans les stations de ski. Si bien que certains vont rechausser les skis ce week-end à Lougarnier.
7: Il est tombé 25 cm de neige hier dans la station de l'Alpe d'Huez. Romagny est monitrice de ski, alors elle et ses élèves en profitent.
26: Elle est bonne, c'est de la neige fraîche. C'est facile à skier, on se régale.
6: de la neige comme en plein hiver, quoi. Ça fait toujours plaisir.
7: Dans sa station, il devrait neiger jusqu'au début de semaine prochaine. Et avec le froid annoncé, elle espère que la neige tienne.
6: On est content parce qu'on sait que les prochains week-ends, on va pouvoir s'entraîner sans se poser de questions de si les cailloux vont ressortir, si on va abîmer les skis. Tout est là pour le plaisir.
7: Même engouement du côté d'Aladji. Il vit en bas de la station de Sixfer à cheval, en Haute-Savoie. Il voit la neige tomber depuis sa fenêtre. Pas commun pour un week-end de l'ascension, selon lui.
8: Un peu plus en altitude, je pense que ça a bien neigé 15-20 cm, que ça a vraiment bien blanchi. C'est pas souvent, ça arrive quand même plus en avril. Là, que ça continue encore en mai, c'est étonnant, ça change.
7: Alors le programme de son week-end est tout trouvé.
8: Ouais, peut-être se motiver à monter en raquette et sortir le snow et faire une descente si on peut, pour retoucher la neige peut-être la dernière fois de la saison.
7: D'autant plus, il l'ajoute, qu'il n'y a pas grand monde sur les pistes à cette époque-là de l'année.
20: Alors on va faire un yo-yo des extrêmes, un week-end de l'ascension qui est ligne de la Toussaint, là, avec des températures 5 à 8 degrés en dessous des normales de saison, avant le week-end prochain qui s'annonce lui aussi au-dessus des normales de saison.
17: On passe de tout à rien. Merci beaucoup Quentin Vinet, c'était le journal de 5h et on va accueillir Cyril au 32-16. Cyril qui nous appelle depuis Bougival dans les Yvelines. Bonjour Cyril.
10: Bonjour Élise.
17: Cyril, vous souhaitiez réagir à la liste de Didier Deschamps, liste qui vous semble cohérente.
10: Oui, c'est pas comme d'habitude, parce que c'est beaucoup plus cohérent, c'est assez compact. Il y a des bons joueurs. Mais j'aurais dû changer un joueur, moi j'aurais enlevé Zaire Emery pour le mettre en défense et j'aurais mis Quentin Tolisso à la place, mais j'aurais enlevé Maxence Lacroix, mais bon, c'est des gens qui décident. Moi je pense qu'on va aller au bout, moi, donc je suis assez confiant.
18: Ah oui, donc vous faites partie de ceux qui disent ça y est, on va la gagner, quoi.
10: Ah bah moi j'avais pronostiqué finale 2018-2022, donc je repars sur le même pronostic.
18: Ah, vous aviez dit quoi en 2002, parce qu'on était hyper confiants en 2002 et bon, ça s'était
10: passé.
18: Non,
10: 2002, moi j'avais rien dit, moi.
18: Ouais, vous êtes un peu notre porte-bonheur. Vous parliez de Corentin Tolisso, le Lyonnais qui fait une bonne saison. Oui, donc, dites-nous.
10: Par contre, il faut un peu lâcher la grappe à Mbappé. Alors je comprends un peu que des gens, des poétiques soient un peu mécontents parce qu'il a pris parole. Je voudrais quand même rappeler que ce mec, il prend des vagues de racisme depuis 5 ans. Moi je me rappelle de 2021, je me rappelle de 2022. On lui a quand même sorti pas mal de phrases assez abjectes. Là, il en prend encore. À un moment donné, je pense qu'il est légitime de parler. À un moment donné, il faut un peu...
18: Pour résumer, Cyril, pour ceux qui n'auraient pas suivi forcément cette actualité, c'est Kylian Mbappé qui, dans une interview, a pris position contre le Rassemblement National, qui selon lui, dans ses mots, est dangereux pour la France. Tout ce que vous nous dites, c'est qu'il a le droit d'avoir ses opinions politiques au-delà du sportif.
10: Évidemment. Mais bon, après, on peut... Il y a des trucs qui s'appellent les réseaux sociaux, et depuis, j'ai entendu hier la salve de bronca qu'il a reçue. Après Madrid, ça restera toujours un public de footix. Désolé à tous les Madrilènes. Mais quand il marque 41 buts en 41 matchs, je crois qu'on devrait se faire tout petit et être content de l'avoir.
18: Ouais, évidemment, les sifflets à Madrid étaient moins plus dus à ses performances sportives et à la saison blanche du Real Madrid qu'à ses prises de position politiques. Merci beaucoup, Cyril. 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
17: Il est 5h11 et dans un instant, c'est l'heure de la solution conso. Anthony Kazmarek, sur quoi on économise ce matin?
11: Eh bien, on va économiser, en tout cas, on va essayer de ne pas se faire arnaquer pour les réservations des futures vacances d'été.
17: C'est une forme d'économie.
11: C'est ça, parce qu'il y a beaucoup d'arnaques. Attention, il y a des cyber-harceleurs, notamment.
18: Et avant ça, ce sera le choix de la rédaction avec Louis Salé ce matin. Louis qui a enquêté sur le CBD à usage alimentaire. On vous en parlait, ces produits qui en contiennent, comme les huiles, les bonbons qui sont interdits à la vente dès aujourd'hui. Toute la filière est en alerte. Ce sera dans quelques instants. A tout de suite sur RMC, sur RMC Story.
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17: Il est 5h14 sur RMC, RMC Story. Très bon réveil à tous.
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18: À partir d'aujourd'hui, tous les produits alimentaires à base de CBD, on parle des huiles, on parle des tisanes, des bonbons, sont interdits à la vente. Ils représentent pourtant, écoutez bien, 40% du chiffre d'affaires du secteur d'après la filière. Le CBD à fumer ou sous forme de liquide pour cigarettes électroniques reste quant à lui autorisé.
17: Bonjour Louis Salé.
1: Bonjour Élise, bonjour Victor.
17: Cette interdiction des produits alimentaires, elle est liée à une réglementation européenne. Alors Louise, pourquoi on ne peut plus acheter ces produits aujourd'hui ?
1: Eh bien parce que l'Union européenne impose aux produits alimentaires à base de CBD d'être autorisés par l'Autorité européenne de sécurité des aliments, l'EFSA. Mais la réponse de cette agence se fait attendre à cause d'un embouteillage administratif qui dure depuis quelques années. Et pour rentrer dans les clous, sans autorisation, impossible de vendre ces produits. Jusqu'ici, l'État français fermait les yeux. Mais il y a un mois, la Direction générale de l'alimentation, qui fait partie du ministère de l'Agriculture, a annoncé qu'il fallait les retirer de la vente. Les vendeurs sont sidérés, alors même que d'autres pays européens continuent de fermer les yeux sur cette absence d'autorisation. Frédéric est responsable d'une boutique à Boulogne, en région parisienne.
14: Toutes ces petites huiles qui vont être alimentaires vont être interdites, les bonbons, les infusions aussi. C'est pratiquement 50% de notre chiffre d'affaires. Donc c'est quand même énorme. Des clients français ou européens vont aller se procurer ce genre de produit à l'étranger. Il n'y a pas de traçabilité, on ne sait pas. Même eux, ils ont du mal à comprendre.
1: Hier, en fin de journée, il a vidé ses rayons sous peine de sanctions. Il risque 1 500 euros d'amende par type de produit, selon l'Union des professionnels du secteur.
18: Et qu'en pensent les consommateurs, Louise ?
1: Eux aussi s'interrogent sur cette interdiction.
15: C'est hyper bizarre parce que ça n'a pas arrêté de faire des allers-retours entre autorisation, interdiction, ensuite réautorisation, ensuite réinterdiction, donc c'est un peu compliqué à suivre, quoi.
25: Je trouve que ça détend vachement et c'est important que j'en ai. Il y a plein de personnes à qui ça fait du bien, ça reste des plantes, c'est très dommage, ouais. Je pense qu'après, tout est une question de dosage aussi. Et...
16: S'il y a des substances nocives, ça peut se comprendre, mais s'il n'y a pas de substances nocives, je le comprends moins.
1: Il est difficile de savoir si le ministère de l'Agriculture justifie cette interdiction par des raisons sanitaire. La Direction générale de l'alimentation n'a pas répondu à nos sollicitations. On sait en revanche qu'il y a peu d'essais cliniques qui prouvent les bienfaits thérapeutiques du CBD, donc il faut être prudent là-dessus.
17: Mais alors Louise, est-ce qu'il y a des dangers pour la santé concernant ces aliments à base de CBD ?
1: Ce qu'il faut savoir, c'est que le CBD est classé sans risque par l'Organisation mondiale de la santé. Il ne provoque aucune dépendance, mais il contient tout de même une petite dose de THC. C'est la molécule principale du cannabis, interdite en France et classée comme stupéfiant. Et si cette dose de THC dépasse le seuil légal de 0,3%, alors on peut ressentir les mêmes effets psychotropes que si l'on consomme du cannabis, qui est donc une drogue. Selon l'ANSES, l'agence de sécurité sanitaire française, ce seuil n'est pas toujours respecté dans les produits à base de CBD. On retrouve aussi parfois des cannabinoïdes de synthèse, des molécules interdites en France qui reproduisent chimiquement les effets du cannabis.
18: Alors Louise, on sait d'après l'ANSES que le nombre d'intoxications a fortement augmenté depuis 2024. Est-ce qu'il y a un lien avec la consommation de CBD ?
1: Oui, c'est à cause de ces ajouts de produits de synthèse ou de ces surdosages de THC dans la grande majorité des cas. Les symptômes vont de la simple fatigue à des crises d'angoisse, des hallucinations, des vertiges ou des vomissements. Mais pour René Marek, pharmacien et addictologue à Paris, cela ne concerne qu'une petite partie du marché du CBD.
3: C'est pas les produits qui ont posé un problème, c'est le manque de contrôle. Il y a eu certaines boutiques qui ont été embêtées et qui ont dû fermer. Et à cause d'un dérapage de certains, tout l'ensemble est pénalisé.
1: Lui aussi a dû vider hier les rayons de sa pharmacie de compléments alimentaires à base de CBD. À noter tout de même que cette substance sans surdosage ou produit de synthèse ajouté a quand même des effets d'endormissement et peut entrer en interaction avec d'autres médicaments consommés, ce qui réduit leur efficacité ou peut augmenter les effets indésirables.
17: Merci Louise Salé pour cette enquête RMC. Et vous, au 3216, si vous êtes consommateur de CBD ou même vendeur, vous êtes évidemment les bienvenus ce matin pour témoigner sur cette interdiction des produits alimentaires à base de CBD. Il est 5h18.
18: Et ça y est, c'est l'heure des choix de la bande, des infos qu'on a dénichées dans la presse. Pour ça, évidemment, on accueille le grand, le seul, l'unique Mathias Lugarou. Hein. Oui, c'est vrai. C'est vrai que c'est un peu.
4: Merci, Élise.
18: Je me suis rendu compte en le disant. Mais bonjour quand même, Mathias.
4: Bonjour à tous.
17: Salut, Mathias.
18: Tiens, puisque vous avez la balle, c'est à vous.
4: J'ai repéré moi une idée sympa chez nos voisins suisses. Ça se passe à Wettingen, c'est une commune du nord du pays. En fait, vous allez vous rendre compte que les transports en commun, ils ont sûrement pas la même tête que ceux que vous prenez le matin pour aller au boulot. Du moins pour une ligne de bus en particulier, la ligne 0. En fait, le bus ne passe pas tous les jours, il passe 3 jours par semaine et il n'a ni horaire, ni destination.
17: C'est pratique.
4: Ouais, voilà, vous montez à bord, pas de billets, c'est gratuit, vous y restez tant que vous voulez. Et d'ailleurs, le chauffeur consulte les passagers sur les destinations qu'il prend, c'est-à-dire, est-ce qu'on va à droite, est-ce qu'on va à gauche, c'est celui qui fait le plus de bruit, celui qui se fait entendre. Vous décidez, c'est un petit peu ambiance colonie de vacances, on chante, c'est de la musique, c'est rigolo. En fait, ce sont Franck et Patrick Ricklin, deux frères artistes qui ont monté ce projet. On va pas se mentir, hein, c'est moins une solution de mobilité urbaine qu'un espèce de remède à la solitude. On en a fait un espèce de lieu d'échange, de rencontre. Une expérimentation qui a commencé depuis la fin avril. Ça a cartonné, tous les bus étaient pleins, on en a même rajouté. Bon, c'était temporaire, hein, ça prend fin ce week-end. Mais cette expérience, on pense qu'elle devrait être imitée dans d'autres villes.
18: Il faut pas être à la bourre et avoir vraiment un rendez-vous quelque part, quoi.
4: Non, je pense que c'est
18: faut pas. Faut avoir du temps à tuer, surtout.
4: Absolument.
17: Oui, il faut surtout avoir beaucoup de temps à tuer.
18: Je vous sens pas convaincu.
4: Mais non, mais
17: oui, non,
18: là, les deux, là.
4: Parce que vous voulez pas passer de bon temps.
19: Ouais, pour faire la fête, c'est bien, quand même.
4: Bah voilà.
17: Oui, mais ouais. Il existe déjà des bus pour ça.
19: Oui, c'est vrai.
17: On nous demande pas si on va à gauche ou à droite. On nous demande si on veut un autre shot. Et là, ça devient intéressant.
18: À consommer avec modération. Avec modération. C'est vraiment moi qui dois avoir ce rôle.
17: Oui, c'est toi. À consommer à modération, contrairement à la baguette. Eh oui, je vous parle de la meilleure baguette de tradition de France. On en discutait hier à 5h50 avec le président du syndicat des boulangers du Grand Paris. Vous le savez, c'est la fête du pain en ce moment. Opération qui va durer jusqu'à dimanche. Et le concours se tenait hier sur le parvis de Notre-Dame de Paris avec pour grand gagnant Frédéric Boulet. Sa boulangerie se trouve à Beaumont-sur-Oise. Elle s'appelle la boulangerie Boulet. Et c'est, oui, bah voilà.
18: Jusque-là, ça va.
17: Jusque-là, c'est simple. Et donc, c'est là-bas que vous trouverez la meilleure baguette tradition de France. Il avait d'ailleurs déjà remporté le prix de la meilleure baguette d'Île-de-France. C'est donc le meilleur. Hein, voilà. Sur la deuxième marche du podium, on retrouve un candidat de la Sarthe, Corentin Herouin, qui a représenté fièrement sa boulangerie. Alors là, le nom est génial. Au mille et une mie.
18: Oh non, ils s'y mettent avec les coiffeurs.
17: Ouais,
18: oh
17: oui. Non, mais au mille et une mie, moi j'ai trouvé ça génial. Rien que pour ça, je lui aurais donné la première place. Nathan Villemain et le fournil de Mélisée en Bourgogne-Franche-Comté ferment la marche à la troisième place. Et on leur dit, félicitations. Félicitations ce matin.
18: Oui, très très fort. Très très fort. On a hâte de goûter aussi. Ouais. N'hésitez pas à nous envoyer une baguette. Bon, moi j'ai une petite annonce pour vous. Une grande propriété allouée dans la Marne pour seulement 50 euros par mois. Bon, petit détail, c'est une abbaye, l'abbaye d'Annecy, c'est près de Reims. On vous parle souvent de ce genre de proposition, vous savez, quand l'abbaye est délabrée pour un petit peu la sauver. Alors là, c'est pas le cas parce qu'elle est plutôt en bon état. Le pigeonnier a même été rénové, c'est un superbe endroit, c'est très beau. Je sais que ça vous fait pas envie, mais je vous assure que c'est magnifique. C'est magnifique, mais ça peut être un lieu d'exposition. En fait, le problème, c'est surtout que l'abbaye, elle est inoccupée. Alors rien que ça, c'est un poids pour l'église, d'où ce faible loyer. Elle veut simplement, dit-elle, un projet en accord avec ses valeurs. Ça s'adresse donc surtout aux associations. Il y a déjà plusieurs propositions, une école spécialisée pour enfants en difficulté notamment. Mais bon, si vous êtes dans le coin, à côté de Reims, que vous avez une association, bah, n'hésitez pas, hein, votre offre peut être la bienvenue. Vous serez peut-être choisi pour ce beau projet. Il est.
2: Oui, non, mais je vois que ça vous a pas fait.
18: Non, mais dites-moi, hein, si je vous embête, vous me dites.
17: Non, pas du tout, mais d'accord.
18: Allez, transition, 5h23 sur RMC. Dans un instant, les astuces conso d'Anthony Kazmarek. Mais avant ça, Élise, tu nous rappelles les trois grands titres de l'actu de ce matin.
17: Et c'est pour ça que j'étais concentrée. J'étais sur autre chose, Victor. Ça y est, on connaît la liste des Bleus qui participeront au Mondial le mois prochain. Le sélectionneur Didier Deschamps a dévoilé les 26 joueurs qui l'accompagneront, avec assez peu de surprises, mais quand même quelques pépites de l'équipe médaillée d'argent au JO de Paris, Cherki, Olysée ou encore Mateta, mais sans Lucas Chevalier écarté comme gardien au numéro 3 au profit de Robin Risser. Un mineur de 15 ans tué et deux autres adolescents gravement blessés hier soir dans une fusillade sur fond de trafic de drogue à Nantes dans le quartier de Port-Boyer. Le ministre de l'Intérieur se rend sur place ce matin. Et puis Donald Trump assure que Xi Jinping n'en verra pas d'équipement militaire à l'Iran, le président américain qui conclut son sommet en Chine aujourd'hui. Et il assure même que son homologue chinois a proposé son aide pour rouvrir le détroit d'Ormuz.
18: Il est 5h24 sur RMC.
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18: Tous les matins, Anthony des astuces conso. Et aujourd'hui, donc, on prépare déjà les prochaines vacances d'été. C'est vrai que c'est l'heure, mais avec une grande vigilance, c'est ce que vous nous dites, puisque des arnaqueurs sévissent sur les plateformes de réservation en ligne.
19: Voilà, tous les moyens sont bons pour se faire avoir. On a déjà évoqué les arnaques aux places de concert, aux colis, et donc maintenant, voici les arnaques aux vacances. C'est la plateforme en ligne Booking qui a déclenché l'alerte ces derniers jours, puisque les pirates informatiques ont ciblé cette plateforme en particulier, et cela depuis apparemment plusieurs mois. Booking, c'est quand même le leader mondial de la réservation de voyages en ligne, donc beaucoup d'entre vous sont potentiellement concernés, ou le seront dans les prochaines semaines.
17: Alors, en quoi elle consiste, cette arnaque, Anthony ?
19: Alors, c'est tout simple. Vous réservez votre voyage ou votre hôtel sur la plateforme en ligne, et ensuite, des cybercriminels se font passer soit pour la plateforme, soit pour l'hôtel dans lequel vous avez réservé vos vacances. Quand je parle de plateforme, il y a donc Booking, en l'occurrence. Ça peut aussi être Abritel, Kuoni ou TUI. Vous recevez alors un message dans lequel vous retrouvez votre nom, votre prénom, les dates exactes de la réservation, et même le montant de la transaction. On vous demande ensuite de vérifier vos informations et puis surtout d'effectuer un paiement sous 24 à 48 heures sous peine de voir vos vacances vous passer sous le nez. Et ce message, il est vicieux puisqu'il arrive soit par mail, soit par la messagerie officielle de Booking. Certains hôtels se font en effet parfois directement pirater. Les pirates prennent le contrôle de leur système informatique. Ils ont donc accès à la plateforme Booking et ils communiquent directement avec vous. C'est très réaliste. Et vous risquez de perdre beaucoup d'argent, surtout si c'est un long séjour et que la somme demandée est élevée.
18: Ouais, c'est inquiétant. Qu'est-ce que vous nous conseillez pour éviter toutes ces arnaques ?
19: Alors, premièrement, ne partagez jamais vos informations sensibles, que ce soit vos données bancaires ou vos mots de passe, avec un site non sécurisé. Si dans le message, vous cliquez sur un lien qui vous renvoie sur un site externe qui n'appartient pas à Booking ou à votre plateforme de réservation, eh bien, fuyez. Méfiez-vous aussi des messages urgents ou inhabituels qui demandent une action ou un paiement très rapide. Généralement, ça sent l'arnaque. Et puis, quelques conseils simples aussi. Ne sortez jamais de la messagerie sécurisée. Et puis, contactez l'hôtel directement en cas de demande suspecte. Vous pouvez aussi copier éventuellement le lien suspect dans un logiciel de cybersécurité pour le vérifier. Et puis, si vous pensez avoir été arnaqué, contactez le service client de la plateforme de réservation. Et puis, bonnes vacances quand même, malgré tout.
17: Merci Anthony Kazmarek pour vos précieux conseils. 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
17: Et alors Anthony, Denis Kaczmarek, parce qu'il a de bons conseils, mais pourquoi ouais. Parce que c'est un homme sage et mûr qui fête son anniversaire aujourd'hui.
19: Mais merci, je suis comme
17: quel
19: le
17: âge
19: temps, plus vieux. Oh, 23
17: très non, bonne blague.
19: Non, 33 à 10 de plus. Hein.
17: Et ben, on vous souhaite un très joyeux anniversaire,
18: joyeux
17: Denis Kaczmarek.
18: Très gentil.
17: On est très heureux de vous avoir avec nous aujourd'hui. 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
17: Allez, on revient tout à l'heure en direct dans Apolline Matin, mais on se met tout de suite dans l'ambiance avec le meilleur d'Arnaud Demanche.
8: Donald Trump est en visite officielle en Chine.
19: Oui, alors on est en direct sur BFM TV pour suivre cette visite avec notre envoyé spécial à Pékin, Ulysse Grossier. Ulysse, vous nous entendez? Elle marche pas cette oreillette de merde. Ulysse Grossier. Ulysse Grossier, vous êtes là? Ouais, ma couille. Vous êtes à l'antenne, Ulysse Grossier. Ouais, je sais. Commence pas à me péter les noyaux. Sinon, je te laisse en plan avec ton duplex de naze, là, puis je vais bouffer. Putain, nom de là. Vous êtes trop grossier, Ulysse. Alors, la rencontre entre Trump et Xi Jinping. Bon, le nouache, il est allé serrer la pogne au blaireau de la Maison Blanche. Il va le retourner comme une crêpe, hein. Puis Trump Pounet, il va repartir avec une main devant, une main derrière, à poil. Voilà, ça lui rappellera les soirées Epstein à cette tête de nœud. Bon bah, merci Ulysse Grossier. Il n'y a pas de quoi, ma couille. Désolé. Oh non, Ulysse Grossier.
17: Arnaud, qu'on retrouve tout à l'heure en direct à 7h20 et 8h20 dans Apolline Matin. Il est 5h29 et on va jeter un coup d'œil au temps avec Anthony Kaczmarek, plus vieux comme vous.
19: C'est ça, exactement. Et puis, contrairement à mon âge, les températures, elles baissent encore ce matin. Alors, dans le ciel, on va retrouver beaucoup de nuages et des pluies déjà ce matin entre le sud-ouest, le massif central, Rhône-Alpes, le Jura, l'Alsace, de la neige à partir de 1000 mètres seulement en montagne. Ailleurs, profitez-en, c'est temporairement plus calme avec même de belles éclaircies ce matin entre la vallée de la Loire, l'Île-de-France et la Lorraine. Mais oui, déjà des averses reviennent par les côtes de la Manche. Averses qui vont se généraliser à pratiquement tout le pays cet après-midi, parfois accompagnées d'orages, de grésils encore sur les régions de l'Est. Près de la Méditerranée, les nuages vont s'installer aussi avec quelques orages sur le Languedoc et sur la Corse. 2 degrés seulement actuellement du côté d'Alençon. Vous avez 6 seulement à Paris, 7 à Strasbourg, 15 degrés déjà à Bastia. Cet après-midi, très légère hausse au nord, mais ça baisse encore au sud. Nous seront généralement entre 11 et 17 degrés, pas plus, 14 à Paris, et quand même 18 à 20 près de la Méditerranée.
18: Vous êtes bien sur RMC, il est tout juste 5h30.
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18: À l'heure de retrouver Clara Gabillet pour le journal. Bonjour Clara.
17: Bonjour Victor, bonjour Élise, bonjour à tous.
18: Et à la une, ils se sont noyés pendant une séance de marche aquatique.
17: Deux seniors sont morts hier dans le Finistère. Deux femmes sont en urgence absolue. À Nantes, un adolescent tué dans une fusillade sur fond de trafic de drogue. Un autre mineur, 13 ans, lui, est entre la vie et la mort. Et puis ça y est, on a le groupe de Didier Deschamps pour le Mondial avec une toute première convocation pour Robin Risser, le gardien du RC Lens. En Bretagne, une séance de longe côte a donc viré au drame hier. Cette pratique sportive qui consiste à marcher dans la mer, de l'eau jusqu'à la taille, deux personnes sont mortes, noyées hier sur une plage du Conquet dans le Finistère, un homme et une femme qui faisaient partie d'un groupe de 8 personnes âgées de 60 à 75 ans. Deux femmes sont en urgence absolue. Amélie Courtet, les conditions météo hier matin étaient difficiles.
21: Un ciel assombri, un vent fort, une mer à 13 degrés.
22: Des rouleaux pas très hauts et puissants et resserrés.
21: Décrit le maire du Conquet, Jean-Luc Milin. Lui s'est rendu rapidement sur place en fin de matinée.
22: J'étais malheureusement le spectateur d'une situation dramatique.
21: Appelé par les pompiers.
22: Annonçant qu'il y avait donc 5 personnes qui s'étaient noyées au blanc sablon. C'est une plage qui n'est pas dangereuse, il n'y a pas de rochers dans l'eau. Au moins, ils ont été basculés par une vague qui était plus forte. Ils ont été déséquilibrés, quoi.
21: Le groupe de 8 personnes originaires du secteur brestois était habitué à faire du longe-côte équipé d'une combinaison de gants lors de leur randonnée aquatique. Mais ça ne suffit pas, insiste Véronique Tanguy, présidente d'une association de longe-côte à Brest. Elle déplore le manque de vigilance de plus en plus de pratiquants.
10: Beaucoup de groupes ne sont pas encadrés, n'ont pas de personnel qui connaissent la mer, qui savent si on y va, si on n'y va pas. C'est dangereux pour quelqu'un qui ne sait pas gérer les vagues. Mais ça s'apprend, ça s'improvise pas. En tous les cas, il faut avoir sur soi un matériel pour prévenir les secours et être conscient que la mer, c'est un danger permanent.
21: Elle se dit bouleversée par la noyade au Conquet. Une enquête a été ouverte pour comprendre les circonstances de l'accident.
11: À Nantes, c'est une fusillade qui a coûté la vie à un adolescent de 15 ans tué hier soir dans le quartier Port-Boyer au nord de la ville. Il y a également deux blessés dont un garçon de 13 ans. Entre la vie et la mort, le procureur parle d'un règlement de compte sur fond de trafic de drogue. Le ou les auteurs des coups de feu sont toujours en fuite.
18: Sa mort avait choqué toute sa commune dans l'Aisne. Les obsèques de Chloé se tiennent cet après-midi à Ferrantardenois.
11: Dans cette même commune où l'adolescente de 14 ans a été poignardée la semaine dernière, le principal suspect, son ex-petite amie de 23 ans, mis en examen depuis pour assassinat et pour viol. Il est en détention provisoire. Le reportage de Marion Degas dans la commune pour RMC à la rencontre d'habitants qui vont se rendre aux obsèques.
12: Oui, c'est le cas d'Amandine. Elle va venir à la cérémonie avec sa fille qui connaissait Chloé. Elle la considérait même comme une bonne amie.
13: On vit avec une plaque. Elle est petite et elle est grise, marquée pour mon amie.
12: Et en tant que mère, elle ne peut s'empêcher de penser aux parents.
13: Je déposerai une lettre de soutien pour la maman et pour rendre hommage à Chloé. On est tous parents, quoi. On sait très bien que c'est difficile pour la maman.
12: Dans le quartier où résidait l'adolescente, des bouquets ont été déposés près du chemin qu'elle empruntait pour se rendre au collège. Marie la croisait quotidiennement.
20: Ça fait mal au cœur quand je la vois plus sur le trottoir et que je vois sa copine toute seule qui est plus avec elle.
12: Les larmes aux yeux, elle se remémore les traits de la jeune femme.
20: Elle rigolait tout le temps avec ses amis. Elle bougeait beaucoup. Moi, je la croisais tout le temps en passant pour emmener mon fils. Une fille joyeuse, hyper active, qui aimait bien la vie et qui méritait pas ça, quoi.
12: À l'issue de la cérémonie à l'église, des membres du club de tir à l'arc de Chloé lui rendront un hommage. Ça va être difficile de contenir ses émotions, souffle une passante.
11: À la recherche des rats porteurs de l'hantavirus, une mission scientifique argentine envoyée à Ushuaia la semaine prochaine pour tenter de remonter le fil du foyer de contamination découvert à bord du MV Hondus. C'était de cette ville à l'extrême sud de l'Amérique latine qu'était parti le bateau de croisière. Depuis, il y a eu d'autres épidémies comme la gastro sur d'autres croisières, ce qui fait craindre au secteur une méfiance de certains clients, Antonin Audion.
23: Depuis 25 ans, Roselyne et son mari enchaînent les croisières, l'Europe du Nord, les Antilles, la Méditerranée. Mais pour leur prochain voyage, ils sont méfiants.
24: Comme ça arrive.

0: voyageurs.
1: Les clients attendent. Il y a un attentisme très fort au voyage. Les clients ont parfois peur d'être coincés à destination, ont peur des hausses de carburant.
0: Pour continuer d'attirer de nouveaux clients, les armateurs multiplient les offres et les promotions.
2: Il est 5h35 sur RMC et il y aura donc 26 joueurs français pour disputer le mondial dans un mois. Ça y est, Didier Deschamps a dévoilé sa liste, sa dernière avant de passer la main, liste composée des habituels cadres du groupe, mais sans Eduardo Camavinga, Randal Kolo Muani ni Lucas Chevalier. Il y a quand même quelques petites surprises, les convocations de Maxence Lacroix et de Jean-Philippe Mateta, les joueurs de Crystal Palace, et de Robin Risser, le gardien du RC Lens, appelé pour être le troisième portier du groupe, le seul à n'avoir jamais porté le maillot de l'équipe de France à Valentin Jamin.
3: Oui, Robin Risser connaissait les Bleus en tant que gardien chez les Espoirs, car il venait parfois en fin d'entraînement avec les A.
4: Pour les séances du lundi, il a eu le bonheur de venir, de se faire canarder, comme on dit.
3: Mais cette fois, le sélectionneur Didier Deschamps l'a bien appelé dans le groupe France, avec l'absence de Lucas Chevalier, remplaçant depuis fin janvier au PSG et blessé.
4: Robin, il est jeune, il fait une très très belle saison. Le critère prédominant et essentiel, c'est un critère sportif.
3: Avec Lens, l'ancien Strasbourgeois a joué tous les matchs pour sa première saison en Ligue 1, une révélation. Il a été élu lundi meilleur gardien du championnat.
5: J'étais un enfant rêveur. Peut-être qu'en début des saisons, si on m'avait dit ça, je n'y aurais pas forcément cru. C'est le fruit d'un travail de longue haleine et de beaucoup de sacrifices.
3: Comme numéro 3, Risser a très peu de chances de jouer, mais c'est un rôle qui lui convient bien, confirme Alexandre Sazarin, son ancien formateur à Colmar en U13.
6: Ça a toujours été quelqu'un de très très apprécié par les autres dans un vestiaire. Et il part quand même avec des valeurs simples. Dans tous les groupes où il est passé, il a laissé sa marque. C'est un garçon qui attendra son temps. Et lui, ce qu'il veut, c'est progresser, travailler.
3: Inconnu il y a un an, Robin Risser va donc vivre sa première Coupe du Monde et peut encore gagner la Coupe de France avec son club.
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8: Merci Clara Gabillet, c'était le journal de 5h30 et on a beaucoup de réactions ce matin sur le WhatsApp de l'émission 06 12 424 424. Victor, sur ce chiffre qu'on dévoile, un tiers des parents qui ne peuvent plus faire plaisir à leurs enfants financièrement.
7: Et on a Jo par exemple qui nous dit, tiens, ça me rappelle une discussion que j'ai eue avec ma compagne, on a tous les deux la trentaine, on veut tous les deux avoir un enfant mais la décision de ne pas en avoir est plus financière qu'autre chose. Certains renoncent à faire des enfants pour une question d'argent. On a aussi Erwan qui lui est beaucoup plus sévère avec les parents et qui dit ces parents qui ne peuvent plus faire plaisir à leurs enfants, j'imagine par contre que l'abonnement Netflix, Amazon ou encore le dernier iPhone, ça pour le coup on ne rogne pas tout sur ça, voilà. Assez sévère Erwan, vous aussi vous réagissez.
8: Erwan.
7: Vous réagissez au 32-16 évidemment.
8: Bon, et ce qui fait aussi énormément réagir évidemment, Clara Gabillet en parlait dans son journal, c'est la liste de Didier Deschamps. On va accueillir Grégory qui a composé le 32-16 ce matin. Bonjour Grégory.
9: Bonjour, bonjour à tous.
8: Bon, alors est-ce que vous êtes satisfait de cette liste de Didier Deschamps ?
9: Bah écoutez, moi c'était surtout à la question de réagir, c'est ce qu'on dit en ce moment, de ceux qui s'enflamment un peu trop vite et qui disent que c'est la meilleure équipe de France qu'on ait eue de l'histoire. Alors, je suis pas d'accord, alors c'est une bonne équipe, je ne dis pas le contraire, c'est une bonne équipe de France. Mais de là à dire que c'est la meilleure équipe de l'histoire, non. Parce que pour moi, la meilleure équipe de France de toute l'histoire, c'est celle de Platini. Dans les années 80, Platini, Giresse, Tigana, Bossis, Fernandez, Rocheteau, etc. Parce que c'était un jeu qui additionnait la beauté du jeu et l'efficacité, un jeu bien orienté vers l'attaque et tout. Alors que ce jeu-là de Didier Deschamps, on connaît Didier Deschamps, on sait que c'est un système trop défensif, qui ne va pas assez de l'avant. Bon, moi, alors celui que j'aime beaucoup, c'est N'Golo Kanté, parce que Kanté, c'est un joueur infatigable. Il a 35 ouais. ans, il a plein d'expérience, il est infatigable, il est très créatif, il défend très très bien. Mais sinon, c'est cette équipe de France.
7: Défensive, oui. Grégory. On a une sacrée armada devant. Alors, je ne vais pas tous les citer. Kylian Mbappé, Michael oui. Olise, Ousmane Dembélé. Tiens, ballon d'or, offensive dans cette équipe. Il y a de quoi faire devant quand même.
10: Offensif aligné dès le début, généralement.
9: Il y a de quoi faire. Mais je veux dire, quand on connaît bien le jeu de Didier Deschamps, mais c'est vrai ce que vous dites. On a vraiment devant, on a une belle attaque en vrai. Mmh. Mais quand on connaît les directives de Didier Deschamps, c'est plus de se replier. Ça fait quand même des années qu'il travaille comme ça, Didier Deschamps. Mmh. Ça a marché.

0: Par exemple, à la Coupe du Monde 2018, on a été.
1: Est-ce que ça peut pas marcher aussi l'alliage défensif de Didier Deschamps et de dire bon, les quatre artistes devant là, débrouillez-vous, faites-nous quelque chose, faites de la magie. De toute façon, vous êtes trop fort pour qu'on vous donne des directives. Vous y croyez pas à ça?
0: Alors, si la contre-attaque est bien préparée, oui. Mais sinon, je pense que le jeu de Didier Deschamps, maintenant tout le monde le connaît. Ça avait superbement bien marché en 2018, c'était génial, on a été champion du monde. Mais là, moi écoutez, je suis français, je suis pour la France, hein, attention. Mais j'essaye d'être lucide. Moi, je ne crois pas que ça va super bien marcher parce que les autres équipes maintenant ont bien cerné cette équipe de France. Et moi, écoutez, je suis désolé, je veux pas mettre.
2: Non, mais vous avez droit. On avait Cyril juste avant vous qui était nettement plus optimiste et pour qui c'était la liste de la victoire, la composition de la victoire. Donc bon, on verra qui aura raison. Dans tous les cas, c'est sur RMC que ça va se passer, vous le savez. Radio officielle de ce mondial. Il est 5h41.
1: Et dans un instant, Antoine Salva est la femme du jour. Alors, Antoine Salva n'est pas la femme du jour, mais va nous parler de la femme du jour. Qui sera cette femme du jour?
3: C'est Monroe, une voix hors norme pour représenter la France à l'Eurovision.
2: Et puis à suivre, un drôle de défi, celui de Thomas Billot. Après avoir perdu beaucoup de poids, il s'est lancé dans un Tour de France à vélo. On vous en avait parlé sur RMC. Alors, il compte passer devant tous les McDo sans jamais s'y arrêter. C'est ça le challenge. Il sera avec nous dans un instant sur RMC, RMC Story. À tout de suite.
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2: Il est 5h42 sur RMC et RMC Story. Antoine Salva, ce matin, votre femme du jour est une jeune chanteuse qui aura, après Louane l'an dernier, la lourde tâche de représenter la France demain en finale de l'Eurovision.
3: Et oui, Élise, elle s'appelle Monroe. Monroe Vata Rigby, pour être précis. Elle est franco-américaine et samedi, elle tentera de rafler la mise à Vienne grâce à sa chanson « Regarde », présentée hier soir en demi-finale. Une voix hors norme, à classer dans la catégorie soprano lyric pop et une prestation sans pression pour la jeune femme de 17 ans, qualifiée d'office pour la finale en vertu du statut de très gros contributeur financier du concours par la France. La native de Salt Lake City aux États-Unis est la benjamine de cette 70e édition, mais elle est loin d'être la plus jeune de l'histoire, une précocité détenue par la Belge Nathalie Pack, candidate française, âgée de 11 ans en 1989.
1: Ouais, bon, 17 ans, on est quand même sur un talent brut, Monroe. C'est un véritable prodige de la chanson.
3: Et oui, Victor, vous ne croyez pas si bien dire. Monroe a justement été révélée par le télécrochet de France Télévisions Prodige il y a 2 ans, grâce à une interprétation incroyable de la flûte enchantée de Mozart. Après cette prestation, elle est présentée comme l'une des plus grandes révélations lyriques de sa génération, louée pour sa puissance vocale et sa maîtrise technique. Ainsi, Warner Classics décide de produire son premier album, intitulé Monroe, sorti en novembre dernier, devenu depuis numéro 1 des ventes lyriques dans l'Hexagone. Et logiquement, France Télévisions la sélectionne ensuite pour l'Eurovision.
2: Alors comment cette jeune fille de l'Utah a-t-elle débarqué en France, Antoine, pour devenir une prodige désormais reconnue?
3: Eh bien, fille d'un père mormon américain, d'une mère franco-congolaise, elle est d'abord choriste dans la chorale de son église et pratique piano et chant lyrique en parallèle. C'est sa tante installée en France qui lui conseille de s'inscrire à la 11e saison de l'émission, sans quoi nous n'aurions jamais eu droit à ses vocalises.
1: Bon, Antoine, évidemment, c'est la grande question comme tous les ans. Quelles sont ses chances de l'emporter à Monroe demain en finale?
3: Victor, le concours s'annonce serré, les bookmakers la placent en 5e position, légèrement en dessous du quatuor de tête, effectivement. Mais la compétition qu'on connaît généralement quand on est la benjamine d'une fratrie de 4 tennismen, et les fans qu'elle a rencontrés cette semaine à l'ambassade de Vienne, eux, y croient.
7: Je suis très bien et c'est pas tous les jours qu'on peut voir une prestation comme ça et oui, c'est très beau.
3: en Autriche. Monroe a séduit l'assistance lors des répétitions et le grand public en France grâce à cette ce flash mob réalisé dans les rues de Paris la semaine dernière en compagnie de Lou Deleuze, la gagnante de l'Eurovision Junior 2025. Bon, avec Monroe, c'est donc l'opéra qui s'invite en Autriche, la patrie de Mozart. Croisons les doigts pour elle. Demain soir, on pourrait peut-être enfin arrêter de citer 1977. Vous savez, la dernière victoire française signée
1: Marie-Myriam.
3: Eh oui, l'oiseau et l'enfant.
2: Merci beaucoup Antoine Salva, portrait à retrouver en podcast. Et puis on vous recommande aussi les stories de l'Eurovision, chronique de nos amis d'RMC Gold, avec notamment hier un retour sur l'édition de 1965, année où France Gall triomphait avec Poupée de cire, Poupée de son. Il est 5h45.
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1: 5h46 sur RMC, on passe de l'opéra de Monroe au rap de Jul. Jul de retour au Stade de France, Élise.
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2: Et oui. Et ils ont rempli des stades, en effet, deux stades de France ce soir et demain, avant de retourner à la maison au Vélodrome, chez vous Victor, à la fin du mois. Mais avant cela, ce soir, il devrait régaler son public parisien.
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2: Avec son tout nouvel album, Oubliez-moi, sorti cette nuit, 21 nouveaux titres et très peu de featuring, un disque qui se veut introspectif.
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2: Vous savez, en cours de sa carrière, le rappeur marseillais a multiplié les collaborations, la plus marquante récemment étant son duo avec la chanteuse belge.

0: Donc forcément, on a un peu hâte de savoir avec qui il partagera la scène ce soir et demain, surtout, surtout aussi s'il descendra du ciel en claquettes chaussettes comme l'an dernier. Eh oui,
1: et c'est vrai qu'il y a toujours des entrées incroyables et des scénographies de fou avec Jules. Merci beaucoup, Élise. Dans une minute, c'est l'interview à votre service. Mais d'abord, Élise, tu nous rappelles les trois grands titres de l'actu de ce matin.
0: Et on va vous redonner les noms des 26 joueurs retenus par Didier Deschamps pour la Coupe du Monde de football tout au long de cette matinale. Je vous en donne quelques-uns. Risser, troisième gardien, Lacroix en défense, Mateta en attaque. En revanche, Camavinga, Chevalier et Colomouani ne sont pas sélectionnés. RMC Radio officielle de ce mondial, vous le savez. Nouvelle fusillade à Nantes où un adolescent de 15 ans a été tué hier en début de soirée. Un autre de 13 ans est entre la vie et la mort. Le ministre de l'Intérieur se rend sur place ce matin. L'ancien professeur de sport et directeur de l'UNSS en Haute-Saône, piégé en ligne par un chasseur de pédocriminels, a lui été mis en examen et placé en détention provisoire hier.
1: Il est 5h48 sur RMC Story.
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1: Et alors, c'est presque un Tour de France avant l'heure dont on vous parle ce matin, le défi que s'est lancé Thomas Billot, celui de parcourir 25 000 kilomètres à vélo à travers tout le pays en passant devant tous les McDonald's du pays, ouais, mais sans s'y arrêter.
0: Bonjour Thomas Billot.
3: Bonjour.
0: Merci d'être avec nous ce matin. Alors on le précise, hein, ce challenge, il est lié à votre histoire. Vous avez pesé plus de 150 kilos jusqu'en 2020, où vous avez subi une opération de l'estomac. C'est pourquoi vous essayez de sensibiliser aux effets de la malbouffe. Déjà, on va faire un point d'étape. Vous êtes où ce matin ?
3: Alors ce matin, je suis à Caluire, au-dessus de Lyon.
0: Et vous avez parcouru combien de kilomètres déjà ?
3: Alors j'en suis à 2400 kilomètres à peu près. Wow. Depuis le vendredi 1er mai. Et le Tour de France continue.
0: Ah bah oui, et c'est pas trop dur de passer devant tous ces McDo ?
3: Alors, dur ou pas dur, c'est pas l'objectif. Moi, je suis pas là pour faire du militantisme ou stigmatiser quelconque enseigne. C'est là, moi, ça a été juste un outil de création de cette trace pour me permettre d'avancer dans ma vie, dans le développement personnel, tout simplement.
1: Vous n'êtes pas à votre coup d'essai. Vous avez déjà fait le tour de la Guadeloupe, là encore à vélo, en 2023. Vous avez couru pendant 33 heures à travers le Jura. De quoi cette nouvelle aventure-là est partie cette fois-ci ?
3: Eh ben, comme je l'expliquais, en fait, c'est un projet de développement personnel. Voilà, maintenant, moi, mon métier, c'est d'accompagner les gens. C'est de me servir de mon passé pour aider, pour accompagner les gens à atteindre leurs objectifs. Et au moment donné, j'avais besoin, moi, personnellement, de continuer à chercher des outils pour réussir à accompagner au mieux. Parce que lire, apprendre, c'est bien, mais vivre l'expérience, c'est beaucoup mieux. Donc le thème de cette aventure, c'était avancer, se servir de son passé pour avancer. Donc on a cherché avec un copain une méthodologie de création de cette trace, donc un peu comme une recette de gâteau avec une cause, comme je vous l'expliquais. Puis ensuite des ingrédients, donc se servir de son passé pour avancer, quelque chose qui est partout en France, une mobilité douce et verte, et quelque chose qui parle à tout le monde. Et donc on a décidé, j'ai décidé, d'insérer cette grande chaîne de fast-food mondiale dans une carte, de les relayer et de partir à l'aventure en faisant un clin d'œil à mon passé, mais en me servant d'eux pour avancer.
0: Mmh. Est-ce qu'ils vous ont contacté ?
3: Pas du tout.
0: Bon, c'est pas l'objectif.
3: Pas l'objectif parce que comme je vous dis, en fait, moi, j'ai rien contre eux. Chacun est maître de son destin. Chacun fait ce qu'il veut dans sa vie. Je suis pas là pour stigmatiser, faire du militantisme, comme j'explique. Moi, aujourd'hui, ils ont juste été un outil, vraiment un outil de création de cette trace qui me permet à moi, aujourd'hui, d'avancer personnellement.
0: La carte des McDo de France à vélo.
1: Ouais. D'un point de vue pratique, Thomas Billot, ça se passe comment ? Vous êtes vraiment tout seul ou est-ce que vous êtes quand même accompagné, je sais pas, par une équipe médicale, des copains qui viennent vous aider ?
3: Alors là, sur la route, je suis intégralement tout seul. J'ai sur mon vélo le matériel pour vivre pendant ces 4 à 5 mois, pour dormir, pour me nourrir. L'objectif étant de dormir chez l'habitant. Vous voyez, ce soir, je suis chez une amie à Lyon. Je vais chercher demain, enfin pour ce soir, un hébergement en Berrieux, puis à Tarare, à Roanne, etc.
1: Vous cherchez au jour le jour ?
3: Je cherche au jour le jour.
1: Si les auditeurs d'RMC donnaient quelques vides, là, les prochaines, si les auditeurs d'RMC peuvent vous aider, je suis sûr que ce seront les premiers à le faire.
3: Eh ben, Montluçon, Roanne. Mais le plus simple, c'est d'aller sur ma page Instagram ou Facebook. Donc, mon nom, Thomas Bio. Et en fait, je mets le détail des villes petit à petit. En gros, à 3-4 jours à l'avance. Et vous pouvez me contacter directement par WhatsApp pour m'héberger.
0: Et en matière de financement, Thomas Bio, vous avez fait comment?
3: Alors, le financement, ça a été un peu la bête noire de cette aventure. J'ai des promesses de partenariat qui n'ont pas abouti. Donc aujourd'hui, je suis ouvert à toute proposition à partir du moment où elle reste cohérente avec mon projet. Et également, vous pouvez acheter des kilomètres symboliques sur mon site internet, donc www.thomasbio.com. Et c'est ce qui me permet d'avancer et de me nourrir. Sachant que voilà, comme on en parlait juste avant, je suis tout seul sur la route, certes, ouais. Mais j'ai quand même une équipe à côté qui est chez elle à domicile, donc avec deux personnes qui s'occupent de la communication, enfin trois personnes exactement, qui s'occupent de la communication. J'ai un médecin qui me suit à distance, la personne qui m'a créé le vélo, et ma maman plus ma famille qui s'occupe de ma fille et qui gère la logistique de tout le reste, quoi. Et
1: évidemment, dans ces cas-là, on est toujours soutenu. Je vous cite un message de Ludovic qui vient de nous arriver sur WhatsApp RMC qui nous dit « La vie, c'est comme une boîte de chocolat », référence à Forrest Gump. Mmh. On vous souhaite en tout cas que de nombreuses personnes, comme dans le film, viennent vous accompagner pour courir. Merci beaucoup, Thomas Bio, et bon courage, évidemment, pour cette formidable aventure et ce tour de France à vélo, 25 000 kilomètres, on le répète.
0: 5 mois, hein, quand même.
1: Hyper impressionnant. Merci beaucoup d'avoir été avec nous en direct sur RMC. Il est 5h53.
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1: Et dans un instant, c'est le meilleur de Nicolas Canteloup.
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0: On le retrouve à 8h45 pour Face à Canteloup. Tout de suite, on se met déjà dans l'ambiance avec le meilleur de Nicolas Canteloup.
9: Frédéric Ancel était l'invité du Face à Face ce matin et Dominique de Villepin souhaitait réagir.
10: Bonjour, monsieur Béliard.
11: Bonjour.
10: Après Frédéric Ancel, me voilà moi. en poivre et sel.
11: Oui, un peu d'humour, vous l'avez compris, je suis de bonne humeur. Monsieur Ancel, au-delà de son enthousiasme, a une vision, pardonnez-moi, trop pessimiste de la période. Certes, il y a des guerres, certes, il y a une crise politique, certes, il y a une menace de pandémie. Oui, je suis en forme. Mais ne voyons pas tout en noir. La vie nous réserve aussi de belles surprises. Regardez, Nicolas Sarkozy va retourner en prison pour 7 ans. C'est inespéré. Dans ton cul, l'amour.
9: Merci, monsieur Villepin. Alors, tout de suite, on retrouve Stéphane Bern pour les titres de l'actualité.
12: Oh oui, oh pardon. Allô
9: Stéphane, vous m'entendez?
12: C'est qui, l'homme qui parle?
9: Stéphane, c'est à vous.
12: Ah oui, pardon, mon Dieu. Non, parce que je vous explique. Quand je couvre le concours de l'Eurovision qui a lieu samedi en Autriche, à Vienne, j'ai pris quelques précautions avec mes boules caisses. Du coup, je n'ai pas entendu. Bonjour à tous. Je suis tellement excité. Vous savez que j'adore le sport. J'adore le sport, oui. Le polo, le cricket, le bridge, bon bref. Et c'est aujourd'hui que Didier Deschamps doit annoncer la liste des joueurs sélectionnés pour la Coupe du Monde. Oui. Et en tout cas, aujourd'hui, en ce jour de l'Ascension, chez RMC, on fait jouer les remplaçants. Oui. Mathieu Béliard et Marie Chantré. Attention, vous emballez pas. Même si vous êtes très bon, ça ne veut pas dire que vous serez titulaire demain. Hein, jeudi de l'Ascension, c'est comme un match amical, il n'y a pas d'enjeu. C'est pour ça que vous êtes là. Oh, la cote de M. Béliard. Allez, c'est parti pour les titres. Les organisateurs du Festival de Cannes ont déclaré ne pas avoir mis en place de protocole sanitaire face à l'antivirus. En même temps, c'est vrai qu'à Cannes, avec tout ce qu'ils te mettent dans le nez, je ne vois pas comment le virus aurait la place d'y rentrer. Alors que Nicolas Sarkozy, vous le savez, avait été condamné en première instance à 5 ans de prison, le parquet en appel vient de requérir non plus 5 ans, mais 7 ans de prison contre lui. Eh bien voilà, hein, lui qui disait préférer le septennat au quinquennat, il est bien parti.
0: Merci Nicolas Canteloup, qu'on retrouve à 8h45 pour Face à Canteloup avec Apolline de Malherbe. Et évidemment, si vous voulez retrouver Nicolas Canteloup, eh bien c'est sur l'appli RMC que ça se passe.
1: 5h59 sur RMC, sur RMC Story, l'œil de jeter un œil au ciel qui est, ma foi, bien maussade et qui est froid.
13: Effectivement, un temps maussade encore, notamment sur une diagonale allant du sud-ouest aux frontières de l'est. Un ciel couvert, déjà quelques pluies ce matin, de la neige en montagne à partir de 1000 mètres. Cet après-midi, encore des averses dans cette zone sud-ouest-nord-est avec quelques coups de tonnerre, du grésil aussi. Ailleurs, ça ira un peu mieux ce matin avec quelques belles éclaircies, mais dans l'après-midi, retour déjà des averses qui seront parfois orageuses entre le centre et l'Île-de-France. Une zone restera au sec entre la Gironde, Poitou-Charentes et le Limousin. Près de la Méditerranée, vous accueillerez aussi les nuages avec quelques orages sur le Languedoc et sur la Corse. Les températures, ça gèle localement ce matin dans les campagnes des Hauts-de-France et de Normandie. On est généralement entre 2 et 9 degrés partout ailleurs, jusqu'à 15 déjà quand même à Bastia. Et cet après-midi, 11 à 16 degrés en général, 14 à Paris, 17 à 20 degrés près de la Méditerranée. Et puis demain, encore des averses avant déjà dimanche l'arrivée d'une nouvelle perturbation pluvieuse.
0: Merci Anthony Casnarek pour votre œil. Il est 6h sur RMC, RMC Story. Bon réveil à tous.
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0: Et à 6h, c'est l'heure de retrouver Clément Gouitz pour le journal. Bonjour Clément.
15: Bonjour Alice, bonjour à tous.
0: On connaît, ça y est, les 26 bleus pour conquérir le mondial.
15: Didier Deschamps a dévoilé sa liste hier soir des absents. Camavinga, Chevalier, Colomouani. Et des petites surprises, le gardien lensois Risser, Jean-Philippe Mateta et Maxence Lacroix. Et vous, qu'en pensez-vous de cette liste? RMC est allé vous poser la question. Nantes secouée par une nouvelle fusillade, 26e depuis le début de l'année. Un adolescent tué, deux autres blessés, dont un grièvement. Le ministre de l'Intérieur, Laurent Nunes, attendu sur place ce matin. Les habitants, eux, sont sous le choc. Faire plaisir à ses enfants devient un luxe pour de nombreux parents. C'est l'un des enseignements forts du baromètre de l'Union nationale des associations familiales que l'on vous révèle ce matin sur RMC.
1: Et donc 26 bleus convoqués pour le mondial.
15: La Coupe du Monde débute dans moins d'un mois et Arthur Perrault, le sélectionneur de l'équipe de France, Didier Deschamps, a donc annoncé hier soir les 26 joueurs qui feront partie du voyage.
10: Oui, une liste dévoilée hier soir au JT de 20h de TF1. L'issue d'une journée non sans émotion pour Didier Deschamps avant son ultime Coupe du Monde comme sélectionneur des Bleus.
16: J'ai bien conscience avec mon staff technique. Il y a beaucoup de moments qui ont été les derniers. C'est une émotion particulière, mais je le vis bien. Nous le vivons bien parce que l'équipe de France est au-dessus de tout.
10: Parmi les surprises annoncées par le coach de l'équipe de France, la présence de l'attaquant Jean-Philippe Mateta, le joueur de Crystal Palace en Angleterre, ne cachait pas sa joie hier soir dans la After foot.
17: Rêve de gosse, je réalise pas encore. J'ai appris comme tous les Français devant la télé. Moi, on m'a rien dit. J'ai voulu le voir comme tout le monde. J'ai regardé TF1. Et j'espère aider l'équipe à gagner en marquant des buts.
10: Avant ce mondial, la France, première nation au classement FIFA, est clairement l'équipe à abattre. Le défenseur Ibrahima Konaté, invité de l'After foot.
18: Tout le monde pense qu'on est les favoris, donc va pas falloir tomber dans ce piège-là. Va falloir arriver avec une mentalité de guerrier.
10: Le grand début de la Coupe du Monde pour les Bleus est prévu le 16 juin prochain avec un premier match face au Sénégal.
15: Et des absents dans cette liste, Eduardo Camavinga, Randal Kolo Muani et Lucas Chevalier. Quelques surprises, Mateta, le gardien lensois Robin Risser ou encore le défenseur Maxence Lacroix. Et vous, qu'en pensez-vous de cette liste? Justement, Victor Girard a suivi pour RMC l'annonce de la liste à Noisy-le-Grand en Seine-Saint-Denis avec des jeunes footballeurs.
19: Moi, je suis globalement satisfait dans la majorité. Sur le papier, je pense qu'on a quand même la meilleure équipe.
20: Offensivement, c'est une très bonne équipe, top joueur.
21: Mbappé, Dembélé, Olise, Ryan Cherki.
22: Fait rarement mieux aujourd'hui en Europe et même dans le monde.
23: On a un entraîneur qui a de l'expérience aussi. On a Deschamps, qui a eu sa Coupe du Monde déjà en 2018. Donc je pense qu'il peut refaire la même chose cette année.
24: Il y a quand même d'autres nations assez fortes avec des très bons joueurs. Vous, vous avez pas peur?
25: Non.
21: Donc on est froissés, on est là. Ils n'ont qu'à venir ceux-là.
23: On a un bon collectif, on a un bon sélectionneur, on est confiant.
15: Deux matchs de préparation avant le mondial pour les Bleus, le 4 juin face à la Côte d'Ivoire à Nantes, puis le 8 juin face à l'Irlande du Nord à Lille. Le mondial débutera le 11 juin prochain, à suivre sur RMC. L'antenne sera 100% Coupe du Monde de 18h à 5h du matin.
1: 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Et puis dès ce matin, au 32-16, venez nous dire ce que vous pensez de cette liste. Est-ce qu'elle est faite pour gagner ou est-ce qu'on s'emballe un petit peu? Et puis tiens, je vous donne un rendez-vous aussi, le 4e épisode des Nouvelles Voix de l'After qui sort à 18h ce soir sur la chaîne YouTube de l'After Foot. 5 candidats qui s'affrontent cette fois, vous souvenez, dernier épisode, c'était au Stade Vélodrome.
0: Chez vous, à Marseille.
1: Évidemment, on part à Lens, au Stade Bollard cette fois, 18h, la chaîne YouTube de l'After Foot.
0: Il est 6h03 sur RMC et Laurent Nunez est attendu à Nantes ce matin.
15: Le ministre de l'Intérieur se rendra ce matin dans le quartier du Port Boyer, lieu où une fusillade a éclaté hier soir. Un 26e fusillade depuis le début de l'année dans la métropole nantaise. Un adolescent de 15 ans a été tué. Deux autres blessés, dont un garçon de 13 ans, dans un état critique. Réaction ce matin de la tante de la victime.
26: C'est la consternation, on est sous le choc de tel drame, en fait, on en a marre, on ne veut plus, on vit dans la peur. C'est vrai que Nantes, c'est engrainé par tout ce qui est le trafic et tout, mais en tout cas, non. Lui, il n'était pas du tout dans ça, il était juste au mur, rendre visite à un ami, puis il était juste assis, en train de parler, de rigoler, et puis il y a quelqu'un qui est arrivé, voilà. On est sous le choc.
15: Quatre interpellations dans le principal suspect de la fusillade lundi à Nice. Fusillade qui a fait 2 morts et 6 blessés dans le quartier des Moulins. Ils sont actuellement en garde à vue.
1: Patrick Bruel, rattrapé une nouvelle fois par des accusations de violence sexuelle.
15: 2 plaintes supplémentaires ont été déposées mardi. Une vingtaine de femmes au total dénoncent des violences sexuelles selon Mediapart. Lui conteste les faits. Et Constance Bostoen du service police-justice d'RMC. Ce n'est pas la première fois que ces 2 femmes accusent Patrick Bruel.
27: Oui, l'une des plaignantes dénonce une agression sexuelle dans une cabine de massage en juillet 2019 à Perpignan. L'autre accuse Patrick Bruel d'une tentative de viol en 2010 à son domicile lors d'un rendez-vous professionnel. Ces 2 femmes avaient déjà déposé plainte il y a quelques années, mais la procédure avait été classée sans suite, comme le rappelle Christophe Ingrin, l'avocat du chanteur au micro de BFM TV.
28: Patrick Bruel se défendra, comme il s'est défendu déjà à l'occasion des 2 enquêtes qui ont précédé ces plaintes avec constitution partie civile, qui ne sont que redites, des plaintes qui avaient déjà été l'objet d'enquête. Si un juge d'instruction est désigné, bien, très bien.
27: La saisine d'un juge d'instruction, c'est justement ce qu'espèrent les 2 plaignantes, confortées, selon leur avocate, par le récit d'autres victimes dans la presse ces dernières semaines. En plus de ces nouvelles plaintes, Patrick Bruel est actuellement visé par 3 autres procédures, dont 2 en France et 1 en Belgique.
15: L'ancien professeur de sport piégé en ligne par un traqueur de pédophiles a été placé en détention provisoire et mis en examen à Vesoul. Cet homme de 66 ans a déjà été condamné l'année dernière pour détention d'images pédopornographiques. Bilan revu à la hausse après une attaque massive russe dans la nuit de mercredi à jeudi sur Kiev. Au moins 24 morts, dont 3 enfants. La capitale observe aujourd'hui une journée de deuil.
0: Il est 6h06 sur RMC. Cette année 2026 marque peut-être un tournant pour les familles françaises, Clément.
15: Difficulté à préparer à l'avenir, pouvoir d'achat en berne, inquiétude grandissante. Le nouveau baromètre de l'Union nationale des associations familiales que l'on vous dévoile ce matin sur AMC, Pierre Bourgès, révèle un malaise inédit chez les parents. La vie de famille est importante pour 97% d'entre eux, un chiffre qui baisse pour la première fois depuis la création de ce baromètre.
2: Et c'est peut-être la conséquence des difficultés rencontrées par les parents cette année, à commencer par le pouvoir d'achat des familles. Un tiers d'entre elles ne peut plus se permettre de faire plaisir à ses enfants. Un chiffre en hausse de 20% par rapport à 2024. Face à ces difficultés, la moitié des parents estiment que l'État ne soutient pas assez les familles. Un chiffre là aussi qui augmente de 10 points. On apprend également que certains sujets font l'objet de tensions récurrentes en famille. Le principal étant celui des écrans. Près d'un parent sur deux trouve ce sujet compliqué à aborder avec ses enfants. Et puis, il y a la conciliation vie professionnelle, vie personnelle qui reste, quant à elle, toujours difficile à gérer pour les parents. Malgré une légère amélioration en 2026, plus de 7 parents sur 10 considèrent passer trop de temps au travail au détriment de la famille.
1: Alors, non seulement vous venez témoigner au 3216 et sur le WhatsApp 0612 424 424, mais restez avec nous aussi à 6h40. Nous recevrons le directeur des politiques familiales de l'UNAF qui a fait cette étude. Jean-Philippe Vallat sera avec nous donc à 6h40 sur RMC.
0: Ambiance automnale en plein mois de mai.
15: Ouais, pluie, neige, fraîcheur, ciel bas, le cocktail parfait pour gâcher ce long week-end de l'Ascension. Il ne fera pas plus de 17 degrés aujourd'hui. Et à Saint-Malo, Martin Lange, les parapluies remplacent les lunettes de soleil.
3: Le mercure qui dépasse difficilement les 11 degrés, des rafales de vent. Venue d'Angers en famille, Alexia l'avoue, elle aurait préféré une météo plus clémente.
4: On s'attendait à avoir du vent, peut-être pas autant. On avait prévu le coupe-vent pour l'enfant, mais pas pour nous, en pensant qu'il n'allait pas faire aussi froid.
3: Pourtant, les plus téméraires bravent les éléments à l'image d'Adeline et ses enfants. Ils arrivent de Saint-Étienne.
5: Il y a un peu de vent, mais bon, ça ne nous empêche pas de pique-niquer au bord de la mer. Profiter de l'extérieur, qu'il pleuve, qu'il vente ou qu'il neige, on sera dehors.
3: Capuche sur la tête et lunettes de soleil sur le nez, Charline et Olivier profitent des quelques rayons de soleil.
5: Finalement, on trouve qu'on a beaucoup de chance parce qu'ici, il pleut pas, il y a un peu de soleil. Il fait peut-être un peu froid, mais le vent fait chasser les nuages.
3: Il permet aussi à Étienne de profiter de son cerf-volant avec quelques précautions.
6: On multiplie les couches, je dirais, pour garder un peu de chaleur. Puis s'assurer que la casquette ne s'envole pas aussi, ça c'est important. C'est une petite difficulté parfois.
3: Sur la grande plage de Saint-Malo, les voiles multicolores se comptent par dizaines. Morgane sort tout juste d'une session de kitesurf.
7: C'est extraordinaire. Regardez, on est en combi et ça kite toute la journée.
6: Et elle est pas trop froide l'eau ?
7: Non, pas du tout. J'ai même pas de gants ni de chaussons, donc faut en profiter.
3: Une eau à 13 degrés, 2 degrés plus chaud que la température extérieure.
15: Et rassurez-vous, hausse des températures à partir de dimanche.
0: Il va falloir être un petit peu patient. Merci beaucoup Clément Gouitz, c'était le journal de 6h. Il est 6h09 et dans un instant, c'est l'heure du choix de la rédaction avec Louise Salé. Bonjour Louise.
8: Bonjour Élise.
0: Huile, tisane, bonbons, le CBD à usage alimentaire est interdit à partir d'aujourd'hui. Pour la filière, c'est 40% du chiffre d'affaires qui est en danger. Hein.
8: Oui, et ils s'inquiètent, hein, ils ne comprennent pas cette interdiction, tout comme les consommateurs qui s'interrogent, est-ce qu'il y a ou non un danger pour la santé.
0: Votre enquête dans un instant sur RMC et RMC Story, à tout de suite.
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1: Il est 6h13 sur RMC Story.
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1: Et c'est donc à partir d'aujourd'hui que tous les produits alimentaires à base de CBD, on parle des huiles, on parle des tisanes et des bonbons par exemple, tout cela sont interdits à la vente, alors qu'ils représentent pourtant 40% du chiffre d'affaires du secteur. D'après la filière, le CBD à fumer ou sous forme de liquide pour cigarettes électroniques reste quant à lui autorisé.
0: Bonjour Louis Salé.
8: Bonjour Élise, bonjour Victor.
0: Cette interdiction des produits alimentaires, elle est liée à une réglementation européenne. Alors pourquoi on peut plus, à partir d'aujourd'hui, acheter ces produits ?
8: Eh bien tout simplement parce qu'ils n'ont jamais été officiellement autorisés par l'Union européenne. C'est l'autorité européenne de sécurité des aliments, l'EFSA, qui doit se prononcer. Mais sa réponse, eh bien, se fait attendre à cause sans doute d'un embouteillage administratif qui dure depuis quelques années. Et pour rentrer dans les clous, sans autorisation, impossible de vendre ces produits. Alors jusqu'ici, l'État français fermait les yeux. Mais il y a un mois, la Direction Générale de l'Alimentation, qui existe au sein du ministère de l'Agriculture, a annoncé qu'il fallait tout simplement les retirer de la vente. Les vendeurs sont sidérés, alors même que d'autres pays européens continuent de fermer les yeux sur cette absence d'autorisation. Frédéric est responsable d'une boutique à Boulogne, en région parisienne.
18: Toutes ces petites huiles qui vont être alimentaires vont être interdites, les bonbons, les infusions aussi. C'est pratiquement 50% de notre chiffre d'affaires, donc c'est quand même énorme. Et des clients français ou européens vont aller se procurer ce genre de produits à l'étranger, il n'y a pas de traçabilité, on ne sait pas. Même eux, ils ont du mal à comprendre.
8: Hier, en fin de journée, il a vidé ses rayons sous peine de sanctions. Il risque 1 500 euros d'amende par type de produit, selon l'Union des professionnels du secteur.
1: Et les autres premiers concernés, Louise, les consommateurs, qu'en pensent-ils ?
8: Eh bien, eux aussi s'interrogent sur cette interdiction.
19: C'est hyper bizarre parce que ça n'a pas arrêté de faire des allers-retours entre autorisation, interdiction, ensuite réautorisation, ensuite réinterdiction, donc c'est un peu compliqué à suivre quoi.
20: Je trouve que ça détend vachement et c'est important que j'en ai. Il y a plein de personnes à qui ça fait du bien, ça reste des plantes, c'est très dommage, ouais. Je pense qu'après, tout est une question de dosage aussi. Et...
22: S'il y a des substances nocives, ça peut se comprendre, mais s'il n'y a pas de substances nocives, je le comprends moins.
8: Il est difficile de savoir si le ministère de l'Agriculture justifie cette interdiction par des raisons sanitaires. La Direction générale de l'alimentation n'a pas répondu à nos sollicitations. On sait en revanche qu'il y a eu peu d'essais cliniques qui prouvent les bienfaits thérapeutiques du CBD, donc il faut être très prudent là-dessus.
0: Mais est-ce que pour autant il y a des dangers pour la santé avec ces aliments à base de CBD, Louise ?
8: Alors ce qu'il faut savoir, c'est que le CBD est classé sans risque par l'Organisation mondiale de la santé. Il ne provoque aucune dépendance, mais il contient tout même une toute petite dose de THC, c'est la molécule principale du cannabis interdit en France, classée comme stupéfiant. Et si cette dose de THC dépasse le seuil légal de 0,3%, alors on peut ressentir les mêmes effets psychotropes que le cannabis, qui est donc une drogue. Selon l'ANSES, l'Agence de sécurité sanitaire française, ce seuil n'est pas toujours respecté dans les produits à base de CBD. On retrouve parfois aussi des cannabinoïdes de synthèse, des molécules qui sont interdites en France, mais qui reproduisent chimiquement les effets du cannabis.
1: Et Louise, il y a un autre élément. On sait, d'après l'ANSES, que le nombre d'intoxications a fortement augmenté depuis 2024. Est-ce qu'il y a un lien avec cette consommation de CBD ?
8: Oui, et c'est à cause de ces ajouts de produits de synthèse ou des surdosages de THC dans la grande majorité des cas. Les symptômes vont de la simple fatigue à des crises d'angoisse, des hallucinations, des vertiges. Mais pour René Marais, il est pharmacien, addictologue à Paris, cela ne concerne qu'une petite partie du marché du CBD.
2: C'est pas les produits qui ont posé un problème, c'est le manque de contrôle. Il y a eu certaines boutiques qui ont été embêtées et qui ont dû fermer. Et à cause d'un dérapage de certains, tout l'ensemble est pénalisé.
8: Lui aussi a dû vider les rayons de sa pharmacie de compléments alimentaires à base de CBD. A noter tout de même que cette substance, sans surdosage ni produit de synthèse, a quand même des effets d'endormissement et elle peut entrer en interaction avec d'autres médicaments ingérés, ce qui peut réduire leur efficacité ou augmenter leurs effets indésirables.
0: Merci beaucoup Louise Salé pour cette enquête que vous signez ce matin pour RMC. On va tout de suite accueillir Jean-Pierre au 32-16. Bonjour Jean-Pierre.
4: Bonjour Élise, bonjour Victor, bonjour à toute votre équipe.
0: Ça va bien Jean-Pierre, vous nous appelez depuis la Chine, on le sait, on le reprécise.
4: Ça va bien, merci.
0: On consomme du CBD en Chine, Jean-Pierre ?
4: Non, c'est interdit.
0: C'est bien ce qui me semblait.
4: Il n'y a pas de cannabis. Ils en produisent beaucoup, des petites huiles, des gummies, des choses comme ça. Oui, il y en a pas mal produit, il y en a beaucoup qui sont en destination des marchés américains et européens.
0: Et cette interdiction en France des produits alimentaires à base de CBD, ça vous fait réagir ce matin ?
4: Moi, ça me montre, on va encore taper sur les petits commerçants français, malheureusement. Eux ne vont pas pouvoir les vendre, mais en sachant que ces produits se trouvent facilement sur Internet. Les gens qui ne pourront pas les acheter en commerce iront sur les sites Internet qu'ils ont l'habitude de fréquenter, ils les trouveront facilement.
1: Oui, donc, non seulement sur Internet, mais Louise le disait très bien aussi, Jean-Pierre. Nos voisins sont un peu plus laxistes, on va dire, que nous sur cette vente-là.
4: Oui, tout à fait. Aux Pays-Bas, je sais qu'aux Pays-Bas, il y a une société spécialisée dans ça, qui vend sur Amazon et qui stocke et qui vend dans toute l'Europe. Donc voilà, aux Pays-Bas, c'est autorisé. Le problème, c'est la réglementation européenne. On a même sur le cannabis en lui-même, des pays qui l'autorisent, où la consommation est autorisée. On n'a pas une réglementation européenne qui est claire là-dessus, donc les gens qui ne peuvent pas se le procurer en France, ils vont le chercher ailleurs.
8: Avec des produits peut-être de moins bonne qualité aussi.
1: Oui, c'est ça, il y a aussi cette notion de qualité. Vous parliez des produits qui viennent de Chine, Jean-Pierre.
4: Ah, mais pour les deux usines que je connais qui fabriquent des gummies, eux, ils se plient à une réglementation, ils ont une certification, ils ont été contrôlés, ils fabriquent des produits aux normes CE, donc ils sont contrôlés, ont été contrôlés en amont et doivent fournir un certificat tous les deux ans, à jour, avec toutes les, ils répondent à un produit qu'on leur demande, ils ont un cahier des charges, ils suivent le cahier des charges, ils sont pas, après, il y a certainement des usines qui font défaut et qui commercialisent aussi.
1: Ce que vous nous dites aussi, Jean-Pierre, c'est qu'encore une fois, en France, on se croit un petit peu meilleur que tout le monde et on applique les règlements avant tout le monde, quitte à ce que ce soit payé sur le terrain économique.
4: La taxe des petits colis l'a prouvé, on l'a arrêté en Europe alors que les Chinois s'étaient déjà organisés avec des stocks en Pologne et ils faisaient partir depuis la Pologne. Donc malheureusement, en français, on l'a toujours plus blanc que blanc et économiquement, on le paye.
0: Merci beaucoup Jean-Pierre. Et puis si vous êtes commerçant, vendeur de CBD, vous êtes évidemment les bienvenus puisque ça va pour sûr avoir un fort impact sur votre activité. On vous accueille ce matin au 32-16, n'hésitez pas à réagir. Il est 6h20 sur RMC. tu as un grand dilemme à nous proposer, je crois.
1: Un dilemme cinématographique. Est-ce que vous êtes plutôt ça, donc, la musique que vous entendez, c'est le Seigneur des Anneaux, c'est la bataille à l'épée, les orques, les elfes, tout ça, tout ça. Ou alors, est-ce que vous êtes plutôt ça?
0: Ah, moi, je suis plutôt ça.
1: Plutôt Tintin.
0: Plutôt Tintin.
1: Ah oui, il y a de l'enquête, il y a aussi de l'action, mais bon, on est tout de même dans un monde un peu plus enfantin. Eh bien, le réalisateur Peter Jackson, tout juste auréolé d'une palme d'or d'honneur à Cannes, lui a fait son choix. Le Seigneur des Anneaux, il a un peu fait le tour, il en a réalisé quelques-uns. Il planche plutôt sur une suite aux aventures de Tintin sur grand écran.
5: Ah, c'est beau donc!
1: Alors, il y a déjà eu un épisode, hein, c'est Le secret de la licorne, réalisé par Steven Spielberg en 2011, réalisé par Steven Spielberg et produit par Peter Jackson. En fait, ce qu'il nous explique, Peter Jackson, c'est que le deal, c'était que lui réalise le numéro 2. Figurez-vous que c'est bien parti, puisqu'il nous indique qu'un scénario est tout prêt. Dans cette conférence de presse à Cannes, il a aussi dit que l'intelligence artificielle allait détruire le monde. On va rester sur l'info Tintin, ça vous va?
0: Ouais, on est bien.
1: Allez.
0: C'est le week-end. Hein.
1: Il est 6h21 sur RMC. Bientôt l'heure de notre consultation gratuite avec le docteur Aurel Gage, mais ce sera juste après le rappel des trois grands titres de l'actu, Élise.
0: Et ça ne vous aura pas échappé. Ça y est, on connaît la liste des Bleus qui participeront au Mondial le mois prochain. Le sélectionneur Didier Deschamps a dévoilé les 26 joueurs qui l'accompagneront avec assez peu de surprises, mais quelques pépites quand même de l'équipe médaillée d'argent au JO de Paris, Cherki, Olysée, Mateta, sans Lucas Chevalier écarté comme gardien numéro 3 au profit de Robin Risser. À Nantes, un adolescent tué dans une fusillade sur fond de trafic de drogue, un autre mineur de 13 ans est lui entre la vie et la mort dans ce quartier de Port-Boyer, déjà endeuillé le mois dernier. Laurent Nunes, le ministre de l'Intérieur, va se rendre sur place ce matin. Et puis Donald Trump qui assure que Xi Jinping n'enverra pas d'équipement militaire à l'Iran. Le président américain conclut aujourd'hui son sommet en Chine et il assure que son homologue chinois a même proposé son aide pour rouvrir le détroit d'Ormuz.
1: 6h22 et grâce au truchement du doc, on comprend toujours tout à la science. Le docteur du morning est là. Bonjour Aurel Gage, de quoi parle-t-on ce matin?
15: Eh bien ce matin on va parler de...
0: Des masques,
15: est-ce que c'est vraiment utile et est-ce qu'on va se retrouver tous avec des masques en cette période un peu d'inquiétude globale?
0: Merci Aurèle, à tout de suite.
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2: Il est 6h25 sur RMC et RMC Story et c'est l'heure de la consultation gratuite.
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3: Et vous l'avez sûrement remarqué, les masques font leur retour partout dans la rue. Pourquoi? Eh bien parce qu'il y a cette inquiétude autour de l'antivirus, ces souvenirs du Covid-19 qui remontent. On ne sait pas toujours à quoi ils servent réellement ces masques, ni comment les différencier. Alors grâce à votre truchement, docteur, on va essayer de tout comprendre. D'abord, est-ce vraiment utile d'avoir un masque?
4: Non, ce n'est pas plus utile d'avoir un masque actuellement qu'avant. Mais ça ne veut pas dire qu'il ne faut pas en avoir. Il faut en avoir des masques, c'est important. Mais ce qui est important aussi à savoir, c'est à quoi servent les masques. Les masques, l'utilité première, c'est pas de se protéger soi-même, c'est de protéger les autres. Et pourquoi on a cette, on va dire, cette croyance populaire que d'abord je mets un masque pour me protéger, finalement c'est plus pour protéger les autres, puisque je ne sais pas si vous vous souvenez des masques qu'on voit, des représentations du Moyen-Âge, des masques de la peste, là, vous voyez.
3: Oui, avec le long bec.
4: Bah, on se dit pas que le médecin il mettait ça à l'époque pour protéger les autres, c'était pour se protéger lui-même. Mais en fait, l'utilité première d'un masque, c'est tout simplement de vous protéger des postions. Pour que vous visualisiez un petit peu comment ça fonctionne quand vous parlez, eh bien, vous allez parfois, lorsqu'il y a certains virus qui ont une transmission dite aérienne, eh bien, ils peuvent tout simplement s'accrocher à des billes d'eau. Des billes d'eau, et donc ça va faire que lorsque vous allez envoyer ces billes d'eau sur quelqu'un, eh bien, il va être infecté. Pour résumer. Donc vous imaginez, vous avez des billes d'eau que vous envoyez comme ceci à la personne.
3: Alors pour les auditeurs de RMC, il a ramené la petite bombe d'eau, c'est ça?
4: Voilà, la petite bombe d'eau, exactement.
5: C'est pas de l'eau, c'est du déodorant.
4: Mais donc imaginez, vous mettez une interface entre vos postillons et tout simplement, eh bien, la personne, vous avez beaucoup moins de chances de la toucher. Donc vraiment, l'objectif premier, c'est tout simplement de retenir tous les postillons. Et puis, la deuxième chose, ça va être que si on vous crache dessus, entre guillemets, eh bien, ce sera absorbé par le masque.
3: Élise Dangean s'est écartée parce qu'effectivement, il y a un petit peu du déo par.
5: Ah, c'est voilà.
4: Mais bon, vous voyez ça. Là, par contre, vous voyez l'odeur. Eh ben, c'est les petites particules. C'est-à-dire que les gros postillons, c'est pratique, c'est protégé par le masque, ça permet de les éviter. Mais là, tout ce que vous êtes en train de ressentir, c'est des particules en suspension. C'est vraiment des particules très fines. Et justement, pour certains virus, ils vont être capables de rester en l'air. Et dans ce cas-là, il va falloir justement un masque FFP2, puisque le masque FFP2, ça va vraiment protéger toute la bouche, tout le contour, et ça va permettre justement d'éviter que ça passe par les interstices.
5: Oh ouais. Donc, bon, là, c'est plutôt un masque à gaz qu'il m'aurait fallu. Je ne vous remercie pas, Aurel Guedes. C'était pas très sympa de votre part. Mais bon, en tout cas, vous avez eu des conseils sur les masques. Ça, c'est utile pour vous, auditeurs et téléspectateurs d'RMC. Il est 6h28 et c'est l'heure de jouer avec Dominique qui nous appelle depuis Nozay en Loire-Atlantique. Bonjour Dominique.
6: Bonjour, comment allez-vous?
5: Eh bien, ça va très bien, et vous?
6: Merci, impeccable. Il fait beau ici à Nozay, impeccable.
5: Ah bah vous avez de la chance, Dominique.
3: Oui. Et ça va aller encore mieux si vous avez trouvé le mot caché, Dominique. Est-ce que vous savez, vous avez deviné lequel il était ce matin?
6: Et tout à fait, je l'ai entendu. Il s'agit du mot truchement.
3: Félicitations! Il était un peu technique, j'ai trouvé, ce matin. En fait, je me suis dit, on l'entend quand même régulièrement. Peut-être qu'ils vont pas le voir, ils vont pas l'entendre. Bon, finalement, Dominique...
5: Vous l'avez, truchement, intermédiaire, interprète. Félicitations, Dominique. Vous allez pouvoir partir en week-end avec la personne de votre choix dans un casino par touche, avec le repas, les animations et même 30 euros de jetons qu'on vous offre.
6: Eh bien, dites donc, quel plaisir.
5: Vous êtes un petit gâté, Dominique. On vous souhaite une excellente journée. Et vous nous le disiez, hein, chez vous, à Nozay, il fait beau, mais c'est pas le cas partout, Anthony Kaczmarek.
7: Et ça ne va pas durer, surtout pour la Loire-Atlantique.
3: Voilà, malheureusement. Bonne journée, Dominique.
7: Parce qu'on a déjà des averses qui reviennent par les côtes de la Manche ce matin, et ces averses vont se généraliser à une bonne partie nord du pays. En cours de journée, des averses parfois accompagnées d'orages. Et puis sur un axe allant du sud-ouest au massif central jusqu'aux frontières de l'Est, c'est très gris ce matin avec des pluies. Vous aurez aussi quelques éclaircies l'après-midi, mais avec des averses toujours. Averses parfois orageuses avec du grésil, de la neige en montagne à partir de 1000-1300 mètres. Ce sera nuageux aussi près de la Méditerranée avec du vent et quelques orages vers le Languedoc et la Corse. Et puis les températures, ça baisse encore ce matin. On est généralement entre 0 et 9 degrés. Et cet après-midi, 11 à 17 degrés, pas plus du nord au sud. 14 seulement à Paris, 13 à Lille et 17 à 20 degrés près de la Méditerranée.
3: Il est est 6h30 sur RMC.
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3: L'heure d'accueillir Quentin Vinet pour le journal. Bonjour Quentin.
8: Bonjour à tous les deux, bonjour à tous.
3: Et à la une nouvelle fusillade.
8: Un adolescent de 15 ans tué par balle, c'était hier soir. À Nantes, on va y revenir, un autre de 13 ans est entre la vie et la mort. Ce drame en Bretagne, nouvel accident de longe côte. Deux morts en pratiquant cette marche aquatique très répandue sur le littoral. Et on va revenir dans le journal sur la liste des Bleus pour le Mondial et la surprise, Robin Risser, choisi comme troisième gardien.
5: Et c'est donc encore dans la ville de Nantes qu'une fusillade a éclaté hier en début de soirée.
8: Avec en toile de fond le narcotrafic, la piste est d'ores et déjà évoquée par le procureur de cette ville où les fusillades se multiplient depuis le début de l'année. Et alors cette fois, Inès Zeglou, pour RMC, c'est un adolescent de 15 ans qui a été tué dans le quartier Port-Boyer.
9: Tué par balle, il venait d'avoir 15 ans seulement. L'adolescent aurait été touché en plein cœur. Deux autres victimes sont à déplorer. Deux mineurs, là encore 13 et 14 ans, le plus jeune gravement blessé. Il est environ 19h30 hier soir lorsque les coups de feu retentissent dans un immeuble du quartier. Des individus venus sur un deux-roues ouvrent le feu avant de prendre la fuite. Un règlement de compte, indique le procureur, sur fond de narcotrafic. Scénario similaire il y a quelques semaine déjà. Dans le même quartier endeuillé, fin avril, un jeune homme y avait perdu la vie. C'est la 26e fusillade en à peine 5 mois pour la métropole nantaise. Un drame absolu, se désole la maire de la ville.
8: Et le ministre de l'Intérieur, Laurent Nunez, sera sur place à Nantes ce matin, sans doute pour évoquer la bataille contre le trafic de drogue. Vous savez que plus tôt dans la semaine, c'est à Nice qu'une fusillade avait fait 2 morts et 6 blessés dans le quartier des Moulins. 4 suspects, dont le tireur présumé, ont été placés en garde à vue. Ils ont été interpellés hier. Et alors cette nuit, la Marine nationale a annoncé cette très grosse saisie de 3,4 tonnes de cocaïne sur un navire de pêche. Ça s'est passé dans l'Atlantique.
3: Il est 6h32 sur RMC, sur RMC Story. On en vient à ce nouvel accident de longe côte hier sur une plage du Finistère.
8: Oui, c'est une pratique très répandue sur le littoral, de la marche aquatique avec de l'eau jusqu'à la taille, souvent équipée de combinaisons quand l'eau est froide. Mais elle a tourné au drame donc hier avec la mort de deux personnes de plus de 60 ans qui participaient à une marche avec un groupe. Ça se passait au Conquet malgré les mauvaises conditions météo, Amélie Courtet.
10: Un ciel assombri, un vent fort, une mer à 13 degrés.
11: Des rouleaux pas très hauts et puissant et resserré.
10: Décrit le maire du Conquet, Jean-Luc Milin. Lui s'est rendu rapidement sur place en fin de matinée.
11: J'étais malheureusement le spectateur d'une situation dramatique.
10: Appelé par les pompiers.
11: Annonçant qu'il y avait donc 5 personnes qui s'étaient noyées au blanc sablon. C'est une plage qui n'est pas dangereuse, il n'y a pas de rocher dans l'eau. Au moins, ils ont été basculés par une vague qui était plus forte. Ils ont été déséquilibrés, quoi.
10: Le groupe de 8 personnes originaires du secteur brestois était habitué à faire du longe-côte équipé d'une combinaison de gants lors de leur randonnée aquatique. Mais ça ne suffit pas, insiste Véronique Tanguy, présidente d'une association de longe-côte à Brest. Elle déplore le manque de vigilance de plus en plus de pratiquants.
12: Beaucoup de groupes ne sont pas encadrés, n'ont pas de personnel qui connaissent la mer, qui savent si on y va, si on n'y va pas. C'est dangereux pour quelqu'un qui ne sait pas gérer les vagues. Mais ça s'apprend, ça s'improvise pas. En tous les cas, il faut avoir sur soi un matériel pour prévenir les secours et être conscient que la mer, c'est un danger permanent.
10: Elle se dit bouleversée par la noyade au Conquet. Une enquête a été ouverte pour comprendre les circonstances de l'accident.
8: Et alors ce drame intervient quelques jours seulement après la mort d'une sexagénaire lors d'une compétition. Ça se passait dans l'Hérault. Une dame à qui un hommage était rendu hier dans le Var. Des nouvelles rassurantes quant à l'antivirus ce matin. Sachez que tous les cas contact français ont été testés négatifs. Et alors c'est pareil, on l'a appris dans la nuit aux États-Unis où le passager américain du navire de croisière qui avait été testé positif. Finalement, de nouveaux examens ont été réalisés et il est négatif donc à l'antivirus. C'était encore l'événement de la nuit. La fin du sommet États-Unis-Chine à Pékin. La Chine en position de force, vous l'avez bien compris, qui a demandé un cessez-le-feu total au Moyen-Orient et la réouverture du détroit d'Ormuz. Ça, ce sera l'événement du week-end, la 70e édition de l'Eurovision qui se déroule en Autriche cette année. La représentante française Monroe y a chanté hier soir en demi-finale. Mais le concours est boycotté cette année par 5 pays pour protester contre la participation d'Israël. Appel d'ailleurs qui est relayé en France également, Cassandre Bro.
13: Oui, parmi les appels au boycott, on retrouve des députés de la France Insoumise, des artistes et plusieurs associations et collectifs qui, pour la plupart, font de la cause palestinienne leur priorité. C'est le cas du collectif BDS Saint-Étienne. Monier Hamoun est militante. Selon elle, la prestation d'Israël à l'Eurovision est une manœuvre calculée.
14: On appelle au boycott de l'Eurovision parce que Israël a une stratégie de redorer son image à travers la culture en général, le sport en général et l'Eurovision.

0: Meilleur gardien, oui, de la saison de Ligue 1 cette saison et qui a donc été retenu par Didier Deschamps dans la liste des 26 pour le Mondial en Amérique. C'est la surprise de la liste, Valentin Jamin.
1: Oui, Robin Risser connaissait les Bleus en tant que gardien chez les Espoirs, car il venait parfois en fin d'entraînement avec les A.
2: Pour les séances du lundi, il a eu le bonheur de venir, de se faire canarder, comme on dit.
1: Mais cette fois, le sélectionneur Didier Deschamps l'a bien appelé dans le groupe France avec l'absence de Lucas Chevalier, remplaçant depuis fin janvier au PSG et blessé.
2: Robin, il est jeune, il fait une très très belle saison. Le critère prédominant et essentiel, c'est un critère sportif.
1: Avec Lens, l'ancien Strasbourgeois a joué tous les matchs pour sa première saison en Ligue 1, une révélation. Il a été élu lundi meilleur gardien du championnat.
3: J'étais un enfant rêveur. Peut-être qu'en début de saison, si on m'avait dit ça, je n'y aurais pas forcément cru. C'est le fruit d'un travail de longue haleine et de beaucoup de sacrifices.
1: Comme numéro 3, Risser a très peu de chances de jouer, mais c'est un rôle qui lui convient bien, confirme Alexandre Sazarin, son ancien formateur à Colmar en U13.
4: Ça a toujours été quelqu'un de très très apprécié par les autres dans un vestiaire. Il part quand même avec des valeurs simples. Dans tous les groupes où il est passé, il a laissé sa marque. C'est un garçon qui attendra son temps. Et lui, ce qu'il veut, c'est progresser, travailler.
1: Inconnu il y a un an, Robin Risser va donc vivre sa première Coupe du Monde et peut encore gagner la Coupe de France avec son club.
0: Alors le gardien Risser, mais aussi l'attaquant Mateta et le défenseur Lacroix, retenu pour ce mondial qui commencera contre le Sénégal au stade de New York, juste à côté de l'endroit où sera d'ailleurs installé le studio de RMC Radio officiel de cette Coupe du Monde. Parmi les absents, on note pêle-mêle le gardien Chevalier, les milieux Tolisso Camavinga, les attaquants aussi Thauvin, Colomoni qui ne seront pas de la partie. Il n'y a aucun joueur de l'Olympique de Marseille est dans cette liste, c'était plus arrivé depuis 1986.
5: Information majeure à relever, évidemment. Le quintet, ce sera à Vincennes ce soir.
0: Ce sera à 20h15, le 14 et le 8, comme pronostic de la Dream Team des courses RMC. Aujourd'hui, le 14 en favori, Come With Me, et le 8 en outsider, Cameron.
6: Merci Quentin Vinet, c'était le journal de 6h30, et vous en avez parlé, cette liste de Didier Deschamps. Ça fait réagir ce matin, évidemment, au 32-16. On a Stéphane qui nous appelle depuis Fréjus, dans le Var. Bonjour Stéphane.
7: Bonjour Elise, bonjour Victor.
6: Alors
7: bonjour.
6: Qu'est-ce que vous en pensez de cette liste, Stéphane? Est-ce qu'elle vous semble convaincante?
7: Alors pour moi, en fait, il n'y a pas de surprise. Ça reste dans la continuité des listes de Didier Deschamps. Pour moi, il n'y a pas de surprise à 99%.
5: Pas de surprise, mais est-ce que c'est une bonne liste? C'est pas la même chose.
7: Ah, pour moi, dans la continuité, pour moi, c'est une bonne liste. C'est une liste qui doit nous mener au moins en demi, voire la finale de la Coupe du Monde.
5: Alors, on fait le point, on compte un peu les points depuis ce matin. On a d'abord eu Cyril au 32-16 qui nous a dit c'est victoire assurée. On a ensuite eu un autre auditeur qui nous a dit on s'emballe un petit peu, on va pas aller jusque là. 2-1 avec vous Stéphane, on va aller au bout.
7: Ah ben pour ça, il a fait une liste exprès pour aller au bout.
5: Vous y croyez vraiment? Qu'est-ce qui vous rend si confiant? On a parlé de la continuité, mais si on parle des joueurs là, qu'est-ce qui vous rend confiant?
7: Alors, ce qui me rend confiant, en fait, c'est dans toutes les lignes. C'est-à-dire qu'au niveau gardien de but, bon, à part le troisième gardien qui a une place particulière,
5: ouais.
7: Et on sait très bien que le gardien de l'Europe n'a pas joué, c'est juste pour faire le nombre. On a un gardien qui est au top. Niveau défense, je pense qu'on a une défense assez solide, alors que pour gagner une Coupe du Monde, il faut une défense solide. À milieu de terrain, honnêtement, on a presque les meilleurs joueurs, je ne vais pas dire du monde, parce que j'ai exagéré, mais d'Europe.
5: Ouais.
7: Après, niveau attaque, on a l'embarras du choix.
5: Bon, gardien, milieu, attaque, défense. Bon, allez, on y va tout droit et ce sera évidemment à vivre sur RMC, radio officielle de ce mondial. 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Vous allez vous régaler. Merci beaucoup, Stéphane, de nous avoir appelé ce matin et vous continuez à réagir au 32-16.
6: Il est 6h39 et dans un instant, les parents qui ont toujours plus de mal sur le plan financier, mais pas que, constat du baromètre de l'Union nationale des associations familiales que l'on vous révèle ce matin sur RMC à l'occasion de la Journée internationale de la famille. L'UNAF que vous représentez, Jean-Philippe Valla, bonjour.
8: Bonjour.
6: Quels sacrifices les familles doivent-elles faire pour joindre les deux bouts et surtout quelles conséquences sur leur quotidien? Vous nous répondez dans quelques minutes.
5: Et puis il y aura également la bande du Morning au complet, ils sont déjà là, Antoine Salva pour la causerie. On va continuer de parler de l'équipe de France.
9: Tout à fait, de la liste des Bleus avec un profil atypique, l'attaquant Jean-Philippe Mateta.
5: et Anthony Morel pour C'est déjà demain.
8: On va s'intéresser aux matériaux de construction du futur. On connaît le bois, comme celui de la table. Je vais vous présenter le super bois. Voilà, c'est le bois d'après.
5: Aussi, toujours
8: je vais vous expliquer
5: plus.
8: À quoi ça sert.
5: Toujours plus.

0: Et à tout de suite.
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1: 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Jusqu'à mi-juillet, il va pleuvoir.
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6: Il est 6h43 sur RMC et RMC Story. On vous pose une question ce matin. Est-il de plus en plus difficile d'être parent ? L'UNAF, l'Union Nationale des Associations Familiales, dévoile aujourd'hui son baromètre 2026. Et alors, on y apprend notamment que la capacité financière des familles n'a jamais été aussi fragile depuis 4 ans.
0: Et pour y voir plus clair, notre invité ce matin sur RMC, c'est Jean-Philippe Valla, le directeur des politiques familiales à l'UNAF. Bonjour.
7: Bonjour Victor.
0: On aimerait d'abord que vous nous expliquiez qu'est-ce que ça veut dire cette capacité financière des familles qui n'a jamais été aussi fragile depuis 4 ans.
7: Alors c'est une enquête que nous menons effectivement depuis 4 ans, donc un baromètre, donc on a cet effet un peu de continuité, voir qu'est-ce qui évolue, qu'est-ce qui change, qu'est-ce qui ne change pas. Donc effectivement on a plusieurs items, certains concernent par exemple les difficultés éducatives qui ne changent pas tellement, c'est toujours la gestion des écrans qui revient beaucoup, c'est toujours les difficultés de conciliation mais sans décrochage fort. Par contre cette année, vous avez raison, on a vraiment un décrochage sur les capacités financières. Alors on interroge les parents sur 3 types de capacités financières, celles qui conduisent à faire face aux dépenses quotidiennes. Ça, il n'y a pas tellement de changements. Il y a peu de familles quand même qui ont des vraies difficultés vraiment pour les besoins essentiels. Par contre, pour tout ce qui est faire plaisir à leurs enfants et encore plus préparer leur avenir, il y a un vrai décrochage. 10 points de pourcentage, c'est beaucoup. Il y avait à peu près 40% des familles qui exprimaient des difficultés. Aujourd'hui, on est à plus de 50%.
6: Jean-Philippe Valla, quelles sont les familles les plus touchées que vous avez identifiées ?
7: Alors, ce qui est intéressant, c'est que beaucoup de familles sont touchées. Alors certaines plus que d'autres, on observe un effet déjà territoire. Les agglomérations entre 2000 et 20 000 habitants, c'est-à-dire les petites communes, le monde rural, le monde périurbain, sont plus touchées que les autres. Là, il y a vraiment un effet très net. Les femmes, les mamans se plaignent plus que les hommes. Alors ça, c'est plus classique. C'est vrai qu'elles sont plus aux avant-postes de ces questions budget de famille. Donc effectivement, ça c'est plus classique, mais il y a 56% des mères qui expriment des difficultés sur ce point-là.
6: Les parents solos, j'imagine aussi.
7: Et les parents solos, vous avez tout à fait raison, ça ressort toujours. Là, c'est aussi un classique et c'est vrai qu'on est à des pourcentages élevés. Mais ce qui est intéressant, c'est qu'on est quand même sur l'ensemble des parents qui expriment des difficultés. Même, vous voyez, ce qu'on appelle les CSP+, les gens plus aisés, on est quand même à 45% qui disent on s'inquiète pour l'avenir sur le plan financier pour aider nos enfants.
0: Et ça veut dire quoi? Ça veut dire que c'est des petits plaisirs en moins, c'est des sorties, c'est ce genre de choses qui sont directement impactées avant, parce que vous nous le disiez, les besoins essentiels sont globalement couverts.
7: Alors, les parents font des arbitrages, c'est la suite de notre enquête qu'on n'a pas encore complètement exploitée, vous nous réinviterez pour la suite de l'enquête. Mais voilà, on est là plus sur des hypothèses, c'est plutôt effectivement tout ce qui est vacances, loisirs, qui sont les premiers impactés. Hein. Moi, je voudrais dire quand même un mot aussi, c'est ce que nous disent les parents sur les politiques publiques. Hein, on a parlé démographie ces derniers temps, même le président de la République en a parlé il y a 2 ans, les politiques en parlent de plus en plus, et c'est vrai que dans ce contexte, la difficulté financière à préparer l'avenir pour les parents, c'est un phénomène d'inquiétude aussi du côté des politiques publiques.
6: 53% des parents qui déclarent ne pas avoir les moyens de préparer l'avenir de leur enfant, c'est 10 points de plus qu'en 2024. Est-ce que du coup, il faut s'inquiéter d'un phénomène de cercle vicieux et de reproduction finalement d'enfants aujourd'hui qui auront du mal à assurer l'avenir de leurs enfants demain?
7: Alors c'est vraiment notre inquiétude. C'est vraiment notre inquiétude aussi sur le pessimisme que ça implique. C'est-à-dire, il y a la réalité. Je pense que les parents sont pas démagogues. En fait, quand ils nous disent ça, c'est pas de la plainte pour la plainte. On voit bien que jusqu'à présent, ils dépendaient. C'est pas à ces niveaux-là. Je pense que c'est vraiment exactement ce que vous dites, c'est qu'on soit pas dans un cercle vicieux de perte démographique, d'hésitation à avoir des enfants aussi, parce que les gens ont envie d'avoir des enfants, le désir d'enfant, il reste à peu près stable, mais cette inquiétude, elle peut peser. Et puis dire, ils attendent aussi des aides des politiques publiques. Et ça aussi, ça ressort aussi beaucoup de notre enquête. Il y avait 40% à peu près des parents qui trouvaient insuffisants les aides. Vous voyez qu'on n'est pas sur des parents démagogues, ils attendent pas tout de l'État. Là, on est à plus de 50% qui nous disent, on aimerait être davantage aidés.
0: Et c'est vrai qu'avec cette crise, on parle beaucoup de la hausse des prix des carburants. D'ailleurs, je précise que votre enquête, elle ne prend même pas encore en compte cet impact de la crise des dernières semaines qu'on vient de vivre. Il n'empêche qu'il y a cette crise, il y a cette hausse des carburants. Et dans les aides qui sont annoncées par le gouvernement, le mot famille, il revient pas énormément. C'est peut-être aussi de là que vient cette insatisfaction.
7: Vous avez entièrement raison. C'est exactement ça. C'est-à-dire qu'on a l'impression que tous les ménages sont traités. Alors, tous les ménages souffrent. L'inflation, les carburants, ça touche tout le monde. C'est vrai que quand on a des enfants, c'est plus dur. Parce qu'il y a des dépenses contraintes, parce qu'on hésite beaucoup plus à faire des sacrifices pour ses enfants que pour soi-même. Notre enquête, d'ailleurs, le montrera. Et vous avez raison, on aimerait que dans ces questions de pouvoir d'achat, la question des familles qui ont charge d'enfants soit davantage posée.
6: Merci Jean-Philippe Valla. Je rappelle que vous êtes le directeur des politiques familiales à l'UNAF, l'Union nationale des associations familiales, qui publie donc aujourd'hui son baromètre 2026, notamment sur la capacité financière des familles françaises. Il est 6h48.
0: Et on va retrouver la bande du morning dans quelques secondes. Mais Élise, tu nous rappelles d'abord les 3 grands titres de l'actualité ce matin.
6: Et on connaît les 26 bleus pour conquérir le mondial. Didier Deschamps a dévoilé sa liste hier soir avec des absents, Camavinga, Chevalier, Colomouani et des petites surprises, le gardien lensois Risser, Jean-Philippe Mateta et Maxence Lacroix. Voilà pour cette liste du mondial dont RMC est la radio officielle. Nantes, secouée par une nouvelle fusillade, la 26e depuis le début de l'année, un adolescent tué, 2 autres blessés dont un grièvement. Le ministre de l'Intérieur, Laurent Nunes, est attendu sur place ce matin. Et puis en Haute-Saône, l'ancien professeur de sport piégé en ligne par un chasseur de pédocriminels a été mis en examen et placé en détention provisoire hier.
0: Il est 6h49. Et la bande du morning est au complet. Antoine Salva à ma gauche, Anthony Morel à ma droite. Je m'applique parce que hier j'ai un peu mélangé les deux, donc je fais attention. On va commencer par toi Antoine, avec évidemment au menu de ta causerie ce matin la liste de Didier Deschamps pour la Coupe du Monde de foot. Pas de grandes surprises hier, même si certains joueurs vont découvrir le mondial.
8: Et Victor, ils seront 13 à disputer leur première Coupe du Monde. C'est le cas des plus connus, Zaïre Emery, Olise ou Doué. Mais Monsieur Deschamps aussi chez les...
9: Attaquant, Jean-Philippe Mateta.
8: Eh oui, Mateta, 28 ans, sera donc du voyage aux États-Unis, une sélection loin d'être gagnée puisque l'attaquant de Crystal Palace était blessé au genou en début février. C'est donc un rêve de gosse pour le natif de Sevran en région parisienne.
10: Je réalise pas encore. Il y a beaucoup d'émotions. Quand je suis blessé, je sais que j'y pense et j'ai peur un peu. Mais quand je connais ma date de retour sur les terrains, c'était mon objectif premier. Et maintenant, très content d'être appelé. Maintenant, on continue. Il reste encore des matchs. C'est pas fini.
8: Et il s'agira de ne pas se reblesser lors de cette fin de saison, car si son club n'a plus rien à jouer en championnat, il disputera la finale de la Ligue Conférence dans une semaine et demie, aux côtés du défenseur Léo Lacroix, lui aussi appelé par Didier Deschamps.
6: Et alors plus généralement, Antoine, hein, c'était pas du tout une évidence cette sélection, pour quelle raison ?
8: Alors Maxence Lacroix et pas Léo Lacroix, effectivement. Alors c'est tout simplement pour son parcours, hein, loin des destins de crack annoncés comme Dembélé, Mbappé et consorts. Formé à Châteauroux, il devient pro à Lyon en 2016. Et certes perçu comme un bon joueur, personne ne lui voit à ce moment-là une telle carrière. Et puis c'est à Mayence en Allemagne qu'il commence à se faire connaître, avant d'éclore tardivement à Crystal Palace en Angleterre.
0: Et c'est donc outre-Manche que la magie, la bascule s'opère.
8: Avec le club londonien, il inscrit 60 buts en 199 matchs, le tout en 3 ans et demi, et soulève la Cup la saison dernière. Une trajectoire qui lui aura permis de découvrir le maillot bleu au JO en 2024, vice-champion olympique sous les ordres de Thierry Henry, qu'il avait appelé pour encadrer un groupe très jeune à Paris. Puis d'éveiller l'intérêt de grands clubs, mais la tuile, alors qu'il doit s'engager avec l'AC Milan l'hiver dernier, le club italien se rétracte après des examens médicaux poussés. Et puis il y a les destins croisés, quand le malheur des uns fait le bonheur des autres. Mateta profite de la blessure d'Hugo Ekitike au printemps, mais aussi de la méforme de Randal Kolo Muani. Auteur de 2 buts en 3 matchs lors de la campagne de qualification mondiale, il offre, du haut de son 1m92, un profil différent au sélectionneur Didier Deschamps.
11: Un très bon jeu de tête, c'est un attaquant de surface, mais qui a une capacité, de par sa taille, à pouvoir se déplacer. Mais c'est pas quelqu'un qui va aller près de la ligne de touche. C'est un profil différent qui donne une option qui peut être utile aussi.
8: Non seulement Didier Deschamps offre une option différente avec Mateta sur le plan sportif, mais le sélectionneur, toujours attentif, eh bien, à la vie de groupe, à l'ambiance lors d'un tournoi un peu long, sait qu'il peut compter sur la maturité et l'humilité de ce joueur pour, eh bien, participer à la conquête de l'Amérique.
6: Merci Antoine Salva. La causerie à retrouver évidemment en podcast sur le site et sur l'appli d'RMC. Notez que le rassemblement des Bleus, ce sera dès le 28 mai à Clairefontaine, et début du tournoi le 16 juin face au Sénégal.
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0: 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Anthony Morel, c'est déjà demain. Et si la ville du futur était construite non plus en béton, mais en chêne, en mélèze ou en peuplier, du bois, ou plutôt du super bois aussi solide que l'acier? C'est possible, ça?
12: Mais bien sûr que c'est possible. Alors, on ne parle pas de bois classique, on parle, comme on a du béton armé, de bois armé, c'est-à-dire du bois renforcé. Alors c'est du bois classique à la base, mais sauf qu'on va le transformer. C'est ce que font des startups comme les Français de Wudu, notamment, qui sont très en pointe sur le sujet, ou les Américains d'Inventwood. En fait, il faut savoir que le bois, si on s'intéresse un peu à la science des matériaux, c'est un matériau qui est poreux. C'est une sorte de gruyère, en fait. Au niveau moléculaire, vous avez plein de trous. Et donc là, le principe, c'est qu'on va prendre ce bois et qu'on va venir y injecter une résine naturelle pour le renforcer et lui donner des propriétés qui sont extraordinaires. La première, c'est d'être incroyablement plus solide. On va se retrouver avec un bois qui est 20 fois plus résistant qu'une poutre de bois traditionnelle, et donc on va pouvoir construire, eh bien, des bâtiments, y compris très très hauts. On commence déjà à voir des bâtiments en bois dans les villes, des immeubles qui sont souvent relativement petits, mais là, on peut imaginer même des gratte-ciels carrément construits entièrement en bois. Et puis, il va être aussi, ce bois, résistant au feu, ce qui est pas mal pour du bois, et aussi imputrescible. Imputrescible, ça veut dire que ça ne peut pas pourrir. Il va résister notamment à l'humidité. Donc, on va lui donner plein de propriétés extraordinaires, sans compter les propriétés esthétiques, parce que les villes, aujourd'hui, on est toujours avec de l'acier, du béton, du verre. Les architectes et les urbanistes, ils cherchent un petit peu de chaleur. Et c'est vrai que le bois, ça apporte aussi cet aspect-là. Et puis, le dernier point, c'est le point écologique également, puisque d'un point de vue environnemental et du bilan carbone, eh bien le bois, c'est 17 fois moins énergivore que le béton, 17 fois moins que le verre, 3 fois moins que le béton, pardon, 130 fois moins que l'acier et 475 fois moins que l'aluminium. Donc énorme avantage également.
6: Donc en fait, Anthony, on pourrait avoir des villes forêts.
12: Absolument, ça intéresse de plus en plus les urbanistes, et il y a des projets complètement fous. Au Japon, par exemple, ils imaginent pour 2041, on a encore un petit peu de temps, hein, un gratte-ciel qui serait aussi haut que la Tour Eiffel, même un peu plus haut, je crois, 350 mètres, et qui serait entièrement composé en bois, un immeuble absolument gigantesque, rendu possible par l'arrivée, eh bien, de ces nouveaux bois avec des propriétés extraordinaires.
6: C'est très beau, hein.
12: Ouais, c'est beau, moi j'aime bien.
6: Esthétiquement aussi, ça va changer l'aspect de nos villes.
12: Complètement.
6: Hein.
12: Alors là, on aurait dit un Cap-Lat géant un peu.
6: Oui.
12: Moi j'aime bien le style. Je trouve que dans une ville de béton, ça fait, voilà, ça casse un peu la monotonie et ça apporte quelque chose de nouveau.
6: Bon, eh ben écoutez, merci beaucoup Anthony pour ce bois armé.
12: Bois armé, super bois ou bois armé. Ouais.
0: Ça fait rêver, hein.
6: Il est armé, Mathieu Rivière.
0: Comment allez-vous? La bande du morning,
6: magnifiquement
0: tout va bien.
6: Bien.
0: Ils sont tous là, ils sont en forme, ils vous réveillent depuis 5 heures. Apolline Matin, c'est parti, je prends le relais avec vous au 32-16 et avec vos messages sur le WhatsApp RMC au 06-12-424-424. Avec ce drame à la une, deux personnes mortes en faisant du longe-côte sur une plage du Finistère. Un sport très prisé en bord de mer. Est-ce que vous connaissez, tiens, parlez-nous-en au 32-16, des risques, des consignes de sécurité, des conditions dans lesquelles on pratique le longe-côte. Tiens, on vous attend ce matin au 32-16 dans un instant. La météo et le journal, à tout de suite.
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0: Bon réveil à toutes et à tous et bienvenue dans Apolline Matin. Nous sommes le vendredi 15 mai.
9: Ousmane Dembélé. Désiré Doué.
0: Ça, c'était hier
9: Jean-Philippe
0: soir.
9: Jean-Philippe.
0: C'était Mateta. Hier soir, 20h. Cette fois, c'est parti, les amis. La Coupe du Monde, le 11 juin. On a la liste de Didier Deschamps. On connaît nos bleus, ceux qui tenteront d'accrocher une troisième étoile, de ramener la Coupe à la maison. Vous l'aimez, cette liste? Vous êtes confiants? Dites-le nous au 32-16. Vous ne manquerez rien de ce mondial sur RMC. Ça, vous le savez. Radio officielle de la Coupe du Monde avec nos 40 envoyés spéciaux aux États-Unis, au Canada, au Mexique, avec notre Dream Team RMC qui compte non pas un, non pas deux, mais quatre champions du monde. On va appeler Lionel Charbonnier, gardien de France 98, à 7h40 tout à l'heure pour commenter cette liste de Deschamps. On va changer d'ambiance avec le Festival de Cannes et ses militants écologistes qui protestent contre le balai de jets privés sur la croisette. Est-ce qu'il faut les interdire pour la planète et pour le principe, en ces temps de carburant au plus haut, est-ce que ce n'est pas indécent? Ça, c'est le débat voix de droite, voix de gauche. À 7h50, vous intervenez déjà au 32-16. Et puis un autre débat, l'interdiction à compter d'aujourd'hui de tous les produits alimentaires à base de CBD. Ce qui se fume reste autorisé, mais on interdit les bonbons, les tisanes et les cookies. Une aberration pour la filière qu'on va accueillir à 7h10. Mais dites-nous, tiens, vous, est-ce que vous consommez du CBD acheté légalement dans ces boutiques? Sous quelle forme? Quel produit? Est-ce qu'il ne faut pas faire un peu de ménage? Tiens, racontez-nous, vous l'avez entendu, le programme est chargé. Pas de pont, pas de jour férié. On vous attend ce matin au 32-16 sur le WhatsApp RMC. Dans un instant, le journal. Clara Gabillet s'installe. Mais déjà, Anthony Kaczmarek pour la météo. Et là, on va tomber le sourire.
21: Bah voilà, j'ai bien regardé sur ma carte. Il n'y a pas de bleu. Hein. Bizarrement, étonnamment, ça va rester encore agité, perturbé. Alors, quelques éclaircies quand même ce matin.
0: Attendez, le 11 juin.
21: Plutôt sec, oui,
0: vous
21: voilà.
0: Du bleu partout.
21: Un temps plutôt sec ce matin uniquement entre le Val-de-Loire et l'Île-de-France. Mais des averses reviennent déjà près des côtes de la Manche. Cet après-midi, ces averses vont concerner presque que tout le pays, averses parfois orageuses accompagnées de grésils comme des giboulées de mars, de la neige aussi en montagne à partir de 1000-1300 mètres et une zone gardera encore un temps sec entre la Gironde, Poitou-Charentes et le Limousin. Mais même près de la Méditerranée, vous aurez des nuages et quelques orages sur le Languedoc avec du vent. Les températures toujours très nettement en dessous des normales de saison. Ça gèle dans les campagnes des Hauts-de-France ce matin et cet après-midi. Vous n'aurez que 11 à 17 degrés, 14 à Paris et 17 à 20 péniblement près de la Méditerranée.
0: 7h sur RMC, un excellent réveil à toutes et à tous.
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0: Et c'est l'heure du journal avec Clara Gabillet. Bonjour Clara.
6: Bonjour Mathieu, bonjour à tous. Quelques petits nouveaux aux côtés des cadres de l'équipe de France. Didier Deschamps a dévoilé sa liste, sa toute dernière pour le Mondial. On va tout vous détailler dès le début de ce journal. Une fusillade sur fond de trafic de drogue dans un quartier populaire de Nantes hier soir. Un adolescent de 15 ans tué, un garçon de 13 ans toujours entre la vie et la mort. Et puis, il n'avait pas fait aussi froid depuis 2010 pour le pont de l'Ascension. On vous emmène à Saint-Malo où les touristes doivent braver le vent.
0: La dernière liste de Didier Deschamps qui a dévoilé hier son groupe pour le Mondial.
6: Et c'est avec 26 joueurs qu'il partira le mois prochain pour sa dernière compétition avec les Bleus. Le sélectionneur, comme à son habitude, il s'appuie évidemment sur ses cadres, Kylian Mbappé, Ousmane Dembélé. Mais il y a quand même quelques petites surprises. Nicolas Pelletier, vous êtes en direct avec nous ce matin sur RMC. Il y a trois nouvelles têtes que le grand public va découvrir.
3: Oui, la plus grande surprise s'inscrit au rang des gardiens de but. Robin Risser, 21 ans, élu meilleur portier de Ligue 1 avec le RC Lens cette saison et qui n'a jamais été appelé en bleu, va vivre un mondial avec l'équipe de France en tant que troisième gardien. Le natif de Colmar profite notamment des malheurs de Lucas Chevalier, devenu remplaçant au PSG. L'autre surprise, c'est la convocation de Maxence Lacroix. 26 ans et seulement deux petites sélections chez les Bleus. Le défenseur de Crystal Palace a réalisé un excellent rassemblement au mois de mars. Didier Deschamps a donc décidé de lui prolonger sa confiance. Le grand public devra aussi apprendre à connaître Jean-Philippe Mateta, l'attaquant de Crystal Palace, compte trois sélections avec l'équipe de France. Et il a été préféré à Randal Kolo Muani, pourtant présent au Mondial 2022. 26 sélectionnés et donc beaucoup d'absents. Didier Deschamps a décidé de se passer d'Eduardo Camavinga en difficulté avec le Real et de deux joueurs en forme en Ligue 1, Corentin Tolisso et Florian Thauvin.
6: Et donc Nicolas, cette équipe sur le papier, elle a tout pour gagner ?
3: De l'expérience, des petits nouveaux et surtout une force de frappe offensive qui fait trembler les concurrents directs au titre mondial. Et dans sa dernière compétition avec le groupe bleu, Didier Deschamps s'appuiera sur un effectif avec 26,4 ans de moyenne d'âge. Sans être l'objectif officiel du côté de la fédération, on a provisionné un quart de finale du côté du budget.
6: Nicolas Pelletier, bon, en tout cas pour Didier Deschamps, l'objectif, il est assez clair.
11: L'objectif, demandez à mon président. Il va vous le dire, il n'y a pas de souci, mais je ne pense pas qu'il va me dire oh, faites au mieux, ça va, ça me satisfera. On va tout faire, à chaque fois, et avec l'ambition, mais l'humilité, c'est suffisante aussi, parce que c'est le très haut niveau.
0: 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Dans le reste de l'actualité, ce drame, cet adolescent de 15 ans tué dans une fusillade hier soir à Nantes.
6: Dans le quartier Port-Boyer, au nord de la ville, où deux autres jeunes sont blessés, dont un garçon de 13 ans. Entre la vie et la mort, le ministre de l'Intérieur attendu sur place ce matin. Lucas Laubert, vous êtes en direct avec nous. Lucas, ça s'est passé donc hier soir dans un immeuble de ce quartier populaire.
5: Oui, il est environ 19h30 hier soir lorsque des tirs retentissent dans le hall. Un adolescent est abattu, deux autres jeunes sont blessés. Les tireurs poursuivent l'un de ces deux autres garçons jusqu'au 13e étage où il s'était réfugié dans un appartement avant de prendre la fuite. Selon le procureur de Nantes, il pourrait s'agir d'un règlement de compte sur fond de narcotrafic. Ce que conteste Paola, la tante de l'adolescent décédé, un jeune juste au mauvais endroit, au mauvais moment, selon elle.
22: C'était juste assis, en train de parler, de rigoler, et puis il y a quelqu'un qui est arrivé, et voilà. C'est la consternation, on est sous le choc de tel drame, en fait, on en a marre, on ne veut plus, on vit dans la peur.
5: Fin avril, déjà, dans le même quartier, une autre fusillade avait fait un mort et un blessé grave. La mobilisation doit être totale face au narcotrafic qui gangrène le pays, a réagi la maire de Nantes, Johanna Roland, hier soir. C'est la 26e fusillade en à peine 5 mois dans la métropole, se désole-t-elle.
6: Les précisions de Lucas Laubert pour RMC.
0: Ça vous interpelle peut-être, ça vous fait réagir, que vous soyez à Nantes ou ailleurs, ces drames liés au narcotrafic et des gamins
1: des gamins. Il faut quand même comprendre de quoi on parle. De 13 ans et de 15 ans, celui qui a été tué. Ça vous fait réagir, vous intervenez au 32-16 ce matin.
6: 1500 teufeurs rassemblés en Lozère, selon le préfet, pour tenter d'installer une rave party dans le nord du département, à Saint-Privat-du-Faux. Ils se sont heurtés hier aux gendarmes et à des agriculteurs qui bloquent les accès au site. La préfecture insiste sur la dangerosité des conditions météo, de la neige, du vent et des températures négatives.
1: Son meurtre avait considérablement choqué la commune de Fère-en-Tardenois dans l'Aisne.
6: C'est là que se dérouleront les obsèques de Chloé. En début d'après-midi, cette adolescente de 14 ans poignardée la semaine dernière. Le principal suspect, son ex-petite amie de 23 ans, mise en examen depuis pour assassinat et pour viol. Il est en détention provisoire. Marion Degas s'est rendue sur place pour RMC à la rencontre d'habitants qui veulent être présents aux obsèques.
4: Oui, c'est le cas d'Amandine. Elle va venir à la cérémonie avec sa fille qui connaissait Chloé. Elle la considérait même comme une bonne amie.
7: On vient avec une plaque. Elle est petite et elle est grise, marquée pour mon amie.
4: Et en tant que mère, elle ne peut s'empêcher de penser aux parents.
7: Je déposerai une lettre de soutien pour la maman et pour rendre hommage à Chloé. On est tous parents, quoi. On sait très bien que c'est difficile pour la maman.
4: Dans le quartier où résidait l'adolescente, des bouquets ont été déposés près du chemin qu'elle empruntait pour se rendre au collège. Marie la croisait quotidiennement.
23: Ça fait mal au cœur quand je la vois plus sur le trottoir et que je vois sa copine toute seule qui est plus avec elle.
4: Les larmes aux yeux, elle se remémore les traits de la jeune femme.
23: Elle rigolait tout le temps avec ses amis. Elle bougeait beaucoup. Moi, je la croisais tout le temps en passant pour emmener mon fils. Une fille joyeuse, hyper active, qui aimait bien la vie et qui méritait pas ça, quoi.
4: À l'issue de la cérémonie à l'église, des membres du club de tir à l'arc de Chloé lui rendront un hommage. Ça va être difficile de contenir ses émotions, souffle une passante.
6: Les dernières discussions aujourd'hui en Chine entre Donald Trump et Xi Jinping. Le président américain repartira, dit-il, avec des paroles encourageantes sur la guerre au Moyen-Orient. Donald Trump revendique aussi avoir conclu, je cite, des accords commerciaux fantastiques. De la neige en plein mois de mai, des flocons attendus à partir de 1200 mètres d'altitude aujourd'hui et partout ailleurs. Il ne fait pas tellement plus chaud, pas plus de 17 degrés attendus aujourd'hui. Ce n'est pas tout à fait le plomb de l'ascension auquel s'attendaient ces touristes rencontrés à Saint-Malo par Martin Lange.
24: Le mercure qui dépasse difficilement les 11 degrés, des rafales de vent. Venue d'Angers en famille, Alexia l'avoue, elle aurait préféré une météo plus clémente.
25: On s'attendait à avoir du vent, peut-être pas autant. On avait prévu le coupe-vent pour l'enfant, mais pas pour nous, en pensant qu'il n'allait pas faire aussi froid.
24: Pourtant, les plus téméraires bravent les éléments. À l'image d'Adeline et ses enfants, ils arrivent de Saint-Étienne.
26: Il y a un peu de vent, mais bon, ça ne nous empêche pas de pique-niquer au bord de la mer, profiter de l'extérieur, qu'il pleuve, qu'il vente ou qu'il neige. On sera dehors.
24: Capuche sur la tête et lunettes de soleil sur le nez, Charline et Olivier profitent des quelques rayons de soleil.
26: Finalement, on trouve qu'on a beaucoup de chance parce qu'ici, il pleut pas, il y a un peu de soleil. Il fait peut-être un peu froid, mais le vent fait chasser les nuages.
24: Il permet aussi à Étienne de profiter de son cerf-volant avec quelques précautions.
27: On multiplie les couches, je dirais, pour garder un peu de chaleur, puis s'assurer que la casquette ne s'envole pas aussi. Ça, c'est important. C'est une petite difficulté parfois.
24: Sur la grande plage de Saint-Malo, les voiles multicolores se comptent par dizaines. Morgane sort tout juste d'une session de kitesurf.
28: C'est extraordinaire. Regardez, on est en combi et ça kite toute la journée.
29: Et elle est pas trop froide, l'eau ?
28: Non, pas du tout. J'ai même pas de gants ni de chaussons, donc faut en profiter.
24: Une eau à 13 degrés, 2 degrés plus chaud que la température extérieure.
6: Le reportage à Saint-Malo de notre correspondant Martin.
1: Ouais, on s'y perd, hein. Il faisait un temps d'été en avril, un temps de mars en mai.
6: Et ça va revenir bientôt chaleur apparemment, dans quelques jours.
1: Vous vous engagez, Clara?
6: C'est pas où est Anthony Kaczmarek, je parle.
1: Il arrive avant 7h30, c'est promis. Merci Clara Gabillet. On va accueillir Valentin au 32-16. Valentin qui nous appelle de la Vienne. Bonjour Valentin.
30: Bonjour Mathieu, bonjour à tous.
1: Supporter d'Angers, oui. Fan de foot. Vous étiez devant Dédé hier soir, Didier Deschamps?
30: Oui, bien sûr.
1: Bon. Vous êtes content, vous êtes confiant?
30: Oui, je suis content, je suis confiant. Pas beaucoup de surprises dans cette sélection, on ne va pas se mentir. Dédé a pris un effectif et des joueurs qu'il connaissait, à l'exception de Robin Risser. Mm-hmm. Pas une grosse surprise. Je pense notamment qu'on a le meilleur potentiel offensif, toutes sélections confondues.
1: On a le meilleur potentiel, ouais, cette attaque de feu qui va faire peur, un peu plus léger sur le milieu.
30: Peut-être un petit peu plus léger sur le milieu, encore que, je pense que Tchouaméni est peut-être le meilleur joueur du Real Madrid cette année. Moi, j'attends beaucoup, notamment, c'est de Manu Koné. Je pense que ça peut être une vraie révélation, une vraie surprise.
1: En tout cas, vous êtes content, Valentin, vous êtes enthousiaste, là. On est à moins d'un mois de la Coupe du Monde. Vous avez entendu le sélectionneur présenter sa dernière liste et vous vous êtes dit, ouais, j'y crois, ces bleus-là.
30: Oui, bien sûr, ouais. j'y crois. Et puis ensuite, on connaît aussi l'effet Didier Deschamps et l'époque Coupe du Monde. Faut quand même rappeler qu'on est sur deux deux finales de suite au niveau de la Coupe du Monde. Donc oui, je suis très confiant. Et puis la révélation, je pense aussi au milieu de terrain, ça peut être Warren Zaïre-Emery, qui est sur une super saison avec le PSG cette année.
1: Qui peut jouer a priori à tous les postes, en plus on l'a vu cette année. Merci Valentin, merci de votre appel. Tiens, comme Valentin, comment ?
30: Je suis désolé Mathieu, vous m'avez déjà eu au téléphone, mais je vais quand même le redire parce que je suis envoyé par Julien Cazard et JC Drouet pour faire le tour de toutes les émissions des RMC.
1: Je vois, c'est vous qui alliez à pied au boulot quand les carburants commençaient à devenir chers, c'est ça ?
30: C'est ça, exactement.
1: Je vois, ça me revient.
30: Je vais faire le pèlerinage entre Angers et Lourdes à pied, puisque Angers s'est officiellement maintenu. Donc je vais faire Angers-Lourdes à pied.
1: Eh ben, vous saluerez Julien Cazard de ma part. On a un petit problème d'horaire, de rythme de vie. J'ai croisé JC hier au boulot, mais c'est assez rare qu'on se croise. Vous les embrasserez pour nous. Les nuits du Cazard enchaîné, c'est évidemment tous les soirs, toutes les nuits sur RMC. Et je vois qu'on a des auditeurs qui sont fidèles à RMC, hein, du morning. Parce que Valentin, on l'a déjà eu à 5h15 du matin. Jusqu'à passer minuit. Bravo Valentin. Et j'espère que vous nous porterez chance aussi pour cette Coupe du Monde. Bonne marche hein, entre merci Angers beaucoup. Et Lourdes. Il y a une petite trotte. Il est 7h10 sur RMC.
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1: Bonbons, tisanes, cookies au CBD, c'est fini. À partir d'aujourd'hui, on ne peut plus vendre de produits alimentaires avec cette molécule dérivée du cannabis, issue du cannabis. La France, comme d'habitude, qui applique mieux les règles européennes que ses voisins. Ça vous fait réagir, vous consommez peut-être du CBD à fumer, à manger, vous en vendez, peut-être des tisanes. Appelez-nous au 3216 ce matin, cette interdiction est une aberration. C'est ce que dit Paul McLean, président de l'Union des professionnels du CBD. Rendez-vous dans une minute sur RMC et RMC Story.
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1: Il est 7h14, vous êtes sur RMC et RMC Story. À partir d'aujourd'hui, tous les produits alimentaires à base de CBD sont interdits à la vente. Le CBD, molécule issue du cannabis, mais sans son principe actif stupéfiant, le THC. Il se fume, mais il peut aussi se manger. Et c'est fini pour les bonbons, les tisanes, les gâteaux. Bonjour Paul McLean.
0: Bonjour.
1: Vous êtes président de l'Union des professionnels du CBD. Cette interdiction est une aberration, c'est votre parti pris. Pourtant, ce n'est qu'une application de la loi. Pourquoi c'est interdit ?
0: Alors, c'est une réglementation européenne, mais il faut savoir que la réglementation européenne ne s'impose pas d'elle-même. Elle prévoit elle-même dans son article 15 la possibilité d'y déroger. C'est ce que font beaucoup d'autres pays de l'Union européenne et c'est ce que faisait la France jusqu'à il y a 3 semaines. Mmh.
1: En fait, on attend une autorisation de l'EFSA, qui est l'Agence européenne de sécurité des aliments, et c'est ça qui bloque. En fait, ce que vous reprochez aux autorités françaises, c'est d'appliquer un règlement, le règlement plus strictement que nos voisins européens.
0: Oui, tout à fait. Oui, parce que les produits seront toujours sur le marché. Hein. Il sera tout à fait possible, comme vous le savez, d'aller sur un site internet et de les commander. C'est juste les entrepreneurs français qui ne pourront plus vendre. On pourra toujours avoir des huiles, mais on ne pourra plus avoir d'huile française.
1: Alors, sauf qu'en réalité, ce que l'on comprend avec cette autorisation qui tarde à arriver, et si on prend les choses dans l'ordre, Paul McLean, c'est que vous êtes mis à vendre les produits avant d'avoir l'autorisation de le faire.
0: Alors, techniquement, on s'est mis à vendre les produits avant qu'ils ne soient considérés comme des novel food, puisque c'est une réglementation qui date de 1997, et la Commission a décidé de les classer comme novel food qu'à partir de 2019, alors que ces produits étaient déjà présents sur le territoire.
1: Alors concrètement, on va revenir sur le terrain et sur le terrain de vos boutiques en l'occurrence. Comment ça se passe pour vous dans votre boutique ? Vous avez vidé les étagères ce matin ?
0: Alors moi je n'ai pas de boutique, hein, je représente le.
1: Et vous n'avez pas de boutique vous-même ?
0: Non.
1: Vous les représentez juste, d'accord. Et dans les étals aujourd'hui, ils ont tous vidé leurs étagères ? On ne vendra plus de produits alimentaires ?
0: Chacun prend ses propres, fait ses décisions lui-même. Mais ce n'est pas vraiment une interdiction, hein, c'est un plan de contrôle de la DGAL, donc c'est la DGAL qui va venir dans les boutiques pendant l'année 2026.
1: Direction générale de l'alimentation, ouais. Oui, ça c'est pour les contrôles, mais il vaut mieux pas qu'il y ait de cookies ou de bonbons, puisque désormais on n'a plus le droit normalement de les vendre. Alors ça représente quel manque à gagner pour ces boutiques ?
0: On parle d'à peu près 40% du chiffre d'affaires actuellement.
1: 40% ?
0: Oui, tout à fait, oui.
1: 40% du chiffre d'affaires, pas de ce qui est vendu, mais du chiffre d'affaires des boutiques de CBD, ce sont des produits alimentaires, des bonbons, des gâteaux, des tisanes.
0: Exactement, c'est d'ailleurs le secteur qui connaît la plus forte croissance ces dernières années. On est sur une croissance juste de ce secteur de à peu près 30%, parce que clairement l'avenir de ce produit qui est censé être un produit bien-être n'est pas la voie fumée ou autre, c'est bien la voie alimentaire.
1: Précisément, pardonnez-moi, on a tendance à penser que c'est surtout pour le fumé que les gens l'achètent. Et par ailleurs, ça paraît même aussi un peu saugrenu de se dire qu'on autorise le produit à fumer. On sait que c'est nocif parce qu'il y a une combustion, etc. Et pas l'alimentaire. Après, je suis pas médecin et c'est pas moi qui m'engagerai sur ce terrain-là. Mais on a Eric qui est en ligne avec nous dans l'Ain. Bonjour Eric.
3: Bonjour messieurs, bonjour à tous.
1: Soyez le bienvenu sur RMC et RMC Story. Alors vous, c'est une question complètement médicale. Vous avez eu recours au cannabis d'abord, si je lis bien votre fiche.
3: C'est ça,
1: pour des raisons thérapeutiques, mais aujourd'hui vous êtes client de CBD.
3: Oui, exactement, parce que ce que je recherche, c'est pas le côté défonce, c'est le côté détente et antidouleur. Faut savoir que la cigarette CBD, elle n'est pas autorisée comme on l'entend. C'est-à-dire que normalement, vous achetez votre paquet, il est censé rester fermé jusque chez vous, vous pouvez pas le consommer n'importe où, et en plus, c'est pas discret, il y a une odeur qui est très très forte.
1: Et vous l'achetez en illiquide ?
3: Moi, je l'achète en gummies.
1: En gummies, en bonbons ? Ah oui, donc ça, vous le trouverez plus aujourd'hui ?
3: Ah ben voilà. Donc, qu'est-ce que je fais, du coup ? Parce que les antidouleurs de pharmacie, ils m'empêchent d'aller uriner correctement. En fait, ils sont très nocifs pour les reins. Donc,
1: mais pour vous, ça marche, Eric ? Parce que, pardonnez-moi, on a quand même aussi petites études qu'on détaillait ce matin. Il n'y a pas d'effet avéré thérapeutique sur le côté antidouleur. Vous dites que vous y trouvez votre compte, Eric.
3: Pour moi, ça marche, mais je pense que comme je suis très tendu, ça me permet de me détendre.
1: Ouais. Merci, Eric, de votre témoignage. Exactement dans le sujet, concrètement, puisque Eric était consommateur de gummies, c'est les bonbons gélatine au CBD. Merci Paul McLean, c'est figé pour l'instant ?
0: C'est-à-dire ?
1: Ça bougera pas ? Vous avez des réponses du gouvernement ?
0: Écoutez, nous on essaie toujours d'engager la voie diplomatique. Pour le moment, on n'a pas de réponse, on n'a pas d'avancée concrète. Donc on est encore dans l'attente.
1: Alors on suit, et peut-être que vous avez une boutique aussi, parce que j'ai appelé les consommateurs à nous appeler, peut-être que vous avez une boutique et que vous vendez du CBD, ces produits, qu'ils soient à fumer ou à produits alimentaires. Vous témoignez ce matin au 32-16. Merci Paul McLean, président de l'Union des professionnels du CBD. Il est 7h19 sur RMC. Et dans un instant, on va remonter l'histoire avec vous, Arthur Chevalier. Bonjour, Arthur.
4: Bonjour, Mathieu.
1: L'historien d'Apolline Matin. Et Arthur, on va se replonger dans la Beatlemania. Le musée des Beatles doit ouvrir à Londres l'an prochain. Le succès s'annonce démentiel.
4: Bah, et pour cause, Mathieu, hein, John Lennon clamait haut et fort que les Beatles étaient plus populaires que le Christ. Et bah, c'est le moment de le vérifier.
1: Et puis à 8h30, dans le face-à-face, Jean-Philippe Tanguy, député RN de la Somme, qui répond aux questions de Marie Chantrey. Arnaud Demange pirate l'interview en direct, juste après, il y aura la semaine face à Canteloup à 8h50. Vous ne bougez pas, on se retrouve dans 30 secondes exactement.
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4: Oui, parce que Stéphane Miron.
1: Allez, c'est parti, 7h21, on va écouter un peu de bonne musique ce matin avec l'historien d'Apolline Matin. Bonjour Arthur Chevalier.
4: Bonjour Arthur.
1: On l'a appris cette semaine, un musée consacré aux Beatles va ouvrir à Londres. L'inauguration est prévue pour 2027.
4: Oui, et ça s'appellera The Beatles at 3 Savile Row. Alors pourquoi ce nom ? Eh bien parce que Savile Row, c'est la rue de Londres où les Beatles ont donné leur tout dernier concert. C'était sur le toit d'un immeuble en 1969. Cet immeuble, c'est aussi là où ils ont enregistré un de leurs plus grands tubes.
1: Pourtant, l'histoire des Beatles n'a pas commencé à Londres.
4: Eh bien non, tout a débuté à Liverpool, une ville ouvrière du nord-ouest de l'Angleterre. C'est là-bas qu'à la fin des années 1950, deux adolescents d'un milieu modeste se rencontrent. Ces ados, c'est John Lennon et Paul McCartney. Un coup de foudre musical qui va devenir une success story. Ils sont rejoints par un guitariste, George Harrison. Et en 1960, ils créent un groupe, les Beatles. En anglais, les Beatles, ça veut dire scarabée. Deux ans plus tard, Ringo Starr, un nouveau batteur, rallie l'aventure.
1: Le succès va arriver très vite.
4: Oh oui, très vite. En 1963, ils sortent leur premier album. Ça s'appelait Please Please Me, avec plusieurs tubes, dont celui-ci.
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4: L'album est numéro 1 en Angleterre pendant 7 mois. C'est le début de ce qu'on appelle la Beatlesmania. Chaque apparition publique du groupe provoquait des attroupements délirants. Le phénomène va traverser les frontières. En 1964, Mathieu, le groupe se produit au Ed Sullivan Show, l'émission star de la télé américaine, devant un public hystérique. Ils sont venus réunir 73 millions de téléspectateurs, c'est-à-dire plus d'audience que pour la finale du Super Bowl. C'est un des records de la télé américaine.
1: Alors, les Beatles, c'est aussi des polémiques à la mesure de leur succès.
4: Et surtout une, Mathieu. En 1966, John Lennon se lâche un peu et déclare que les Beatles sont plus populaires que Jésus-Christ. Ça provoque un scandale mondial. La phrase est prise pour un blasphème dans les pays très religieux. Et par exemple, au Mexique ou en Afrique du Sud, les chansons des Beatles sont même temporairement interdites à la radio.
1: On a brûlé des vinyles au Texas.
4: Brûlé des vinyles, absolument.
1: Les membres du groupe font même leur entrée dans un célèbre dessin animé.
4: Et oui, c'est peu connu, dans un chef-d'œuvre de Walt Disney, Le Livre de la Jungle. Dans ce film de 1967, on voit quatre vautours avec des coupes de cheveux qui ressemblent à celles des Beatles. Et c'est normal, puisqu'ils sont directement inspirés par eux. Disney voulait aussi que les Beatles prêtent leur voix pour le doublage, ce qu'ils ont finalement refusé.
1: Et puis alors, incroyable, mais les Beatles ont aussi voulu adapter Le Seigneur des Anneaux en film.
4: Ah oui, alors ça c'est une histoire de fou. Parce qu'en fait, les Beatles étaient fans du roman Le Seigneur des Anneaux. Donc ils avaient même commencé à travailler sur un scénario. Ils s'étaient même distribué les rôles principaux du livre. Ils sont allés jusqu'à proposer à Stanley Kubrick d'être le réalisateur. Et finalement, c'est Tolkien, donc l'auteur du Seigneur des Anneaux, qui a refusé l'adaptation.
1: Ah bon ?
4: Absolument, il a refusé. Je crois que c'est le seul échec de la carrière des Beatles, hein, puisque le groupe se sépare en 1970 après 12 albums mythiques qui se sont à ce jour vendus à plus de 600 millions d'exemplaires.
1: Et Arthur Chevalier m'a fait mourir de rire en préparant cette émission. J'ai appris que John Lennon devait jouer Gollum.
4: Et George Harrison, Gandalf.
1: Ouais, c'est pas mal. C'est pas mal. On y est. Merci beaucoup, Arthur Chevalier. L'historien d'Apolline Matin, votre chronique à retrouver en podcast et sur le site et l'application RMC, bien entendu. Il est 7h25.
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1: Bonjour Arnaud Demanche. Comment ça va Arnaud?
21: Et tous les amis.
1: À 8h30 tout à l'heure sur RMC et BFM TV, l'invité du face-à-face, c'est Jean-Philippe Tanguy, député RN de la Somme.
21: Rien à voir avec Gollum. On est, on est à 7 semaines du 7 juillet. C'est le jour du verdict dans le procès de Marine Le Pen dans 7 semaines, dites donc. Une journée qui restera dans l'histoire de l'extrême droite, le jour de l'abdication de la Marie-Antoinette de la droite radicale, décapitée par son ascension, pendant son ascension, pardon. Oui, c'est Stéphane Bern.
1: C'est secret d'histoire.
21: Non, mais c'est secret d'histoire. Voilà, donc sur le jour où Marine, suivant ainsi les traces de son idole Jeanne d'Arc, sera cramée avant de pouvoir diriger le pays. Et c'est le dauphin, Jordan Ier des deux Siciles, des trois Sardaignes et des quatre fromages, qui récupérera le trône. Jordan Bardella se rapproche d'une candidature à la présidentielle. Ceci dit, je trouve qu'il fatigue en ce moment Jordan. L'autre jour, en interview, il a dit ça.
22: Mais en trèfle de plaisanterie, mais si Jean-Luc Mélenchon devient président de la République, je finirai soit au goulag.
21: Alors, je passe sur l'exagération, c'est le trèfle de plaisanterie. Ouais. Où je me suis dit, oula, un peu de repos lui ferait du bien, parce que là, il se voit candidat, mais avec ce genre de bourde, vaut mieux pas vendre la peau de l'oursin tout de suite. Quoi. Alors, bien sûr, l'occasion fait le lardon, mais vaut mieux pas mettre la charia avant l'hébreu, quand même. Alors, chez LFI, ils se sont un peu moqués, alors qu'eux, ils ont de l'ogu. Hein. C'est un peu l'orignal qui se fout de la charcuterie. Allez, on passe du coq à light.
1: On peut faire la matinée entière.
21: Ouais, on peut en faire plein. On peut en faire plein. Allez, on passe du coq à light. En ce moment, le RN est en guerre avec Kylian Mbappé. Ouais. Le capitaine de l'équipe de France a mis en garde contre les conséquences d'une victoire électorale de l'extrême droite en 2027 dans un entretien à Vanity Fair. Ce à quoi Jordan Bardella a répondu. Et moi, je sais ce qui arrive lorsque Kylian Mbappé quitte le PSG. Le club gagne la Ligue des Champions. Nananer. Alors, le nananer, c'est moi qui l'ai rajouté, parce que j'ai trouvé ça vraiment gamin comme réplique. Attention, hein, Jordan. Au débat du second tour, on pourra pas la jouer comme ça. Monsieur Bardella, vous ne proposez rien de concret pour le quotidien des Français. C'est celui qui dit qui est. Non, alors ça, c'est pas un argument. Et voilà, t'as les boules, t'as les glandes, t'as les crottes de nez qui pendent. Non, je suis désolé, monsieur le boulot, mais le débat... Oh, le gros rapporteur! T'es un bébé cadom! Monsieur Bardella, vraiment, vous n'êtes pas au niveau. Miroir, miroir, tout ce que tu dis revient sur toi. Enfin, monsieur Boulot. Ah non, vous n'allez pas aller sur ce terrain. Vous n'allez pas répéter tout ce que je dis. Allez, un peu de repos, Jordan, quand même. On s'élève. On voit tout ça avec Jean-Philippe Tanguy à 8h30. Et à tout à l'heure.
1: Moi, je pense à tous ceux qui sont en voiture avec leurs enfants et qui vont commencer à jouer à ça, les gamins derrière.
21: Ah, les gamins,
1: toute la matinée. Vous direz merci Arnaud Demange. Qu'on retrouve tout à l'heure à 8h15, à tout moment en podcast. Vous restez bien avec nous dans un instant, le journal. Et la météo d'Anthony Cazemin qui s'est déjà installé. Il est 7h28.
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1: Il est 7h30 et Anthony Kazmarek est avec nous pour la météo. Belle météo, hein?
21: Ah bah, ah,
1: bravo Anthony.
21: On est en mars, hein, quasiment deux mois de retard sur le calendrier avec encore ces giboulées, surtout sur un axe sud-ouest, massif central, frontière de l'Est, avec encore un caractère orageux cet après-midi, parfois du grésil, de la neige en montagne à partir de 1000-1200 mètres. Au nord et à l'ouest, petite accalmie ce matin, mais rapidement, deux nouvelles averses vont arriver, d'abord par les côtes de la Manche jusqu'en Île-de-France cet après-midi. Nuages aussi près de la Méditerranée, avec des averses en Corse et des orages sur le Languedoc. Et puis les températures, elles baissent encore ce matin, entre 2 et 14 degrés cet après-midi. Plus que 11 à 17 degrés, 14 à Paris et 20 degrés à Nice.
1: 7h31.
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1: Et c'est l'heure du journal avec Clément Gouitz. Bonjour Clément.
15: Bonjour Mathieu, bonjour à tous. La famille reste sacrée pour les Français, mais la réalité économique rattrape de plus en plus de parents. Constat du baromètre de l'Union Nationale des Associations Familiales que l'on vous révèle ce matin sur RMC. On connaît les 26 bleus qui partiront à la conquête de la troisième étoile. Didier Deschamps a dévoilé hier sa liste. Et un été incertain pour le secteur des croisières. Les incidents sanitaires inquiètent les voyageurs.
1: Être parent en 2026 coûte de plus en plus cher.
15: Et ça commence à se voir dans le quotidien des familles. Un tiers des parents ne peut plus faire plaisir à ses enfants. Un chiffre en hausse de 7 points par rapport à 2024. Certains peinent même à répondre à leurs besoins essentiels. Un constat alarmant du baromètre de l'Union Nationale des Associations Familiales que l'on vous révèle ce matin sur RMC. Justement, Pierre Bourgès, vous avez pu rencontrer certains de ses parents près de Bordeaux.
16: Maryse sort du centre commercial avec ses trois filles et son mari, mais attention, il n'était pas question de faire des achats superflus.
27: Les plaisirs, c'est calculer, c'est compter, même pour les enfants.
16: Quand il faut faire plaisir aux enfants, désormais, la mère de famille pense d'abord utile.
27: Je veux, jouer pas de patrouille. Et bien, nous, par exemple, on va plus choisir un vélo pas de patrouille qui est plus utile qu'un jouet pas de patrouille.
16: Le couple s'inquiète également pour l'avenir de ses enfants. Selon le baromètre, plus de la moitié des parents ne pensent pas pouvoir le financer. C'est aussi l'inquiétude de Gaël.
28: On ne peut pas s'ouvrir tous les horizons sur n'importe quelle école, n'importe quels endroits. Si nos deux enfants disent on veut aller chacun étudier dans une ville différente, ça va être compliqué.
16: Même constat pour Stéphanie qui pense déjà aux études supérieures pour sa fille de 16 ans.
29: Sur 3 ans d'études, on devait budgétiser 15 000 euros. Aujourd'hui, on n'est plus en capacité de le faire.
16: Si je vous avais posé la question il y a un an ou deux, est-ce que la réponse aurait été la même?
29: Non, je ne pense pas parce que tout a augmenté. En fait, au niveau du carburant, les charges, tout ça, ça a augmenté. On se dit, qu'est-ce qu'on a fait de mal, on a l'impression de ne pas les protéger.
16: Sa fille se prépare donc déjà à chercher une alternance pour que l'école puisse financer ses études.
1: Les familles qui décrochent, vous allez témoigner, au 32-16, ça coûte de plus en plus cher d'être à la hauteur aussi. Quand je lis les résultats de l'étude, 13% n'arrivent pas à répondre aux besoins essentiels de leurs enfants, 53% n'arrivent pas à préparer leur avenir, un tiers ne peut plus se permettre de faire plaisir à ses enfants. Vous vous reconnaissez dans cette étude, vous témoignez ce matin au 32-16, n'hésitez pas, il est 7h33 sur RMC.
15: Et on connaît les 26 bleus pour conquérir le mondial. Il ne reste plus que 11 rescapés de la dernière Coupe du Monde au Qatar. Les frères Hernandez, Mbappé ou encore Dembélé. Des petites surprises, le gardien Lançois Risser ou encore Mateta, Maxence Lacroix et des absents, Kamavinga, Chevalier, Kolo Muani. Alors qu'en pensent les supporters? Victor Girard, vous avez suivi l'annonce de la liste à Noisy-le-Grand en Seine-Saint-Denis avec des jeunes footballeurs.
30: Dans leur clubhouse, pendant l'annonce de la liste, pas de doute chez ces jeunes footballeurs.
31: Elle est impeccable. Hein.
30: Didier Deschamps a fait les bons choix.
31: Il n'y a qu'un point faible. Défense, on est solide. On a des bons goals, Matmignon, milieu terrain, Rabiot, Tchouaméni, impeccable.
32: Sous l'attaque, qui fait vraiment rêver avec beaucoup de joueurs très performants. Mbélé, Ryan Cherki, Olise, Bradley Barcola, Désiré Doué. Ils font des très grandes performances en Ligue des Champions ou encore dans leurs ligues respectives. Ça va vraiment nous aider à aller très loin dans cette campagne.
1: On peut ou on va la gagner, la Coupe du Monde?
31: C'est la dernière Coupe du Monde de Didier Deschamps. Il va tout donner. il est obligé de finir en beauté.
0: Comment on va la gagner la Coupe du Monde?
2: Faut quand même rester sur nos gardes, parce que il y a des très bonnes compositions, que ce soit le Portugal, l'Espagne, l'Angleterre, etc. Ce sont les grands favoris. Pas, voilà, penser des propos un peu trop confiants.
30: Et comment vous vous sentez à un mois de la Coupe du Monde?
31: Franchement, j'ai trop hâte. La Coupe du Monde, ça arrive tous les 4 ans. C'est la compétition la plus attendue dans le foot. Même les petites équipes, on va les regarder.
32: On va aller au clubhouse, on va se rejoindre pour regarder les matchs de la France.
31: Moi, c'est pour que la France vive la France.
15: Et un bleu est en zone de turbulence, c'est Kylian Mbappé au Real Madrid. Une entrée en jeu hier sous la bronca des supporters lors de la rencontre contre Oviedo. L'attaquant français a publiquement mis en cause son entraîneur Arbeloa. À la fin de la rencontre, il affirme avoir été relégué au rang de quatrième attaquant de l'équipe alors qu'il était à 100% et prêt à jouer dès la première minute. Des propos immédiatement démentis par son coach. Le Mondial, lui, débutera le 11 juin prochain. À suivre sur RMC, l'antenne sera 100% Coupe du Monde de 18h à 5h du matin.
1: Vous allez réagir au 32-16 ce matin. Je suis surpris par les sifflets sur Kylian Mbappé, bien entendu. Mais nous, on est sur la liste des 26 de Didier Deschamps. Est-ce que vous y croyez, cette équipe de France? Est-ce qu'elle vous

0: Ce n'est pas la première fois que ces deux femmes accusent Patrick Bruel.
1: Oui, l'une des plaignantes dénonce une agression sexuelle dans une cabine de massage en juillet 2019 à Perpignan. L'autre accuse Patrick Bruel d'une tentative de viol en 2010 à son domicile lors d'un rendez-vous professionnel. Ces deux femmes avaient déjà déposé plainte il y a quelques années, mais la procédure avait été classée sans suite, comme le rappelle Christophe Ingrin, l'avocat du chanteur au micro de BFM TV.
2: Patrick Bruel se défendra, comme il s'est défendu déjà à l'occasion des deux enquêtes qui ont précédé ces plaintes avec constitution partie civile, qui ne sont que redites, des plaintes qui avaient déjà été l'objet d'enquête. Si un juge d'instruction est désigné, bien, très bien.
1: La saisine d'un juge d'instruction, c'est justement ce qu'espèrent les deux plaignantes, confortées, selon leur avocate, par le récit d'autres victimes dans la presse ces dernières semaines. En plus de ces nouvelles plaintes, Patrick Bruel est actuellement visé par trois autres procédures, dont deux en France et une en Belgique.
0: RMC 7h37 à 90 jours des vacances d'été. Les croisiéristes naviguent en eau agitée entre incidents sanitaires à bord. Antivirus qui a provoqué la mort de trois passagers, des épidémies de gastro-entérite, des escales perturbées. Le secteur enchaîne donc des mauvaises nouvelles. Après une année 2025 record, Antonin Audion, l'industrie redoute désormais une crise de confiance auprès des voyageurs.
3: Depuis 25 ans, Roselyne et son mari enchaînent les croisières, l'Europe du Nord, les Antilles, la Méditerranée. Mais pour leur prochain voyage, ils sont méfiants.
4: Comme ça arrivait sur certains bateaux, on y pense. Pour l'instant, bon, ça folle pas. On attend de voir ce qui va se passer. S'il y avait beaucoup de cas, beaucoup de problèmes de ce genre sur d'autres bateaux, on n'irait peut-être pas.
3: Ils sont nombreux dans cette situation, ce qui pourrait toucher directement les croisiéristes, comme l'explique Arnaud Aimé, spécialiste des transports.
5: L'impact sur la demande de la crainte du nouveau virus, de l'antivirus, dont on commence à sentir que ça peut avoir une influence sur la demande sur certains types de croisières, notamment les itinéraires dits d'expédition.
3: Des difficultés qui s'ajoutent au prix des carburants. Ils plombent les armateurs depuis le début de l'année. Rosemarie Faroudia dirige le cercle des voyageurs.
6: Les clients attendent. Il y a un attentisme très fort au voyage. Les clients ont parfois peur d'être coincés à destination, ont peur des hausses de carburant.
3: Pour continuer d'attirer de nouveaux clients, les armateurs multiplient les offres et les promotions.
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0: Le pronostic de Dimitri Blanc-L'Œil, son favori le 14, son outsider et le 8, Cabron.
7: Merci beaucoup Clément, c'était le journal. Il est 7h38, on va accueillir Patrick qui nous appelle du Pas-de-Calais. Bonjour Patrick.
8: Bonjour.
7: Vous avez écouté RMC ce matin et je crois que vous êtes consommateur de CBD. Les produits alimentaires à base de CBD, les bonbons, les cookies, les tisanes sont désormais interdits à la vente. Patrick, vous en consommiez ?
8: Oui, tout à fait. Oui, bien sûr, des gummies.
7: Des bonbons.
8: Oui, voilà. Mais aussi, et là, c'est plus... j'ai commencé en le fumant, en fait. Parce que j'étais quelqu'un qui a, depuis tout jeune, on m'a mis des traitements pour dormir. Alors, des somnifères, Zopiclone, Atarax, ainsi de suite. Et en fait, j'ai voulu arrêter. Et pour arrêter, j'ai pris du CBD. Et j'ai pu arrêter tous ces traitements qui étaient...
7: Ça vous aidait à dormir?
8: Ah oui, ça a remplacé.
7: Je le redirai à chaque fois qu'un auditeur nous défend les vertus thérapeutiques, que pour l'instant, elles ne sont pas démontrées scientifiquement, qu'il n'y a pas plus d'effet qu'un effet placebo, etc. Mais vous, Patrick, ce que vous nous dites ce matin, c'est que vous, c'est l'usage que vous en aviez pour vous aider à dormir le soir sous forme de bonbons.
8: Et j'ai beaucoup d'amis autour de moi qui ont arrêté aussi le cannabis grâce au CBD. Donc, je veux dire, quand on veut lutter un peu contre la drogue, tout ça, c'est peut-être quelque chose qui pourrait aider, plutôt que...
7: Non mais il y a un dysfonctionnement, il y a un retard qui est pris par l'agence de sécurité des aliments européenne pour délivrer une autorisation et la France a décidé d'appliquer la règle à la lettre, ce que ne font pas forcément d'autres pays voisins. Mais on parle aussi d'autres pays voisins qui ont légalisé le cannabis tout court, donc peut-être que, bon, Patrick, vous allez faire comment ?
8: Je préférerais plutôt que justement on aille vers ces valoriser, peut-être que c'est pas la panacée hein, le CBD, mais... Quand même, ça peut. J'aurais un enfant qui me dirait, je préférerais le voir reprendre du CBD que d'aller dans un quartier voir des gens qu'il ne connaît pas. J'achèterais sur Internet. Que voulez-vous ? Je n'irai plus chez ma boutique locale.
7: Donc, donc y compris dans l'illégalité aussi. Du coup, mais Patrick, merci de votre témoignage ce matin au 32-16. On va continuer d'en parler. Vous le consommez le CBD. Je sais qu'il y a aussi des pharmaciens qui en vendent. Vous êtes pharmacien. Appelez-nous au 32-16. Vous avez une boutique de CBD. On en parle ce matin comme Patrick l'a fait au 32-16. Merci Patrick, 7h41.
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7: 26 joueurs, des surprises, des déçus et une seule ambition, accrocher une troisième étoile sur le maillot des Bleus. La

0: liste de Deschamps. On la décortique avec un homme qui connaît ces moments clés d'une carrière quand le sélectionneur annonce votre nom. Lionel Charbonnier, membre de la Dream Team RMC, champion du monde 98, qu'on retrouve tout de suite sur RMC et RMC Story.
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0: Bon réveil à toutes et à tous à l'écoute d'RMC, il est 7h44. 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Et dès maintenant sur l'application RMC, des podcasts qui vous présentent les 48 équipes du Mondial. Surtout avec nous, la Dream Team RMC qui compte 4 champions du monde quand même. Samuel Umtiti, Emmanuel Petit, Christophe Dugarry et bonjour Lionel Charbonnier.
14: Salut Mathieu, salut la team, salut à tous nos auditeurs.
0: Champion du monde 98, c'est un moment clé hein, que l'annonce de la liste du sélectionneur. Et parmi les surprises du chef hier soir, le choix de l'attaquant de Crystal Palace, Jean-Philippe Mateta. On l'a eu au téléphone hier dans l'after, il l'a appris devant sa télé, écoutez.
15: Attaquant Jean-Philippe Mateta.
16: Je ne réalise pas encore, je l'ai appris comme tous les Français hein, devant la télé. Moi on ne m'a rien dit, j'ai voulu le voir comme tout le monde, j'ai regardé TF1 et...
0: Vous l'avez appris comment, vous, Lionel Charbonnier? On est comment quand on est joueur à moins d'un mois d'une Coupe du Monde et qu'on attend d'entendre son nom?
14: Ah ben moi, je l'ai appris, en fin de compte, au tout dernier moment, tout simplement parce que j'étais déjà, on était, vous saviez, à Clairefontaine, il y avait une liste élargie à l'époque. Oui. Et donc, il y avait quatre gardiens, je crois qu'il y avait Lionel Letizy aussi qui était là, oui, dans le regroupement. Et le soir même, c'était le dernier jour, et Aimé Jacquet nous dit, bon, demain matin, les gars, je vous donnerai la liste et tout ça. Et puis, j'étais vraiment fatigué, j'avais tout donné pendant ce prestage de sélection. Et j'ai demandé au kiné, j'ai dit tu pourras venir me masser s'il te plaît et tout, mais je dis mais fais les titulaires, les Zizou et compagnie avant, et si te reste de la place tu viendras. Il me dit oui, pas de souci. Et donc vers 1h du matin, ça toque à ma porte tout en haut, j'étais vers le grenier, tu sais, je voulais toucher les étoiles déjà, et puis ça toque, et puis j'ai Le kiné arrive, j'ai dit, mais qu'est-ce que tu fais? Je regarde ma montre 1h du matin. Je dis, c'est pas possible. J'ai dit, mais non, mais va te coucher. J'ai dit, ça se trouve, demain, je serai plus là. Et puis, il me dit, non. Il dit, si je viens, c'est parce que ça y est, la liste, elle est faite. Ils sont tous partis. C'est toi qui restes pour le mondial. J'ai dit, ah bon? Et donc, je l'ai appris à 1h du matin. Comme ça, je ne savais même pas. Donc, j'ai appelé mon père tout de suite.
0: Troisième gardien des Bleus, vous l'étiez en 98. Là, c'est une des surprises. Hein. Robin Risser, 21 ans, le gardien lensois. Lucas Chevalier n'est pas retenu. Robin Risser, Jean-Philippe Mateta, Maxence Lacroix. Ça, c'est la troisième surprise, le défenseur de Crystal Palace. Il y a les déçus, bien sûr. Cette liste, elle est cohérente. Elle vous a plu, Lionel?
14: Ouais, elle est très cohérente. Il y a pas de surprise. Didier, de toute façon, avec Dédé, il y a rarement des surprises. Ou alors, ce sont des bonnes surprises. Donc, et là, ce sont aussi des bonnes surprises parce que Risser est un bon gardien. Il a fait un bon championnat. Pendant un moment, je me suis posé la question, est-ce qu'il faut mettre Risser? Est-ce qu'il faut rappeler Dioris? Ce qui prouve un petit peu quand même la pénurie de nos gardiens de but en tout cas la formation en France. Et puis Risser s'est repris parce qu'il a eu un passage à vide et là il est beaucoup mieux. Didier le connaît, il connaît l'équipe de France, il a déjà fait des entraînements avec eux, donc ça me paraît tout à fait logique.
0: Lionel, pour terminer, vous avez un petit prono, est-ce qu'on s'y risque, est-ce qu'on fait partie des favoris, mais on la gagne cette Coupe du Monde, on met une troisième étoile?
14: Si moi j'y crois pas, personne n'y croira, donc oui, bien sûr, on va y aller, on va aller au bout et puis Pourquoi pas? Mais oui, c'est la dernière de Dédé. En tout cas, on sera tous derrière eux. Ça, c'est certain. En tout cas, moi, c'est certain.
0: Ça, c'est certain. Et les auditeurs le sont. Ce matin, vous réagissez au 32-16. Vous avez suivi cette liste de 26. Elle vous plaît ou pas? Tiens, on peut débattre aussi, bien sûr. On vous attend ce matin au 32-16. Merci Lionel Charbonnier, champion du monde 98.
14: Salut Mathieu, salut à tous.
0: Membre de la Dream Team RMC Sport. On est mobilisés. J'ai pas dit, il y aura 40 envoyés spéciaux aux États-Unis, Canada, Mexique. Vous ne manquerez rien avec RMC. Il est 7h48.
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2: Il est 7h50 sur RMC et RMC Story. Faut-il priver les stars d'Hollywood de jets privés? Les stars d'Hollywood et d'ailleurs devraient-elles venir à Cannes en avion de ligne, en classe éco même? C'est le débat RMC entre la voix de gauche Cécile Duflot. Bonjour Cécile.
3: Bonjour Mathieu.
2: Et la voix de droite Jérôme Lavrieux. Bonjour Jérôme.
4: Bonjour.
2: Question soulevée par des militants écologistes qui dénoncent dans une pétition le ballet de jets privés sur la Croisette pendant le festival. Je cite, le fait que les personnalités riches et célèbres brûlent du carburant devenu rare pour se rendre à un festival de ciné n'est pas seulement une preuve d'aveuglement. C'est obscène. Voilà ce que déclare l'un des signataires de la pétition, ex-pilote d'Air France, Jérôme Lavrieux. C'est obscène ?
4: Non.
2: 750 jets l'an dernier, je voyais les chiffres. C'est comme 14 000 passagers de Paris à Athènes.
4: Oui, d'accord. Et les passagers de Paris à Athènes, c'est comme des dizaines de milliers de voitures qui sont elles-mêmes comme des dizaines de milliers de motos. C'est pas obscène, ça existe. Ça fait tourner l'économie, notamment l'économie du sud de la France. Cannes, c'est ça. Cannes, c'est des vedettes. Cannes, c'est des gens qui ont de l'argent qui viennent et qui font travailler des dizaines de milliers de personnes. À titre personnel, est-ce que c'est obscène de payer 2000 ou 3000 euros ou 5000 euros pour une suite dans un hôtel? À titre personnel, je trouve ça obscène. Ça m'est jamais arrivé. Mais ça fait travailler aussi des dizaines de milliers de personnes. Et donc, c'est pareil pour les jets. Si nous, on le fait pas, ils iront au festival de Venise, ils iront au festival de Berlin, ils iront ailleurs et on n'aura pas diminué d'un gramme la pollution sur la planète.
2: Cécile, pour vous, il faut carrément les interdire, les jets privés ?
3: Moi, je pense que oui, il faut vraiment faire diminuer drastiquement l'usage des jets privés. Pourquoi ? Parce que ce n'est pas du tout la même chose de dormir dans une chambre d'hôtel à 2000 euros et à 122. Ça émet un peu plus de gaz à effet de serre, mais pas beaucoup plus finalement. Alors que voyager en jet par rapport à un avion de ligne, c'est en autour de 10 fois plus d'émissions. Et par rapport au train, là, c'est 50 fois plus. Mmh. Et le problème, c'est que ces jets, ils font des fois des Nice-Cannes. C'est pas possible, en fait. Ça n'a aucun sens. Et je vais utiliser les mots qui sont pas de moi, mais d'un utilisateur et même propriétaire de jets privés. Il s'appelle Stephen Prince, il est américain, il a fait fortune avec les cartes cadeaux, et il a dit, j'adore les vols privés, j'adore ça. Quiconque a déjà pris un jet n'a pas aimé, n'est probablement pas humain. C'est un des trucs les plus grisants, privilégiés que la race humaine puisse expérimenter. C'est comme la cocaïne. La pire chose à faire, c'est commencer parce qu'il suffit d'une fois pour devenir accro. Et donc, il est favorable. Il a vendu son propre jet en disant, si vous l'avez, vous pouvez pas faire autre chose que l'utiliser. Alors qu'en fait, voyager en avion de ligne, c'est pas dramatique. Donc, il y aura toujours le festival de Cannes, même s'il n'y a pas des masses
2: pour
3: de jets privés.
2: L'enjeu, il est industriel, Jérôme Lavrieux.
4: L'enjeu, il est économique. Il est aussi industriel. Nous sommes, je crois, le troisième producteur de jets privés dans le monde. Les entreprises Dassault, allez en parler aux milliers d'ouvriers qui travaillent du côté de Bordeaux pour construire des Falcon et toute la série. Il faut bien les vendre à quelqu'un. Il faut bien les utiliser. Et encore une fois, sur le fond, si tout le monde interdit les jets dans le monde entier, moi, ça me va, ça me pose pas de problème.
3: Ah bah, on progresse.
4: Non, j'ai toujours été comme ça. Mais faire des mesures franco-françaises, on va se tirer une balle dans le pied, on n'améliorera pas le sort de la planète du tout. Donc c'est pour ça que je trouve ça ridicule.
2: Mais il y a quand même la France s'est mise symbole, je vous disais,
4: à surtaxer l'achat de yachts. Tout le monde dit, super, les yachts, c'est pour deux mecs pleins aux as, un couple plein aux as, qui va barboter dans la Méditerranée, et ça ramène rien. Bah oui, on a fermé les chantiers navals français qui construisaient les yachts privés. Et ils sont construits où ? En Allemagne, ils sont construits en Italie. Et on n'a pas fait rentrer de taxes en plus. Et on n'a pas fait baisser la pollution.
2: Il y a quand même une notion un peu symbolique dans ce débat, et je ne sais presque pas à qui poser la question du symbole, mais Cécile, allons-y. La question du symbole par rapport à la question de l'industrie, de l'emploi.
3: D'abord, la question de l'industrie, de l'emploi. Il n'y a plus d'emploi sur une planète morte, Jérôme. Il n'y a plus d'emploi. C'est-à-dire que le sujet de savoir est-ce qu'on change de modèle, ça veut dire qu'on va pouvoir produire autre chose, produire différemment. D'ailleurs, les petits avions de tourisme, qui ne sont pas des jets, ils consomment beaucoup moins, par exemple.
4: Et les jets consomment beaucoup moins que les jets il y a 15 ans, et les Boeing consomment beaucoup de moins, et les Airbus aussi.
3: Aux passagers, c'est sans commune mesure. Et le problème, effectivement, vous avez raison Mathieu, c'est qu'il y a une question de symbole. C'est-à-dire que quand vous avez des riches qui ont beaucoup d'argent et qui dépensent des choses qui valent très cher, une suite à 10 000 euros à Cannes, en fait, ça ne prive pas quelqu'un et ça ne pollue pas davantage.
4: Dans l'absolu, ça prive de construire un immeuble de HLM à la place, de l'hôtel.
3: Non, quand on parle de fortune privée. quand on émet plus, qu'on pollue plus, c'est-à-dire qu'on s'achète un droit à rendre malade la planète et ses habitants, là c'est un problème. Et surtout, là où c'est pire, c'est qu'on est dans un moment où il y a des gens qui n'arrivent même pas à faire le plein pour aller travailler. Mmh. Et à qui on dit que bah, c'est tout à fait sans problème que des gens polluent plus et utilisent du pétrole pour finalement rien de plus efficace que se déplacer dans un avion normal.
4: Et les gens qui travaillent à l'aéroport de Toulon, les gens qui travaillent à l'aérodrome de Saint-Tropez, ceux qui travaillent à Nice, quand il n'y aura plus d'aviation d'affaires, quand il n'y aura plus d'aviation privée,
3: mais que ça change l'économie.
4: Ils n'auront plus du tout d'argent pour payer leur plein.
3: Que ça change l'économie. Que ça change l'économie. On a eu ce débat autour de l'intelligence artificielle. Quand on fait évoluer la technologie, et là pour le coup, si on arrive à une société plus sobre en émissions de carbone, on va juste sauver notre peau hein, de façon assez. Les métiers vont évoluer, les activités vont évoluer. Il y aura plus de gens qui travailleront dans les gares.
4: Je peux partager ce point de vue, mais vous avez nos petits bras musclés à tous les deux. On ne l'interdirait qu'en France. On ne l'interdirait pas ailleurs. Et donc il y aura toujours des gens qui atterriront non pas à Nice, mais en Italie, et qui prendront leur hélicoptère pour aller jusque Monaco.
2: Jérôme, on a par exemple,
4: il y aura plus de salariés privés, il nous restera que nos yeux pour pleurer.
2: On a évoqué un temps au moment de la convention citoyenne pour le climat l'interdiction des vols domestiques des Paris-Lyon, Paris-Marseille en avion, alors que ça peut se faire quand ça peut se faire en train, etc.
4: Oui, pour 2h30.
2: Ce serait inaudible pour les gens de restreindre les vols et de laisser ce balai de jets privés autour de la croisette.
4: Restreindre les vols. Pour les vols charter ou les vols les lignes directes entre quand il y a une alternative pour le train à 2h30, ça s'est fait sans drame. Vous faites plus de Bordeaux-Orly par exemple.
2: Oui.
4: Et par contre vous faites un Bordeaux-Roissy.
2: Mais là vous faites un Niscan en avion. Niscan c'est 33 km.
4: Oui, mais ça rapporte des dizaines de milliers d'euros à l'économie locale. À l'industrie française, à l'économie du luxe, à l'économie du tourisme.
3: Alors, je vais dire une chose.
2: Si vous voulez interdire, on pourrait taxer.
3: Alors, on peut faire les deux. D'abord, parce que on peut interdire un certain nombre de pratiques. Oui, le Niscan en jet, ça n'a aucun sens. Aucun sens. Et on peut taxer, d'ailleurs. Le milliardaire dont je parle explique qu'il faut taxer de manière très importante, à minima, pour les vols qui sont très nécessaires, pour des raisons professionnelles, par exemple, pour des raisons médicales, éventuellement. Mais ces espèces de vols qui sont même pas des vols de loisirs, qui sont juste de la démonstration de capacité à gaspiller de l'argent, ça c'est pas logique. Et je termine là-dessus sur est-ce que la France peut ? La France c'est la principale destination touristique du monde. Tout le monde veut venir en France. Quand on a dit qu'il y avait plus des bus qui allaient s'enquiller les uns derrière les autres avenue de Rivoli, bah on y arrive et les gens viennent quand même visiter le Louvre.
4: On parle de Cannes dans le monde entier. Pourquoi ? Parce qu'il y a des vedettes, il y a des stars qui y viennent.
3: Elles viendront quand même.
2: 7h57 sur RMC Story. De toute façon, on n'allait pas vous mettre d'accord ce matin, mais dites-nous vous ce que vous en pensez, que ce soit pour le festival ou d'autres déplacements. D'ailleurs, 32-16, vous serez les bienvenus en direct avec nous. Dans un instant, la météo, le journal de 8h et juste après l'économie avec vous, Emmanuel Lechypre.
5: Eh oui.
2: On parle d'immobilier, de logement.
5: Oui, le logement neuf espérait sortir enfin de la crise, il y replonge.
2: A tout de suite sur RMC et RMC Story.
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2: 9h59 sur RMC et RMC Story. Anthony Kaczmarek, on est là, on a le sourire, on a des débats, on a des sujets d'actu sympas, on a d'autres qui sont plus durs. Et vous, vous arrivez avec votre temps là ? C'est quoi ce mois de mai ?
14: Écoutez, je vais vous présenter mes excuses et pas la météo. Franchement, c'est pas terrible, effectivement. On a quand même quelques éclaircies ce matin, notamment entre la vallée de la Loire et l'Île-de-France. Profitez-en, ça ne va pas durer. Au fil des heures, on aura des averses de plus en plus fréquentes sur la moitié nord avec quelques coups de tonnerre. C'est du sud-ouest aux frontières de l'est que le temps sera le plus perturbé. Près de la Méditerranée, vous aurez des nuages aussi avec quelques averses en Corse, des orages sur le Languedoc. Et puis pour couronner le tout, la neige en montagne à partir de 1000 à 1300 mètres. Les températures toujours indignes d'une mi-mai avec 2 à 13 degrés ce matin, 6 à Paris et cet après-midi entre 11 et 17 degrés, pas plus en général, 14 pour Paris et Rouen et péniblement 17 à 20 degrés près de la Méditerranée.
2: Très bon réveil à toutes et à tous. Vous êtes sur RMC, vous avez fait le bon choix.
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2: Il est 8h et c'est l'heure du journal de Quentin Vinet. Bonjour Quentin.
15: Bonjour Mathieu, bonjour à tous. Nous sommes à Nantes dès le début de ce journal. On en est à 26 fusillades depuis le début de l'année dans la métropole nantaise sur fond de trafic de drogue. La dernière en date hier soir, un adolescent de 15 ans tué par balle dans un hall d'immeuble. Dans ce contexte, vous allez voir que les biscuits ou les bonbons à base de CBD deviennent interdits à la vente à partir de ce matin. Et on reviendra aussi, bien sûr, sur la liste des Bleus pour la Coupe du Monde de football qui commencera le mois prochain. C'est quoi le programme maintenant pour les Bleus? Vous allez voir qu'ils vont se réunir, mais alors à la dernière minute.
2: La ville de Nantes est endeuillée ce matin.
15: C'est la maire de la ville, Johanna Roland, qui le dit au lendemain donc, de cette nouvelle fusillade sur fond de narcotrafic survenue hier soir, la 26e depuis le début de l'année dans la métropole. Cette fois, c'est un adolescent de 15 ans qui a été tué par balle. Un autre de 13 ans est entre la vie et la mort. Ça s'est passé dans le quartier Port-Boyer. C'est d'ailleurs la deuxième fois en moins d'un mois, Lucas Laubert, que ce quartier est endeuillé par une fusillade.
16: Oui, dans le quartier, la stupéfaction règne. À bord d'une voiture, la mère d'une des victimes crie son désespoir. Paola, elle, est la tante de l'adolescent de 15 ans décédé. Elle est désemparée.
17: C'est la consternation, c'est on est sous le choc de tel drame. En fait, on en a marre, on ne veut plus, on vit dans la peur. C'était juste assis, en train de parler, de rigoler, et puis il y a quelqu'un qui est arrivé. Voilà.
16: Et c'est alors que des tireurs ouvrent le feu dans le hall de l'immeuble, tuant son neveu. Deux autres jeunes sont blessés. L'un d'eux est poursuivi jusqu'au 13e étage par les tireurs avant qu'ils ne prennent la fuite. Un probable règlement de compte sur fond de narcotrafic, selon le procureur de Nantes. Un drame absolu, se désole la maire de la ville, Johanna Roland.
18: Des règlements de compte qui tuent des adolescents dans des quartiers. Un narcotrafic qui gangrène le pays. Oui, la mobilisation doit être absolument totale.
16: Il y a quelques semaines déjà, une autre fusillade avait endeuillé le quartier, faisant un mort et un blessé grave.
15: Et le ministre de l'Intérieur, Laurent Nunez, sera sur place à Nantes. Ce matin, il va arriver à 9h30 environ, un peu plus tôt dans la semaine. Vous vous souvenez que c'est à Nice qu'une fusillade avait fait 2 morts et 6 blessés. Ça s'était passé dans le quartier des Moulins. D'ailleurs, 4 suspects, dont le tireur présumé, sont en garde à vue depuis hier. Alors, on l'a appris cette nuit, la Marine nationale a annoncé cette très grosse saisie de 3,2 tonnes de cocaïne à bord d'un bateau de pêche dans l'océan Atlantique. Alors c'est dans ce contexte que les règles changent ce matin dans les magasins qui vendent du CBD. CBD étant le cannabis mais sans le THC, c'est légal, je le précise, en France, c'est autorisé depuis des années. Louis Salé pour RMC en direct ce matin. C'est lié donc à une réglementation européenne. Tous les produits alimentaires à base de CBD deviennent interdits à la vente. Concrètement, on parle de quoi ?
19: Alors, on parle des tisanes, des huiles, des bonbons qu'on appelle souvent des gummies et des compléments alimentaires aussi. Ils sont vendus dans les magasins spécialisés ou en pharmacie et c'est 40% du chiffre d'affaires de la filière. Ces produits n'ont jamais été officiellement autorisés par l'Union européenne. Jusqu'ici, l'État français fermait les yeux, mais il y a un mois, le ministère de l'Agriculture a annoncé qu'il fallait les retirer de la vente. Frédéric est responsable d'une boutique de CBD, il est sidéré.
20: Toutes ces petites huiles qui vont être alimentaires vont être interdites, les bonbons, les infusions aussi. C'est pratiquement 50% de notre chiffre d'affaires, donc c'est quand même énorme. Et des clients français ou européens vont aller se procurer ce genre de produits à l'étranger, il n'y a pas de traçabilité, on ne sait pas. Même eux, ils ont du mal à comprendre.
19: Difficile de savoir si le ministère interdit aussi ces produits pour des raisons sanitaires. Il n'a pas répondu à nos sollicitations. Le CBD n'est pas nocif pour la santé, mais il contient une petite dose de THC. Si cette dose dépasse le seuil légal de 0,3%, alors on peut ressentir les mêmes effets psychotropes que le cannabis. Selon l'ANSES, l'Agence de sécurité sanitaire, ce seuil n'est pas toujours respecté dans les produits à base de CBD. On y retrouve aussi parfois des cannabinoïdes de synthèse, des molécules interdites qui reproduisent chimiquement les effets du cannabis.
2: Louise Salé, on va réagir ce matin avec vous au 32-16 sur ce débat-là. Faut-il interdire tous ces produits alimentaires à base de CBD ? Ce qui se fume reste autorisé.
19: Absolument.
2: Louise Salé, mais les bonbons, les gâteaux, les tisanes, vous en consommez, vous les vendez peut-être. Appelez-nous au 32-16, vous serez en direct avec nous.
15: De l'attention à Lozère, où autorités et agriculteurs aussi redoutent l'installation d'une rave party dans le département avec des teufeurs en plein débat parlementaire pour créer un nouveau délit. Jusqu'à 1500 personnes recensées sur place d'après la préfecture dans une zone de moyenne montagne où en plus de tout ça, le temps doit être mauvais ce week-end. C'est une inquiétude sur place car c'est quand même l'info de ce pont de l'Ascension avec une météo pourrie et même de la neige qui tient en montagne à tel point que certains vont rechausser les skis ce week-end à Lougarnier.
4: Il est tombé 25 cm de neige hier dans la station de l'Alpe d'Huez. Romagny est monitrice de ski, alors elle et ses élèves en profitent.
21: Elle est bonne, c'est de la neige fraîche. C'est facile à skier, on se régale. De la neige comme en plein hiver, quoi. Ça fait toujours plaisir.
4: Dans sa station, il devrait neiger jusqu'au début de semaine prochaine. Et avec le froid annoncé, elle espère que la neige tienne.
21: On est content parce qu'on sait que les prochains week-ends, on va pouvoir s'entraîner sans se poser de questions de si les cailloux vont ressortir, si on va abîmer les skis. Tout est là pour le plaisir.
4: Même engouement du côté d'Aladji. Il vit en bas de la station de Sixfer à cheval en Haute-Savoie. Il voit la neige tomber depuis sa fenêtre. Pas commun pour un week-end de l'Ascension, selon lui.
22: Un peu plus en altitude, je pense que ça a bien neigé 15-20 cm, parce que ça a vraiment bien blanchi. C'est pas souvent, ça arrive quand même plus en avril. Là, que ça continue encore en mai, c'est étonnant, ça change.
4: Alors, le programme de son week-end est tout trouvé.
22: Ouais, peut-être se motiver à monter en raquette et sortir le snow et faire une descente si on peut, pour retoucher la neige, peut-être la dernière fois de la saison.
4: D'autant plus, il l'ajoute, qu'il n'y a pas grand monde sur les pistes à cette époque-là de l'année.
15: Je vous signale que ce vendredi est une journée de deuil national en Ukraine. Il a été décrété après une attaque russe qui a fait 24 morts. C'est un nouveau bilan ce matin dans la capitale Kiev. Les Russes, eux, disent que cette nuit, des frappes ukrainiennes ont fait 3 morts au sud de Moscou. Et c'est dans ce contexte aussi que le trafic aérien s'est suspendu pendant 3 heures. La tôt ce matin en Finlande à l'aéroport d'Helsinki en raison d'une nouvelle alerte aux drones. Autre info du matin, le sommet Chine-États-Unis qui s'est terminé là cette nuit à Pékin. Xi Jinping a demandé la réouverture du détroit d'Hormuz à Donald Trump qui lui s'est vanté d'avoir signé des accords commerciaux fantastiques. Ce sont les mots, le jargon habituel du président américain.
2: Alors, puisqu'on parle des États-Unis, on connaît depuis hier soir les noms des 26 joueurs qui s'envoleront pour la Coupe du Monde de foot en Amérique.
15: Avec 3 surprises, le gardien Risser, le défenseur Lacroix et l'attaquant Mateta, tous les 3 retenus. Il y a des absences notables, je pense au gardien Chevalier, au milieu Camavinga, Tolisso, aux attaquants aussi Tovin, Colomani. Il n'y a aucun Marseillais dans cette liste de Didier Deschamps. C'était plus arrivé depuis 1980. On est donc à moins d'un mois maintenant de la Coupe du Monde. Nicolas Pelletier, vous faites partie, vous êtes une des 40 personnes sur place pour RMC, dispositif énorme. C'est quoi le programme là pour les Bleus? Quand est-ce que ça commence vraiment?
23: Les 26 Bleus convoqués vont donc désormais terminer leur championnat respectif. Puis ils sont attendus le 29 mai à Clairefontaine où ils devraient arriver au compte-gouttes. 6 joueurs, notamment ceux de l'effectif du PSG, sont concernés par la finale de la Ligue des Champions. Ils ne rejoindront le groupe que le 1er juin. Derrière, l'enchaînement sera très rapide pour les Bleus. 2 matchs amicaux contre la Côte d'Ivoire le 4 juin à Nantes avant de défier l'Irlande du Nord à Lille le 8. Les hommes de Didier Deschamps décolleront pour Boston le 10 juin, le temps de s'adapter à l'air américain et de prendre en compte le décalage horaire. 6 jours pour se mettre en jambe avant le grand moment très attendu, le premier match du Mondial contre le Sénégal prévu le 16 juin à New York. Et élément important, surtout dans une préparation en cas de blessure, le règlement est clair. Didier Deschamps a jusqu'au 15 juin pour effectuer un changement dans le groupe France.
15: Voilà, au stade de New York, ce premier match de l'équipe de France sera juste à côté du studio de RMC, d'ailleurs, radio officielle de la Coupe du Monde. Kylian Mbappé a dit aux supporters hier soir qu'il espérait les rendre fiers. Il a rejoué hier, Kylian Mbappé, avec le Real Madrid. Real qui a gagné 2-0 contre Oviedo, mais tout ça est anecdotique. Mbappé avait loupé les 2 derniers matchs. Il avait fait parler de lui pour une virée en Sardaigne. Ça lui a d'ailleurs valu cette bronca. Écoutez, les sifflets du public à Madrid. Alors, il a quand même précisé que cette virée avait été autorisée par le club. Il a réglé ses comptes avec tout le monde. Mbappé, c'était un peu surréaliste là hier soir, en partant même au clash avec son entraîneur qu'il avait mis sur le banc de touche.
2: Merci Quentin Vinet, il sera plus applaudi par les supporters des Bleus cet été, Kylian Mbappé.
15: On espère, oui.
2: Perspective le 11 juin, bah, c'est sûr. Vous avez vu cette attaque? Mine de rien, Nicolas Pelletier, on a une attaque qui doit faire trembler le monde entier, là, non?
23: Exceptionnel, tout le monde tremble.
2: Attaque.
15: Enfin, la dernière fois qu'on a dit ça.
2: Pour me faire plaisir.
15: La dernière fois qu'on a dit ça, c'était à l'Euro, hein, vous vous souvenez? Griezmann, Mbappé,
2: oui,
15: Benzema.
2: Oui, oui. Avant ça, on a fait une finale de Coupe du Monde et on a gagné celle d'avant. Qu'est-ce qu'il vous faut quand on termine? Cette génération d'enfants gâtés, ils savent pas ce que c'est. La dernière Coupe du Monde aux États-Unis, on n'était même pas qualifiés. On y va. On
15: 94, ouais, ça va.
2: Allez, on a les 26, ça vous fait réagir. Vous continuez au 32-16, évidemment. C'était le journal de Quentin Vinet. Merci, mon cher Quentin. Et je vous signale juste, au passage, la sortie du 4e épisode de La Nouvelle Voix de l'After à 18h ce vendredi sur la chaîne YouTube de l'After Foot. 5 nouveaux candidats qui s'affrontent. 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Écoutez, c'est le dernier épisode avant la demi-finale.
0: Toi, pourquoi ce serait toi?
3: Parce que je pense que je peux apporter quelque chose à cette émission. Tout d'abord, j'adore parler foot, j'adore avoir des avis tranchés, j'adore le clash, j'adore rendre fou les gens et je peux éteindre des joueurs.
0: Éteindre des joueurs?
3: Éteindre des joueurs.
0: Je trouve que ta volonté, là, elle est quand même trop affirmée.
3: Et presque un peu agressive,
0: ouais.
3: J'ai envie de dire. Quand je dis éteindre un joueur, c'est-à-dire qu'à partir du moment où il y a des prestations qui ne sont pas à la portée de l'ambition, qui ne sont pas les moyens investis sur ce joueur, t'as besoin d'allumer la lumière sur ce joueur. Et pour allumer la lumière, bah, par exemple, faut rappeler des vérités. C'est ça derrière ce que j'entends quand je dis éteindre un joueur.
2: On aurait dû postuler, Quentin, non? On aurait dû y aller. 4e épisode de La Nouvelle Voix de l'After. Rendez-vous à 18h ce soir sur la chaîne YouTube de l'After Foot. Il est 8h10 sur RMC et RMC Story. Lui aussi, il aurait pu postuler. On va parler d'économie.
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2: La construction de logements neufs était censée repartir, Emmanuel Lechypre. Elle s'enfonce dans la crise.
24: Ouais. Je rappelle que j'étais au Parc des Princes quand on a perdu contre la Bulgarie la dernière minute.
2: Au passage, 93.
24: Je regrette que vous m'ayez rappelé ce mauvais souvenir.
25: Le trauma.
24: Voilà. Et je n'ai pas de meilleures nouvelles non plus.
2: Vous n'allez pas aux États-Unis, Manu?
24: Non, j'y vais pas.
2: Non, s'il vous plaît.
24: Pas de chat noir, pas de chat noir. Et c'est pas mieux. J'ai pas de bonnes nouvelles du côté de la construction de logements. Les résultats du premier trimestre que vient de publier la Fédération des promoteurs immobiliers sont tout simplement catastrophiques. Les mises en vente ont chuté de 19% par rapport au premier trimestre 2025, qui était déjà pas très reluisant. Jamais elles n'ont été aussi peu nombreuses sur un trimestre. Le retrait d'opérations immobilières, c'est-à-dire la part des logements qu'on retire de la commercialisation parce qu'on trouve pas de clients, eh bien ce nombre est reparti à la hausse pour le 4e trimestre consécutif. C'est 24% désormais, un logement sur 4 qui est retiré de la vente, faute de demande, de la part des particuliers et encore plus de la part des bailleurs sociaux.
2: Mais pourtant, on peut pas dire que le gouvernement ne fait rien.
24: Il faut reconnaître que les professionnels de l'immobilier s'étaient bien battus face au gouvernement qui se sont succédés depuis la dissolution pour obtenir finalement du soutien. Il y avait ce statut du bailleur privé dans le budget 2026 qui était censé relancer l'investissement locatif. Il y a le projet de loi de relance du logement, mais tout ça pèse peu face à la guerre en Iran, au retour de l'inflation synonyme de hausse des taux d'intérêt, face au changement permanent de réglementation, l'interdiction des chaudières à gaz par exemple, qui va renchérir le coût des constructions, et puis il y a la perspective de la présidentielle qui crée un attentisme qui n'est jamais favorable au marché de l'immobilier. Le résultat, c'est que le secteur perd 250 emplois par jour, l'équivalent d'une usine qui ferme chaque jour dans le secteur de la construction.
2: Alors les chiffres du jour, on revient sur le terrain, vous les avez évoqués, mais on revient sur le terrain des énergies.
24: Mais oui, des bonnes nouvelles pour le gazole. 2,13 € le litre. On est à moins 3 centimes sur une semaine. On n'avait pas vu des prix aussi bas depuis la fin mars. Donc c'est plutôt une bonne nouvelle. Par contre, sur le sans-plomb 95, hein, on est stable. On reste au-dessus de la barre des 2 €. Le pétrole tendu toujours. Hein, 106 dollars, le baril. On est au-delà de la barre des 105 depuis le début de la semaine. Et puis sur le gaz, ça se tend un petit peu. 47,50 € le mégawattheure, c'est le plus haut depuis 2 semaines.
2: Bon, on retiendra que le gazole est au plus bas depuis la fin du mois de mars.
24: Absolument.
2: On prend ce qu'il y a à prendre. Hein. On fait comme ça, il est 8h13 sur RMC et RMC Story. Dans un instant,
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2: Et dans un instant, Arnaud Demange qui débarque pour nous faire rire. Et puis à 8h30, l'invité du face-à-face, Jean-Philippe Tanguy, député RN de la Somme, au micro de Marie Chantrey. Et puis juste après, la semaine face à Conteloup à 8h50. À tout de suite.
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4: Et bonjour.
5: Bonjour Arnaud de Manche.
4: Bonjour Mathieu Béliard. Ça va bien et vous?
5: Bah pas mal.
4: Bonjour Élise Dangean.
5: C'est une belle énergie.
4: Mais oui,
5: une belle énergie, Arnaud.
4: Bonjour Anthony Kazmarek. Bonjour. Donc c'est l'anniversaire aujourd'hui.
6: Oui. Oui. Anniversaire Anthony.
4: Déjà 44 ans. Ouais. À quel point ça pousse. Toujours aussi heureux de vous retrouver en ce vendredi du pont de l'Ascension. On salue aussi les 6 auditeurs qui nous écoutent pendant que le million habituel fait la grasse mat. Et on n'est pas bien là tous les 10, hein, franchement. C'est cool. Alors, comme c'est une journée pas hyper importante, eh ben, c'est l'occasion de parler des sujets sans intérêt. Et vous allez voir comme ça tombe bien.
5: Oula.
4: Florian Philippot, le président des Patriotes, a annoncé être candidat à l'Élysée. Donc, Nicolas Dupont-Aignan voit débarquer un rival sur le marché des complotistes pro-russes et anti-vax. Et ils vont se battre tous les deux pour 1% des voix. Quel match! En football, ça s'appellerait le patético.
5: Vous avez raison, c'est une info du jour.
4: Ah ouais, c'est une info. Alors là, fin de semaine, fin de week-end. Alors, petit conseil pour Florian Philippot, n'imprime pas des affiches tout de suite, mon grand. À la dernière présidentielle, il avait reçu un seul parrainage. Voilà, un. Et je pense d'ailleurs que c'était une erreur ou une arnaque, genre...
7: Et vous êtes sûr, vous êtes Édouard Philippot, l'ancien Premier ministre?
4: Ouais, ouais, signez-la, monsieur le maire. Aux européennes, il avait été battu par le parti animaliste. Il avait été battu par une affiche où il y a un chat. Sur la prochaine, il pourrait se déguiser en chien avec un collier et une babale au pied de Poutine. Ça lui irait bien. Alors, sur le site des Patriotes, on peut acheter des badges pour payer sa campagne. Et à votre avis, est-ce qu'on peut, oui ou non, acheter ce badge sur le site de Florian Philippot? Vous êtes prêts?
5: Allez.
4: Le badge, je ne me reconfinerai pas.
5: Ouais, je suis sûr
4: oui,
5: que oui.
4: Oui. Le badge, j'aime la vie.
5: Non. Non.
4: Oui, oui, bien sûr. Non à la Troisième Guerre mondiale.
5: Oui.
4: Mon grille-pain est un espion, non aux objets connectés.
5: Non,
4: malheureusement,
5: si,
4: non.
5: Mais vous savez pas, il va
4: prochaine collection. Sauvons nos vaches.
8: Bah, oh,
4: oui,
8: aussi.
4: Non. T'as un badge, oui, sauvons nos vaches. Je suis un lion, pas un mouton.
5: Mais non,
4: si, quoi. Si, il y est. Alors, il y a une référence à PNL, on est d'accord. Mais il y est. Le badge, je ne suis pas un rhinocéros. Alors, oui.
5: Non plus?
4: Si, il y est.
5: Hyper, là, hein.
4: Il y est.
5: Carnaval des animaux.
4: Et, le badge, et pourtant, elle est plate.
5: Non,
4: ça, il a pas osé quand même. Ce sera l'an prochain.
5: Ouais,
4: encore
5: arrive.
4: Une fois, l'an prochain.
5: Ça arrive. Alors, selon le Figaro, le chanteur Vianney aurait acquis 80% du 43e étage de la tour Montparnasse.
4: Escroc!
5: C'est un rôle d'info, ça.
4: Escroc! Saligo! Ah, il s'est bien foutu de notre gueule avec sa cabane en rondin. J'étais à ça de lui acheter son album pour qu'il puisse s'offrir des couvertures pour avoir un endroit chaud l'hiver. Et en fait, non, il vit au meilleur endroit de Paris. Si, c'est le meilleur endroit de Paris. Enfin, je veux dire, moi, je suis comme tous les Parisiens, la tour Montparnasse. Je suis pas fan, mais c'est vrai que quand t'habites dedans, bah, tu la vois plus, la tour Montparnasse. C'est malin. Non, je pense qu'en fait, il s'est rendu compte que autant construire une cabane en bois, c'est sympa, autant vivre dedans, c'est pas dingue. Il a dormi 2 nuits. Mais en fait, là-dedans, on gèle. La nature, ça va 2 minutes. Allez, je me prends un jacuzzi avec 2 Ukrainiennes en string. Ça m'en changera des castors avec qui je mangeais du lichen. Je me suis acheté un Hummer. Demain, je pars en safari et je vais sniffer de la coke en tirant dans des éléphants. Non, mais quand même, quoi.
5: Bon, demain soir, c'est la finale de l'Eurovision.
4: Oui, l'Eurovision, donc ce concours étonnant, hein, on dirait un concours de patinage artistique, mais sans les patins. Très bizarre. Une Eurovision très politique.
5: Ah, vous dites une, vous?
4: Oui, ou un Eurovision, ouais, je sais pas. En tout cas, c'est très politique, parce qu'avant, bon, on regardait surtout pour se moquer, vous voyez, c'était la kermesse de fin d'année, on rigolait parce qu'il y avait des bosniaques moustachus avec des coupes au bol qui s'éclataient sur de la techno minimale. Et après, il y avait une chanteuse lyrique moldave qui faisait de la harpe laser dans des fumées violettes.
5: Toujours.
4: Des cosmonautes recouverts de papier d'alu qui descendaient du plafond. Mais là, c'est une Eurovision un peu spéciale, ouais. Puisque l'Espagne, la Slovénie et l'Irlande boycottent le concours à cause de la présence d'Israël. Les Insoumis aussi ont appelé au boycott, voire à l'escalade. Ils ont dit, si Israël envoie un chanteur de l'Eurovision, on doit répliquer, on doit organiser un tel aviv...
6: Tel Aviv.
4: Un concert avec trois cafés gourmands. Montrer qu'on se laisse pas faire. Et rajouter Francis Lalanne et Patrick Sébastien. Ça va se finir au tribunal pénal international. La France sera représentée par la jeune Monroe et sa chanson Regarde. Très lyrique. Et tiens, là on fait un deuxième quiz, c'est un vrai quiz. Attention, main sur le buzzer, on joue. Est-ce que cette chanson a représenté la France à l'Eurovision?
6: Parti.
4: On se détend, c'est parti. Est-ce que la France a été représentée par Moi je voulais une moustache?
8: Oui.
4: Ah oui. On écoute. Moi je voulais une moustache. Eh oui, vous avez raison.
6: Ça dépend, il s'y fait gaffe.
4: Annie aime les sucettes à l'anis.
8: Oui.
4: Artus aime les sucettes à l'anis aussi.
8: Non.
4: Est-ce que la France a été représentée par cette chanson? Non, on n'a pas osé. On aurait peut-être pu. Gérard Lenormand a-t-il représenté la France? Oui.
6: Non.
4: Oui. Oui, avec ça.
6: C'est vrai.
4: Oui. Ça date, hein. Est-ce que la Belgique a été représentée par cette chanson? Oui.
6: C'est une chanson de l'Eurovision, ça.
4: Xavier Dupont de Ligonnès a participé avec la chanson N'avoue jamais.
9: N'avoue jamais, jamais, jamais.
4: Donc c'est une vraie chanson de Guy Marnel. Est-ce que la France a été représentée par cette chanson? A été représenté par Macron qui chante la bohème en harmonie. Il aurait été capable de faire l'Eurovision. Il faut tout faire soi-même dans ce pays. Vous êtes nuls. Vous arrivez toujours dernier. Je vais m'en occuper. Mal aidé. Je ne suis pas aidé. Allez, bonne Eurovision.
6: On y croit ou pas?
4: Bon week-end.
6: Arnaud.
4: Je pense
6: d'ordinaire, la veille, on dit oui, on peut faire
4: oui,
6: un bon score.
4: Entre dernier et avant-dernier, je pense qu'on peut viser ça, comme d'habitude.
6: Il n'y a pas de cœur.
8: Et puis, on a un message sur le WhatsApp d'un de nos 10 auditeurs, je ne sais plus combien t'en as compté, qui nous dit on est bien, t'inquiète, merci Arnaud.
4: Oh, bon, on l'embrasse.
6: Ils sont là, évidemment.
4: Il est là.
6: Les jours fériés, on parle à moins de monde, mais ceux qui nous écoutent, ils ont vraiment besoin de nous.
4: On privilégie la qualité à la quantité.
6: Voilà, c'est pour vous ce matin. Et Olivier fait partie de ce pack qualité du pont RMC dans le Pas-de-Calais. Je sais pas comment vous présenter. Salut Olivier.
10: Oui, bonjour.
6: Soyez le bienvenu sur RMC, mon cher Olivier. Vous avez suivi l'annonce des 26 sélectionnés pour la Coupe du Monde aux États-Unis, Canada, Mexique. Vous êtes content?
10: Oui, dans l'ensemble, je trouve que Didier Deschamps a fait une bonne sélection, même si c'est pas toujours facile à sa place de choisir les uns au détriment des autres. Bon, le seul hic, étant canadien, mon club de cœur, c'est Lens. Bon, je suis content pour le gardien de but, le troisième gardien de but.
6: Vous regrettez Thauvin?
10: Mais je suis déçu pour Thauvin parce que je pense que c'était sa dernière. Il aurait tout donné. Il a fait une belle année de championnat et ça aurait été un super joker. Donc pas titulaire tout le temps, mais ça aurait été un super joker pour l'équipe de France.
6: Voilà. Ouais, mais c'est concurrentiel l'attaque. Hein. Vous avez vu Olivier l'attaque des Bleus. C'est vrai qu'elle fait peur. On en parlait avec Nicolas Pelletier. Mais vous, évidemment, le Lensois que vous êtes, le Nordiste que vous êtes, critique. Regrette l'absence de Florian Thauvin. Champion du monde, hein, d'ailleurs, 2018, Thauvin, non?
10: Tout à fait, oui.
6: Oui, on est d'accord. Merci, Olivier.
10: Je vous en prie.
6: On continue d'en parler, hein, d'ailleurs, sur RMC toute la journée. Vous ne manquerez rien, de toute façon, jusqu'à la finale. Hein, au mois de juillet, vous rentrez dans un mode Coupe du Monde. Vous savez que vous êtes ici, chez vous, les fans de foot, et que vous ne manquerez rien. J'ai vu passer un 35 heures sur 24.
8: Ça
6: fait rire Arnaud. Mais parce qu'on a des radios spécialisées.
4: Les radios dédiées.
6: En 24 heures, vous n'avez pas le temps d'écouter tout ce qu'on va vous proposer sur la Coupe du Monde. La Dream Team RMC Sport avec 4 champions du monde, nos 40 envoyés spéciaux aux États-Unis, Canada, Mexique. Bref, vous êtes sur RMC. Vous avez fait le bon choix. Il est 8h23. Et dans un instant, le face-à-face, Marie Chantrey reçoit Jean-Philippe Tanguy, député RN de la Somme sur RMC et BFM TV. 8h24.
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16: Merci d'écouter RMC, il est 8h25. Le rappel des titres avec Clément Gouise.
17: On connaît les 26 bleus pour conquérir le mondial. Didier Deschamps a dévoilé sa liste hier soir des absents. Camavinga, Chevalier, Kolo Muani. Des petites surprises, hein, le gardien Lançois, Risser, Jean-Pierre Philippe, Mateta et Maxence Lacroix. Début du mondial le 11 juin prochain. Nantes secoué par une nouvelle fusillade, la 26e depuis le début de l'année. Un adolescent tué hier soir, deux autres blessés, dont un grièvement. Un règlement de compte, hein, sur fond de narcotrafic. Le ministre de l'Intérieur, Laurent Nunes, attendu sur place ce matin. Un dernier hommage rendu aujourd'hui à Chloé, cette collégienne tuée de plusieurs coups de couteau la semaine dernière à Fère en Tardenois dans l'Aisne. Ses obsèques se dérouleront à 14h. Le suspect a été mis en examen pour assassinat et viol. La météo, encore un temps bien perturbé entre le sud-ouest et les régions de l'Est. Ciel très nuageux près de la Méditerranée. Côté température de 0 à 13 degrés. Et cet après-midi, il fera de 11 à 20 degrés. 11 à Langres, 16 à Bordeaux et 20 à Nice.
16: C'était le rappel des titres de Clément Gouiz. Merci Clément. Dans un instant, le face-à-face sur RMC et BFM TV. Marie Chantrey reçoit Jean-Philippe Tanguy, député RN de la Somme, membre de la commission des finances.
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28: Il est 8h29 et vous êtes bien sûr RMC et BFM TV. Bonjour Jean-Philippe Tanguy.
29: Bonjour Madame Chantrey, merci de votre invitation.
28: Merci à vous d'avoir accepté notre invitation. Vous êtes, je le rappelle, député RN de la Somme et membre de la commission des finances de l'Assemblée nationale. En direct encore ces images de l'avion Air Force One du président américain Donald Trump qui repart d'un sommet de deux jours exceptionnel à Pékin. On reviendra sur ses conséquences éventuelles, ce blocus du détroit d'Ormuz et Pékin qui le redit, la réouverture dès que possible. Est-ce que cela peut avoir des conséquences, on le souhaite en tout cas en France, sur les prix du carburant. On verra ça en longueur avec vous tout à l'heure. Mais d'abord, cette information de la nuit qui marque les esprits, qui les choque également. Un adolescent à Nantes de 15 ans a été tué hier soir. Deux autres mineurs ont été blessés, l'un est entre la vie et la mort. Dans un quartier déjà touché d'ailleurs par des tirs mortels sur fond de narcotrafic. Depuis le début de la semaine, Jean-Philippe Tanguy, on est à 6 victimes. 6 victimes sur tout le territoire liées au narcotrafic. L'État est-il dépassé ?
0: Oui, de toute évidence, malheureusement, le gouvernement est dépassé avec des communications qui allaient à l'inverse. On se souvient des opérations de Monsieur Darmanin, ministre de l'Intérieur, reprises par son successeur.
28: Les opérations Place Nette.
0: Exactement, cette application Place Nette. Déjà à l'époque, on disait, écoutez, toute opération est bienvenue, mais quel sera le lendemain de ces opérations? Quel sera le suivi pour la sécurité des habitants, des familles, des sécurités des forces de l'ordre elles-mêmes, qui opèrent dans des conditions, on ne peut plus, difficile, de guérilla urbaine, avec effectivement ces fusillades et ces morts insupportables pour les familles, pour les proches. Parfois, il y a des personnes victimes qui n'ont strictement rien à voir avec le narcotrafic.
28: Ça a été le cas visiblement à Nice,
0: exactement,
28: cette semaine.
0: Et même quand ça a à voir avec le narcotrafic, personne ne mérite de mourir sur des balles, même si vous êtes lié directement ou indirectement à un narcotrafic, évidemment. Donc le dépassement de l'État est réel, et il y a malheureusement une banalisation de la violence, parce que vous disiez à juste titre, Madame Chantrey, le nombre de morts, donc 6 morts qu'il y a eu sur notre territoire.
28: Depuis juste le début de cette semaine. Laurent Nunez.
0: Je pense qu'il y a 10 ans encore, ça aurait donné lieu, chaque mort aurait donné lieu à un scandale national, et que maintenant, 6 morts semblent être malheureusement une dépêche de presse, comme s'il y avait une banalisation de la violence sur le narcotrafic. Il ne doit jamais y avoir de banalisation de la violence.
28: On s'en fait l'écho ce matin et on le commente.
0: Je parle de la classe politique.
28: Laurent Nunez, le ministre de l'Intérieur, doit se rendre sur place. Une forme d'impuissance des pouvoirs publics, ça vous le déplorez, mais vous êtes aussi, vous, votre parti, candidat à l'élection présidentielle. J'entendais hier Jordan Bardella en déplacement à Beaucaire qui disait « Si les Français nous accordent leur confiance, on rétablira le droit de vivre chez soi en sécurité, sans subir le désordre de la rue ou la contestation de nos valeurs. » Au-delà de ces déclarations d'intention, encore une fois, j'ai envie de vous dire, vous aux manettes, vous au pouvoir, que ferez-vous pour lutter contre le narcotrafic? Question vague, mais en même temps, vous avez voté pour le projet de loi porté à l'époque par Bruno Retailleau, largement voté par vos députés. Et dans les faits, rien ne se passe, ou en tout cas, visiblement, ce phénomène de violence ne fait que s'accentuer.
0: Oui, alors vous reconnaîtrez qu'à l'époque, nous l'avons voté sans illusion, c'est qu'on ne fait jamais la politique du pire. Il faut noter aussi que ce texte ne serait pas passé sans les voix du Rassemblement National, ce qui veut dire que la majorité elle-même des autres députés, des autres partis politiques, ne sont pas déterminés à lutter contre le narcotrafic. On est le principal parti d'opposition. Mais si vous avez besoin du principal groupe d'opposition dans un gouvernement, le Rassemblement National, pour faire passer un texte de loi qui devrait être consensuel, fondamental, compte tenu de la gravité des faits que vous avez exposés. Le texte devrait passer par consensus. Or, il n'est pas passé par consensus. Il est passé parce que le principal parti d'opposition, le Rassemblement National, avec Marine Le Pen, présidente de groupe, a pris ses responsabilités de soutenir un texte d'un gouvernement auquel nous opposons sur le reste des sujets, par responsabilité. Parce que
28: mais
0: la
28: sur ces sujets-là,
0: ça veut dire que
28: la
0: les
28: manière
0: étaient divisées.
28: Mais sur ces sujets-là, ça veut dire que vous êtes en accord quand même avec la manière dont entreprend les choses le gouvernement, notamment comparant ça à la lutte contre le terrorisme. Là-dessus, vous accordez un point au gouvernement de Sébastien Lecornu?
0: C'est-à-dire, dans les paroles, des analyses peuvent être faites qui sont bonnes. Une fois plus, on n'est pas dans la politique du pire, mais vous voyez, soutenir un texte d'un gouvernement, ce n'est pas soutenir ce gouvernement. C'est pour ça que parfois, c'est risqué de le faire, et que Marine Le Pen est courageuse de soutenir des textes que nous ne soutenons pas, par ailleurs, l'entièreté de cette politique. Mais il faut le dire, moi je comprends qu'en tant que journaliste, vous demandez des mesures précise, ponctuelle. Mais la réalité, c'est que c'est avant tout un état d'esprit. Aujourd'hui, il n'y a pas d'état d'esprit dans le gouvernement, dans les partis du centre, dans les partis de gauche, j'en parle même pas malheureusement, pour se battre contre le narcotrafic, prendre la violence qui est liée directement à bras-le-corps, soutenir systématiquement nos forces de l'ordre, mettre en ordre de marche l'appareil judiciaire pour qu'ils soutiennent l'action de ces forces de l'ordre, et qu'il n'y ait pas, des des impossibilités de travailler ensemble, parce que moi on va sur le terrain, je le vois dans la Somme, même un département rural comme la Somme est touché par d'autres façons, d'autres formes de narcotrafic.
1: Parce combien que c'est ça aussi la nouveauté, entendez... ça touche tous les territoires, oui, et ça touche toute la France, plus uniquement les grandes villes, et ça s'étend
0: au territoire, ça s'étend aussi dans les produits, hein, puisque maintenant il y a aussi des trafics de médicaments utilisés comme des formes de narcoleptiques et de narcotrafic, donc ça s'étend. Et puis disons-le, quand on voit l'âge des victimes, personnes blessées, 13 ans.
1: 13 ans.
0: Écoutez, ça fend le cœur, c'est inacceptable.
1: Poursuivi visiblement dans l'immeuble.
0: Poursuivi visiblement au 13e étage de son immeuble pour ce règlement de compte. Ces voyous, ces barbares. Mais oui, il faut jamais accepter ça. Voilà. Je sais que la violence désormais des adolescents est de plus en plus précoce, mais ça reste un gamin de 13 ans. Et je crois aussi qu'il y a un combat, évidemment, de civilisation à mener là-dessus. On ne doit pas banaliser le fait que ça touche des enfants. Quand vous êtes à 13 ans, même si vous êtes dans la violence, même si vous êtes dans l'innommable, vous restez un enfant, et notre société ne doit pas perdre ce fil de défendre l'enfance.
1: Jean-Philippe Tanguy, avant d'en venir, et on voit encore ces images de cet avion américain en train de quitter Pékin après cette visite du président américain, j'aimerais juste une courte question sur ce phénomène, cette vidéo qui est devenue virale en quelques heures seulement. Un ex-professeur de sport placé en garde à vue, il a même été mis en examen ces dernières heures, placé en détention, il correspondait avec ce qu'il pensait être une jeune fille de 14 ans, sans doute pour lui attirer ses faveurs. Il s'avérait que derrière cela, c'était une intelligence artificielle, un youtubeur. Le politique que vous êtes dit, face à ces pratiques, encourager cela, se faire une forme de justice soi-même, ou vous dites, ça me met très mal à l'aise. Dit le politique, le député du Rassemblement national que vous êtes face à ce phénomène?
0: Mais moi je dis heureusement que la société civile est mobilisée par rapport à la pédocriminalité
1: s'empare de ces sujets.
0: Parce qu'il y a
1: quitte à mettre au point ce type de stratagème.
0: Si vraiment il y a un phénomène inquiétant, odieux, innommable dans notre pays,

0: Et la banalité, ce qui est sidérant dans cette affaire, il faut dénoncer, débusquer la banalité de la pédocriminalité. Ce n'est pas un phénomène malheureusement marginal dans la société française. Vous croisez tous les jours malheureusement des enfants, des familles qui ont été touchés, meurtris par la pédocriminalité. Et l'appareil d'État et la société française là-dessus n'est pas encore assez, mobilisée pour lutter contre la pédocriminalité.
1: Donc vous
0: quand
1: dites,
0: on voit le scandale
1: dites,
0: dans l'aide à l'enfance,
1: vous dites si la société civile s'empare de ces sujets, même via ces pratiques-là, c'est une bonne chose. Ça peut participer finalement de la dénonciation, voire de l'arrestation de tels individus.
0: Une bonne chose, je n'utiliserai pas sans doute cette formule, en tout cas ça participe à la mobilisation de la société, se rendre compte de la gravité et de la banalité de ce mal qui est le pire mal possible pour une société. C'est absolument épouvantable. Moi, j'ai grandi quand j'étais dans mon enfance parallèlement à l'affaire Dutroux, donc j'étais une génération mobilisée par cette pédocriminalité. J'ai l'impression qu'on est resté encore il y a 30 ans en arrière sur la mobilisation de la société. Quand on voit l'état de l'aide à l'enfance, c'est quoi l'aide à l'enfance pour ceux qui nous écoutent? C'est les enfants qui sont gérés par l'État à travers
1: les
0: départements. La banalité des agressions sexuelles contre ces enfants qui souvent finissent dans la prostitution de rue, la prostitution organisée, le trafic d'êtres humains. Ça devrait révolter toute la classe politique et c'est traité. Il y a des députés courageux comme chez nous Marine Hamelet, mais il y a des députés courageux dans tous les groupes politiques sur ce sujet. Ça reste un sujet qui était même pas au centre de la dernière présidentielle. Marine Le Pen avait essayé de le mettre au centre de la présidentielle. J'étais bien placé pour le savoir. On n'avait pas réussi à intéresser, la classe politique sur ce sujet. Ça devrait être une priorité et ça devrait transcender les clivages partisans.
1: Jean-Philippe Tanguy, on en vient donc à cette visite d'État et ses conséquences. Je le disais, Donald Trump reçu en grande pompe par Xi Jinping, le président chinois. Ces déclarations d'intention ce matin, on les a entendues. La volonté de Pékin d'un cessez-le-feu durable entre l'Iran et les États-Unis et la réouverture, dès que possible, du détroit d'Ormuz. On parle du détroit d'Ormuz et ses conséquences économiques en chaîne, en cascade, en Europe et plus précisément sur notre territoire. Des prix à la pompe qui flambent pour le consommateur et un gouvernement qui a promis un nouveau paquet d'aide ciblé, mais toujours pas annoncé. J'ai envie de vous demander ce matin, est-ce que vous pensez finalement, au vu de ces déclarations, que le gouvernement parie peut-être sur une désescalade, suite notamment à cette venue du président américain, pour peut-être déclencher ou pas nouvelles aides?
0: Moi, je pense depuis le début que ce gouvernement ne cherche qu'à gagner du temps, quelques jours par-ci, quelques semaines par-là, pour ne pas prendre les mesures nécessaires, la baisse massive des taxes qu'ont fait tous les gouvernements européens autour de nous.
1: Et certains sont revenus dessus. Mais là, il ne s'agit pas de baisser des taxes, mais de nouvelles aides possibles. Cette semaine, elle devait être annoncée, il n'en a rien été.
0: Oui, mais sans doute
1: la semaine prochaine.
0: Ils ont utilisé la crise du virus qui n'a rien à voir pour gagner une fois plus une semaine. Ils se moquent des Français. Voilà, ils prennent les Français pour des imbéciles qu'ils ne sont pas en utilisant la montre, en jouant la montre, en faisant croire qu'une semaine de passé c'est toujours ça de prix pour ne pas prendre les mesures nécessaires. Vous avez dit oui, c'est pas la baisse de taxes, mais c'est la seule solution pour protéger le pouvoir d'achat des Français, pour permettre aux travailleurs de gagner quelque chose quand ils vont travailler, aux entrepreneurs.
1: Mais vous pensez vraiment juste
0: d'éviter la récession?
1: Mais je rebondis juste que
0: on a droit dans la récession si on ne prend pas ces mesures de baisse de taxes. Paradoxalement, ça coûtera plus cher aux finances publiques d'aller vers la récession, d'aller dans la récession par irresponsabilité que de faire ces baisses de taxes.
1: On va revenir sur cette proposition que vous portez en boucle. Pour le coup, on vous reconnaît cette forme de cohérence là. Juste, je rebondis. Vous pensez vraiment que le gouvernement a utilisé l'argument de l'antivirus pour ne pas procéder à ces nouvelles annonces ou ne pas aller plus loin?
0: Oui, je le crois. C'est pas je le crois, je le constate. Mais c'est avec un cynisme. Vous savez, ce gouvernement aussi utilise la bonne foi ses adversaires, la bonne foi du Rassemblement National, mais contre nous en disant bon, on va pas dénoncer leur magouille. Mais ils sont tellement cyniques, c'est absolument épouvantable. L'ambiance d'ailleurs qui règne à l'Assemblée nationale est très délétère de ce point de vue, parce que les questions au gouvernement, c'est plus des questions au gouvernement, c'est les séances de mensonges du gouvernement. C'est-à-dire que nous savons et nous allons en séance en sachant qu'ils vont nous mentir.
1: Mais
0: on se demande pas comment ils vont répondre, on se demande comment ils vont mentir.
1: Mais vous pouvez entendre encore une fois que ces propos que vous tenez, comme d'ailleurs votre collègue Laurent Jacobelli, ont pu choquer quand même. Il y a une Française et une femme en réanimation. Le sujet était examiné de près et d'ailleurs il continue de l'être. Considérer que cette excuse de l'antivirus a été prise pour ne pas avancer sur les aides, ce sont des accusations graves quand même.
0: Ah mais c'est un constat, hein, c'est pas une accusation, c'est devant nous, on le voit devant nous. Mmh. C'est, mais, pour s'occuper de notre compatriote et de prendre les mesures nécessaires, c'est le ministère de la Santé, c'est Madame Rist. Quel est le rapport avec les aides aux carburants qui sont dirigées par Bercy? Ça n'a rien à voir, c'est eux qui ont tout mélangé, qui ont, comment dire, ils appellent ça des séquences. Mmh. Ça veut dire, c'est face à nous, on les connaît, moi, nous les fréquentons, les...

0: socialo-macronistes depuis maintenant presque 15 ans. C'est leur façon, malheureusement, de travailler.
1: Et pour les bien les connaître, comme vous le dites, cette proposition de baisser la TVA à 5,5, vous savez aussi que c'est une fin de non-recevoir, que ça n'aura pas lieu. Est-ce qu'il n'est pas temps, finalement, de changer de demande? Parce qu'ils le disent, c'est un coût trop important sur les finances publiques. Est-ce que le Rassemblement National n'a pas peut-être une autre proposition à formuler?
0: Mais on a fait d'autres propositions. On a proposé au moins de baisser les hausses de taxes que M. Macron a imposées avec Édouard Philippe, hein, 16 centimes sur l'assise sur les carburants, en plus de la TVA. Mais enfin, s'ils font que l'assise sur les carburants, écoutez, nous, on prendra ce qu'il y a à prendre. On a proposé, c'est nous qui l'avons dénoncé, votre serviteur en particulier, la hausse des certificats d'économie d'énergie.
1: Hein, les fameux C2E. Et Roland Lescure, le ministre de l'économie, oui, dans l'hémicycle, vous en parliez, vous a vertement répondu aussi.
0: Il a vertement menti, disant que ça n'avait pas de conséquences sur le prix, que ça servait à financer autre chose, que finalement...
1: La transition énergétique, ça aussi, ça reste une priorité.
0: Non, mais c'est une espèce de mafia, les certificats d'économie d'énergie. Il y a un rapport de la Cour des comptes à la demande du Rassemblement National qui a été fait, qui est extrêmement dur, qui explique que l'essentiel des moyens des certificats d'économie d'énergie sont détournés et inefficaces, et M. Lescure ne veut pas y répondre parce qu'il entretient cette mafia, et de toute façon la Macronie d'une manière générale a un lien extrêmement préoccupant avec un certain nombre d'organisations autour de l'État qui se partagent des prébendes, des quasi-taxes, des monopoles publics qui ont été privatisés. Bon, tout ce petit monde gagne beaucoup d'argent sur le dos des Français.
1: Jean-Philippe Tanguy,
0: j'ai dénoncé sur le stock des carburants, 600 millions d'euros payés par les Français chaque année.
1: Ça, vous dénoncez effectivement, oui, très régulièrement. Est-ce que vous dénoncez aussi l'attitude de Total, de son patron, Patrick Pouyanné? Vous serez à l'audition du patron de Total Energy, oui, au mois de juin prochain, le 17 juin, en tant, oui, que membre de la commission des finances.
0: Bien sûr.
1: Ça a une utilité, selon vous?
0: Je ne suis pas sûr, parce qu'en fait, on sait assez bien, hein, ce qui se passe sur le pétrole. Le secteur du pétrole est très surveillé, il est encadré. Tous les prix sont sur le site de Bercy. Les marges, à la fois du transport, de la distribution, du raffinage, sous son Bercy. Donc c'est un business, c'est un métier que l'on connaît assez bien. Mais en fait, comment dire, brandir Total, parler de M. Pouyanné toute la journée, c'est une nouvelle raison pour le gouvernement. Ils veulent parler de taxes sur les super profits, de ne pas parler des super taxes. Voilà, bon, les taxes sur le carburant, c'est 50 à 60% du prix du carburant. Donc M. Pouyanné,
1: une taxe sur les super profits, sur les super profits de Total, vous dites pourquoi pas, ça peut être une solution. Mais, aussi,
0: il y a déjà une taxe aujourd'hui, il y a un super IS, oui, qui est déjà prévu, qui est encore prévu d'ailleurs sans doute pour l'année prochaine. Donc vous voyez, les socialistes par exemple, pas être cynistes, ils ont rien à envier aux macronistes. Vous savez très bien comment ça se passe, une loi. Vous savez très bien que même si on votait une loi sur les super profits, le Sénat la bloquerait, ça mettrait presque un an, et au bout d'un an, qu'est-ce qui se passe? Eh ben, les profits, vous pouvez plus les imposer. Donc les socialistes ont autant menti que les macronistes, parce qu'ils savent que cette proposition ne peut pas fonctionner. Ce qui pourrait fonctionner, c'est faire un projet de loi de finances rectificative dès aujourd'hui pour baisser les taxes sur le carburant.
1: Mais là, vous savez aussi que...
0: Évidemment, rééquilibrer peut-être avec d'autres dispositifs fiscaux.
1: Ça ne paraît pas être la perspective. Jean-Philippe Tanguy, à ce moment de l'interview, j'ai envie de vous demander, sur le ton de la boutade, est-ce que vous souhaitez bonne chance à Kylian Mbappé pour la Coupe du Monde qui s'annonce aux États-Unis prochainement?
0: Bien sûr, il faut que la France gagne avant tout.
1: Il faut que la France gagne et que Kylian Mbappé soit un bon capitaine. Je vous pose la question, évidemment, suite à ces propos concernant votre parti. Il le dit, moi ça me touche. Je sais que c'est ce que ça signifie, l'arrivée au pouvoir du RN, quelles conséquences cela peut avoir pour mon pays. Marina Ferrari, la ministre des Sports, a dit que les sportifs sont des citoyens comme les autres. Est-ce qu'elle aurait dû recadrer le joueur de l'équipe de France ou pas du tout?
0: Non, mais ce sont des citoyens comme les autres, et ils sont parfois désinformés comme les autres. Donc moi, je me souviens d'une chanson de Diams quand j'étais jeune, puisqu'on parlait de notre jeunesse, où Diams disait qu'elle ne pouvait pas être amie avec Marine Le Pen, et Marine Le Pen lui avait courageusement répondu en disant mais venez me voir, venez débattre avec nous.
1: Elle lui avait même dédié une chanson.
0: Oui, justement, c'était à l'occasion de ces chansons, et au lieu de raconter des bêtises dans une chanson, on pourra échanger. Vous verrez que je ne suis pas la personne qui a été décrite par nos adversaires politiques. Donc je pense que Monsieur Mbappé, il devrait plutôt chercher à rencontrer des personnalités du Rassemblement National, et on lui montrera qu'il a été désinformé, mal informé, et qu'il est sans doute manipulé par des gens qui ne le veulent pas du bien.
1: Une dernière question, Gérald Darmanin, le ministre le garde des Sceaux, a dit il y a quelques jours qu'il pensait que le second tour de la présidentielle, ce sera entre Madame Le Pen ou Monsieur Bardella et Jean-Luc Mélenchon. Vous partagez le même diagnostic ?
0: c'est les Français qui décideront. Vous savez, la campagne est longue. Monsieur Darmanin ferait mieux de s'occuper de la justice et de l'état de l'appareil judiciaire. Moi, l'administration pénitentiaire à Amiens, qui a été en grève il y a quelques semaines, dans des situations extrêmement difficiles, un dénuement matériel, des
1: c'était
0: heures.
1: C'était pas le choix de Marine Le Pen, Monsieur Mélenchon, au second tour. Elle aurait préféré Edouard Philippe. Non, mais,
0: c'est-à-dire que nous considérons que c'est les macronistes qui ont gouverné, qui ont fait du mal à la France, et il faut avoir une explication.
1: Il faut s'y confronter.
0: Avec eux, il faut s'y confronter pour que ce soit un choix, pas de rejet, parce que il y a une majorité aujourd'hui pour rejeter Monsieur Mélenchon, ses excès, ses propositions qui n'ont pas beaucoup de sens, mais qu'il faut une adhésion sur notre projet, et que il y aura plus d'adhésion sur le projet porté par Marine Le Pen et Jordan Bardella s'il y a un débat sérieux contre Édouard Philippe plutôt qu'un débat dans la caricature avec Monsieur Mélenchon.
1: Jean-Philippe Tanguy, merci beaucoup d'avoir été notre invité ce vendredi. Il est 8h47 et vous êtes bien sur RMC et BFM TV.
2: C'était le face-à-face. Merci Marie Chantrey. Dans un instant, la semaine face à Canteloup et Nicolas Canteloup qui revient notamment sur la crainte d'une épidémie d'antivirus.
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2: Et cette semaine, le professeur Gilles Pielloux était l'invité du Face à Face. Il est resté face à Canteloup.
18: Rebonjour professeur.
19: Rebonjour.
18: Eh bien figurez-vous que le président Emmanuel Macron voulait réagir.
2: Je suis malade, complètement malade.
18: Non, mais enfin, tout de même, enfin, on s'adresse au président, pas au chanteur. On sait bien désormais que vous êtes également chanteur, Emmanuel Macron. Vous êtes en Afrique, vous vous êtes longuement entretenu avec Sébastien Lecornu. Qu'avez-vous dit au Premier ministre ?
2: Si on devait mourir demain.
18: Non, monsieur le président, sérieusement.
2: Voilà, c'est fini. Non. Je vais vous confiner à partir de midi.
18: Non. Monsieur le président, on est à l'antenne.
2: Mais oui, mais pardon, je suis un an de la quille. Voilà, je peux me détendre un peu. Voilà. En plus, je suis en Afrique, je risque rien, donc je m'amuse. Voilà. Par contre, j'aimerais en profiter puisque vous êtes avec le professeur Piou Piou.
18: Non, c'est Pialou, Pialou.
19: Oh oui, ah, c'est comme ça qu'on m'appelait quand j'étais petit. Oui, oui. Cantlou, puis Cantlou, Pialou.
2: Oui. Voilà, voilà, voilà, je n'ai pas loin. Oui, non, le professeur Piou Piou, c'est pour la grippe aviaire.
18: Oui.
2: Bref, j'ai détecté, je m'adresse à lui, et peut-être peut-il m'éclairer, j'ai détecté un syndrome qui m'inquiète un peu. Je vous explique. Depuis quoi ? Une petite dizaine d'années, je sens autour de moi une sorte d'épidémie de mécontentement.
18: Ah oui, oui.
2: Un peu partout en France, où que j'aille, je sens comme une gêne, une démangeaison avec des sortes de clusters de casse-couilles.
18: Ah, des clusters de casse-couilles, monsieur le président, oui.
2: De-ci, de-là, oui. Par-ci, par-là, celles et ceux.
18: Oui.
2: Pourtant, j'ai pris des mesures sanitaires drastiques. Oui. J'ai changé 7 fois de Premier ministre, j'ai dissous l'Assemblée au gel hydroalcoolique pour que les Français puissent changer leurs députés avec des parlementaires tout propres. J'ai tout fait, j'ai organisé des JO, ça a été une réussite. Nous avons gagné, nous sommes champions du monde en 2018. Enfin, voilà, je ne sais plus quoi faire. Certains disent que ça viendrait de moi, que c'est moi qui serais porteur du virus.
18: Oui.
2: Mais enfin, pardon, mais je suis sûr que même quand je serai parti de l'Élysée, il y aura encore de la grogne et du goût mécontentement, donc ça ne peut pas venir de moi.
18: Non.
2: Est-ce que, j'ai une hypothèse, je pose la question au professeur Piou Piou, est-ce que ce ne serait pas plutôt les Français qui seraient porteurs du virus? Mais du coup, je vais quand même pas abattre tout le troupeau.
18: Ah non, non, merci beaucoup. D'ailleurs, le professeur Gilles Pialou va étudier tout ça. Merci, monsieur le président. Le professeur Didier Raoult aussi voulait réagir.
20: Oh mon Dieu.
21: En tant que sommité mondial de l'épidémiologie, je tiens à saluer Gilles Pialou, même si à l'époque de la Covid, il m'a chié dans les bottes. Enfin, dans les Santiago.
18: Oui, c'est ça.
21: En tant que professeur de l'unité Saint-Algue et Jean-Louis David de l'hôpital Harley-Davidson, cette épidémie qui se profile, c'est inespéré.
18: Ah oui.
21: Je vais pouvoir enfin refaire un peu de télé, un peu de radio pour expliquer que j'ai, moi seul, la solution. Quelle est-elle ? Toutes les études du laboratoire de mon garage le montrent, confirmées par celle de ma buanderie, pour éradiquer définitivement l'antivirus qui est propagé par des rongeurs, il suffit d'associer en bithérapie de la chloroquine avec la morora.
18: Ah oui, ah bah c'est vrai, c'est efficace ça, dis donc.
21: Les chiffres sont implacables. Parmi tous mes patients décédés, aucun n'est mort à cause d'antivirus. Donc ça marche dans 100% des cas.
18: Quelle efficacité, merci.
21: Prends-en la graine, Pichou.
18: Professeur Didier Raoult. Emmanuel Macron mène actuellement une tournée de 5 jours en Afrique. Il est aujourd'hui au Kenya. Bonjour, monsieur le président.
2: Ainsi, bonanga, ainsi, bonanga.
18: Oui, tu dis que ça, bon, il était sud-africain, pas kényan quand même, monsieur le président.
2: Oui, mais écoutez, vous en connaissez beaucoup, vous, des tubes qui viennent du Kenya. Moi j'écoute RMC Gold tous les jours, il n'y en a pas.
18: Oui, c'est bon, enfin, quoi qu'il en soit, vous avez débuté ce déplacement par une visite de 2 jours en Égypte. Hein.
2: Barque sur les billes, barque sur les billes, barracuda. Oui, mais j'ai plus rien à perdre.
18: Ah, chaque pays sorti de tube,
2: oui. Hein,
18: monsieur
2: le président. Voilà, je vois que vous suivez. Oui, mais oui, j'étais en Égypte. Oui, l'Égypte, nous avons beaucoup échangé avec nous devenons sérieux avec le président égyptien, le maréchal Sissi, avec qui je suis très complémentaire, puisque je suis plutôt, moi, le président non-non.
18: Ah oui.
2: Vous allez intervenir dans l'étroit d'Hormuz? Non. Vous allez déminer la mer d'Oman? Non. Vous voulez baisser les taxes sur l'essence? Non.
18: Donc vous terminez.
2: Oui, j'explique les vannes.
18: Oui, j'ai compris. Mais vous terminez.
2: Je les illustre. C'est une bande dessinée. Mais...
18: Vous terminerez demain, président, votre tournée à Addis Abeba.
2: L'Éthiopie meurt peu à peu.
18: Sérieusement, monsieur le président, pourquoi ces différentes visites donc?
21: Alors écoutez, après l'Arménie, après l'Andorre, je continue à nouer des alliances avec de grandes puissances pour pouvoir peser face à l'Amérique de Trump, Chine de Xi Jinping et à la Russie de Poutine. Et là, je peux vous dire qu'on a un axe. Andorre, France, Arménie, Kenya, qui commence à avoir de la gueule. Si en plus, Madame de Malherbe, demain, j'arrive à convaincre l'Éthiopie, le Liechtenstein ainsi que les îles Marshall et les îles Truchot, la France va vraiment commencer à peser dans le game.
18: Pour faire un point sur le foyer d'antivirus, à bord d'un bateau de croisière, on retrouve tout de suite Denis Brognard. Bonjour Denis.
21: Bonjour, c'est Denis Brognard. Bienvenue dans Koh-Lanta Virus. Les aventuriers ont débarqué sur l'île de Tenerife. Ils sont désormais répartis en trois équipes. Les rouges, à plus de 42 fièvres, constituent l'équipe des balados.
18: Oui.
21: De l'autre côté de l'île, les verts, de peur, redoutent d'attraper le virus. Ce sont les flippos.
18: Oui.
21: Et enfin, l'équipe des blancs, reconnaissable à la couleur de leur blouse, les médicos.
18: Les médicos.
21: Un seul but pour ces trois équipes, résister au virus pour éviter de rejoindre la tribu des muertos. Pour cela, aventurier, vous devrez confectionner des masques FFP2 en feuilles de bananier et fabriquer du gel hydroalcoolique à base d'eau de mer, de verre de cocotier et de sauterelle prémâchée. Sans oublier, bien sûr, l'épreuve des poteaux. 45 jours de confinement sans voir vos amis. Mais attention, il vous faudra également éviter les rats, les souris, les postillons, ainsi que Francis Lalanne, qui voudra vous faire croire que tout ceci n'est qu'un complot du KGB chinois-israélien.
18: Oh mon Dieu.
21: Mais la sentence est irrévocable. À l'issue de l'épreuve d'inconfort, à bord du bateau Hondius, trois candidats ont déjà dû quitter l'aventure les pieds devant. Parviendrez-vous à échapper à l'antivirus grâce au totem d'immunité? Une chose est sûre, à la fin, il n'en restera qu'un. Ou pas.
2: Merci Nicolas, on retrouve Face à Canteloup absolument quand on le veut en podcast et puis lundi matin sur RMC. Dans un instant, les GG avec Alain Marchal, c'est quoi le programme Alain ?
0: Eh bien dans les GG, dans les grandes gueules, on reviendra sur le concours de l'Eurovision, c'est ce soir. Alors c'est pas tellement les chances de la France qui nous intéressent, quoique, mais c'est surtout la présence d'Israël. Bon nombre de pays appellent au boycott, même des stars internationales disent Israël n'avait pas sa place à l'Eurovision. Vous venez en parler avec nous au 32-16 et puis on regardera aussi les cas contacts, vous savez, l'antivirus, apparemment, ça y est, c'est fini, c'est terminé. Alors, est-ce que le gouvernement a bien géré? C'est une chose, mais surtout, avec le retour de l'antivirus, on a eu le retour des complotistes. Eh oui, ils sont là, et ça nous fatigue. Et c'est au 32-16 que vous venez en parler avec les GG.
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2: Il est 9h. Dans un instant, vous retrouvez les grandes gueules sur RMC. Bonne journée à tous. Mais juste avant les GG, un point sur l'actualité avec Quentin Vinet. Bonjour Quentin.
29: Bonjour à tous. Le ministre de l'Intérieur Laurent Nunez attendu dans les prochaines minutes à Nantes au lendemain de la nouvelle fusillade mortelle survenue dans la soirée quartier Port-Boyer de Nantes. C'est un adolescent de 15 ans qui a été tué par balle hier soir. Il était dans un autre immeuble. Un autre adolescent de 13 ans est entre la vie et la mort. Fusillade sur fond de narcotrafic. Même si écoutez le témoignage de la tante de la victime.
30: C'est la consternation. On est sous le choc de tel drame. En fait, on en a marre. On ne veut plus. On vit dans la peur. C'est vrai que Nantes
3: c'est engrainé par tout ce qui est le trafic et tout, mais en tout cas, non. Lui, il n'était pas du tout dans ça, il était juste venu rendre visite à un ami. Puis j'étais juste assis, en train de parler, de rigoler, et puis il y a quelqu'un qui est arrivé, voilà. On est sous choc.
29: On découvre ce matin l'existence d'une passagère américaine du bateau néerlandais où s'est déclaré le foyer d'antivirus. Tous les cas contacts français sont négatifs. Et alors, cette américaine asymptomatique a été placée en quarantaine à son arrivée sur une île britannique du Pacifique après être passée, et c'est ça qui nous intéresse, par la Polynésie française, selon les autorités locales. Plusieurs informations en foot ce matin. On est, vous le savez, au lendemain de l'annonce de la liste des Bleus pour le Mondial, dont RMC est la radio officielle. Les trois surprises, le gardien Risser, le défenseur Lacroix, l'attaquant Mateta. Les Bleus qui se réuniront à partir du 29 mai à Clairefontaine avant de décoller pour leur camp de base de Boston aux États-Unis. Tiens, Kylian Mbappé espère rendre fiers les supporters. Kylian Mbappé qui a rejoué avec le Real hier soir, il a réglé ses comptes avec son entraîneur.
4: Je me sens très bien, à 100%. Je n'ai pas joué comme titulaire parce que le coach m'a dit que pour lui, j'étais le quatrième attaquant, derrière Gonzalo, Vinicius et Mastantuono. Je l'accepte, c'est sa décision. Je ne peux pas être en colère contre le coach. C'est à moi de travailler dur pour espérer être titulaire.
29: Voilà, tout en ironie, Kylian Mbappé pas content d'être sur le banc hier avec le Real. Il est 9h02.
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0: Bonjour à tous, content de vous retrouver pour de la discussion et du débat. Vous en avez l'habitude, à 9h, c'est le coup d'envoi des GG des Grandes Gueules. C'est à la radio, c'est sur RMC, c'est à la télé, c'est sur RMC Story, c'est le canal 23 de la TNT. Bonjour Olivier.
1: Bonjour les Grandes Gueules, bonjour à tous. De toute façon, vous n'avez rien d'autre à faire que d'écouter ou de regarder les Grandes Gueules. Il fait un temps de chien, il fait froid. On n'a jamais vu ça depuis, je crois que c'est le week-end de l'Ascension le plus froid depuis 16 ans. Donc restez tranquillement au chaud chez vous dans votre voiture à nous écouter, à nous regarder.
0: Bon, ça ne l'a pas empêché de venir en chemisette.
1: Jean-Louis Bonamy,
0: le professeur de philosophie.
1: Mais pour quelqu'un de Besançon, il fait chaud.
2: Bah oui, exactement. Exactement.
0: Nous sommes avec
2: Jérôme, c'est la canicule.
0: Le médecin généraliste Jérôme Marty. Bonjour Jérôme.
3: Salut à tous. Et puis un petit coup de gueule, parce que vous savez que Toulouse, c'est la ville qui produit les avions. Et on nous supprime maintenant de plus en plus Orly, on nous supprime vol sur vol, on a supprimé Air France pour Transavia, bon, qui est une filiale d'Air France. On ne peut plus repartir à 14h, il faut attendre 16h, il y a des retards systématiques ou quasi systématiques. On a le TGV, la ligne LGV qu'on attend, mais on a les écologistes qui sont contre et qui disent qu'il faut arrêter. Enfin, qu'est-ce qu'on veut ? On veut tuer cette ville ou quoi ? C'est la vraie question, quoi. Est-ce qu'on veut tuer cette ville ? On va pas laisser faire.
0: Coup de gueule de Jérôme Marty. Puis nous sommes avec Flora Gebali, entreprenant la transition
4: Toulouse
0: écologique.
4: Bonjour Flora. Voilà, ni chemise à manches courtes, ni vol prévu pour Toulouse aujourd'hui. Mais bonjour à tous.
0: De quoi va-t-on parler aujourd'hui dans les GG ? D'un bouquin sur la vie privée, vous savez, qui fait beaucoup parler. Florian Tardy sera avec nous à propos du couple Macron, un couple presque parfait. Il va venir s'expliquer, répondre à toutes les critiques. Florian Tardy, il sera avec nous dans les GG à 11h. On aura reparlé de l'angoisse des Français aujourd'hui face à la fondation d'une famille. Un Français sur deux, un couple sur deux aujourd'hui à la trouille de ne pas avoir l'assise financière pour pouvoir fonder cette famille et la faire grandir. Est-ce que vous en faites partie ? Vous venez en parler avec les GG. On sera du côté de Nantes aussi avec l'ado de 15 ans qui a été tué. Un autre de 13 ans grièvement blessé. Le ministre de l'Intérieur est sur place. C'est lié au trafic de drogue. D'abord, on va s'intéresser à l'Eurovision et à la présence d'Israël. Et si vous êtes fidèle des GG, vous avez entendu François Ruffin, le député Ruffin, dire qu'il était choqué, scandalisé par la présence d'Israël au concours de chant Eurovision.
5: On peut pas être au 20e train de sanctions contre la Russie, et je les approuve, et ne pas avoir des sanctions contre l'État d'Israël de Benjamin Netanyahou, qui est accusé de crimes de guerre et génocidaire. Il doit pas y avoir deux poids, deux mesures.
1: Est-ce que l'Iran doit participer à la Coupe du Monde de foot ?
5: L'Iran, pour l'instant, est un pays attaqué et non pas un pays qui attaque. Je veux n'avoir aucun soutien auprès du gouvernement iranien, auprès de qui dont j'ai dénoncé les crimes depuis des années et des années. Maintenant, est-ce qu'il doit y avoir un droit d'ingérence sur ce qui se passe à l'intérieur des pays ? Je veux bien réfléchir à cette question sur l'Iran. Mais je veux vous dire que la ligne de partage aujourd'hui, pour moi, elle n'est plus entre les dictatures et les démocraties, elle est entre les pays qui respectent le droit international et ceux qui ne le respectent pas.

0: Bon nombre de pays ont appelé au boycott. Il y a même des stars internationales, hein, Macklemore, Peter Gabriel, Massive Attack, qui ont signé une tribune en disant Israël n'a pas sa place au concours de l'Eurovision.
1: Oui, Noam, qui est le candidat israélien et qui chante en français. Oui. Hein, rappelons-le d'ailleurs, Israël participe au concours Eurovision de la chanson depuis sa 18e édition en 1973. Et d'ailleurs, Israël l'a remporté à 4 reprises en 78, 79, 98 et 2018. Donc cette 70e édition provoque effectivement la polémique en raison de la participation d'Israël. L'Espagne, l'Irlande, l'Islande, les Pays-Bas, la Slovénie ont décidé de boycotter, de ne pas participer à cette édition. Et il y a d'autres pays qui ont annoncé qu'ils ne diffuseraient pas l'émission. Ce n'est pas le cas de la France. Alors vous avez entendu ce que dit François Ruffin. Il fait référence à la Russie, puisque la Russie, depuis 2022, est exclue de ce spectacle. Il y avait d'ailleurs eu unanimité à l'époque pour exclure la Russie. Faudrait-il exclure Israël comme on a exclu la Russie ? Qu'en pensent les GG ?
0: Et qu'en pense Jean-Loup Bonamy ?
2: Jean-Loup Bonamy, là,
0: voyais trépigner sur son siège.
2: Alors, très rapidement, j'ai trois choses à dire. Déjà, ça va peut-être vous surprendre, parce que je suis un critique virulent de la politique israélienne. À titre strictement personnel, moi, je ne suis pas opposé à la participation d'Israël à l'Eurovision, pour une raison très simple, c'est que je suis contre toute forme de sanction et contre toute forme de boycott, contre n'importe quel État. Donc moi, je suis pour la Russie à l'Eurovision, je suis contre les sanctions sur la Russie, je suis contre les sanctions sur l'Iran, quelles qu'elles soient, et je suis contre les sanctions internationales de manière générale. Donc par cohérence, j'estime, et c'est la liberté d'expression, la liberté artistique. Non. Les artistes israéliens ne sont pas forcément solidaires de la politique génocidaire du gouvernement de Monsieur Netanyahou. Donc moi, je suis contre toute forme de boycott. Ça, c'est la première chose, mais voilà.
1: Donc un Russe pourrait venir chanter.
2: Bien sûr, bien sûr.
1: Et les Iraniens ont leur place à la Coupe du Monde.
2: Exactement, les Iraniens ont leur place à la Coupe du Monde et les Russes ont leur place à l'Eurovision. Tout État a sa place dans les rencontres internationales, quelles qu'elles soient. Voilà. Et je pense qu'il faut parler à tout le monde, et y compris parler même au Hezbollah libanais.
1: Libéral,
2: voilà.
1: Jean-Loup.
2: Et non mais c'est ma vision des rapports
0: internationaux. Ça aurait eu de la gueule d'avoir sur scène l'Israélien, l'Iranien et le Russe à l'Eurovision.
2: Ça aurait été excellent.
1: L'Iran n'est pas
0: deuxièmement. Je sais bien, mais deuxièmement, ça m'aurait plu
2: justement.
0: Quand même,
2: je souligne.
1: On aurait pu en revanche avoir eu, on aurait pu avoir un match de Coupe du Monde entre Israël et l'Iran, mais Israël n'est pas.
2: Et je souligne justement deuxième point, l'incohérence, le deux poids deux mesures. En effet, on sanctionne la Russie. Par contre, alors qu'Israël viole le droit international tous les jours, vraiment 7 jours sur 7, 24 heures sur 24, il n'y a pas de sanctions contre Israël. Donc moi, je suis contre les sanctions de manière générale, mais à partir du moment où on en prend contre la Russie, il faut en prendre contre Israël. Et enfin, dernier point, je vais conclure, j'ai l'impression dans le débat français que le problème, ça serait les gens qui appellent au boycott d'Israël. Ces gens, moi, je viens de le dire, je suis pas d'accord avec eux, mais c'est pas eux le problème. Le problème, c'est le gouvernement israélien.
1: D'accord.
2: C'est le gouvernement israélien qui a tué des dizaines de milliers de civils, hommes, femmes, enfants à Gaza. C'est bien pire que la Russie en Ukraine. C'est le gouvernement israélien qui colonise illégalement en Cisjordanie contre le droit international.
1: Alors.
2: Et c'est le gouvernement israélien qui ravage le Liban.
1: Flora Gebali.
3: D'abord sur François Ruffin. Quand François Ruffin, il dit l'Iran est un pays attaqué, pas un pays attaquant.
2: Oui. Factuel.
3: La guerre.
2: C'est factuel. Mais l'Iran est un pays attaqué en violation du droit international.
3: La guerre,
1: le Hamas et Hezbollah.
3: Quand il dit l'Iran
0: est attaqué, c'est Flora qui a la parole.
3: Quand il dit l'Iran est un pays attaqué et pas un pays qui attaque, Israël a démarré sa riposte aussi.
2: Ah oui. Too much. C'est une agression.
3: Aussi too much soit-elle après les attaques.
2: C'est une agression.
1: Mais non, mais c'est le Hezbollah qui a démarré.
3: Je vais finir ma phrase.
1: S'il n'y a que toi qui as raison, on ne peut pas débattre.
3: Je vais juste finir. L'Iran est un, parce que c'est un sujet qui est très important, il mérite qu'on soit précis. L'Iran est un pays attaqué et pas un pays qui attaque. Israël a été un pays attaqué par le 7 octobre, puis a conduit une riposte, comme le fait l'Iran aujourd'hui, une riposte trop brutale à mon goût, trop sanguinaire et trop longue en durée. Est-ce que Israël n'aurait pas dû démarrer une guerre après le 7 octobre? Je vois pas qui peut défendre cette position-là. Israël aurait dû vivre le premier pogrom depuis sa création et ne pas répondre. Je suis pas trop d'accord. Au même titre que l'Iran qui attaque à Hormuz, enfin le droit à la défense, pour le coup, dans le droit de la guerre, c'est un des seuls trucs légaux qui reste. Une fois qu'on a dit ça, je rejoins un peu Jean-Loup sur l'histoire du boycott. En fait, quand il y a eu la guerre en Russie, on vivait dans un monde pacifique. Et donc, on a créé une jurisprudence à dire, bah, on va boycotter la Russie, parce que on s'est dit, bah, tiens, c'est nouveau, il y a un pays qui est agresseur, on va créer des sanctions. À partir du moment où il y a une dizaine de pays en guerre sur le globe, je vois pas comment on tient cette jurisprudence. Parce que si maintenant c'est Israël qu'on boycotte de l'Eurovision et demain, bah, il y a le mondial qui démarre, qui a le droit de participer au mondial, qui a pas le droit. Et je sais pas si cette histoire est vraie ou elle est fausse, et je me souviens même plus dans quel film je l'ai entendu, mais vous connaissez l'histoire. Des joueurs, enfin des soldats français et allemands qui se mettent à faire un foot le jour de la trêve de Noël dans les tranchées.
0: Ça avait fait un film de Bertrand Tavernier.
3: Il y a un film là-dessus.
0: Me semble.
1: Pas Tavernier, Joyeux Noël.
0: C'est
1: Joyeux Noël. C'était pas Tavernier, mais.
3: Enfin, bon, pas. Bon, en tout cas,
1: Guillaume Canet.
3: En tout cas, cette histoire, c'est quoi? C'est la trêve de Noël dans les tranchées. Et là, les Français et les Allemands qui s'ennuient parce que bon, ben, c'est la trêve et il fait froid. Et d'un coup, il y en a un qui commence à tirer dans un ballon. Et hop, il y a un foot, un moment de
1: donc,
3: paix.
1: Donc, toi, tu serais pour qu'il y ait boycott de personne?
3: Ben, moi, c'est vrai que si on vit dans un monde où il y a beaucoup de guerres, beaucoup d'agresseurs, beaucoup d'agressés, peut-être que les JO, les Coupes du Monde, tous les concours de sport ou de chant sont le moment où on peut rêver à la paix. Voilà.
4: Jérôme Christian Carion. C'est une tartufferie, quoi. D'abord, on parle de quoi? On parle de l'Eurovision. C'est une espèce de spectacle suranné de avec des gens qui ont des, qui ont des costumes absolument incroyables.
1: Mais qui a de l'impact.
4: Qui est un monument du mauvais goût, quoi. Qui est un truc, bon, totalement suranné et déconnecté de la réalité.
0: Mais qui avait révélé à bas quand même.
4: Et là, tout d'un coup, on en fait le centre de la politique internationale. Mais bon, habillons les ministres comme les chanteurs de l'Eurovision, vous verrez le décalage, quoi. Très franchement,
1: moi je serais
4: pour que ce type de festival suranné ou de compétition surannée n'ait absolument aucun lien avec la politique, quoi. Les mecs veulent aller chanter, ils vont chanter, on leur donne les pays votent pour un chanteur qu'on aura oublié le lendemain. D'ailleurs, on aura oublié 99% des gens qui chantent.
0: Mais la question est de savoir si Israël a sa place
4: je dis que c'est juste un truc qui est absolument futile et qu'on va pas foutre de la des guerres et des trucs au sein de ce truc futile et en faire un outil politique. C'est une erreur, quoi. Parce que les mêmes qui en font un outil politique et qui disent oui, on enlève Israël, on enlève la Russie, on enlève telle chose, dans le dos de l'Eurovision, ils font l'inverse, quoi.
1: Non, mais ce qui est gênant, c'est pas ça. C'est le deux poids deux mesures, Jérôme.
3: J'ai une question. La Coupe du Monde, elle a lieu aux États-Unis. Les États-Unis, ils sont agresseurs de l'Iran aujourd'hui. Est-ce qu'on doit annuler la Coupe du Monde?
1: Non, mais alors déjà, effectivement, que si on rentre dans cet engrenage, on va arriver avec des absurdités, comme vient de dire Flora, à dire on va boycotter les États-Unis. Donc on peut toujours avoir des raisons de boycotter un pays. Les démocraties sont quand même assez minoritaires dans le monde, hein, il faut quand même le rappeler. Donc ça veut dire que soit on fait des jeux ou des concours de chansons entre démocraties, alors on fait une liste des pays qui sont fréquentables ou qui ne le sont pas, soit effectivement c'est en fonction. Alors Jean-Loup, lui, comme il déteste Israël, il va taper sur Israël.
2: Il nous a quand même dit que
1: la guerre en Ukraine fait moins de morts, ce qui est quand même une énorme fake news, puisque je rappellerai que simplement du côté ukrainien, il y a au moins 100 000 morts.
2: Rapporte à la population, et
1: je ne parle pas des morts russes, qui c'est peut-être sans doute le double.
2: Rapporte à la population.
1: Ça défait dire un peu n'importe quoi, parce que chacun défend son bout de gras. Oui. Et effectivement, on pourrait imaginer pourquoi l'Iran aux États-Unis. Alors l'Iran n'est pas un pays agressif, puisque je rappellerai que l'Iran finance le Hezbollah et le Hamas, et je rappellerai que la guerre au Liban, là, cette dernière, puisque c'est une guerre un peu éternelle, a été déclenchée par le Hezbollah. C'est l'Hezbollah qui a commencé à frapper Israël au lendemain, d'ailleurs, du 7 octobre.
2: Alors,
1: on peut juger.
2: Tu sais qu'on peut juger la riposte, etc.
1: Mais c'est ça, la réalité, c'est factuel.
4: Est-ce qu'il y a un chanteur palestinien à l'Eurovision?
0: Non, mais c'est pas palestinien.
1: Parce que la Palestine n'est pas.
0: On a Benoît qui est avec nous, qui est professeur de mathématiques. Et Benoît, attendez, ce qui est intéressant, c'est que Benoît, il est à Vienne. Bonjour, Benoît.
5: Bonjour, les grandes gueules.
0: Et parce que vous suivez le concours Eurovision.
5: Eh oui, c'est mon 15e Eurovision sur place. Et je remercie les quelques béotiens que je viens d'entendre parler de l'Eurovision en termes de futilité. Pour moi, la Coupe du Monde de foot, c'est aussi une futilité dans ce cas-là. Oui. Et j'aimerais remettre l'église ou plutôt la mairie au centre du village. L'Eurovision, c'est une grande dame qui a 70 ans. Ce n'est pas un concours de pays, messieurs, dames. C'est un concours de radiodiffuseurs, de services publics. Ouais. Quand on dit la France, non, c'est France Télévisions. Quand on dit la Belgique, non, c'est la RTBF. Quand on dit l'Israël, non, c'est la CAN qui a les droits de diffusion et qui respecte le cahier des charges de l'Union européenne de radiodiffusion, contrairement à la Russie, où Russia One ne le faisait pas. La Biélorussie, où je suis allé aussi pour le Junior en 2018, où la télévision ne le faisait pas.
1: C'est-à-dire qu'elle ne faisait pas, sur quel critère? Sur quel critère elle ne faisait pas, c'était...
5: Respect de la parole de l'opposition, du pluralisme de qui s'exprime dans ces médias publics. Quand j'entends que c'est un concours suranné, je ne sais plus qui parle parce que là, je suis en train de
1: regarder. Monsieur Marty, Jérôme Marty, c'est odieux.
5: C'est scandaleux. Que fait la Jérôme Marty? Le concours suranné, j'aimerais bien qu'il regarde. C'est le plus grand concours de télévision de show au monde. 200 millions de téléspectateurs. Depuis quand n'a-t-il pas regardé l'Eurovision? Ah, peut-être des années où ça puait, où tout le monde se, entre guillemets, pinçait le nez. Je n'ai jamais vu un centre de presse aussi chargé cette année, avec des médias qui, à l'époque, disaient « Oh non, non, mon Dieu, qu'est-ce que l'Eurovision ?» Le Monde, Le Figaro et plein de grands médias sont là pour...
0: Mais justement, Benoît, simplement pour une question géographique, d'ailleurs, qu'Israël soit dans le concours Eurovision, est-ce que c'est logique ?
5: Alors, puis-je permettre de me dire encore des choses ? Est-ce qu'en 1980, le Maroc qui participe à l'Eurovision, est-ce que c'est l'Europe ?
1: L'Azerbaïdjan participe à l'Eurovision.
0: C'est pas logique.
5: Oui, j'y suis allé.
4: L'Australie aussi, j'ai vu. C'est pas logique.
1: La Turquie aussi, non?
5: La Turquie, ça reste, les critères entre guillemets de l'Eurovision et de virilité entre guillemets de l'Eurovision ne leur plaisent pas.
4: Comme là, c'est pas logique
5: jusqu'à il y a peu de temps. Ils s'étaient retirés du concours. Mais quelque part, oui, le Maroc en 1980 a participé une fois à l'Eurovision.
4: Ah, c'est pas logique.
5: Ok. C'est pas l'Europe non plus. Non. Israël, ok, c'est pas forcément l'Europe non plus. L'Australie non plus.
4: Non, mais non plus, c'est pas ça, pas du tout.
0: Arrêtez d'appeler ça.
1: Voilà, on a plus ça l'Eurovision.
4: Alain est un taliban de la géographie.
5: Ils ont les droits de l'Eurovision. Le Vatican a très bien le droit de participer à l'Eurovision.
4: Ah oui, mais...
5: Et je vais vous annoncer un truc. Hier, j'étais en conférence de presse. L'Eurovision Asia va arriver ici au mois de novembre avec 10 ou 15 pays asiatiques. Elle aura lieu à Bangkok le 14 novembre.
1: Dites-moi, Benoît, attendez, parce que là, on a un fan, enfin, on a un connaisseur,
4: oui,
1: même plus qu'un fan.
4: On a un expert.
1: Benoît, je vous pose une question. Est-ce que Monroe, notre jeune chanteuse de 17 ans, elle est toute jeune, je crois qu'elle a 17 ans, est-ce qu'elle a une chance cette fois-ci? Est-ce qu'on peut y croire?
5: Alors, j'étais hier soir dans la salle, justement, je voyais la répétition. L'accueil du public a été énorme. Demain soir, on passe en 15e position. C'est une très bonne place. Il faut se méfier des Finlandais qui sont énormissimes favoris. À mon avis, l'an prochain, on est déjà parti à Helsinki. Il y a l'Australie aussi qui est très bien placée. En tout cas, l'appréciation d'hier soir a cloué tout le monde. Oui, la France, il faut lui donner ses chances. On passe en 15e position. Alors, la France peut pas voter pour la France, non, évidemment. Mais on peut très bien appeler tous les auditeurs qui nous écoutent en dehors du sol français et qui ont une carte SIM différente de la France, de voter pour la France jusqu'à 10 fois, puisque le règlement le permet.
1: Ah bah très bien. Là, en tout cas, on est tous derrière elle.
5: L'expert dit que 10 fois, c'est encore 9 fois de trop.
0: Merci Benoît.
5: Je vous en prie.
0: Merci de
3: profitez bien.
0: De vos expertises, votre expertise.
1: Et c'est donc demain. Et
2: on est tous derrière Monroe, n'en déplaise à Jérôme Martin.
3: Non, on est tous
2: cœur sur elle.
3: On est tous derrière Benoît parce que c'est toujours agréable de rencontrer des gens passionnés. C'est toujours génial, quelle que soit la passion.
0: Alors, Israël a-t-il sa place à l'Eurovision? On a posé la question, oui ou non. Vous dites oui à 68%. Dans un instant, on va aller à Nantes, du côté du quartier Port-Boyer. Je ne sais pas si vous y habitez. Règlement de compte, trafic de drogue, les victimes, 15 ans. Et 13 ans, grièvement blessé, le ministre de l'Intérieur est sur place. Ça va tout changer, il est 9h20.

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0: prendre la parole avec les GG, avec les grandes gueules, avec Florent Guébali, avec Jean-Loup Bonamy, avec Jérôme Marty. Il est 9h25. On va revenir sur ce qui s'est passé à Nantes la nuit dernière. C'est malheureusement un scénario auquel nous nous sommes habitués, tragiquement. Un adolescent de 15 ans qui a été tué par balle, deux autres mineurs blessés, parmi lesquels un ado de 13 ans, dans le quartier Port-Boyer.
1: Oui, Marseille n'a plus le monopole des tueries liées au trafic de drogue. Là, on est à Nantes, dans le quartier Port-Boyer. La fusillade a éclaté hier vers 19h30. Alors, d'après le procureur de la République, les tirs ont visé trois jeunes hommes. Le premier, qui venait d'avoir 15 ans, est décédé sur place. Le deuxième, 13 ans, est actuellement hospitalisé et son pronostic vital est très engagé, a dit le procureur. Le troisième avait 14 ans. Il a été moins gravement touché. Il est blessé, hospitalisé, sans pronostic vital engagé. Les auteurs de cette tuerie sont en fuite. Alors, on nous dit que tous les moyens, bien sûr, sont mis en place pour les retrouver. Et il s'agit, c'est ce que dit le procureur, d'un règlement de compte en lien avec des infractions à la législation sur les stupéfiants. Nunez est attendu sur place ce matin. Et quand on interroge les habitants, ils disent que la situation ne cesse de se dégrader depuis des années. Donc, ne faisons pas mine, malheureusement, de découvrir que ces règlements de compte se multiplient un peu partout en France. C'est le 26e épisode de tir à Nantes en 2026, rappelait la maire Johanna Roland.
0: Je sens venir la méthode salvadorienne.
2: Ah non, parce que
0: pas
2: fait.
0: Tout de suite.
2: Non, je l'ai déjà faite. Non, c'est juste, moi je suis... écoutez, justement, Olivier vient de le dire lui-même. Les Nantais l'ont voulu. Il y a eu quelque chose qui s'appelle des élections municipales récemment. Vu le résultat et la victoire de Madame Roland, vous savez, Madame Roland, c'est celle qui avait organisé cet atelier où il fallait enterrer ses vêtements pour lutter contre le réchauffement climatique. En plus. Et donc, j'avais manqué cette précision substantielle. Et donc, oui, j'ai cru comprendre que les Nantais, en tout cas une majorité d'entre eux, pas tous, mais ceux qui avaient permis la réélection de Madame Roland, n'étaient pas très attachés à la sécurité, à leur propre sécurité, à la lutte contre le narcotrafic, et finalement qu'ils assumaient par le bulletin le fait que des enfants de 14 ans puissent se faire abattre, que finalement c'était moins important que d'enterrer ses sous-vêtements. Donc voilà, les Nantais l'ont voulu, je compatis pour la forte minorité de Nantais qui a voulu l'alternance et plus de sécurité, quel que soit son bulletin de vote. Mais apparemment, ce n'est pas la population majoritaire. Le bobo nantais se moque du jeune de banlieue de 14 ans ou de 15 ans fait abattre.
3: Je ne sais pas dans quel monde.
1: Je préciserai simplement qu'à Nice. Il vient d'avoir aussi une tuerie.
2: Tu me fais dire ce que je n'ai pas dit. Une seconde. Je n'ai jamais dit que le maire pouvait régler cette situation qui ne dépend pas de lui. Mais je dis que les électeurs, la majorité des électeurs, s'en fout.
3: On dirait que Johanna Roland a tiré à bout portant sur un enfant de 14 ans elle-même dans les narcotrafics.
2: Mais je dis qu'elle semble.
3: Jean-Loup, ce que tu dis, c'est que Johanna Roland est donc la maire de Nantes, la responsable directe de cette tuerie. Bah, t'as commencé par dire ça.
2: Elle n'est pas la responsable directe. Elle s'en fout, ce qui est différent.
1: Attends, chacun va parler, sinon ça va battre.
3: T'as commencé par dire si Johanna Roland n'avait pas été élue, il n'y aurait pas eu cette tuerie.
2: J'ai jamais dit ça.
3: Les électeurs qui ont voté
2: pour...
3: D'accord.
2: J'ai dit que les électeurs se moquaient des questions de sécurité.
3: D'accord. Donc les électeurs qui ont voté pour Johanna Roland ont un mort sur la conscience.
2: Voilà. Et se moquent des questions de sécurité.
3: C'est ce que tu as dit.
2: Voilà, ce qui est différent.
3: Sauf que si seulement l'élection d'un maire pouvait endiguer le narcotrafic en France, ça serait la preuve...
2: Ça tombe bien parce que j'ai jamais affirmé ça.
3: Nice, qui était à droite et qui est passé à l'extrême droite de Estrosi à Ciotti, a vécu aussi des tueries. Le narcotrafic, il y a une étude qui montre qu'il est présent dans toutes les villes de France, quelle que soit leur taille et quelle que soit leur exposition.
2: Donc aujourd'hui, d'ailleurs au nombre de HLM qu'on met partout en France.
3: C'est pénible en fait. Donc le problème, Jean-Loup, c'est que si seulement les maires pouvaient quelque chose au narcotrafic, tout irait bien dans le meilleur des mondes en fait. On changerait de maire et on arrêterait le narcotrafic. C'est un problème qui est mondial. C'est un problème auquel on a très peu de solutions. On avait reçu ici une sénatrice qui avait fait une enquête sur le narcotrafic. Elle avait sorti un livre comme ça de 400 pages et à la fin elle disait bon bah finalement on n'a pas beaucoup de solutions. Donc malheureusement notre classe politique elle est démunie face à ce problème et c'est pas demain la veille qu'on va le régler. Et c'est ça le problème avec les populistes de ton espèce, c'est que les électeurs ils se disent ah bon bah peut-être. Enfin je pense pas d'ailleurs que les électeurs soient assez dupes pour y croire, mais on pourrait se dire ah bah ok quelqu'un
1: après,
3: m'a dit
1: aussi de l'État,
3: c'est bon,
1: des
3: on
1: réponses.
3: A juste besoin d'un maire qui nous oui, qui, met, enfin, la... qui met le mot sécurité oui, sur son tract et on va régler le problème
4: des armes. Il n'y a pas beaucoup de solutions oui, à là évoquer le Salvador.
5: Honnêtement, quand on a des gens qui sont capables de tirer et de tuer des gosses de 13 ans, 14 ans et tout ça, je pense qu'ils se foutent complètement ouais. de la couleur politique des électeurs de la ville. Ils s'en foutent complètement. Ils se foutent de qui est le maire, ils se foutent de qui gère à la fois les finances et la protection de la ville. Ils s'en foutent, ils sont dans leur propre monde. Comme le dit Flora, le problème, et c'est ce que nous avait dit la sénatrice, c'est que bien souvent, il y a une telle masse économique en jeu que l'économie souterraine est devenue l'économie réelle dans certains endroits. Il y a des frontières aujourd'hui qui, pour les armes, parce qu'on est entouré de conflits, sont devenues des passoires. Encore à Toulouse, je crois hier, on a saisi mais plusieurs kalachnikovs, des armes de poing, etc., sur une descente de police. Je veux dire, des kalachs, ça tire à Toulouse, à la kalach, régulièrement. Régulièrement, la mairie est de droite, on ne peut pas dire que Moudenc soit un tendre, quoi. Mais pour autant, ça tire et ça tire partout. Et on va avoir de plus en plus, malheureusement, des gosses qui tomberont parce que ces gens sont des barbares qui ne regardent que leur mode sociétal à eux, que leur micro-société à eux.
0: Et parce qu'un point de deal, c'est 10, oui, 15, 20 000 euros
5: mais
0: exactement, par jour.
5: Exactement, exactement. Et qu'il y a toute une économie
1: mais reconnaissez quand même que on ne cesse de commenter ces règlements de compte avec, effectivement, je termine,
5: depuis que je suis
1: des
5: ici,
1: victimes,
5: c'est un Marocain, on
1: des victimes ou des tueurs de plus en plus jeunes, parce que les victimes sont très jeunes, mais on verra sans doute que les tueurs sont sans doute mineurs aussi. Ouais. Donc on a un abaissement de l'âge et que je suis désolé, mais c'est à l'État d'y répondre. C'est une émission régalienne de l'État. Oui. L'État veut s'occuper de tout. Peut-être il s'occupe de trop de choses. Mais là, la responsabilité de l'État, c'est d'assurer la sécurité des citoyens.
5: Olivier.
1: Et pardon, Laurent Nunez va sur place. Mais qu'est-ce qu'il va nous dire? Rien. Pourquoi n'est-on pas plus sévère, par exemple, avec ces mineurs? Pourquoi la justice des mineurs n'évolue pas? Enfin, il y a des choses qui se disent ici
5: mais
1: autour de la table. Et
5: Olivier,
1: il ne se passe pas grand-chose.
5: Nous avons vécu des descentes du ministre de l'Intérieur à Marseille avec des moyens mis sur la table, avec quasi presque l'armée sur place.
1: Les opérations XXL,
0: Marseillant grand.
5: Un an ou deux ans plus tard, qu'est-ce que ça a donné? Globalement, rien. Si, ils ont arrêté du monde, mais ça repousse comme des champignons.
0: On a Hassan.
1: Donc il faut trouver d'autres solutions.
0: Dans la discussion, Hassan qui est dans l'Hérault. Bonjour Hassan.
6: Oui, bonjour les GG. Bonjour à tout le monde. Je suis vraiment ravi de vous avoir. Alors écoutez, moi, ça fait des années que je vous écoute, l'époque que je. De maillot voilà, vraiment je suis très ravi de voir. Moi c'est quelque chose qui me touche, que j'écoute énormément. Je vois dans les quartiers à Montpellier, à La Paillade, d'autres, mais des choses. Et ce qui m'agace, c'est que en fait ça fait des années on laisse faire. Ce que je remarque, un constat que je fais, c'est que en fait on les laisse se tuer entre eux. Tant qu'ils sont dans les cités, ils s'éliminent entre eux, ils se tuent. Bon, mais le gouvernement, entre guillemets, ferme les yeux. Par contre, s'ils venaient à reproduire la même chose aux Champs-Élysées, en plein cœur de Marseille ou en plein cœur de Lyon, je pense que le gouvernement prendrait davantage ses responsabilités. Et malheureusement, depuis des années, vraiment, je suis en colère, on a des marionnettes, on a des personnages qui agissent uniquement quand il y a un drame. Et là, c'est des enfants, c'est des mineurs. Et qu'est-ce qu'on fait? Au lieu de venir, de faire semblant de se recueillir comme des hypocrites, quelles solutions concrètes ils proposent? Quelles solutions? Rien. Alors, tout à l'heure, j'entendais Monsieur Jean-Louis. Jean-Loup, que j'apprécie également toute l'équipe. Mais excusez-moi, un maire ne peut rien faire face à ça. C'est à vraiment l'État de rétablir l'État
2: ça,
6: de droit.
2: Je suis d'accord que c'est à l'État.
6: Un maire ne peut rien faire. Malheureusement, le maire,
0: il ne peut rien faire. Après, il y a une chose. Il peut aussi avoir une police municipale qui patrouille, soit armée. Or, à Nantes, je crois qu'il y a débat sur l'armement de la police municipale. Voilà. Donc c'est une prérogative du maire, Hassan. Si déjà dans ces quartiers, vous mettez des patrouilles régulières de police municipale, ça ne réglera pas tout, rassurera peut-être une partie des habitants, et ça entravera une partie.
5: On a vu M. Ciotti, maire de Nice, annoncer justement qu'il allait mettre installer des municipaux.
0: Attendez.
5: Qu'est-ce qui se passe, les municipaux?
6: S'il vous plaît, Pardon,
0: allez-y, il faut les armer déjà.
6: Je ne reste pas longtemps à l'antenne. Excusez-moi, mais les policiers municipaux, mais avec quelle arme? En
0: mais France, voilà,
6: vous avez des armes de guerre, vous avez des kalachnikovs. Quelle réponse on apporte? Quelle réponse on apporte? On dit on va mettre des policiers municipaux, mais en face, vous avez des gens qui bafouent toutes les règles et qui n'ont même pas peur de l'État, qui n'ont même pas peur des sanctions, qui n'ont même pas peur de la réponse judiciaire. Et on va mettre des policiers municipaux.
0: Mais
6: arrêtons de faire des mesurettes quand même.
0: Flora, tu voulais réagir.
3: La vraie question, c'est quelle arme numérique on apporte, quelle réponse cyber on apporte. Parce que je sais pas si vous avez vu cette semaine, il y a un influenceur qui démasque les pédocriminels sur Twitch. Vous avez suivi cette affaire? Il se fait passer pour une fille de 14 ans en intelligence artificielle.
0: Oui,
3: et très vite, il y a plein d'hommes qui sont intéressés.
0: Parlé,
3: en fait, il fait le travail de la police nationale. Ce jeune garçon, je sais même pas s'il est majeur, il n'empêche qu'il devrait être recruté tout de suite par la police au prix de son choix pour devenir formateur de la police pour que la police puisse aller démasquer. Les dealers, c'est pareil. Les dealers, ils sont sur Snap, ils sont sur Insta, ils postent des photos avec leurs armes et ils ne se sentent même pas inquiétés de poster sur les réseaux parce que ils ont même pas peur de la police. Ils se disent, mais vous croyez que les flics ils savent aller voir sur Snap ce que je raconte? Donc, avant même de penser à faire la guerre sur le terrain avec eux, il faut faire la guerre préventive. C'est-à-dire qu'il faut faire la guerre sur Internet. C'est une bataille qui se joue d'abord sur Internet. Aujourd'hui, le phénomène des enfants soldats, le phénomène des enfants tueurs, c'est vous donner 500 euros sur Snap à un jeune garçon et il va tuer quelqu'un pour vous. 500 euros, hein. Pourquoi ces jeunes-là ont aussi peu d'inconscience? Parce que c'est des jeunes qui vivent sur les réseaux, ils vivent dans le web, ils vivent pas sur Terre, donc ils ont pas conscience des réalités. Donc, penser à les limiter avec le logiciel de quelqu'un qui est pas sur les réseaux toute la journée, c'est pas le bon logiciel. Donc, ce qu'il faudrait commencer par faire, c'est avoir une police nationale qui est équipée sur le sujet cyber.
0: Hassan pense qu'on va avoir de l'affichage, voilà, du ministre de l'Intérieur. Ah. On a Nicolas qui a connu Nantes, il y a habité longtemps. Bonjour, Nicolas.
7: Oui, bonjour.

0: encore en tête de tous les palmarès des villes où il fait bon vivre et les gens rêvaient de s'installer à Nantes. Aujourd'hui, ce n'est plus le cas. Angers, d'ailleurs, qui est pas très loin, oui, qui est une ville voisine, a pris le relais et les gens vont plutôt à Angers qu'à Nantes. Mais là, je rejoindrai un peu Jean-Loup. Je veux dire, à un moment donné, la ville s'est pas dégradée toute seule. C'est-à-dire que c'est aussi des politiques de la ville. C'est des choix aussi. C'est des choix électoraux. Ouais. C'est qui on privilégie électoralement.
1: Exactement.
0: On veut faire de Nantes une ville de bobos. Donc, on privilégie le centre-ville. On fait du tramway. C'est très bien, etc. Mais on oublie les quartiers plus populaires parce que de toute façon, ça ne vote pas. Enfin, se dire si. En fait, tout est politique. Je veux dire, effectivement, comme tous ces quartiers ne votent pas, bon, alors là, on va pleurer la mort de ces jeunes hommes, mais on va les oublier. Et puis finalement, oui, pour beaucoup de gens, c'est des jeunes
2: entre
0: eux.
2: C'est, là,
0: c'est des racailles entre eux, c'est pas
2: mais
0: grave.
2: Oui,
0: vous voyez,
2: c'est
0: le zéro social, c'est pas une du centre-ville.
2: C'est pas une fusillade sur les Champs-Élysées, ça se rejoint, voilà, ce que disait notre
3: auditeur.
0: Donc
3: Nicolas,
0: ça ne va pas intéresser grand monde.
4: Allez-y, Nicolas.
3: Vous savez, on dit on délaisse les quartiers, certains quartiers de Nantes, mais on délaisse aussi le centre-ville de Nantes. Le soir, je peux vous confirmer, le soir, quand vous allez dans Nantes...
0: C'est un coupe-gorge
3: c'est un vrai coupe-gorge, quoi. Les gens ne se sentent pas en sécurité à Nantes. Mmh. Et moi, vous savez, j'habitais à 60 km de Nantes, 60 de Rennes et 60 d'Angers.
4: C'est un principe, vous vous mettez à 60 km
3: oui,
4: de tout, quoi.
3: C'est à peu près, c'est à Châteaubriant et je passe un bonjour à tous les Castelbriantais. Mais en fait, j'allais toujours à Nantes. Rennes, c'est devenu exactement pareil. Et effectivement, vous avez raison, Angers, c'est complètement différent. Mais d'ici peut-être 10 ans, on dira qu'Angers, c'est la même chose. Hein.
4: Ouais.
3: Vous savez, c'est voilà, quoi.
4: Coup de gueule de Nicolas, coup de gueule d'Hassan à propos de ce règlement de compte sanglant du côté de Nantes.
1: Mais faut peut-être arrêter d'obliger, puisque Olivier disait aussi que ça serait pas dans les petites communes. Oui, faut peut-être arrêter de construire des HLM et des cités partout et de faire des lois.
2: Non, mais regarde l'émergence que l'on a dans la ruralité, en semi-ruralité. Aujourd'hui, on a la coke, on a l'héroïne, etc., qui arrive en ruralité.
0: Ça
2: vient pas. Non, mais c'est pas que les cités.
0: Bah, si.
2: Ce que je veux dire, c'est que là, on ne voit que l'écorce d'un fruit pourri. On voit ça, on voit ce qui est à l'extérieur. Mais en fait, ce qui est à la base de tout ça, c'est même pas en France. Les mecs qui commandent ça, ils sont pas en France. Ils sont pas en France. Donc si t'as pas une grande politique internationale, et tu l'auras jamais, t'auras des
0: mafias qui ont été arrêtés.
4: Est-ce qu'à votre avis, puis là, les tireurs de Nice, le tireur a été interpellé, et ainsi que trois complices. Donc,
1: dans 15 jours, on refera le même sujet avec des morts du même âge dans une autre ville.
4: Sûr. Est-ce que c'est devenu incontrôlable, le narcotrafic, oui ou non? Quel est votre sentiment? Vous me dites oui à 95%.
1: Voilà. Laurent Nunez, c'est les 5% qui restent.
4: Dans Johanna un instant, Roland. Le 11 s'enfonce, on s'en fout pas, reste avec les grandes gueules, il est 10h-20.
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0: C'est
1: pourquoi
0: quoi,
1: elle c'est... reste à Renaissance?
2: Non, mais c'est pas
1: ça.
2: Je pense pas qu'elle a intérêt, quoi.
3: Ce qui est dingue, c'est que ces gens du Bloc central ne cessent de dire que leur cauchemar, c'est un deuxième tour, Mélenchon-Bardella.
2: Et
3: ils
2: favorisent.
3: Se divisent un peu plus.
2: Oui,
3: en fait, c'est uniquement une réaction anti-Attal. Elle supporte pas Gabriel Attal. Elle dit que Renaissance a été finalement captée par Gabriel Attal quand elle est président. Et donc, elle récupère tous les non-attalistes dans l'espèce de mouvement. D'ailleurs, on voit pas tellement pourquoi Dupond-Moretti avec Marc Ferracci, qui est un proche de Macron.
4: C'est juste casser les pieds de Gabriel Attal.
3: Voilà.
4: Hein.
3: Donc, en fait, ces gens-là qui nous disent que leur cauchemar, c'est d'éviter un second tour Mélenchon-Bardella, sont en train de préparer ce second tour et qui continuent comme ça.
2: On aura un second tour. Ils se pensent tous chefs à la place du chef. C'est-à-dire que ce sont des gens qui ont été nommés au cours de leur vie, souvent en politique, qui ont été nommés et qui tout d'un coup veulent créer. Mais pour créer, il faut avoir une vision, une ambition politique.
3: Madame Borne est capable de voter, enfin d'être d'accord avec la suspension de sa propre réforme.
2: Mais c'est ça. Voilà.
3: Les convictions.
2: Point barre.
1: Bon, les GG. Toujours aucune trace du cobra très venimeux aperçu près de chez toi, docteur Marty, dans la commune de Castelginest, près de Toulouse. Donc, les autorités appellent à la plus grande prudence. Le livre de la jungle. Est-ce qu'on s'en fout ou pas, Flora?
5: Mais moi, je m'en fous.
1: Jérôme?
2: Ben moi, je m'en fous pas, tu l'as dit, ça connaît chez moi. Donc.
1: Bah oui,
4: je m'en fous pas du tout. Beaucoup moins d'Elisabeth Borne.
1: Les GG, la traque du reptile se poursuit. Le préfet appelle les habitants à ne pas se lancer eux-mêmes à la poursuite de l'animal. Évidemment, des pièges ont été installés pour tenter de l'intercepter. Le maire de la commune a même fermé les espaces verts. Et une enquête a été ouverte pour savoir d'où provient ce serpent. On ne sait toujours pas. Le cobra royal injecte parfois une très grande quantité de venin. Une seule morsure peut tuer mortel. Plusieurs adultes si elle n'est pas traitée rapidement. Docteur Marty, on doit paniquer là ?
2: Non, paniquer non. Il y a une chance, c'est qu'il fait froid, paradoxalement, dans ma région, où en cette période, habituellement, il fait beau. Mais là, il fait assez froid, donc ça veut dire que le métabolisme du serpent est ralenti, donc il ne réagira pas... de façon extrêmement violente. Et on a mis des pièges où il y a de la chaleur, parce que vous savez que les serpents, c'est des animaux
4: sans froid,
2: et donc ils se mettent dans les endroits chauds. Donc il y a des pièges, il faut espérer qu'ils vont l'attraper, mais ça fait quand même plusieurs jours que la blague dure.
3: On a fermé
2: les écoles,
3: parce que si tu nous dis qu'il cherche la chaleur comme il fait pas très chaud,
4: il veut aller dans les maisons.
2: Vérifiez vos duvets.
3: Il peut aller dans les maisons. Jean-Loup.
4: Non, on s'en fout pas. C'est un sujet important, angoissant et intéressant, beaucoup plus que le micro-parti de Madame Borne. Et donc, vous savez que les morsures de serpents, déjà, c'est 100 000 morts par an dans le monde. C'est quand même vraiment beaucoup. C'est un animal qui tue et qui tue énormément. Et en plus, je pense que ce genre de cas va être amené à se multiplier, parce que vous savez qu'il y a quand même beaucoup de dingues qui introduisent clandestinement, sans les déclarer et sans même toujours retirer les crochets à venin, des serpents en France, au marché noir, clandestinement. Et donc, évidemment, il peut y avoir des incidents.
2: Mais j'ai un patient d'ailleurs dans le bouc qui les récupère. Dans le boulot, c'est justement d'aller récupérer ces animaux que certains ont pris sur le coup de l'émotion et qui ne savent pas du tout les élever ni les garder. Et donc lui, il les récupère pour justement...
4: Très belle activité,
2: il va dans toute l'Europe.
6: Parce que là, ce cobra, ce qui serait intéressant de savoir, c'est d'où il vient. J'imagine qu'il ne s'est pas échappé d'un zoo tout seul.
3: Il n'était pas dans un zoo, je pense.
6: Voilà. Non. Donc, en revanche,
2: qui est quelqu'un qui l'a pris,
6: un type qui l'a chez lui. Je me souviens qu'il y avait une année, c'était des voisins qui s'étaient plaints, ou c'était un facteur qui avait découvert qu'il livrait, en fait, dans des petits colis, des migales et des araignées chez un type qui avait 180 sortes d'araignées dans son appartement.
3: C'est des petits colis chines.
6: Ça s'appelle les NAC, les nouveaux animaux
4: de compagnie.
6: De compagnie.
2: Les colis bougeaient seuls.
5: Même ça, on en a fait un sigle. Même ça, on en a fait un sigle, les NAC.
6: Les NAC, ouais. Effectivement. Merci Anaïs. Dans un instant, avec les GG, avec les grandes gueules, vous allez pouvoir recomposer le 32-16 et venir discuter avec Jean-Loup Bonamy, Jérôme Marty et Florent Guébali de l'antivirus. Parce que l'antivirus, les 26 cas contacts français ne présentent aucun symptôme. Donc a priori, on est rassuré. Mais avec l'antivirus, et ça, c'est pas fait pour nous rassurer, qui on a vu revenir ? Les complotistes, parce que bien sûr, l'antivirus... Il arrive à point. On peut être sûr que c'est les firmes pharmaceutiques qui le font monter pour pouvoir derrière nous vendre des vaccins. Le retour des complotistes avec l'antivirus, à tout de suite au 32-16.
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16: 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Grégoire Morelli, bonjour.
17: Bonjour, bonjour à toutes et à tous. Laurent Nunez attendu à Nantes après la mort d'un jeune de 15 ans hier soir dans une fusillade sur fond de narcotrafic. Deux autres mineurs ont aussi été blessés. L'un a le pronostic vital engagé. Un habitant de l'immeuble où a eu lieu le drame a assisté à une partie de la scène.
18: C'était vraiment très traumatisant. Il y a eu un grand coup de feu qui faisait très peur. On a ouvert les fenêtres pour regarder. Il y avait des policiers partout. Et moi, j'ai 6 enfants dans le bâtiment. Voilà, il y en a un qui a 15 ans, qui joue au club, qui était parti jouer. Donc j'ai eu peur, j'ai pensé à mon enfant, je dis bah il faut que je descende pour aller chercher mon enfant. Donc en descendant, j'ai ouvert l'ascenseur, il y avait une personne par terre, en sang, un enfant. Il y avait des policiers scientifiques, des militaires, ils étaient armés, ça faisait peur. On n'a pas l'habitude de voir ces arts des choses.
17: Une rave party à 1300 mètres d'altitude, 1500 personnes encore présentes près de Saint-Privat-du-Faux en Lozère, dans des conditions météo assez compliquées, avec des températures négatives. Deux personnes en hypothermie ont été prises en charge par les secours. Les négociations pour le rachat de SFR jouent les prélogations, faute d'avoir pu conclure avant la date butoir d'aujourd'hui. Les discussions engagées avec Bouygues Télécom, Free et Orange sont prolongées jusqu'au 5 juin. Et puis bien sûr, on connaît la liste de Didier Deschamps pour la Coupe du Monde qui va débuter d'ici moins d'un mois maintenant. Sans grande surprise, on y retrouve Ousmane Dembélé, Kylian Mbappé ou encore Michael Olise. En revanche, absence d'Eduardo Camavinga, Randal Kolo Muani ou de Lucas Chevalier. Sachez d'ailleurs que dès maintenant, vous pouvez retrouver sur l'appli et le site d'RMC les podcasts pour découvrir une par une les 48 équipes de ce mondial. 10h02 sur RMC, tout de suite, les grandes gueules.
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0: attaque la deuxième heure des JG. Si vous avez raté la première heure des Grandes Gueules, elle est d'ores et déjà en podcast. Les podcasts, c'est tous les jours, vous pouvez rattraper les Grandes Gueules. C'est la session de rattrapage. C'est sur l'appli RMC ou sur notre site internet rmc.fr. Vous avez l'émission et vous avez les petites discussions des Grandes Gueules. Et là, on parlait de nos phobies. Donc, si vous voulez découvrir les phobies des GG, peut-être les phobies animalières, je vous conseille les podcasts. La deuxième heure des Grandes Gueules, fonder une famille. Est-ce qu'aujourd'hui, c'est un truc de riche? Quasiment un Français sur deux pense qu'il ne va pas y arriver pour des raisons financières. On va évoquer aussi les jets privés à Cannes. Est-ce que c'est devenu obscène, les jets privés, le trafic des jets privés pour venir à Cannes, au Festival de Cannes, en ces temps de sobriété énergétique? On en parlera à 10h20. Mais d'abord, on va s'intéresser à l'antivirus. On va regarder un peu où on en est. L'antivirus. Alors, les 26 cas contacts français ne présentent aucun symptôme. Donc, on devrait être rassuré. Mais ce qui ne nous rassure pas, c'est que quand on regarde les réseaux sociaux, les complotistes sont de nouveau de sortie.
1: Alors que les nouvelles sont plutôt rassurantes, tu le dis. Donc il y a les cas contacts qui pour l'instant sont en bonne santé. Il y a l'Institut Pasteur qui analyse en ce moment le séquençage de ce virus pour savoir s'il n'y a pas une mutation. Parce que on nous parle beaucoup du virus des Andes et peut-être que c'est plus le même virus. C'est peut-être un nouveau virus qui est arrivé en France avec cette croisiériste qui est d'ailleurs toujours à l'hôpital. On pense à elle, bien entendu. Bon, est-ce qu'il serait plus contagieux? C'est la question. Eh bien, finalement, les premiers résultats seraient rassurants. C'est ce que estime notamment l'infectiologue Yazdan Pana, qui était d'ailleurs parmi les experts en conférence de presse la semaine dernière. Donc, il n'y a pas de signe de circulation de l'antivirus en France. Donc, tout le monde est rassuré. Mais quand on regarde les réseaux sociaux, alors là, c'est oui, on nous invente un nouveau virus, tout ça pour faire des vaccins, comme par hasard Moderna, au même moment, annonce qu'il travaille sur un vaccin. Le retour des médecins qu'on a vu pendant le Covid, ils se font plaisir. Enfin bref, on est dans un truc dingo. On voit même Jérôme Marty revenir dans les Grandes Gueules. C'est vous dire
2: ça, comme
1: que
2: par hasard,
1: ça,
2: le jour où l'on parle.
1: Comme de par hasard. Non mais, toujours les mêmes qui participent à ça. Hein.
0: Mais il y a Patrice qui écrit sur Twitter, je te jure que c'est vrai. Ouais. Antivirus et la présence de Marty me fait peur. Voilà.
1: Oui, mais c'est pas complotiste. Jérôme, ce qui est fou, c'est que ce sont les mêmes qui, il y a quelques années, disaient à peu près la même chose.
2: Non, mais il y a de toute façon une nouvelle montée de ces mouvements-là depuis plusieurs mois. Leur parole a été quand même libérée par ce qui se passe aux États-Unis avec le ministre de la Santé qui revient et qui reprend un certain nombre de ces thèses-là.
1: Robert Kennedy.
2: Pour lui. Donc ça les libère un peu plus. Et puis là est arrivé ce fameux antivirus. Et vous aurez remarqué que la plupart des médecins qu'ils appellent les médecins de plateau ont été pour le coup très rassurants, puisqu'on a tous dit, globalement,
1: ce n'est pas le Covid.
2: C'est pas le Covid. Voilà un virus que l'on connaît, dont on connaît le séquençage, et effectivement, il faut séquencer celui-là pour voir si c'est exactement le même, et tout porte à croire que c'est le même et qu'il ne mute pas. Voilà un virus qui est globalement très peu contagieux, mais plus létal que le Covid, qui a déjà fait des clusters dans les territoires où il est endémique, et ces clusters n'ont jamais explosé. Il n'y a pas eu de diffusion, ce qui montre bien que, alors même qu'il n'y a pas des gros moyens médicaux dans ces territoires-là, ce qui montre bien que c'est pas ultra contagieux. Le gouvernement, et il faut le saluer, parce que Dieu sait qu'on avait, à l'époque, on avait dénoncé ce qui se passait avec une incapacité à comprendre que la Covid était aérosolisée, etc. Là, le gouvernement a parfaitement bien agi, hormis les deux premières heures où ça a un peu patiné, puisqu'on voulait renvoyer les gens chez eux. Très rapidement, ils ont corrigé, ils ont dit on va les tenir confinés pendant la durée d'incubation qui va jusqu'à 41 jours ou 42 jours. Donc tout ça a été très bien fait. Aujourd'hui, on voit bien qu'on a un cas malheureux sur le territoire, qui est malheureusement avec une évolution grave et une létalité possible.
1: Artificielle.
2: Voilà. Mais tout le reste est négatif, donc ça va s'arrêter là, quoi. Donc on se calme, on boit frais, c'est fini l'histoire. C'est fini. Parce qu'on a su le bloquer. Alors après, dans les autres pays, il faut espérer qu'aux États-Unis, où on a pris ça un petit peu plus à la légère, peut-être. Mais il semblerait maintenant quand même qu'on reconfine aussi là-bas. Donc voilà, les choses vont s'arrêter. Terminé.
3: Jean-Loup, j'ai deux choses à dire. Déjà, je pense que cette affaire médiatique d'antivirus, c'est un peu l'arbre qui cache la forêt de quelque chose de beaucoup plus grave, de beaucoup plus profond et de beaucoup plus structurel. C'est-à-dire, tu vas avoir une explosion de ce type de maladie à cause des nouvelles espèces invasives.
2: C'est vrai.
3: Et notamment, il y a un livre qui a été écrit, je vous recommande sa lecture, aux éditions du Rocher, qui s'appelle « La guerre contre les espèces invasives aura-t-elle lieu ? Et on voit déjà les chiffres actuels et l'explosion du nombre de cas sur un certain nombre de maladies dues aux espèces invasives, par exemple la leptospirose ou d'autres types de maladies. On voit que tu as certaines maladies qui, en 10 ans, le taux a déjà doublé. Donc ça, c'est un vrai problème. Il faut vraiment que les gouvernements mènent une politique de fond, de prévention et d'action, et justement mènent la guerre contre les espèces invasives qui sont en fait des vecteurs de maladies. Ça, c'est une vraie question. Mais comme ça ne fait pas vendre, eh ben les médias ne se penchent pas sur la question et le politique, qui est très court-termiste, s'en moque. Et ça, c'est un vrai problème qu'il faut prendre à bras-le-corps. Donc je lance un appel pour la guerre contre les espèces invasives. C'est la première chose. Et deuxièmement, je vous communique quand même une petite information. C'est que, étant professeur de lycée, mes élèves, là, depuis une semaine, n'ont plus qu'un rêve. C'est que le bac soit annulé pour cause sanitaire et même d'être reconfiné. Ils ne rêvent que de ça, n'attendent que ça. Et me demandent de manière très sérieuse, « Monsieur, est-ce que vous pensez que le bac aura lieu ?» Quand je leur demande pourquoi, ils me disent « Mais non, t'as virus, monsieur, il faut annuler, il faut annuler. » Et là, voilà, je vois, ils n'attendent que ça.
2: Florent. Bah, c'est pas écoutez, une peur, là, c'est une envie.
3: Ah, c'est une envie. Ah, ils ont pas peur, ils ont envie, là.
4: Tout est prétexte à du complotisme sur les réseaux sociaux. Donc, Brigitte Macron, qu'on pense odieusement être un homme. Les punaises de lit qui étaient ni plus ni moins qu'une fake news, ça a été prouvé. Le taux de punaises de lit, c'était à l'automne 2023, était le même que depuis 30 ans à l'automne, tous les ans. Donc, c'était une fausse information. Et maintenant, évidemment, le vaccin pendant le Covid. Et donc, maintenant, antivirus, c'est du pain béni pour les complotistes. Et en fait, ce qu'il faut savoir, c'est que les complotistes, il y a les idiots des réseaux, je les appellerai comme ça, avec tout mon mépris. Mais il y a aussi mais il y a aussi des puissances étrangères, comme la Russie. Il y a un service de l'État qui s'appelle Viginum, qui est là pour détecter les puissances étrangères qui font de la désinformation. Et ils voient que à chaque fois, je ne sais pas ce qu'ils ont dit sur l'antivirus, mais à chaque fois que il y a des fake news et du complotisme qui enfle sur les réseaux, il y a des forces étrangères derrière. Donc il faut aussi avoir conscience que il y a une guerre qui se joue sur les réseaux et que parfois la panique que va générer un sujet est plus fort que le sujet lui-même. Là, je m'en réfère au docteur Marty. Visiblement, l'antivirus, on va bien s'en sortir. Oui. Par contre, la désinformation qui en est issue, elle va avoir des conséquences.
1: Le succès des complotistes vient aussi ce que les responsables politiques font de ces crises et la façon dont ces crises sont gérées. Et il y a une défiance totale. C'est-à-dire qu'on ne croit plus à la parole publique. Le Covid.
2: Eux, ils y croient plus.
1: Le Covid, ça a été quand même tout et n'importe quoi dans les prises de parole. Mais si, parce que on soupçonne toujours le politique de mentir, en fait, de ne pas dire complètement la vérité pour des raisons électorales ou voilà. Et c'est vrai que souvent c'est le cas quand même.
2: Ça a été le cas longtemps pendant la Covid.
1: Non, mais il y a souvent du mensonge où on cache les choses.
2: Souvenez-vous,
1: on instrumentalise parfois les peurs. Pardon, on a des politiques, c'est quand même malheureusement un peu la spécialité des politiques, quel que soit leur bord d'ailleurs, d'instrumentaliser des peurs qui sont parfois réelles, mais d'en faire un. Tout ça fait que ça permet aux complotistes de s'engouffrer.
2: On a eu des politiques qui, pendant la Covid, ont été exposés à l'inconnu. Et ça, c'est très difficile pour des gens qui sont formés à raisonner en terrain inconnu, à raisonner en terrain tout d'un coup inconnu, et qui ont tordu la science puisqu'ils ont fait des manques une doctrine scientifique. C'est-à-dire qu'ils ont tordu la science pour l'adapter aux manques. Et ça a créé...
1: Notamment sur les masques.
2: Bien sûr.
1: Vous avez expliqué que ça n'avait rien porté un masque.
2: Mais bien sûr.
1: Parce sur les masques,
2: sur les tests, sur plein de choses.
1: Alors qu'il était utile de porter un masque.
2: Donc, évidemment, ça a créé une perte de confiance. Ensuite, il y a eu ce qu'on a appelé... Il y a eu des médecins qu'on a dit rassuristes, etc. Tout ça a créé de l'interrogation parce que les gens ne savaient plus qui écouter. Ouais. Mais là, on n'est pas du tout dans le même type de crise. On est dans une crise avec un virus qu'on connaît.
1: On peut même soupçonner le gouvernement d'en faire un peu beaucoup.
2: Mais ouais, ils ont le même pas. Non, parce que si tu regardes, ils ont parfaitement joué. Ils ont joué la transparence totale. Ils ont fait cette conférence de presse qui était très intéressante et où vraiment, ils ont même dit ce qu'ils savaient pas. Ils ont dit là, on ne sait pas. Là, on est en train de regarder, etc. Donc, ils ont joué franc jeu et ils ont bien joué depuis le début. Et ça va s'arrêter là. C'est fini. Les seules personnes, et c'est là où c'est paradoxal, parce que les seules personnes qui t'accusent et qui te disent oui, vous faites peur, c'est instrumentalisé, c'est Big Pharma, etc. Mais en fait, c'est eux qui grossissent la chose en permanence sur les réseaux. Pourquoi ? D'une part, tu as les têtes de pont de ces mouvements qui font du pognon avec ces mouvements. Parce que comme par hasard derrière, quand t'enquêtes, tu t'aperçois qu'ils vendent des traitements non conventionnels, etc.
1: Le nombre de vues sur YouTube, ça
2: ils ont tout un tas de gens qui les suivent, avec qui ils font à chaque fois des actions de groupe, à qui ils font des collectes, il faut payer pour qu'on continue à développer nos idées, etc. Donc ils ramassent du pognon. Et puis derrière, comme le disait Flora, aujourd'hui tu déstabilises des pays en faisant des fake news, et toujours la science est devant en premier. Quand tu regardes les fake news, les premières qui déstabilisent les sociétés, ça passe par la science. Et donc, évidemment, ça se développe de plus en plus et de plus en plus. Et il faut que l'État en prenne la véritable mesure. Et quand on le dit à la ministre, je suis désolé, mais quand on lui a dit encore hier, elle a été saisie par Bernard Jomier, ou je crois il y a deux jours, à l'Assemblée, elle répond, ah oui, non, mais il y a Pharos, vous inquiétez pas, on fait des signalements. Mais c'est pas ça. Faites l'article 40. Vous les connaissez, les gens qui mènent ça. Ils sont une poignée. Vous faites l'article 40 et on va en justice.
5: C'est quoi l'article 40?
2: Mais c'est qu'elle peut saisir la justice quand il y a un danger imminent, parce qu'elle considère qu'il y a une menace.
5: Oui, mais du coup, tu vas abandonner à leur sens, parce qu'ils vont dire, voyez, on veut nous faire taire, si on veut nous faire taire, c'est parce qu'on dit la vérité.
2: Quand tu as des gens qui appellent les gens à ne pas se vacciner, par exemple.
5: Oui, mais bien sûr.
2: Qui appellent les gens à ne pas se vacciner. Et nous, on rame derrière pour porter la santé publique. À un moment, il faut quand même agir. Quoi.
5: Jean-Louis, puis on va au 32-16.
3: Simplement, moi, je ne suis absolument pas complotiste, et notamment pas sur toutes les histoires de Covid ou d'antivirus. Mais sur quoi prospère le complotisme? Sur quand même certaines réalités. Souvenez-vous des mensonges inventés par le gouvernement des États-Unis sur les soi-disant armes de destruction massive en Irak.
2: C'est vrai.
3: Et Colin Powell à l'ONU avec sa fausse fiole d'anthrax.
2: Ouais, c'est vrai.
3: Souvenez-vous quand certaines personnes disaient il y a eu des liens, des échanges de SMS entre Ursula von der Leyen et Pfizer. On a crié complotisme. Sauf qu'après, ça a été parfaitement prouvé par le New York Times, le journal de référence aux États-Unis qui a publié les fameux SMS. Ça, le New York Times, c'est pas complotiste. Et c'était des faits. Donc, il y a quand même des réalités. Quand on parle, même, je me souviens du feu, le pauvre pape François qui disait, ah oui, quand même, il y avait des bases de la CIA en Ukraine, ça a inquiété la Russie. On l'a traité de complotiste et de pro-russe. Le gouvernement américain a reconnu qu'il y avait 14 bases de la CIA en Ukraine avant la guerre. Donc, c'est sur ça, c'est parce qu'il y a quand même vraiment des choses qui posent question. Alors qu'il faut pas instrumentaliser, mais il y a quand même un nœud de réalité.
5: Amélie nous appelle de la Loire, de Saint-Étienne. Bonjour, de Saint-Étienne, comme on dit. Bonjour Amélie.
6: Bonjour.
5: Alain. Ça va, bonjour. Amélie, c'est le grand retour des complotistes alors ou pas?
6: Je m'en parlais pas.
5: Pourquoi?
6: Ils ont un cerveau en fait, ces gens-là. Est-ce qu'ils ont deux neurones dans leur cerveau ou pas du tout? Moi, je suis entourée d'une famille, pourtant qui n'est pas complètement débile. de ce que j'en perçois, qui sont repartis, mais alors comme en 40, comme en Covid. Hein, on est là pour une pandémie mondiale, pour réduire la population mondiale parce qu'on manque de ressources. C'est un complot des francs-maçons, c'est un complot des dirigeants, c'est n'importe quoi. À un moment donné, quand est-ce qu'on va pouvoir raisonner ces gens-là au niveau des services, des réseaux sociaux et qu'ils aillent vérifier leurs sources? Parce qu'ils entendent un truc sur un réseau social, ils vont pas vérifier.
5: Ouais.
6: Et c'est reparti contre les vaccins. Et c'est reparti pour tout.
5: Mais alors justement, Amélie, reste avec nous, parce qu'on a Jean-Baptiste qui est d'Ille-et-Vilaine. Bonjour Jean-Baptiste.
7: Bonjour l'équipe.
5: Vous trouvez qu'on charge un peu trop les complotistes, là, antivirus, Jean-Baptiste, à propos de l'antivirus?
7: Oui, après, bon, y a des gens qui se posent des questions encore, parce que, comme là, le virus, il tombe encore au bon moment, quoi, comme d'habitude.
5: C'est quoi le bon moment?
7: Ah bah quand c'est pas une pierre qu'on nous éclaire, c'est il y a forcément un virus, il y a forcément quelque chose, donc c'est compliqué au bout d'un moment. On est dans un monde où on est tout le temps à nous faire peur pour ceci, pour cela. Et après c'est vrai que comme disait votre intervenante tout à l'heure, faut quand même vérifier les sources, etc. Mais c'est dans tous les réseaux sociaux d'abord une. Bientôt, il faudrait les interdire. Il y a plus de gens qui font de l'argent sur les réseaux sociaux.
5: Mais c'est pour nous faire peur et nous faire passer quoi, à votre avis, Jean-Baptiste?
7: Oh, bah, je pense que là, d'ici quelques temps, on va nous ressortir un bon vaccin qu'il va falloir nous piquer encore une fois de plus, deux ou trois fois, comme d'habitude.
1: Mais vous pensez que c'est les labos qui sont derrière tout ça, en fait?
7: Ah, c'est pas une histoire d'être derrière les labos, mais c'est les laboratoires pharmaceutiques ainsi que les gouvernements. On voit bien que, comme sort Monsieur Macron, il était avant chez Rothschild et qu'il y avait quand même des trucs avec Pfizer. Donc pourquoi encore un nouveau vaccin, quoi?
2: Non, mais pour vous répondre.
4: Attendez, vous pensez que on veut nous piquer?
2: Pour vous répondre, hormis des situations très particulières de pandémie mondiale comme on a vécu pendant la Covid, quel intérêt voulez-vous qu'il y ait pour un labo à privilégier un vaccin par rapport à des traitements qu'il pourrait faire plusieurs fois par an pour un même patient par rapport à une maladie qu'il peut éteindre avec le vaccin. Le vaccin, ça peut éteindre des maladies. On l'a fait, on est en train de gagner le cancer du col de l'utérus, par exemple, avec le Gardasil. Et je vous invite à vacciner vos filles et vos garçons avec ce vaccin-là pour qu'on arrive à faire disparaître cette saloperie. Donc, une fois qu'on a fait disparaître la maladie, le labo, il vend plus les médicaments qu'il avait pour cette maladie. C'est beaucoup mieux pour lui de vendre des molécules extrêmement onéreuses pour combattre une maladie. Donc, le calcul, il est pas bon. Les vaccins, ils sont produits en très grande quantité. Dès l'instant où ils sont produits en très grande quantité, ils coûtent pas cher en plus. Ça fait partie des médicaments qui sont pas chers. Oui, donc c'est pas un calcul économique. Arrêtez avec Big Pharma. Big Pharma, ils vendent effectivement des tas de
5: pour
2: médicaments.
5: Pour soigner déjà.
2: Pour soigner d'abord, pour soigner effectivement. Mais le calcul pour eux, hormis les choses très particulières comme la Covid avec pandémie mondiale, où tu vas produire à des milliards d'exemplaires tout d'un coup.
1: Big Pharma, c'est pas quand même Big Pharma fait son beurre sur les traitements longue durée.
2: Allez-y, et oui, Jean-Baptiste. Et puis là, on n'est pas dans une pandémie. On vous a démontré par A plus B depuis plusieurs jours précisément, et ça a été la communication gouvernementale,
5: allez-y,
2: que ça allait s'arrêter très vite.
5: Allez-y, Jean-Baptiste.
7: Je ne sais pas que ça ne va pas s'arrêter très vite, mais après, les vaccins, comme pendant le Covid, ou après, je ne sais pas qu'il y a des vaccins qui sont utiles, mais après, forcément, les produits pharmaceutiques font forcément de l'argent avec les vaccins. Ils vont pas faire ça pour le garder d'autre. Il faut arrêter. Regardez, quand il y avait eu une étude qui a été faite, quelqu'un voulait en fin de compte que faire un test avec en mangeant mieux, etc. pour les enfants. Et en fin de compte, on y a proposé plutôt que c'était pas intéressant parce que on n'allait pas vendre des médicaments.
1: Du coup, vous êtes contre la vaccination.
4: Jean-Baptiste, j'ai une autre question qui n'a rien à voir. Est-ce que vous pensez que Brigitte Macron, c'est une femme?
7: Oui, pourquoi pas. Bah après,
4: Attendez, vous m'écoutez, vous écoutez pas notre auditeur. Jean-Baptiste, on vous écoute.
1: Mais il a dit pourquoi pas.
4: Oui, mais il a pas fini sa phrase.
7: Non, mais après, Brigitte Macron, oui, ça doit être une femme, parce que voilà, mais après, ça je suis pas pour le côté, ou que c'est Jean-Michel, ou je ne sais quoi, là. Ah. Mais après.
1: Il a un doute quand même.
3: Non, ne faites pas dire à l'auditeur ce qu'il n'a pas dit. Là, vous essayez de lui faire dire des choses. Il a dit Brigitte Macron est une femme.
5: Il a dit pourquoi pas.
3: Il vous dit c'est une femme. Et il vous dit je ne crois pas aux histoires de Jean-Michel. Voilà. Là, vous essayez de piéger notre auditeur, c'est dégueulasse.
7: Oui, je ne crois pas à l'histoire de. Voilà,
3: il l'a dit explicitement.
5: Voilà.
4: D'accord.
5: Mais il y a un petit doute quand même.
3: Non!
5: Si.
7: Non, il n'y a pas forcément un doute, mais elle a des manières de se comporter qui n'est pas forcément très féminine, mais ça n'empêche pas que ça peut être une femme. Donc après, voilà,
3: c'est une femme.
4: Non, mais parce que moi,
3: une femme.
5: Ouais. Merci, Jean.
1: Il a l'air d'être totalement convaincu.
3: C'est dégueulasse ce qu'il vient.
1: Ah, ben là, il vient de dire, elle n'a pas des manières féminines, etc.
3: Oui, mais il conclut en disant c'est une femme.
1: Oui.
5: Merci, Jean-Baptiste.
4: Ce que je voulais notifier chez les complotistes, c'est que c'est pas un sujet en particulier auquel ils ne croient pas. Par exemple, le sujet des vaccins, parce qu'ils ont beaucoup étudié ce sujet. En général, ils passent très vite. On passe de « je veux pas me faire vacciner » à « la terre est plate ».
3: C'est vrai, en général, mais ce n'est pas le cas de notre auditeur.
5: Merci Jean-Baptiste, merci Amélie. Dans un instant, avec les GG, avec les grandes gueules, on va aller du côté de Cannes et on va regarder le ras-le-bol à propos des jets privés. Est-ce que les jets privés, c'est indécent d'aller à Cannes en jet privé? À tout de suite avec les grandes gueules au 32-16.
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0: Les GG que vous venez discuter au 32-16 avec Florent Guébali, avec Jean-Loup Bonamy, avec Jérôme Marty, il est 10h25, on va aller du côté de la Croisée. Sport. Alors non pas pour parler de la sélection ou des films du Festival de Cannes, mais pour nous intéresser à des appels d'associations, parmi lesquels d'ailleurs dans ces associations, d'anciens pilotes de ligne qui en ont ras-le-bol des jets privés et qui veulent leur interdiction.
1: Oui, parce qu'une association, une ONG qui s'appelle Transport and Environment, je n'ai pas fait en anglais, Transport and Environment, nous explique que l'an dernier, il y a eu 750 jets privés qui ont acheminé les stars du monde entier et les grands dirigeants des studios hollywoodiens à Cannes. C'est l'équivalent de 14 000 passagers entre Paris et Athènes, c'est ce que nous explique l'un des responsables de cette ONG. Et donc, au moment où le prix du kérosène explose, est-ce que c'est pas totalement indécent ? Alors, ils vont même plus loin, ces militants écologistes, puisqu'ils appellent non seulement les stars du monde à privilégier le train, alors le train depuis les États-Unis, c'est compliqué, mais enfin, ou l'avion en classe économie pour venir au Festival de Cannes, pour prendre le bateau, mais peut-être qu'il faudrait même interdire les jets privés. Alors, ils citent en exemple un acteur, Pedro Pascal, je ne sais pas si vous le connaissez, qui est en ce moment un des acteurs en vogue.
2: Très en vue. Ouais.
1: Qui sera d'ailleurs, je crois, officiel de Cannes, et qui lui prend l'avion en classe économie pour venir à Cannes.
0: Qu'est-ce que tu en penses, Florent ?
3: Je pense qu'ils ont raison, mais que c'est compliqué de refaire émerger le combat écologiste épisodiquement, alors que toute la journée, bah pareil, on nous explique à coup de fake news qu'il n'y a pas de problème, que la météo en ce moment, c'est totalement normal, par exemple. Ceci dit, oui, on fait un festival, on fait vivre la culture à l'échelle mondiale, les gens peuvent venir en avion, ils ne sont pas obligés de venir en jet.
0: Jean-Loup ?
4: Non, mais moi, alors...
0: C'est futile ou pas ?
4: Alors, moi, je suis moi-même venu ce matin au GG en jet privé. Je l'ai pris à la porte de Châtillon, et donc je suis arrivé, on s'est posé à Ballard, et donc, voilà. Alors, je ne sais pas... et vous voyez, pourtant, il fait froid aujourd'hui, donc comme quoi. Plus sérieusement, moi, je n'ai pas vraiment d'avis sur le fond, mais j'espère juste que ces ONG, ces associations, dont je comprends le combat, parce que je crois à la réalité et à la gravité du dérèglement climatique, je pense que c'est un enjeu majeur, j'espère que par ailleurs, de manière cohérente, ces associations sont pour le nucléaire, parce que le nucléaire, c'est une énergie qui n'émet pas de gaz à effet de serre, qui est décarbonée, et c'est ça le vrai moyen pour lutter contre les gaz à effet de serre. D'ailleurs, je vous rappelle qu'en Suède, la Suède, c'est un pays qui utilise le nucléaire, Greta Thunberg, en fait, est pro-nucléaire. On ne le dit pas souvent, on ne le rappelle pas souvent, mais elle défend le nucléaire, et la raison, elle est totalement cohérente. Et la fermeture de Fessenheim a fait énormément de dégâts en termes d'émissions de CO2 et de gaz à effet de serre. Donc j'espère que ces associations, contrairement à certains écologistes incohérents et inconséquents, j'espère qu'elles sont pour le nucléaire. Ce seront de vrais écologistes.
1: Faut-il interdire les jets privés à Cannes ?
5: Faut-il faire du co-avionnage, quoi ? C'est-à-dire prendre les avions normaux plutôt que prendre des jets privés ? Ça fait partie du festival, quoi. Ça fait partie du glamour. Je veux dire, on a des. Non, mais je suis désolé.
4: Mais viens de Toulouse, c'est la ville de l'aviation.
5: Je justifie pas la chose. Hein. Je justifie pas la chose, mais je dis simplement que tu as affaire à des stars mondiales, à des réalisateurs de films, etc., etc. Et tu veux pas qu'il y ait cette espèce de truc à paillettes autour, etc.
1: C'est un peu haro contre les riches.
5: C'est un peu haro contre les riches. Oui, tu vas l'interdire pour le festival de Cannes, mais est-ce que tu interdis les jets privés partout ? Est-ce que t'es pas plus choqué qu'à Saint-Tropez toute la journée, t'as des hélicoptères pour faire même pas un kilomètre,
3: Jérôme Marty,
5: qui font 500 aller-retour dans la journée, etc. Je veux dire, il y a un moment où peut-être, et il y a des recherches là-dessus, peut-être on peut faire des recherches sur des avions propres, et les jets privés deviendront propres aussi.
3: Mais enlever
4: l'aviation fait beaucoup.
5: Enlever un mode de transport
3: ça décolle
5: qui est consubstantiel à ton niveau de richesse. Parce
3: en
5: que...
3: fait,
5: mais non, mais c'est comme ça.
3: Jérôme...
5: Non, mais il y a des gens qui ont des jets privés. Moi, ça me choque pas.
1: C'est l'acteur, l'acteur qui vient nous donner des leçons matin, midi et soir.
5: Ça, oui.
1: Non, mais sur
5: ça,
1: l'environnement.
5: Non, mais là,
1: j'adore Leonardo DiCaprio, qui est pour moi le plus grand acteur du monde, sans doute en ce moment. Et vraiment, je suis un fan absolu. Mais c'est assez insupportable de l'entendre nous faire des leçons sur l'écologie et emprunter le jet privé à travers le monde toute l'année. Alors lui, il dit qu'il par ailleurs, il compense à côté.
5: Et voilà, il compense.
1: Oui, alors ça, c'est.
4: Non, mais comme il se marie avec des femmes qui ont 19 ans, par ailleurs, il donne quelques leçons.
1: Le fait de pas compenser, c'est pas prendre de jet, là, comme ça.
3: Donc,
1: c'est ça. Moi, ce qui m'énerve, c'est il faut essayer, d'une manière générale, quand on est honnête, de vivre comme on pense. Et malheureusement, certains de ces acteurs donneurs de leçons ne vivent pas comme ils pensent. Voilà.
3: Là où Jérôme a raison, c'est quand il dit « Cannes, il faut des paillettes, il faut que ça brille ». Pourquoi aujourd'hui, ce qui brille, c'est ce qui est en train de détruire nos conditions de vie sur Terre? C'est une question. Pourquoi on a créé un... Parce que tout ça, c'est un récit. On a décidé qu'un jet, c'était cool. Mais pourquoi c'est cool? Parce qu'on pourrait aussi décider qu'une arme nucléaire, c'est cool. Donc pourquoi on a décidé que tout ce qui brille, c'est tout ce qui nous détruit? Pourquoi au contraire, ce qui est cool, c'est pas d'aller dans un champ cultiver ses carottes, de faire son petit potager? Pourquoi? Parce qu'on l'a décidé, parce que c'est comme ça que dans les films, dans les séries, on raconte ce qui est cool depuis des décennies. Donc si on veut une transition écologique aujourd'hui, non, les avantages pour les gens qui les prennent, mais lui il dit pour le spectateur lambda du Festival de Cannes, c'est cool de voir un jet atterrir.
1: Et on va tous avoir un jet.
3: Mais d'accord, pourquoi on rêve de ça?
1: Mais parce que c'est super, parce que c'est mieux que prendre l'avion.
3: D'accord, mais on peut aussi.
1: Tu peux voyager.
3: Mais on pourrait aussi rêver d'avoir des armes pour tuer tous les gens qui nous exaspèrent.
1: Non, ça n'a rien à voir.
3: Mais
1: parce que tu tues personne en prenant un jet, arrêtons de dire n'importe quoi.
3: À moyen terme, si.
1: Oui, alors dans ce cas, vivre, c'est
5: on tue en
1: simplement vivant.
3: Quand on consomme.
5: Tu as un niveau de richesse qui te fait accéder à un certain nombre de moyens.
1: C'est des avantages.
5: Ce qu'il faut, c'est que ces moyens-là soient de plus en plus écologiques, mais tu peux pas empêcher les gens extrêmement riches d'accéder à un certain nombre de moyens.
2: Oui, mais il faut pas oublier une chose, c'est que le jet, d'abord, c'est pas forcément un caprice. Pour certains, oui, mais c'est aussi un moyen pour des hommes d'affaires de pas être dépendants des grèves et autres, et de pouvoir se déplacer. Mais si, de pouvoir se déplacer.
3: Quel homme d'affaires a suffisamment... Les médecins, ils prennent des vols de ligne. Quel homme d'affaires a suffisamment la vie de l'humanité entre ses mains
2: pour arriver... On a déplacé des médecins dans des jets.
3: Mais quel homme d'affaires a la vie de l'humanité entre ses mains pour avoir besoin d'un jet?
2: Mais c'est pas la vie de l'humanité, c'est simplement pour conclure des contrats ou conclure des affaires et dire si je veux partir maintenant parce que c'est urgent, je pars maintenant.
3: Mais ils prennent les avions et une fois tous les 5 ans quand il y a la grève, ils font une visio.
2: Et alors, c'était juste pour dire que le secteur de l'aviation d'affaires en France, c'est 7,5 milliards d'euros. C'est-à-dire, c'est de la construction, c'est de l'électronique, ce sont des gens qui travaillent dans les aéroports, ce sont des stewards, ce sont des pilotes. Et si demain, tu as ce secteur d'activité qui s'écroule, ou que l'on arrête, il faudra trouver générer 7,5 milliards d'euros d'ailleurs.
5: Et puis commencer l'émission en disant qu'on voulait Toulouse.
2: Voilà. Dassault, Bombardier, ça fait partie. Dassault plus précisément, ça fait partie des fleurons de l'industrie française. On a Mathieu qui va en parler avec nous, qui est directeur commercial, qui est dans le Nord. Bonjour Mathieu.
6: Salut les GG.
2: Vous vouliez intervenir dans la discussion, pourquoi?
6: En fait, moi, c'était simplement parce que je reviens d'un séjour aux États-Unis, donc je suis allé passer quelques jours à New York en termes de loisirs, et je peux vous dire que j'ai été sidéré par leur façon de voir l'écologie, c'est-à-dire que là-haut, ça consomme à outrance, il y a des emballages de partout, je veux dire, dans un fast-food, quand tu prends une boisson à emporter, on te la met dans un sachet plastique. En plus du carton, en plus de l'emballage, en plus de tout ça. Et donc aujourd'hui, je pense que le jet privé, effectivement, c'est un vrai sujet, mais on en parle parce que c'est le Festival de Cannes et ça rayonne un petit peu partout. Mais je pense que pour les États-Unis, en tout cas, et pour pas mal de peuples dans le monde, c'est le dernier de leurs soucis, le jet privé. Et c'est vraiment une goutte d'eau par rapport à leur système de consommation de tous les jours.
2: Oui, bien sûr. Mais Mathieu, vous, aujourd'hui, je vous pose une question. Franchement, vous pourriez faire ça en jet privé, votre aller-retour avec New York, vous le feriez ou pas?
6: Alors, si j'avais les moyens, je pense que je le ferais pour me faire plaisir, oui.
2: Et voilà.
6: Ouais, parce que je peux vous dire que 8 heures dans l'avion en classe éco, il faut se les carrer quand même.
2: Oui, ce qu'on appelle dans la bétaillère, on l'a tous fait.
6: Voilà, c'est ça.
4: Je vous rappelle qu'il y a à peine un siècle et demi, c'est-à-dire il n'y a pas si longtemps que ça, les gens s'entassaient dans des bateaux, c'était beaucoup plus long, beaucoup plus inconfortable. Donc franchement, 8 heures en avion, c'est quand même déjà pas mal et c'est déjà un exploit.
6: Je suis d'accord Jean-Loup, vous avez tout à fait raison, mais après il faut vivre avec son époque.
0: Et de toute façon, ça ne concerne qu'un tout petit groupe de personnes, on est d'accord aujourd'hui. Oui. En revanche, ne tombons pas sur ces personnes et disons pas tout de suite, faut interdire, faut arrêter. Je rappelle que derrière,
1: faut pas simplement donner des leçons, quoi. C'est-à-dire que si tu prends un jet privé, tu l'assumes aussi.
0: Merci à Mathieu d'avoir été avec nous. Et c'est comment New York, Mathieu? C'est ultra cher.
6: J'encourage tout le monde d'y aller, mais effectivement, ça coûte très cher. Très, très cher.
3: Ah oui.
1: C'est hors de prix, je crois.
0: On va terminer avec Sébastien. Bonjour, Sébastien.
7: Bonjour.
0: Du côté de la Seine-et-Marne, qu'est-ce que vous en dites, Sébastien?
7: J'en dis qu'il y en a marre de ces débats.
0: Pourquoi?
7: À un moment donné, tout ce qui est économie, on veut tout niquer dans ce pays. C'est-à-dire qu'on veut. À un moment donné, on a voulu taxer les colis. On s'est aperçu que.
1: Oui, ça, c'est une connerie. Ça ne rapporte pas ce que ça devait rapporter, comme d'hab.
7: Tout le monde payait plus cher. Là, on veut supprimer les jets privés. Mais c'est une économie, les jets privés. Il n'y a pas que les pilotes.
1: C'est un secteur d'activité, oui.
7: C'est une économie totale. On va faire quoi de ces gens-là lorsqu'ils ne vont plus bosser? Parce que nous, en France, on refuse d'avoir des jets privés. Mais par contre, en Italie, en Espagne, au Portugal, en Angleterre.
0: Oui, c'est ce que je disais. C'est
3: Sébastien,
0: 7 milliards et demi. Merci Sébastien.
3: Vous pensez pas que, comme vous le dites, je le dis avec des guillemets, tout niquer l'économie, c'est pas plutôt exactement l'inverse? C'est-à-dire que quand il y aura un mois de canicule l'été, qu'on pourra plus travailler, quand il y aura des sécheresses, vous savez, l'eau, ça sert pas seulement à la consommation humaine, ça sert à l'agriculture, ça sert à l'industrie, ça sert à tous les secteurs économiques. Quand il y aura plus suffisamment d'eau douce pour faire fonctionner l'économie, c'est pas là qu'on aura, je vous cite à nouveau, tout niquer.
0: Mais aujourd'hui, les moteurs des avions sont de plus en plus économes aussi.
1: Oui, bien sûr, mais bien entendu.
3: Dans vos rêves.
1: Il faut mieux innover, effectivement.
5: Il faut innover sur les avions.
3: Et puis il y a du pétrole vert. Vous savez pas le pétrole vert? Il est fait à base de pelouse.
0: Tu as raison, ça reste du pétrole, ça reste du kérosène. Mais les avions consomment 25% de moins que ce qu'ils consommaient. Donc c'est un progrès. C'est comme on est passé de la voiture complètement essence à la voiture hybride et à la voiture électrique. Ce sont des progrès.
1: Mais même les voitures essence n'ont jamais aussi pollué. C'est d'ailleurs pourquoi il y a moins de pollution dans nos villes.
3: Non, c'est parce qu'on a sorti les voitures.
1: Mais non, c'est parce que les constructeurs automobiles...
3: Non, on a sorti les voitures, mais ça n'a aucun impact sur la pollution de l'air.
1: Parce que les constructeurs automobiles ont fait des efforts considérables.
0: C'est les deux. Il y a peut-être moins de voitures, mais on a...
5: Les gens consomment 30% de moins, ils conduisent à cause du prix de l'essence.
0: Allez, est-ce que jet privé à Cannes, est-ce que vous trouvez ça obscène? Je remercie Sébastien d'avoir conclu notre discussion. Obscène ou pas obscène? On va voir ce que vous en dites sur les réseaux sociaux. On va regarder vite fait la consultation telle qu'on l'a postée. Obscène, oui, à 60, quasiment 68%. Allez, à tout de suite avec les GG, avec les grandes gueules, pour parler de fonder une famille. Pour un Français sur deux, c'est un truc de riche.
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0: Je vous regarde, je vous lis quelques réactions qui sont arrivées là sur nos réseaux sociaux, sur notamment le WhatsApp des GG, le WhatsApp des grandes gueules à propos des jets. C'est Coralie qui est dans le Cher qui nous dit laissez le cinéma tranquille. On veut même nous empêcher de rêver maintenant un peu de paillettes dans nos vies, bon sang. Il y a Denis dans l'Indre qui nous dit l'avion, les jets, pour moi c'est le progrès. Sans jet, pas de festival de Cannes. Et alors, c'est assez marrant, Denis qui nous fait la vanne d'ailleurs, en disant si moi je peux emmener Margot Robbie à moto depuis Paris, si je peux aider, je veux bien, nous dit Denis. Il y a Sylviane de Lyon qui nous dit bon, j'en ai assez aussi des écologistes, assez de nous pourrir la vie. Ces gens-là ne vivent pas dans la vie des Français. Plus de bagnoles, plus de jets, plus d'avions. C'est terrible. Et puis Bernadette qui est du côté de Pornic. Et pourquoi pas venir à Cannes en char à voile? J'ai fait le calcul, 9800 km à parcourir. Ça fait 15 jours de trajet.
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4: On se retrouve à midi sur RMC avec Fred Hermel, Juliette Briens et Jacques Legros. On va parler du pouvoir d'achat des familles. L'État doit-il en faire plus pour aider les familles? Vous venez nous le dire au 32-16. On parlera aussi de l'idée de ce député macroniste qui veut encadrer les temps de parole des politiques sur les réseaux sociaux. Pour ou contre, là aussi, vous prenez la parole au 32-16. Et puis cette demande des auto-écoles, autoriser la conduite accompagnée dès 14 ans. Est-ce que c'est une bonne idée? 32-16, on se retrouve dès midi sur RMC.
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0: Les chichis, les grandes gueules, il est 11h moins le quart avec Flora Guebali, avec Jean-Loup Bonamy, avec le docteur Jérôme Marty, 11h moins le quart. On va regarder cette étude sur l'inquiétude des Français dans le scénario de fonder une famille. Inquiétude essentiellement financière. C'est le baromètre de l'Union nationale des associations familiales. Les parents, aujourd'hui, ont une crainte, ne pas avoir les moyens de fonder une famille et de l'assumer derrière.
1: Oui, ce baromètre montre qu'il y a un véritable malaise chez les parents pour l'avenir de leurs enfants. 53% des parents n'arrivent pas à préparer l'avenir de leurs enfants. Un tiers des parents ne peut plus se permettre de faire plaisir à ses enfants. Donc ça, c'est en ce moment, avec effectivement un pouvoir d'achat en berne. Mais surtout, c'est la projection. C'est-à-dire, quand on a des enfants, on se dit, un jour, il va falloir payer leurs études, payer le logement pour leurs études, etc. Et là, c'est à ce moment-là que les parents ont quand même beaucoup de doutes. Ils se disent qu'ils ne vont pas forcément pouvoir le faire. Et cette angoisse, quand même, est une angoisse existentielle. Parce que quand tu fais un enfant, tu as toujours l'idée que cet enfant, tu vas pouvoir t'en occuper le plus longtemps possible. Et tu espères même qu'il aura peut-être une meilleure situation que toi, parce que tu vas tout faire en sorte pour que ce soit le cas. Eh bien, ces parents sont dans le dilemme. Est-ce qu'effectivement, mon enfant, je pourrais l'accompagner jusqu'au bout?
0: 32-16 pour en parler avec Ligier, Flora.
2: Bah, c'est une question qui est légitime, puisque aujourd'hui, on considère que les habitants en ville, ils ont perdu l'équivalent de 15 mètres carrés de surface dans leur logement. 15 mètres carrés, c'est deux chambres d'enfants, ou une grande chambre pour mettre deux enfants dedans. Donc, oui, c'est totalement légitime. Surtout qu'il y a quand même une angoisse quand on voit, par exemple, les prix de l'essence qui augmentent, les crises qui se succèdent, le chômage aussi, parce qu'il y a un sujet dont on ne parle pas mystérieusement, alors qu'il remonte, c'est le chômage. Le plein emploi s'éloigne. Donc oui, c'est tout à fait compréhensible. Je pense qu'au cœur quand même de ce sujet, c'est la crise du logement. C'est que si vous avez des enfants, vous voulez des enfants, mais que vous savez pas où les mettre, ben c'est un problème. Et c'est aussi la rigidité des banques sur demande de la loi. D'ailleurs, vous savez que vous devez gagner 30 ou 35%. Il me semble que 30 c'est à la location et 35% c'est à l'achat. Votre crédit ou location ne peut pas excéder 30 à 35% de vos revenus. Sauf qu'aujourd'hui, par exemple, dans le cas des Parisiens, ce qui est mon cas, personne n'a 30% de son loyer en revenu. C'est beaucoup plus. Un logement à Paris, ça coûte, c'est impossible d'avoir un logement inférieur à 1 000-1 500 euros. Et alors, pour une famille, j'en parle pas. Donc aujourd'hui, toutes les règles sont viciées.
1: Il y avait ce matin un témoignage d'un père sur RMC qui expliquait que lui, sa grande angoisse, c'est qu'il a deux enfants. Il dit, bon, imaginez que quand ils vont avoir l'âge de faire des études, s'ils veulent aller dans deux villes différentes, j'aurais pas les moyens de leur payer deux logements différents. Et donc, il est déjà dans cette projection-là.
0: Jean-Loup Jérôme.
3: Vas-y, Jean-Loup.
4: Ouais, ça pose beaucoup de sujets. Un, Flora l'a dit, c'est le coût de l'immobilier, et tout particulièrement dans les grandes villes, qui est devenu absolument sidérant. Deux, je remarque que, c'est encore une fois, c'est toujours le même problème, c'est que également parce que nous vivons dans une France qui ne produit plus assez de richesses. Voilà. Une France qui ne produit plus assez de richesses. Qui s'appauvrit, qui se paupérise, ou qui décline. Il y a un grand déclassement. Les Français, les enfants vivent moins bien que leurs parents. C'est devenu le contraire de la promesse qui a été faite pendant des décennies. La promesse qui a été faite pendant des décennies, c'est vous vivrez mieux que vos parents et vos enfants vivront à leur tour mieux que vous. Là, c'est exactement l'inverse. Donc, non seulement ce n'est plus vrai, mais en plus, vos enfants vivront moins bien que vous. Donc, on voit des Français qui travaillent et qui n'arrivent plus, malgré leur travail, à boucler leur fin de mois et justement qui n'arrivent plus à vivre de leur travail. Donc ça, c'est le deuxième problème. Et troisième problème, moi, je crois que ça recoupe un problème d'allocation des richesses. C'est-à-dire que la richesse produite, on n'en produit plus beaucoup, et elle n'est plus tournée vers l'avenir. Regarde ce qu'on dépense pour les retraites. J'ai déjà dit, regarde le budget de l'éducation nationale. Quand tu compares aux autres pays européens, en apparence, t'as plutôt l'air bien classé. Mais en fait, dans le budget de l'éducation nationale, il faut enlever la retraite, les pensions des enseignants retraités. Et une fois que tu défalques ça, tu te rends compte qu'on est très mal classé et qu'il reste plus beaucoup d'argent pour les élèves. Donc, on vit dans une gérontocratie où là où les richesses ne sont pas dirigées vers les jeunes et vers la jeunesse, et donc ça devient très lourd pour les parents, mais elles sont dirigées vers une protection sociale, les retraites et autres, qui est devenue obèse et délirante.
3: Non, mais c'est l'histoire d'un pays qui se casse la gueule. On arrive au bout d'un système. On avait un système quand même qui était relativement aidant pour les familles nombreuses, etc., avec des aides, avec tout un tas de possibilités d'avoir des bourses, des choses comme ça. Mais on voit bien que le pays va tellement mal sur le plan économique que toutes ces choses-là sont en train de se tarir, risquent de se tarir demain. Et donc, les gens qui ont des enfants aujourd'hui, qui ont deux enfants, trois enfants, ont déjà des difficultés à boucler les fins de mois et à ne serait-ce qu'à les faire manger. Normalement, moi, j'ai des patients qui te disent, moi, j'arrive plus à nourrir mes gosses convenablement, quoi. Donc, c'est un vrai problème. Et ceux qui veulent faire des enfants aujourd'hui ne passent pas le pas parce que il y a aucune espèce de croyance en l'avenir, quoi. Tout le monde a peur, quoi. Tout le monde se dit, entre les conflits qu'on a majeurs autour de la France, plus le climat, plus l'augmentation des charges et des impôts continuels, la crise économique, et tout. Qui veux-tu qui mise sur un avenir pour ses gosses, quoi? On est dans un effondrement. Une société qui a été basée là-dessus, qui a été basée sur les aides et qui n'a plus les moyens de ces aides et qui est en train de laisser tomber des gens.
4: Et on peut pas tout vouloir, on peut pas vouloir partir à la retraite à 60 ans et en même temps avoir des enfants.
2: Le pire dans tout ça, c'est que les problèmes, il y en a toujours eu, des guerres, il y en a toujours eu. Là, la menace climatique, elle fait quand même très peur, mais des menaces, la menace nucléaire, j'imagine, nos grands-parents, elle leur faisait très peur aussi. Qu'il y ait une bombe nucléaire qui tombe à tout moment, ça pouvait être la fin du monde. Donc en fait, des menaces, il y en a toujours eu. Là, ce qui est plus inquiétant...
3: Les grands-parents, ils étaient dans une dynamique économique qui était positive.
2: C'est ce que j'allais dire. Là, ce qui est plus inquiétant, c'est une question de récit. C'est qu'il n'y a plus d'avenir, il n'y a plus d'espoir et du coup, ça ne sert à rien d'essayer. Nos grands-parents, ils avaient peur de la menace nucléaire. Une bombe pouvait s'abattre à tout moment et détruire l'humanité. Et pourtant, ils étaient dans un truc d'achat immobilier, de développement, de faire des enfants, etc. Et donc, d'un côté, on a plus de conscience individuelle sur est-ce qu'on veut des enfants, est-ce qu'on n'en veut pas, et ça, c'est une bonne chose, puisque ça évite de faire des enfants mal aimés ou qu'on ne souhaite pas avoir. En revanche, qu'on n'ait plus d'espoir en l'avenir, c'est pour moi le cœur de la crise qu'on traverse, et c'est la dimension la plus grave et dangereuse dans les années à venir. Parce qu'à partir du moment où il n'y a plus d'espoir et plus d'envie, on va être... prêt

0: Et c'est assez incongru parce que, a priori, partout ailleurs, il augmente et chez nous, il baisse. Il faut reconnaître quand même que depuis 10 ans, on n'a pas favorisé l'immobilier et notamment l'accès à la propriété, puisque on a maintenu la taxe foncière qui ne cesse d'augmenter. On a maintenu une partie de l'impôt sur la fortune qui ne repose maintenant que sur les fortunes immobilières, enfin sur l'immobilier. On a fait une série comme ça. Il y a aussi les fameux DPE, enfin les diagnostics aussi qui ont sorti du marché 700 000 logement. Bon, là, on va les remettre parce que finalement, on se rend compte qu'on a fait une connerie. Bref, on a quand même tout ça pour dire que c'est quand même la conséquence de choix politiques. Les choses n'arrivent pas par hasard.
1: Romain, bonjour.
2: Pas sur la jeunesse non plus.
1: C'est devenu un truc de riche d'avoir une famille ou de fonder une famille?
3: Non, en fait, si vous avez envie d'avoir des enfants, vous en créez. C'est pas le fait d'avoir de l'argent ou pas. Je comprends pas trop votre débat. Là, vous comparez de l'ancien temps. C'est vrai qu'à l'ancien temps, les couples étaient soudés. On se séparait pas à un coup de tête ou une envie.
0: C'est vrai aussi. La séparation appauvrit.
1: Et vous avez quel âge ont vos enfants, Romain?
3: 8 et 10 ans. Et je vous raconte pas les activités extrascolaires où je dois prendre ma voiture, faire 45 km aller-retour, 4 fois par semaine.
1: Avec le prix de l'essence en plus aujourd'hui.
3: Oui, mais après, voilà, le prix de l'essence, ok, ça me coûte 30 € par semaine en plus. Ok, et alors?
4: Il y a des gens qui n'ont pas les moyens.
3: Comment ça, ils n'ont pas les moyens? Ils ont les moyens d'acheter Netflix ou quoi? Ils ont les moyens d'aller chez Temu ou Shahed?
1: Excusez-moi. Allez-y, Romain.
3: À l'époque, quand j'étais avec la mère de mes enfants, quand on a acheté notre maison, donc je suis propriétaire, j'élève seul mes enfants, donc je suis tout seul, j'ai qu'un salaire. Ok, je touche peut-être 2 500 €, mais je fais mon budget. Quand on a acheté la maison, le banquier nous a dit: ah, vous pouvez faire un crédit sur 20 ans. On s'est dit, avec mon ancienne compagne, s'il nous arrive quelque chose, on est dans la merde. Et bien, on va le faire pour 25 ans. Donc, ça veut dire que j'avais 600 € de loyer sur 25 ans. Et on aurait pu le faire sur 20 ans, c'était 900 €. On s'est dit, on va mettre 200 € de côté, au cas où. En fait, quand on a un enfant aussi, il faut prévoir. Moi, j'ai pas pu prévoir que mon enfant allait être handicapé en plus. C'est dommage, on parle pas assez de l'handicap dans les débats de tous les jours.
1: C'est vrai, mais Romain, il y a peut-être un petit peu plus de facilité quand on est dans une commune de Charente-Maritime que dans une grande ville aussi. Les loyers ne sont pas les mêmes, les charges ne sont pas les mêmes.
0: Romain, c'est que qu'on vit au-dessus de nos moyens, peut-être que aujourd'hui, effectivement, dans la consommation, on est beaucoup plus effectivement poussé à consommer aujourd'hui. C'est difficile de dire non.
1: Rationaliser, Romain. On va regarder quelle est la tendance sur les réseaux sociaux, puisqu'on a posé la question. Fonder une famille, est-ce que c'est devenu un truc de riche? Non, il faut s'organiser, il faut prévoir, c'est ce que nous dit Romain. Un truc de riche, vous dites quand même oui à 71%. Allez, dans un instant, avec les GG, avec les grandes gueules, on va recevoir l'auteur du livre là, qui est au cœur de la polémique en ce moment. Florian Tardy, vous savez, l'histoire du couple Macron, un couple presque parfait, le livre est aux éditions Albin Michel. Il est critiqué, on parle beaucoup de l'histoire de la gifle, de la liaison platonique avec une actrice franco-iranienne. A tout de suite.
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22: Le ministre de l'Intérieur en déplacement à Nantes dans un commissariat. Laurent Nunez doit prendre la parole dans les prochaines minutes après la mort d'un jeune de 15 ans hier lors d'une fusillade. La piste d'un règlement de compte en lien avec le narcotrafic est privilégiée. Deux autres mineurs ont aussi été blessés par les tirs. L'un d'entre eux a son pronostic vital engagé. Le parquet de Bordeaux annonce la mise en examen et le placement en détention provisoire d'un Ukrainien de 49 ans après un incendie volontaire dans une maison en travaux mardi à Arcachon en Gironde. Une personne est morte dans les flammes. Un second ouvrier également de nationalité ukrainienne présent sur les lieux a été interpellé et placé en garde à vue. L'enterrement de Chloé, collégienne de 14 ans, tuée de plusieurs coups de couteau la semaine dernière, aura lieu cet après-midi à 14h. Une cérémonie religieuse ouverte au public. Le suspect de 23 ans qui prétend être son ex-petite amie a lui été mis en examen pour assassinat. et viol. Au revoir la Chine, Donald Trump quitte le pays après une rencontre de 2 jours avec le président Xi Jinping. Avant son retour vers les États-Unis, le locataire de la Maison Blanche, venu accompagné de plusieurs chefs d'entreprise, dit avoir conclu des accords commerciaux fantastiques. Enfin, Didier Deschamps a dévoilé sa liste des 26 joueurs qui joueront la Coupe du Monde. On y retrouve Kylian Mbappé, Michael Olise ou encore Ousmane Dembélé. En revanche, absence d'Eduardo Camavinga ou encore de Lucas Chevalier. 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Il est 11h passé de presque 2 minutes sur RMC Les Grandes Gueules. Ça continue.
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0: attaque la troisième heure. Les Grandes Gueules avec vous, bien sûr, depuis 21 saisons maintenant. Les GG avec le docteur Jérôme Marty, avec Jean-Loup Bonamy, le professeur de philosophie, avec Flora Guebali, l'entrepreneur dans la transition écologique. Et on va parler du livre dont tout le monde parle.
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0: Petite production autour du président Macron. Florian Tardif est avec nous, un couple presque parfait aux éditions Albin Michel. Bonjour Florian.
5: Bonjour à vous.
6: C'est pas simple quand on s'attaque à la vie privée des responsables politiques, parce qu'on est tout de suite accusé d'être dans le déballage, dans le voyeurisme. Ce n'est pas du journalisme. On entend ça de votre livre, Florian Tardif. Qu'est-ce que vous répondez à ces critiques ?
5: Je les entends. En revanche, je trouve que ces critiques, en général, émanent de personnes qui n'ont pas lu le livre. J'ai des critiques presque opposées lorsque les personnes ont lu le livre et m'expliquent qu'ils ont plutôt trouvé un portrait comme étant peut-être l'un des portraits les plus fidèles du couple. Alors certes, je m'attaque à ce qui se passe dans les coulisses. C'est assumé. Dès l'avant-propos, je dis que c'est pas un livre qui est censé commenter ou justifier les erreurs de jugement, les prises de décision d'Emmanuel
0: c'est
5: Macron.
0: C'est pas un livre politique.
5: Je pense que c'est un livre politique. Ah. En revanche, je pense que c'est un livre politique tout simplement parce que, d'ailleurs, c'est ce que j'écris dès le début du livre. Il y a un paradoxe pour tout dirigeant, c'est-à-dire que tout dirigeant, ça peut être même d'ailleurs des dirigeants d'entreprise, lorsqu'ils arrivent à la tête de leur entreprise, ou là en l'occurrence de l'État, arrivent avec leurs passions, leurs faiblesses, leurs craintes, leurs peurs, leurs joies, pourquoi pas, et doivent projeter une image de maîtrise, de rationalité. Et c'est ce paradoxe-là que j'ai décidé d'étudier à travers ce livre.
6: Alors, rentrons quand même tout de suite dans le vif du sujet, parce que on parle beaucoup de cette explication que vous apportez à cette fameuse gifle entre guillemets.
5: Moi, je ne parle pas de gifle.
6: De Brigitte Macron.
5: Non, mais c'est oui. important parce que non, mais depuis trois jours, on buzz beaucoup, comme on dit dans le langage médiatique, autour de cela. C'est pas moi qui
6: non, c'est pas vous. Mais c'est comme ça qu'on a qualifié ce qui s'est passé. Rappelons, l'avion présidentiel arrive à Hanoï au Vietnam. Il a atterri et la porte s'ouvre peut-être un peu trop rapidement et on voit ce geste de Brigitte Macron sur son mari qui s'apparente à un coup, à une gifle. Mmh. L'explication officielle, puisque l'image a fait le tour du monde, a été apportée par le président qui a parlé de chamaillerie. Vous dites en fait que c'est plutôt une réaction de quelqu'un de jaloux, une réaction de Brigitte Macron qui venait de tomber sur un message envoyé par une actrice iranienne à son mari, ou l'inverse, enfin en tout cas un dialogue entre les deux, l'actrice iranienne étant Golshifteh Farahani, qui est une des actrices iraniennes les plus connues et qui séjourne souvent en France. Donc là, vous rentrez dans la vie privée du président et vous laissez entendre en fait qu'il a une maîtresse.
5: Alors, je ne rentre pas dans la vie privée du président de la République. On a tous été témoins de cette scène. Moi, ce que je dis, c'est que les explications qui ont été apportées, il y a eu quatre versions qui ont été apportées. Je détaille ces quatre versions. Il y a eu la première, il s'agit d'une fake news qui a été démentie sur place par le président de la République et ses équipes eux-mêmes. C'est une chamaillerie, vous l'avez expliqué, qui a ensuite été corrigée. Dans un troisième temps, au cours de l'été 2025, ça a été publié dans Voici. C'est également ce qu'on m'a rapporté le 5 mars dernier, rapporté par l'entourage de la Première Dame, c'est-à-dire c'est le président de la République qui essayait d'envoyer de l'eau en direction de ses officiers de sécurité. La Première Dame ne souhaitait pas être mouillée. C'est encore donc cette version-là qui m'a été donnée le 5 mars par l'entourage de la Première Dame, qui a été corrigée de nouveau par la Première Dame elle-même quelques minutes plus tard. En disant qu'elle était fatiguée, qu'elle ne voulait pas descendre de cet avion, qu'en même temps elle était perturbée parce qu'elle avait fait tout le voyage, c'était un long voyage, il y a eu des turbulences, et que effectivement le président de la République aurait essayé de la détendre en lui donnant de l'eau. Donc moi j'arrive avec ces quatre versions-là, et parallèlement à cela, toutes les personnes que j'ai interrogées dans le cadre de l'écriture de ce livre m'expliquent une version différentes, me donnent même des éléments de langage différents. C'est-à-dire qu'à un moment donné, cette fameuse affaire, je ne vais pas forcément aller plus loin, je me suis fixé une ligne rouge, je n'ai pas décidé d'enquêter pour savoir précisément quel était l'objet de
7: pourquoi
5: cette relation,
7: fixé,
5: etc.
7: Pourquoi vous êtes fixé une ligne rouge
5: parce sur cette relation? Parce que j'estime effectivement que je ne souhaitais pas rentrer dans la chambre du président de la République.
6: Oui, mais vous en dites ou trop ou pas assez. C'est-à-dire, vous dites, par exemple, vous qualifiez cette histoire entre le président et cette actrice de platonique. Bah, là, vous rentrez un petit peu, vous êtes platonique.
5: Tout simplement parce que, et c'est ce que je dis dans le livre, je l'écris très bien, je dis qu'à plusieurs reprises, c'est-à-dire qu'à un moment donné, j'ai échangé avec énormément de personnes dans leur entourage, et d'ailleurs, cette version-là, je l'ai fait confirmer ensuite par des membres extérieurs à l'entourage du président de la République et de la Première Dame, qui font partie de l'appareil d'État, tout simplement parce que j'ai conscience que c'est un sujet sensible. Et ses proches m'ont justifié ce qui s'était passé. Moi, je ne demandais aucune justification. On a tenté de me réduire cette histoire à presque rien. On a expliqué, oui, c'est quelques messages, comme il en envoie à énormément de personnes. C'est « je vous trouve jolie »,« je vous trouve magnifique » ou autre variante. C'est ce que j'explique dans le livre. Donc voilà, je dis qu'il y a plusieurs versions. Les versions d'Élysée,
6: Florian,
5: et je donne la mienne.
6: Florian, Brigitte Macron, vous avez questionné Brigitte Macron. Elle vous a dit qu'elle ne regardait pas le portable, les messages de son mari dans son portable. Et ça, vous le dites dans le livre?
5: Mais je n'en parle pas dans le livre.
6: Mais pourquoi vous n'avez pas donné sa version?
5: Non, mais j'ai donné sa version. Non, oui, on peut même lire la version de la Première Dame. La version de la Première Dame, c'est très précis. Avant qu'elle ne soit corrigée donc par cette dernière elle-même, j'étais très fatigué, expliquera-t-elle. Le regard protégé par des lunettes au verre fumé. Il y a eu nombreuses turbulences durant le vol, ce qui m'a empêché de dormir. Cette explication servira à son entourage pour imposer, une fois pour toutes, ce récit comme le seul valable. Moi, je suis assez étonné, effectivement, du démenti apporté par l'Élysée. Pourquoi pas qu'on démente la version que j'avance, mais qu'on dise que je ne donne pas la version de l'Élysée, ou plutôt les versions de l'Élysée, c'est faux. Et je ne parle pas de Brigitte Macron qui irait fouiller ou qui irait regarder le téléphone du président de la République. Et on voit bien, et même dans une relation amicale, on arrive parfois à voir sans vraiment avoir fouiller l'intention, un message qui arrive
6: par téléphone. Le téléphone s'allume.
7: Jean-Loup.
8: Non, je suis toujours un peu dubitatif sur ce genre de livre. Alors, c'est pas une critique contre vous spécifiquement, mais je considère qu'il y a la vie privée et que, comme son nom l'indique, elle est privée. Que étaler la vie privée des dirigeants politiques, c'est finalement quelque chose qui affaiblit le pouvoir politique. Que par exemple, lors de ce fameux déplacement avec cette fameuse gifle, en fait, c'était à Hanoï, et que ce qui compte dans cette affaire, c'était plus nos relations, les relations entre la France et le Vietnam, que les relations privées entre le président et son épouse. Et je suis un peu nostalgique de la France d'avant, vous savez, la France où, vous savez, qu'on ne connaît même pas la voix d'Yvonne de Gaulle. On n'a aucun enregistrement, aucune trace de sa voix, on ne la connaît pas. Où à l'époque, les journalistes ne se demandaient pas si Gaston Defferre préférait le missionnaire ou la levrette, mais préférait des analyses politiques plutôt que vraiment.
6: Les responsables politiques nous montrent leur vie privée.
8: Oui, mais c'est pas la peine de ça, et c'est pas la peine justement.
5: Concernant le général de Gaulle et Yvonne de Gaulle, on peut quand même citer cette une de Paris Match. Enfin, je veux bien, mais c'est-à-dire que moi, ça me dérange pas.
6: Vous posez dans
5: ça me dérange pas du tout.
8: Dans cette mauvaise tendance qu'ont les politiques.
5: Qu'on se fixe collectivement.
8: Ah bah je suis pour.
5: C'est-à-dire limite.
8: Les politiques sont les premiers responsables.
5: Au moment du voyage, on n'a parlé que de ça.
8: Je suis d'accord.
5: Concernant le président de la République et sa femme, ils ont commencé à faire campagne en présentant leur couple. Lorsque l'on voit même d'ailleurs l'ensemble des reportages qui ont pu être faits à l'époque, lorsque l'on voit les images qui ont été données, parfois à regret d'ailleurs, du président de la République et de son épouse, qui était candidat putatif à l'époque, où on a dévoilé l'ensemble de la vie privée. Il y a même eu un moment donné où le président de la République, qui n'était même pas candidat à l'époque, a regretté le fait que sa femme ait donné trop d'informations, trop de photos. C'était également à l'époque dans Paris Match.
6: Je me souviens de ce documentaire qui est passé sur TF1 après son élection, puisque TF1 avait suivi la campagne de 2017 Emmanuel Macron, et on voit Brigitte Macron sur tous les plans. Donc,
8: Depuis Nicolas Sarkozy. depuis Nicolas Sarkozy, c'est les politiques. Vous savez, moi, la seule relation amoureuse de politique qui m'intéresse, c'est celle entre César et Cléopâtre. Mais bon, ça fait 2000 ans et elle a été largement traitée par Plutarque et par Shakespeare. Mais en effet, vous avez raison, c'est les politiques qui ont commencé ce
6: donc
8: jeu.
6: C'est
8: qui,
6: normal
8: en fait,
6: que les gens ici intéressent.
8: Oui, mais c'est eux, ils se discréditent eux-mêmes, en fait, les politiques, en exhibant leur vie privée. C'est Nicolas Sarkozy qui a introduit ça en France sur le modèle américain. Et c'est eux qui, en fait, se discréditent.
6: Mais ça peut aussi se permettre d'être élu.
8: Eux-mêmes.
6: Non, mais ça permet d'être élu, peut-être.
8: Oui, mais ça affaiblit leur pouvoir, ça affaiblit leur autorité. Pour avoir de l'autorité, il faut de la distance.
9: Jean-Loup est comme d'habitude obsédé par le « c'était mieux avant », alors qu'il suffit de lire « Les illusions perdues » de Balzac pour voir que l'obsession des journalistes pour la vie privée des politiques ou en tout cas l'envie de faire vendre par le gossip, c'est loin d'être nouveau.
0: Les ragots.
9: Les ragots, l'envie de faire vendre par les ragots, ça a toujours existé, mais malheureusement Jean-Loup a des œillères parce que Jean-Loup préfère dire « c'était mieux avant » que relire ses classiques, c'était gratuit. Maintenant, pour vous... Florian, quand on vous lit, on a l'impression que vous êtes gentiment obsédé par Brigitte Macron. Enfin, en tout cas, c'est elle qui vous intéresse.
5: Oui,
9: vous
5: êtes amoureuse. C'est un sujet. Non, je ne suis pas amoureux.
9: Non, mais
6: c'est plus un livre sur Brigitte Macron.
9: Non, mais voilà, vous êtes intéressé par Brigitte Macron, et c'est votre droit. Et c'est vrai que c'est un personnage romanesque, ou en tout cas, c'est un personnage fascinant et intéressé. Comment vous expliquez qu'elle prenne aussi peu la parole? En fait, elle a l'air d'être quand même une grande victime, une double victime, puisque d'abord, elle est victime de la carrière de son mari, puisque elle est un peu emprisonnée à l'Élysée, on dirait presque la reine d'Angleterre.
6: Et en plus, elle attend avec impatience sa
9: stérilité. Et en plus, elle est double victime parce que elle n'a pas choisi toutes les fake news, etc., qui circulent sur elle, oui, sur les réseaux sociaux, tout le harcèlement, même la presse française qui lui est tombée dessus en 2017, puisque vous le savez, en France, il y a pas de statut de première dame, elle n'avait pas le droit de parler. Enfin bref, tout le monde lui tombe dessus, elle est double victime.
5: Je suis d'accord avec vous sur le statut de la première dame. Je trouve qu'il y a une hypocrisie en France. Il y a une hypocrisie, c'est-à-dire que on accepte le fait que Brigitte Macron soit à l'Élysée, alors que elle n'a aucune place dans le protocole. Elle n'a aucune place entre guillemets statutaire à l'Élysée. C'est-à-dire que c'est la seule personne qui est à l'Élysée et qui est à l'Élysée parce que par coutume entre guillemets ou autre.
6: Alors qu'on lui donne un budget parce qu'il y a un budget.
5: Non, c'est même pas entre guillemets son budget. C'est-à-dire qu'il y a un budget alloué. À la première dame, mais en fait c'est le budget du président de la République, parce que on part du principe que bien évidemment la première dame à un moment donné va devoir gérer les courriers, va devoir gérer la presse,
6: donc elle a un directeur
5: va faire
6: de cabinet.
5: Des déplacements, donc elle a un directeur de cabinet qui est en fait un directeur de cabinet qui fait partie de l'équipe du président de la République. Donc c'est-à-dire il y a une hypocrisie générale et ça pour le coup je suis totalement d'accord.
9: Je suis allé au bout de ma question.
5: À un moment donné, au tout début du quinquennat d'Emmanuel Macron, c'était le cas dans la campagne. Il souhaitait donner un statut officiel à la première dame. Ça a été fait aux États-Unis.
9: Et il n'a pas pu.
5: Il n'a pas pu, tout simplement parce qu'il y a eu une question et que effectivement,
9: c'est le sens de ma question, c'était est-ce qu'il n'y a pas beaucoup de misogynie en France envers la première dame, de la misogynie très naturelle, qui est de dire c'est Madame Emmanuel Macron, c'est son staff à lui qui lui sert à elle, et elle est là que pour être prisonnière du pouvoir.
5: Mais je suis totalement d'accord avec vous. C'est d'ailleurs aussi pour cela que je me suis intéressé à la première dame. Je suis totalement d'accord avec vous. Je suis totalement d'accord avec vous.
8: Il n'y a qu'à élire Marine Le Pen, comme ça, il n'y aura plus de problème de première dame.
5: Il y aura un premier monsieur.
9: Dans le cas de Marine Le Pen, ce sera peut-être une première dame.
6: Qui sait. Première copine.
7: Petit passage dans votre livre où il faut comprendre ce qui se passe à l'Élysée. C'est-à-dire que vous rapportez une conversation où Brigitte Macron dit qu'elle se méfie des prédatrices.
5: Oui, elle s'est toujours méfiée.
7: Et donc, elle a fait en sorte que, alors je ne sais pas si c'est elle qui l'a fait en sorte ou pas, mais que son mari soit toujours entouré d'hommes. Elle se méfie des prédatrices. Ça veut dire quoi, ça, en fait?
5: C'est vrai que Emmanuel Macron est plutôt entouré d'hommes. Brigitte Macron, mais comme toutes ses prédécesseuses, se sont méfiées. Je prends à un moment donné.
7: Je voulais vous raconter cet exemple
5: de Bernadette Chirac, qui dit en 2005 à propos de ce qui s'est passé durant les années où son mari était au pouvoir et à ce moment-là même il l'est encore. Que les femmes sont comme des papillons attirés par la lumière. Bien évidemment que le pouvoir, et c'est ce que je tente d'expliquer dans ce livre, attire tout le monde.
7: Oui, mais là, elle bloque à un moment parce qu'elle voit une photo, elle demande à Bruno Roger Petit.
5: Oui, c'est une scène, effectivement.
7: Racontez ce qui se passe.
5: Oui. Il y a des conseillères, effectivement, ça d'ailleurs, je le dis pas dans le livre, qui sont à un moment donné, tout simplement parce que c'est quelque chose de pas officiel mais officieux, qui postulent pour des postes à l'Élysée et qui à un moment donné, comme par hasard, dans le processus RH, sont reçus par quasiment tout l'état-major. Et le dernier rendez-vous, comme cela, au détour d'une conversation, d'un café, d'un déjeuner, est en compagnie de la Première Dame. Tout simplement parce que la Première Dame, effectivement, a, entre guillemets, un droit de regard sur les personnes qui entourent le Président de la République. Ça a été le cas pour plusieurs conseillères, notamment, qui ont à un moment donné, effectivement, eu accès au Président de la République.
7: Oui, sauf que là, elle voit une photo sur le portable de Bruno Roger Petit, oui, et elle dit, elle ne rentre pas. Elle ne rentre pas à l'Élysée.
8: Voilà. Donc c'est jalouse. Brigitte Macron qui est misogyne.
6: Non, elle est jalouse.
5: Non,
6: elle est jalouse.
8: Ça, bah, elle fait la guerre aux femmes dans l'entourage.
5: Non, elle se méfie. Non, elle est jalouse. On peut comprendre.
8: Mais oui, mais elle se méfie sur des bases qui ne sont pas professionnelles.
6: Ce qui est intéressant dans votre livre, en fait, puisque je trouve que vous êtes effectivement beaucoup plus intéressé à Brigitte Macron qu'à Emmanuel Macron, on voit que le personnage vous intéresse, et c'est l'angoisse de la suite. En fait, c'est l'angoisse de l'après pour Brigitte Macron, puisque dans un an, elle va quitter l'Élysée. Elle a plutôt, si je comprends bien, envie d'être la grand-mère au Touquet qui s'occupe de ses petits-enfants, sauf qu'elle est mariée à un homme qui n'aura que 49 ans, donc qui n'est pas à l'âge de la retraite, qui lui aura peut-être envie de faire autre chose, de revenir en politique pour un prochain quinquennat en 2032. Donc, est-ce qu'il va pas y avoir un problème entre les deux, alors que c'est un couple qui, depuis le début, est très fusionnel et depuis maintenant très longtemps.
5: Oui, non, mais c'est ce que j'explique d'ailleurs dans ce livre. C'est un couple très fort, très fusionnel, c'est un couple de pouvoir. Cette victoire en 2017, ils en ont rêvé, ils l'ont construite ensemble. C'était pas forcément.
6: C'est un couple qui se soutient aussi.
5: Un couple face à l'adversité. Soutient, mais en permanence. J'ai énormément d'exemples qui sont relatés dans ce livre au moment de la dissolution. Oui, lorsqu'ils voient les résultats, ils s'effondrent. Elle est là. Elle est là pour le
6: soutenir. Lorsqu'elle est attaquée et accusée d'être un homme, il est là pour
5: la défendre. Il aurait pu être plus présent parfois, mais il est là quand même. C'est ce que je relate également. Ensuite, concernant l'après 2027, moi, ce que je dis hein, à peu près en filigrane dans tout ce livre, c'est que c'est un couple extraordinairement normal, extraordinaire, car il ne ressemble à aucun autre. Et en même temps, ils sont normaux. Ils sont normaux tout simplement parce que ils peuvent et ça peut tout à fait se comprendre, avoir à un moment donné des désirs qui ne sont pas les mêmes. On peut comprendre qu'une femme qui va vers ses 75 ans, à un moment donné, quand on voit la brutalité qu'ont été ces 10 années passées au pouvoir, elle avait envie de sortir tout ça, elle a envie de profiter de ses enfants et de ses petits-enfants, d'avoir
6: Il a l'âge de travailler, de continuer.
5: Il a 49 ans, c'est pareil.
7: Restez avec nous, Florian Tardif, question de Jérôme Martier. Est-ce qu'on doit tout savoir, effectivement, aujourd'hui, de la vie privée de ceux qui nous dirigent, parce qu'on veut tout savoir sur leur vie financière. On a créé la Haute Autorité sur la transparence de la vie publique. On doit connaître tous leurs comptes, on doit tout savoir. Est-ce qu'on doit savoir effectivement tout sur leur vie privée? Florian Tardif est avec nous, le couple Macron, un couple presque parfait, c'est aux éditions Alma Michel. Question de Jérôme Marty dans un instant. Et on vous attend au 32-16.
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7: On se retrouve à midi sur RMC avec Fred Hermel, Juliette Briens et Jacques Legros. On va parler du pouvoir d'achat des familles. L'État doit-il en faire plus pour aider les familles? Vous venez nous le dire au 32-16. On parlera aussi de l'idée de ce député macroniste qui veut encadrer les temps de parole des politiques sur les réseaux sociaux. Pour ou contre, là aussi, vous prenez la parole au 32-16. Et puis cette demande des auto-écoles, autoriser la conduite accompagnée dès 14 ans. Est-ce que c'est une bonne idée? 32-16, on se retrouve dès midi sur RMC.
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0: Il est aux éditions Albin Michel et c'est Florian Tardif qui est venu nous en parler. Ce couple, c'est le couple présidentiel, c'est Brigitte et Emmanuel Macron. On est revenu sur l'incident de la poussette, de la gifle, enfin ce que vous voulez. Mais Jérôme Marty, plus généralement, est-ce qu'il faut tout savoir de la vie privée de nos élus?
1: Écoute,
0: Jérôme.
1: Moi j'ai lu le livre. Ça n'a pas été facile parce que quand même c'est pas ça n'a ni la précision d'un Victor Hugo ni la légèreté d'un Patrick Cohen. Il y a des passages qui sont même un peu comiques. Je vous en lis un. Quand vous nous dites toujours un peu les mêmes, Richard Ferrand, ils se réunissent le soir. Un peu les mêmes, Richard Ferrand, Pierre Charron, Jonathan Guémas et d'autres. Un verre de whisky à la main, un single malt écossais, langue à vulin, 16 ans d'âge, fumé, puissant comme eux. C'est un peu, ça m'a fait marrer par certains côtés. Il y a plusieurs passages comme ça qui sont assez drôles. Mais après, sur le fond, on va pas se cacher la vérité. C'est de l'exploitation d'une souffrance, quoi. Vous savez très bien que votre livre est basé sur l'incident de l'avion. Tout le reste, c'est de l'enrobage. Je termine. Vous en parlez très justement. Ce couple, il est solide, extrêmement solide, et il est fragile de sa solidité. C'est cette fameuse courbe en U dont vous parlez. Quand ils se sont connus, ça a été très difficile à cause de cette différence d'âge, avec une famille qui était contre, un entourage qui des fois était contre aussi. Et puis ils sont arrivés dans une surface plane où ça a été accepté, c'était plus facile. Et puis aujourd'hui, le temps passant, on revient dans les difficultés. Et cette difficulté, elle est quand même beaucoup plus pour Brigitte Macron que pour Emmanuel Macron. Et donc, on a une femme qui a des difficultés et qui en aura encore plus dans les années qui viennent. Et votre livre vient rajouter cette souffrance. Et excusez-moi, mais moi, la question que je me pose, c'est mais à quoi ça sert? Quel est le but? À quoi ça sert de faire ce genre de bouquin?
2: Franchement, Florian,
3: moi, je suis pas tout à fait d'accord avec vous. Je suis même sur l'incident au Vietnam. J'ai pas du tout écrit au début ce livre pour parler de ça. Je me suis même posé la question, à savoir est-ce qu'il faut que je parle de ça.
2: D'accord. Et d'ailleurs, ça arrive plutôt à la fin du livre.
3: On n'en parle pas. Je n'ai pas souhaité expliquer tout ce qui s'est passé à côté, en faire des pages et des pages. Je crois que si on regarde grosso modo, ça fait 3, 4, 5 pages maximum sur 230.
1: Ça l'encadre.
3: Ensuite, ce que j'ai souhaité raconter, c'est justement, et vous l'avez très bien dit, la solidité d'un couple malgré des épreuves. Oui, je dis qu'il y a des épreuves. Il y a énormément d'épreuves auxquelles ils ont dû faire face durant toute leur vie. Mais je montre la solidité du couple. Et d'ailleurs, le chapitre qui suit l'incident qu'on commande depuis tout à l'heure du Vietnam, ça s'appelle « La femme de Sardanapale ». C'est-à-dire que Brigitte Macron, je la compare à ces femmes qui sont présentes sur le tableau de Delacroix, où il y a ce roi légendaire d'Assyrie qui met le feu à son palais, tout simplement parce qu'il voit le pouvoir lui échapper, et qu'il y a cette femme qui se couche sur le lit de ce roi d'Assyrie qui est présenté dans toute sa splendeur, et qui est prête à aller jusqu'au sacrifice ultime. Et ce que je dis, justement, c'est que Brigitte Macron, quoi qu'il arrive, et d'ailleurs c'est ce qui m'est rapporté par énormément de personnes de leur entourage respectif, est prête à faire cela. Tout simplement parce qu'elle est dans l'inconditionnalité de l'amour absolu. Voici ce que me dit l'une des plus proches de Brigitte
2: Macron. Est-ce que Emmanuel
1: c'est ça qui m'a intéressé? Est-ce qu'Emmanuel ouvre la porte avec le fait qu'elle est probablement trompée?
2: Emmanuel Macron partage ce même amour inconditionnel?
3: Moi, je pense aussi. Après, il y a ce que vous décriviez tout à l'heure, cette courbe en U. Il y a un moment donné, on est traversé, mais tout être humain,
2: le doute,
3: par des doutes, des craintes, des peurs, parfois des désirs. Contraire.
1: Mais
3: ça arrive à tout le monde. En fait, c'est ça qui m'impressionne dans ce qui se passe depuis plusieurs jours. C'est-à-dire qu'on a l'impression que parce que c'est le président de la République et c'est la première dame, ils ne sont pas traversés par ce qui nous traverse tous. C'est Montaigne qui dit cela à un moment. Chaque être humain, chaque homme, je crois, mais homme ou femme, porte en lui une forme entière de la condition humaine. Mais c'est le cas pour nous tous, autour de cette table. C'est également le cas du président de la République.
0: Mais est-ce que vous êtes en service commandé de Brigitte Macron?
3: Non, pourquoi?
0: Est-ce que c'est l'entourage Brigitte Macron qui vous a donné des infos en disant, ben, c'est un livre où on va enfin parler d'elle, de ses souffrances, ou pas?
3: Non, pas du tout, non. Pour le coup, après, ce qui est vrai, c'est que j'ai commencé l'écriture de ce livre, puisque tout se sait à Paris. Je sais très bien comment fonctionne le système politico-médiatique. Je sais très bien que, d'une certaine manière, je vais devoir parler aux proches de l'un et de l'autre. J'ai même fait le choix de ne parler qu'aux proches de l'un et de l'autre, tout simplement parce qu'on est à un an de la présidentielle, qu'il y a certaines personnalités autour d'eux qui sont nourries encore d'une certaine amertume, qu'il y a des conflits d'intérêts, qu'il y a peut-être des ambitions contraires. Je savais très bien qu'ils allaient être au courant à un moment donné. Donc qu'est-ce que j'ai fait à partir du moment où j'ai écrit ce livre? Je leur ai dit, voilà, j'ai écrit un livre sur vous, sur le couple que vous êtes, et je vais interroger vos proches. C'est tout, j'ai prévenu le cabinet de madame, et ensuite j'ai prévenu le cabinet de monsieur. Il n'y a eu aucune pression de leur part, jamais, et je n'ai jamais fait relire un passage à l'un ou à l'autre.
2: D'accord, okay. Est-ce vrai que France 5 a annulé votre participation à une émission au dernier moment?
3: C'est-à-dire?
2: Vous deviez participer à C'est à vous, et vous avez été annulé
3: à un moment donné, oui, effectivement.
0: Pourquoi?
3: Je ne sais pas.
4: Vous espérez qu'ils vous réinvitent?
3: Mais probablement, oui.
2: Non, mais
3: probablement.
2: Pourquoi
3: probablement.
2: Au dernier moment? Vous ne savez pas?
3: Je ne sais pas.
0: Il y a eu une instruction?
3: Je ne sais pas.
0: Est-ce que la proximité
2: du événement, vous avez demandé une explication?
3: Je crois que mon éditeur a demandé une explication, mais il n'en a pas eu.
2: Est-ce que c'est difficile de vous faire inviter sur les plateaux?
3: Non, je n'ai pas l'impression. Enfin, je suis.
2: Dans les grandes gueules, en général, nous, on reçoit tout le monde.
3: Non, je vais faire.
0: Non, mais parce que le producteur de C'est à vous, c'est Media One, c'est Monsieur Capton, c'est un très proche du couple Macron. Est-ce qu'il aurait pu exercer une censure?
3: Je ne veux pas le croire, en tout cas.
2: Mais a priori,
0: vous ne voulez pas le croire.
2: Ils vous ont dit qu'il y aurait une nouvelle invitation?
3: Vraisemblablement, ils sont ouverts à ce qu'il y ait une nouvelle invitation.
0: Vous ne voulez pas le croire, mais vous vous interrogez.
2: On verra si vous êtes ou pas invité à nouveau.
3: On verra.
0: Jean-Loup Bonamy.
4: Si on quitte justement un peu le bourbier jamais très glorieux de la vie privée, est-ce qu'il y a une influence politique de Brigitte Macron? Par exemple, on sait qu'elle a beaucoup soutenu Jean-Michel Blanquer, qu'elle était proche de Blanquer et de ses conceptions sur l'éducation. Donc voilà, est-ce qu'il y a une influence, et si oui, laquelle, de Brigitte Macron sur certains choix ou certaines lignes politiques?
3: Mais c'est aussi pour cela que je me suis intéressé au couple. C'est un couple politique.
4: Eh bien, allons-y.
3: C'est-à-dire que tout le monde, depuis trois jours, dit oui, vous immiscez dans la vie privée des uns et des autres. Enfin, à un moment donné, et c'est presque tout à fait normal, quand on prend une décision dans la vie, on est forcément, à un moment donné, influencé plus ou moins par son entourage. C'est également le cas du président de la République.
4: Des exemples.
3: Je vais vous donner plusieurs exemples. Vous citiez Jean-Michel Blanquer, on pourrait citer Rachida Dati, on pourrait citer Marlène Schiappa, on pourrait citer Gabriel Attal, on pourrait citer Sébastien Lecornu. Je dis même, à un moment donné,
2: les chouchous
3: livre,
2: de la présidente.
3: Les chouchous de la présidente.
4: À Gabriel Attal, ça doit plus trop être le chouchou aujourd'hui.
3: Vous avez raison. Je le montre bien dans le livre. À un moment donné, j'ai même été témoin, tout simplement parce que j'ai participé à énormément de déplacements du président de la République et parfois de la Première Dame, d'une scène assez cocasse où il y a quasiment une vingtaine de ministres qui font partie d'un déplacement en Allemagne, à Hambourg. Nous sommes tous invités, la presse y compris, à aller sur le long d'une rive pour déguster une spécialité locale qui est un sandwich au poisson. Et là, il y a comme une queue quasiment qui se forme de ministres pour pouvoir parler à la Première Dame. Tout simplement parce que parler à Brigitte Macron, c'est parler à Emmanuel Macron. Et quant à l'influence qu'elle peut exercer sur certaines décisions, vous n'êtes pas sans savoir qu'il n'y a pas eu de référendum, je crois, en France.
4: Oui.
3: Il a été annoncé. Il y a même eu une émission de télévision sur TF1, Les Défis de la France, Emmanuel Macron, Les Défis de la France, qui a été organisée. Dans quel but? On se demande, tout simplement parce qu'il n'y a eu aucune annonce.
4: Et pour
3: cette émission a été organisée pour annoncer la tenue d'un ou deux référendums.
2: Et c'est Brigitte Macron, vous l'écrivez,
3: Reculer son mari, tout simplement parce que, et on peut le comprendre, on en parle depuis le début de cette émission, elle a peur des conséquences que cela peut avoir. Elle estime, en son fort intérieur, que
2: proposer,
3: voilà, non mais proposer un référendum,
4: Macron,
3: ça peut
4: droite. Est-ce que Brigitte Macron, c'est l'aile droite d'Emmanuel Macron?
3: Elle est plus à droite que lui.
4: Elle est plus à droite que lui.
2: C'est un couple en même temps.
0: Une dernière question, parce que vous racontez...
4: L'iranienne est peut-être plus à gauche.
0: Vous racontez cette petite phrase, « Réserve-moi une chambre chez toi si les choses tournent mal ». C'est ce que dit Brigitte Macron à Stéphane Bern. Parce que après les gilets jaunes et après la dissolution, elle a eu peur physiquement. Elle s'est dit, ça peut mal tourner dans le pays.
3: Mais oui. Mais ça a été très violent. Enfin, on a oublié ce qui s'est passé avec la crise des gilets jaunes.
5: Il y a eu un assaut au ministère des gilets jaunes.
0: Mais là, on est après la dissolution. Là.
3: Non, mais là, on est après la dissolution. Mais elle revoit ces mêmes images après la dissolution. C'est-à-dire qu'elle revoit les images de ce qui s'est passé en décembre 2018. C'est-à-dire qu'imaginez bien, en décembre 2018, il y a un périmètre de sécurité autour du palais qui est très important. Il y a même des ministres qui sont envoyés dans des hôtels qui font partie de ce périmètre de sécurité, tout simplement parce qu'on n'est pas capable de protéger Bercy tout en protégeant le Palais de la République, tout en protégeant l'Arc de Triomphe et l'ensemble des avenues qui sont autour des Champs-Élysées. Enfin, l'Arc de Triomphe par rapport au Palais de l'Élysée, pour les personnes qui nous écoutent ou nous regardent, c'est moins d'un kilomètre. Et on a concentré toutes les forces de l'ordre au niveau de l'endroit où ont lieu les manifestations. Donc forcément, il y a moins de personnes pour protéger les autres lieux de la République. Il y a eu à un moment donné où on s'est imaginé, autour du président de la République et de sa femme, qu'est-ce qu'on fait ? Si le palais est pris, il faut qu'il soit à un moment donné exfiltré. Il y a même une conseillère qui me dit, on avait une équipe A, une équipe B. Parce que s'ils sont exfiltrés, ils se retrouvent tout seuls. Donc il faut aussi une équipe de sécurité, de conseillers ou autres qui les accompagnent ou qui soient présents à l'extérieur de Paris. C'est-à-dire que vous aviez une partie de l'entourage qui était présent au palais, il y avait une autre partie qui était potentiellement, en tout cas qui avait en tête qu'il pouvait se déployer à l'extérieur de la capitale.
2: La fuite de Varennes.
0: Merci Florian Tardif, un couple presque parfait aux éditions Albin Michel. Merci d'être venu répondre au GG. Allez, suite des grandes gueules dans un instant. Restez avec nous, on a encore des choses à se dire sur la liberté d'expression.
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0: J'ai encore des réactions justement sur la vie privée, sur le livre de Florent Tardif. C'est Daniel qui nous dit, pourquoi parlez-vous sans cesse de première dame? Parce que ce n'est pas reconnu. Je préférerais que l'on parle d'épouse du président. Corinne nous dit, désolé, mais moi ça ne m'intéresse pas la vie privée de nos élus et Madame Macron en prend plein la tête. Il y a Benoît qui dit, arrêtons de faire le procès de ce journaliste. Les situations de couple de nos présidents sont toujours très révélatrices. Elles sont aussi instructives sur leur manière de diriger. Jean-Yves qui félicite Jérôme Marty. Bravo Jérôme Marty. Bravo d'avoir dit la vérité aussi à ce journaliste. C'est de l'enrobage, ça n'a aucun intérêt littéraire. Et puis Clotilde qui termine. Merci quand même à ce journaliste de Paris Match qui révèle la solidité de notre couple présidentiel. Et puis Clotilde qui rajoute, j'en profite pour saluer Louis, Anne-Laure et Anaïs, les petites fourmis de la régie. Voilà, un salut à toutes les petites mains qui font les grandes gueules tous les jours.
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0: Les GG, les grandes gueules sur RMC, RMC Story, les grandes gueules avec aujourd'hui Jean-Loup Bonamy, Florent Guebali et Jérôme Marty. On va terminer pendant les 10 dernières minutes et je compte sur vous encore au 32-16 pour revenir sur les humoristes, vous savez, de la petite radio qui monte, qui s'appelle Radio Nova. Et polémique autour des humoristes de Radio Nova, en particulier Pierre-Emmanuel Barré. Pierre-Emmanuel Barré qui, dans un sketch, a souhaité un cancer, enfin, dans un sketch humoristique, a parlé d'un cancer du pancréas pour Gabriel Attal et d'un accident de voiture pour Sophia Aram.
1: Oui, alors, c'est toujours pareil, c'est que c'est compliqué, c'est de l'humour. Donc, a priori, quand on est humoriste, on peut tout dire. Sauf que là, effectivement, c'est particulièrement violent parce qu'il souhaite, dans son sketch, dans son papier, la mort de Sophia Aram. Alors, on sait que Sophia Aram et Radio Nova, ce sont les ennemis jurés. Et la mort également de Gabriel Attal, enfin, en parlant de cancer, d'accident de la route. Alors, est-ce que c'est de l'humour et même si c'est trash, il faut rien dire, ou au contraire, là, ça dépasse l'humour et ça devient de la violence verbale, tout simplement, et il faut dire stop.
0: Alors, pour Sophia Aram, il dit, ah putain, Sophia, je te souhaite tellement de devenir daltonienne, de traverser au feu rouge, et là, bam, ah non, merde, mais comment va la bagnole? Ça va, elle roule encore. Super, alors, repasse une fois en marche arrière. C'est violent, mais elle met des guillemets, elle, à un vrai génocide à Gaza. Je peux lui mettre une kangou imaginaire dans la gueule. Voilà ce que dit Pierre-Emmanuel. Ça fait marrer, Jérôme Marty.
2: Ça me fait marrer, c'est
0: Tari.
2: Mais oui, non, mais parce que c'est de l'humour noir, que Pierre-Emmanuel Barré, il est connu pour ça, donc quand tu le suis, tu connais ses débordements et qui sont des débordements organisés, avec cette capacité à faire de l'humour noir. C'est pareil pour Meurice, c'est pareil pour VDB, c'est pareil fait pour tout ce qu'ils sont. Mais là, on a quand même, depuis quelque temps, il y a, on va pas se cacher le truc, il y a une orientation politique, qui est prise en conscience.
1: Qui est assumée.
2: Qui est assumé.
1: Le propriétaire Mathieu Pigasse, qui est dans un combat politique de gauche, il l'a dit.
2: Il est venu ici, et face à eux, des gens aussi qui ont une orientation politique. Donc bon, c'est toujours pareil, quoi. C'est de l'humour à la Charlie Hebdo, c'est de l'humour trash, tu l'as dit. Très trash. Le truc, c'est qu'aujourd'hui, avec
0: soit
2: les.
0: Soit on est Charlie, soit on n'est pas
2: le
0: Charlie.
2: Le truc,
0: quoi,
2: c'est que ça. Autant tu vas chercher l'information Charlie Hebdo, tu l'achètes pas. Radio Nova, tu vas sur Radio Nova ou tu vas pas sur Radio Nova. Mais le truc, c'est qu'aujourd'hui, avec la problématique des réseaux sociaux, cet humour-là, il s'évade et des gens qui n'ont pas ou qui ne les connaissent pas
1: tombent dessus,
2: effectivement, sont choqués et effectivement, à ce moment-là, attaquent parce que c'est sorti du contexte de cette émission-là pour ensuite sortir et ça peut faire très mal, quoi. Ça peut faire très mal. Et c'est toute la difficulté qu'il y a autour même de discuter de ça parce que
0: si on veut pas, ils sont, on n'écoute pas.
2: Quoi, ouais, mais à la fois ils sont extrêmes. Moi, je peux pas défendre en tant que médecin un humour qui va souhaiter la mort de quelqu'un, tu vois. Bah, c'est difficile. Voilà.
0: Alors, en fait, il dit.
2: J'ai cité le
0: sketch sur Sophia Aram. J'ai cité celui, ça prend trois lignes, sur Gabriel Attal où il parle de l'Eurovision. Il dit, oh, moi, j'en ai rien à foutre de l'Eurovision. En fait, je dirais pas que j'en ai rien à foutre. J'irai en un l'Eurovision, en deux la candidature de François Ruffin et en trois le cancer de Gabriel Attal. Je dis pas qu'il a un cancer. Hein, j'en sais absolument rien. Je dis juste que si on m'apprenait qu'il avait un cancer, je dirais ah pancréas, non ah dommage. Mais je m'en bats tellement les couilles de l'Eurovision.
3: Pourtant, Barré, l'humoriste, il m'a fait beaucoup rire par le passé. Je le trouvais très drôle et j'aimais son côté humour noir et politiquement incorrect.
1: Il a quitté France Inter. Il était sur Canal.
3: Ouais, bon, ça fait longtemps qu'il est là. Et là, je trouve que c'est pas drôle, en fait. C'est de l'incitation à la haine. Moi, souhaiter la mort des gens, que ce soit mes ennemis, mes alliés, n'importe qui, même mon pire ennemi, si on lui souhaite sa mort, ça me fait pas rire, en fait. Et rire de ça, je trouve que c'est gras et je trouve que c'est, vraiment de l'incitation à la haine. Et en fait, c'est marrant. Moi, ça me fait pas penser à Charlie Hebdo. Ça me fait penser à l'affaire Dieudonné. C'est-à-dire qu'à un moment, Dieudonné, il était plus drôle. Il cherchait plus à faire rire. Il cherchait à, défendre un discours. Moi, Gabriel Attal, j'espère qu'il a un cancer du pancréas. Ah non, en fait, je m'en fous. Où est la blague à l'intérieur? Je vois pas l'humour, en fait.
2: C'est pas
3: moi qui suis pas drôle. Je crois que c'est la blague qui est pas drôle. Et en fait, quand c'est pas drôle et que c'est de l'incitation à la haine, c'est non. Et juste un dernier truc, que vous soyez Sophia Aram, c'est-à-dire une humoriste, ou Gabriel Attal, c'est-à-dire un politique, vous, ça va? Vous avez pas demandé non plus de, que les réseaux sociaux s'enflamment sur votre mort ou votre cancer.
2: C'est ça.
3: Enfin,
2: vous avez
3: une famille un peu superstitieuse. Vous êtes Gabriel Attal à qui on souhaite un cancer. Je peux vous dire que votre famille, elle veut plus que vous fassiez de la politique. C'est en fait à un moment, c'est quoi le coût de l'exposition publique alors, aujourd'hui?
1: Alors Jean-Loup, est-ce que c'est Charlie comme le dit Jérôme ou trop violent et de l'appel à la haine?
4: Je commence par un petit correctif qui a l'air hors sujet, qui en fait est totalement en lien avec le sujet. C'est que tout à l'heure, au début d'émission, Olivier a dit, je ne sais pas pourquoi, que je détesterais Israël, ce qui est complètement faux.
1: C'était une vanne.
4: C'est un pays que j'apprécie, contre lequel je n'ai rien. Et je le dis pour tous les franco-israéliens qui nous écoutent, c'est un pays que j'apprécie simplement.
1: Donc, je critique la politique actuelle
4: du gouvernement d'extrême droite en Israël, que je distingue bien de l'État d'Israël. Et c'est en rapport avec le sujet. Puisque en fait, dans le conflit qu'il y a entre Radio Nova et Sophia Aram, derrière, d'ailleurs il le dit, hein, il a parlé de Gaza, il y a explicitement le conflit israélo-palestinien. C'est ça qui a fracturé ces deux tendances issues de la gauche et qui en a fait vraiment des frères ennemis. Donc cette guerre, elle vient de là. C'est une répercussion du conflit israélo-palestinien en France. Bah écoute, moi, il se trouve que personnellement, la plaisanterie là ne me fait pas rire, mais qu'elle fait partie de la liberté d'expression. Je défends la liberté d'expression, ça peut pas être à géométrie variable. La liberté d'expression, c'est même, et je dirais même surtout quand ça ne nous fait pas rire, qu'on doit être capable de la défendre. C'est facile de défendre les gens qui te font rire et avec qui t'es d'accord. Et ben moi, je défends aussi les gens, même quand ils ne me font pas rire. Et si on commence par censurer Pierre-Emmanuel Barré, ça commence là. Où est-ce que ça s'arrête en fait? Donc, il a le droit de s'exprimer.
0: On a le droit de pas être content non plus.
4: On a le droit de pas être content, évidemment. Mais on doit lui laisser. D'ailleurs, Florent parlait de Dieudonné, moi je suis aussi pour la liberté d'expression de Dieudonné et de tous les humoristes, on ne comprend rien. Il sait parfaitement que
2: par son sketch, puisque là c'est écrit, il faut voir l'émission comment c'est fait. Bon, il a ses deux minutes, il balance sa chronique qui est un sketch. Il sait très bien que par ses paroles, même s'il ne l'apprécie pas, il met une cible dans le dos de Sophia Aram. Ni plus ni moins, il met une cible dans le dos de Sophia Aram.
1: Quand tu dis
2: que Sophia Aram met des guillemets au génocide et que donc lui, ça lui donne le droit de lui envoyer une kangou dans la gueule.
4: Une kangou imaginaire.
2: Oui, imaginaire, bien sûr. Sauf que les gens qui l'écoutent, ça justifie potentiellement la violence qu'ils peuvent faire à quelqu'un. Non, mais on est dans une situation tellement tendue aujourd'hui.
1: Donc c'est trop violent dans ses propos.
2: Je dis pas. C'est là où je suis très partagé. Moi, je le dis, moi. Franchement, aujourd'hui, il faut marrer régulièrement. Ça trouve des échos qu'il n'y avait pas avant. Le problème, c'est qu'aujourd'hui, ça diffuse.
0: Voilà,
2: et qu'il y a des gens qui ne sont pas formés à ça.
1: Dans ce cas-là, il faut s'auto-censurer. Je voudrais citer Salman Rushdie. Salman Rushdie, quand il a été agressé il y a quelques années, d'ailleurs tout le monde l'avait soutenu, il y a eu un consensus pour le soutenir, il a dit, si vous dites « je suis pour la liberté d'expression, mais... » Alors vous êtes contre la liberté d'expression. Il n'y a pas de mais à la liberté d'expression.
3: Dans ce cas, il y a un mais, puisqu'il y a la liberté d'expression, elle est encadrée par la loi. Par exemple, le racisme, l'antisémitisme, c'est un délit. Oui. Donc la France, elle dit mais. Elle dit la liberté d'expression, oui.
1: Oui, mais là, il n'y a pas eu racisme, ni antisémitisme, ni appel à la violence.
3: Non, mais c'est pour ça, on est d'accord là-dessus. Mais il y a un cadre dans la liberté d'expression.
1: Ce qui est intéressant, c'est le succès de Radio Nova, moi, je trouve, à analyser. Parce que c'est ça cartonne, la radio cartonne. C'est une petite radio au départ. Ils n'ont pas beaucoup de fréquences. Et c'est vrai qu'ils ont fait, ils font, et je le dis, on,

0: radio qui assume totalement un positionnement très à gauche, qui assume effectivement
1: une certaine radicalité,
0: très, très pro-palestinien, etc. Mmh. Et qui assume totalement cette radicalité. Bon, ben, est-ce que c'est finalement pas une mauvaise chose? En tout cas, est-ce qu'il faut réfléchir pourquoi justement cette radicalité triomphe aujourd'hui?
2: Mais juste Olivier, j'ai une question. Olivier, j'ai une question. Olivier, j'ai une question pour toi. Si Barré avait dit Olivier Truchot, il va se faire écraser par une kangou imaginaire. Ah mince, mais la kangou.
0: Je te dis une chose, Radio Nova.
2: Je te serais marré.
0: Non mais attends, Radio Nova passe le temps à nous attaquer. Mais sincèrement, ils passent leur temps à nous attaquer. On est une des cibles de Radio Nova. Mais moi, ça ne me gêne pas. Parce que c'est pas en ayant créé une émission avec Alain qui s'appelle Les Grandes Gueules où on essaie justement d'avoir liberté d'expression. Je vais pas avoir des pudeurs de gazelle en écoutant un sketch de Barré. Je suis pas d'accord. Je trouve ça violent effectivement contre les personnes désignées, mais c'est sa liberté. Et si j'aime pas Radio Nova, je n'écoute pas Radio Nova parce qu'on a aussi effectivement la liberté de ne pas écouter tout ça.
3: Mais ça fait du. Je te jure que il y a des choses qui me choquent, mais ça fait du bien, putain. Dans cette espèce de société qu'on a, qui est hyper encadré, avec des tartuffes qui pensent qu'en se mettant en cravate, ils cachent le racisme qu'ils ont ou autre, ça fait du bien d'avoir des gens qui balancent des bouffes, quoi, avec un certain talent d'écriture, en plus.
2: Ah, non, mais je dis pas que tous ces humoristes n'ont pas de talent.
4: Alors moi, sauf que Sophia Ram, elle a quand même dû déménager aussi.
3: Mais bien sûr, c'est pour ça que je dis qu'on lui met une cible dans le dos.
1: C'est pas à cause de la faute de
4: lui. Merci, mes chers GG.
0: Pas sûr que ce soit la faute de lui.
4: Merci d'avoir été avec nous, d'avoir discuté, débattu avec les grandes gueules. On se retrouve lundi. Lundi avec Charles Consigny, Flora sera avec nous, Bruno Poncet, le cheminot, et on recevra Béatrice Brugère, la magistrate. Parce qu'au moment où, vous savez, on critique beaucoup les magistrats, on estime qu'ils ont trop de pouvoir, justement. Elle revient avec un petit livre, la juge Brugère. Les juges ont-ils vraiment tous les droits? Donc on en débattra dans les GG lundi. Bonjour Charles Manière.
5: Salut Alain, salut les GG. Dans un instant, dans Estelle Midi, on va parler du pouvoir d'achat des familles. Un tiers des parents ne peut plus se permettre de faire plaisir à ses enfants. Et surtout, ses parents demandent l'aide de l'État. Est-ce que l'État doit en faire plus pour aider les familles? On va en parler dès midi. À midi et demi, on va parler de ce nouveau job qui a fait beaucoup parler cette semaine. Une coach en prénom, une consultante qui aide les parents à trouver, à choisir le prénom de leur enfant. Ça fait sourire Flora, prête à payer.
0: Ça a été compliqué, Flora, de trouver?
2: Non, pas du tout.
5: Bah oui, mais il y a des parents qui payent 60 euros pour une consultation.
0: Il y a des parents qui ne sont pas d'accord entre eux, alors.
5: Exactement. Bah, je ne sais pas si les parents d'Alain ont beaucoup cherché. Je pense qu'à l'époque, c'était, Alain ou Philippe, et hop, on verra bien. C'était ça. Aujourd'hui, il y a tellement de prénoms, c'est de plus en plus compliqué de choisir. On parlera aussi de cette demande des auto-écoles, autoriser la conduite accompagnée dès 14 ans en France. Ouais, 14 ans sur l'autoroute, au volant de la berline familiale. Pour ou contre, on en parlera avec Fred Hermel, avec Juliette Briens, avec Jacques Legros. Et on a un tu préfères très sportif. Est-ce que vous préférez, les amis, qu'un Français remporte le Tour de France ou Roland Garros?
4: Tour de France.
1: À mon avis.
6: Tour de France.
0: Oui. Ah, ça n'arrivera ni pour le Tour de France
1: ni pour l'Eurovision,
0: mais bon.
5: Non, mais on se fait plaisir.
2: L'Eurovision.
1: On soutient Monroe
5: ou la Coupe du Monde.
4: Si allez, 32.
2: Allez Monroe.
1: C'est plus probable.
4: Allez Monroe. Bonne émission.
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12: Le défi hippique concerne Vincennes aujourd'hui avec les trotteurs. C'est un quintet en nocturne, 20h15. Vous en avez l'habitude souvent le vendredi avec 14 concurrents, 2700 mètres. Et Florian qui vient nous rejoindre au 32-16. Bienvenue à toi, Florian.
13: Salut.
12: Alors, Florian, j'ai hâte d'écouter ton choix. Vas-y.
13: Alors, moi, je vais partir sur le numéro 10, Jamais, présenté par la famille Théric. C'est une famille que j'apprécie beaucoup et qui présente ses chevaux à bon escient et un cheval régulier. Moi, j'y crois beaucoup.
12: Écoute, je pense qu'il a une vraie chance, t'as raison. Il y a autour de 8 euros. C'est vraiment une belle cote. Moi, je vais prendre un cheval qui est à peu près au même cote. C'est numéro 8, Cameron, et même un petit peu au-dessus. Je sais pas s'il peut gagner, mais en tout cas, il est très régulier. Il a fait une course au trot monté qui lui a fait du bien la dernière fois. Je pense qu'il est compétitif. En tout cas, pour que tu puisses gagner le défi hippique et revenir dimanche, il faut que le numéro 10, Jamais, termine devant le 8, Cameron, dans le quintet du jour 20h15 à Vincennes. Bonne chance à toi, Florian. Bon quintet à tous.
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15: Vous êtes bien sur RMC. Dans un instant, c'est le coup d'envoi d'Estelle Midi avec cette question. Est-ce que l'État doit en faire plus pour aider les familles? On va parler de votre pouvoir d'achat. Si vous êtes parent, un tiers des parents disent que ne plus se permettre de faire plaisir à leurs enfants. On n'a plus les moyens aujourd'hui quand on est parent. Est-ce que l'État doit en faire plus pour aider les familles? Vous venez nous le dire au 32-16. RMC, il est midi.
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15: Et à midi, le journal sur RMC, présenté par Grégoire Morelli. Bonjour Grégoire.
17: Bonjour Charles, bonjour à toutes et à tous. On ne perdra pas cette guerre contre le narcotrafic. Les mots de Laurent Nunez après la fusillade qui a tué une personne à Nantes hier. Le parc Marineland d'Antibes espère un transfert de ses orques et dauphins en Espagne pour la fin du mois de juin. Et 26 joueurs sur la liste de Didier Deschamps. On vous explique à quoi vont ressembler les prochaines semaines des Bleus sélectionnés à moins d'un mois de ce mondial.
15: Laurent Nunez est à Nantes.
17: Oui, le ministre de l'Intérieur a pris la parole au lendemain de la fusillade qui a tué un jeune de 15 ans et blessé deux autres mineurs. Laurent Nunez a d'abord donné des nouvelles de l'état de santé de l'un d'entre eux qui était très grièvement blessé. Ses jours ne sont plus en danger, dit-il. Le ministre est aussi revenu sur le déroulé des faits du Calobert.
18: Oui, ce sont deux individus cagoulés qui ont ouvert le feu sur un groupe de jeunes adolescents hier soir, rafalés à l'aveugle, selon les mots du ministre de l'Intérieur. Une fusillade très probablement en lien avec le trafic de stupéfiants, mais cela ne veut pas dire que les jeunes touchés étaient liés au trafic, selon Laurent Nunez. L'immeuble dans lequel ont eu lieu les tirs est un point de deal connu, très convoité, avec beaucoup de tentatives d'intimidation. Les deux tireurs, eux, sont toujours en fuite. Laurent Nunez a dit ce midi sa détermination à les retrouver.
19: Je suis absolument convaincu que, sous l'autorité de Monsieur le procureur de la République, les auteurs seront retrouvés confondus, à la fois les exécutants et à la fois les commanditaires. Donc ces investigations ont lieu sous l'autorité du parquet et j'ai toute confiance dans les forces de l'ordre pour retrouver très rapidement les auteurs.
18: Cet événement ne fait que renforcer notre détermination contre le narcotrafic, affirme le ministre. Oui, le combat est compliqué, mais on ne perdra pas cette guerre, a-t-il assuré.
17: Lucas Lobert pour RMC joue... Le disait en titre, le parc Marineland d'Antibes dans les Alpes-Maritimes annonce vouloir un transfert de ses orques et dauphins vers un autre parc en Espagne avant la fin du mois de juin. Une solution dénoncée par les défenseurs des animaux qui demandent à ce que ces mammifères soient relâchés dans des sanctuaires en semi-liberté. Le parc Marineland, lui, avait fermé l'année dernière. Le froid et la neige ont eu raison de la rive partie en Lozère, située à 1300 mètres d'altitude avec des températures négatives. Il ne serait plus qu'une trentaine à danser contre 1500 hier. Deux personnes en état d'hypothermie ont, elles, été prises en charge par les secours.
15: On connaît la liste de Didier Deschamps pour la Coupe du Monde.
17: Eh oui, 26 joueurs, parmi lesquels on retrouve sans surprise Ousmane Dembélé, Kylian Mbappé ou encore Mikael Olise. La surprise, en revanche, c'est la présence du gardien lensois, Robin Risser. On note également l'absence d'Eduardo Camavinga et de Lucas Chevalier. Mais désormais, Nicolas Pelletier, c'est quoi la suite pour les Bleus? Quel est le programme?
15: Les 26 Bleus convoqués vont désormais terminer leur championnat respectif. Puis ils sont attendus le 29 mai à Clairefontaine où ils devraient arriver au compte-gouttes. 6 joueurs, notamment ceux de l'effectif du PSG, sont concernés par la finale de la Ligue des Champions. Ils ne rejoindront le groupe que le 1er juin. Derrière, l'enchaînement sera très rapide pour les Bleus. 2 matchs amicaux contre la Côte d'Ivoire le 4 juin à Nantes, avant de défier l'Irlande du Nord à Lille le 8. Les hommes de Didier Deschamps décolleront pour Boston le 10 juin. Le temps de s'adapter à l'air américain et de prendre en compte le décalage horaire. 6 jours pour se mettre en jambes avant le grand moment très attendu. Le premier match du Mondial contre le Sénégal, prévu le 16 juin à New York.
17: Et Nicolas Pelletier pour RMC. Nicolas, vous faites partie des 40 membres de la rédaction de RMC qui feront le déplacement pour suivre cette Coupe du Monde aux États-Unis, au Canada et au Mexique. RMC, radio officielle de la Coupe du Monde de la FIFA 2006 qui débutera donc le 11 juin prochain. Et d'ici là, 2026.
15: Vous avez dit 2006, mais
17: ah bah.
15: Non, 2006.
17: Mauvais souvenir, c'est pour ça.
15: Oh, c'est quand même finale, hein. On prend quand mais 2026, on fera mieux.
17: 2026, on fera mieux et on peut déjà se rendre sur le site et l'appli de RMC pour découvrir une par une les 48 équipes de ce mondial, Charles.
15: Évidemment, c'était le journal de Grégoire Morelli. Merci beaucoup. Grégoire, on vous retrouve à 13h pour un prochain journal, mais tout de suite, c'est parti pour rester le midi.
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15: On est ensemble jusqu'à 15h sur RMC à la radio, sur RMC Story aussi à la télé, où vous allez pouvoir découvrir la magnifique équipe, la Dream Team, j'ai envie de dire, de ce vendredi. À mes côtés, Martin Bourdin. Bonjour Martin.
2: Bonjour Charles, bonjour à tous.
15: Martin qui fera partie des journalistes RMC qui partent aux États-Unis.
2: J'ai cette chance-là.
15: Mais oui, on pourra entendre les reportages de Martin, même dès avant la Coupe du Monde.
2: Avant la Coupe du Monde, pas pendant.
15: Sur RMC, Fred Hermel est là aussi, journaliste RMC, écrivain. Bonjour Fred.
20: Bonjour tout le monde. Des reportages de Martin.
15: Martin Bourdin.
2: Que je m'habitue à ce qu'il m'appelle comme ça.
15: Ouais. Évidemment, Fred, très élégant. Disons que c'est un choix. C'est un choix.
21: Oh non, ça lui va bien. Bah, c'est bon. C'est pas
20: alors, excuse-moi, c'est une marque espagnole que j'adore.
15: Ça peut être un bon choix. On va décrire. C'est
20: fabriqué en Espagne.
15: Une veste à carreaux.
21: Moi, j'aime
20: bien. Carreaux, ouais, c'est.
2: Voilà. Il essaye de faire jeune.
15: Oh, oui. Oh, oh, oh, le tacle, oui. Du taulier
20: avec son petit truc là, sa petite veste en lin là.
21: Oui, c'est pas du lin, ça c'est du jean.
15: Alors on va commencer par dire bonjour à Jacques Le
20: Bonjour Jacques.
15: Bonjour,
20: bonjour
15: Jacques.
20: Monsieur, c'est lui qui a commencé.
15: La légende du 13h est avec nous. Bonjour Jacques, tout va bien Jacques?
22: Tout va bien. Oui. Bonjour à tous.
15: Jacques, alors je révèle les coulisses. Qui avant d'entrer dans le studio m'a dit oh, j'adore le programme aujourd'hui, je vais me lâcher.
22: Non, oula,
15: oui. Grande promesse, Jacques.
22: Je vais m'agacer un peu.
15: Ah voilà, bah, d'ici 15h, Jacques va se lâcher. C'est promis, c'est sur RMC. Bon, elle ne le promet pas, mais elle le fait à chaque fois. C'est Juliette Briens.
21: Moi, je suis très calme aujourd'hui.
15: Journaliste.
21: J'aime la vie.
15: À l'incorrect, Juliette Briens. Tout va bien, Juliette?
21: Oui, tout va bien.
15: Tout aussi élégante que ces messieurs.
21: Merci.
15: Et on a en effet un programme très riche aujourd'hui. Dans un instant, on va parler du pouvoir d'achat des familles. Un tiers des parents qui ne peut plus se permettre de faire plaisir à ses enfants. L'État doit-il en faire plus pour aider les familles? Je vous attends pour témoigner au 32-16. À midi et demi, on parlera de ce nouveau job qui fait beaucoup parler. Hein. Une coach en prénom. Des parents qui payent pour qu'on les aide à choisir le prénom de leur enfant. Est-ce que c'est ridicule là aussi? Vous venez témoigner au 32-16. On parlera aussi de l'idée de ce député macroniste encadrer les temps de parole des politiques sur les réseaux sociaux. On sait que Jordan Bardella, Jean-Luc Mélenchon, Gabriel Attal sont très présents sur TikTok ou sur Facebook. Est-ce qu'il faut limiter la diffusion de leurs vidéos? Faut-il encadrer les temps de parole comme on le fait à la télé ou à la radio, mais cette fois sur les réseaux sociaux. Là aussi, vous viendrez débattre avec nous au 32-16. Et puis à 14h, on parlera de cette demande des auto-écoles. Est-ce qu'il faut autoriser la conduite accompagnée dès 14 ans? Là aussi, vous viendrez vous prononcer au 32-16 et puis sur le WhatsApp de l'émission, Martin.
17: 0612 424 424, on lira tous vos messages.
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15: Et on démarre donc avec l'inquiétude du jour, celle des parents pour l'avenir de leurs enfants. C'est aujourd'hui la journée internationale des familles et on a un baromètre qui nous éclaire sur les difficultés des parents, des familles en France. Un tiers des parents ne peut plus se permettre de faire plaisir à ses enfants. Et pour y remédier, ils demandent le soutien de l'État. La moitié des familles interrogées trouvent que le soutien de l'État à l'égard des familles est insuffisant. Alors Martin, que demandent ces parents à l'État ?
17: Ils aimeraient que les politiques familiales changent, les accompagnent mieux. On parle évidemment des prestations familiales, qu'ils aimeraient être revus à la hausse, des services plus développés pour accompagner les enfants, les places en crèche par exemple. Notamment, ces familles estiment aussi que les baisses d'impôts ne sont pas forcément suffisantes. Aujourd'hui, un enfant, on le sait, c'est une demi-part fiscale supplémentaire, une part même en plus à partir du troisième enfant, ce qui fait mécaniquement baisser le montant de l'impôt sur le revenu. Si on s'intéresse surtout aux finances des familles, c'est parce qu'elles n'ont jamais été aussi fragiles depuis 4 ans, 53% des parents déclarent ne pas avoir les moyens de préparer l'avenir de leur enfant. C'est 10 points de plus en un an seulement. Et près d'une famille sur 8 n'est pas en capacité de répondre aux besoins essentiels de leur enfance, qui engendre aussi des difficultés dans l'éducation, la gestion des écrans, les relations avec les autres enfants, la question d'autorité, la question de l'argent. Voilà ce qui fait partie des situations les plus difficiles à gérer aujourd'hui pour les parents.
15: Jacques Legros, est-ce que l'État doit en faire plus, doit soutenir les familles? Ah non, je vois déjà Jacques qui fait non. Non, l'État c'est ne doit pas en faire plus.
22: Non, mais ça dépend de quoi on parle. Si c'est pour empêcher mon enfant de regarder des écrans, on va pas appeler Monsieur Macron en lui disant « Monsieur Macron, aidez-moi ». Quand on est parent, on est responsable et on prend en charge les enfants qu'on a fait.
15: Ah bah, on a fait. Emmanuel Macron s'est déjà saisi du problème. Il veut interdire les réseaux sociaux au moins de 15 ans.
22: Oui, mais il n'y a pas que ça, les réseaux sociaux. Mais bon sang, il y a les parents avant l'État, toujours l'État. Dans ce pays, on n'a qu'un seul réflexe, c'est « Ah, l'État, on va demander à l'État plus d'argent ». Mais l'État n'a pas d'argent d'abord. Et puis ensuite, quand est-ce qu'on se responsabilise en tant que parent pour éduquer ses enfants? Alors évidemment, un manque de moyens, ça je peux le comprendre. Il y a des familles pour qui c'est extrêmement difficile aujourd'hui et peut-être qu'on peut essayer de trouver des solutions au plus haut niveau pour essayer de les aider. Mais toujours ce mot de l'État en France. Mais si on veut être aidé à tout bout de champ, il suffit d'aller vivre en Chine ou en Corée du Nord. Hein. Alors là, l'État s'occupe de tout.
15: Oui.
22: Non, mais là, c'est tout.
15: C'est vrai. Il y a un entre-deux.
22: Oui. J'exagère, évidemment.
15: J'entends bien. Jacques Solache, c'était évidemment la promesse, mais quand même. Mais est-ce que, je ne sais pas, sur les allocations familiales, sur les modes de garde, etc., est-ce que ce n'est pas le rôle de l'État d'avoir une vraie politique familiale? On n'arrête pas de nous parler de la crise de la natalité.
22: Est-ce qu'on se rend compte de la chance qu'on a de vivre dans ce pays qui a une politique sociale à peu près unique au monde? Ça, j'en sais rien, il y a peut-être aussi bien ou mieux, mais enfin, en tout cas, on est quand même dans un pays très aidé, où franchement, on a des avantages qu'on ne trouve pas ailleurs, ne serait-ce que en matière de santé. Allez vivre aux États-Unis, vous allez voir, on ne se fait même plus soigner là-bas. J'ai rencontré récemment quelqu'un qui me disait, moi je ferais bien un enfant, mais je peux pas parce que ça va me coûter, l'accouchement va me coûter $5,000. Mais enfin, est-ce qu'on se rend compte de commencer ailleurs?
15: Oui, on n'est pas les plus mal lotis sur cette question. Il n'empêche qu'aujourd'hui, on voit dans ce sondage un tiers des parents qui peuvent plus faire plaisir à leur enfant. Hier, on avait le témoignage de Cédric qui nous disait au sujet des carburants, là, pendant 4 jours, je suis seul avec ma fille, pas question de partir pour le week-end de l'Ascension parce que on n'a plus les moyens. C'est une frustration, une difficulté pour des parents. Dans ce sondage, ils sont aussi inquiets pour l'avenir de leurs enfants. Est-ce que Juliette Briens, l'État doit répondre à cette inquiétude et dire aux familles, oui, on va venir en soutien, oui, on va aider les familles?
1: C'est quand même un énorme paradoxe français qui consiste à se plaindre continuellement de la taxation, des impôts extrêmement élevés et de tout ce qui fait que notre salaire à la fin du mois est coupé par deux entre le brut et le net. Et d'un autre côté, à la moindre difficulté, se tourner vers l'État et en demander toujours plus de sa part. Mais c'est normal, parce que depuis 50 ans, et cette politique socialiste qu'on a, l'État s'est habitué à prendre d'une main et donner de l'autre. Ce qui fait que les gens, en fait, ont créé une dépendance à l'État parce que d'eux-mêmes ne peuvent pas vivre dignement. Se tournent vers l'État et l'État leur rend très bien avec toutes sortes de chèques, d'aides. Oui. La vérité, c'est que dans un monde parfait, l'État n'est pas là pour acheter les fournitures scolaires de votre gosse. L'État n'est pas là pour acheter les cadeaux de Noël de votre gosse. L'État n'est pas là pour envoyer vos gosses en vacances. L'État est là pour assurer un service public de grande qualité et surtout à la hauteur de ce que vous payez. Ce n'est pas le cas aujourd'hui, je pense, et évidemment, notamment à l'école. L'État est là pour assurer que votre enfant soit instruit de la meilleure des manières. Aujourd'hui, on n'a pas ce genre de service de qualité. Il n'y a qu'à voir les classements PISA. Mais ça n'empêche que ce qu'il faudrait surtout, c'est rendre aux familles leur pouvoir d'achat en leur rendant leur salaire, en arrêtant de les ponctionner. Non, mais c'est pas ce qu'ils réclament aujourd'hui.
15: Bah,
1: dans le sondage, c'est pas ça. C'est, l'État ne vient pas en aide.
15: C'est un parent sur deux, quand on lui demande, il dit oui, j'ai pas assez de soutien.
1: Oui, on entend aide, on entend chèque, on entend. Non, mais j'aime pas trop les termes qui sont employés.
15: C'est aussi les services. Hein. Il y a pas que ce qu'on verse en argent. Il y a aussi les services dedans. Les services, on en a parlé, de garde, les crèches.
1: Oui, alors le service public, voilà. Mais alors là-dessus, je suis totalement d'accord. Et quand on paye des impôts, évidemment, on s'attend à ce qu'il y ait un retour de l'État en termes de services publics assurés. Sinon, on change complètement de modèle. On fait comme aux États-Unis, où chacun paye son assurance, chacun paye. Voilà, l'État te ponctionne beaucoup moins, mais derrière, toi, tu assures ta vie, ta garde d'enfants.
15: Même s'il y a déjà des aides en France, c'est vrai, et Jacques et Juliette, vous avez raison, ça coûte quand même cher d'avoir un enfant aujourd'hui, d'élever un enfant, y compris en France, même si on est aidé. Donc, est-ce que c'est le rôle, Fred Hermel, de l'État de venir soulager un peu ce coût? Parce qu'on n'arrête pas de parler aussi. Il y a un fonds de crise de la natalité, de démographie. Quand on voit ce genre de baromètre, moi, si j'hésitais à avoir un enfant, et que je vois ce baromètre où je vois que les parents n'ont plus les moyens de faire plaisir à leurs enfants, qu'ils sont inquiets pour leur avenir, qu'ils n'ont plus les moyens de se rassurer, tout simplement, d'avoir une vie de famille stable, etc. Je me dis, mais jamais de la vie je fais un enfant dans ce contexte. C'est ça aussi. Est-ce que c'est pas le rôle de l'État de rassurer les parents en disant, on est là, vous inquiétez pas, vous aurez une place en crèche, vous aurez les moyens d'élever vos enfants? Est-ce que, Fred, l'État doit en faire plus pour les familles?
3: Alors déjà, je me réjouis que le mot famille ne soit plus tabou dans ce pays.
15: Oui.
3: Parce que ça fait quand même des années où on n'osait plus parler de famille. On ne parlait plus de secrétariat d'État ou de ministre. Il y a un moment, dans les années 80, si je ne dis pas de bêtises, c'était des ministères de la famille. Oui. Aujourd'hui, c'est un secrétariat d'État dans un ministère d'affaires sociales. Enfin voilà. Alors qu'avant, il y avait une vraie politique familiale. On est en train de revenir.
15: Mais alors, est-ce qu'on a abandonné les familles?
3: Complètement, on les a abandonnées. Vous savez, parce que le concept de famille était devenu pas bien. C'était pas bien pensant, la famille. Voilà, le côté la famille, c'était un peu pétiniste.
15: Sauf qu'aujourd'hui, il faut payer les retraites et on se dit tiens,
3: et on se rend compte que finalement, la famille, que faire des enfants? Parce que la grande mode, c'était on travaille moins, 35 heures, 4 jours, travailler moins, plus de temps pour moi. Une société beaucoup plus individualiste, je dirais même plus égoïste. Donc le fait de faire des enfants, c'était voler sur notre liberté. Alors on va me dire, ouais, toi t'as pas d'enfants. Je n'ai pas d'enfants parce que je n'ai pas eu la chance d'avoir des enfants. Pour moi, c'est un handicap dans ma vie de ne pas avoir, et ce sera toujours un regret, de ne pas avoir eu d'enfants. Je voulais des enfants, je n'ai pas rencontré la personne pour en faire des enfants.
15: Il n'est pas trop tard, Fred, hein?
3: Non, pas à mon âge. Mais je vais pas offrir un vieux à un gamin, quoi. Voilà,
15: c'est un choix.
3: C'est un choix très assumé. Mais simplement, l'avenir du pays, ce sont les enfants. Et tous les jeunes parents auxquels je parle disent une chose, la garde d'enfants. C'est-à-dire que le problème numéro un,
15: c'est
3: la garde d'enfants.
1: C'est vrai.
3: Parce que de là, tout découle. Parce que si tu ne dois pas déposer une fortune pour une nounou quand tu n'as pas de place en crèche, eh ben ton pouvoir d'achat, naturellement, il remonte.
15: Mais la question de la garde d'enfants, c'est de 0 à 3 ans. Ensuite, à partir de 3 ans à 18 ans, il y a l'État qui te dit, hop, je te les prends toute la semaine de 8h30 à 17h.
3: Sauf qu'il y a 3 ans. Donc c'est un frein.
15: Oui, c'est un frein.
3: Parce que, c'est encore les femmes qui font les enfants, donc ce sont les femmes qui sont pénalisées dans leur carrière.
15: Effectivement, dans le baromètre de l'UNEF, 74% des parents qui travaillent disent avoir rencontré au moins une fois dans l'année des difficultés pour assumer leurs responsabilités familiales parce qu'ils passaient trop de temps au travail, et un tiers des Français ressentent ces difficultés au moins une fois par mois.
3: Mais c'est normal, donc il faut absolument... Commençons par avoir des crèches, que ça soit une vraie politique publique, et pas mal de choses vont évoluer et être plus faciles pour les familles si, quand tu as un enfant, tu es sûr d'avoir une place en crèche.
15: Ce serait
3: déjà extraordinaire.
15: On va accueillir Jocelyne au 32-16, qui nous appelle de l'Isère. Bonjour Jocelyne.
4: Bonjour.
15: Professeur des écoles, donc au cœur aussi quelque part, hein, l'école de la politique familiale. Mais Jocelyne, vous êtes aussi maman, c'est ça, hein?
4: C'est exact, j'ai une fille de 10 ans.
5: D'accord. Et est-ce que vous avez le sentiment que l'État vous soutient assez? Alors, je ne parle pas de votre métier, parce que j'imagine que dans l'éducation nationale, beaucoup ont le sentiment de ne pas être assez soutenus. Là, je parle en tant que maman. Est-ce que vous avez le sentiment, voilà, d'avoir assez d'aide, assez de soutien, ou est-ce que l'État devrait en faire plus pour aider les familles?
6: Eh ben, moi, comme je disais à l'interlocuteur que j'avais, je suis maman solo. Et moi, je trouve que j'ai l'État qui m'aide quand même avec la CAF et des choses comme ça. Alors, c'est sûr qu'il faut faire attention à pas avoir envie d'aller à Disneyland Paris voilà, tous les six mois. Mais autrement, moi, je trouve que la vie est quand même assez simple, bien qu'étant maman solo.
5: Oui, mais alors, Jocelyne, vous dites ça. Moi, je ne trouverais pas ça absurde que vous ayez envie, une fois par an, d'aller à Disneyland. Vous voyez ce que je veux dire? Là, on en parle comme d'un fantasme illusoire. C'est pas possible. Ce serait pas absurde, même en tant que maman solo. Vous voyez ce que je veux dire? On prend comme un état de fait le fait qu'on n'a pas les moyens aujourd'hui en France.
6: Non, c'est pas j'ai pas les moyens. C'est que ça fait partie des choses où je vois pas l'utilité d'y aller.
5: Alors, c'est un mauvais exemple. Mais partir en vacances, vous voyez ce que je veux dire, Jocelyne? De pouvoir se faire plaisir avec votre fille.
6: Sans aucun souci.
5: Oui, donc vous avez les moyens.
6: Bah, je m'organise pour d'abord j'ai des amis un peu partout en France, donc déjà merci aux amis parce que du coup bah quand ils m'accueillent, on a simplement à prévoir un peu comme on était à la maison puisqu'on partage. Donc voilà.
5: Mais il vaut mieux avoir le soutien de ses amis que de l'État, j'ai bien compris, Jocelyne. Vous comptez plus.
6: Oui, effectivement, c'est vrai que ça permet aussi des choses comme ça. Puis, alors moi, enfin, quand j'étais enfant, on partait uniquement en été. Donc,
5: c'est vrai.
6: Donc dans mon fonctionnement familial, les petites vacances, il n'y a pas de raison qu'on parte plus que ça. On part si on en a envie. Mais en fait, c'est pas une nécessité qu'on partage des choses. Quand on est ici, à côté de la maison, avec ma fille, eh ben, on est aussi ravis l'une que l'autre et on n'est pas en train de se dire « Oh là là, je suis pas partie en vacances ».
5: Et dans ce sondage, Jocelyne, il y a aussi l'inquiétude pour l'avenir. On voit beaucoup de parents là dans ce sondage qui disent « J'ai peur de pas pouvoir, par exemple, financer des études si mon enfant veut faire une grande école, etc., s'il veut partir à l'étranger ». Est-ce que c'est une inquiétude que vous avez, Jocelyne ?
6: Alors une grosse inquiétude, non. Par contre, c'est vrai que quand je vois le prix des études maintenant secondaires, alors jusqu'au lycée, je me pose pas de questions. Mais effectivement, pour après, j'ai pas de vue. Mais d'un autre côté, l'État a pas de vue non plus là-dessus. Quoi.
5: Oui, il y a des bourses, c'est vrai. Il y a l'université hein, qui est quasiment gratuite, Jocelyne. Mais c'est vrai qu'ensuite, il y a des écoles de plus en plus, des formations qui peuvent coûter voilà, parfois des dizaines de milliers d'euros sur plusieurs années. Jocelyne, il y a Jacques Legros qui va intervenir.
8: Jocelyne, je pense moi que dans ce pays, il y a quand même deux cas bien séparés. Il y a vraiment des familles qui sont dans un besoin urgent, qui n'arrivent pas à boucler les fins de mois avec leurs enfants et qui sont vraiment dans une forme de détresse économique, donc sociale. Et puis il y a toute une frange de la population qui, elle, préfère s'en remettre à l'État que s'en remettre à soi-même et à sa responsabilité. Vous êtes parfaitement responsable des enfants que vous avez, vous vous en occupez, il y a des choses que vous ne faites pas parce que ça vous paraît inutile, inintéressant, mais vous pourriez le faire si vous le vouliez. Mais vous avez pris votre vie et votre famille en main, si je puis dire.
5: Oui.
8: Ça, c'est un autre cas, et c'est à ces gens-là que finalement... C'est eux qui réclament l'aide de l'État, mais au nom de quoi? Et puis effectivement, il y a toute une frange de la population qui, elle, est vraiment dans la détresse.
5: On va accueillir, je vous remercie Jocelyne, on va accueillir Christophe, qui lui est en Gironde. Bonjour Christophe.
23: Bonjour.
5: Directeur commercial, père de deux enfants, c'est ça?
23: Exactement.
5: Et est-ce que vous avez eu le sentiment, je ne sais pas quel âge ils ont maintenant, mais d'avoir été assez soutenu par l'État dans leur éducation?
23: Alors moi, mes deux filles ont maintenant 16 et 14 ans.
5: Ouais.
23: Et j'ai eu des enfants très tôt puisque je les ai eus à 25 et 27 ans. Et en plus, j'ai acheté ma première maison en même temps que j'ai eu mes premiers enfants.
5: Ah oui.
23: Et je gagnais pas forcément bien ma vie puisqu'avec ma compagne, on gagnait à peu près 2600 euros tous les deux quand on s'est lancé dans l'aventure. Sauf que on avait fait le choix d'avoir des enfants parce que on a eu une éducation centrée autour de la famille et sur le fait de construire quelque chose. On nous a appris que c'était important de construire quelque chose. Alors je rejoins Jacques sur ce qu'il venait de dire. Effectivement, je séparais un petit peu les choses en deux puisque moi j'ai fait partie d'associations caritatives. Il y a des familles vraiment dans la difficulté, il y a des familles qui souffrent beaucoup et que je comprends que ces familles-là et ces gens avec très peu de revenus et qui galèrent au quotidien n'aient pas forcément pour objectif prioritaire de fonder une famille, mais il y a quand même une grosse partie des gens autour. La notion de famille et la notion de construire quelque chose de durable, ça devient illusoire.
5: Christophe, quand vous aviez 25 ans et que vous avez eu vos deux enfants plus la maison avec des petits salaires, j'imagine qu'il y avait une forme de sacrifice quand même. Il y a eu quelques années peut-être sans vacances, sans loisirs. C'était, on peut dire le mot, vous vous êtes un peu sacrifié pour vos enfants.
23: Mais c'était un choix. En fait, on a décidé de se sacrifier tout de suite et de prioriser l'éducation de nos enfants et leur confort, entre guillemets, qui était somme toute tout petit. On n'est pas parti en vacances tout de suite. On a essayé. Mais le lien familial qu'on a créé fait qu'aujourd'hui, on a un peu plus les moyens dans l'évolution de nos carrières professionnelles. On a un petit peu plus les moyens de partir en vacances et autres. Du coup, on a des enfants qui, aujourd'hui, sont un peu moins matérialistes que d'autres que je pourrais comprendre, sont un peu plus la notion de la valeur des choses. Aujourd'hui, c'est un petit peu compliqué. Et quand je vois aujourd'hui tous les jeunes que j'ai autour de moi, parce que je travaille avec pas mal de jeunes, aujourd'hui, en fait, on est dans le loisir, la consommation immédiate et rien, et le projet à long terme, que ce soit pour acheter ou que ce soit pour avoir des enfants, pourquoi faire ? Alors, il y a une priorité dans leur interrogation, il y a qu'est-ce que va être le monde demain, parce qu'on nous bombarde d'informations, ou quand on écoute les infos, franchement, faut pas être dépressif. Donc forcément, ça motive pas, mais parce qu'il y a que du négatif dedans, et c'est dommage parce que il nous manque les reportages de Jean-Pierre Pernaut et autres
5: et autres Jacques Legros au hasard.
23: mais voilà, aujourd'hui on a des gens et on le voit dans le travail. Moi, je recrute du monde, mais on n'arrive pas à créer de stabilité. En fait, on a un monde instable, un monde de TikTok, je l'appelle. On swipe, c'est-à-dire que
5: j'entends.
23: On
5: est là, mais pour en revenir au sujet, Christophe, vous clairement, vous nous dites, je me suis sacrifié quand j'avais 25 ans. J'ai su que j'aurais moins de loisirs, moins de vacances, etc., moins de matériel, comme vous le dites, mais je me suis sacrifié sans demander l'aide de l'État, sans attendre qu'on m'aide pour avancer dans la vie. Je vous remercie, Christophe, vous êtes très nombreux à appeler, donc j'aimerais qu'on ait le temps aussi de donner la parole à Isabelle. Merci. Qui elle est en Moselle. Bonjour Isabelle.
9: Bonjour l'équipe.
5: Salut Isabelle, chef d'entreprise dans le service à la personne et mère de 4 enfants, c'est ça Isabelle?
9: Exactement, oui, bon, ils sont grands maintenant, ils ont plus de 20 ans.
5: Mais est-ce que l'État vous a assez soutenu dans leur éducation?
9: Ah ben pas trop, hein, parce que mon mari et moi on travaillait, donc toutes les choses, voilà, on avait des salaires, donc on n'avait pas non plus. Mais je suis tout à fait sur la ligne de Christophe en disant que ben voilà, aujourd'hui les gens ils sont dans le loisir, il faut ci, il faut ça, il faut payer ci, payer ça. Il y a des choix à faire dans la vie. Voilà.
5: Oui, enfin, Isabelle et Christophe, moi, je suis assez d'accord avec vous aussi au fond, mais on peut pas nier qu'il y a eu aussi l'inflation. Enfin, je veux dire, allez au rayon couche aujourd'hui, Isabelle et Christophe, moi aussi, mes enfants sont grands, je vous promets que ça a quasiment doublé par rapport à quand ils étaient petits. Vous voyez ce que je veux dire? Ça coûte, enfin,
9: oui,
5: je parle sous le contrôle de Martin Bourdin, qui lui a un bébé
10: moi,
5: à la maison.
10: Effectivement,
5: je vous jure,
10: ça prend cher.
5: Voilà, ça coûte plus cher un bébé aujourd'hui qu'il y a 15 ans.
9: Mais c'est un choix. Quand on fait un enfant, il faut tout voir. Qu'est-ce qu'on va pouvoir lui payer? Si on veut lui donner une maison, on veut lui donner des études, des choses. C'est un choix, mais il faut pas toujours attendre l'aide de l'État. Parce que si on donne des aides, derrière, c'est des gens qui vont payer. C'est jamais gratuit.
5: C'est vrai que les aides tombent pas du ciel, c'est que tout le monde les paye, y compris les célibataires, y compris ceux qui n'ont pas d'enfants. Alors Isabelle, bougez pas, parce que vous avez 4 enfants, mais je suis désolé, vous allez être battue par Tiphaine. Tiphaine qui, elle, a 5 enfants. Bonjour Tiphaine.
11: Bonjour à tous. Bonjour.
5: Chapeau Tiphaine, 5 enfants, ingénieur. Est-ce que vous êtes d'accord avec Isabelle et Christophe? Quand on a des enfants, on se débrouille, on n'attend pas d'aide, on n'attend pas de soutien de l'État.
11: Je suis absolument d'accord avec ce qu'il dit, c'est exactement ça, c'est une vision qui est très long terme, c'est un investissement sur le long terme, c'est quelque chose qui est un don, c'est de l'ordre du don, en fait on peut pas être dans la rentabilité, dans le calcul, quand on a un enfant, quand on en est 2, 3, 4, 5 comme c'est mon cas, en fait le sujet pour moi, il est à mon sens, le sujet, il n'est pas tant chahut parce que j'ai des jumeaux et parce qu'ils sont en bas âge. Oui, tout le monde ne se retourne pas et c'est normal que nos enfants prennent leur place dans la société. C'est de ça dont j'ai besoin. Vous voyez ce que je veux dire? J'ai pas besoin.
5: Ouais, j'entends.
11: En fait, pour moi, l'État, quand la SNCF met des wagons no kids, à un moment donné, c'est pas de ça dont j'ai besoin. Vous voyez? Ça
5: me j'entends bien. Vous n'attendez pas le soutien financier de l'État, Tiphaine. Vous attendez que l'État mette l'enfant au centre de la société et que ce ne soit pas considéré comme une nuisance, quoi, les enfants.
11: Exactement, vous avez tout compris. Pour moi, c'est exactement ça. Et je préciserai d'ailleurs que d'un point de vue financier, moi, j'ai 5 enfants et je continue de travailler. Et en fait, c'est ça le sujet. C'est-à-dire que j'assume financièrement mes enfants, il n'y a pas de problème.
5: Oui, mais c'est là le soutien de l'État aussi, Tiphaine. C'est de vous permettre d'avoir vos enfants à l'école ou en garde, etc., pour vous permettre de bosser. Il est là, le soutien de l'État.
11: Exactement, des places en crèche. Exactement, des places en crèche, des aides pour les mercredis, qu'en fait, les 80% soient des vrais 80%. Que vous voyez, c'est tout ça, en fait, derrière qui fait l'acceptabilité des enfants et qui
10: qui fait qu'en fait c'est viable entre guillemets et qu'on n'a pas à, entre guillemets, renoncer à tout et à se sacrifier, à se clarifier. C'est tout le reste qui pourrait nous aider et nous soutenir et nous porter pour aider pour élever nos enfants.
5: Des modes de garde plutôt que d'échecs. J'ai bien compris, Tiffaine, votre position. Vous êtes très nombreux à réagir. Je vous remercie, Tiffaine, Isabelle, Christophe, Jocelyne. J'aimerais aussi qu'on ait fait un tour sur le WhatsApp, Martin, où j'imagine qu'il y a du monde aussi.
12: Ouais, il y a beaucoup, beaucoup de messages. Aurore qui nous écrit 06 12 424 424 et qui partage finalement l'avis d'Isabelle, notamment faire des enfants est un choix et une responsabilité. Pourquoi demander à l'État d'assumer son choix? On a déjà la CAF, l'allocation de rentrée scolaire, la cantine gratuite pour certains. Ce sont des aides financées par les impôts. Dans certains

0: certains pays, il n'y a pas toutes ces aides. Soyons déjà heureux de ça et soyons responsables de nos enfants. Voilà ce qu'écrit Aurore sur WhatsApp.
1: Bah alors, est-ce que l'État doit en faire plus pour aider les familles? On vous a posé la question sur nos réseaux.
0: Et vous répondez non assez clairement, à 73%.
1: Ah oui. Ah oui, bah comme sur le plateau et comme dans les témoignages, hein, c'est à chacun de s'assumer, de se sacrifier, comme le disait Christophe, pour ses enfants. Dans un instant, tiens, on reste en famille, mais alors avec une nouvelle tendance qui, bon, je vous le dis tout de suite, énerve beaucoup Jacques Legros. Les coachs en prénom. Des parents qui payent des consultations pour qu'on les aide à trouver le prénom parfait pour leur enfant. Est-ce que c'est ridicule? Tiens, racontez-nous comment vous avez choisi les prénoms de vos enfants. Est-ce que vous avez eu besoin d'aide? Est-ce que vous avez consulté? Le 32-16 est ouvert. À tout de suite.
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7: Il est midi et demi, vous êtes bien sûr RMC à la radio, RMC Story à la télé avec aujourd'hui autour de la table dans Estelle Midi, Martin Bourdin à mes côtés, Fred Hermel, journaliste et écrivain. J'allais dire écrivain RMC, non, journaliste RMC et écrivain à son compte, voilà, c'est Frédéric Hermel, la journaliste Alain Correct, Juliette Briens et la légende, le collier, Jacques Legros qui se marre et qui se lâche aujourd'hui et je sais qu'il va être...
8: Je dis ce que je pense.
7: Exactement. Et c'est,
9: bah, t'es payé pour ça.
7: C'est exactement ce qu'il faut faire, Jacques. On va passer justement au métier du jour, celui de coach, de consultant en prénom. C'est une Bretonne, elle s'appelle Julia Thévenot, qui fait beaucoup parler d'elle ces derniers jours. À l'heure de choisir un prénom, il y a des parents qui la consultent, qui sont prêts à payer pour trouver le prénom parfait. Parce que choisir évidemment un prénom, c'est un choix vertigineux qui va marquer un enfant à vie. Mais Martin, que viennent demander concrètement ses parents à cette coach en prénom ?
10: De l'aide surtout, soit de l'aide pour être conforté dans un choix. On aime bien le prénom Maëlle, ouais. Mais est-ce que c'est pas un prénom trop commun? Est-ce que c'est grave si on ne vit pas en Bretagne d'appeler son enfant Maëlle? Elle aide aussi les futurs parents à trouver des prénoms plus originaux. Julia Thévenot, la coach, raconte dans Le Parisien que voilà. Ces couples se retrouvent au croisement de plein de questionnements d'ordre très intime. Elle aide aussi des couples biculturels qui cherchent des prénoms qui répondent à toutes leurs origines. Le type de conseil que le coach donnait depuis plusieurs années à des proches, en fait, elle a toujours été passionnée d'onomastique, c'est la science de l'étude des noms propres, et elle a décidé d'en faire un métier de complément. Alors, faut payer quand même 65€ les 45 minutes de consultation. Ça peut paraître cher, mais ça... cartonne. Julia Thévenot explique qu'elle a immédiatement croulé sous les demandes. Alors en France, c'est assez novateur, mais ça existe depuis plusieurs années aux États-Unis ou en Suisse. En Suisse, une agence de marketing spécialisée propose même un service de création de prénoms, un prénom sur mesure, jamais porté avant, c'est la promesse si vous payez la modique somme de 30€.
7: Oui, alors ça c'est la version suisse qui a poussé le business un peu loin.
10: plus.
7: Mais restons donc sur ce coaching français, cette consultante en prénom. Jacques Legros, est-ce que vous auriez aimé que ça existe au moment où vous avez choisi les prénoms de vos enfants?
8: Ça existe, les coachs, pour être moins con.
7: Oh, Jacques s'il y a des parents qui payent, c'est qu'il y a une demande. Mais, c'est enfin, qu'il y a un business.
8: Un enfant, c'est la synthèse de deux personnes, deux histoires. Et à mon avis, on a besoin de personnes pour sentir quelle identité on veut donner à son enfant. Une identité qu'il va porter toute sa vie et qui va le marquer. Parce qu'un prénom, ça marque aussi un tempérament, ça marque une personnalité. Et donc, c'est très important que ce soit les parents qui le choisissent, ce prénom. Et alors, pourquoi pas, je sais pas moi, un tirage au sort, on met des petits billets dans un sac et puis on tire au sort. Mais enfin... Mais c'est là, ridicule.
7: C'est que ça se fait depuis toujours de consulter l'officiel des prénoms.
8: Jamais.
7: Etc. Tout le monde achète des bouquins.
8: Mais non. Mais on le sent, le prénom. Le temps que les 9 mois que la maman porte l'enfant, déjà, on a le temps d'y réfléchir. On le sent bouger dans le ventre et on se dit, tiens, celui-là, il est un peu actif. Et si c'est un garçon, on va plutôt penser à ça. Enfin, je sais pas, ça sort de nos tripes, le prénom de l'enfant qu'on porte et qu'on donne.
7: Oui, mais si on a un doute, on n'est pas d'accord.
8: Eh ben, on n'a pas de doute. Eh ben, on se débrouille à deux. Et puis voilà.
7: Bon, ben, Juliette Briens, est-ce que vous avez déjà choisi les prénoms, vous?
11: J'ai réfléchi à certains prénoms. J'arrive plus avec les prénoms garçons qu'avec les prénoms filles. Ce seront des prénoms qui seront extrêmement classiques, qui sont issus du calendrier français, qui sont jolis et intemporels. Voilà. Parce qu'en fait, moi, je ne suis pas.
7: On n'a pas le droit à l'originalité.
11: Ouais, non. Parce qu'en fait, moi, je ne suis pas une narcissique. Donc, je n'ai pas besoin de projeter sur mes gosses mon envie d'originalité. en leur inventant des prénoms complètement lunaires, handicapants pour leur vie de plus tard, comme un délire du moment, comme un tatouage, tu sais, les étoiles qu'on se faisait pendant la tectonique. Bah, pour moi, c'est pareil que d'appeler sa gosse Carambole, Fleur de Lys ou Kendall, en fait. C'est un délire du moment et tu projettes ton manque d'originalité et ton narcissisme sur la vie de ton enfant. Donc, je trouve ça dégueulasse.
7: Bah, d'en faire
11: évidemment,
7: un être unique, de pas
11: je
7: lui donner
11: pense bien que
7: prénom.
11: Quand tu fais appel à la coach à 30 000, c'est pas pour l'appeler Jules ou Camille.
7: Non. La coach française, c'est 65 okay. euros.
11: Bah c'est cher, 65 euros de l'heure. Mais j'imagine que quand tu fais appel à elle, c'est pas pour appeler ton gars Jules ou Camille. Donc bah je vois déjà le truc venir.
10: Ce qu'elle explique, c'est que ça peut, Jules ou Camille, pourquoi pas. En fait, ça peut être aussi des parents qui n'arrivent pas forcément à se mettre d'accord, se mettre d'accord sur un prénom, mais on dédoute, est-ce que c'est pas un prénom qui est trop porté ou non. Et ils vont aller voir cette coach-là pour être accompagné, pour être aidé, pour se faire une idée aussi de l'idée du prénom et d'avoir un accompagnement en fait de les inciter ou non à aller dans telle ou telle direction.
0: Et la coach, elle pose la question sur internet pour avoir la réponse. C'est malin.
7: C'est vachement malin. C'est qu'elle a une expertise si ça marche et que.
0: Mais quelle expertise.
11: Mais bon, après, si les gens ont envie de dépenser leur argent.
7: Exactement. 65 euros pour un choix qui va marquer à vie un être humain, c'est pas cher payé.
11: Mais qui suis-je?
7: C'est important un prénom.
11: Moi personnellement, j'ouvre le calendrier français. Je choisis dedans. J'ai déjà une liste de prénoms à disposition. Il y a certains prénoms aujourd'hui qui sont rentrés dans la norme, qui sont pas trop immondes, qui ont été inventés. Je sais pas. Voilà, les trucs en A, quoi, généralement, deux syllabes, Nina, tout ça.
7: Ah, ça passe, parce que alors, Juliette a l'air
11: c'est rentré dans les mœurs, dirons-nous.
7: C'est soit calendrier, soit Nina, mais pas
11: non,
7: plus.
11: Non, mais c'est rentré dans les mœurs, mais il y a quand même des trucs qui sont ridicules. Et dans
7: Théo,
11: tous les milieux.
7: Théo, enfin, c'est
11: franchement,
7: mignon.
11: Pour le coup, les prénoms ridicules, c'est dans tous les milieux. Il y a dans les milieux bobos, dans les milieux populaires, les prénoms biculturels absolument immondes, qui sont handicapants. Moi, je sais pas, moi, t'appelles ton fils Kenzo, mais je te dis, mais l'aimes-tu vraiment, quoi? Enfin, franchement, à un moment donné, tu t'appelles Kenzo,
7: non,
11: Kenza.
7: C'est mignon, Kenzo.
11: C'est quand même compliqué.
7: Bah, non.
11: Je suis désolée, c'est un marqueur culturel et social, moi, que je trouve dommage, en fait. C'est dommage, en fait, de vouloir extirper son gamin de la norme dès le début, alors qu'un enfant, en fait, il prouvera sa propre originalité par sa personnalité, par le travail qu'il accomplira dans sa vie, et en fait, je pense que ce qui est le meilleur service que tu peux rendre à ton enfant dès sa naissance, c'est de le faire rentrer, tu vois, dans un moule partir avec les mêmes atouts que tout le monde.
7: Fred Hermel, bon, soit pour défendre les Kenzo et les Kenza, qui ont des très jolis prénoms est-ce que le coaching en prénom, ça semble si absurde, se dire on va prendre une décision quand même vertigineuse. Rendez-vous compte, on choisit un prénom qui va marquer à vie un enfant qui va ensuite devenir adulte. On peut se dire, je suis pas hyper sûr. Je suis sûr à 99%, mais j'ai besoin que quelqu'un valide. Parce que souvent, quand on choisit le prénom, ça reste secret au sein du couple. Oui. On se dit, on va pas le dire aux autres, etc. Mais donc, on a personne pour nous mettre en garde. Parce qu'on n'ose pas le dire à ses copains, à sa famille, etc. Il y a un peu cette superstition. Tiens, Martin Bourdin a eu un enfant il y a pas longtemps. Est-ce que vous aviez annoncé le prénom à tout le monde avant la naissance?
10: Non.
7: Ça reste secret.
10: Bon, ouais, on reste secret. D'ailleurs, même pour les prochains, enfin, si jamais il y a des numéro 2, numéro 3, on verra. Mais on garde secret les autres idées qu'on peut avoir.
0: Il y a Kenzo qui est libre.
10: Oui, a priori, on se dirige pas vers ça. Peut-être, j'étais plutôt chaud avant l'émission, mais du coup, Juliette m'a pas refroidi.
7: Oui, voilà,
11: tous les prénoms en cas devraient être rayés de la liste des prénoms.
7: On a Kylian Mbappé qui va gagner la Coupe du Monde.
5: Et dans ma génération, il y a quand même
11: Excusez-moi, vous pensez que c'est une chance dans la vie de s'appeler Kylian, Jordan et Kevin? Moi, je pense pas.
7: Visiblement, ça n'empêche pas de briller.
11: Ah non, mais bien sûr, encore heureux. Encore heureux que ça n'empêche pas de briller. Il y a plein de gens brillants qui s'appellent comme ça d'ailleurs. Mais je pense que, sincèrement, même si il y en a qui ne l'admettront pas, il y en a beaucoup qui auraient quand même préféré partir avec un prénom un peu plus classique.
7: Fred Hermel, est-ce qu'au moment de choisir un prénom, ça semble absurde qu'on demande, qu'on consulte, parce que c'est un choix en effet très compliqué?
5: Ça me semble d'autant moins absurde que Julia Thévenot sera mon invitée demain. Bonjour, c'est Fred, à 6h40. Super. Alors qu'elle passe à se faire appeler coach, mais plutôt consultante.
7: Vous pourrez lui demander si Kenzo ou Kenza sont des prénoms acceptables.
5: Oui, si j'ai le temps, déjà. Déjà, j'ai pu lui demander ce qu'elle pensait du prénom Frédéric. Voilà. Donc, on y est, Je fais une petite consultation.
10: Tu exposes les problèmes, là, quand même.
5: Oui, oui. Non, mais moi, je trouve l'idée très bonne parce que, je sais que c'est, moi, j'ai pas d'enfant, mais mon neveu, par exemple, ma sœur et mon beau-frère, ils ont mis beaucoup de temps. Alors, on a appris le jour de la naissance, on savait que c'était un garçon qui allait s'appeler Damien, mais, ils ont passé des mois et tout parce qu'à chaque fois ils trouvaient un truc qui allait pas.
7: Mais oui.
5: En disant oui, on va l'appeler comme ça. Et donc et je suis les vidéos de Julia Thévenot sur Instagram. En plus les 65 euros, c'est Déjà, les parents remplissent un long questionnaire pour l'histoire des familiales, etc. Il y a un travail. Et puis après, il y a une consultation en visio de 45 minutes. Et en général, ça suffit pour trouver le prénom. Il y a parfois des conflits entre le papa et la maman
7: évidemment,
5: sur le prénom du gamin.
11: Maman, parce que déjà qu'on largue notre nom de famille.
5: Mais oui, non, mais et aussi, il faut que ça aille avec le nom de famille. Il faut voir peut-être au niveau culturel ce que ça peut représenter de mettre tel prénom avec tel nom de famille. Il faut que ça fonctionne au niveau de...
11: Bah oui.
5: Moi qui ayant vécu en Espagne, j'ai beaucoup d'amis franco-espagnols, bah, c'était parfois compliqué parce qu'il fallait un prénom qui marche. En Espagne, en espagnol et en français. Ouais. Donc moi, mes grands amis, Rafa et Sophie, leurs enfants s'appellent Alexis. Alexis est en espagnol. S'appelle, pour le premier nom, Benjamin, Benjamin en espagnol, et Simon en espagnol. Bah, pour les trois garçons.
11: Mais ils n'ont pas eu besoin de dépenser
5: 150 euros. Mais tu peux comprendre qu'à un moment, tu as un doute, tu demandes à cette personne. Surtout que c'est pas une illuminée, hein, je suis à Thévenot. C'est une spécialiste des prénoms.
7: Il y a une expertise derrière.
5: C'est une expertise. Voilà. Moi, je trouve ça super intéressant. Et je veux dire, la question sociale est très importante. Moi, j'ai failli ne pas m'appeler Frédéric. Parce que je suis né en 70, et à l'époque, c'était encore un peu bourgeois. Frédéric, c'était pas très courant. Ça est devenu un peu après. Et nous sommes une famille populaire. Et ma mère avait peur que ça fasse trop bourgeois pour notre classe sociale. Ouais. Et elle a été décomplexée parce qu'une de ses collègues au bureau a appelé son fils Frédéric. Et ça l'a décomplexé. Et je m'appelle Frédéric pour ça.
7: C'est la même chose. C'est le même modèle chez moi où je devais m'appeler Édouard, mais on trouvait ça trop bourgeois.
5: Bah voilà,
7: on est redescendu à Charles qui semblait un peu moins bourgeois. Mais après ça, les goûts et les couleurs entre Kenzo et Charles, est-ce qu'il y a une vraie différence pour Juliette? Oui. Mais est-ce que le prénom est un vrai marqueur? On va poser la question à un homme qui a un magnifique prénom. C'est Charlie. Bonjour Charlie. Ah.
9: Bonjour à tous.
7: Vous êtes à Aurec-sur-Loire, en Haute-Loire. Et dites-nous, est-ce que vous trouvez ça ridicule aujourd'hui que des parents payent une consultation pour qu'on les aide à choisir le prénom de leur enfant?
9: Eh bien, je suis ni pour ni contre, bien au contraire, mais je sais pas, je suis mitigé un petit peu.
7: Racontez-nous, vous appelez Charlie avec un Y déjà, c'est pas commun.
9: Oui, c'est ça. Donc Charlie avec un Y, la petite particularité qu'on a, c'est que nos parents, ils ont eu 6 enfants, donc je suis issu d'une fratrie de 6 enfants, et on finit tous par Y, le prénom finit tous par Y, donc ça fait le plus grand, c'est Santoni, Jimmy, Johnny, Charlie, Teddy et Toby. Et puis nous, du coup, on a suivi cette tradition, donc j'ai mes 2 enfants, des filles qui s'appellent Naëli et Anaï.
7: Oh bah c'est génial, mais ça a du sens. Je vois Juliette qui est pas fan des prénoms. Bah oui, forcément, ça donne des prénoms originaux parce que pour finir avec un Y, il faut se gratter un peu la tête, j'imagine, pour avoir de nouvelles idées. Mais au moins, ça a du sens. Ça tombe pas du ciel là. C'est pas de la pure originalité, Charlie. Si je comprends bien, bah vos filles, vous leur avez expliqué d'où ça venait leur prénom.
9: Oui.
7: Voilà.
9: J'ai mes petits neveux, mes petites nièces aussi. Ellie, y en a plein. Donc oui, c'est une fierté. Et puis on a même le Y tatoué. On a un petit Y chacun tatoué sur notre corps.
7: C'est génial. Mais vos parents, ils s'appelaient comment, Charlie, pour avoir cette idée? Eux aussi, ils avaient des Y?
9: Non, ils n'avaient pas des Y. Mon papa s'appelait Frédéric et ma maman s'appelle Hélène.
7: D'accord. Et ils sont décidés, comme ça, de mettre des Y partout et c'est devenu la tradition familiale. Bah, c'est génial, entre cousins, cousines, etc., vos enfants. Ils ont tous leur prénom a un sens, un héritage, quelque part, à travers ce prénom.
9: C'est une fierté aujourd'hui. Et puis, quand on était petits, on nous appelait la famille des I. Donc, ça
7: c'est drôle. Oui, c'est vrai que pour faire.
9: Aujourd'hui, c'est une fierté de donner des prénoms en Y aux petits-enfants, aux enfants. C'est une richesse.
7: Non, mais c'est vrai que oui, pour vos parents, quand il fallait faire l'appel, je vais redonner la liste. Là. C'est Charlie, Santoni, Jimmy, Johnny, Teddy et Tommy.
9: C'est ça.
7: C'est ça, dans l'ordre, on va dire. Donc, Charlie, bah, sacrée histoire quand même, des Y pour tout le monde. Et donc, oui, bah, ça, disons que vous, ça restreint les choix au moment de choisir un prénom. Quand vous avez eu des enfants, il fallait mettre un Y dans le prénom. Et donc, vos filles s'appellent Anaï et Naïdi. C'est ça, hein, je l'ai bien prononcé.
9: Oui,
7: d'accord. Et bah, bougez pas, Charlie. Alors, votre mère s'appelle Hélène, mais je pense que c'est pas votre mère qui nous appelle de Bordeaux. C'est Hélène qui est infirmière. Bonjour, Hélène.
12: Bonjour, tout le monde.
7: Bonjour, Hélène. Vous me confirmez que vous n'êtes pas la mère de Charlie?
12: Ah non, je ne suis pas la mère de Charlie. Non. Alors,
7: mais vous êtes
12: moi aussi beaucoup d'enfants, mais j'en ai pas aussi, j'en ai que 5.
7: Alors c'est parti, je prends des notes. Comment s'appellent vos 5 enfants, Hélène?
12: Alors, Gabriel, Aurel, Alice, Faust et Cyrus.
7: D'accord, Aurel, Alice, Faust et Cyrus. Oui. Oui, ce sont des vrais choix aussi.
12: Exactement. Alors nous, on n'a pas eu besoin de coach avec mon époux. On s'est servi de nos goûts, de notre attirance pour l'histoire et la littérature, pour ceux qui trouvent les références.
7: Oui.
12: Voilà, vous les aurez normalement.
7: Oui.
12: Donc voilà, et en fait, c'est comme ça qu'on a choisi les prénoms de nos enfants. Nous, on n'a pas eu besoin de coach. Et effectivement, je rejoins beaucoup Jacques dans son discours quand il explique que c'est le choix d'un prénom, c'est très personnel et que ça reflète l'histoire du couple et de la famille, parce que nous, c'est aussi ça auprès de nos enfants et comment dans les prénoms de nos enfants, et ne serait-ce que par le choix du prénom de notre fille, en fait. Donc voilà, derrière le prénom de notre fille, il y a vraiment ça représente un lien dans notre couple, et je ne me serais pas vue avec mon époux faire appel à quelqu'un qu'on ne connaît pas, qui est peut-être très compétent, il n'y a pas de problème pour ça, mais à choisir le prénom de nos enfants. C'est effectivement, c'est quelque chose de très très intime. Alors après aussi, ça m'a fait sourire cette histoire de coach, parce que ben oui, effectivement, alors ça peut être bien pour si on peut éviter les prénoms un peu inventés pour faire référence à ce que disait Juliette tout à l'heure.
7: Ça vous choque que des parents tentent l'originalité?
12: C'est pas que ça me choque, mais il y a des prénoms des orthographes de prénoms. Quoi, moi, je me rappelle une année, j'avais un de mes enfants qui était à l'école. L'enfant s'appelait Jordan, orthographe Jordhne.
11: Ah, c'est chaud.
7: C'est un choix aussi. Voilà, on ne jugera pas.
5: C'est compliqué quand tu remplis les CERFA.
11: C'est quand même dur de faire
8: non,
11: ça.
8: Mais je pense que c'est ça.
12: Alors après qu'on veuille sortir du lot, comme moi je suis mal placée pour parler d'originalité, les prénoms de mes enfants sont originaux, donc je ne peux pas juger l'originalité. Mais à un moment, effectivement, l'enfant le porte et il le porte toute sa vie. Et malgré tout, le prénom est un marqueur social. Et comme le relevait tout à l'heure Juliette, effectivement, pendant un temps, on se moquait des Kevin, des Jordan et compagnie. Et effectivement, pendant.
7: Oui, mais ça évolue, Hélène. Demain, peut-être qu'un Jordan peut entrer à l'Élysée. Vous voyez ce que je veux dire? Et qui imagine, il y a 10 ans, avoir ce discours-là? Donc, ça va évoluer. Et peut-être que demain, il y aura des Kevin au gouvernement.
12: Oui, mais et tant mieux qu'il y ait, combien même on pourrait même avoir un Kevin Premier ministre ou quoi que ce soit. Ce n'est pas vrai. Mais malgré tout, c'est quand même très marqueur social. Et on ne peut pas éviter les préjugés aussi par rapport à
7: ça.
12: Il y a ça, en fait. Et souvent, quand on est parent, quand on a les listes des prénoms sur les listes scolaires, des fois on fait ah oui, quand même.
7: Ah bah on juge forcément, voilà. Hélène, c'est le jeu, évidemment. Je vous remercie, Hélène. Jacques, le dernier mot sur la question des prénoms.
8: Pour compléter ce que vient de dire madame, ça passe d'abord par le cœur avant de passer par la tête. Le choix d'un prénom pour un couple, c'est un premier acte d'amour. Et cet amour-là, il doit se refléter dans le prénom qui a été choisi, indépendamment après des réflexions sur est-ce que ça colle bien avec le nom, etc.
7: Et puis peut-être après, en tant qu'enfant, ça peut être on peut être un peu déçu si les parents nous disent ton prénom, on l'a choisi, c'est chez la coach en prénom. Voilà. On avait des idées, mais c'est la coach qui a tranché, ça, on peut être un peu déçu.
5: C'est pas elle qui tranche, en fait.
7: Non, qui déjà aidé.
5: Elle aide à choisir, voilà.
11: Et tu vois bien qu'il y a quand même, pardon, mais il y a certains prénoms, c'est des constructions totales, c'est un espèce d'enchaînement de syllabes qu'on a sorti du fond de sa tête, genre, moi je vais l'appeler Nanaïs.
7: Après, il y a un état civil, il y a la loi.
11: Oui, mais d'accord, mais elle n'interdit plus rien, pratiquement, la loi. À part Renault, Mégane et Nutella, le reste, tout est autorisé.
5: À l'état civil de Roubaix avait été interdit à des jumeaux qui devaient s'appeler Fanta et Coca.
11: Tic et tac.
7: Ah oui, mais ça sert à ça, la loi.
5: Heureusement qu'il était bien réveillé, jour-là, le type à l'écart.
7: En attendant, on vous a posé la question sur nos réseaux, Martin.
10: Ouais, on vous a demandé si c'était ridicule ou non. Merci,
5: Martin.
10: On vous a demandé si c'était ridicule ou non d'avoir recours à un coach pour trouver le prénom de son enfant. Pas sûr que vous soyez beaucoup à prendre rendez-vous chez notre
7: ridicule
10: coach.
7: Ridicule ou pas, alors?
10: Ridicule pour 96% des personnes qui ont répondu.
5: Alors, je conseille à toutes ces personnes d'écouter Julia Thévenot demain en direct sur RMC dans Bonjour, c'est Fred. À 6h40, elle va vous.
7: J'ai mis mon réveil à l'instant, Fred.
5: Bon.
7: On sera là demain, mais dans un instant, c'est le tu préfères. Un tu préfères très sportif aujourd'hui. Tu préfères qu'un Français gagne le Tour de France ou Roland Garros? On en débat dans un instant sur RMC.
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10: Et ce débat sur cette coach qui coach en prénom du côté de la Bretagne vous fait beaucoup réagir sur WhatsApp 0612 424 424. David n'a pas eu besoin de coach pour le prénom de son fils. C'est la sage-femme au moment de l'accouchement qui nous a donné le prénom du fils, nous écrit David sur WhatsApp. Vir nous écrit Virginie. Les prénoms doivent avoir une histoire. Ma fille s'appelle Anya car elle est née pendant les JO d'hiver 2006. La skieuse Anna Persson avait remporté une épreuve à ce moment-là. Voilà donc pourquoi sa fille s'appelle Anya. Et puis Sabrina, elle ne comprend pas. Elle se demande c'est quoi le plus ridicule, que cet emploi existe ou que certains y aient recours. Visiblement, si ça existe, c'est qu'il y a un besoin. Je croyais qu'on avait touché le fond avec l'emploi influenceur, mais apparemment non. Mon mari et moi avons appelé notre fils Auxence. Il vient d'avoir 14 ans. On l'a trouvé tout seul en fouinant sur le net. À l'époque, on cherchait français rare mais non alambiqué. On a trouvé. Bon, souvent les gens confondent et l'appellent Maxence. Mais ça va, il le vit bien, nous écrit Sabrina. On est évidemment rassurés. Vous continuez de réagir évidemment à nos débats. Vous nous envoyez vos messages sur WhatsApp 0612 424 424, et puis vous réagissez aussi en direct au 32-16 évidemment.
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11: 14h54 sur RMC. Et tout de suite, on passe au Tu préfères.
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11: Avec toute la bande d'Estelle Midi autour de la table, Martin Bourdin, Fred Hermel, Juliette Briens, Jacques Legros. Et cette question, tu préfères qu'un Français remporte Roland Garros ou qu'un Français gagne enfin le Tour de France? Jacques Legros, plutôt terre battue ou Alpe d'Huez?
12: Ah non, Alpe d'Huez. Moi qui ai fait tant de cols à vélo, c'est le cyclisme, c'est mon sport, c'est le sport que j'aime, même s'il m'a fait souffrir pendant pas mal d'années. En été, pendant le Tour de France, vous voyez ce que je veux dire.
11: Et on y croit là, Paul Sexas.
12: Ah oui, à fond.
11: Il remportera un Tour de France, peut-être pas dès cette année, mais
12: non, mais il est parti pour. Oui, ça fait partie des êtres exceptionnels.
11: On attend ça depuis 85 de mémoire. Ouais, Bernard Hinault. Ouais, j'étais pas né. Voilà. J'étais pas né non plus pour Yannick Noah, dernier Français à remporter Roland Garros en 83. Juliette Briens, est-ce qu'on préfère avoir un Français porte d'Auteuil soulever le trophée de Roland-Garros ou un Français en jaune sur les champs à l'issue du Tour de France?
13: Bon, c'est pas une question qui est vraiment beaucoup faite pour moi parce que je suis
11: tout le monde a un avis là-dessus.
13: Oui, mais j'ai réfléchi parce que déjà les deux sont très prestigieux. Il y en a un qui est plus populaire, donc je me suis dit est-ce que je vais dire ça. Mais Roland-Garros, disons que moi, j'arrive quand même aujourd'hui à apprécier un bon match de tennis et parfois il m'arrive d'allumer Roland-Garros alors que j'admets que le cyclisme je regarde pas du tout. Donc je serais très excitée à l'idée de voir un Français remporter Roland-Garros. Je trouve que ce serait époustouflant de prestige et oui, ce serait
11: suivre une magnifique finale avec
13: un Français qui l'emporte. Je pense quand même que ça me procurerait énormément d'émotion.
12: L'un n'empêche pas l'autre.
11: Ah bon, on aimerait les deux, mais c'est le principe du tu préfères, Jacques, c'est qu'il faut trancher. Fred Hermel.
14: Oh bah moi, la question se pose même pas, le Tour de France.
11: Ah et le vélo?
14: Ah bah oui.
11: Plus que le tennis.
14: Ah oui, oui, oui. Alors moi, je me souviens, j'avais 15 ans, Bernard Hinault. Ouais. Avant, moi, mon idole, c'était Laurent Fignon. Enfin, ma grande idole, c'était vraiment petit, c'était Eddy Merckx. Ouais. Job Zoetemelk aussi, que j'aimais beaucoup. Ouais. Belge aussi, ouais. Job Zoetemelk. Qui est d'ailleurs qui n'est pas Poupou, qui a été le plus de fois Poulie d'Or deuxième, c'est Job Zoetemelk. L'éternel second, c'est Job Zoetemelk.
11: Oui, et puis dans le Nord, on est quand même sur
14: le vélo. Ah oui, non, c'est plus dur, mais moi j'adore le vélo. J'adore le vélo et Paul Sexas, mais là, je vais regarder. Moi, et pour moi, puis le mois de juillet, c'est le mois des vacances pour moi. Et le Tour, c'est vraiment pour moi le synonyme de...
11: Oui, Roland Garros, c'est les révisions du bac aussi.
14: Oui, mais ça aussi. D'ailleurs, dans un de mes livres qui s'appelait C'est ça la France, j'avais fait un chapitre sur réviser le bac en regardant Roland Garros.
11: Bah, bien sûr, c'est une français. Tradition.
14: Non, mais le vélo, je pense que il y a un côté hyper populaire parce que Roland Garros, bon, on regarde à la télé, mais peu de gens peuvent y aller.
11: C'est vrai.
14: Le Tour, c'est gratuit, c'est dans la rue, enfin, c'est la caravane, c'est tout ça. Donc, avoir un Français avec le maillot jaune, en plus à la plaine, ça passe très vite. Tu vois le maillot jaune, tu vois que le maillot jaune en fait. Hein,
11: oui.
14: Et ben, tu le repères et t'as envie de se faire un Français.
11: C'est pour ça qu'il est.
14: Mais donc Paul Sexas, c'est hallucinant ce qui provoque. Hein.
11: Martin, en un mot, Tour de France ou Roland Garros?
15: Tour de France
11: aussi.
15: Pour la pollution sur les routes.
11: Et pour ceux qui nous regardent.
15: Eh ben, Tour de France aussi. On est plus vélo que ballon jaune. Tour de France pour 62%.
11: Il y a quand même 38% de Roland Garros. Mais l'idéal, ce serait les deux. Puis j'ai pas rajouté les bleus à la Coupe du Monde aussi. Ça aussi, on peut le remporter.
14: Oui. Bah pour moi, c'est en 3. Hein.
11: Ah, c'est en 3. C'est mieux Roland Garros et le Tour de France que la Coupe du Monde.
14: Ouais.
11: On aura l'occasion d'en débattre. Et de toute façon, l'intérêt, c'est que tous ces événements, que ce soit là, le Tour de France, Roland Garros.

0: Garros ou la Coupe du Monde, vous les vivrez en intégralité en écoutant RMC. Dans un instant, c'est le zapping, le meilleur de l'actu dans Estelle Midi, les meilleurs extraits d'RMC. On va parler du narcotrafic qui a fait une nouvelle victime à Nantes. On va parler des appels au boycott de l'Eurovision. Et puis cette question, faut-il interdire les jets privés au Festival de Cannes? On vous attend au 32-16.
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0: C'est l'heure du journal sur RMC avec Grégoire Morelli. Bonjour Grégoire.
10: Bonjour Charles, bonjour à toutes et à tous. On ne lâchera rien dans la guerre contre le narcotrafic. Déclaration de Laurent Nunez à Nantes au lendemain de la fusillade qui a tué un adolescent. La commune de Fère en Tardenois dans l'Aisne enterre aujourd'hui Chloé, 14 ans, tuée de plusieurs coups de couteau la semaine dernière. Et puis il fait froid et il pleut. Dommage surtout pour ceux qui avaient prévu de passer un pont de l'Ascension au soleil.
0: On ne perdra pas cette guerre contre le narcotrafic.
10: Et c'est ce qu'affirme Laurent Nunez à Nantes après la fusillade qui a coûté la vie à un jeune de 15 ans. Hier, deux autres mineurs blessés également, dont l'un d'entre eux très grièvement. Leurs jours ne sont pas en danger, affirme le ministre de l'Intérieur qui précise que ces victimes seraient sans rapport avec le narcotrafic. Lucas Laubert, le quartier où s'est déroulé le drame, lui est encore sous le choc.
18: Dans son hall d'immeuble, les murs orange criblés de plusieurs impacts de balles. Cet habitant peine à réaliser ce qu'il s'est passé devant sa porte hier soir. Vers 19h30, il a entendu plusieurs coups de feu.
19: On ne savait pas que ça se déroulait ici. Et quand on a entendu les gens pleurer, moi j'ai dit, mais les gens pleurent, il y a quelque chose. On ouvre la porte, le corps était ici par terre. Ça a été un choc.
18: Les tireurs, eux, sont toujours en fuite ce midi. Ce n'est pas la première fois qu'un tel drame se produit ici. Il y a quelques semaines déjà, une autre fusillade avait endeuillé le quartier, faisant un mort et un blessé grave. Jean-Pierre, un habitant, est excédé.
20: Une nouvelle fusillade, à tout moment, ça peut arriver. Il y a l'incertitude qui plane. Il faudrait que le ministre de l'Intérieur frappe la main sur la table pour pouvoir mettre fin à ça.
18: Sur place ce midi, Laurent Nunez, le ministre de l'Intérieur, a affirmé sa détermination intacte et totale dans la guerre contre le narcotrafic. On ne lâchera rien, a-t-il assuré.
10: Lucas Laubert pour RMC, le ministre de l'Intérieur, qui précise également que d'importants moyens sont mobilisés pour retrouver les auteurs de la fusillade. L'enterrement de Chloé, collégienne de 14 ans, tuée de plusieurs coups de couteau la semaine dernière, a lieu cet après-midi à 14h à Fère en Tardenois, dans l'Aisne. Une cérémonie religieuse ouverte au public. Le suspect de 23 ans, qui prétend être son ex-petite amie, a lui été mis en examen la semaine dernière pour assassinat avec préméditation et viol. On en vient à présent à la direction du Marineland d'Antibes, fermé depuis janvier 2025, qui annonce viser un transfert de ses deux orques et 12 dauphins vers l'Espagne avant la fin juin. Marineland dit espérer donc ce transfert de cétacés, dont le sort est en suspens depuis plus d'un an, vers un parc situé aux Canaries. Mais les défenseurs des animaux dénoncent ce choix et demandent à ce qu'ils soient relâchés dans des sanctuaires en semi-liberté.
0: C'est le mois de mai le plus froid depuis 2010.
10: Ah oui Charles, avec des températures 5 à 8 degrés en dessous des normales de saison. Un froid qui, bien souvent, est accompagné de pluie. Un peu dommage alors que la plupart des Français espéraient profiter du pont de l'Ascension sous le soleil, comme ceux que Martin Lange a rencontrés pour RMC à Saint-Malo.
21: Le mercure qui dépasse difficilement les 11 degrés, des rafales de vent. Venue d'Angers en famille, Alexia l'avoue, elle aurait préféré une météo plus clémente.
22: On s'attendait à avoir du vent, peut-être pas autant. On avait prévu le coupe-vent pour l'enfant, mais pas pour nous, en pensant qu'il n'allait pas faire aussi froid.
21: Pourtant, les plus téméraires bravent les éléments à l'image d'Adeline et ses enfants. Ils arrivent de Saint-Étienne.
23: Il y a un peu de vent, mais bon, ça ne nous empêche pas de pique-niquer au bord de la mer, profiter de l'extérieur, qu'il pleuve, qu'il vente ou qu'il neige. On sera dehors.
21: Capuche sur la tête et lunettes de soleil sur le nez, Charline et Olivier profitent des quelques rayons de soleil.
23: Finalement, on trouve qu'on a beaucoup de chance parce qu'ici, il pleut pas, il y a un peu de soleil. Il fait peut-être un peu froid, mais le vent fait chasser les nuages.
21: Il permet aussi à Étienne de profiter de son cerf-volant avec quelques précautions.
24: On multiplie les couches, je dirais, pour garder un peu de chaleur. Puis s'assurer que la casquette ne s'envole pas aussi. Ça, c'est important, c'est une petite difficulté parfois.
21: Sur la grande plage de Saint-Malo, les voiles multicolores se comptent par dizaines. Morgane sort tout juste d'une session de kitesurf.
25: C'est extraordinaire. Regardez, on est en combi et ça kite toute la journée.
21: Et elle est pas trop froide, l'eau ?
25: Non, pas du tout. J'ai même pas de gants ni de chaussons, donc en profiter.
21: Une eau à 13 degrés, 2 degrés plus chaud que la température extérieure.
10: Martin Lange pour RMC sur les plages de Saint-Malo. Allez, on passe au cours, Charles.
0: Oui, et le quinté qui aura lieu à 20h15, l'hippodrome de Vincennes. 14 concurrents qui vont s'affronter sur 2700 mètres dans la discipline du trot.
10: Et votre pronostic, Charles, c'est quoi?
0: La dernière minute RMC, c'est le numéro 6, Odana Vrijtout, qui, avec un bon parcours, devrait disputer activement la victoire.
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0: 13h07 sur RMC, c'est reparti pour Estelle Midi.
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0: Et on est ensemble jusqu'à 15h avec la très belle équipe de ce vendredi. Martin Bourdin à mes côtés, le journaliste et écrivain Fred Hermel, la journaliste Alain Correct, Juliette Briens, c'est la légende, le taulier, le patron Jacques Legros est là aussi. Et dans
2: le
0: un
2: parrain.
0: Instant,
2: le c'est parrain. Un peu le parrain quand il est.
0: C'est vrai, c'est vrai. Dans un instant, c'est le zapping RMC. On parlera, tiens, des appels au boycott de l'Eurovision. On parlera aussi de ces appels à l'interdiction des jets privés au Festival de Cannes. À 13h30, l'idée de ce député macroniste, qui a même déposé une proposition de loi, il voudrait encadrer les temps de parole politiques sur les réseaux sociaux. Vous savez que Jordan Bardella, Jean-Luc Mélenchon ou Gabriel Attal sont très présents sur Facebook, sur TikTok. Est-ce qu'il faut limiter la diffusion de leurs vidéos? Faut-il encadrer les temps de parole sur les réseaux sociaux? Vous venez en débattre avec nous au 32-16. À 14h, on parlera aussi de cette demande des auto-écoles qui veulent autoriser la conduite accompagnée dès 14 ans. Est-ce qu'on est trop jeune pour conduire sur autoroute notamment? Dès 14 ans, est-ce que vous êtes pour ou contre la conduite accompagnée à 14 ans? Vous nous le dites au 32-16, mais aussi sur le WhatsApp de l'émission, Martin.
10: Vous connaissez le numéro par cœur, 0612 424 424 pour nous envoyer tous vos messages.
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0: Et on commence ce zapping avec un extrait des GG. 6 morts en une semaine, est-ce qu'on a perdu la guerre contre le narcotrafic? Hier à Nantes, un adolescent de 15 ans a été tué par balle, deux autres âgés de 13 et 14 ans ont été blessés. À Nice, une fusillade a fait 2 morts et 6 blessés. À Lyon, ce sont 3 personnes qui ont perdu la vie dans un incendie criminel, probablement lié là aussi au narcotrafic. Et pour l'auditeur des GG, Hassan, la situation n'est pas prête de s'arranger.
5: Ce qui m'agace, c'est que En fait, ça fait des années, on laisse faire. En fait, on les laisse se tuer entre eux. Tant qu'ils sont dans les cités, ils s'éliminent entre eux, ils se tuent. Bon, mais le gouvernement, entre guillemets, ferme les yeux. Par contre, s'ils venaient à reproduire la même chose aux Champs-Élysées, en plein cœur de Marseille ou en plein cœur de Lyon, je pense que le gouvernement prendrait davantage ses responsabilités. Et malheureusement, depuis des années, vraiment, je suis en colère, on a des marionnettes, on a des personnages qui agissent uniquement quand il y a un drame. Et là, c'est des enfants, c'est des mineurs. Et qu'est-ce qu'on fait? Au lieu de venir, de faire semblant de se recueillir comme des hypocrites, quelle solution concrète ils proposent? Quelle solution? Rien.
0: Alors, le ministre de l'Intérieur, Laurent Nunez, est aujourd'hui à Nantes. On l'a entendu tout à l'heure dans le journal de 13h. Il promet évidemment des moyens et une lutte efficace contre le narcotrafic. Mais en attendant, les morts de plus en plus jeunes se succèdent. Jacques Legros, est-ce qu'on a perdu la bataille?
6: Oui, et depuis longtemps. Et elle est vraiment bien perdue et je vois pas comment on peut en sortir. Il n'y aurait qu'une seule solution. Pas de dealer sans client.
0: Donc, responsabiliser, culpabiliser les
6: clients. La drogue, la cocaïne, l'herbe a envahi toute une frange de la société. Et c'est cette frange-là qui entretient ce trafic, qui du coup entretient des gangs, des bandes qui s'entretuent, etc. Mais l'origine du problème, c'est quand même le consommateur.
0: Donc alors c'est là-dessus que le gouvernement doit accélérer.
6: Ah, moi je pénaliserais vraiment les consommateurs.
0: Alors c'est déjà pénalisé,
6: visiblement.
0: Mais il faut aller plus loin sur cet angle-là. J'entendais ce matin en effet le procureur de Nice dire bah oui, il y a aussi au moins une responsabilité, pour ne pas dire plus, des clients qui soit se rendent sur ces points de deal, soit de plus en plus, on parle de plus en plus aussi de livraison.
6: De livraison à domicile.
0: Oui, de livraison. Il parlait beaucoup de livraison effectuée par des femmes notamment, parce qu'il dit que c'est plus discret, que les réseaux privilégient les femmes.
6: Dans des petites boîtes
0: pour livrer, etc.
6: Automatique.
0: Voilà, ouais. C'est de plus en plus discret. En tout cas ce narcotrafic, mais qu'ensuite les règlements de compte entre dealers ou même les intimidations, parce qu'on voit aussi qu'il y a de plus en plus de victimes qui ne sont pas connues de la justice, qui n'ont rien à voir aussi parfois avec ce narcotrafic et qui ont simplement le malheur d'habiter près des points de deal, Juliette.
7: Mais moi je pense que les habitants de cité sont complètement abandonnés. J'ai mal au cœur en y pensant, parce qu'aujourd'hui quand tu habites en cité, il y a un risque non négligeable que ton gamin meure dans sa chambre d'une balle perdue. C'est arrivé à Nice il y a 2 ans. Donc le combat, pour moi, ça fait partie de mes plus gros pessimismes français. Ça et l'école, pour moi, le combat, il est complètement perdu. Et quand j'écoute Laurent Nunez, sincèrement, j'ai très peu d'espoir. Parce que son discours, il n'est pas du tout à la hauteur. C'est un espèce de langage technique fait de fausses promesses, genre « nous continuons le combat avec détermination ». Qu'est-ce que tu racontes? Mais qu'est-ce que tu... C'est ça que tu réponds aux habitants de cette cité qui viennent de perdre un gamin de 15 ans? Nous continuons le combat avec détermination. Ça veut dire quoi?
0: Oui, non,
7: ça veut rien dire.
0: On compte les victimes.
7: Mais bien sûr, ça veut rien dire, en fait. Je ne dis pas qu'il n'y a aucune victoire pour la police, parce que la police a eu des victoires extraordinaires, notamment lorsqu'elle s'allie avec les polices d'autres pays européens, il y a eu des grandes victoires.
0: Et il n'y a jamais eu autant de saisies, oui, notamment de cocaïne.
6: Et les douanes.
7: Mais moi, je fais confiance à la police, ce n'est pas le problème de la police. Le problème, c'est que les victoires sont caduques et obsolètes pratiquement immédiatement, parce que le réseau est tellement tentaculaire. Aujourd'hui, le trafic de drogue recrute des femmes, recrute des enfants, et aujourd'hui recrute des avocats, recrute des gens qui sont institutionnalisés, parce que la vérité, c'est qu'en France, la corruption est en train de s'installer. Et la corruption et le trafic de drogue, c'est évidemment lié. Et une fois que la corruption est installée, pour revenir en arrière, en fait, c'est du sang. Si vous voyez l'Amérique du Sud, et je suis désolée parce que c'est peut-être alarmiste, mais
0: Bruno Retailleau parlait de mexicanisation.
7: Ouais, bien sûr, quand le trafic de drogue et la corruption s'installent, après, pour s'en débarrasser, ça passe par le sang et peut-être même quelques renoncements à des libertés individuelles. C'est horrible à dire, mais je veux dire, on en est
0: remettre
7: pas
0: remettre en cause l'état de droit au nom de la lutte contre
7: littéralement.
0: Le
7: et en fait, on parle de gangs qui sont armés jusqu'aux dents, qui brassent des milliards parfois de l'étranger et qui brassent sur le continent européen. Ils ont tout le temps un coup d'avance. Mais ça va pas se faire avec des méthodes de bisounours.
0: Tu parles de combat, on parle de guerre contre le narcotrafic. Ça interroge Baptiste, hein, qui nous écrit sur WhatsApp. On l'a jamais vraiment commencé cette guerre. Dans certains pays, on a pris des décisions radicales, ça a mis fin au trafic. En France, on a l'impression que personne n'a le courage de mettre en place ces politiques-là.
6: On a quand même des policiers qui, tous les jours, démantèlent des points de vie, qui multiplient les saisies, etc. Sûr. On ne fait pas rien non plus, Fred.
2: En prenant des non. Mais il se trouve que l'autre jour, j'ai reçu dans mon programme de livres un grand flic, un grand spécialiste. Bon, il est à la retraite aujourd'hui, qui a écrit un bouquin sur. En fait, ce sont des multinationales.
7: Ouais.
2: Des multinationales avec des logisticiens, avec des financiers.
7: Basés à Dubaï.
2: Ils sont beaucoup au Maroc, par exemple, au Maroc. L'argent va à Dubaï. L'argent va aux Émirats. Mais le trafic qui vient du Maroc, notamment pour la résine de cannabis.
0: Oui, pour le cannabis. Et la cocaïne, en fait, c'est l'Amérique du Sud.
2: Ouais. L'Amérique du Sud, oui, pour le cannabis. En France, c'est surtout le cannabis, hein, qui rapporte beaucoup d'argent. Et donc, il expliquait que vous avez des logisticiens qui établissent des routes.
0: Bien sûr.
2: Où il y a le moins de pertes possibles. Les pertes, c'est-à-dire les interventions de la police. Et il y a un moyen qui prouve que finalement, malgré toutes les arrestations, tout le travail, c'est que ça ne marche pas tant que ça, c'est que le prix ne monte pas. À partir du moment où le prix des drogues ne monte pas, c'est qu'il y en a encore beaucoup qui passent.
7: Le business suit son cours.
0: Voilà. Et les spécialistes disent, s'il y a de plus en plus de saisies de cocaïne, c'est parce qu'en fait, il y a un tsunami blanc.
2: Exactement.
0: Ça comme ça.
2: Voilà. Et donc,
0: il y en a tellement qui arrivent que certes, on en saisit plus, mais c'est une goutte d'eau.
2: Tu parlais de corruption. Et en fait, il y a des gens qui sortent d'écoles de commerce, par exemple, en France, qui sont recrutés par ces groupes-là. Et ils sont payés 50 fois, 20, 30,
7: avocat,
2: 50 fois
7: plus cher, gardien de prison, partout, dans toutes les strates.
2: Par exemple, sur la corruption, sur Vendin-le-Vieil, par exemple, qui est la prison de haute sécurité, où il y a beaucoup de narcotrafiquants. Vous savez que toutes les personnes qui sont censées intervenir là, notamment le personnel soignant qui dépend de l'hôpital de Lens, il y a eu des enquêtes sur leur patrimoine. C'est-à-dire, et toute personne qui pouvait avoir quelques petits problèmes d'argent était écartée, parce qu'une personne qui a des problèmes d'argent
0: est plus facilement corruptible
2: que nous. Vous voyez, donc on travaille beaucoup, on a conscience du danger, et on travaille beaucoup à ça en France.
0: On continue ce zapping avec un extrait du Morning RMC, et cette question, est-ce que vous allez regarder ou boycotter l'Eurovision demain soir? De nombreux appels au boycott ont été lancés à cause de la participation d'Israël. L'Islande, les Pays-Bas, l'Espagne, l'Irlande, la Slovénie ont décidé de se retirer de la compétition. En France, soutien et opposants se divisent sur la question, comme l'a constaté notre reporter Cassandre Brault.
8: Parmi les appels au boycott, on retrouve des députés de la France Insoumise, des artistes et plusieurs associations et collectifs qui, pour la plupart, font de la cause palestinienne leur priorité. C'est le cas du collectif BDS Saint-Étienne. Moni Ramoun est militante. Selon elle, la prestation d'Israël à l'Eurovision est une manœuvre calculée.
9: On appelle au boycott de l'Eurovision parce que Israël a une stratégie de redorer son image à travers la culture en général, le sport en général et l'Eurovision en particulier. Et donc, ça sert à redorer l'image d'Israël et à faire oublier les crimes. Et donc, c'est ça qui est visé.
8: Mais pour Benjamin Zimmermann, le vice-président du collectif Nous Vivrons, né au lendemain du 7 octobre, le concours international de chant est censé être un rendez-vous fédérateur.
11: Normalement, ce sont plutôt des valeurs universelles, des valeurs de paix, de communion entre les peuples. Et ce qu'on remarque avec ces appels à boycott, on est tous sauf sur ces valeurs-là.
0: Jacques Legros, est-ce qu'on doit faire de la politique autour de l'Eurovision?
6: Non, mais en tout cas, l'Eurovision ne redore pas l'image de la musique. Hein. Ça, je peux vous dire.
2: Ça, on est d'accord.
6: C'est une catastrophe internationale.
0: Oh, non. On a une grande chanteuse.
6: Ce n'est même plus un concours de chant, c'est un concours de bruit. Oh. Et d'abrutis, et c'est n'importe quoi. Mais franchement, j'ai regardé par hasard, hier soir, une sélection, je suis tombé dessus, j'ai voulu rester. Je me suis vraiment forcé à regarder ces...
0: Il y avait les demi-finales, ouais, c'est vrai.
6: Oui, c'est ça, un truc comme ça. Mais c'est nullissime.
0: Et vous avez vu la française?
6: Oui, Monroe, c'est bien. C'était pas la plus mauvaise.
0: Ah,
6: non. Et puis j'en ai vu un autre aussi qui chantait quelque chose de correctement avec quelques harmonies. mais le reste, c'est des pantins qui gigotent en braillant.
0: On appelle ça de la pop.
6: Ma grand-mère aurait dit c'est du battage de tonneau.
2: Non, mais ça a beaucoup évolué parce qu'aujourd'hui c'est un show plus qu'une chanson.
0: Mais oui, c'est un grand spectacle.
2: Il y a une mise en scène, c'est un spectacle, etc. Il y a beaucoup. Moi, vraiment la grande déception, c'était Barbara Pravi. Voilà, c'était vraiment une très très belle chanson. Voilà. Ce qui est terrible quand même, c'est que oui, le responsable de l'association Nous Vivrons a raison. C'est-à-dire que normalement, c'est comme les Jeux Olympiques, l'Eurovision. Oui. C'est une union de paix où on chante, où on fait la fête ensemble. Voilà, on doit oublier un peu les divisions. Et ce qui est terrible, c'est que la haine contre Israël est née après le massacre des Israéliens. C'est fou quand même. Hein. Comment le pogrom le plus important depuis la Shoah a provoqué encore plus de haine. C'est-à-dire les victimes sont encore plus attaquées. Donc
0: les opposants disent que c'est leur manière de protester contre la politique actuelle du gouvernement israélien.
2: Alors rassure-toi, le sionisme, l'antisionisme, l'anti-Israël donc, et le cache-sec de l'antisémitisme, ça c'est une réalité aujourd'hui. Aujourd'hui on fait plus de différence entre les deux. C'est-à-dire dans la haine, c'est la même chose.
0: Ça reste des débats légitimes, mais est-ce qu'ils doivent s'inviter à l'Eurovision, Julien? On doit regarder un concours de chansons.
7: Mais ils s'invitent partout. Je veux dire, c'est des trucs de gauchistes qui gauchissent. Je ne sais pas qui encore écoute encore les hurlements de LFI. De toute façon, ils veulent tout boycotter, ces gens-là. Ils ont que ça à la bouche. Là, j'ai entendu qu'ils voulaient boycotter Barbara Butch aussi. Alors, il suffit de pas les écouter. Enfin, moi, ça m'intéresse pas, quoi. Quand LFI dit on va boycotter ci, on va boycotter ça, mais je vis pas dans le même monde que
0: ces
7: gens.
0: Vous allez regarder ?
7: De quoi, l'Eurovision ? Oui. Je regarde tous les ans.
0: Ah oui, fan.
7: Ah ouais. Et alors, je suis fan. Bien, c'est mon petit péché mignon. J'aime bien. Bah, il y a beaucoup de trucs horribles. Mais parfois, il y a des petites pépites qui.
2: Non,
7: qui
2: puis le truc Germany.
7: Et j'aime
2: four
7: bien.
2: Points.
7: Et j'aime bien la j'aime bien la représentante française de cette année, Monroe. Ouais. Elle va chanter quelque chose de très classique. Et malheureusement, on a vu avec Barbara Pravi que.
0: Oui, mais j'ai regardé les bookmakers, on en parlait.
7: Et moi, j'aime bien.
0: Elle est dans le top 5. Hein,
7: elle
0: des
7: chante bien.
2: Ouais. C'est une vraie chanteuse.
7: Et c'est vrai que c'est une soirée interminable. Oui. C'est vrai que c'est un peu ringard, mais écoutez, parfois.
0: Et en parlant de soirées parfois un peu longues, ringardes ou bling-bling, on va parler du Festival de Cannes avec cet extrait des GG. Faut-il interdire les jets privés lors du Festival de Cannes? Des militants écologistes appellent les stars du monde du cinéma à se rendre au festival par train ou en avion de ligne. Une idée absurde pour Jérôme Marty, le médecin des GG.
12: Ça fait partie du festival, quoi. Ça fait partie du glamour. Je veux dire, on a des. Non, mais je suis désolé. Je justifie pas la chose, mais je dis simplement que tu as affaire à des stars mondiales, à des réalisateurs de films, etc., etc. Et tu veux pas qu'il y ait cette espèce de truc à paillettes autour, etc.
2: C'est un peu haro contre les riches.
12: C'est un peu haro contre les riches. Tu vois, l'interdire pour le festival de Cannes, mais est-ce que tu interdis les jets privés? Est-ce que tu interdis les jets privés partout? Est-ce que t'es pas plus choqué que choqué qu'à Saint-Tropez toute la journée, t'as des hélicoptères pour faire même pas un kilomètre,
7: Jérôme Marty,
12: qui font 500 aller-retour dans la journée.
0: Jacques Legros, vous êtes adepte du jet.
2: On avait dit qu'on n'en parlait pas. C'est pas sympa de ta part.
6: Tais-toi, Frédéric. Non, moi j'aime les avions. Alors ne gâchez pas mon plaisir, parce que c'est magnifique un avion.
0: Mais toutes ces stars là.
6: Le Festival de Cannes, c'est quoi? C'est un rassemblement de trous du cul qui pose devant des photographes dans des tenues incroyables, rien que pour paraître, et qui n'aiment même pas le vrai cinéma populaire. C'est que des films qu'on n'ira même pas voir. Alors je suis désolé, oui, je suis un peu abrupte, certes, Fred, Mais quand même, il y a un peu de ça dans ce que je dis.
0: Oui, mais pour autant, est-ce qu'ils ont le droit de... Est-ce qu'on doit les laisser
6: polluer? Moi, je m'en fiche éperdument.
0: Bah, on s'en fiche pas,
6: c'est pas le sujet.
7: C'est exactement ça qu'il faut dire.
6: Mais c'est pas le sujet.
7: Je m'en fiche. Je suis pas aigri à compter les allers-retours en jet des stars et des ultra-riches. Non, mais... Je m'en fous.
2: Ah, moi, je suis
7: je
2: pour.
7: Je m'en
0: fous. Mais c'est une question de symbole.
7: Mais il n'y a pas de symbole, Étienne. Je m'en fiche complètement.
0: C'est les mêmes stars qui ensuite vont vous dire attention, faut sauver le monde.
7: Mais quand ils le font, j'en rigole grassement et je ne manque jamais une occasion, évidemment, leur rappeler leur discours larmoyant pour la planète, et ça me fait rire. Mais dans l'absolu, est-ce que je suis pour l'interdiction des jets au Festival de Cannes? Mais je m'en contrefous.
0: Mais parce que le Festival de Cannes affiche volontairement des objectifs, ils ont réduire notre bilan carbone. Ils ont interdit les bouteilles en plastique au festival.
7: Ils ont arrêté de changer
0: le tapis
6: mais
0: trois fois par jour.
6: Arrêtons de tirer sur les avions. Les avions
2: Non mais Jacques, on tire pas contre les avions. On tire pas sur les avions, on tire sur les hypocrites. Moi, je suis pour l'interdiction.
6: Mais parce que
2: la plupart ont de grands discours par rapport à ça. Il y a quelques années, Leonardo DiCaprio vient au Festival de Cannes. Il doit y passer plusieurs jours. Entre-temps, il devait recevoir à New York un prix pour sa lutte en faveur de l'environnement. Il a pris son jet privé. Il a fait aller-retour Nice, donc l'aéroport de Nice, JFK à New York, aller-retour dans la semaine... sur deux jours, pour aller chercher son prix sur l'environnement et revenir à Cannes. Donc, moi, c'est leur hypocrisie qui m'énerve.
7: Je pense pas que c'est plus efficace de juste se moquer d'eux, de les pointer du doigt et dire, espèce de...
2: Non, mais il faut interdire pour qu'eux-mêmes se plaignent de ne pas pouvoir utiliser leur avion et les mettre face à leurs contradictions.
6: Fred, on a toussé du reportage. J'ai le souvenir d'un reportage en Indonésie ou sur une île déserte où aucun homme n'avait mis les pieds pratiquement. Eh bien, le bord de marée, ce n'était que des bouteilles en plastique et que des merdes. Mmh. Et que des déchets. Il est là, le sujet. Il n'est pas sur un avion. Enfin, qu'est-ce que ça veut dire?
0: Non, mais là, il y a 600 ou 800 jets en une semaine.
6: Et alors,
0: il y a des commerciaux qui se posent à proximité. À Nice. Ceux qui demandent aux acteurs de renoncer aux jets privés, ils prennent l'exemple d'un acteur très célèbre, Pedro Pascal, qui a joué dans Mandalorian, dans Game of Thrones, dans plein de trucs très célèbres, dans plein d'œuvres très célèbres. Lui, il a pris un avion commercial pour aller à Cannes, pour aller au festival.
2: Oui, ils peuvent.
6: Ça, c'est bien.
0: On met pas tout de suite Tom Cruise dans le Ouigo, mais il y a un entre-deux entre le jet et le Ouigo. Oui. Voilà.
6: Ils sont combien?
7: Il y a la première classe, quoi.
0: Exactement. Bah oui, mais au moins d'un avion d'un avion
2: en
0: ligne.
2: En plus, par
0: mais oui. Alors, on termine avec un extrait des GG.
7: Ils sont ses valeurs.
0: Est-ce qu'on en fait trop, les amis, sur la vie privée du couple Macron? C'est le livre dont tout le monde parle cette semaine, Un couple parfait, écrit par le journaliste de Paris Match, Florian Tardif. Il y dévoile les coulisses de la fameuse gifle. Brigitte Macron aurait découvert des échanges intimes entre son mari et une actrice iranienne. Mais est-ce que ces révélations vont trop loin? Est-ce qu'on doit tout dire de la vie privée des politiques? Et bien, Florian Tardif s'est justifié tout à l'heure dans les GG.
13: On se fixe collectivement.
2: Ah, bah je suis pour.
13: C'est-à-dire,
2: mais moi,
13: limite.
2: Les politiques sont les premiers responsables.
13: Au moment du voyage, on n'a parlé que de ça.
2: Non, je suis d'accord.
13: Concernant le président de la République et sa femme, ils ont commencé à faire campagne en présentant leur couple. Lorsque l'on voit même d'ailleurs l'ensemble des reportages qui ont pu être faits à l'époque, lorsque l'on voit les images qui ont été données, parfois à regret d'ailleurs, du président de la République et de son épouse, qui était candidat putatif à l'époque, où on a dévoilé l'ensemble de la vie privée. Il y a même eu un moment donné où le président de la République, qui n'était même pas candidat à l'époque, a regretté le fait que sa femme ait donné trop d'informations, trop de photos. C'était également à l'époque dans Paris Match.
0: Jacques Legros, est-ce que vous allez lire ce livre? Est-ce que les journalistes ont raison d'enquêter, de dévoiler la vie privée du couple Macron?
6: Bon, ça c'est comme les avions, moi je m'en fiche éperdument. Et quand on est un personnage public, c'est déjà difficile d'y échapper. Ensuite, quand on s'expose, c'est encore plus difficile d'y échapper. Moi, je dis toujours à des gens qui font des procès à la presse People, quand on veut pas être pris en photo, on va pas Saint-Tropez. Hein. Voilà, tout simplement.
2: Sauf si on s'appelle Karine Galli et qu'on habite là-bas.
6: Oui, mais c'est différent. Karine, elle est de là-bas.
0: C'est intéressant ce que dit Florian Tardif. Il dit, le couple Macron aussi, avant que Emmanuel Macron soit candidat, a aussi organisé des fausses paparazzades. Il y a eu des photos à la plage, etc. Oui, mais... organisées, qu'on fuitait volontairement. Pour faire sa promo. Donc on peut pas à la fois vouloir se servir de sa vie privée pour en faire un argument politique et ensuite se plaindre.
7: Reprocher aux gens qu'ils soient intéressés.
6: Oui, bon, maintenant il est jeune et malheureusement Brigitte elle s'approche de mon âge hein, donc il fallait bien se douter qu'à un moment ça allait peut-être poser un problème.
0: C'est leur histoire et puis on n'est pas... Mais est-ce qu'on a envie de savoir? C'est ça la vraie question.
6: Moi non.
0: Juliette, vous allez lire ce livre?
7: Mais moi je vous cache pas que ça m'intéresse parce que c'est notre président depuis 7 ans. Et moi, j'ai l'impression qu'on n'a jamais su qui était ce mec. Pardon, mais.
0: 9 ans même.
7: Hein. C'est vrai. J'ai raccourci.
2: Ça m'a paru long.
7: Si, ça m'a paru longtemps assez long. 7 longues années. En fait, je ne sais pas si c'est le. Et en même temps, si c'est l'absence totale d'idéologie. On n'a jamais su qui était vraiment Macron. Et moi, ça me stresse énormément quand je n'arrive pas à cerner quelqu'un.
0: C'est pas parce qu'on nous révèle deux textos intimes.
7: Mais c'est pas que ça.
0: Mais beaucoup plus.
7: On sait rien sur ses parents. Est-ce qu'il a vraiment des amis? Je sais pas. C'est une personnalité qui est complexe. Même. C'est une personnalité qui est bizarre, qui est complexe. Il est solitaire et en même temps, il s'entoure de plein de gens. Puis le lendemain, il est entouré de gens totalement différents. Donc. Oui, moi je vous dis à titre totalement personnel, ça m'intéresse de savoir, d'en savoir un peu plus. En plus, bon, cette rumeur avec l'actrice iranienne, j'ai du mal à prononcer son nom. Excusez-moi.
0: J'ai pas le nom.
7: Excusez-moi auprès d'elle, mais
6: on sait qu'elle est jolie, c'est tout.
7: On l'avait tous entendu à Paris, en tout cas dans le cercle médiatique. Ça fait des années qu'on entend parler de cette rumeur. Et ça fait des années qu'on entend parler de cette rumeur. Donc j'ai pas été très surprise qu'elle finisse par sortir, notamment dans un livre. Mais oui, puis il y a quand même eu cette gifle. Excuse-moi, cette gifle, elle a quand même été internationalement vue.
0: Donald Trump, on en a reparlé.
7: Ça a parlé à l'international. Ça a eu des conséquences. Non seulement ça a eu des conséquences, mais en plus, l'Élysée a menti honteusement.
0: On l'a rappelé l'autre jour.
7: Ils sont allés jusqu'à dire que c'était de l'IA. Vous vous rendez compte le degré de mensonge, de manipulation dont ces gens sont capables, même pour un petit truc comme ça. Imaginez pour le reste. Moi, je sais pas, ça m'intéresse. Ouais. Tout ça m'intéresse pas
0: mal. La version officielle de l'Élysée à l'époque auprès des journalistes, c'est un moment de complicité.
7: Ouais, mais avant c'était l'IA.
0: Au début ils ont tenté l'IA, tout le monde leur a dit ça.
7: Imagine le niveau de manque de complexe qu'il faut pour aller inventer un truc pareil.
0: Dans un instant,
7: on prend les gens pour des cons à ce point-là.
0: Dans un instant, on va parler de l'idée d'un député macroniste justement qui veut encadrer les temps de parole des politiques sur les réseaux sociaux, les vidéos que vous voyez peut-être passer là quand vous vous connectez à Facebook, à TikTok, à Twitter, des vidéos postées par Gabriel Attal, par Jordan Bardella, par Jean-Luc Mélenchon. Est-ce qu'il faut limiter la diffusion de leurs vidéos sur les réseaux? Faut-il encadrer le temps de parole des politiques sur les réseaux sociaux? On va en débattre avec vous dans un instant au 32-16.
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0: 13h30 sur RMC à la radio, RMC Story à la télé. Et c'est la suite d'Estelle Midi avec Martin Bourdin, Fred Hermel, Juliette Briens et un Jacques Legros très en forme. C'est vrai qu'on se faisait la réflexion pendant la pub.
12: Ouais, je dis des gros mots.
0: Bah oui, j'allais dire Jacques Solache, mais on peut le dire comme ça.
7: Ouais, il est en forme aujourd'hui.
0: C'est vrai que.
2: C'est Jacques Léventreur aujourd'hui.
0: Oh oui, carrément. Et ben on va voir, tiens, sur ce sujet, sur la proposition de loi du jour, ce texte. Un texte que vient de déposer le député macroniste Paul Midi. Il a pour objectif d'encadrer les temps de parole des politiques sur les réseaux sociaux. Vous savez que les temps de parole sont déjà très strictement encadrés à la télé et à la radio. On connaît ça par cœur, c'est à la seconde près, surtout en période électorale. Alors que sur les réseaux, eh ben c'est la liberté totale, c'est la jungle. Mais Martin, comment ce député voudrait-il s'y prendre ?
12: Alors, ce qu'il veut contrôler, Paul Midi, ce sont surtout les contenus recommandés. Vous savez, ces contenus, quand vous ouvrez Facebook, Instagram, par exemple, il y a les comptes que vous suivez, auxquels vous êtes abonné. Pas question de réglementer ça. Vous pourrez toujours vous abonner au Facebook de Jean-Luc Mélenchon ou au compte X de Jordan Bardella. Mais le député veut éviter que ces vidéos, ces contenus ne soient recommandés par les plateformes, que ça tombe en fait dans votre fil, même si vous n'êtes pas abonné à ces profils-là. La diffusion n'est alors plus choisie, mais imposée, dit Paul Midi, qui propose de s'attaquer à un monstre, hein, tout simplement. Il veut s'attaquer aux algorithmes des plateformes. Il veut confier à l'ARCOM, c'est l'équivalent du gendarme de l'audiovisuel, un pouvoir de contrôle étendu. Les plateformes, donc X, Facebook, Insta, TikTok, auraient l'obligation de fournir un certain nombre d'informations sur l'exposition des utilisateurs à du contenu politique. C'est un vrai sujet démocratique, dit le député Paul Midi, quand 44% des Français utilisent les réseaux sociaux chaque jour pour s'informer. Et c'est la première source d'information chez les moins de 35 ans.
0: Oui, donc disons-le clairement, en 2027, les jeunes vont se décider sur les réseaux sociaux. Au moment de mettre un bulletin de vote, Jacques Legros, est-ce qu'il faut s'y attaquer ?
12: Mais évidemment, ça me paraît tellement évident, pour les raisons que tu viens de dire. Hein. Mais moi, j'ai le souvenir de politiques que j'ai dû recevoir alors que je n'avais strictement rien à leur demander, moi et la rédaction, hein, simplement parce qu'il fallait gratter 12 secondes. Il était en retard sur les comptes de 12 secondes. Donc il fallait...
2: En temps de parole, tu veux dire ?
12: Oui, en temps de parole, évidemment. Je parle du temps de parole. Et c'est devenu, c'est tellement à la seconde près, c'est totalement ridicule.
0: C'est le sujet que tu peux pas faire qui serait intéressant, que tu peux pas faire parce que...
12: Mais voilà, parce qu'il faut donner un temps de parole, parce que les autres sont déjà atteints tel niveau.
0: Ah oui, mais c'est aussi ce qui garantit la pluralité d'opinion et le fait que tous les Français entendent tous les candidats. Lors d'un débat, on invite tous les candidats. Et donc, ça permet, oui, d'avoir, alors ça plaît pas toujours à tout le monde, mais sur le même plateau, Philippe Poutou, Florian Philippot, Emmanuel Macron et François Fillon, et puis on voit le dialogue entre les quatre qui s'installent.
12: C'est typiquement français, on confond toujours dans ce pays égalité et égalitarisme. Et cet égalitarisme-là finit par être débile et stupide. Mais en revanche, que les réseaux sociaux, eux, puissent continuer à faire sur ce qu'on vient de dire, ça me paraît être... Il faut régler ça, évidemment.
0: Il faut mettre les mêmes règles, peut-être, que pour la radio, la télé, et cette fois sur les réseaux sociaux. Juliette Briens.
7: J'ai une approche totalement différente. C'est pas qu'il faut mettre les mêmes règles pour tout le monde, c'est qu'il faut arrêter de réguler. j'en peux plus. Et je vais vous dire, je pensais réellement que la gauche était la pire en termes de censure d'opinion, de parole, etc. Mais en fait, pas du tout. En fait, les centristes sont bien pires. La Macronie, c'est littéralement, ce sont des censeurs nés. Ils ne pensent qu'à réguler l'opinion et la parole. C'est hallucinant. Toutes les lois liberticides émanent d'eux. Tout ce qui est régulation de la parole, du temps de parole, etc. Quand on voit déjà le bordel que c'est, l'ARCOM, les rédactions n'en peuvent plus. Moi, je vous donne les coulisses. Les rédactions, sincèrement, n'en peuvent plus. C'est rigide. C'est totalement rigide. Ça leur fait faire des choix qui sont grotesques et lunaires pour leur, enfin, dans leur ligne éditoriale et dans le choix de leur journée. Parce que tout est rigide, tout est... Franchement, ces gens sont des incompétents. Ça fait 9 ans qu'ils nous gouvernent et on va leur mettre entre les mains notre liberté d'expression. Un de nos droits les plus fondamentaux, mais c'est hors de question. Donc je suis contre, et je suis contre toute leur approche comme ça à la censure. Ce sont des dictateurs, quoi. Et ils le font en plus de manière très cool. Mais si, parce qu'ils se donnent un air. C'est pour la démocratie. Non, c'est pas pour la démocratie. La démocratie, c'est de laisser les gens s'exprimer. Les réseaux sociaux, c'est encore un de nos derniers espaces de liberté. Donc je n'ai aucune envie qu'ils viennent réguler quoi que ce soit. Voilà. Je préfère être exposé à des contenus qui me choquent ou des contenus qui me dérangent plutôt que de me laisser censurer par ces gens.
0: Mais donc ça veut dire laisser les réseaux décider quel candidat est mis en avant.
7: Je m'en fiche. Vous t'accueillez sur un autre réseau si ça te plaît.
12: Ah oui, mais ça a un effet
7: je
12: très direct.
7: Je m'en fiche complètement, honnêtement.
0: On est enfermé dans une bulle et on.
7: Le plus important, c'est la liberté.
0: Exactement. Avant tout. Oui, mais l'algorithme, il enferme.
2: Oui, non, mais il est vrai que la question de l'algorithme.
7: Sur Blouski, hein.
2: La question des algorithmes, parce qu'ils sont nombreux, est essentielle. Aussi, par exemple, dans les appels au suicide de gamins. Il faut voir les algorithmes. C'est-à-dire qu'un gamin commence à regarder une vidéo un peu étrange sur TikTok. Il y a des mères, d'ailleurs, qui sont des mères mamans. Qui se sont rébellés, qui ont créé une association. Leurs ados s'étaient suicidés après tomber dans un enchaînement d'algorithmes qui appelaient à avoir à des idées noires et appelaient au suicide, hein, quasiment disant bah finalement la solution pour toi c'est par rapport à tes problèmes c'est suicide. Donc les algorithmes sont un vrai problème. Après je suis un peu d'accord avec Juliette. Il y a une volonté du macronisme de tout contrôler, moi qui me fait peur. Qui me fait peur parce que ça commence par on régule le temps de parole des politiques. Mais en fait ce qu'on veut faire taire à terme, ben, c'est le peuple. En fait, il y a eu un avant et après les Gilets jaunes. Les Gilets jaunes ont failli faire trembler, ils ont fait trembler la République. Les Gilets jaunes ont représenté un danger réel pour la République. Il y a eu une peur énorme en haut de l'État. Et depuis, et les Gilets jaunes, c'était grâce aux réseaux sociaux. C'était en dehors des canaux habituels des partis politiques, des syndicats et des médias traditionnels. Et donc justement, les Gilets jaunes ont fait changer la vision des choses. Et il y a une volonté aujourd'hui de contrôler parce qu'il y a une peur de voir un mouvement populaire qui émet de ça.
0: Là, ce que dit Paul Midi, c'est intéressant. Il dit il y a des jeunes aujourd'hui qui ont 16, 17, 18 ans qui vont voter. Et puis sans quoi ils n'aient rien demandé, ils scrollent sur TikTok et puis ils se retrouvent à voir des vidéos de Jean-Luc Mélenchon, de Jordan Bardella. Et s'ils ont le malheur d'en regarder 3 de suite, et ben l'algorithme va les enfermer là-dedans et leur mettre que des vidéos. Et c'est l'âge auquel on façonne son esprit. Finir. Aujourd'hui, le même jeune, moi quand j'avais 20 ans, si je regardais les infos, c'était je regardais Jacques Legros à la télé. Et si je regardais Jacques Legros pendant 3 semaines, j'avais eu 3 semaines avant l'élection tous les candidats qui avaient pu exposer leurs idées et chacun avait eu l'occasion de s'exprimer. L'algorithme, il va choisir à ma place.
7: En fait, les macronistes sont totalement nuls et ringards en termes de réseaux sociaux. Ils n'arrivent pas à se faire aimer jeunes et ils n'arrivent pas à apparaître dans les algorithmes. Et donc, pour contrer ça, ils vont aller censurer Mélenchon et Bardella parce qu'ils sont meilleurs.
2: C'est très intéressant.
7: Voilà comment je le lis, en fait.
0: Gabriel Attal n'est pas le dernier à faire
2: du... Non, mais c'est vrai que les meilleurs sont Bardella et Mélenchon. Et comme par hasard... Les macronistes sont vraiment très loin, donc c'est ce qui fait.
0: Parce que les réseaux sociaux donnent une caisse de résonance aux propos les plus extrêmes. Aussi.
2: Dans ces cas-là, on va limiter le nombre de personnes possibles dans un meeting. Non mais parce qu'il y a des candidats qui réunissent 1000 personnes dans une salle, d'autres 20 000 personnes.
0: Non mais la différence c'est que aller à un meeting, tu fais le choix d'y aller, tu fais la démarche d'y aller. Ce sont des contenus. Qui pop et qui arrive sans que t'aies demandé.
2: Je suis le premier à expliquer le risque des algorithmes. Mais le problème, c'est ce qu'il y a derrière. Dans ce cas-là, va tout vouloir réguler. L'égalitarisme va tout vouloir réguler. On va se dire sur les affichages, par exemple, on va pas pouvoir faire plus, etc.
0: Il y a des règles strictes aujourd'hui.
2: Il y a des règles sur des panneaux.
12: Oui. Tu ne peux pas encadrer à outrance certains médias professionnels et laisser libre cours aux autres. Ou tu encadres tout le monde. Où tu l'encadres, comme dit Juliette, personne. Mais tu peux pas avoir deux poids, deux mesures.
0: On va poser la question à Johan aussi, qui nous appelle au 32-16. Ça le fait réagir. Il est dans les Vosges, où il est comptable. Ah bah, il aime bien compter, justement. Nous, on passe notre temps. Bonjour, Johan.
5: Bonjour à tous.
0: On passe notre temps, comme le racontait Juliette, dans les rédactions, et Martin le vit aussi avec moi régulièrement, à compter les secondes, à se dire, ah bah tiens, telle partie a 12 secondes d'avance sur celui-là, donc il faut absolument appeler un tel. Et parfois, mais c'est vrai, et les politiques le savent, ils en jouent aussi, hein. Et je vais vous raconter les coulisses, ça nous arrive. Alors, c'est à la seconde près en période électorale, il faut préciser les choses,
6: oui,
0: c'est quand
6: sûr.
0: On est quelques
6: encore
0: semaines avant l'élection.
6: Oui.
0: Bah, en temps normal, on a aussi une forme d'équité, hein, à respecter. Tous les trimestres, on rend des bulletins à l'ARCOM en disant, voilà le nombre de minutes qu'on a donné à telle partie, etc. Et parfois, quand on est à la fin d'une période, tous les médias font ça. Hein. Vous verrez, à la fin d'une période, vous voyez des médias qui d'un seul coup se mettent à inviter tous les gens qu'ils n'ont pas eu le temps d'inviter en tout temps.
6: Exactement.
0: On n'a pas grand-chose à leur demander.
6: Non,
0: mais
6: et
0: les politiques le savent. Hein. On leur dit presque honnêtement, désolé, on doit faire du temps de parole, venez, on va parler de l'actualité. Ça donne parfois des propos un peu creux, enfin, je dirais encore plus creux que d'habitude, je dirais, du côté des interviews politiques. Mais là, Johan, est-ce qu'il faut faire la même chose sur les réseaux sociaux et se dire, bah, c'est pas possible qu'on ait la télé et la radio où c'est à la seconde près, et puis c'est la jungle ailleurs, chacun fait ce qu'il veut.
5: Eh ben, moi, je rejoins Jacques qui est en forme, et le député, il a au moins une vertu, c'est qu'il dit qu'il y a un problème, puisque il y a une inégalité entre les médias traditionnels et les réseaux. Puisque d'un côté, on est régulé à la seconde près, et on en vient à des incongruités, à faire parler des gens pour leur faire rien dire, et donc, on en vient à de la désinformation, au final, par rapport à des réseaux sociaux, ou alors, on vient faire tourner en boucle des gens dans une même dynamique. Et donc, pour moi, c'est soit on met les mêmes règles partout, soit on les met nulle part, mais en tout cas, moi, je serais pour un minimum partout, c'est-à-dire qu'on impose un minimum de pluralité, et après, chacun fait ce qu'il veut. C'est-à-dire qu'il y a un temps minimum pour chaque partie, si on veut, dans les algorithmes, dans les médias, et
0: c'est
5: après,
0: bête,
5: on fait ce qu'on veut, en fait.
0: C'est pas bête. Parce que moi, j'ai envie aussi quand même de défendre ces règles, et ces temps de parole, ça permet aussi à ce qu'on appelle, avec un peu de manière péjorative, des petits candidats d'exister et de porter des idées. Il y a des élections, je crois que c'est aux élections européennes qu'il y a le parti animaliste qui dépose une liste. Ça oblige tous les médias à donner la parole au parti animaliste qui, certes, on le sait, va pas être élu. Mais si on laissait les médias choisir, ils n'inviteraient que des politiques qui font de l'audience. Ça veut pas forcément dire qu'ils feront des grands scores ensuite dans les urnes. Mais on inviterait que les meilleurs clients, les plus spectaculaires, etc. Mais on donnerait pas forcément la parole à tous les responsables politiques et à tous les courants d'idées. Vous voyez ce que je veux dire? Ça garantit un minimum de pluralisme. Sur les réseaux sociaux, Johan, moi je sais pas comment c'est décidé.
7: Mais
0: je sais
7: alors,
0: pas qui en Californie décide de mettre telle partie ou telle idée en avant.
7: Si tu rassembles 0,01% des voix parce que ton programme est débile et creux, c'est pas aux médias de venir compenser, en fait. C'est ridicule.
0: Mais
7: il y a des grands pays démocratiques, vous savez, occidentaux, où il n'y a pas du tout ça, et non occidentaux d'ailleurs, où il n'y a pas du tout ce genre de comptage de temps de parole, et la démocratie ne s'en porte pas plus mal, hein. Et ce sont pas des pays qui sont.
0: Souvent dans ces cas-là, c'est le candidat qui a le plus d'argent qui gagne. Parce que c'est le candidat.
7: Pas vrai, mais
0: ah, bah ça joue beaucoup, là.
7: Mais Biden et Trump, Trump a perdu
0: en dépensant un peu d'argent quand même.
7: Mais c'est pas une question d'argent. Oui, aux États-Unis, il faut avoir de l'argent pour se présenter. Donc il y a des grands donateurs aussi. Il n'y a pas que ça, mais aux États-Unis, c'est la démocratie. Je suis désolée. Parfois Trump perd, parfois Trump gagne.
0: Oui.
7: C'est les démocrates, c'est les républicains, c'est les démocrates, c'est les républicains. La démocratie fonctionne très bien.
0: Ils ont que deux partis. Ils ont que deux, en tout cas, candidats in fine. En France, on a en effet, on est français, on est comme ça, on a plus de courants, d'idées. Ils font des grandes primaires.
7: Ils ont les libertaires, ils ont d'autres courants. Hein.
0: Oui,
7: sauf que c'est pas, les gens ne votent pas pour ces courants-là. Donc,
0: non, c'est vrai.
7: Bah alors, aux médias de venir compenser le manque de popularité d'un parti. Je suis désolée.
0: C'est vrai aussi. Et Johan, ouais, dit, en tout cas, il faudrait les mêmes règles. Sur les deux, qu'on peut pas avoir télé et radio qui font des efforts et qui sont à la seconde près. Et de l'autre, les réseaux sociaux qui font ce qu'ils veulent. Ça vous fait réagir aussi sur le WhatsApp de l'émission, Martin.
6: Ouais, exactement. On a Jean-Baptiste qui nous écrit 0612 424 424. Il faut pas tout mettre sur le dos des algorithmes. On est aussi libre de dire sur les différentes plateformes que telle ou telle vidéo ne nous intéresse pas. Il faut aussi savoir utiliser les outils qu'on a mains, nous écrit Jean-Baptiste.
0: Très bien. Et puis, qu'est-ce que ça donne quand on pose la question sur nos réseaux sociaux, justement?
6: Est-ce qu'il faut encadrer le temps de parole sur les réseaux sociaux? Vous répondez non à 63%.
0: Ouais, deux tiers, un tiers. Donc, il y a débat, en tout cas. Et dans un instant, bon, il n'y a pas débat, on va tous être là pour rire, parce que c'est l'heure d'écouter le meilleur du répondeur de Pierre-Antoine Damcourt. C'est tout de suite sur RMC.
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6: Et vous continuez de débattre évidemment sur WhatsApp 06 12 424 424. Chris nous écrit par exemple, reculer le temps de parole sur les réseaux sociaux, encadrer le temps de parole sur les réseaux sociaux n'a pas de sens. Les algorithmes vous montrent de toute façon ce que vous voulez voir. Perso, je vote à droite et je ne vois jamais d'autres candidats. Nous écrit Chris. François, lui de son côté, dit merci à Juliette. Les temps de parole privent totalement le débat démocratique, nous écrit François. On a aussi Fred qui lui veut essayer de régler un petit peu le débat. Le jour où on aura un candidat avec un vrai programme, il ne lui faudra pas longtemps pour convaincre les Français et on n'aura pas besoin de se pencher sur son temps de parole, nous écrit Fred sur WhatsApp 0612 424 424. Et encadrer le temps de parole sur les réseaux sociaux pour Ludo éviterait le matraquage qui fabrique les crétins à la chaîne. Voilà ce qu'il nous écrit sur WhatsApp. Vous aussi, vous continuez de réagir. Évidemment, vous prenez votre téléphone, vous nous envoyez un message via WhatsApp 0612 424 424.
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6: Vous êtes bien sûr RMC à la radio, RMC Story à la télé, 13h50. Tout de suite, c'est l'heure du meilleur, le meilleur du répondeur de Pierre-Antoine Damcourt.
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34: Oui, bonjour, c'est le maire RN de Carpentras. Voilà, bon, désolé pour la petite boulette pendant les commémorations, là. Vraiment, nous n'y sommes pour rien pour la diffusion de la chanson Maréchal, nous voilà. C'est une erreur et nous sommes évidemment totalement confus. C'est pas notre genre et vraiment, c'est... Ah, attendez, pardon, on m'appelle sur mon portable perso. Oui, maman, je prends le pain, oui, t'inquiète
35: pas. Bon, grillé, faudra changer de sonnerie quand même.
34: Aïe. Ouais,
1: salut, c'est Michou. Bon, bah, je vais être envoyé spécial pour M6 pendant la Coupe du Monde. Alors, il y a beaucoup de jaloux qui disent que j'y connaisse rien au foot, tout ça. Et bah, c'est des rageux, hein. D'ailleurs, moi, mon vrai nom, c'est Miguel Mattioli. Et je suis d'origine italienne. Et bah, j'ai déjà acheté mon maillot de l'Italie, hein. On va aller la chercher, la 5e étoile sur le maillot. Forza Italia!
2: Bon, je suis d'accord avec Michou, ouais, mais il aurait juste fallu que l'Italie soit qualifiée, ça aurait peut-être aidé pour gagner. Bah, pour gagner, c'est mieux.
3: Dans 4 ans.
2: Donc, ouais, ou pas. Hein,
3: ou je, pas ouais. C'est... Message suivant.
34: Oui, bonjour, David Lisnard, maire de Cannes. Voilà, cette année, c'est tolérance zéro pour la drogue sur la Croisette. Donc, on a mis des portiques détecteurs de stupéfiants qui sonneront dès que quelqu'un... Qu'est-ce que c'est que ça?
1: La puce, c'est maman! Je suis arrivé à Cannes avec Marie-Claude!
2: Eh ben c'est sûr, ça va être la star de la Croisette. Marie-Claude, je sens grosse star de la Croisette. Message d'un ami, Estelle.
3: Ah bon ?
2: Ouais, un de vos amis, quoi.
3: Ah bon ?
4: Ouais, salut ma Estelle, c'est ton patoche, j'espère que tu vas bien. Eh, t'as vu, il y a un cobra en liberté qui sème la terreur dans une ville à côté de Toulouse. Eh ben, je voulais dire pour une fois, c'est pas le mien. Il est resté dans mon slip. Oh putain, c'est génial. Par contre, je suis en Bourgogne ce soir pour un petit concert. Eh ben, je peux te dire que tu auras pas besoin de jouer de la flûte pour faire sortir mon cobra. Oh putain, c'est génial. Eh, je t'enverrai des photos comme d'hab.
2: Non, pas de photos, Patrick, ça va aller. Vraiment, vos fréquentations, Estelle, info.
3: Mais vraiment n'importe quoi. C'est fou ça.
2: Allez.
3: Dernier message.
34: Oui, bonjour Estelle. Voilà, j'ai vu que 62% des Français avouent injurier les autres conducteurs au volant. Et alors, c'est marrant, parce que ça me rappelle hier matin, avenue de Breteuil. Vous vous souvenez de moi, Estelle? Je suis le conducteur de la Clio Noire, Jean-Claude. Enfin, vous m'avez appelé petit en... de merde, fils de p*** de tes morts, avance. Bah voilà, venant de vous, ça m'a touché, car je vous adore à la télé, donc je prends ça comme un petit autographe. Au revoir.
2: Eh ben bravo, c'était le spécial Estelle Denis, bravo. Après gala, télépoche, Paris Match, vous allez finir dans un Auto Plus.
3: Oh, j'ai jamais fait Auto Plus.
2: Eh ben voilà, allez, l'appel est lancé, Auto Plus, contactez Estelle.
3: J'adorerais.
2: Elle a des anecdotes sur la route à vous raconter.
3: Plein.

0: Les Hollandais, ils savent mettre l'ambiance, comme sur les routes du Tour, Charles.
1: Et bon appétit, évidemment.
0: Les gens ont mangé, 13h50, c'est évidemment.
1: Marc, c'est férié. Allez, allons faire un tour sur la croisette.
0: Ah, génial.
2: Coucou, mes petits chats, c'est Françoise de Nice. Alors, je vous ai manqué. Bon, devinez où je suis, là. Évidemment, je suis à Cannes, ah, le festival. Oh, je vais me faire plaisir, je vais retourner le Martinez. Ah non, pas l'hôtel, non, José Martinez. C'est mon plan cul en ce moment. Je peux vous dire qu'il va me faire une cérémonie d'ouverture sans le tapis rouge. Allez.
0: Allez, bon festival, François. Oui. 15 jours de festoche, je sais pas comment on va la récupérer. Hein.
1: Ça va être long, pas de bonheur.
0: Et on termine ce répondeur par un peu de pub. Et oui, il faut bien sponsoriser tout ça. Et si vous aimez la musique et les croisières, bah montez le son.
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0: Non, pas de confinement. Non, tout va bien.
1: Et on félicite les cœurs qui participent en répondeur. Grand talent. Pierre-Antoine Damcourt, à retrouver quand vous voulez, évidemment, en podcast sur l'appli RMC, sur toutes les plateformes de téléchargement dans un instant. C'est le journal de 14h. Et puis, on va parler de cette demande des auto-écoles, autoriser la conduite accompagnée dès l'âge de 14 ans. Est-ce que vous êtes pour ou contre autoriser des enfants, enfin des ados de 14 ans à conduire des 4x4, des SUV, des berlines accompagnés de leurs parents, évidemment. Les défenseurs disent que c'est le meilleur âge pour apprendre, pour acquérir les bons réflexes. D'autres disent qu'on n'est pas du tout assez mature à 14 ans pour conduire sur l'autoroute, par exemple. On en débat avec vous, vos témoignages. À quel âge vos enfants ont-ils appris à conduire? Vous n'hésitez pas, le 32-16 est ouvert pour tous vos témoignages.
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6: Vous êtes bien sur RMC et dans un instant, on va débattre tous ensemble dans Estelle Midi autour de la conduite accompagnée. Est-ce qu'il faut autoriser dès 14 ans l'apprentissage, la conduite accompagnée? C'est ce que demandent les auto-écoles. Est-ce que vous seriez pour? Est-ce que vos enfants seraient prêts à 14 ans à conduire? Vous venez nous le dire au 32-16. Vous venez témoigner aussi sur le WhatsApp de l'émission 0612 424 424. 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
6: Le journal sur RMC avec Grégoire Morilly. Bonjour Grégoire.
7: Bonjour Charles, bonjour à toutes et à tous. Le ministre de l'Intérieur déterminé à faire la guerre au narcotrafic après la fusillade à Nantes hier qui a coûté la vie à un adolescent. Une rave party illégale qui se déroule en Lozère sous des températures négatives et le porte-avions Charles de Gaulle bientôt arrivé dans le détroit d'Ormuz.
6: La fusillade à Nantes était manifestement liée au trafic de drogue.
7: Ah oui, c'est la déclaration du ministre de l'Intérieur après ces tirs qui ont coûté la vie à un jeune de 15 ans. Il a donné à Nantes des précisions sur l'état de santé des deux autres mineurs qui ont été blessés par les tirs. Leurs jours ne sont pas en danger, affirme-t-il. Laurent Nunez qui promet de poursuivre la guerre donc contre le narcotrafic, Sonia Gobry.
8: Ma détermination est intacte et totale, martèle le ministre de l'Intérieur. Il promet que l'État gagnera cette guerre contre le narcotrafic. Un discours déjà tenu par ses prédécesseurs Gérald Darmanin ou Bruno Retailleau. Le combat est compliqué, la lutte est incessante, concède le patron de la place Beauvau, mais Laurent Nunez répète qu'il ne lâchera rien. Il annonce des moyens supplémentaires à Nantes, création d'une antenne de l'office anti-stupéfiant, renfort de policiers le temps qu'il faudra, dit-il, pour renforcer la sécurité dans ce quartier nantais. Le ministre de l'Intérieur présentera lundi au Sénat son projet de loi Riposte qui vise à renforcer l'arsenal juridique pour lutter plus efficacement contre le narcotrafic. Pour cela, répète Laurent Nunez, il faut aussi responsabiliser les consommateurs en les sanctionnant plus sévèrement. Ce texte prévoit notamment d'augmenter l'amende pour consommation de stupéfiants de 200 à 500 euros.
7: Et les précisions de Sonia Gobry du service politique de RMC.
6: Feur installé en Lozère.
7: Et oui, pour une rave party illégale située à 1300 mètres d'altitude, les températures négatives semblent avoir découragé une large partie des 1500 participants. Selon le maire de Saint-Privat-du-Faux, ces participants, ils ont été trempés par la pluie et beaucoup sont partis. Il estime que le rassemblement devrait prendre fin ce soir. Deux personnes toutefois ont été en hypothermie. Ils ont été pris en charge par les secours. Un mot des négociations pour le rachat de SFR. Ces négociations jouent les prolongations. Faute d'avoir pu conclure avant la date butoir d'aujourd'hui, les discussions engagées avec Bouygues Télécom, Free et Orange sont prolongées jusqu'au 5 juin. Et puis l'Iran déclare que les navires appartenant à des pays qui ne sont pas en guerre contre la République islamique peuvent désormais franchir le détroit d'Ormuz. Le porte-avions français, le Charles de Gaulle, lui, arrivera bientôt au niveau du détroit. C'est ce qu'a déclaré la ministre déléguée aux armées, Alice Ruffo. Il doit ensuite assurer ce porte-avions une mission conjointe de sécurisation de ce passage stratégique. stratégique avec le Royaume-Uni. On termine avec le Quintet Plus, ça se déroule sur l'hippodrome de Vincennes. Rendez-vous à 20h15 ce soir. Voici le pronostic de Dimitri Blanc-L'Œil de la Dream Team des courses RMC. Le favori est le 14 comme With Age. L'outsider est le 8 Cameron. Le 14, le 8.
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6: 14h03 sur RMC, c'est reparti pour Estelle Midi.
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6: C'est la dernière heure d'Estelle Midi. On est tous ensemble sur RMC à la radio, RMC Story à la télé. Jusqu'à 15h autour de la table, Martin Bourdin, Fred Hermel, notre journaliste RMC et écrivain, la journaliste Alain Correc, Juliette Briens et le taulier qui se lâche, Jacques Legros, qui est autour de la table lui aussi aujourd'hui. Dans un instant, cette demande des auto-écoles, autoriser la conduite accompagnée dès 14 ans. Est-ce que vous êtes pour ou contre? Vous venez nous le dire au 32-16. À 14h30, on aura RMC Santé, notre médecin Aurel Gage qui viendra nous parler des tremblements et de la maladie de Parkinson. On va tout savoir à 14h30 avec Aurel Gage et puis on terminera avec les immanquables.
10: On va se demander si on est prêt à vivre vieux, très vieux, jusqu'à 150 ans même si c'est en bonne santé. Vous êtes prêts ou pas? On va se détailler pourquoi et puis on va parler aussi de Kellogg's qui abandonne le Nutri-Score. C'est une mauvaise nouvelle peut-être pour les habitudes de consommation des
6: ça dépend. Oui, c'est une mauvaise habitude si on veut avoir des infos, mais oui, ça dit beaucoup de choses aussi. Kellogg's qui abandonne, c'est ça, sur aucun paquet. Plus de Nutri-Score. Ça va vous faire parler, j'en suis sûr. Rendez-vous pour les immanquables à 14h40.
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6: Et on passe donc à l'âge du jour. C'est 14 ans. Est-on capable, à 14 ans, de conduire tout type de véhicule, des berlines, des SUV, des 4x4? C'est en tout cas une idée poussée par l'ECF, l'école de conduite française, les auto-écoles, qui voudraient que les élèves puissent apprendre à conduire, commencer la conduite accompagnée dès l'âge de 14 ans. Cet âge a déjà été abaissé, aujourd'hui c'est 15 ans pour commencer la conduite accompagnée. Est-ce qu'il faut aller plus loin, Martin?
10: Ça présenterait en tout cas l'avantage de donner une année d'apprentissage en plus aux adolescents, alors que la différence de maturité entre un ado de 15 et un ado de 14 ans n'est pas si importante, nous dit la science, les scientifiques, qui estiment que 14 ans, c'est le meilleur âge pour apprendre. Un âge où la plasticité cérébrale est exceptionnelle. Alors, c'est un peu barbare, ça ne veut pas forcément dire grand-chose dit comme ça, mais en gros, ça veut dire que ce qu'on apprend à cet âge-là s'ancre durablement dans notre tête. Et à 14 ans, eh bien, on peut déjà conduire seul, même au volant d'une voiture, sans permis, à condition d'avoir quand même suivi une formation de 8 heures. C'est d'ailleurs ce que dit l'école de conduite française. Autoriser la conduite accompagnée à 14 ans permet d'encadrer une exposition routière qui est déjà bien réelle chez les ados. Le CF qui note aussi que les élèves qui passent par la conduite accompagnée ont un meilleur taux de réussite au permis ensuite quand ils le passent. Cette semaine, on a quand même eu des résultats du baromètre Vinci qui montre que les jeunes sont surreprésentés chez conducteurs avec des comportements à risque au volant. Près d'un jeune sur deux utilise par exemple son téléphone régulièrement au volant. Et quand je dis jeune, je parle des 16-24 ans. Donc même en conduite accompagnée aujourd'hui, il y a des comportements à risque.
6: Oui, donc est-ce que Jacques Legros, des ados de 14 ans qui pourraient conduire sur l'autoroute, aujourd'hui un ado de 14 ans après une formation de 8 heures peut conduire une voiture sans permis, mais ça veut dire une voiture bridée, en ville? Est-ce que il faut la conduite accompagnée, c'est-à-dire généralement c'est un parent qui est à côté, qui accompagne? Est-ce qu'il faut que dès 14 ans on puisse prendre la vraie voiture, la voiture familiale, et pourquoi pas prendre l'autoroute?
11: Je rappelle qu'à partir de 16 ans, on peut avoir son brevet de pilote. Bon, mais 14 ans, oui, pourquoi pas. Plus on apprend tôt, mieux c'est. Ça, moi, j'en suis convaincu. Maintenant, il y a d'autres questions qui se posent. C'est-à-dire que le permis de conduire, ce n'est pas que connaître le code de la route et savoir manipuler une voiture. C'est beaucoup d'autres choses. C'est un comportement, c'est du civisme sur la route, c'est de la sérénité à 15, 16, de toute façon même à 18, on n'est pas plus serein.
6: Parfois à 35 ou 40.
11: Oui, et d'ailleurs, ça pose le problème des accompagnants. Oui. Et est-ce que les parents sauront être des modèles de comportement sur la route pour leurs enfants? Est-ce qu'ils l'ont toujours été avant 14 ans? Quel modèle les enfants ont eu avant de prendre un volant? Mais globalement, plus on commence tôt, mieux c'est.
6: Oui, mais en même temps, moi j'ai un fils qui a 11 ans. Je ne l'imagine pas une seconde dans 3 ans au volant de la voiture familiale prendre l'autoroute.
11: Il faut que tu lui fasses confiance.
6: Mais exactement, c'est une question de confiance dans son et puis de confiance aussi en notre capacité de parents à accompagner nos enfants.
11: Bien sûr.
6: Alors à être à côté d'eux et ça doit donner quand même lieu à quelques engueulades. Moi, j'ai pas fait la conduite accompagnée. Je sais pas si quelqu'un a testé. Oui, Martin.
12: Ouais, bah.
6: Doit y avoir. Ouais.
12: Bah au début, oui. Moi, je me rappelle de mon père qui avait tendance un peu à s'accrocher un peu partout où il pouvait.
6: oui, bah
12: et,
6: oui.
12: Et à crier un petit peu, mais c'est comme ça qu'on apprend.
6: Voilà, c'est des grands moments de famille qu'on va
12: courage. Vit,
6: voilà, exactement.
10: On s'accroche aussi quand tu parles dans le micro.
12: Oui, moi aussi, je m'accroche quand je parle.
6: Juliette Briens, est-ce que à 14 ans, vous auriez été capable de conduire la voiture familiale?
13: Honnêtement, avec mon père ou ma mère dans la voiture, je pense que ça ne pose aucun problème. Parce que, alors, au début, j'ai eu peur, j'avais mal compris le sujet, qu'on avait avancé, en gros, on voulait avancer l'âge de l'obtention du permis.
6: Non, aujourd'hui, c'est 17 ans voilà. Le permis, si on a fait la conduite accompagnée. Ça veut dire que là, pendant 3 ans, au lieu, aujourd'hui, c'est de 15 à 17 ans. Aujourd'hui, ce serait à l'avenir, ça pourrait être dès 14 ans.
13: Voilà.
6: De 14 à 17 ans, on est en conduite accompagnée.
13: Je vois que des points positifs. Effectivement, on apprend les bons réflexes. On a plus d'expérience au moment d'arriver au permis. Ça peut faire économiser de l'argent pour les familles parce que tu repasses pas ton permis. T'as besoin de moins d'heures de conduite à acheter et tu rates moins ton permis. Et puis, je fais totalement confiance, si vous voulez, à l'amour qu'un parent a pour son enfant pour savoir que les choses vont être faites sérieusement. Parce que un parent qui décide de faire de la conduite accompagnée à son enfant de 14 ans, c'est un parent déjà qui s'occupe beaucoup de son enfant, qui est très investi. Et donc, on n'a pas envie, évidemment, de provoquer le moindre accident. Et donc, j'ai totalement confiance envers les parents pour faire les choses très sérieusement. Ça fait un peu peur, peut-être. Mais voilà, c'est pas une question de... Alors, déjà, c'est à toi de savoir si ton enfant est mature, est assez mature. Je pense que, voilà, t'as une lecture de ton propre enfant, normalement, qui est assez bonne. Mais tant que le parent est dans la voiture, une conduite accompagnée fait sérieusement, je trouve que ça ne peut apporter que des points positifs, ça ne me dérangerait pas du tout.
6: Fred, je suis sur l'autoroute et je vois que la voiture...
13: Ouh
6: oh, pardon, il y a une chute de micro.
10: Oui.
6: Je vois que la voiture...
10: Surtout si c'est toi qui conduis.
6: Non, je vois que la voiture à côté de moi qui me double est conduite par un ado de 14 ans.
10: Bah,
6: je sais pas.
10: Non, oui, moi, c'est...
6: Petit frisson, non ?
10: Bah, alors déjà, je pense que On ne sait pas conduire quand on a le permis. Je veux dire, quand tu as le permis, tu ne sais pas conduire.
13: Ouais, c'est vrai.
10: Ce sont de nombreuses années d'expérience avant de se dire, bah, c'est bon, je commence à maîtriser. Il faut être confronté à plein de choses. Donc, qu'il y ait une période avant d'expérience, justement, d'accumulation de différents faits qui te permettent après de savoir réagir face à diverses situations possibles, imaginables, pourquoi pas. Je trouve que là, on est bien là. 15, 14, c'est petit. Moi, je me souviens, quand j'étais à 14 ans, j'étais pas grand.
11: Oui, mais toi
10: Oui, parce que toi t'étais un géant déjà, mais non, mais je veux dire, c'est t'es encore un gamin à 14 ans.
11: Oui,
10: je sais bien qu'aujourd'hui, déjà 15 ans, on dit oui, la différence. Martin disait la différence, c'est pas énorme. Oui, elle est pas énorme sûrement, mais c'est encore moins.
12: Non, c'est pas qu'elle est pas énorme. Les scientifiques disent c'est pas qu'elle est pas énorme, c'est qu'il y en a pas.
10: Entre 14 et 15 ans. Enfin, moi, je sais,
12: maturité,
10: à 14 ans, à 15 ans, j'étais pas le même gamin qu'à 14 ans. Un an de plus, enfin, c'est petit quand même.
12: Mais les Américains, ils conduisent seuls dès 15 ans.
10: Hein. Oui. Oui, mais c'est.
13: Il y a tes parents qui sont juste là à côté de toi. Tu vas pas faire le zouave, le mariole, tu vas pas.
10: Enfin, sauf que le parent, il a pas la double conduite. Hein. Il a pas les pédales. Hein.
12: Oui, c'est pas lui.
10: C'est pas comme dans la voiture de l'école.
13: Tu peux pas freiner à la place.
10: Enfin, tu vois ce que je veux dire. Tu peux le volant, tu peux toucher, mais enfin, si le gamin a 14 ans panique, etc.
13: Ouais.
10: Enfin voilà, moi ça me paraît un petit peu jeune. Je comprends l'idée. Tout ça me paraît bien. Moi, à 14 ans, j'étais pas capable de monter de conduire une voiture.
11: Il y a une formation d'auto-école quand même.
6: Oui, il y a des heures d'auto-école avant que l'auto-école dise c'est bon, il a le niveau pour la conduite accompagnée.
13: Ah, d'accord.
10: Ouais, bah,
6: ça, c'est déjà le cas aujourd'hui.
13: Oui, bah, il faut apprendre les bases d'abord.
6: Ah, bah, c'est déjà le cas.
13: Ah, bah,
6: Juliette, on part pas tout seul avec ses parents un matin en disant allez, on va conduire sur l'autoroute.
10: Mais non, surtout que tes parents, surtout qu'il n'y a pas pire professeur que quelqu'un qui conduit. Parce que une fois que t'as appris
13: tous
10: à conduire, tu prends plein de mauvaises habitudes.
13: Ouais,
10: et ça, tu dois surtout pas les enseigner à tes enfants.
6: Ce qui est déjà démontré, c'est que la conduite accompagnée, ça aide beaucoup.
10: Oui,
6: à passer le permis, il y a des milliers de kilomètres à faire. Et donc souvent, on voit, tous les étés, moi, sur l'autoroute, je vois des jeunes qui conduisent, mais ils ont 16, 17 ans, et ils conduisent la voiture familiale parce que c'est l'occasion de faire les kilomètres, de faire des longues distances, de s'habituer à ça. Ah bah oui, si, Fred, ça existe pas. Regarde les voitures, il y a un petit autocollant dessus, il y a écrit conduite accompagnée, on les voit de loin.
10: Je sais, mais c'est sur une autoroute.
14: qu'un gamin de 17 ans qui ont conduit accompagné fasse 500 bornes sur une autoroute.
12: Bah, tu fais pas 500 bornes d'un coup parce que évidemment c'est, enfin, oui. toujours pareil, il y a les pauses toutes les deux heures qu'il faut respecter, etc.
14: Oui.
12: Moi, mais il y a trois, moi à l'époque, il y avait 3000 km à faire.
14: Ouais, c'est ça.
12: Oui, tu comptes sur l'été pour les faire, les 3000 km, parce que c'est pas les trajets du quotidien qui font 10 km qui vont te permettre de les faire.
13: Moi, j'ai une question.
15: Avec le papa ou la maman qui hurle sur le siège de passager.
12: C'est un peu long.
13: Est-ce qu'il y a une étude sur le taux d'accident, enfin, l'accident génité, voilà, des jeunes conducteurs en apprentissage, c'est-à-dire lorsqu'ils sont dans une voiture d'auto-école ou une voiture de conduite accompagnée, est-ce qu'ils ont plus accidentogènes que les autres conducteurs? Moi, je pense pas, parce qu'au final, t'es à cheval sur la moindre règle, tu fais pas le cacou, en général, t'appuies pas sur l'accélérateur.
14: Oui, mais les autres. Le problème, c'est pas forcément toi, c'est les autres.
13: Non,
14: comment
13: non,
14: tu réagis?
13: Je parle en général.
14: Non, mais toi, tu as beau faire très attention. Il y a plein de cinglés sur la route. Comment tu réagis quand t'as 14 ans face à un mec qui te fait une queue de poisson très dangereuse?
15: Est-ce que t'as la maturité,
14: c'est pas les gamins, moi, c'est leur réaction par rapport aux autres.
13: Ouais.
15: Et est-ce que tous les parents sont au niveau aussi? Tiens, on va parler avec Nicolas, qui est professionnel de la route. Bonjour Nicolas.
16: Bonjour.
15: Conducteur de bus, donc vous croisez tout type de véhicules dans votre boulot. Est-ce que des ados de 14 ans en conduite accompagnée, ça vous inquiète ou vous dites non, ce serait une très bonne idée, plutôt on apprend, mieux on conduira ensuite?
16: Moi, en fait, j'ai envie de tourner la question dans l'autre sens. J'ai envie de dire, est-ce que tout le monde est capable d'être accompagnateur, en fait? Parce qu'en fait, un enfant, il apprend par imitation, en fait. Hein. Si pendant toute son enfance, il a eu un papa qui était très vindicatif au volant, qui lui a montré tout ce qu'il savait pas faire, et qu'après, c'est le papa qui va lui montrer comment conduire.
15: Mais ça, c'est assez vrai, Nicolas. Je plaide coupable. Moi, mes enfants ont appris toutes les insultes qu'ils connaissent en me voyant conduire. J'exagère, mais voilà, souvent, ils me disaient, papa, tu dis des gros mots que quand on est dans la voiture. Et c'est vrai que parfois, on n'est pas des modèles quand on conduit, Nicolas.
16: Exactement. Mon expérience personnelle, en fait, dans mon métier, conducteur de bus, on a des conducteurs accompagnateurs, c'est-à-dire que c'est des conducteurs qui passent le permis D. Ouais. Ils arrivent donc dans mon entreprise et pendant leurs 3 semaines de formation, ils viennent en immersion avec un conducteur chevronné. Et nous, on est à côté et on regarde comment ils conduisent et on leur apprend un peu la bouteille, comment le métier, tout ça. Mais déjà là, on se rend compte que des fois, on doit intervenir, on doit dire stop parce qu'ils n'ont pas vu la voiture. C'est un environnement, la ville, c'est un environnement où il faut vraiment avoir les yeux partout. Et peut-être que tout le monde ne peut pas faire ça. C'est un métier d'apprendre. C'est un métier.
15: Oui, mais il faut bien se lancer à un moment. Donc est-ce qu'à 14 ans, on est beaucoup moins bon qu'à 15?
16: Non, mais moi, je pense qu'on peut être très bon à 14 ans. Hein. Moi,
15: ils sont déjà sur la route, Nicolas. Vous devez les voir, les gamins de 14, 15, 16 ans avec les petits pots de yaourt, comme on dit, les petites voitures sans permis.
16: J'allais intervenir là-dessus. Moi, je vais les voir. Quand je suis dans mon bus, je suis en hauteur. Je vois tout ce qui se passe dans l'environnement autour de moi. Et la première chose qu'ils font, arrivé à un feu rouge, c'est qu'ils prennent le téléphone en main. La plupart, hein. Et on va dire 60, 70%. Et même dans les conduites accompagnées, hein. Le papa, il est à côté au téléphone et le gamin, il roule.
15: Le parent accompagnateur n'est pas forcément toujours vigilant.
13: Attentif.
16: C'est pour ça que je vous dis, tout le monde n'est peut-être pas fait pour être accompagnateur.
11: Exactement.
16: C'est peut-être là-dessus qu'il faut travailler et pas sur l'âge.
15: Oui, donc pour vous, c'est pas une question d'âge, c'est une question de parents, surtout. Oui, voilà, faut pas tout faire peser sur l'ado de 14 ans. Mais après, apprendre jeune, pourquoi pas, non, Nicolas? Je sais pas à quel âge vous avez passé le permis, mais est-ce qu'à 14 ans, vous auriez été capable, avec un de vos parents à côté de vous, d'apprendre à conduire?
16: Non, pas du tout. Non. J'avais un papa très, très, très souvent en colère. Non, je pense pas. Non. Après, moi, j'ai appris très tard. J'ai appris à 23 ans. Hein, j'en ai 51. Mais là où j'ai remarqué que c'était très difficile, c'est quand ça fait 15 ans que je suis conducteur de bus. Donc, il y a 15 ans, quand j'ai dû passer mon permis D et que je suis arrivé dans l'entreprise. D'ailleurs, je salue tous mes collègues de Solea à Mulhouse. J'ai remarqué qu'en fait, les gens ne savent pas rouler. Hein. On roule avec un véhicule qui est beaucoup plus haut, beaucoup plus lourd, et qu'on a la responsabilité d'enfants derrière nous, d'adultes qui vont travailler, on est beaucoup plus concentrés, donc on fait plus attention aux erreurs des autres.
15: Oui, et on est moins égoïste dans sa conduite aussi, on prend en compte les autres.
16: Bien sûr, on a une conduite souple, on a une conduite où il faut qu'on soit exemplaire en fait, quoi. Donc voilà.
15: Nicolas, vous saluez tous vos collègues de notre part aussi, du côté de Mulhouse. On en profite, je vous remercie pour votre témoignage. On va aller plus loin avec un homme au cœur de ce débat. C'est Patrick Mirouze, le président national de l'ECF, École de conduite française. Bonjour Patrick Mirouze.
17: Bonjour Charles, bonjour à tous les invités.
15: Bonjour.
17: Et particulièrement à Jacques Legros,
15: que
17: j'ai croisé sur les sécurités routières il y a fort longtemps.
11: Oui, j'ai beaucoup milité pour la sécurité routière pendant de longues années grâce à vous et avec vous.
15: Eh bien, Patrick Mirouze, c'est à vous de défendre votre position. Vous entendiez Nicolas qui disait, mais je vois déjà des enfants, même en conduite accompagnée, des adolescents qui sont sur leur portable. On disait tout à l'heure, est-ce qu'on est assez mature à 14-15 ans déjà pour prendre l'autoroute? Vous défendez, Patrick Mirouze, cette idée que plus on apprend jeune, meilleur conducteur on sera ensuite.
17: Oui, c'est une idée très simple qu'on porte déjà depuis 2-3 ans. Et là, on a voulu l'objectiver avec un rapport qui a été fait par des chercheurs. Avec voilà, c'est des analyses sur du bilan statistique, les limites structurelles et les perspectives d'abaissement. Le cœur du sujet, c'est qu'à 14 ans, les jeunes, ils sont déjà sur la route. Il faut plus se poser la question. Ils conduisent des scooters, des vélos électriques, des trottinettes, des voiturettes, et sans code de la route, quoi. Et ils apprennent un peu. Alors, il y a des petites formations, quand même. On va pas. Il y a des choses qui sont faites, mais l'idée, c'est pas de les faire conduire plus tôt, ils y sont déjà, ni plus vite. C'est l'inverse, c'est de mieux les former plus longtemps et plus progressivement. Donc le cœur du sujet, il est là. Alors si on parle de conduite accompagnée, effectivement, ça fait 40 ans que c'est le dispositif qui est le plus performant. Moins d'accidents, 30% la première année en moins, plus de taux de réussite, on manque de places d'examen, et ça coûte moins cher, il y a 5 ou 6 heures de moins. Donc je sais pas,
15: c'est combien d'heures aujourd'hui? C'est à partir de 15 ans, c'est ça la conduite accompagnée?
17: Oui.
15: Et ensuite, pour passer le permis à partir de 17, mais ça veut dire que pendant 2 ans, donc je conduis avec, généralement c'est les parents qui sont à côté de moi en accompagnateur, il faut combien d'heures à l'auto-école avant de pouvoir se lancer avec ses parents? Là, tout à l'heure, Juliette se posait la question de, on se lance pas sur la route comme ça quand on veut faire la conduite accompagnée, il y a combien d'heures de formation avant?
17: Très important. On conduit pas, on donne pas le volant comme ça à quelqu'un qui fait la conduite accompagnée à 15 ans ou même à 14 ans dans le projet. On lui fait une formation comme s'il allait passer le permis. Et l'école.
15: Donc 20 heures.
17: 20 heures minimum, ah ouais, parce que c'est pas le vrai sujet. C'est comme s'il allait passer le permis. Après, il a pas besoin de reprendre d'heures pour passer le permis. Mais les écoles de conduite s'engagent parce que effectivement, vous avez raison de le dire. Le jeune va partir, il y aura pas de double pédalage ou de double commande. Mais il est formé et il a le même niveau qu'une personne qui irait passer le permis. Je veux bien le rappeler. Il y a très très très très peu d'accidents. On n'a pas la statistique parce que elle remonte pas des assurances d'élèves qui sont en conduite accompagnée. Ou en formation. La seule statistique qu'on a, c'est une fois qu'ils prennent la route, ceux qui ont fait la conduite accompagnée ont beaucoup moins d'accidents que les autres. Parce que le cœur du sujet, il est quand même là.
15: Jacques Legros a une question.
11: Et il est vrai, enfin, vous me dites si je me trompe, que les assurances en tiennent compte et sont moins chères quand on a fait la conduite accompagnée.
17: Voilà, il y a un dispositif, il y a une réduction de la surprime jeune conducteur, parce que effectivement, si on a moins d'accidents, on coûte moins cher à l'assurance, donc on en fait bénéficier l'assuré. Alors, c'est un peu parti, on est en train de relancer ça, mais je voulais juste dire, pour aller plus loin, que l'intervention de Nicolas, et puis ça a été dit sur le débat que j'ai écouté tout à l'heure, c'est l'accompagnateur. C'est vrai qu'il y a une clé, c'est l'accompagnateur. De toute façon, faire la conduite accompagnée, ça se décrète pas, il faut que ce soit un choix, une volonté, une envie, quoi, en fait. Donc, il manque de connaissances.
15: Mais est-ce que le parent est formé? Est-ce que le parent est obligé de passer à l'auto-école? Est-ce que le moniteur lui dit attention, quand vous allez être avec votre ado dans la voiture, il faudra faire attention à ça, ça, ça, voilà comment. Parce qu'on peut être un très bon parent et pas forcément un bon pédagogue, un bon professeur de conduite.
17: On est d'accord. Les parents sont formés au travers de ce qu'on appelle des rendez-vous pédagogiques. Il y a un rendez-vous préalable avant que l'élève parte en conduite accompagnée. Les parents sont convoqués, enfin invités à un rendez-vous préalable. Alors c'est 2 heures de formation où on leur donne toutes les consignes et après tous les 1000 kilomètres, ils reviennent aussi 2 heures pour échanger, pour faire un retour d'expérience.
15: Mais c'est du déclaratif, non, les kilomètres sur la conduite accompagnée? J'ai le souvenir, oui. À mon époque, c'était un petit cahier, on écrivait à la main les kilomètres qu'on avait fait, c'est à la confiance, quoi.
17: Oui, bon, on a des applications aujourd'hui qui peuvent retracer, mais vous avez raison. Mais ça se voit vite si les élèves n'ont pas l'expérience, puisqu'il y a un autre point fort pour la sécurité routière qui compte, c'est l'expérience. C'est l'acquisition d'expérience. Quand vous faites une formation traditionnelle, vous allez faire 300 km. Quand vous faites la conduite accompagnée, vous faites minimum 3000. Donc,
15: on arrive le jour de l'examen en ayant fait 3000 km, alors qu'on n'en fait que 300 si on vient à 18 ans faire sa conduite. Mais Patrick Pirouz, vous nous dites, donc aujourd'hui, moi je viens avec mon ado de 15 ans, à l'avenir, pourquoi pas 14 ans. Je viens chez vous, il fait ses 20 heures de formation avant la conduite accompagnée, ensuite on a 2 heures de rendez-vous. Mais est-ce que à la fin des 20 heures de formation, vous pouvez me dire, écoutez monsieur, votre ado, là, ça fait 20 heures qu'on le forme, mais je suis désolé, il n'y arrive pas, il n'est pas au niveau, ce serait dangereux de le mettre sur la route. Ça vous arrive de refuser que des ados de 15 ans aillent sur la route?
17: Mais bien sûr, on le fait avec les parents. Et je puis vous garantir que les parents sont tout à fait conciliants dans ce genre de choses, parce qu'il s'agit de sécurité des enfants et même de tout le monde, de toute la famille, puisque on conduit en famille, ça a été dit tout à l'heure.
15: Pourrais vous dire, attendez, moi c'est bon, j'ai payé la formation, maintenant vous me mettez avec mon gamin dans la voiture, vous nous laissez tranquille, c'est parti pour 3 ans de conduite accompagnée, laissez-moi faire, quoi.
17: Vous pourriez toujours le dire, c'est vrai.
15: Mais c'est l'auto-école qui a le dernier mot, ou c'est le parent?
17: Bien sûr. c'est l'auto-école qui a le dernier mot, elle engage sa responsabilité.
15: D'accord. Puisque, comme c'est important.
17: Elle engage sa responsabilité, vous vous rendez compte s'il y a un accident après
15: Ben oui, bien sûr. C'est,
17: donc forcément, forcément. Mais je voulais dire que juste à 15 ans, en fait, à 15 ans, on apprend à conduire. Le temps de si on veut rajouter à baisser à 14 ans, c'est aussi par rapport au permis à 17 ans, puisqu'on a baissé d'un an, ça. Mais ça vient rendre un peu moins attractif, puisque la période de compte de compagnie est plus
15: oui, on a plus que deux ans, alors qu'avant, on en avait trois quand c'était 18 ans. Bougez pas, Patrick Mirou, j'aimerais qu'on accueille Gaëtan, parce que je vois que ça fait réagir beaucoup au 32-16. Gaëtan est dans les Landes, chauffeur routier. Bonjour Gaëtan.
18: Bonjour.
15: Gaëtan, vous les voyez, vous, sur la route, ces jeunes en conduite accompagnée, là, il y a le fameux autocollant blanc derrière. Et Patrick Mirou nous dit, ils font forcément attention. Ils ont été formés, ils sont avec leurs parents, et il y a très peu d'accidents.
18: Oui, c'est sur ça. On ne peut pas dire le contraire, parce que les auto-écoles, autrement, ne délivreraient pas le permis, l'autorisation de conduire comme ça. Mais c'est vrai, comme j'ai dit précédemment, que nous, en poids lourd, comme a dit le précédent...
15: Nicolas, qui était chauffeur de bus.
18: Voilà. Nous, on a une vue plongeante. Et donc déjà, en premier, c'est vrai qu'on a un gros taux de personnes qui ne savent pas conduire. Ils se rendent pas compte, et c'est vrai que, comme je disais, ces jeunes, on les voit sur les voies d'insertion d'autoroute, ils ont peur.
15: La première fois, ça fait peur. Hein. On s'en souvient tous, je pense, la première fois qu'on a passé la cinquième dans une voie d'insertion.
18: Voilà, le poids lourd, dont nous, ce qu'on fait par anticipation, on se décale, parce que les pauvres, on peut pas les... C'est vrai qu'ils débutent, et c'est tout à fait normal.
15: Mais Gaëtan, vous nous faites peur. Quand on a 16, 17, 18 ans, le gros camion, c'est vous, et vous nous faites très peur, Gaëtan. Je sais que vous y êtes pour rien, mais vous faites peur sur la route.
18: On y est pour rien, mais c'est vrai que ce manque de... Et c'est ces réflexes, cette anticipation, parce que bon, un poids lourd, je dire oui, c'est vrai que ça fait peur, c'est imposant, mais voilà, c'est cette anticipation. À 14 ans, il y en a qui veulent l'avoir, et on en revient toujours au même, et d'autres, est-ce que les autres vont l'avoir? C'est ça le problème.
15: En plus, si on a son parent qui hurle sur le siège passager, attention, mais vas-y, mais insère-toi enfin, etc. C'est le meilleur moyen de paniquer quand on a 15 ans.
13: Enfer, j'aurais détesté faire de la conduite à cause. Ça aurait été horrible.
15: C'est des grands moments familiaux qu'on vit, mais vous le voyez, oui, Gaëtan, parfois ils ont c'est plutôt des réflexes de prudence en général. Je pense qu'à 15 ans, quand on a ses parents dans la voiture, on se dit pas, je vais faire le kéké, non?
18: Oui, non, c'est des réflexes de prudence, mais parfois qui peuvent être dangereux, parce que sur les voies d'insertion, quand ils ont peur, ils freinent d'un coup, et s'il y a des voitures derrière, ça peut créer des accidents, je pense que ils ont le droit, mais de débuter comme nous, on a pu avoir le droit. C'est parfois, c'est ce manque d'anticipation.
15: Il faut passer par une première fois. Vous savez, moi, j'ai passé le permis à 30 ans, je faisais pas le malin non plus la première fois que j'ai pris l'autoroute, en voiture. Donc oui, en effet, quand on a 14-15 ans, il y a des réflexes à acquérir. Mais je reviens vers vous, Patrick Mirou. C'est intéressant ce que dit Gaëtan. Oui, on est peut-être un peu plus peureux quand on a 14-15 ans, qu'on a ses parents dans la voiture, etc. Mais plus tôt on acquiert les bons réflexes, meilleur conducteur on sera ensuite.
17: Oui, il y a ça. Et puis il y a une meilleure acquisition de des connaissances, quoi, en fait.
15: Je vais vous le dire, Patrick. Je vais dire la même chose. D'ailleurs, j'ai passé du coup mon code à 30 ans. Enfer. Parce que bachoter à 30 ans, quand on n'a plus l'habitude de bachoter quelque chose, d'apprendre par cœur, etc. Le cerveau est moins là-dedans. Alors que j'imagine que quand on a 14-15 ans, qu'on passe son temps à faire des fiches, à réviser, etc., à faire des devoirs, c'est beaucoup plus simple d'acquérir des connaissances nouvelles.
17: Et puis vous savez aujourd'hui autre chose, c'est une autre problématique. Est-ce que vous l'avez dit tout à l'heure, l'âge légal du permis c'est 17 ans. Est-ce que vous savez quel est l'âge moyen du permis?
15: Ça doit pas être beaucoup plus, non? 18-19, non?
17: C'est 24 ans. Et aujourd'hui, un jeune sur deux de 26 ans ne peut pas prendre un emploi parce qu'il n'a pas le permis de conduire.
15: Il y a un vrai enjeu de société derrière.
17: Il fonce dans une auto-école, il dit il me faut le permis, c'est long, machin. Donc là, il est sur une mobilité subie. Alors qu'à 14 ans, il n'en a pas besoin du permis. Il a juste envie de conduire. Donc, et ça change tout. Donc ça aussi,
15: c'est indispensable pour s'insérer, en effet.
17: En réalité, si vous voulez, au-delà de j'ai entendu ce que disait votre auditeur des Landes, il peut y avoir aussi, dans l'apprentissage et dans l'acquisition d'expérience, des petites fautes. Mais nous, notre sujet, il est plus vaste. On veut vraiment ancrer une culture de la sécurité routière dès le plus jeune âge. Il n'y a pas que ça. Il faut derrière, dans la proposition que l'on fait et que l'on porte, c'est aussi réfléchir sur l'accès graduel du permis. Parce que moi, j'ai encore en tête le dernier accident, et malheureusement, ça vient endeuiller tous les week-ends ou tous les 15 jours les 4 ou 5 jeunes dans l'Ardèche. Il faut aussi qu'on réfléchisse sur un accès graduel au permis pour une meilleure acquisition d'expérience. C'est-à-dire qu'une fois que j'aurai le permis, faut peut-être que je puisse pas conduire avec des jeunes de mon âge, parce que voilà, les jeunes garçons peuvent faire les malins par rapport aux filles.
19: Bah, il y a
17: aussi des genres et tout ça. Il faut qu'on ait le courage aujourd'hui. Je crois qu'il faut qu'on ait le courage aujourd'hui. Et c'est pour ça qu'on a saisi l'ensemble de la des politiques français. Il faut qu'on ait le courage de porter une. Et c'est pas très très compliqué. On peut éviter plein de choses.
15: Je vous remercie, Patrick Miros, président national du groupe ECF, hein, École de conduite française, est venu défendre votre proposition. Un dernier mot, Jacques.
11: Moi, je peux dire que tout à fait d'accord avec Patrick, parce que on a longtemps travaillé avec l'ECF et moi sur ce sujet de la responsabilisation de l'apprentissage. Parce que conduire une voiture, c'est assez bête. Enfin, c'est mécanique, quoi. On accélère, on freine, on tourne. Enfin, bon, c'est.
15: Oui, mais on n'est pas seul au monde.
11: Mais savoir se comporter de façon responsable dans le trafic, et ça, c'est un vrai sujet. Et merci, Patrick, d'avoir pris la parole.
15: Et on va regarder ce qu'on en pense sur le WhatsApp de l'émission avec Martin.
10: Il y a beaucoup de messages. Vous nous racontez vos expériences, notamment Doudi qui nous écrit « J'ai la chance de faire la conduite accompagnée. Mes parents étaient des gros rouleurs. J'ai pu faire jusqu'à 40 000 km en conduite accompagnée. Du coup, à la suite, le permis n'était qu'une formalité.
15: Bah » oui.
10: Et puis, une autre expérience de Greg. Il a pris la conduite accompagnée à 16 ans. Aujourd'hui, j'ai l'impression que tout doit toujours aller plus vite. Plus ça va, plus on veut que les enfants soient au volant de plus en plus tôt, alors que le trafic est de plus en plus dense et compliqué. Arrêtons de vouloir toujours aller plus vite et plus tôt.
15: Et qu'est-ce que ça donne, la consultation ?
10: Cette conduite accompagnée des 14 ans ne vous convainc pas forcément. C'est une mauvaise idée pour 88% des personnes.
15: Ça fait peur aux autres d'avoir des ados de 14 ans sur la route, évidemment. On continue à en parler si vous le souhaitez au 32-16. Mais dans un instant, c'est RMC Santé. Aurel Gage, notre médecin qui nous rejoint comme chaque vendredi. On va parler des tremblements et de la maladie de Parkinson. Vous allez tout savoir tout de suite sur RMC.
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15: 14h30 sur RMC. Comme chaque vendredi, c'est notre consultation. On retrouve notre médecin Aurel Gage.
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15: Bonjour Aurel.
3: Bonjour.
15: On va parler des tremblements. Beaucoup de gens tremblent, mais comment faire la différence entre un tremblement banal, passager, et un tremblement qui peut révéler quelque chose de plus grave, comme on pense évidemment à la maladie de Parkinson?
3: Bah oui, vous avez raison, il y a des tremblements graves. Mais je vous rassure, autour de cette table, on a déjà tous tremblé. Oui. Et la majeure partie des tremblements, c'est des tremblements physiologiques. Vous allez avoir déjà certaines situations où vous allez trembler. Exemple, bah, quand vous êtes stressé, quand vous avez froid, quand vous avez des frissons, lorsque vous avez certains sentiments qui peuvent être plutôt cool.
15: Moi, quand j'en suis au cinquième café de la journée aussi, parfois.
3: C'est aussi possible. Consommation excessive de café, tous les produits un petit peu excitants, ça peut être responsable justement de ces contractions involontaires musculaires qui vont être responsables de mouvements. Et même, vous pouvez vous amuser, quand vous contractez fort le poing et que vous le mettez devant vous, vous allez voir que vous allez avoir des tout petits tremblements et c'est pas choquant d'en avoir des tout, tout petits. Mmh. Là, à partir de ce moment-là, c'est un tremblement physiologique. Mais oui, vous avez raison, il y a des tremblements qui peuvent être graves.
15: Mais alors, quelles sont les maladies qui se cachent derrière des tremblements ?
3: Eh bien, vous allez en avoir deux. Vous allez avoir les tremblements les plus classiques, ce qu'on appelle les tremblements essentiels. C'est des tremblements qui vont généralement toucher les deux bras, qui arrivent un peu plus jeunes. Ça va arriver en général vers 50 ans. Vous pouvez avoir des formes qui commencent dès 20 ans. C'est très génétique. C'est des tremblements où, en général, papa, maman l'a. C'est plus de 60% des gens, hein, quand même, qui l'ont. Et l'autre chose, c'est que généralement, ça va être une atteinte des deux côtés. Ça va être très rapide et ça va être des tout petits mouvements. Je ne sais pas si vous avez déjà eu parmi vous des gens qui ont justement ces tremblements quand ils font une action. Alors généralement, ça peut être extrêmement gênant parce que quand vous, par exemple, vous allez prendre votre café, eh ben, le café, vous pouvez vous le renverser. Ouais. Dans ce genre de cas, eh bien, on va mettre en place un traitement. Et puis, il y a une deuxième maladie, la maladie de Parkinson, où là, ça va être un tremblement plutôt l'inverse. Ça va être que d'un côté et ça va être un tremblement, on va dire, à type d'émiettement, c'est-à-dire un tremblement d'un côté plutôt ample et lent. Et donc, vous allez avoir le patient qui va être comme ça et qui va avoir un tremblement dit de repos.
15: Oui, donc c'est pas vraiment... Comment on fait la distinction? Comment le médecin fait la distinction entre les deux tremblements?
3: Eh bien, alors, d'une façon assez simple, c'est physiologique. C'est-à-dire qu'il y en a un, c'est un tremblement dit d'action. L'autre, c'est un tremblement dit de repos. Je m'explique. La maladie de Parkinson, c'est principalement, quand j'essaie d'expliquer aux étudiants la meilleure façon de le comprendre, c'est une maladie des mouvements involontaires. C'est-à-dire que le parkinsonien, il va avoir son tremblement, vous allez lui demander de faire un geste, et ça va calmer le tremblement. C'est-à-dire, vous allez lui dire, par exemple, bah, est-ce que vous pouvez mettre vos deux doigts ensemble, l'un côte à côte, boum, ça va calmer le tremblement.
15: Quand il doit faire une action, quand il doit se concentrer, il tremble moins.
3: Exactement. Là où le tremblement est essentiel, ça va être bilatéral, et vous allez lui demander de rapprocher ses deux doigts et de faire une action volontaire, bah, ça va pas s'arrêter, ça va continuer. Ça, c'est vraiment le distinguo entre les deux tremblements. Et la chose aussi importante à comprendre, c'est que, même pour comprendre, lorsque vous avez quelqu'un qui a un tremblement parkinsonien, si par exemple, vous lui faites une activité de diversion, si vous lui faites un calcul mental, vous pensez que ça va faire quoi sur les tremblements?
15: Ça va les arrêter parce qu'il va être concentré sur autre chose?
3: Justement, ça va les augmenter. Parce que, vu qu'il ne sera plus concentré sur son tonus musculaire et qu'il sera concentré sur une autre tâche, il va avoir une augmentation des tremblements. C'est un exercice qu'on fait en médecine en examen, c'est-à-dire qu'on va demander au patient de faire 100, moins 7, moins 7, moins 7, et on va regarder sa main pendant qu'il fait le calcul pour voir s'il y a une augmentation des tremblements. Donc le diagnostic, il est assez simple et c'est pour ça que vous avez beaucoup de diagnostics de Parkinson qui sont des diagnostics cliniques.
15: Et donc, la maladie de Parkinson est une maladie des tremblements?
3: Alors, c'est une conséquence des tremblements. C'est important de le comprendre, mais on va essayer un petit peu de voir la physiologie derrière le Parkinson. La physiologie derrière, ça va être, eh bien, un problème au niveau des neurones qui produisent de la dopamine. La dopamine, à chaque fois, on vous en parle sur le circuit de la réponse qu'on pense, mais il faut bien comprendre que c'est pas que ça. La dopamine, dites-vous que c'est vraiment la monnaie d'échange très commune qu'il peut y avoir entre les neurones. Et malheureusement, cette monnaie d'échange, elle va servir, pour les mouvements involontaires, elle va servir pour énormément de choses. Et donc, le Parkinson, généralement, ce qui va se passer, c'est que vous allez avoir, une atteinte de ces neurones. Dans les premières années, vous allez avoir des pré-symptômes qu'on observe avec une perte de l'odorat, de la constipation et des troubles du sommeil. Et en fait, la maladie de Parkinson et les débris qu'on va avoir et ces neurones qui vont commencer à dégénérer, ça va remonter de plus en plus. Et vous allez avoir une zone, justement, avec ces neurones-là qui font de la dopamine qui va dégénérer jusqu'à aboutir à la maladie de Parkinson. Et là, vous allez avoir justement une triade avec les tremblements, une difficulté à la marche, très reconnaissable. En général, quand vous avez un Parkinson, c'est une difficulté à initier la marche et une perte du ballon de bras. Et puis aussi une rigidité qui va se former au niveau des muscles. Puisque vous allez avoir justement ce problème au niveau de la motricité involontaire.
15: Et alors, une fois qu'on l'a détecté, diagnostiqué, comment on traite la maladie de Parkinson ?
3: On a dit que c'était un problème de quel neurotransmetteur, vous vous en souvenez ou pas ? Je sais que je vous ennuie, j'adore vous ennuyer.
15: Ouais, il y a eu un mot compliqué, que j'ai
3: dopamine.
15: Pas.
3: Dopamine.
15: Oui, dopamine.
3: Dopamine.
15: Ah oui,
3: pardon.
15: Ah oui.
3: Attendez, je vous ai même pas dit. Donc d'après vous, on donne quoi ?
15: De la dopamine.
3: Exactement, de la dopamine. Ça, exactement. Facile. Donc on va vous donner un précurseur de la dopamine le plus souvent. Ce précurseur-là, vous allez le stocker et c'est vos propres neurones qui vont gérer justement, avec cette dopamine, le fait d'être
4: capable de l'utiliser. Et le cannabis dans tout ça ?
3: Alors le cannabis, pour le coup, ça a pas d'intérêt immédiat thérapeutique sur la physiologie qui est cette perte de motricité. Par contre, oui, est-ce que ça peut avoir un intérêt sur l'anxiété autre, mais c'est pas dans première intention.
4: Mais est-ce qu'il est prescrit par les
3: Alors non, il est pas prescrit le cannabis pour le coup. Non, et même si y a une utilisation du cannabis, généralement c'est une utilisation analgésique, anxiolytique, mais c'est pas directement sur la physiologie de la maladie de Parkinson.
5: Et si on en revient aux petits tremblements, ça peut être lié à un manque de minéraux ?
3: Alors oui, les petits tremblements, ça peut aussi être lié à un manque de minéraux. Généralement, une des choses qu'on évoque le plus souvent, ça va être un manque de magnésium qu'on va chercher. Et généralement, il y a aussi un effet placebo. C'est quand on dit ça, qu'on supplémente la personne, ça permet de calmer. Et la question donc que j'imagine vous posez au bout d'un moment, c'est est-ce que Parkinson, on est vraiment capable de le traiter ? Oui. Malheureusement, il faut savoir que vos neurones, ils sont capables de gérer cette dopamine que vous leur donnez pendant en général 10 ans. On appelle ça la période lune de miel, où le patient, il est très bien avec son traitement. Et après, c'est là où malheureusement, il va y avoir une perte de fonction parce qu'il sera plus capable de gérer ce stock-là. Il va passer sur des périodes où il va avoir trop de dopamine, donc avec justement une hyperexcitabilité, et des périodes où il n'y en a pas assez, où donc il va être très rigide.
15: Et est-ce qu'on peut prévenir la maladie ?
3: Oui, on peut prévenir la maladie. Alors il y a des choses où on n'a pas vraiment la physiologie derrière, mais il y a des choses qu'on a pu observer statistiques. Première chose, l'activité physique. L'activité physique, ça a à la fois un intérêt pour l'évolution de la maladie, mais même pour la prévention de la maladie, probablement pour l'activité anti-inflammatoire. Vous allez aussi avoir le café. Oui, le café, ça a été montré que le café, probablement que ça jouait et qu'il y avait moins de survenus.
15: Il faut en boire ou pas en boire ?
3: Alors il faut en boire, justement. Je vous dis une bonne nouvelle.
15: Charles est rassuré.
3: Je vous ai sorti à ce niveau-là.
15: Autant l'activité physique, je suis pas exemplaire, mais alors le café, docteur, je suis au top.
3: Alors, le régime méditerranéen, ça, je sais pas si vous êtes au top là-dessus, c'est-à-dire le fait d'éviter plutôt les viandes rouges.
15: C'est celui avec des raclettes.
3: Non. Bon, il y a le régime méditerranéen. Alors, une chose assez surprenante, ça, c'est plus pour la petite anecdote, c'est le tabac. Le tabac est protecteur. Oui, le tabac est protecteur, ne recommande pas de fumer pour ça.
15: Oui.
3: Mais d'ailleurs, c'est juste pour vous montrer une petite anecdote drôle, c'est qu'à l'époque où le tabac essayait de justifier le fait de ne pas mettre d'interdiction, il mettait toujours en avant ça. Il disait, vous savez, il y a des effets négatifs comme toute substance, mais il y a des effets positifs. Ne fumez pas pour vous protéger de Parkinson, mais c'est plus pour l'anecdote sur la nicotine. Et enfin, la dernière chose, les choses à éviter, c'est tout ce qui va être pro-inflammatoire, donc la consommation d'alcool, le fait justement d'avoir de la prise de poids, du diabète de type 2, ce genre de choses, vraiment, essayez d'écouter. Et à chaque fois, on vous dit quasiment tout le temps la même chose, mais c'est parce que ça a une importance, manger, bouger.
15: Merci docteur, merci Aurel Gage, on sait tout des tremblements et de la maladie de Parkinson, à réécouter quand vous voulez évidemment en podcast sur l'appli RMC, sur toutes les plateformes de téléchargement. Ne bougez pas parce que dans un instant ce sont les immanquables avec Martin, à tout de suite sur RMC.
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15: Et en attendant, vous continuez de réagir à cette idée de l'école de conduite française, abaisser l'âge de conduite accompagnée à 14 ans. Ça ne convainc pas forcément Eric. Il a appris à sa fille à conduire sur des parkings de supermarché, nous écrit-il sur WhatsApp 0612 424 424. C'est en toute sécurité pendant qu'elle passait ses heures de conduite à l'auto-école. Je me suis rendu compte par la suite qu'elle avait les mêmes mauvais réflexes que moi. Jean-Luc, lui, nous dit, j'ai eu mon permis à 18 ans, je n'étais pas très fier au volant. Et ça, c'était il y a 50 ans. Moins de voitures, moins de
2: drogue à l'époque, pas sûr que ça marche, donc cette conduite accompagnée à 14 ans. Emmanuel, lui, nous écrit pareil, il a fait la conduite accompagnée il y a 30 ans. J'avais alors 16 ans et je me sentais déjà extrêmement jeune. 14 ans était alors l'âge minimal pour conduire un deux-roues motorisé. Il faut arrêter, il est totalement contre et il sent, lui, que les auto-écoles cherchent surtout là à renflouer les caisses. Vous continuez évidemment de réagir à tous nos débats dans les salles midi comme tous les jours. 06 12 424 424 pour nous écrire et puis le 32 16 évidemment pour intervenir en direct à l'antenne.
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2: 14h45 sur RMC, c'est la dernière ligne droite d'Estelle Midi et ce sont les immanquables avec Martin.
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2: On commence avec l'abandon du jour. L'abandon du Nutri-Score qui n'est plus affiché sur les emballages des céréales. Kellogg's, la marque, a pris cette décision en toute discrétion alors qu'elle était l'une des premières à afficher le Nutri-Score sur les paquets de Miel Pops, de Frosties, de Trésor ou de Coco Pops. Peut-être à cause de la nouvelle méthode de calcul du Nutri-Score. Ils n'ont pas communiqué à Kellogg's à ce sujet, mais c'est peut-être à cause de la nouvelle méthode de calcul du Nutri-Score qui a abaissé la note des céréales Kellogg's du fait la haute teneur en sucre.
4: Oui. Alors j'adore. Bah pardon. En gros, je me dis, je vais donc peut-être commencer à regarder le Nutri-Score pour la première fois de ma vie, chose que je ne faisais jamais avant parce qu'il y a des choses qui me paraissaient totalement grotesques, notamment les céréales et les paquets de gâteaux notés B. Voilà, j'ai jamais vraiment compris comment c'était calculé, mais en gros, si tu veux savoir si c'est bon pour les gens réagissent comme ça face au Nutri-Score. Est-ce que c'est bon pour moi ou est-ce que c'est pas bon pour moi? Ah, c'est A, donc c'est bon pour moi. La vérité, c'est que c'est pas du tout le cas. Donc, s'il y a une nouvelle méthode de fonctionner et de calculer et que Kellogg se dit, ah, bah, en fait, nos céréales, ça va être l'enfer.
2: La nouvelle méthode, elle est déjà, ce que tu vois le Nutri-Score aujourd'hui, c'est la nouvelle méthode.
4: Parce que si les Coco Pops sont mal notés par le Nutri-Score, bah, je suis d'accord, vous voyez. Je me dis, ça y est, ça commence à reprendre un peu son sens.
15: Moi, je suis un grand fan du Nutri-Score.
2: Ah.
0: Oui, parce que moi, je j'ai pas le temps, puis je suis pas assez intelligent et cultivé pour regarder toute la liste des ingrédients.
15: J'ai pas envie de passer mon temps avec mon téléphone à scanner des QR codes et des recettes.
0: Non, Jacques, je suis brillant, mais pas tant que ça.
15: Ah oui,
0: tu me regardes comme ça.
15: Non,
0: donc, moi, je fais confiance à ce genre d'organisme. Moi, je trouve ça très bien. Donc, quand je vois le Nutri-Score et tout, franchement, moi, ça m'indique beaucoup à l'heure de faire le choix.
4: Vraiment, vaut mieux retourner la boîte.
15: Mais ce qu'il faut retenir, c'est que désormais, s'il y a pas de Nutri-Score, c'est quand même signe que c'est pas bon.
0: Voilà.
15: C'est ça qu'il faut retenir.
0: Ça veut dire que t'es au-delà du E, quoi.
15: Exactement. Le vœu du jour, Martin.
1: Vivre trop vieux, eh bien, non merci. 56% des Français ne souhaitent pas vivre, même jusqu'à 150 ans, même en bonne santé, si la science le permet. 71%, il vaut même un cauchemar pour l'humanité, d'après un sondage Odoxa. Trop d'effets indésirables, sol ou eau, surpopulation, coût du vieillissement, extension indéfinie du temps de travail. Et d'ailleurs, même sans aller jusqu'à 150 ans, les Français n'envisagent pas de vivre très vieux. Ils ne prévoient pas qu'un enfant né en 2035 puisse vivre au-delà de 84 ans en moyenne.
15: Oh, bah pourtant, ça risque d'être le cas. Bah, mais
1: c'est
15: oui. Bon, après, il faudra prévoir peut-être 2-3 trimestres en plus de cotisation. Si on vit jusqu'à 150 ans, ça ne vous fait pas rêver de passer les 100, 120, 130 ans
3: Alors, 150 ans, ça ne me fait pas rêver, mais un peu plus à partir de là où j'en suis, où je ne suis pas contre.
15: Non, on est tous preneurs de quelques années en plus, mais 150 ans, ça paraît trop loin.
4: Surtout en bonne santé.
15: Oui, mais 150 ans, c'est long quand même.
4: Mais c'est long de quoi ? Il y a énormément de choses à vivre. Avec tout ce qui se passe en termes d'avancées technologiques, je sais pas, moi j'ai envie de voir le monde de demain, pas vous ?
0: Ah, moi pas. Alors franchement déjà, le début du... Alors les 26 premières années du 21e siècle me paraissent totalement désastreuses. Alors j'ai pas vraiment... Alors
4: moi, j'espère
0: j'espère tenir au... Allez, un petit 90 là, un petit. Hein.
3: Oui, hein. Pas trop non plus.
0: Hein. Mais pas trop non plus.
3: Non, pas trop non plus.
0: Ah non, 150 ans, enfin moi j'ai pas envie depuis... Déjà, quand tu vois déjà les douleurs qu'on a à partir de 40 ans, à 150 ans, t'imagines quand tu te lèves le matin. Oh non.
15: Après ce beau message d'espoir de Fred Hermel, on passe, Martin, à l'initiative du jour.
1: Une appli de covoiturage un peu spéciale, car réservée aux femmes. Ça s'appelle Drive Lady, appli lancée par deux Havraises qui ont souhaité trouver une réponse à l'insécurité ressentie par les femmes au moment de rentrer le soir, notamment dans les transports. 87% des femmes déjà harcelées dans les transports en commun et près de 9 femmes sur 10 qui ne se sentent pas en sécurité lorsqu'elles sont entourées de femmes. L'appli leur propose donc du covoiturage exclusivement féminin. Après vérification de leur identité, évidemment, vous allez pouvoir réserver un trajet.
15: Ça répond à une demande, Juliette.
4: Bah, totalement. Je comprends tout à fait. C'est d'un côté un peu triste qu'on en arrive là, évidemment. On aimerait ne pas vivre de manière ségrégée, mais quand on rentre dans une voiture pour l'occasion d'un covoiturage, c'est vrai qu'on est coincé sur 4 heures de route. Si le mec est dans la drague lourde ou même la drague tout court et qu'on n'en a pas envie, voilà, ça peut être très agréable et on ne sait jamais vraiment sur quoi on va tomber.
15: Sur Blablacar, notamment, qui est la
4: plateforme
15: leader, il y a des notes, c'est des commentaires, etc. On peut choisir un conducteur expérimenté et bien noté.
4: À mon niveau, je n'irai pas instantanément sur un covoiturage de femme.
15: En fait, moi, j'ai plusieurs femmes autour de moi qui font régulièrement du Blablacar, et dans ces cas-là, souvent, elles m'envoient leur géolocalisation en direct, la plaque de la voiture, toutes les infos, etc.
4: Imaginez quand même par quoi on passe.
15: Mais donc voilà, c'est une charge mentale que moi, je n'ai pas. Si je prends un Blablacar, je ne me pose pas la question, il faut que je dise à mes proches que je suis dans tel...
0: Mais moi, je comprends ça, mais 100%. J'avais interviewé dans Bonjour, c'est Fred, une VTC qui ne travaillait qu'avec des femmes.
15: Oui.
0: Une femme VTC qui est en région parisienne et qui ne travaille qu'avec... Pour les clientes, et donc elle a l'habitude, etc. Donc elle dit souvent ce sont des pères qui la contactent pour ramener leur fille, la fille après une soirée entre amis, etc. Bien sûr que c'est désolant d'en arriver là, mais on est tout, enfin moi je suis pas père mais j'ai une sœur, j'ai des amis, enfin je veux dire on a tous envie que de les protéger.
15: Les fondatrices de cette appli de covoiturage pour les femmes disent bah oui mais ça rassure les femmes mais ça rassure aussi les pères, les frères, les maris quand leur fille, leur sœur, leur
0: c'est
15: compagne
0: pas une question
15: va prendre
0: féminine,
15: un blabla
0: exactement mais c'est quand même triste qu'aujourd'hui en France, ce grand pays développé, on en soit là quoi.
4: Mais en tout cas, c'est un marché d'avenir. Genre que si vous voulez investir dans quelque chose, le marché de femmes entre femmes, c'est un métier qui a un avenir extraordinaire en France. Et lancez-vous parce qu'il n'y en a jamais assez. D'ailleurs, les VTC femmes à Paris, par exemple, il n'y en a vraiment pas assez. C'est pour ça que on n'en prend pas tout le temps. C'est parce que c'est trop cher qu'il y en a très peu.
15: On termine avec la tempête du jour, Martin.
1: Qui continue de faire tanguer. On vous en parle régulièrement. Le navire Real Madrid et surtout Kylian Mbappé, le capitaine de l'équipe de France, qui a publiquement mis en cause son entraîneur hier soir après la victoire du Real face à Oviedo. Il m'a dit que j'étais le quatrième attaquant ce soir, c'est sa décision, il faut la respecter. Il a ensuite estimé, Kylian Mbappé, que le Real était meilleur avec Xabi Alonso sur le banc. Xabi Alonso qui avait été viré à la mi-saison, remplacé par Alvaro Arbeloa. Et avant cette sortie, Mbappé avait été copieusement sifflé par les supporters du Real à Santiago Bernabéu au moment de son entrée en jeu. Et à chaque fois qu'il a touché le ballon, sans marquer hier soir.
15: Mbappé, Fred, sifflé par le public, par les supporters du Real, en conflit avec son coach, ça semble tendu aussi dans le vestiaire.
0: Alors, Zidane a été sifflé, c'est habituel, c'est pas ça le plus grave.
15: Il y a aussi la polémique après ses propos sur Jordan Bardella. Dans quel état il va arriver dans l'équipe de France,
0: Le problème, c'est que les déclarations qu'il a faites, il a eu raison de se présenter en zone mixte, c'est-à-dire dans la zone d'interview. Il y a de moins en moins de joueurs qui passent, de toute façon, donc c'est un événement. Il aurait pu profiter de tout ça pour mettre un peu la paix, quoi. Et non, il a allumé la guerre. Et c'était le commentaire de tous les journalistes espagnols hier soir, de toute la presse espagnole, en disant, ça y est. Et en plus, il y a Mbappé qui en met une couche. Moi, j'ai écrit une chronique qui s'appelle Mbappé tire sur l'ambulance dans mon journal espagnol, le Diario As. Parce qu'en plus, l'entraîneur, il lui reste deux matchs, hein. Il va être viré sur
15: Je vais être un peu franchouillard. Je m'en fiche, moi, de l'avenir du Real. Mais dans quel état il va arriver à Clairefontaine? Est-ce que ça va lui gâcher sa Coupe du Monde?
0: Mais pas du tout.
15: Il va passer à autre chose facilement.
0: Hier soir, il a montré qu'il en avait rien à foutre de foutre le bordel, quoi.
15: On va le dire poliment, mettre le bazar. Il en a rien à faire de mettre le bazar.
0: Et Charles Lignal, comme on dit, de rajouter

0: 5 minutes, Kylian Mbappé est-il en train de se perdre? On vous attend en 32-16.
1: Bonne question, tiens Fred, il est en train de se perdre Kylian Mbappé?
2: Non, parce que c'est pas la première fois. Je vous rappelle qu'il était en conflit avec le PSG, avec les avocats, ça l'a pas empêché d'être le meilleur buteur du championnat d'Espagne l'an dernier, meilleur buteur européen. Donc, non. Mais c'est pas bon pour son
1: équipe. J'aimerais que Fred se mouille avant le Super Moscato Show. Est-ce que Kylian Mbappé fera une grande Coupe du Monde?
2: J'en suis persuadé.
0: Ça y est, il l'a dit. Donc c'est fait, c'est assuré. Fait. Tu aurais du travail si tu étais encore toujours en correspondant à Madrid. Tous les jours dans le Super Moscato Show.
2: J'ai laissé ma place au bout de 25 ans
0: Edgar
2: à Oscar
0: Grollo.
2: Edgar Grollo qui est excellent.
0: Il est excellent, il appelle tous les jours.
2: Il voit ce que c'est que de bosser trop.
0: Il y a la dernière journée de Ligue 1 ce week-end également. On va en parler dans le Super Moscato Show. La Ligue Europa est vitale pour l'Olympique de Marseille. Match décisif face à Rennes. Habib Bey face à son ancien club. Ça va être très chaud. Victoire obligatoire pour l'OM pour sauver ce qu'ils peuvent sauver cette saison.
1: Et puis, il faut de l'Europe pour Marseille.
0: Il faut de l'Europe pour Marseille et puis pour les caisses aussi, pour les finances. C'est très important. Didier Deschamps, sélectionneur de l'Italie, est-ce que ça vous plairait?
1: Oh non.
0: C'est hier, je ne sais pas si vous avez vu cette conférence de presse, c'est même chez Gilles Boulot, dans le 20h de TF1. Il n'a pas fermé la porte à la sélection italienne. Il est détendu, Didier.
2: Franchement, s'il me ramène encore là, aux Coupes du Monde, là, il fait ce qu'il veut. Hein.
0: Entraîneur du Real, pourquoi pas?
2: On en a parlé à un moment.
1: Je préfère le Real. Parce que c'est pour qu'il aille gagner la Coupe du Monde avec l'Italie.
2: Ça fait quand même deux fois qu'ils n'y vont pas. Là,
0: Et puis un peu de rugby, beaucoup de rugby, comme tous les jours dans le Super Moscato Show. L'Union Bordeaux-Bègles, magnifique club. Le menu est-il trop copieux pour cette fin de saison? Ils sont toujours en course pour se qualifier en championnat dans les 6. Et ils vont disputer une finale européenne face au Leinster.
1: Problème
0: de riche.
1: Oui, beaucoup de trophées.
0: Mais le rugby, c'est fatigant. Donc parfois, t'es fatigué pendant chaque match.
1: C'est vrai. Le Super Moscato Show, vous l'entendez, Adrien est en pleine forme avec Pierre, avec Vincent, Eric Dimeco aujourd'hui.
0: Eric Dimeco, Denis Charvet, Stéphane Brun, la Dream Team est là.
1: Dream Team RMC, tout de suite, ne bougez pas et nous on vous retrouve lundi avec Estelle, c'est promis, sur RMC et RMC Story.
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3: Dans un instant, le super Moscato Show, Denis Charvet, Stephen Brun, Eric Dimeco. On va démarrer très fort sur Kylian Mbappé. Est-il en train de se perdre? Il a critiqué son coach hier, certains de ses coéquipiers. Il a été sifflé par les supporters du Real. On en parle tout de suite dans le super Moscato Show sur RMC. Il est 15h. Les informations, toute l'actualité avec Grégoire Morelli. Bonjour Grégoire.
4: Bonjour Adrien, bonjour à toutes et à tous. Les victimes de la fusillade à Nantes seraient sans rapport avec le narcotrafic. Déclaration du ministre de l'Intérieur au lendemain des tirs qui ont tué un jeune de 15 ans. Il précise, le ministre, que les jours d'un autre adolescent de 14 ans dont le pronostic vital était engagé ne sont plus en danger. Laurent Nunez a aussi affirmé sa volonté de vouloir faire la guerre au narcotrafic. Les festivaliers commencent peu à peu à quitter le site de Saint-Privat-du-Faux en Lozère, où est organisée depuis hier une partie. La météo est venue jouer les troubles faits. Le maire Gilles Rosière assure que la musique s'est arrêtée ce matin et que les festivaliers sont en train de quitter les lieux. L'enterrement de Chloé, collégienne de 14 ans, tuée de plusieurs coups de couteau la semaine dernière, a lieu en ce moment à Fère en Tardenois dans l'Aisne. Une cérémonie religieuse est ouverte au public. Le suspect de 23 ans, lui, qui prétend être son ex-petite amie, a été mis en examen la semaine dernière pour assassinat avec préméditation et viol. À l'international, l'aéroport d'Helsinki annonce avoir suspendu pendant 3 heures son trafic aérien en cause d'une menace de drone. L'aéroport a prévenu que des retards et annulations pourraient avoir lieu dans la journée. L'Organisation mondiale de la santé, cette fois, met en garde contre l'augmentation de la consommation de sachets de nicotine dans le monde. Ces sachets, aussi appelés push, l'OMS dénonce les tactiques agressives de l'industrie du tabac pour séduire une clientèle jeune. On termine avec le quintet. Ça se passe sur l'hippodrome de Vincennes. Rendez-vous ce soir à 20h15. Voici le pronostic de RMC. Le favori est le 14, Comes with Age. L'outsider est le 8, Cameron le 14, le 8.
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4: 15h passées de presque 2 minutes sur RMC. Tout de suite, vous avez rendez-vous avec le Super Moscato Show.
3: Merci Grégoire, le Super Moscato Show, c'est tout de suite jusqu'à 18h en direct sur RMC. Denis Charvet, Stephen Brun, Eric Dimeco, Mbappé, Kylian Mbappé est-il en train de se perdre? Il a mis le feu hier à Madrid. On en parle tout de suite avec vous au 32-16.
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3: 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Bonjour à tous, le Super Moscato Show jusqu'à 18h en direct sur RMC avec la Dream Team qui est là, oui, comme tous les jours. Eric Dimeco, salut Eric.
2: Trien Aiguin. Eh bien, ça alors, hein. Le Moscato Show avec un Trien Aiguin. Comment ça va, Adrien?
3: Comment
2: salut.
3: Ça va, c'est toujours bizarre de s'entendre dans un générique.
2: Ah non, mais moi,
3: on va pas se mentir.
2: Ouais.
3: Mais c'est un beau générique.
2: La bise de Denis, la bise de Steve,
3: salut
2: les copains. Et je profite pour faire un coucou à un ami de la maison, puisque hier soir, j'étais à un concert de Yann Muller qui était au festival Insane à Apt, à côté de chez moi. Voilà. Donc, c'était merveilleux. Et on l'embrasse parce qu'il nous écoute toujours et il est toujours d'une gentillesse absolue.
10: Toi qui boites pour aller à Apt, c'est pas une ville pour toi, ça. C'est inapte, t'aurais dû aller.
2: Ah ouais, moi, quand j'ai bu Apt, j'ai failli retourner à la maison, je te jure.
3: Comment va Denis Charvet? Salut Denis.
11: Moi, je suis ravi d'être dans le Aiguin Show aujourd'hui.
2: Ah ouais, là, ça me déconne, on aura tout vu.
3: Là. Bonjour Stephen Brun.
10: Salut Adrien, Denis, Eric, écoute, en pleine forme. Je me suis dit, Eric est sorti hier parce qu'à 1h du matin, quand il envoie des messages,
3: ah oui,
10: c'est pas une insomnie. C'est que Eric
2: Je te jure, hier soir, je me suis retrouvé dans un festival de musique techno. Mmh. Il y avait plein de DJ, mais beaucoup très techno, tu sais. Des fois, je me disais, je regardais les jeunes et je me disais, mais qu'est-ce que tu fais là? À cette heure-ci, pourquoi? Non, mais c'est top, franchement, il est top. Il y a Petit Biscuit, vous le connaissez, Petit Biscuit?
3: Oui, bien sûr.
2: Ouais, voilà, mais il est ex-soi, il y était. C'est bon.
3: Alors, en tant que spécialiste des soirées, à ta voix, je reconnais que tu es sorti, Eric. Oui, tu as la voix.
2: Oui.
3: Tu as la voix du monsieur qui est sorti.
2: Ça s'appelle.
10: Tu avais quelques verres dans la main ou pas?
11: Quelques bières, non?
2: Ah non, petit rosé
3: avec
2: local.
3: Modération.
2: Il y a du très bon avec beaucoup de modération.
3: Alors pas de soucis, je reçois déjà des messages d'auditeurs, de fans du Moscato Show qui sont inquiets. Pierre Dorian a pris quelques jours de repos.
2: Oui.
3: Il est à Saint-Jean-de-Luz, il est au Pays Basque, on le salue. Mmh. Et Vincent Moscato a pris un jour de repos. Voilà, qui
10: RTT, est...
3: pas de soucis, Vincent, t'as le droit de te reposer.
10: En réalité, il a fait une belle semaine.
2: Je vais vous expliquer la vérité. Mmh. Il était avec moi hier soir, sauf que lui, il a pas mon physique, il a pas tenu, il pouvait pas venir aujourd'hui.
3: Vous savez où il est, Vincent, là? Il est au Festival de Cannes.
11: La montée des marches.
3: La tradition, il est 15h05 comme tous les jours. C'est la question moyenne du jour qui est un peu méchante, Eric. Elle est un peu méchante.
11: C'est Marseille, non?
3: Marseille est concerné par cette question moyenne. Non, hier c'était
2: là, ça m'inquiète. Quand tu dis un peu méchante,
11: c'est qu'elle est très méchante.
3: Question moyenne du jour, vous pouvez voter sur Twitter. Très simple. La saison prochaine, quel est le plus probable? Quel est le plus probable la saison prochaine? L'Olympique de Marseille gagne la Ligue Europa. Et oui, pourquoi pas. Marseille se qualifie dimanche. Ouais. Très belle épopée.
2: Écoute,
3: Marseille gagne la Ligue Europa. Voilà, une Coupe d'Europe.
2: Moi, je signe pour ça, moi.
3: Ou le Paris Saint-Germain gagne une troisième Ligue des Champions consécutive.
10: Sachant qu'ils n'ont pas gagné la deuxième.
2: Ils n'ont pas gagné deux.
3: Il y a plusieurs tiroirs.
11: Marseille.
3: Marseille gagne la Ligue Europa.
11: Oui, c'est trop dur. 3-20, ce serait génial. Mais je ne crois pas. Oui, bien sûr. Déjà, il faut gagner la deuxième. Déjà.
10: Écoute, c'est problématique parce qu'il y a une équipe qui n'est pas encore qualifiée en Europa League et une autre équipe qui n'a encore pas gagné la deuxième Ligue des Champions. Mais je vais quand même aller sur le Paris Saint-Germain.
3: Tu vas quand même aller sur le Paris Saint-Germain.
2: Non, mais dis-moi, Steve, dis-moi, à un moment donné, les autres en face, ils vont se réveiller quand même. C'est quoi ces équipes là?
11: Alors, le Real l'a fait, il a raison, Adrien.
10: Vous allez vous réveiller sur tout ça, la question?
2: Non, mais alors ça, par contre, j'ai pas la réponse.
3: Tout ça, ça devient agaçant, Eric, quand même, j'ai l'impression. Ta réponse, Eric?
2: Ah ben, je viens de répondre, moi.
3: Ligue Europa. Belle épopée, on ira faire des émissions à Marseille pour célébrer le titre.
2: Oh là là, ça va finir à la Casa d'Imeco, suspens, ça va être bien.
10: Redon Bougaraba et Pierre Dorian.
3: Mais bien sûr. Et vous répondez à une réponse à 86% sur Twitter. À 86%, le PSG gagne une 3e Ligue des Champions consécutive.
2: Ouais, donc,
3: le chemin est long,
2: c'est-à-dire le jour ça fait, ça n'arrêtera jamais, quoi. C'est-à-dire pour nous, voilà.
3: Comme t'as envoyé un de tes amis par texto à la fin d'un match du PSG, 5-2 je crois face à Chelsea, il t'avait juste envoyé merde, ça recommence.
11: Alors que Marseille va repartir à égalette et ça va repartir plein
3: dans ce SMS. Le super Moscato Show, tout de suite, le dossier Mbappé. Kylian Mbappé a mis le feu hier au Real. Est-il en train de se perdre? On sera en direct avec notre correspondant Edgar Grollo. 16h, la Champions Cup et le top 14. Le menu est-il trop copieux pour l'Union Bordeaux-Bègles qui commence son sprint final? Ils peuvent tout gagner, Bordeaux, Denis, tout gagner. Mais ils peuvent aussi tout perdre, la Coupe d'Europe, la Champions Cup et le top 14. La Ligue Europa, 17h, l'Olympique de Marseille. La Ligue Europa, est-ce vital pour l'OM, pour l'ambiance, pour le sportif? Et Eric, tu le sais, pour les caisses, pour les finances du club, est-ce vital ce match couperé face au Stade Rennais? Habib Bey face à Rennes, ça sent la poudre ce match au Stade Vélodrome dimanche. Et puis, ne ratez pas notre cri du cœur à 15h30, Raymond Domenech pompier pyromane. À quoi joue Raymond Domenech qui livre son journal intime à des journalistes qui apprennent pas tout le temps. On a du mal à tout comprendre parfois dans les démarches de Raymond. Hein. Et puis Didier Deschamps, sélectionneur de l'Italie. Est-ce que ça vous plairait? Ça, c'est le programme à 17h30.
11: Ça fait mal de moi, ça me plairait pas du tout. On en parlera tout à l'heure.
3: Kikadi, le Kikadi à 17h45, auquel participera Benoît Boutron aujourd'hui, notre guest pour le deuxième jour.
10: Hier, et Benoît se frise des moustaches au Kikadi. Oh.
3: Dans le Super Moscato Show.
2: Mais le mec, il arrive.
3: Il est fort. Hein.
2: Il roule sur tout le monde.
11: Bah oui,
10: je comprends bien pourquoi t'es bon. Je comprends bien pourquoi t'es bon avec le Kikadi quand Benoît est en police.
3: C'est pas beau, ça.
2: Ah, mais justement, comme on disait hier, ta route pour le Grachelet. Si c'était une aide, il m'aurait pas posé.
11: Je vous fais le confidence, je demandais à Antoine, le producteur de
10: toutes les émissions.
11: Aujourd'hui, tu m'aides au Kikadi.
3: Et il a dit quoi?
11: Ah non, moi j'aide qu'un seul mec. Il me dit que c'est le roi.
3: Vincent Moscato. Oui, Antoine Jarnier est fan de Vincent.
11: Il est gaga, lui.
3: 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Un petit point météo tout de suite à Madrid, le temps est à l'orage.
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12: Des pluies torrentielles ont balayé l'Espagne, amenant les autorités à déclarer le niveau rouge d'alerte le plus élevé pour une situation éventuelle de danger extrême.
13: J'affiche mon ambition, après peut-être que je ne vais pas réussir. Ça ne fera pas de moi une mauvaise personne, mais ça fera de moi quelqu'un qui a essayé au moins.
14: La ligne directrice, c'est celle-là.
12: La capitale, Madrid, et ses environs, la province de Tolède et la ville de Cadix ont été placés sous cette alerte.
13: Si t'es bon, t'es sur le terrain, t'assumes. Si t'es pas bon, tu te tais, tu restes sur le banc, tu regardes les autres.
14: Là, pour lui, une exemplarité, un professionnalisme.
12: Le maire de Madrid a exhorté les habitants à rester chez eux.
15: Con las temperaturas, los viajes.
13: Ce que pensent les gens, c'est le cadet de mes soucis.
12: Les services d'urgence ont envoyé des textos avertissant des risques d'inondation et recommandé d'éviter de conduire dans les rues.
15: Hay complicaciones, mas. Sí, quizás.
13: Vous n'êtes pas content? Triplé.
16: Mundo stress, un poquito banana.
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3: Oui, Didier qui sera présent dans les journaux moyens de Morgane Maury, j'ai oublié de vous le dire.
11: Dans le Moscato Show.
3: Il sera présent, Didier Deschamps, puisque hier il avait le 20h de TF1 et après une conférence de presse. Donc,
2: pas une erreur.
3: Eric, il nous a donné à manger.
11: Un peu quand même.
3: si. On a, avant le débat Mbappé, avant de tout vous expliquer sur ce qui s'est passé hier, Stephen, on a déjà une mise au point à faire tout de suite. C'est une consigne de Pierre Dorian. Ouais. C'est toi qui t'y colle. Là, c'est comme ça vient de tomber. C'est le chef Pierre Dorian qui n'est pas là.
10: Qui nous donne des ordres dans notre groupe NASA, qui nous dit je suis à Bayonne, les mecs, et il faut absolument saluer Florian. Du Bar Basque, qui écoute le Moscato, un fidèle auditeur du Moscato Show. Donc voilà, on t'embrasse, Florian, et continue à écouter.
11: On avait fait une émission là-bas.
2: Bien sûr,
3: on était au Victor Hugo à Bayonne.
11: Ah, Victor Hugo.
2: Ah, d'accord, pardon.
3: Voilà, on avait reçu Benoît Saint-Denis, c'est ça.
2: Voilà, tout à fait. On avait fait tous les bars de Bayonne, donc on s'en souvient.
3: Donc Pierre Dorian, si j'ai bien compris, qui croque des t-shirts.
10: J'ai bien l'impression qu'il
3: change de message à la radio. Voilà.
11: Salut Florian.
3: Salut Florian.
2: On embrasse les Chipiro et les.
3: Et bravo, qui a pu se rhabiller.
11: Chipiro et quoi?
3: Allez, on attaque le Real Madrid.
2: Et les trucs del Padron, là, les machines del Padron, comment ça s'appelle, les trucs qui font mal?
11: Vert, là, tu sais, les. Non, c'est ça?
2: Mais oui, les.
11: Les poivrons.
2: Non, mais oui, les piments, là, les pimentos del Padron.
3: Allez, il est 15h11, vous écoutez Radio Cramé, on attaque le Real Madrid, c'est parti. Le Real Madrid nous offre une très belle semaine après la conférence de presse lunaire de Florentino Pérez. C'est au tour de Kylian Mbappé de piquer sa crise quasiment en direct. Scène assez lunaire. Hier, 36e journée de Liga, match sans enjeu sportif. Le Real, qui ne peut plus rien gagner cette année, recevait Oviedo. Victoire 2-0. Mbappé était sur le banc, il a été sifflé. Branca à son entrée en jeu. Et il s'est lâché après le match. Il a mis en cause son coach et ses coéquipiers sans aucune autocritique. Après deux saisons, débat très simple, l'aventure de Kylian Mbappé au Real tourne au vinaigre. Doit-il se remettre en question? Mbappé, doit-il se remettre en question? On vous attend au 32-16. Il a beaucoup de travail cette semaine. Hein. On l'a beaucoup sollicité, notre correspondant à Madrid. Edgar Grollo est avec nous. Salut Edgar.
17: Salut Adrien, salut tout le monde.
18: Salut,
17: vous aviez raison dans le générique, il pleut, il fait moche en plus, donc c'est vraiment
3: tout va mal. Tout va mal à Madrid. Edgar, tout va mal. C'était donc un match sans enjeu de fin de saison qui devait conclure une semaine agitée à Madrid. Tout devait peut-être se calmer hier soir, mais Kylian Mbappé en a décidé autrement. Il a décidé de rallumer le feu à Madrid, Kylian.
17: Ouais, exactement, et il a surpris absolument tout le monde hein, en venant en zone d'interview. Il était en mode règlement de compte et il a évité aucun sujet. D'abord, il recadre un journaliste. Notre confrère lui demande « Est-ce que tu t'es trompé en partant en vacances en Italie alors que tu étais blessé ?»
18: En vacances ? Tu ne sais pas si j'étais en vacances. Ça, c'est ton opinion. Les gens ne savent pas ce que je faisais là-bas, ne savent pas si j'avais l'autorisation du club, ce qui était le cas. Au final, ça vend juste du papier et ça fait parler les gens.
17: Kylian Mbappé a expliqué qu'il était venu nous voir les médias pour s'exprimer directement parce que d'autres ne le faisaient pas et qu'il était obligé de lire la presse pour savoir ce qu'il pensait. Sous-entendu, il en a marre des fuites dans le vestiaire et des joueurs qui n'assument pas publiquement ce qu'il pense. Et puis sa déclaration qui a fait le plus parler, c'est l'explication qu'il donne sur sa non-titularisation hier soir. Écoutez.
18: Je suis très bien, à 100%. Je n'étais pas titulaire parce que l'entraîneur m'a dit que j'étais le quatrième attaquant de l'effectif. Demandez à l'entraîneur, que voulez-vous que je vous dise ? Il faut respecter la décision du coach et je dois travailler pour être meilleur que Mastro Antuano, Gonzalo Garcia et Vinicius.
17: Voilà, avec un peu de chance, il arrivera au niveau de Mastro Antuano un jour. Autre déclaration forte, Kylian Mbappé estime que l'équipe avait une meilleure structure en début de saison avec Xabi Alonso que maintenant. Réponse d'Alvaro Arbeloa quelques minutes plus tard. C'est sûr qu'il a mis beaucoup plus de buts en première partie de saison qu'en seconde. Voilà, bonne ambiance, Adrien.
3: Bonne ambiance à Madrid. Alors, c'est le feu à Madrid. Kylian Mbappé réchauffe encore un peu plus le club. Il souffle sur les braises. Eric, est-ce qu'il est en train de se perdre, Kylian, dans toutes ses interventions en cette fin de saison?
2: Ouais, alors, c'est vrai que là, on a un petit peu de mal à le suivre. Et les Espagnols, encore plus que nous, d'après ce que j'ai compris.
3: Bah, alors,
2: attention,
3: marée,
2: il faudrait pas. Ouais, mais il faudrait pas qu'ils reviennent à la reprise à juillet avec la Coupe du Monde autour du bras, tu sais, en train de le vestiaire.
3: Ah, il faudrait qu'ils reviennent
2: parce
3: avec...
2: que. Non, mais quand je dis il faudrait pas, oui, il faudrait. Ouais. Tu as raison, il faudrait. Pour faire fermer un peu des bouches là-bas, tu vois, parce que ça ferait sensation. Bon, et ça montrerait que dès qu'il a une belle équipe autour de lui, de coup, comme par hasard, il devient meilleur. Sinon, moi, c'est vrai que là où je comprends plus, mais c'est je crois que c'est générationnel et c'est pour ça que nous
3: on est un peu largué
2: de vieilles choses avec un ayant connu un autre sport, moins un autre football.
3: C'est vrai que ça se fait pas avant.
2: C'est vrai que quand tu es blessé, je veux dire j'étais alors eux aujourd'hui malheureusement avec les réseaux sociaux et tout, ils peuvent plus rien faire, ça c'est clair, mais quand tu es blessé, tu vois, et regarde, il y a le festival de Cannes maintenant, tu vois, tu es joueur de Monaco, tu es blessé. Ben à l'époque, le mec d'un joueur de Monaco, il allait pas au festival de Cannes s'il était blessé. Et pourtant, il pourrait dire, je suis blessé, c'est des jours off. Ben non, en tout cas, j'ai pas connu autour de moi et on a dû faire des bêtises aussi, bien sûr. Hein. On les a oubliés comme toujours, mais tu fais attention, quoi. Surtout quand tu sais que tu es dans l'œil du cyclone et quand tu sais que tu es le joueur peut-être le plus observé du monde du coup. Déjà toi, t'as que joueur et en plus du coup, t'as ta vie privée aujourd'hui parce que d'après ce que j'ai compris, sa chérie est très connue en Espagne, je crois.
17: C'est une actrice extrêmement connue en Espagne.
3: C'est une personnalité publique.
2: Voilà. Oui. Donc ça veut dire deux raisons de se faire recourir derrière par les mecs. Donc essaie de, quand ça va moins bien, quand tu essaie de faire un peu profil bas. Et j'ai l'impression, mais c'est un peu.
3: Ça repose, ça est bizarre quand même, parce qu'il a dit. Je suis pas allé forcément en vacances ces deux jours.
17: Non, parce que lui, en gros, il dit. Moi, je pense que gars, il dit. En fait, il est parti à l'étranger, mais il a dû bosser. Il était en phase de récupération après une blessure.
3: Donc lui, il dit, je pars à l'étranger. Déjà, je fais ce que je veux. Et il s'est peut-être entraîné 4 heures par jour sur place.
17: Oui, exactement. Ce qui sous-entend, c'est qu'il continue de suivre le processus de récupération qui lui est donné par le club.
3: Donc il prend pas ça pour des vacances, de la détente. Quoi. Voilà.
2: Oui. Non, mais sauf que tu penses bien que ces images-là, Kylian Mbappé, ou même si Mbappé lui s'en rend pas compte autour de lui. De lui dire fais gaffe quoi, voilà, fais gaffe en ce moment, profil bas, c'est bon, ta vie elle va être très longue, tu vas pouvoir t'amuser derrière, tu vas pouvoir et derrière tu es obligé de prendre la foudre quand ça va pas, quand tout le monde attend après toi, quand t'as plus les mecs se rendent compte finalement que quand il a pas été là ils ont gagné et quand il revient ça va pas beaucoup mieux et que il gagne encore une fois rien, ça fait 2 ans de suite qu'il gagne rien, donc c'est ça que je pourrais le reprocher, c'est de pas faire profil bas à ces moments là après je le répète, le Real c'est faible, il faut que se remette en question aussi,
3: c'est ça, le problème.
2: Et c'est pour ça que je parlais du débat éventuelle Coupe du Monde, parce que ben là, de coup, il rentrerait, il pourrait faire le cake, tu vois.
3: Mbappé est-il en train de se perdre, Stephen Brun?
10: Écoute, c'est jamais anodin quand Mbappé prend la parole comme ça, après un match comme ça. C'est-à-dire qu'il savait qu'il allait devoir répondre à toutes les questions sur l'actualité.
3: Ah, c'est lui qui décide de son propre chef d'aller parler aux médias.
10: Et il savait qu'il allait devoir répondre sur la bagarre Tchouaméni-Valverde, ce qu'il a fait d'ailleurs. Il a dit qu'il n'était pas au courant, qu'il allait devoir répondre sur ses non-titularisations. Et il le fait, mais tu sens qu'il est venu pour régler des comptes, entre guillemets. Et tu
2: faire le coach, surtout.
10: Ouais, et tu comprends, grosso modo, que par ses déclarations, il a jamais accepté le licenciement de Xabi Alonso. Il le dit très clairement.
3: Donc, il était très proche.
10: Quand il était très proche, parce que quand il y avait Xabi Alonso, le joueur numéro un du Real Madrid, c'était Kylian Mbappé, et que Xabi Alonso avait mis Vinicius sur le banc pour permettre à Mbappé de s'exprimer plus librement, et que depuis que Xabi Alonso est parti, Vinicius est redevenu un peu le numéro un. Et tu sens qu'il y a une scission dans ce vestiaire entre les pros Xabi Alonso et les pros Arbelois. Donc il a réglé ce compte-là. Là où je lui en veux un petit peu à Mbappé, c'est son manque de discernement dans sa façon de faire. C'est-à-dire que son histoire de « je pars en Italie 3 jours », il avait l'autorisation du club, il fait ce qu'il veut. Il n'y a aucun problème là-dessus. C'est de ne pas prendre en considération l'état sportif et les résultats du Real Madrid pour faire ce genre de choses-là, dont tu sais, Eric l'a dit, ça allait faire beaucoup, beaucoup, beaucoup, beaucoup de bruit. C'est qu'à un moment donné, fait profil bas. Et je trouve qu'il n'a pas de discernement et peut-être pas de jugeote sur ses faits et gestes par rapport à la situation sportive du Real Madrid. Après, il ne dit pas non plus... Enfin, il y a beaucoup d'ironie dans les propos qu'il y a Mbappé. Quand il dit, j'ai compris que le coach m'a dit que j'étais quatrième attaquant et qu'il faut que je travaille plus fort pour être devant Mastantuono ou Gonçalo. Mastantuono, je sais pas comment il s'appelle, bref. Et l'autre, c'est Garcia.
17: Gonçalo Garcia.
10: Ramos. Là, c'est beaucoup d'ironie et peut-être un manque de respect pour ces garçons-là, parce que sous-entendu, moi je suis quatrième, je suis moins fort que ces deux garçons-là. Il dit même Vinicius. Donc là, il y a beaucoup d'ironie et de tact sur.
17: Il n'est pas obligé de les citer.
10: Exactement, il n'est pas obligé de les citer. Maintenant, ce qui devient problématique pour lui, c'est qu'on est en train de se dire partout que là où il est, c'est le bordel en fait. Sa fin d'aventure avec le Paris Saint-Germain, ses deux premières saisons avec le Real Madrid, et que les gens sont en train de stigmatiser Mbappé comme un fouteur de merde et un problème dans toutes les équipes où il passe.
11: Et ça va être ça le plus problématique. Oui, mais...
3: Denis Charvet.
11: Faut pas faire du bashing Mbappé non plus.
10: Je veux pas du bashing, mais c'est
11: un peu.
10: Mais
11: là où je suis pas d'accord avec toi,
10: c'est que la majorité des gens sont en train de penser ça de Kylian Mbappé.
11: Pas la majorité, mais oui.
3: Il commence à agacer, tu le vois, même dans les messages qu'on reçoit,
11: qu'il agace, c'est une chose. Après, là où je suis d'accord avec Stephen, c'est que chaque fois qu'il prend la parole, c'est pesé, c'est acté, il sait exactement ce qu'il va dire et qu'est-ce qu'il va en ressortir. Mais par contre, je trouve qu'il a. Tu dis, il n'a pas de discernement. Moi, je trouve que c'est l'inverse. Quand il part 2 jours, il sait très bien qu'il va être piégé, pas piégé, mais regardé.
3: Épié, en tout cas.
11: Il a déjà eu l'expérience, en plus en Suède, qui s'est très mal passée, qui a été amplifiée. Et là, il refait la même chose. Non, Mbappé, il reste Mbappé. C'est-à-dire qu'il, pour lui, il est au-dessus des lois, au-dessus de tout le monde. Je ne dis pas que c'est bien. Mais dans sa position à lui, il a toujours été comme ça. Après qu'il agace, oui, il agace, mais il faut revenir un peu sur le sportif. Il fait quand même une belle saison à Real Madrid. On peut pas dire qu'il fait une mauvaise saison.
10: Sans rien gagner.
3: Mais c'est ça qui rend fou.
11: Non, mais
3: c'est ça qui rend fou de jouer.
11: J'en arrivais à ça.
3: Le reste, super.
11: J'en arrivais à ça, c'est que, comme disait Eric, il est dans une équipe qui est pas bonne, qui est une mauvaise équipe. Et encore une fois, est-ce qu'il est responsable? Non, pas de tout. Mais il tombe encore à une époque au Real Madrid où c'est mauvais.
10: C'est pas Luan Cuiseau non plus, le Real Madrid.
11: Non, c'est mauvais. C'est pas très bon. Tu sais très bien. Tu vois bien comment il joue. Il n'y a pas de.
3: Non, c'est un mauvais Real Madrid.
11: De collectif. Il n'y a pas de grands joueurs au milieu. À part Bellingham. Bellingham, quand il rentre et qu'il est vexé, il est bon. Mais après, il n'est pas bon toute l'année. Donc non, c'est pas un grand Real Madrid. Et puis, il marque des buts. Et moi, j'aimerais le voir l'année prochaine avec son titre avec la Coupe du Monde, revenir au Real. Et repartir pour un tour.
10: Mais ce qui est quand même curieux, c'est qu'il est vexé de pas avoir joué le Classico.
11: Mais oui, il est vexé.
10: Et il y a des bruits qui disent qu'il a esquivé les 5 dernières minutes d'entraînement parce qu'il a vu
3: qu'il était remplaçant.
10: Il a dit, c'est comme ça, je me barre.
11: Mais il n'a jamais vécu ça.
10: Mais est-ce que ça choque quelqu'un ici, Eric, Denis, qu'un mec qui a été blessé, qui ne s'est pas entraîné, qui n'a pas joué de match pendant 4 semaines, qui démarre un match sur le banc? Est-ce que ça, c'est choquant? Est-ce que il regarde ce qui se fait au Paris Saint-Germain, la gestion de Luis Enrique,
17: est-ce que c'est
11: un blessure? Oui, mais il n'a pas fait jouer le Classico, il était prêt pour le Classico. Donc si tu veux, c'est pas le match d'hier, hein. C'est le match d'avant.
10: Mais Arbeloa, il a pas le droit de dire, t'as fait la gueule, tu t'es barré pour faire Classico, donc je te remets titulaire.
11: Lui, il a loupé le Classico et puis il le remet sur le banc le match d'après où lui, il pense qu'il a 100%. Donc je comprends sa déception.
17: officiellement, il avait une gêne avant le Classico qui l'a empêché de jouer le Classico. Donc après, ce que dit Arbeloa, c'est... C'est normal pour moi de mettre un joueur sur le banc quand il y a 4 jours, il n'était même pas capable d'être dans le groupe.
3: Voilà,
10: c'est
3: ça.
10: Non, mais c'est le champion qui est blessé, là, le... tout ça, voilà, non, c'est là,
2: le gros problème dans toute cette histoire, c'est qu'on a l'impression qu'il, bon, ça c'est pas une impression, qu'il est pris en grippe par le
10: bah, public. Il s'est sifflé, hein, hier.
2: Voilà. Donc ça public, c'est pas quoi. Une impression. Ah ouais, non, mais ça c'est quand même un problème quand même. Quand tu es, voilà, quand et surtout quand tu fais des sorties comme ça, si t'as les noms des mecs, c'est-à-dire en me disant, et moi je suis même pas plus fort que lui, que lui, que lui.
3: Ça peut pas
2: quand le mec il revient dans le vestiaire, ah ouais, je le vois un peu de travers quand même, tu vois.
10: Là il va fort.
2: Voilà. Donc s'il se met le vestiaire à dos à plus, mais comment il va faire pour continuer
3: après,
2: là-bas
3: il est même pas en train de se perdre, il est comme ça et il est fort comme
10: c'est
3: ça.
10: Ce que j'ai dit, mais
3: je dis,
10: il est comme ça.
3: Tu cites souvent cet exemple.
10: Bien sûr.
3: Dès l'âge de 16 ans et demi, 17 ans à Monaco, quand il joue pas assez, il faut une sortie dans la presse.
10: Adrien, t'as besoin des autres.
3: Oui, mais il a toujours été comme ça. Il a toujours fonctionné comme ça.
10: Oui, ce que j'ai dit tout à l'heure.
3: 95% du temps, il est arrivé assez fin quand même.
2: Oui, mais Adrien. Sauf que l'intelligence et ce qu'on appelle l'expérience, ouais, voire la bouteille, c'est que tu apprends de tes erreurs quand tu es jeune. Tu as fait des erreurs aussi, il en a fait. On a toujours loué, c'est vrai, son intelligence, sa faculté à communiquer.
3: Oui, tu peux t'ajuster
2: mais,
3: après.
2: Mais à un moment donné, quand tu arrives au Real, eh ben tu n'es pas plus fort que le Real. Voilà, donc essaie de jauger ton environnement et là où tu arrives. Et je suis désolé, il peut marquer les buts qu'il veut, tout ce que tu veux. Et moi, je l'ai toujours défendu. Mais sauf que ça gagne pas.
10: Oui.
2: Ça gagne pas depuis 2 ans. Pendant ce temps-là, le PSG va peut-être prendre deux Ligues des Champions.
3: Ah oui.
2: Donc ça veut dire que moi maintenant, je suis président d'un club qui a beaucoup d'argent.
10: Tu prends pas Mbappé.
2: Il y a Mbappé. J'ai dit, mais attendez, les gars.
10: Tu prends pas l'OM, toi.
3: Le chat noir.
2: Oui, alors ben là, je vais le chercher. Je vais le chercher. Je vais le chercher en voiture et non, pour non. pas qu'il se perde dans l'aéroport.
10: Lui, il prend pas la voiture, lui, il prend l'avion privé.
3: C'est ce qu'il fait, il le loge toute l'année. Quoi. Dors chez moi,
10: il
3: n'y a pas de
10: soucis. Il devient même le propre pilote d'Aurélie, Mbappé, s'il veut.
2: Oh,
3: bah oui. Mbappé est-il en train de se perdre? Les supporters du Real nous appellent. Ils sont pas très contents. José est avec nous au 32-16. Salut José.
19: Bonjour à tous.
10: Salut José.
3: Alors,
10: José.
3: Est-ce que ton Kylian Mbappé est en train de se perdre, José?
2: Est-ce que ton Kiki s'est perdu?
19: Non, mais déjà, je vais commencer par reprendre une phrase de Julien Cazard. Quand ça fait plusieurs fois que t'es témoin d'une scène de crime, est-ce que t'es pas sur la liste des suspects?
3: C'est un grand philosophe.
19: De manière naturelle.
3: Oui, Julien, c'est vrai.
2: Ah, tu cites les grands philosophes, on peut
19: voilà,
2: pas suivre.
19: Voilà, c'est important d'avoir des références.
3: Vas-y, José.
10: J'osais pas le dire.
19: Et non, est-ce que c'est Mbappé est en train de se perdre ou est-ce qu'il s'est perdu depuis des années? Est-ce que le Mbappé qu'on a glorifié en 2017 en louant son humilité, est-ce que ça s'est pas perdu depuis des années déjà? Et tous les problèmes qu'on est en train de retrouver là au Real Madrid, c'est les problèmes qu'il y avait sur la fin au PSG. Le vestiaire divisé, les histoires de ce qui est filtré dans la presse ou non, en réalité, c'est exactement la même chose qu'au PSG. Donc, au bout d'un moment, quel est le dénominateur commun entre la fin du PSG et aujourd'hui le Real Madrid? C'est Kylian Mbappé, qu'on le veuille ou non. Donc, oui, c'est un très grand joueur, oui, il a marqué des buts, etc. Mais aujourd'hui, force est de constater qu'il fait aussi partie du problème.
10: Mbappé, tu le trouves mauvais, José?
19: En fait, non, mais non.
3: Mais refais-la, Stéphane, et José va la comprendre. C'est une vanne, ouais. José. Elle, écoute bien.
10: Mbappé, tu le trouves mauvais, José?
19: Ah, ok, très bien. Bien joué, bien joué.
3: C'est catastrophique.
10: Okay. C'est catastrophique.
19: Okay. Parce que j'ai pas entendu le B de Beauvais.
3: Ouais.
10: Non, mais la vérité, c'est qu'il gagne pas de titres. C'est ça le problème.
3: Vas-y, avec
10: lui. Normalement, il devrait gagner des titres partout où il passe.
19: Ouais, mais ça fait combien d'années qu'il n'y a pas eu 2 saisons de suite sans titre?
10: C'est
19: ça fait
10: vrai,
19: énormément
10: c'est
19: d'années. Et la dernière fois, je veux bien que Toni Kroos soit parti, mais l'équipe, c'est exactement la même que 2024. On a juste rajouté Kylian Mbappé, plus ou moins.
10: Ah, t'as perdu Modric.
19: Donc, et en 2024, ça gagne la Ligue des Champions.
10: T'as perdu Modric et Kroos.
3: Ouais, t'as perdu Modric, qui était extraordinaire quand même, globalement. Mais, merci José de nous avoir appelé au 32-16 et d'avoir.
10: Merci beaucoup José.
3: D'avoir subi la vanne de Stephen Brun. Merci Edgar Grolot. Et je pense, Edgar, qu'on va te rappeler la semaine prochaine très régulièrement.
10: Edgar, tu t'éclates à Madrid depuis 2 ans.
17: Mais oui, je m'éclate. Hein. Ah oui, on parle pas beaucoup de football, mais à part ça, c'est génial.
2: C'est une belle ville.
10: Tu préférais quand même vivre une année avec des trophées, non?
17: Bon, peut-être pour changer un petit peu l'actualité, mais bon.
2: Ouais, mais ça
17: me fait plaisir parce que plus il se passe de trucs comme ça, plus je passe dans le Moscato Show.
10: Ouais, voilà. Ça, ça c'est le gros lot, hein.
17: Bah, dans Moscato Show.
2: Ouais, ça c'est le gros lot.
3: Ouais. Merci Edgar. Dans un instant, dans le Super Moscato Show, un autre personnage du foot français qui a décidé lui aussi de souffler sur les braises cette semaine. L'affaire, la guerre entre Raymond Domenech et Netflix sur ce documentaire dont on a beaucoup beaucoup parlé depuis quelques jours. Raymond Domenech n'est pas content du documentaire qu'il a un peu engendré. On essaie de décortiquer tout ça tout de suite avec Nicolas Pelletier, puisque les auteurs, un des auteurs du documentaire était présent dans l'after hier. Ils ont pu répondre à Raymond Domenech. 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C'est le Super Moscato Show jusqu'à 18h. On revient tout de suite.
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16: Le Super Moscato Show jusqu'à 18h sur RMC avec Denis Charvet, Stephen Brun, Éric Dimeco. Que me dit Vincent quand, en général à 15h33 quand on reprend l'antenne comme ça ? Le programme.
20: Dans demi-heure. Dans demi-heure.
16: Claquasse le programme, Adrien. À 16h dans le Super Moscato Show. Le rugby, le débat rugby, Champions Cup et Top 14. Le menu est-il trop copieux pour l'UBB en cette fin de saison? Il y a plein de choses à gérer. Une qualif dans les 6, une finale de Champions Cup. C'est chaud pour l'UBB. On vous attend, les supporters, au 32-16. Mais d'abord, c'est chaud entre Raymond et Netflix.
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16: 16 ans après Naïsna, déjà 16 ans après la grève des joueurs de l'équipe de France en pleine Coupe du Monde en Afrique du Sud, le sélectionneur de l'époque, Raymond Domenech, est une nouvelle fois au cœur de la polémique. On pourrait croire qu'il aime ça. Cette semaine donc, Netflix sort son documentaire, bien attendu, Le Bus, les Bleus en grève. Domenech témoigne et en plus, il a confié aux auteurs son journal intime qu'il tenait pendant la compétition, journal intime dans lequel il tient des propos parfois insultants sur ses joueurs. Une nouvelle fois donc, Domenech est critiqué par le public, les supporters, les joueurs. Et surprise, hier, il publie un communiqué dans lequel il attaque les auteurs du documentaire. Ils n'auraient pas, selon lui, respecté leurs engagements. À quoi joue Raymond Domenech? Quels sont les secrets et les coulisses de toute cette histoire? Nicolas Pelletier a enquêté. Il est avec nous. Salut Nicolas.
22: Salut les amis. Salut à tous.
16: Et quand Nicolas s'occupe d'un dossier, ça fait mal. Hein. Cette semaine, donc, Nicolas, l'ancien sélectionneur des Bleus, a animé une nouvelle fois le petit monde du foot français avec son style bien à lui. Hein.
23: Oui, et quelques heures après la publication, un communiqué donc tombe du personnage principal de ce documentaire, Raymond Domenech, qui remet tout en question comme un viol de mon âme, écrit l'ancien sélectionneur au sujet de la divulgation de son journal intime qu'il a donc lui-même confié aux équipes de production. Ce fut un réquisitoire extraordinairement violent contre ma personne, ajoute Domenech, et de poursuivre, ce fut un film totalement à charge et d'une partialité nauséabonde. Hier soir, sur RMC, le producteur du documentaire, Stephen Kanga, a répondu aux accusations de Domenech.
24: Nous avons échangé avec Raymond Domenech à plusieurs reprises avant qu'il accepte de participer au documentaire. Nous avons eu à poser plusieurs fois le sujet du journal intime avec lui. Pour être dans la confidence, on a même échangé avec lui au demeurant en lui disant s'il n'était pas à l'aise avec certaines choses, s'il avait besoin de prendre du temps. On lui nous a dit, écoutez, laissez-moi un peu de temps. Il a dit, je vais enlever de mon journal les choses que j'estime personnelles sur lesquelles je ne veux pas communiquer. Il nous a remis 394 pages. Je les ai toutes lues. On a été très clair. Il savait exactement ce qu'on allait faire de ce journal.
23: Le diffuseur Netflix répond que le documentaire n'était ni un réquisitoire ni une tribune et qu'il avait été réalisé dans une logique de confrontation de récits. Sur ses réseaux, Franck Ribéry a aussi attaqué Domenech. Ma mamie à Domenech, je t'aime beaucoup, juste je garde la vraie histoire pour plus tard. Allez, ciao Bello, a-t-il commenté 16 ans après. Donc Nice Night, donc toujours un sujet ciao ultra Bello. Sensible ciao dans le même
16: il est bon.
23: Dans le monde du foot.
16: Il est blanc,
25: il est bon, Franck, il est bilingue.
16: Eric, on en a fait des débats depuis 20 ans.
25: Ouais.
16: Sur Raymond, c'est quoi ton avis sur tout ça? Comment tu expliques tout ça, Eric? Est-ce que t'as une explication?
25: Respecte Kaiser Franky.
16: Grande Eric, que penses-tu de tout ça?
25: Bon, non, moi, alors je l'ai regardé, mais
16: je n'en ai pas.
25: Oui, voilà, moi j'ai trouvé que. Voilà, après, bon, là, le problème, c'est que c'est toujours la cible. Tout le monde s'est acharné sur lui, là on s'acharne encore sur lui. Alors en plus, il donne toujours le bateau pour se faire battre. J'ai l'impression qu'il aime ça, mais là il s'est rebiffé, donc peut-être qu'il aime un peu moins maintenant. Mais si tu files ton journal intime, ben c'est sûr que les mecs ils vont sortir les trucs.
16: T'imagines si tu donnes le tien, toi, Eric?
25: Bon, j'ai pas de. J'ai
16: jamais, il doit rien avoir.
25: En plus,
16: t'as des trucs intimes,
25: mais
16: c'est pas journal.
25: Pas d'accord avec toi, Eric. En plus,
16: tu fais ta mallette bien remplie.
25: En plus, quand tu fais ça, c'est pour faire un livre un jour, pour te souvenir des trucs, quoi, tu vois, c'est pas pour... Il avait fait, donc ça a dû lui servir. Écoute, moi, je suis juste un peu déçu, parce que je trouve qu'on n'insiste pas assez dans ce reportage sur la une de l'équipe qui sort... Et on sait aujourd'hui, puisque beaucoup le disent dans le reportage, c'est pas ce qui s'est dit dans le vestiaire.
16: Non. Oui.
25: Donc voilà. Donc qui est le journaliste? Alors j'entends que le chef de l'époque dit.
16: Qui est la top, tu veux dire?
25: On prend le parti. Non. Non, c'est pas le chef Tarago.
16: Mourinho.
25: Voilà, dit on décide de le sortir, tout, mais ça quand même, c'est au niveau de déontologique quand même. Je trouve qu'on n'insiste pas parce que c'est de là que tout part. Alors il y avait une mauvaise ambiance. Cette équipe-là, vu ce qui se passait, elle était vouée à l'échec.
16: Ouais, mais on apprend pas grand-chose. Moi, je l'ai vu.
25: Non, mais voilà,
16: on apprend pas grand-chose, mais
2: En même temps, Raymond Anelka s'excuse. Et oui. Il lui dit c'est trop tard. C'est surtout ça qu'on.
4: Je trouve pas Anelka.
2: Si.
4: Non, parce qu'il.
25: Non, il veut venir.
2: Il veut. Non, mais non. Il veut. Il veut pas le voir.
5: Evra explique qu'Anelka veut voir. Vous voulez s'excuser. Domenech, on le trouve. Oui. Personne le trouve.
2: Non, il a dit. Mais il t'exprime de pas être en train de trouver.
23: Oui, c'est ça qui est bizarre.
2: C'était lunaire.
23: C'était lunaire.
25: Non, mais
2: ce que je veux dire par là, dans le documentaire, je trouve qu'il y a pas la tragédie de cette histoire. Elle n'est pas si forte que ça. C'est ce que je reproche au documentaire.
25: Non mais je veux dire, là où tu as raison, on n'apprend rien, on l'a su ça, que Raymond avait tout fait pour que Anelka puisse pas faire ses excuses auprès du groupe et auprès du coach, on l'a su tout ça, c'est-à-dire qu'il a joué je vais tomber dans le trou, tout le monde vient avec moi quoi, et peut-être que les joueurs soient attaqués pour peut-être que lui un peu moins, mais ça tout ça on l'avait dit, on n'apprend pas grand-chose. Moi je trouve que lui, c'est vrai, du coup il sort encore plus, il sort toujours, c'est toujours lui qui morfle le plus. Les joueurs, ça tire très bien dans ce reportage. Je trouve Evra, Sania, il y a notre pote là, il y a William Galas aussi, qui y est. Tu les sens sincères, touchés. Tu sens qu'ils ont perdu les pédales à un moment donné. Mais après pour cette histoire de journal intime, là j'avoue que moi c'est j'ai écouté l'after hier soir. Il paraît même qu'il aurait vendu en droit d'auteur, soi-disant. Ça, c'est des soi-disant, on ne sait pas, nous. Hein. Mais si tu les files, même si tu les donnes, les mecs, ils vont les utiliser. Ils vont les utiliser à tes dépens.
4: C'est ça qui est dingue, en fait. On répète, on ne cautionnera jamais la bêtise humaine des gens qui insultent Raymond Domenech.
23: Dans ce qu'il dit dans son communiqué hier, il a raison, c'est dur.
4: Mais là, ce que je ne comprends pas, c'est que 16 ans après, alors que les Bleus brillent aujourd'hui avec Deschamps et que Domenech a retrouvé un peu une paix sociale dans sa vie, tu sais très bien qu'en te mettant protagoniste et acteur de ce documentaire, tu vas quand même revenir au feu, et en plus tu fournis tout ce qu'il faut pour aller au feu.
23: Tu leur donnes à manger, en fait.
4: Exactement.
25: Les allumettes, tu fournis les allumettes.
4: C'est ce que je comprends pas. Si tu voulais plus revivre ce que tu as vécu il y a 16 ans, il fallait décliner comme la plupart de tous les protagonistes, parce que Netflix a essayé d'avoir tout le monde, et tout le monde, la plupart des protagonistes ont tous refusé. Si tu voulais continuer à vivre,
2: oui, tu as raison,
4: plus sereinement, ne te remets pas dedans. Mais Eric a raison d'insister sur le journal L'Équipe, parce qu'en fait, le journal L'Équipe, pas un moment dans ce documentaire, il y a un mec qui dit on a fait les cons. Parce qu'au final, Nicolas Anelka, il a vécu une injustice. Parce que lui, il dégage, parce que tout est faux, c'est des propos calomnieux. Et il n'y a pas un moment où le journal L'Équipe dit
23: Il n'y a jamais eu de plainte posée. Nicolas Anelka a déposé plainte, mais la justice a.
4: Il n'a jamais prouvé que c'était faux. En fait, parce que tout part de quoi? S'il n'y a pas la une de cette équipe, il n'y a jamais tout le reste.
2: Oui, en fait, tout ce qu'il dit sur tout le monde, excuse-moi.
23: Ils auraient peut-être été champions du monde.
25: Non, mais il n'y a pas la grève derrière, c'est fini. Ils sortent au premier tour parce que il n'y avait pas une bonne ambiance sur le camp très bien aujourd'hui. Mais voilà,
2: mais Eric, je ne sais pas si tu as ressenti ça, mais après, à la fin du documentaire, tu ressens un véritable gâchis, en fait. Tu te dis, mais c'est pas possible d'être allé si loin dans la bêtise. Tu te dis, avec des joueurs, il y a quand même de la qualité.
23: Et surtout, à la fin du documentaire, tu te dis, on sait toujours pas qui est la taupe.
4: Il y a tellement d'agents dans ce dossier. Le responsable de presse, là, quand il entend que Anelka lui dit la une de l'équipe sera demain, réunion crise, t'appelles le patron de l'équipe, tu essayes de faire changer la une. L'autre, il appelle Raymond Domenech.
23: Il dit, on verra demain.
25: Cette équipe là, tu savais qu'il n'y avait pas une bonne ambiance. On avait compris très rapidement. Mais la top, en réalité, c'est dit dans le reportage. Des fois, c'est même pas la top. Le mec, il n'apprend pas le téléphone pour appeler le truc. Il raconte son histoire à l'agent, qu'il le raconte à un autre, ou en passant, il raconte un truc. Et les journalistes, après, ils font leur boulot. Et ils font leur boulot peut-être pas très bien sur ce coup-là. Moi, après, les histoires d'il y avait de temps, je trouve ça toujours
4: pour réchauffer. L'histoire de l'OM, tu veux plus qu'on en parle?
25: Non, mais que ce soit alors l'OM c'était il y a 35 ans, tu vois.
23: Alors ce jour-là, le journal intime d'Éric Basile m'avait volé mon goûter.
25: J'avais mis le feu au journal de Basile.
23: Oui, on ne s'est pas carré dans le bus. Merci beaucoup, Nicolas Pelletier. Si tu es la top d'ici 18h, si tu es la top, tu la trouves, tu viens à 18h. Merci, Nico. Dans un instant, le journal moyen, première édition de Morgane Maury.
16: parler d'abord. On parie sur la Ligue 1.
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16: Avec Christophe Payet. Salut Christophe.
9: Salut Adrien. Bonjour à tous. Salut Eric. Salut messieurs.
16: Alors je représente salut Vincent Moscato aujourd'hui. Je joue contre Eric Dimeco.
9: Eh oui.
16: Bah,
9: tu
25: vas
9: et
25: être
9: plus,
25: meilleur que lui. Hein.
9: Marseille-Rennes, le 6e contre le 5e. Marseille 56 points, Rennes 59. Si Marseille gagne, Marseille sera devant Rennes puisque Marseille a un meilleur goal average. 1,98 la victoire de l'OM, 3,70 le nul et 3,35 la victoire de Rennes. Rennes qui doit s'imposer pour espérer pourquoi pas même la Ligue des Champions. Le problème c'est qu'il y a eu 3-0 en Coupe de France entre Rennes et Marseille, mais c'était de Zerbi contre Habib Bey, entraîneur de Rennes.
16: C'est fou, l'histoire est folle.
9: Habib Bey, depuis qu'il est à Marseille, 5 victoires, 2 nuls, 5 défaites, parcours de ventre mou. Rennes, depuis que Aize est arrivé, 8 victoires, 1 nul, 2 défaites, parcours de presque course au titre, quoi. Donc je vois pas du tout Marseille gagner, je suis désolé Eric, mais je pense que ça va se terminer par un nul à 3,70 et sinon je jouerai le N2, les deux équipes marquent avec un Le Pôle décisif pour 3,70 ou même buteur à 4,10. On rappelle, c'est quand même le meilleur buteur du championnat de France.
16: Moi, je te suis, Christophe. Je vois pas Marseille bien terminer la saison. Tous les grands rendez-vous attendus, ils les ont ratés.
9: Ouais, ils joueront la Coupe d'Europe quand même. Mais
16: l'histoire est écrite. Je vois, malheureusement pour vous, Eric, je vois déjà des joueurs rennais marquer un but et aller célébrer le but devant Bey pour se venger de ce qui s'est passé. Mais le film est déjà tourné. C'est comme ça. Donc le nul pour moi, Eric.
25: Et non, c'est une série Netflix avec des rebondissements de saison.
9: Oui.
25: Et voilà. Et la victoire de l'OM avec le but de Greenwood et qui fait comme ça la fermeture éclair à la bouche. Voilà, crac,
9: Et ça, c'est côté à 3, la victoire de l'OM avec but de Greenwood. Merci, messieurs.
16: C'est bien, le rêve est possible à Marseille encore, Eric. Merci, Christophe.
25: Dis-moi, gagner un match à la maison pour faire la Ligue Europa, c'est pas non plus, on leur demande pas grand-chose.
16: Hein. Merci, Christophe, on en débat.
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16: En débat de l'Olympique de Marseille, de ce Marseille-Rennes à 17h, la Ligue Europa, est-ce une obligation pour les Marseillais en cette fin de saison? Mais tout de suite, c'est le journal moyen, première édition, avec Morgan Maury, c'est sur RMC, le Super Moscato Show.
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16: 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On a du mal à s'y faire, Eric. Ça fait bizarre.
4: Ah non, mais bon, ça m'a arraché les oreilles.
16: 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Il est 15h50. Tout de suite, le journal moyen, première édition avec Morgane Maury. Salut Morgane.
19: Bonjour à tous. Au sommaire, le moyen de locomotion des pauvres, celui que Vincent ne prend plus, j'ai nommé le vélo. Et nous passerons par la banlieue communiste de Los Angeles et ce bourg du nom de Beverly Hills. Et nous terminerons avec une petite offre d'emploi. C'est le journal moyen numéro 2660. Première édition, c'est parti.
12: 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À
19: bicyclette. Défi pas pour les feignants. Histoire racontée par le Parisien. Matteo Bonne a 29 ans. Il s'est lancé dans un pari fou. Rallier l'italienne de Lampedusa depuis Paris sur un Vélib. Il a réussi un petit exploit sur son Vélib vert il y a quelques jours. Le mécanique, hein, pas le Vélib électrique, puisqu'il a grimpé le Ventoux en plus de 3 heures. Avec des pauses.
2: Vélib,
16: c'est lourd un Vélib.
4: Ça fait combien de kilos un Vélib?
19: 20 kilos. Avec
2: il arrive au bout.
19: Avec le matériel qu'il a placé sur le vélo. Donc, voyage très, très lent pour aller donc jusqu'à Lampedusa.
2: Ça va lui coûter cher, Locke.
19: Oui, mais attends, on va y venir. Jusqu'à Lampedusa, où il prendra part à un projet humanitaire. Son périple a tapé dans l'œil des personnes qui gèrent Vélib, puisqu'il l'a encouragé, mais également du maire de Paris, Emmanuel Grégoire, qui lui a écrit, qui lui a dit « N'oubliez pas de le ramener, s'il vous plaît. »
4: Ah bah oui. Voilà, et de payer la facture.
19: De pas de le jeter dans
2: le c'est une bonne pub pour Vélib.
16: Il a du mal aux jambes, parce que là, c'est très lourd, un Vélib.
2: Bah, je sais pas comment il a fait.
19: Bon, pour le Vélib, pour
16: sportif.
2: Ah ouais, mais c'est sportif.
4: Ah mais non, mais tu prends un cycliste. Mmh. Tu prends un cycliste capable de monter le vélo, le Ventoux avec un vélo normal. J'ai monté avec un Vélib.
2: J'espère qu'il a choisi le bon Vélib, hein, parce que deux Vélib sur quatre, il y a la roue voilée, il n'y a pas de frein, ça couine.
16: Tu le prends tous les jours. C'est typiquement la réflexion du mec qui prend jamais le vélo.
4: Est-ce que tu prends le Vélib, toi?
16: T'as entendu ça?
2: À 4h du mat, j'ai tenté de prendre le Vélib.
16: Ah oui, jamais il prend le Vélib.
4: Tu arrives, toi, avec tes grandes jambes, là, tu tapes pas contre le guidon?
2: Tu me laisses à la fond. Il monte la salle.
4: Ah ouais? Oui. C'est vrai?
2: Ah oui. Oui. J'ai le genou qui me tape les joues, par contre.
16: Stephen sur un Vélib.
19: Allez, on part à la recherche d'une petite maison pour vos vieux jours, messieurs. Le générique de l'agence. Alors, si vous avez envie de déménager dans la banlieue populaire de Los Angeles, à Beverly Hills, sachez que Jennifer Lopez se sépare de sa bicoque achetée avec Ben Affleck en 2023.
2: Il le sait, Vincent?
5: Ah, je crois qu'il est chez Ben Affleck.
6: Il a peut-être déjà.
8: Mais non, mais il est peut-être en train d'acheter la maison.
9: Tu sais, Vincent, qu'elle était avec Ben Affleck.
2: Non, donc sa maison est à vendre.
19: La surface, 3530 mètres carrés, 12 chambres, 24 salles de bain, proche transport et commerce, bien sûr. Accolé d'une maison d'eau de 460 mètres carrés, d'un poste de sécurité, un garage de 12 places, mais aussi un parking de 80 emplacements pour accueillir vos amis pour les barbecues.
5: Il doit avoir des gros salaires, ce genre-là.
19: Avec un complexe sportif, terrain de basket, terrain de pickleball. Et un clubhouse avec une piscine à débordement, avec bien sûr le paysage de Los Angeles, de Hollywood sous vos yeux. Le prix, 43 millions d'euros. Ce serait.
4: Il n'y a pas le prix juste de la maison d'hôte.
19: Non, la maison la plus recherchée du moment à Los Angeles.
5: Juste le terrain de basket.
9: Voilà, à ce niveau-là.
4: Et souvent, les gens ne comprennent pas quand il dit 12 salles de bain et 24.
2: 12 chambres.
19: 12 chambres.
4: En fait, aux États-Unis, quand ils disent 24 salles de bain, c'est qu'ils comptent les toilettes, ça fait.

0: Ah non, non. Non, non, moi j'étais le concombre électrique, pardon, excusez-moi. Ça,
1: c'est avec le chou-fleur électrique que nos équipes sillonneront les routes de France. Alors qui pour conduire notre chou-fleur? Comme chaque année, désormais, c'est sur appel d'offres et sélection par test.
2: Ça doit être bien payé, non?
1: On recherche un conducteur, c'est pas précisé, on recherche un conducteur sympa. Il faut avoir de l'énergie, être animé d'un bon esprit d'équipe pour s'intégrer au rythme du caravane qui se déplace souvent. Sur du plat, comme dans les virages de montagne, nos véhicules doivent être conduits avec prudence, car il y a de la foule qui veut s'approcher. Et le poireau et le chou-fleur sont des engins assez grands qui exigent attention et doivent atterrir. Voilà ce qu'il y a, vas-y. Il faut être disponible pour le tour de France masculin, mais aussi le tour de France féminin pour en route.
0: Je reprendrai du service quand tu auras l'aubergine.
2: Voilà, la boucle est bouclée.
1: Et avoir le permis B. Allez, on termine.
3: Il faut qu'elle soit électrique maintenant.
2: New York, rapidement.
1: Alors, bonne ou mauvaise idée, à l'occasion de la Coupe du Monde de foot, New York veut renommer provisoirement certaines rues avec des noms de footballeurs, une rue Pelé et aussi une rue de Manhattan, la Thierry Henry Way, car l'ancien attaquant a joué au Red Bull New York avec sa en fin de carrière. Mais c'est une initiative qui ne passe pas auprès des Américano-Irlandais. Ils sont nouveaux, ils n'ont pas oublié la main de Thierry Henry qui a conduit au but de Galas et à la qualification pour le Mondial 2010. Et ils ont proposé de renommer cette rue la ruelle de la main.
2: En fait, on n'a pas conscience, nous, du drame encore dans la tête des Irlandais. Hein. Nous, on est passé à autre chose parce que c'était en notre faveur.
1: On a fait 10 000 des Coupes du Monde, c'est trop rare.
4: On n'aurait pas dû y aller.
0: Il n'y aurait pas eu le drame. Il n'y aurait pas eu Netflix.
2: Cette histoire est dingue. Ça part de la main de Thierry Henry qui, au final, après Nice Nas, se retrouve dans le bureau de Nicolas Sarkozy pour raconter ce qui s'est passé. C'est totalement dingue, en fait, tout ça.
3: Rosine Bachelot fait une très belle intervention dans le documentaire. Mon petit chat,
2: tu sais, vous savez que pour que cette histoire Nice Now, on en parlait à la rédac, soit vraiment parfaite au niveau dramaturgie, il aurait fallu que Bernard Laporte soit encore ministre du sport. Il aurait voulu entraîner l'équipe de France de foot, il aurait viré Domenech, ça aurait été complètement dingue.
4: Ah, je pense qu'il aurait secoué de Raymond.
2: Ça aurait été fou.
0: Mais c'est vrai qu'on n'a pas parlé tout à l'heure des politiques à ce moment-là, mais c'est eux qui ont mis quand même pas mal de bordel aussi.
2: Et ça
0: m'étonne pas des politiques.
2: C'était fort.
3: Merci
2: Morgan.
3: Merci Eric.
2: Rendez-vous à 16h45 pour le journal moyen, deuxième édition. Juste soyez bien là, puisque je vous rappelle que Didier Deschamps était dans le 20h de TF1 hier. Et après, il a donné une conférence de presse. Presque, on va vérifier ça. Tout de suite, dans le Super Moscato Show, le rugby, l'UBB, le menu de fin de saison de cette fin de saison est-il trop copieux pour l'UBB qui joue sur tous les tableaux, top 14 et Champions Cup la finale? C'est tout de suite dans le Super Moscato Show sur RMC.
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8: Dans un instant, la suite du Super Moscato Show avec Stephen Brun, Denis Charvet, Eric Dimeco. Le rugby, Champions Cup et Top 14. Le menu est-il trop copieux pour l'Union Bordeaux-Bègles? On vous attend, supporter bordelais, au 32-16. C'est tout de suite dans le Super Moscato Show. 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Les informations, toute l'actualité avec Grégoire Morelli. Bonjour Grégoire.
9: Bonjour Adrien, bonjour à toutes et à tous. Le ministre de l'Intérieur a pris la parole au lendemain de la fusillade à Nantes qui a coûté la vie à un jeune de 15 ans hier et a blessé deux autres mineurs. Laurent Nunez a d'abord donné des nouvelles de l'état de santé de l'un d'entre eux qui était très grièvement blessé. Ses jours ne sont plus en danger, dit-il. Il promet également que l'État gagnera cette guerre contre le narcotrafic. L'Espagne va-t-elle accueillir les orques et les dauphins du Marineland d'Antibes, le parc des Alpes-Maritimes fermé depuis janvier 2025, dit espérer que les cétacés puissent être transférés dans un parc aux Canaries avant la fin du mois de juin. Mais des ONG de défense des animaux s'opposent à cette décision, réclamant le retour des mammifères dans des sanctuaires en semi-liberté. La justice a prononcé une relaxe générale pour France Télévisions et la société de production Icari dans l'affaire du reportage de complément d'enquête sur Gérard Depardieu. Après les désistements de l'acteur le mois dernier dans cette affaire, le tribunal a en effet débouté le réalisateur Yann Moix de toutes ces demandes. Le porte-avions, le Charles de Gaulle et son escorte sont arrivés sur zone en mer d'Arabie, près du détroit d'Ormuz. Il est pré-prévisionné en prévision d'une mission de sécurisation pour établir la navigation dans ce passage stratégique. Plus tôt dans la journée, l'Iran a déclaré que les navires appartenant à des pays qui ne sont pas en guerre contre elle pourraient désormais franchir ce détroit. On termine avec le quintet. Ce sera sur l'hippodrome de Vincennes à 20h15. Ce soir, voici les pronostics de RMC. Le favori, c'est le 14, Combs with Age, l'outsider, et le 8, Cameron, le 14, le 8. Et il est 16h passé de 2 minutes sur RMC, le Super Moscato Show, ça continue.
8: Merci Grégoire, le Super Moscato Show, ça continue avec le rugby, l'Union Bordeaux-Bègles qui joue sur tous les tableaux finales de Champions Cup et la qualif en top 14. Ce menu est-il trop copieux pour les Bordelots-Béglés? Vont-ils y arriver? On vous attend, supporters de Bordeaux, au 32-16, c'est tout de suite, le Super Moscato Show.
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8: Avec Éric Dimeco, Denis Charvet, Stephen Brun, le Super Moscato Show, jusqu'à 18h. Stephen, que me dit Vincent quand il est 16h04 tous les jours?
18: Claque-casse le programmasse, mon petit Adrien.
8: Dans une demi-heure, dans le Super Moscato Show, à 16h30, c'est le Moscadap, toutes les infos du jour. On parlera de la liste de Deschamps pour la Coupe du Monde, les 26 joueurs sélectionnés. Quelques petites surprises quand même, hein.
19: Pas trop, oui.
8: On les attendait. Je pense que Camavinga devant sa télé n'était pas ravi, tu vois, par
19: exemple. Il était annoncé, important.
8: Non,
18: mais il était pas serein, Camavinga.
8: Et le petit Lacroix a dû avoir une bonne surprise.
18: Ouais, c'était pas la bannière pour lui.
8: C'était pas ouais, alors celle-là, c'est pas ta meilleure.
19: Ouais.
8: C'est pas grave, t'es sur une bonne série aujourd'hui.
19: Écoute, on essaye.
8: 16h45, le journal moyen, deuxième édition. Avec du Didier Deschamps également, restez bien là. 17h dans le Super Moscato Show. L'Olympique de Marseille, Eric, on est obligé d'en parler. Je sais qu'on a marre qu'on parle de l'OM, mais là, il y a un match décisif.
18: Droit de son but, Milo.
8: Il y a un match décisif dimanche pour la qualif en Ligue Europa. La Ligue Europa, est-ce une obligation pour l'Olympique de Marseille? C'est Olympique de Marseille, Stade Rennais. Dimanche, 21h.
19: Après, Eric, si vous gagnez pas, c'est la faute du logo, on me casse un bas Volkswagen.
20: Ouais, voilà, sûrement. Ouais.
8: Oui, rigole plus
20: ça va gagner. Ça va gagner
8: avec panache. Et oui, on vous le souhaite. En tout cas, 17h45. Le Kikadi, comme tous les jours à 17h45. 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Mais d'abord, avant l'OM, avant Deschamps, le rugby à Bordeaux, le menu de cette fin de saison s'annonce très copieux.
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23: Ah bon ?
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21: Il reste 30 pêcheurs professionnels de lamproie, dont David Durand.
26: 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Non, dégage.
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26: Oui. Mon mec, là, c'est le muscu qui me l'a dit.
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8: Ouais, alors aujourd'hui, c'est Charvet, Brun et Dimeco qui vont te le régler le problème, puisque Vincent a pris un petit jour de repos ce vendredi. C'est la fin de saison de folie pour l'Union Bordeaux-Bègles en rugby. 3 journées de top 14 pour se qualifier dans les 6 premiers au classement et rêver enfin d'un titre de champion de France. Et en même temps, une finale de Champions Cup le samedi 23 mai prochain, sous la chaleur annoncée de Bilbao face aux Irlandais du Leinster. Est-ce vraiment possible de tout gérer? Champions Cup, top 14, le menu est-il trop copieux pour l'UBB? Souvenez-vous, hein, Denis, les hommes de Yannick Bruce sont passés à côté de la catastrophe le week-end dernier à Bayonne parce qu'ils ont voulu faire tourner au début du match et ça s'est mal passé. Il a fallu remonter un gros score. On vous attend au 32-16, supporter bordelais. Wilfried Templier est avec nous, le patron du rugby sur RMC.
18: Salut tout le monde. Salut, oui, le premier jour de la semaine, le vendredi. Oui,
26: c'est beau d'être patron.
8: Oui, patron. Tu étais où, Wilfried, toute la semaine là? C'est pas possible.
28: Vacances.
8: Tu
28: te reposes, quoi.
18: Je repose.
28: Les jours de vacances, il faut les prendre. Regarde, Vincent, qu'est-ce qu'il fait aujourd'hui?
18: Il y a les grandes échéances qui arrivent, Wilfried.
8: Il va
18: être en forme.
8: Il va s'arracher les cordes vocales, Wilfried. Une qualif, Wilfried, pour survivre. Une grande finale du bébé sur un fil très très fin qui, pour le moment, n'auront pas.
28: Mais qui a failli rompre, tu l'as dit, à Bayonne la semaine dernière avec un score à la 54e minute de 38-19 en faveur des Bayonnais. On s'est dit que l'UBB, à 6e avant le début de cette 23e journée, allait vivre la défaite de trop. Mais en un peu plus de 20 minutes, les Bordelais, aidés par les entrées en jeu de Jalibert, Bialbiaré et Rottière, ont marqué 3 essais, 21 points pour l'emporter 40-38. Ce qui montre que l'UBB a besoin de tout le monde dans son effectif d'ici la fin du top 14. Et c'est peut-être le problème, puisqu'après avoir reçu Perpignan ce week-end, ça va se gâter. Finale de Champions Cup face au Leinster dans une semaine. Et dans la foulée, retour immédiat du top 14 avec déplacement à Toulon et réception de Clermont. Pas le loisir de faire tourner, donc, comme ce fut le cas à La Rochelle après le quart de Coupe d'Europe. Résultat un 45-15 encaissé par l'UBB ou à Bayonne où c'est passé par un trou de souris. On vous le répète depuis des semaines, si Yannick Bruce et ses hommes veulent faire un doublé Champions Cup top 14, ça passera par 15 matchs consécutifs cumulés entre le 22 mars et le 27 juin, date de la finale du championnat.
8: Merci.
0: Ouais, sachant qu'ils ne veulent pas se qualifier directement de second.
8: Tu restes avec nous, ouais.
28: Pas. C'est, ils vont avoir du mal.
0: Non, c'est quasiment impossible.
28: C'est pas mathématiquement fait, mais ouais. Vu l'armada qu'il y a devant et le calendrier, ça va être difficile.
8: Bon, merci Wilfried, tu restes avec nous. Denis, est-ce que c'est vraiment possible de tout gérer, sachant qu'on a entendu Wilfried, c'est plus possible de faire tourner réellement, en fait, là, sur
0: bizarre,
8: final.
0: Paradoxalement, l'année dernière, je pense que l'effectif de cette année est plus dense et plus profond que l'an passé. Mais l'année dernière, là, ils avaient mieux géré la saison parce qu'ils ont fini second.
1: Ouais. Et ils ont moins perdu de matchs.
0: Ils ont moins perdu de matchs. Donc, ils sont arrivés en fin de saison pour le top 14 plus frais. Ils ont failli battre Toulouse en fin de saison aux prolongations. Donc, ils n'étaient pas loin du titre de champion. Mais cette année, c'est complètement différent. Là, c'est, ils ont eu trop de défaites sur la route et ils n'ont pas pu rattraper le wagon. Là, c'est un miracle qu'ils s'en sortent. Et peut-être qu'ils ne se qualifieront pas là, au bout du compte. Hein. On ne s'est pas fait encore.
8: Hein. Ce serait une catastrophe. C'est terrible, puisque
0: ils reçoivent Perpignan, mais après, ils vont à Toulon et dernier match, Clermont mènera se qualifier à Bordeaux.
8: En fait, ça peut être une finale pour une qualif UBB Clermont.
0: Oui, sachant que tu as vécu une finale de Coupe d'Europe qui va être terrible, sous la chaleur.
1: Si t'as gagné.
0: Les organismes, bon, si t'as gagné, c'est mieux quand même.
1: Oui,
0: c'est mieux
1: quand même. Il y a quand même quelques mecs pour festoyer, non ?
0: Après, tu vas à Toulon, tu peux pas faire impasse. Et tu reçois Clermont. Donc, déjà, en top 14, ils sont pas qualifiés. Mathématiquement, c'est pas fait, c'est loin d'être fait. Mais moi, j'aimerais pas être à la place de Yannick Bru, hein. C'est parce que la gestion.
8: Tu peux pas faire tourner là, c'est impossible.
0: Mais où tu fais le choix,
8: Toulon, tu fais tourner, tu pommes, tu perds.
0: Tu te dis, tu tentes le tout pour le tout, oui. Je pense que tu peux plus te faire trop tourner, quoi. C'est délicat. Regarde à Bayonne, ils sont passés pas loin de la correctionnelle parce qu'ils ont fait trop tourner. Moi, il y a cette de finale qui est, ben voilà, je pense qu'ils ont de grandes chances de l'emporter. Je les trouve favoris sur la finale.
28: Mais après, c'est l'énergie que ça prend, une finale comme
0: oui,
28: ça.
0: Oui, c'est ça. Le problème, ils vont traîner les organismes, tout ça, ça va être terrible. Donc,
1: mais ce qui va être compliqué pour l'UBB, ce week-end, tu joues Perpignan qui, eux, ont d'autres choses en tête. C'est absolument le match.
0: Oui, ils veulent pas blesser les joueurs, donc c'est plutôt bon signe.
1: Le match de maintien qui va avoir lieu contre le 14 juin, je crois.
0: Là, ils vont faire le plein, là.
1: Mais le problème, c'est que tu as une semaine, il y a forcément des garçons qui vont être titulaires à Bilbao, il y en a quelques-uns qui vont jouer quand même. Il va pas faire tourner.
0: Ah, moi je pense qu'il va faire tourner là.
1: Tourner, il n'y en a pas un qui va jouer la finale à Bilbao.
0: Si, mais très peu.
1: Après, les mecs vont être un peu sur leur retenue pour pas se blesser. Perpignan, les derniers matchs qu'ils font, même s'ils gagnent pas contre Montpellier, ils sont dans le coup.
8: Mais ils sont pas ridicules, Perpignan.
1: Ils font des répétitions générales
8: pour pouvoir se sauver.
1: Laurent Labitte fait tourner des joueurs pour savoir.
0: Là, ils ont cassé des joueurs, donc attention.
1: Ils ont pété capitaine Ricci jusqu'à la fin.
0: À mon avis, ils vont faire attention quand même.
1: Mais quand t'as une finale le Champions Cup à jouer, est-ce que c'est pas la priorité finalement?
0: Mais c'est un choix. Je suis d'accord avec toi.
1: Il te reste un match pour soulever un trophée, pour faire le back-to-back. Il y a un dilemme quand même,
8: Stephen, parce que tu as l'obsession culturelle du top du Brennus, l'obsession de Yannick
0: Bru. Non, moi je suis d'accord avec Stephen. Je pense que tu as un choix à faire. Est-ce que Yannick Bru l'a fait? Je suis pas sûr.
8: Non, il le fera pas. Moi je pense, Wilfried, il le fera pas le choix.
0: Moi je suis à la place de Yannick Bru.
28: Non, puis après, tu as deux matchs de championnat. Ils vont pas lâcher comme ça.
0: Non, parce que Stephen, il y a un titre à aller chercher. C'est ça le plus important.
8: Mais Denis, rappelle-toi, moi je vous cite souvent le documentaire où on voit Yannick Bru leur parler à ses joueurs. Il dit avec votre génération, vous devriez avoir 4 Brennus League d'obsession.
1: Faire le back-to-back en Champions Cup,
0: c'est énorme.
1: C'est bien pour une génération
8: exceptionnelle,
0: et surtout face au Leinster qui est pratiquement l'équipe d'Irlande. Donc s'ils gagnent la Champions Cup, c'est énorme. On la minimise parce que elle a pas la légitimité du top 14.
8: Si gagne, c'est fabuleux.
0: Et puis c'est une Coupe d'Europe qui est très jeune, donc on n'a pas le recul aujourd'hui. Mais la Coupe d'Europe, c'est très dur à gagner. Ils ont fait un parcours magnifique. Ils sont allés gagner en Afrique du Sud.
1: Denis, est-ce que pour un club comme l'UEB ou Wilfried ou même Eric peuvent me répondre, si jamais tu gagnes la Champions Cup et donc tu es champion d'Europe 2 années consécutives et que t'es pas dans le top 6, est-ce que c'est dramatique pour l'UEB?
28: Pas tant que ça,
0: moi non plus. Pour moi, c'est un exploit.
28: C'est un titre, Eric. Hein.
0: C'est un titre énorme.
8: Tu marques l'histoire, malgré tout, du rugby.
28: Moi, il y a pas beaucoup de clubs qui ont des titres chaque année.
1: Moi, je kiffe Rétache, et Eric peut peut-être va en parler. C'est que t'es censé, sur ces 4-5 dernières années, être l'opposant numéro 1 au Stade Toulousain.
0: Oui.
1: Et que tu étais pas
0: un peu quand même. Oui, mais en Coupe d'Europe, tu les bats deux fois de suite.
8: Ouais, mais ça suffit.
0: En demi et quart de finale.
8: Ça suffira plus un moment.
0: Oui, je suis d'accord avec vous. Mais le problème, pour finir, je te laisse la parole après, Eric. Le problème, c'est que ils ont enclenché cette saison. Le problème, c'est comment tu l'enclenches. Tu peux pas redresser la barre. Donc là, aujourd'hui, cette fin de saison, elle est terrible pour eux parce qu'ils n'ont pas le choix. Et moi, je pense qu'il va y avoir de la gestion. Ils vont faire tourner, c'est pas possible autrement.
8: Le menu est-il trop copieux pour l'UBB, Eric Dimeco?
26: Je crois qu'on est tous d'accord pour dire oui. Hein. Il me semble que vous ayez bien écouté. Moi, je pense que ce rugby est devenu tellement physique que c'est dur de jouer à fond tout le temps, surtout surtout en fin de saison, quand les organismes sont fatigués. Là, ils sont victimes de d'habitude, et c'est pour ça qu'ils sont forts, Bordeaux, presque au niveau de Toulouse, ou en tout cas au niveau de Toulouse, on peut le dire, c'est que ils avaient un tel effectif qu'ils arrivaient à gérer, parce que bon, bah, ils l'ont déjà gagné, ouais. ils ont l'habitude d'aller d'aller loin, donc et ils arrivaient à gérer justement cette gymnastique entre top 14, Coupe d'Europe, mettre les mecs au frais, faire jouer, ouais,
8: les
26: c'est même pas les remplaçables, parce qu'il y a tellement de turnover que c'est l'équipe bis, on va dire, ou l'équipe MBIS. Et là cette année, ils ont pas eu cette réussite, non. Cette gestion là, donc du coup, eh ben, ils vont être obligés de faire un choix. Pour moi, c'est pas possible, quand tu es en finale de Coupe d'Europe, de faire un autre choix que de préparer tes mecs, tes forts contre, pour cette finale. Tu peux pas aller en finale et dire, bah, tiens, finalement, les matchs de top 14, je vais jouer à fond, les mecs à côté, je vais les flinguer à côté. Moi, je pense que dans la gestion, vous verrez dans les compositions d'équipe, il y aura sûrement des mecs au frais. Alors après, ça veut pas dire que tu perds dans ce sport-là, puisqu'on a déjà vu sur des équipes bis, là, ou deux, des victoires. Rappelez-vous, ben c'est d'ailleurs sur des Toulouse-Bordeaux, non, où il y avait eu des surprises pas possibles les dernières années, où ils envoyaient la deuxième équipe, ça gagnait. Donc tout est possible, mais tu es obligé de privilégier la finale de la Coupe d'Europe.
8: Oui, mais le problème, mais la question se pose juste au week-end.
18: Derrière, le problème,
8: hein, messieurs,
18: hein. Oui,
0: c'est
18: en fait, il a raison.
0: Ça va tourner sur le week-end.
8: Après la finale, ils feront comme ils pourront. S'ils ont le titre,
0: moi, je pense
8: tout sera du bonus derrière. Pour
0: de toute façon,
26: mais s'ils perdent ce week-end, comment ça se passe?
0: Non, ils ne perdront pas ce week-end, ils sont à domicile.
18: Après ce week-end, ils sont obligés de faire 5 points.
0: Oui, bien sûr.
8: T'as la pression du bonus.
0: Mais ce qui est cruel, c'est-à-dire qu'ils peuvent être champions d'Europe et derrière, ils ont deux matchs. S'ils les perdent, ils ne sont pas qualifiés. Je pense que s'ils perdaient les deux matchs, ils ne sont pas qualifiés. Il me semble.
26: Donc, si tu es champion d'Europe encore une fois, c'est grave que ça.
8: Bah, Eric, depuis que 2019 et que le Stade Toulousain a enclenché sa dynastie de titres, il y a eu, si on prend championnat Coupe d'Europe, il y a eu 12 titres distribués. 7 ont été gagnés par Toulouse. Donc ça veut dire qu'il y a peu de place pour les autres. Donc si cette année l'UBB fait un titre de champion d'Europe, bah, c'est déjà ça de prix.
0: C'est énorme, on ne peut pas le minimiser. C'est impossible.
8: Non, mais tu marques l'histoire du rugby français.
0: Tu marques l'histoire,
8: forcément.
0: Doublé.
8: Mais du coup, s'ils sont double champion d'Europe, deux fois la Champions Cup, là, à partir de l'année prochaine, parce que Bruy sait que ça va vite en rugby.
18: À partir de l'année prochaine, ils feront changer ton fusil d'épaule et
8: ils feront peut-être le choix de jouer à fond tout le temps top 14 et laisser tomber la Coupe d'Europe.
0: On ne sait jamais peut-être qu'ils vont aller au bout, mais j'ai du mal à y croire.
8: Doublé, tu crois?
0: Non, mais c'est pas ça, c'est qu'ils vont passer par un barrage, une demi-finale qui va être énorme. Peut-être qu'en demi-finale, ils vont prendre le Toulouse, peut-être en finale s'ils passent le barrage.
1: C'est ce qu'on avait vu il y a deux ans, ils étaient détruits en finale, ils avaient pris 50.
0: Bah, c'est un parcours du combattant. Après,
1: il y a un scénario dramatique aussi qui peut arriver, c'est que tu perds contre le Leinster et t'es pas dans les 6. Et là, par contre, c'est pas la même chance.
8: Oui, là, tu ressors, t'as mal à la tête. Hein. Tu ressors de la saison. On leur souhaite pas.
0: Non, mais c'est l'année de tous les dangers pour eux. C'est vrai que.
1: Denis, tu dis que tout dépend de Jalib, toi, tu penses?
0: Oh, Jalib, il marche sur l'eau. Il vole.
8: Il vole ou il marche sur l'eau?
0: Il vole, il marche sur l'eau.
1: Il vole sur l'eau, c'est-à-dire qu'il touche pas l'eau.
0: Non, il vole sur le terrain.
8: L'UBB, le menu est-il trop copieux pour les Bordelots Béglés à l'entame de ce sprint final de cette fin de saison? Les supporters nous appellent depuis la Gironde. Daniel est avec nous, supporter de l'UBB. Salut Daniel.
2: Oui, salut, bonjour.
8: Daniel. Comment ça va, Daniel?
2: Ah ben écoute, il fait soleil, il fait beau, il fait frais, tout va bien.
1: Ouais, t'habites où?
0: À Bordeaux.
2: Eh ben, à la teste.
8: Mais c'est chez Denis, ça.
0: La teste de bûche.
8: Est-ce que tu vois passer parfois Denis avec son chapeau de paille l'été sur son vélo et son chèche?
0: Peut-être qu'il connaît mon frère.
2: Est-ce que j'ai souvent vu Denis au boulot.
0: Au boulot, pas au boulot.
8: Oui, on précise, pas au boulot. Au boulot.
0: C'est entre l'Arcachon et
26: le. Est-ce que quand je descends l'été de temps en temps et que je fais trop de carreaux au boulot, ça te dérange pas trop quand je fais trop de carreaux au boulot?
2: Non. Ouais. Tu sais pas faire des carreaux, tu sais pas aller au bib, toi.
8: Au bib. Alors Daniel,
0: le bib, c'est le biberon.
8: Daniel, t'es ton UBB là, tu la sens comment cette fin de saison?
2: Ben écoute, je la sens pas très bien. Pour la bonne raison, c'est qu'ils ont pas un banc assez costaud, d'une part. Ensuite, ils ont beaucoup de blessés. Et je leur souhaite qu'une chose, c'est qu'ils soient champions d'Europe, parce que le Brennus s'est cramé, c'est pas possible.
0: Mais ils ont plus il y a plus de profondeur cette année dans l'effectif que l'an passé, quand même.
2: Oui, non, mais attends, ils ont pas mal de monde à la ramasse, quoi. Hein. Et puis, je veux dire, même s'ils ont fait, une coupe magnifique, avec que des bonus et que des victoires, si jamais ils gagnaient la Coupe d'Europe, il faut rappeler qu'ils sont invaincus, quoi.
1: Ouais. Ils n'ont pas perdu un match de Champions League.
2: Ouais. Par contre, s'ils la perdent, comme disait Stephen, ben ils sont à la ramasse parce que le top 14, ils auront deux matchs de plus que tous les autres, enfin que des deux finalistes. Et ça va être chaud de chez chaud, là.
0: Alors, un match de... Ah oui, deux matchs. Si tu comptes la Coupe d'Europe.
8: Parmi les blessés, il y a un petit retour qui peut compter. Il revient un peu plus vite que prévu. Je crois qu'il suit deux porteurs. Il a repris un gros mot. Est-ce que sa saison est vraiment terminée?
28: Il a repris la course.
2: Non, attends. Deux porteurs, il ne va pas jouer 80 minutes après une opération de l'épreuve.
1: Il y a quand même une grande différence entre faire un footing autour du terrain et reprendre le rugby.
0: Mais deux porteurs, il peut jouer en trois semaines ou un mois.
2: Exact. Non, mais Stephen a raison. Je veux dire, entre courir et taper dans un ballon et puis rentrer dans un mec, c'est pas pareil.
28: Là, ils vont jouer des phases finales de top 14, a priori. Oui, donc
0: ils vont récupérer le Sud-Africain, et Wilfried, non?
2: Oui, là, c'est absolument. Oui,
28: non,
2: absolument.
28: Dupraise? Non, ils ne savent pas trop.
2: Non, là, pas Dupraise.
28: Sa composition.
2: Oui, le seconde ligne, là.
0: Non, Dupraise, tu parles Dupraise, non?
28: Non, moi, je parlais Dupraise, Denis, du troisième ligne.
0: Oui, je parlais Dupraise, bien sûr.
28: Non, il y a une grosse interrogation concernant ses commotions, Dupraise, justement, et la suite de sa carrière. Ils ont perdu Van Rensburg au centre, au pied autour de la Chine, donc voilà, il y a des postes, en souffrance, mais bon, il faut se dire que s'ils gagnent la Coupe d'Europe, après, sur l'énergie, voilà.
2: Sérieux, fais-moi, si tu veux, à l'âge que j'ai, moi, je suis un ancien supporter du SUA, parce que je suis un peu âgé. Et moi, je vois maintenant le.
1: C'est quoi le SUA?
2: Il y a Lacroix, Biémoré, Zani, etc. Mais vous êtes autre jeune, vous n'étiez pas né, vous.
1: Ouais, effectivement.
0: C'est un bon point.
8: Merci, Daniel.
2: Pour en revenir à l'UBB, je leur souhaite qu'une chose, c'est la deuxième étoile. Le reste. C'est secondaire, on verra l'année prochaine.
1: D'accord.
0: Ça serait énorme déjà, voilà, tu as raison.
8: Merci Daniel de nous avoir appelé au 32-16.
1: Et Daniel, tu es quand même d'accord que Maxime Lucu, c'est derrière Romain Tamac. Hein.
8: Ah, Daniel?
2: Pourquoi? Qu'est-ce que t'as dit là?
1: Non. On est d'accord que Mathieu Jalibert, c'est derrière Romain Tamac. Hein.
2: Non, je préfère pas te répondre. Ça n'a rien à voir. Non, ça n'a rien à voir, c'est pas la même classe.
8: Voilà. Merci Daniel.
1: Merci Daniel. J'ai l'impression que Daniel, il est retraité pénard à la thèse de bûche.
8: Ah, je pense qu'il est
20: bien. Là, tu as la belle vue. Tu as la belle vie là.
8: Xavier est avec nous, 32-16. Les supporters de Bordeaux nous appellent pour parler de leur club. Salut Xavier.
3: Salut équipe.
1: Salut Xav.
8: Alors,
1: salut
8: Xavier. Cette fin de saison de l'UBB, le menu est-il trop copieux, insurmontable pour Bordeaux? Dis-nous.
3: Moi, je pense pas. Je pense que on a une profondeur de banc qui est suffisante pour jouer tous les tableaux.
8: Ah, mais c'est Xavier Guibolt.
3: Pardon.
8: Eh ben alors, l'International Kikadi Federation. Salut.
1: On passe d'un retraité blindé à la tête de bûche à Xavier qui fait des choux.
0: Non, tu as raison, je t'ai coupé de profondeur.
8: Pardonne-moi, je t'ai coupé, Xavier. Vas-y.
3: Pas de problème, tout va bien. Non, moi je pense que la profondeur de banc, elle s'est améliorée cette année. Oui, on a des blessés, mais De Porter va revenir. Ouais, d'après ce que disait Wilfried, il nous reste 15 matchs à jouer. C'est bon, il sera revenu pour jouer les derniers matchs.
28: Non, 15 matchs de mars à juin.
8: Oui,
3: il reste quelques-uns, mais il reviendra, il sera sur en gros, oui, on fait tourner. Moi, je suis pas certain que ce soit physiquement qu'on démarre mal à Bayonne. Je pense que c'est pas là que ça s'est joué. Je pense que cette équipe, Bru est suffisamment malin pour faire tourner. Il fait des demi-rotations. Il a fait Lucu Reuss la semaine dernière dans la charnière. Ce week-end, ça sera a priori Jalibert avec Pagerello qui revient.
20: Donc. Du coup, deux demi-rotations, ça fait une rotation, du coup, je sais plus.
3: Une demi-rotation premier match, une deuxième demi-rotation, t'as fait une rotation.
0: Non, mais t'as raison.
20: Ah, voilà.
0: À mon avis, Mathieu Jalibert, il jouera 60 minutes,
3: Oui, voilà. Et puis, mais oui, alors évidemment qu'avant la finale de la Champions League, ça va jouer dans les têtes et que les mecs vont peut-être être un peu sur la retenue. Peut-être qu'il va falloir faire gaffe à ça contre Perpignan. Mais je suis pas spécialement inquiet. Et puis après, pour le reste de la saison, ouais, il va falloir que les mecs s'y filent, ouais, je suis d'accord, ça va être costaud. Je dis pas qu'on part dans les meilleures conditions, mais.
0: C'est pas la qualité, c'est surtout le physique. C'est l'enchaînement, ça me paraît, mais surhumain.
3: Mais le squad, il est épais. Et en fait, j'ai envie de te dire, si avec ce squad-là, on n'y arrive pas, on peut pas faire un squad plus gros, comptable.
0: Mais tu verras, Xavier, que les derniers matchs, ça sera la même équipe. Tu verras qu'après la finale, il y aura un enchaînement, il n'y aura pas beaucoup de rotation.
8: Je pose la question à Xavier, vous tous autour de la table, vous avez gagné des titres, vous avez fait des fêtes. Franchement, Stephen, t'as soulevé le problème. Ils sont champions d'Europe à Bilbao, imaginez. Déjà, gros match, t'es mâché physiquement. T'es champion d'Europe.
0: Si tu fais la fête 4 jours, c'est bon.
8: Mais il se passe quoi dans les 2-3 jours qui suivent? offensive.
18: Il y a un match la semaine d'après. Hein.
8: Et ça, c'est pas du rugby. C'est quelque chose qui est irrationnel, c'est mental.
0: L'an passé, ils l'ont fait, mais il n'y a pas un match capital le week-end d'après.
18: L'an passé, ils étaient peinards, deuxième.
0: Mais oui, mais Yannick Bru, il va leur dire, attendez, on gagne.
18: D'accord. Yannick Bru, il va convaincre 34 joueurs de rugby qui sont champions d'Europe de rentrer chez soi.
0: Ils vont faire une soirée au lieu de 4. L'année dernière, c'était 4 soirées de suite. Donc,
28: attention, l'an passé, ils étaient deuxième, ils avaient 2 points d'avance sur Toulon. Jusqu'à la dernière journée, ils ont joué aussi la deuxième place. Hein.
20: Xav, parlons de choses sérieuses. Comment ils votaient? Comment va Chouette Pâtisserie? Alors, les petits choux, là, ils sont toujours aussi bons?
3: Ça va toujours aussi bien, on est
20: contents,
3: ça se passe bien.
20: Bon, voilà, c'est le plus important.
18: Le bilan comptable, il y a du bénéfice un peu?
8: Ça part en vacances un peu?
3: Ça part en vacances vite fait. C'est ce que je disais à Vincent la dernière fois. Moi, je suis un patron de gauche. Je laisse les salariés partir en vacances. Ouais.
18: Ah, tu vas pas au boulot. Tu vas pas croiser Denis au boulot, toi.
3: J'y vais le week-end, ça. J'y vais au club Plage Pereire, tranquille. Mais voilà, mais. Quand j'ai le temps.
8: Merci. Merci Xavier. À bientôt.
20: Ciao, poulet.
8: Le supporter de l'UBB qui fait des choux à Bordeaux. Excellent choux à la crème. On y est passé dans sa boutique et c'est pas mal quand même, hein, pour les gourmands. Merci Wilfried Templier.
18: Merci Wilfried. Bonnes vacances.
20: Salut tout le monde. Bonnes vacances.
8: Dans un instant, dans le Super Moscato Show, toutes les infos du jour, le Moscaza, pour voir revenir sur la liste de Didier Deschamps. Ça y est, la Coupe du Monde, c'est parti. 26 joueurs sélectionnés, des heureux, des déçus. C'est tout de suite sur RMC dans le Super Moscato Show.
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18: Oui.
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18: Eric,
20: bon match. Bon match, hein.
18: Toi qui depuis 4-5 semaines n'organise plus tes week-ends en fonction du match de l'OM, là, tu vas quand même.
8: Tu vas ajouter un coup d'œil quand même.
20: Celui-là, oui, quand même.
18: La gloire de l'OM
8: C'est un minot, Eric, quand même. C'est
20: là,
8: le
20: c'est
8: minot.
20: C'est-à-dire qu'on a mis que ça finisse. On n'en peut plus d'eux, mais on veut quand même.
18: On les aime gagner. Encore, mais ouais.
8: Tu sais, moi, j'ai plein de supporters de l'OM autour de moi. Ils sont touchants parce que tous, ils ont un peu ton discours.
18: Ils n'arrivent pas à s'en détacher.
8: Non, mais ils te disent non, mais moi, ça y est, j'arrive à me détacher et tout. Mais en fait, quand ils disent ça, tu sais que c'est une souffrance. Mais incroyable, tu te détaches pas d'un club.
18: C'est
8: de
18: comme Denis qui dit j'ai arrêté Winamax, il va sur Paris On Sport.
8: Dans la vie, tu peux te séparer de ta femme ou de ton compagnon et divorcer. Non, mais tu peux te séparer. Mais quand t'es fan d'un.
18: Mais tu l'aimes encore ou pas?
8: Tu l'aimes encore? Non, mais quand tu quand t'es supporter d'une équipe de foot ou de rugby, c'est pour la vie. Tu te sépares plus jamais. Eric,
7: Michael Jung s'est séparé du PSG.
8: Non, mais après il est revenu. Il est vite revenu.
18: Mais enfin, il a fait 3 ans de ta femme. Tu l'aimes encore ou pas?
8: Je sais pas, demande à Denis, moi. Non, mais
18: Eric, c'est surtout
8: j'ai jamais vu un Dimeco, supporter de l'OM, un jour dire je te quitte OM et je vais supporter le PSG. Non, ça n'arrive pas.
7: C'est du désamour, mais après ça revient, bien sûr.
8: T'imagines, tu quittes l'OM un jour, Eric.
18: Mais quand tu quittes ta femme, tu l'aimes encore ou pas?
8: Il faut demander à Denis. 17h, c'est l'OM. Tu verras quand
7: ça passe. Eric, c'est quand même le
20: ouais, tu vas vite avoir la réponse, toi, le grand là. Tu fais le malin, mais tu vas voir, tu vas vite avoir la réponse, toi.
18: Moi, je l'aimerais encore.
8: Et on te souhaite pas en tout cas.
7: Tu verras.
8: Allez, toutes les infos du jour.
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8: 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Ça y est, hier soir, Didier Deschamps a donc dévoilé sa liste de 26 joueurs qui vont disputer la Coupe du Monde de foot à partir du 11 juin. Ça arrive très vite, c'est demain, aux États-Unis, au Mexique et au Canada. À retenir, pas de Lucas Chevalier. Bon, plus ou moins attendu, on avait l'info hier. C'est Robin Risser, le gardien du RC Lens, qui disputera une Coupe du Monde sans jamais avoir été appelé en équipe de France. Ça, ce sont des belles histoires. Donc, à retenir également, pas de Kamavinga, pas de Kolo Muani. Kolo Muani, un des chouchous de Didier Deschamps, quand même. Maxence Lacroix, la surprise, le défenseur central. En gros, Eric, c'est lui qui prend la place de Kamavinga. Il prend un défenseur en plus et il y a un milieu de terrain en moins, Maxence Lacroix. En gros, sur le plan comptable, je dis. Et Jean-Philippe Mateta, l'avant-centre, fera partie de l'aventure. Donc lui, il arrive à la place de Kolo Muani. Didier Deschamps s'explique sur l'absence du milieu de terrain du Real. C'est quand même une mini-sensation. Eduardo Kamavinga, le joueur du Real, c'était sur TF1 dans le 20h.
14: J'imagine.
15: Il n'est pas blessé.
14: Sa déception. Eduardo sort d'une saison difficile pour lui où il a moins joué. Il a eu des blessures aussi. Mmh. C'est vrai que c'est un joueur qui est venu très tôt avec nous. C'est encore un jeune joueur. Parce que j'ai des choix à faire, une structure de liste aussi, avec à répartir entre les défenseurs, les milieux et les attaquants. Donc, mais je comprends et j'imagine son énorme déception ce soir.
18: C'est jeune, c'est ce qui se passe.
8: Je crois que
18: c'était le journal moyen au début.
7: C'est
18: pas
7: bien.
8: On vérifie juste au début, s'il te plaît, Benjamin.
14: J'imagine.
15: Il n'est pas blessé.
14: Sa déception.
8: Ah ouais.
7: Eric, c'est gênant, Eric, quand même.
20: Ça va.
7: Dans le journal moyen, je veux bien.
20: Moi, j'ai très bien compris, moi.
8: Oui, on comprend.
18: Il est déçu, quoi. Il est déçu.
8: Eric, qu'est-ce que tu retiens de
20: déception?
8: Qu'est-ce que tu retiens de la liste, Eric, Kamavinga et le reste?
20: Non, mais il y a pas d'horreur, il y a pas de.
8: Non, il y a pas de révolution.
20: On le répète parce qu'on a fait le débat hier. Un garçon comme Tolisso qui fait une grande saison est sûrement un petit peu déçu, mais malgré tout, il a eu peu d'espoir parce qu'il a jamais été appelé. Mais c'est un garçon comme Tovin aussi qui a été appelé pendant la saison. Mais quand tu vois les mecs qu'il y a devant et la concurrence, tu comprends. Après Kamavinga, malheureusement, il fait pas une bonne saison, il joue pas beaucoup. C'est compliqué. Puis pour Chevalier, quand il est pas titulaire dans ton club, comment tu veux revendiquer une place en équipe de France? Ça peut arriver, hein, c'est déjà arrivé. Oui, hein. Oui. Mais sur un truc comme ça, il n'a pas fait d'horreur. Quoi,
3: Après Kamavinga, il paye aussi le fait que Didier Deschamps, depuis quelque temps, a ce système en 4-2-3-1 où il n'y a que deux véritables milieux de terrain nécessaires.
7: Non, mais il paye ses mauvaises performances en équipe de France aussi.
8: Mais en plus, ce nouveau système, par exemple.
3: Ça conjugue au nouveau système, fait que les cinq milieux qu'il y a, ils sont indiscutables, ils sont meilleurs que lui.
8: Après lui, il avait l'avantage d'être polyvalent, il voulait jouer latéral gauche.
3: Je pense que même. C'est pour ça qu'il prend un autre défenseur avec Maxence Lacroix, et qu'il a les latéraux gauche, il a Digne, il a les deux frangins irlandaises, il en a trois.
7: Mais sur la saison, je pense que Tolisso, il est devant lui. Hein.
3: Oui, mais le problème, c'est que les 5 milieux de terrain, les 5 ils sont meilleurs que Tolisso et Kamavinga.
7: Oui, non, mais ça, oui, sûrement. Mais
3: il y a un truc dont on a très peu parlé, parce que ça paraît normal et logique, c'est que c'est N'Golo Kanté, en fait. N'Golo Kanté, il revient du Diable Vauvert, en fait.
8: Il est toujours là.
3: Le mec, il est partout. Il était parti en Arabie Saoudite. Au début, et finalement, il a été rappelé par Deschamps. Et depuis, c'est un taulier, en fait.
20: Rappelle-toi, quand il est revenu, même quand il jouait en Arabie Saoudite, il avait été bon.
3: Mais tu te rappelles de tous les débats qu'on faisait? N'Golo Kanté, Arabie Saoudite, c'est terminé pour les Bleus.
20: Ouais. Mais le mec, il est là. Oui, mais on avait fait les mêmes avec, comment il s'appelle, Gignac, quand il est parti au Mexique, il est revenu pour l'Euro 2016.
8: C'est vrai. Ouais. Deschamps,
7: mais quand il joue, il est performant.
20: Non, mais c'est surtout que c'est des mecs qu'il connaît par cœur. Quoi. Voilà, oui. Il sait N'Golo Kanté.
7: Il sait qu'il sera en forme, il sait qu'il sera là.
20: Exactement.
8: On zappe l'équipe de France de foot. Pour les playoffs, mais les playoffs de Ligue 2, Stephen. Ligue 2.
7: Non.
8: Ah, c'est important.
7: Saint-Étienne.
20: Oui, c'est important,
8: Ce soir, le meilleur pour la fin, Stephen. Ce soir, à Saint-Étienne, Rodez. Déjà, c'est une affiche étonnante. À Saint-Étienne, attendu, là, Eric, on est d'accord. Hein, ils sont programmés pour remonter.
20: Non, mais c'est Rodez.
8: Rodez, c'est fou. Ils sont allés se qualifier au Red Star, 2 buts en 2 minutes. Enfin, c'était dingue. Le vainqueur, écoutez le parcours pour monter en Ligue 1, c'est quand même dingue. Le vainqueur affrontera le 16e de Ligue 1 en barrage aller-retour.
20: Là, avec le retour chez la Ligue 1.
8: C'est le parcours du combattant. L'entraîneur de l'AS Saint-Etienne s'appelle Philippe Montagnier, qu'on connaît bien. Il connaît bien, il est déjà passé par des barrages avec d'autres clubs. Saint-Etienne est favori, mais écoutez-le, il prépare la réception de Rodez comme un match de Ligue des Champions.
4: Comme si on jouait le PSG. Faut être motivé, faut être bon dans tous les domaines, physiquement, techniquement, tactiquement, mentalement. Donc il va falloir être bon dans tous les domaines lorsqu'on rencontre un adversaire de cette qualité. On a parlé avant d'aller jouer chez eux. Ils ont la plus longue, je crois, série d'invincibilité en Europe. Donc ils font des trucs extraordinaires. Ils méritent, on sera que plus grand si on gagne le match, bien sûr. Mais il faut tirer un grand coup de chapeau à Didier, à tout le club de Rodez qui font un travail incroyable. Et ça va être par conséquent un adversaire redoutable.
3: Là, il est plutôt clairvoyant, Montagnier.
20: Et permets-moi, Adrien, de mettre en avant le travail de Didier Santini, le coach de Rodez. C'est petit Marseillais, formé à l'OM.
3: Donc, c'est la famille de Jacques,
20: Non, pas du tout. Mais qui a fait une longue carrière. Il a joué à Bastia longtemps. Après, il a fait Toulouse-Lille, si je me souviens bien de tête. Très bon gamin et très bon entraîneur, du coup.
7: Parce que là, à l'OM.
3: Ça peut être une piste pour l'OM.
7: Eh oui, ça peut être une piste, Eric.
20: En tout cas, ce qui fait est extraordinaire, parce que c'est une équipe qui devait galérer à l'arrivée.
8: 16e budget.
20: Ah ouais, non. Magnifique. Bravo, petit Didier.
8: Record d'invincibilité en cours en Europe. L'équipe. Incroyable, c'est fou. Donc le rêve est toujours permis pour eux ce soir.
3: Bravo.
8: À Saint-Étienne.
3: Saint-Étienne, ils ont une pression colossale.
8: C'est on zappe les playoffs.
3: Enfin quoi? Tu vas pas me mettre les frères Lebrun quand même avant le.
8: Pour l'Open de badminton Lyon. Pour les playoffs NBA, Stephen. Ce soir, c'est une balle de match, on peut le dire, pour Victor Wembanyama et les Spurs de San Antonio.
20: J'ai mis le réveil, le grand
8: C'est une demi-finale de la conférence Ouest. San Antonio mène 3-2 face à Minnesota. Une victoire, et c'est la finale de conférence face à Oklahoma, Stephen.
3: Je crois que c'est 1h ou 1h30. Hein, cette nuit.
20: 3h30.
8: Je rentrerai de soirée, moi.
20: J'ai mis le réveil.
3: Écoute, c'est une balle de match, tu l'as dit. ils ont déjà fait, ils ont déjà gagné le match 3 là-bas à Minnesota. C'est une balle de match qui est importante parce que si jamais tu le fais pas, tu te mets sur un do or die game, c'est-à-dire un match 7 à la vie et à la
20: allez,
3: mort.
20: C'est un do or die game.
3: C'est match 7 que le Minnesota a l'habitude de jouer puisqu'il y a 2 ans, ils ont sur le parquet de Denver, sur un match 7, ils ont gagné, ils ont éliminé Jokic et Denver il y a 2 saisons. J'aimerais que les Spurs évitent ce match 7 avec tout ce que ça génère comme pression, comme tension et comme fatigue aussi. Donc je crois en Victor, j'ai foi en Victor et j'ai l'impression que Victor va envoyer Rudy Gobert en vacances.
8: Oh, tu l'as dit, tu l'as bien dit.
3: Je sais pas si je l'ai bien dit, je sais pas si j'ai dit la vérité.
8: Là, c'était quoi là? Là, c'était du Jacques Monclar.
3: Il me manque quelques paquets de gitan maïs, mais si les Spurs le font, première campagne de playoff pour Victor Wembanyama, allez,
20: c'est
3: en finale.
20: C'est fou, quand on te l'avait annoncé en début de saison. Moi, j'étais dit et tout, toi, tu as eu une, s'ils ont gagné 50 matchs, c'est beau, et tout, bim.
3: Et là, en finale, on aura le choc que tout le monde attend. OK, ici contre San Antonio Spurs.
8: Et là, voilà, c'est possible, pas favori.
3: Ah non, pas favori du tout.
8: Ils ne sont pas favoris,
20: mais cette année, il y a eu des absences, il y a eu tout ce que tu veux, mais malgré tout, ils ont gagné cette année.
3: Pour l'instant, ce que je vois, c'est qu'OK, ici, ça fait 8-0 en play-off et que ça fait 5 jours qu'ils sont en vacances.
8: Il y aura match.
20: Parle-moi un peu du. Mais quoi qu'on en parlera s'il faut la finale de conférence, d'ailleurs, du petit Holmgren, là, qui était le concurrent.
3: Exactement.
20: Qui était le concurrent.
3: Même génération.
20: On en parlera. Écoute, ils vont aller en finale contre, on en parlera à ce moment-là parce que. Parce que moi, ça m'intéresse parce que c'était le rival et tout et tout.
3: Très honnêtement, qui va regarder cette nuit?
20: Moi j'ai mis le réveil.
3: T'as mis le réveil, mais entre mettre le réveil et se réveiller vraiment, je te dis pas que je raccrocherai pas le réveil.
20: Mais
7: Adrien, tu te lèves?
8: Je serais peut-être pas couché, Denis.
7: Il y a un bureau ce soir.
8: Ce soir, je me laissais porter par la vie.
7: Alors, c'est le métro.
3: La vie t'emmène dans le
7: métro. Ce soir, il a roulé un roulis, mon métro.
20: Denis, tu vérifieras quand même s'il a pas les genoux un peu gratinés quand même.
8: Ça se mange sans fin. On zappe le basket, la NBA. Ça vous fait rire, ça?
3: Ah oui.
8: Alors, on revient légèrement à la Ligue 2. Tu t'es un peu moqué de la Ligue 2. Stephen, a priori. Robert Malm, vous connaissez Robert Malm? Robert Malm, consultant, ancien joueur de foot.
20: Eh oui, il m'a envoyé texto Togo, tout à l'heure.
8: A, Robert, qui commente la Ligue 2 sur Beansport, m'envoie un message.
3: Il
8: nous écoute, je le salue. Et il dit Adrien, il va nous respecter la Ligue 2, le grand, je pense que c'est toi.
7: Il respecte
3: Robbie.
7: Pas.
3: C'est que Robbie, j'ai fait quelques soirées quand il jouait à Brest et que je jouais à Brest.
7: Mais il a raison, tu respectes pas.
8: Il aime les soirées un peu, Robbie?
3: Robbie, il aime manger surtout, Robert.
8: Il aime manger?
3: Il aime manger, Robbie.
8: C'est un gourmand.
20: Ah ben oui.
8: Robert Malm, allez, on zappe Robert Malm.
20: On l'embrasse.
8: Juste un dernier mot de rugby, Denis, je sais que tu adores ce joueur. Juan Cruz Malia prolonge au Stade Toulousain. Oui. Il a 29 ans jusqu'en 2029, il est blessé. Ils lui font confiance, c'est un joueur magnifique.
7: Ouais, c'est un super joueur, c'est un des meilleurs au monde. C'est un des meilleurs joueurs au monde. Oui, il manque beaucoup au Stade Toulousain.
8: Parce qu'il manque beaucoup au Stade Toulousain.
7: Il jouera pas, il reprendra pas cette saison.
8: Et le capitaine de la section
3: Paloise. J'ai jamais été coaché par Habib Bey, Maya.
7: et juste Laurent Depré,
8: ancien journaliste au rugby d'RMC,
7: il me signale que Fabrice Metz raccroche les crampons. Voilà, 300 matchs.
8: Excellent joueur, Fabrice Metz, qui a été convoqué en équipe de France.
7: Laurent, 300 matchs au compteur.
20: Ah, c'est le joueur de Vannes, ça?
7: Oui, exactement.
20: Tu vois, j'avais noté hier dans le kick.
7: Fabrice Metz.
8: Et dernière info rugby, parce qu'on vous donne toutes les infos rugby dans le Moscato Show sur RMC, le capitaine de la section paloise, le néo-zélandais Luke Whitelock,
3: en retraite aussi,
8: annonce qu'il prendra sa retraite à la fin de la saison. Il a 35 ans. Il fait encore une bonne saison. Enfin,
3: son frangin est toujours là?
8: Non, il est plus là. Il s'est pas plus.
3: Il a pas kiffé France,
8: non. C'était pas son truc, la France. C'est comme ça.
3: Pourquoi le mec, c'est la vie.
8: Pas. Dans un instant, dans le. Une vanne encore, Stephen?
3: Non, pas du tout.
8: Dans le journal moyen, deuxième édition. Le journal moyen, deuxième édition arrive avec Morgane Maury. Et dans ce journal moyen, il y a du Didier Deschamps. Voilà, je spoil rien, mais Didier.
7: Ah, je peux pas écouter, moi.
8: A fait le 20h de TF1 hier. Ensuite, double exercice. Il est allé en conférence de presse. Et il y a quelques pieds en touche. Et on adore ça. Mmh. Voilà, on aime bien se moquer, Didier Deschamps. C'est tout de suite dans le Super Moscato Show, le journal moyen.
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8: Avec Eric Dimeco aujourd'hui, Denis Charvet, Stephen Brun, le Super Moscato Show, jusqu'à 18h. Il est 16h46, à 17h, on débat de l'Olympique de Marseille d'Eric Dimeco. La Ligue Europa est-ce une obligation pour les Marseillais ? Match qui s'annonce très chaud.
7: Là, on dit plus qu'à classe le programme.
8: L'OM et fini. Rennes, tu peux me dire qu'à classe le programme ?
7: Alors, Adrien, qu'à classe le programme, à 17h.
8: Ah, c'est à 17h.
7: Programme, c'est pareil.
8: À 17h, donc l'OM, l'enjeu énorme sur ce match. Bay qui rencontre ses anciens joueurs, ça va être chaud, c'est sûr. 17h30, le cri de cœur que j'adore, moi. Imaginez-vous un jour Deschamps sélectionneur de l'Italie. Hier, on lui a posé deux fois la question. Une fois sur TF1, une fois en conférence de presse. Il a laissé la porte ouverte. Il a même un peu ouvert la porte tout seul, Didier, sur l'Italie, son avenir. En tout cas, on a compris, Eric, qu'il a envie d'entraîner Deschamps. Il n'a pas envie de...
20: Il
8: était souriant, il était motivé. Je suis disponible, appelez-moi. Il est là, Didier. Ça, c'est à 17h30 et à 17h45. Dans une heure, le Kikadi. Vous pouvez toujours vous inscrire en envoyant Kikadi par SMS au 732-16. Kikadi par SMS au 732-16. Mais avant tout ça, il est 16h47 sur RMC. C'est le journal moyen. Deuxième édition avec Morgane Maury.
29: Au sommaire de cette deuxième édition, deux titans vont s'affronter dans ce journal moyen. Dans le coin bleu, Vincent Moscato. Dans le coin rouge, Didier Deschamps. Un duel de diction comme vous n'en avez jamais entendu.
7: Oh, ça n'a pas pris, heureusement.
29: Let's get ready to bafouille, aurait dit Michael Buffer. Et la première question du Kikadi sera posée par Adrien dans quelques minutes. Journal moyen 2661, deuxième édition, c'est parti.
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29: Mais d'abord, j'aimerais un retour sur le Kikadi de mercredi. Vincent était-il dopé ? Avait-il une assistance technologique ou un souffleur ? Pourtant, il nous avait prévenu avant même cette question.
20: Je suis très calé.
8: Une seule proposition possible. Si Vincent trouve, il rend la réponse.
29: Voilà. On sait que déjà.
20: Hop là. Ouais, mais ça. Oui, non, mais ça. Non, mais là, il y a quand même un problème. Ça veut dire que ou c'est que c'est un neuneu, ou la question était trop difficile pour lui.
8: Je te laisse le trancher.
29: Question sur la Coupe du Monde 2010 avec le talent et le naturel qui caractérise l'acteur Vincent Moscato. Vincent va trouver car Vincent connaît très bien l'Uruguay.
8: Qui a été élu meilleur joueur de la compétition?
20: C'est Van Persie.
8: Éliminé.
20: Ah merde.
7: C'est en 2010.
8: Ouais. C'est il est pas champion du monde. Il est pas champion du monde. Comment?
20: Ah, je le sais qui c'est.
8: Il a dit Forlan.
20: C'est Robin, non?
8: Non, c'est Diego Forlan. C'est Vincent qui a la bonne réponse.
29: Ah, tu bouges des lèvres.
7: Quelle honte. En plus, il le dit timidement, tu sais. Il dit.
8: C'est pas Forlan.
7: C'est pas Forlan.
29: Allez, retour sur l'émission d'hier. Eric parle un peu comme Maître Yoda. Donc c'est, il y a un nouveau film Star Wars, donc c'est l'occasion. Peut-être une séquelle de l'opération à la hanche. Eric, à mon avis, tu devrais vérifier tes médicaments. Débat sur la liste de l'équipe de France annoncée par Didier Deschamps hier soir.
8: Olisso, il est bien champion du monde, hein. Tu m'avais mis le doute. Oui, il joue la finale. Il entre à 20 minutes de la fin. Il a joué une partie du match. Face à la Croatie. Eric,
0: ça fait très longtemps.
20: C'est pas deux cas les mêmes.
29: Non, c'est pas.
7: Deux cas similaires, tu voulais dire, non?
20: Deux cas les mêmes. Ouais,
7: c'est pas mal.
8: Les mêmes cas. Ouais. Là, c'est toi le nono.
29: Arrière événement dans le Super Moscato Show, puisque Vincent a placé un jeu de mots. Steve, toi qui es le numéro 1 dans le domaine, tu vas nous dire si tu valides ce jeu.
7: Mais t'as qu'à être un sélectionneur, toi aussi.
20: Voilà. Tu les comprends,
7: à un moment donné,
20: tu nous emmerdes.
7: Voilà.
20: À un moment donné, on a pris la suivante, tu nous emmerdes. Deux heures plus long.
8: Oui, nous
20: appelle. Il fait trop le coq, Tovin.
8: Salut.
7: C'est pas mal.
8: C'est pas mal.
1: Écoute, le problème, c'est que c'est la 54e fois que tu l'as fait.
7: Ouais, mais ça passe quand même.
1: Ok, ça passe alors.
29: Ah bah merci, Denis.
20: Non, mais ça s'appelle du comique de répétition, il te dirait
29: bien
20: ça.
29: Mais pas du comique de répétition, c'est la répétition.
7: En direct, donc.
29: Alors, Vincent, qui est officiellement le premier concurrent de notre duel de diction, Vincent, comment s'appelle la peur de rester enfermé?
20: Bon, il y en a un qui doit me faire pour faire le mot sur les terrains de tennis, c'est le Steve Foulet. Comment il va, mon Steve Foulet?
1: Salut Vincent, salut Denis.
2: Salut, écoute, tout va bien, en pleine forme, en SUV. Si j'en ai déjà fait 2-3 fois, avec des petits gilets, avec le petit slip.
20: C'est vrai.
2: Mais j'ai toujours peur que la machine ne s'ouvre pas et qu'elle va se bloquer sous les UV.
20: Il ne faut pas être claustrophobe, parce que j'ai de te dire, c'est pas
2: bien. T'en pas de quoi?
7: On le garde.
29: Claustrophobe.
7: Non, mais ça, il faut le repasse. On le repasse.
29: Ah, bah d'accord, on va demander.
8: Tu le repasses?
7: Ah oui.
8: Allez, le repasse. Après, tu le prononceras bon.
29: Vas-y, Denis, lance-le.
7: Vas-y, lance-le.
20: Il y en a un qui doit me faire pour faire le mot sur les terrains de tennis, c'est le Steve Foulet. Comment il va, mon Steve Foulet?
2: Salut Vincent, salut Denis. Salut, écoute, tout va bien, en pleine forme, en SUV. Si j'en ai déjà fait 2-3 fois, avec des petits gilets, avec le petit slip.
20: C'est vrai.
2: J'ai toujours peur que la machine ne s'ouvre pas et qu'elle va se bloquer sous les UV.
20: Il ne faut pas être claustrophobe, parce que je vais te dire, t'es pas claustrophobe.
8: T'en as pas quoi?
7: On le garde.
29: Claustrophobe, oui.
8: Tu as le mot, Denis?
7: Claustrophobe.
29: Ou non?
7: Claustrophobe. Oui, j'ai dit claustrophobe. Oui.
29: Très là, bien. C'est mieux.
8: Tu l'as, Eric?
20: Ben oui, claustrophobe quand même.
29: Voilà.
20: Non, mais toi, tu me prends pour les agriers, là,
7: Vas-y, mais vite, pas en ralenti, tu vois.
2: Je suis pas claustrophobe.
7: Ouais, voilà, c'est bien.
29: Allez, on passe à Didier Deschamps. Didier Deschamps dans le journal de 20h de TF1 pour dévoiler sa liste de joueurs appelés pour disputer la Coupe du Monde 2026, interviewé par Gilles Boulot. On commence doucement. Question sur la carrière de joueur et de sélectionneur de Dédé en équipe de France.
3: Il n'y a rien qui est plus fort que ça. J'ai eu le privilège de pouvoir être au service de l'équipe de France pendant 11 ans en tant que joueur.
29: C'est léger, mais ça a commencé doucement.
8: Petite forme là.
29: Question sur Robin Risser, le jeune gardien du RC Lens, appelé comme troisième gardien avec les Bleus.
3: Oui, c'est un rôle spécifique, troisième gardien. Après, le critère numéro 1 est quand même.
8: Ça passe plus, Eric, là. Ça passe plus.
29: Le critère numéro 1.
20: Mais il n'y a pas de quoi rigoler comme ça, quand même.
8: Si.
29: On le remet.
3: Oui, c'est un rôle spécifique, troisième gardien. Après, le critère numéro 1 est quand même la performance.
8: C'est une vraie spécialité.
7: Oui, ça, c'est quand même.
8: C'est un spécial.
29: Didier Deschamps en duplex avec Manu Koné, le joueur de l'AS Rome qui a été sélectionné. Que doit faire son joueur avant le rassemblement?
3: Oh, On échange assez régulièrement. Il sort d'une blessure qu'il aurait pu éviter dernièrement. Mais Manu, voilà, fait partie des joueurs qui sont rentrés dans cette oxygénation.
7: Oh dans cette quoi
8: Oxygénation, alors.
20: Eh ben, oxygénation, pas... ça va, il a bien dit.
7: Dans cette oxygénation, il a bien quoi
8: Il a ripé. Mais il s'est oxygéné, je sais pas, il commence à prendre l'air.
29: Il a donné du frais à l'équipe de France, c'est des nouveaux.
8: Oxygénation.
29: La rotation.
8: Il est pas mal.
29: On continue avec Deschamps.
7: Encore
29: Didier Deschamps en conférence de presse ensuite. Donc c'est terminé avec Gilles Boulot. Donc il est interrogé par les journalistes. Question sur le multiculturalisme dans cette équipe de France.
3: L'équipe de France, elle est représentative de la population française. Avec évidemment le territoire d'outre-mer. Il y a des origines africaines.
7: Territoire doudou,
20: doudou mère.
7: Ah, qu'est-ce qui se passe, doudou, dis donc.
20: Non, mais comment.
7: Arrêtez, non, Morgane, il est mort, de rien.
20: Mais vous avez. Mais arrêtez, mais vous n'avez pas compris. Moi, j'ai compris, moi, ce qu'il a dit.
7: Doudou mère, territoire doudou
20: mère.
8: Là, j'ai l'impression que, comme si c'est le dernier mois à la tête des Bleus, il donne tout, là. Il nous.
7: Heureusement qu'il s'arrête, parce qu'il allait nous faire un procès.
29: Benjamin, est-ce qu'on peut leur écouter, s'il
7: vous plaît. Doudou mère.
3: L'équipe de France, elle est représentative de la population.
29: Il a failli ripper dans le sens.
3: Avec évidemment le territoire d'outre-mer, il y a des origines africaines.
7: Non, mais pas
8: je pense à Pierre Dorian qui est en vacances en voiture en ce moment, qui

0: Il a fait un combo de Domenech Strabane.
1: Il est pour nous, hein.
2: Ah lui, il s'appelle Stephen en plus.
1: Il s'appelle Stephen, bah voilà. Bienvenue dans le journal moyen,
2: Stephen
1: monsieur.
2: Stephen Kanga.
1: Morgan.
3: Ouais, c'est terminé.
1: Bravo Morgan.
3: La semaine est terminée, Morgan.
4: Bravo.
0: Tu vas aller regarder un vieux streaming de Jiu-Jitsu, une compète.
1: Morgan, meilleur commentateur du monde.
5: Ah, le meilleur, merci. The best.
1: The best. Il est 16h55. Merci Morgan. Dans une heure, c'est le Kikadi. Dans moins d'une heure, 17h45. Mais ça, c'est la première question. Et pour la première question, il nous rejoint. C'est Super Tricheur. Benoît Boutron, le
3: salut
1: présentateur.
3: Benoît. Ouais, salut
1: Tricheur,
3: à tous.
1: De Rotten sans flamme. Salut, ouais, salut Benoît.
5: C'est Kaïd qui a répondu du Kikadi.
1: Ah, il est très fort.
4: Salut Eric. Ouais,
3: très fort.
4: Salut à tous.
6: C'est pas
4: salut
6: qui, ce monsieur. Je sais
0: pas. Tu vas pas lui dire bonjour.
5: C'est le mec qui fait régulièrement.
0: Il a déjà appelé ce matin. Tu vas pas lui dire bonjour.
6: Qui est, monsieur, qui est, qui est ce monsieur?
4: Même plus.
1: Benoît, très fort au Kikadi. La première citation, la première question du jour, c'est chacun pour soi et tirage au sort des équipes à 17h45. Kikadi, nous avons dans notre équipe le meilleur gardien de but du pays.
6: Ah, c'est Compagnie.
1: On va réécouter. Je ne sais pas.
5: Non, c'est Eric.
4: Moi, je pense que c'est Eric et de loin.
5: C'est Eric et de loin.
1: En régie,
6: Non mais vous savez quoi? Ne me donnez pas le point, comme ça je pars à l'apéro plus vite.
1: Je m'en vais. La Ligue Europa, est-ce une obligation pour l'Olympique de Marseille? Il faut gagner face à Rennes pour la dernière journée du championnat de France de Ligue 1 pour espérer se qualifier, pour se qualifier pour la Ligue Europa. Et puis à 17h30, sujet inattendu, imaginez-vous un jour Didier Deschamps, le sélectionneur des Bleus, devenir sélectionneur de l'Italie. On l'écoutera, Didier Deschamps. 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

0: Dans un instant, la suite du Super Moscato Show avec Denis Charvet, Eric Dimeco, Stephen Brun. L'Olympique de Marseille au programme. Oui, la Ligue Europa, est-ce vital pour l'OM? Match décisif dimanche pour la dernière journée de Ligue 1 face à Rennes. Il faut gagner pour l'OM pour se qualifier pour la Ligue Europa. C'est tout de suite sur RMC dans le Super Moscato Show. Vous écoutez RMC, il est 17h. 17h, les informations, l'actualité avec Grégoire Morelli. Bonjour Grégoire.
1: Bonjour Adrien, bonjour à toutes et à tous. Flavie Flamand a déposé plainte contre Patrick Buel pour viol mercredi 13 mai. C'est ce qu'a appris BFM de sources proches du dossier, confirmant ainsi des informations de Mediapart. Les faits qu'elle dénonce remontent à 1991, alors qu'elle était mineure, âgée de 16 ans. Elle se serait rendue au domicile parisien de Patrick Bruel, fait un blackout et se serait réveillée alors que le chanteur lui remettait son pantalon sur son lit. Patrick Bruel assure via ses avocats qu'il ne n'a jamais drogué Flavie Flamand et ne lui a apposé aucun rapport. Elle est la cinquième femme qui dépose plainte contre le chanteur de 67 ans. L'une des avocates de l'animatrice précise que ce sera au juge d'instruction de dire si ses frais sont prescrits. On ne perdra pas cette guerre contre le narcotrafic. Les mots de Laurent Nunez après la fusillade qui a tué une personne à Nantes hier, un adolescent précisément. Deux autres mineurs avaient été blessés par les tirs. L'un d'entre eux avait son pronostic vital engagé. Le ministre de l'Intérieur précise que ses jours ne sont plus en danger. Après Donald Trump en Chine, Xi Jinping aux États-Unis, il s'y rendra à l'automne à l'invitation du président américain. La visite de deux jours de Donald Trump en Chine s'est soldée selon lui par des accords commerciaux fantastique. On en vient à présent au quintet. Ce sera sur l'hippodrome de Vincennes à 20h15 ce soir. Voici le pronostic de RMC. Le favori est le 14 Combs with Age, l'outsider, et le 8 Cameron. Le 14, le 8. Et on va jeter à présent un coup d'œil maintenant sur la météo de demain. Pour le retour du grand soleil, il va falloir encore être patient. Ce n'est pas pour tout de suite, à l'exception des bords de la Méditerranée. Ce sera couvert, voire pluvieux sur une large partie du territoire. Des températures encore fraîches avec 19 la maximale à Marseille et Montpellier, 16 à Lyon, 13 à Brest, 14 à Toulouse, 15 à Paris et 13 degrés à Strasbourg.
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0: 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Ne soyez pas inquiets, Vincent Moscato a pris un petit jour de repos, un petit jour de RTT. Vincent Pavane au Festival de Cannes, où il rencontre le milieu du cinéma, dont il fait partie. Peut-être vous allez le voir ce soir dans les journaux télévisés,
5: du Kraten,
0: en train de monter les marches, peut-être en smoking aux côtés de George Clooney.
6: Ou de les descendre les marches.
5: Je crois qu'il a rendez-vous avec Catherine Deneuve ce soir.
0: Oui, la première fois ça s'est mal passé, il lui a fait peur, Vincent. Pauvre Catherine, elle s'en souvient encore. Le Super Moscato Show jusqu'à 18h dans une demi-heure, 17h30. Imaginez-vous, c'est notre cri de cœur. Imaginez-vous un jour Didier Deschamps, sélectionneur de l'Italie. Je ne sais pas si vous avez écouté l'after hier avec Daniel Riolo. Daniel, il le vivait très mal personnellement. Lui, Daniel, l'italien, le franco-italien.
6: Il a pas envie de voir Didier Deschamps chanter. C'est basta su una vera canzone.
5: Moi, je ne suis pas italien, je le vivrais mal.
7: Pourquoi?
5: Je n'ai pas envie de voir en Italie.
0: Oui. Mais on en débat à 17h30. Oui, c'est un très bon débat dans le Super Moscato Show. Et on vous attend au 32-16. Tu sais, quand tu chantes ça, moi, je vois.
5: Sens de la fête,
0: Gilles Lelouch. Je vois Gilles Lelouch, meilleure scène de Sens de la fête.
8: Oh là là, le Sens de la fête. Quel film.
0: Avec la femme qui arrive, c'est l'italien, ça? Vas-y, refais-le, si tu veux.
6: C'est basta su una vera canzone.
0: C'est bon.
8: Comment il s'appelle l'acteur là, Sam Moll là, avec son ballon.
6: Benjamin Laverne.
8: Benjamin Laverne.
0: Benjamin Laverne de la comédie française.
6: Tu le regardes de son point. Alban Ivanov est exceptionnel.
0: Tu redécouvres des petits trucs.
8: Bakri, c'est monstre du cinéma français.
5: C'est merveilleux.
0: Faut qu'on monte un podcast au ciné tous ensemble.
8: Ouais.
6: Hier, j'allais voir Juste une illusion hier.
5: Et alors, j'ai passé un très bon moment.
0: Très bien.
5: Ouais, très sympa.
9: Juste une illusion, c'est une chanson.
0: Ah, mais c'est Nakash
6: et Delano, ouais. Bravo. Et j'ai vu la bande-annonce des deux films de Gaulle. Ça a l'air d'envoyer du pâté sévère.
0: Ah là, bon, on va aller le voir celui-là.
5: Et la bande-annonce de Vincent?
6: Elle est pas passée bizarrement. C'était celle des MLMs, non? Vous pouvez acheter des MLMs.
0: C'est pas beau, ça, ce que vous faites. Je lui dirai. Je vais tout lui rapporter, Eric. On le dira.
5: On a pour rigoler.
0: Ouais,
8: on a les bandes.
0: Allez, Deschamps, 17h30. 17h45, c'est le Kikadi. 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
6: C'est le président du PSG qui a des...
0: 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Comment?
6: Mais Acer, alors là, il file.
0: Ok, avant Deschamps, avant le Kikadi, le club d'Éric Dimeco qui souffre tant cette saison, ce week-end à Marseille, oui, tout le monde aura les yeux tournés vers l'Europe.
4: Principal enjeu pour la cité phocéenne, booster l'économie locale.
8: Généralement, ça finit toujours sur la scène, le boule à l'air.
4: Marseille espère voir affluer de nombreux touristes et table sur une fréquentation de 10 millions de visiteurs sur l'année.
5: T'es de nature inquiet ou tu es inquiet de nature ou non?
4: La ville mise également sur d'importantes retombées financières.
8: Bon, Yann, on est à quelques heures du. Voilà, comment ça s'est passé là?
7: Eh bien, moi, je suis désolé, j'ai envie de savoir où sont passés les sous. Voilà.
4: Autre enjeu de l'événement, donner à la ville un parfum artistique.
5: Je sors du terrain, avant de sortir du terrain, il reste 2-3 minutes, et puis il y a les mouettes qui sont venues envahir le stade.
8: Preuve qu'il a une grande faculté d'adapter.
4: Durant les prochains mois, Marseille sera le théâtre de centaines d'expositions, spectacles et parades.
5: Quand je dis des mouettes, des milliers de mouettes sont venues sur le stade, et comme remercier les héros qui venaient. De gagner.
8: Tu l'as vu, mon cul.
4: La ville et sa région ont profité de l'événement pour faire des investissements importants.
8: Je sens que tu peux refaire le truc.
7: La différence entre une molle et une demi-molle.
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8: Ah, c'est qui dit tu l'as vu, mon cul, là? C'est qui?
0: C'est toi.
8: Ah bon?
0: Alors, l'OM, Eric, comme tu nous le dis, tu nous le dis tous les jours depuis 15 jours, 3 semaines. Vivement que la saison se termine et t'en peux plus. Beaucoup de supporters n'en peuvent plus. Saison cauchemardesque. Mais avant de partir en vacances, de travailler sur l'avenir, l'OM joue un match décisif quand même un dimanche lors de la dernière journée de Ligue 1. L'OM doit battre Rennes pour se qualifier pour la Ligue Europa. Rennes qui joue toujours. Il faut en parler aussi, hein, une qualif pour la Ligue des Champions. Alors oui, la Ligue Europa, c'est pas la Ligue des Champions, c'est pas un titre, mais dans ce contexte de crise, dans ce contexte d'austérité financière annoncée, obligée, cette Ligue Europa devient-elle une obligation absolue pour l'Olympique de Marseille? Supporters marseillais, même si vous êtes un peu lassés, appelez-nous quand même au 32-16, on a envie de vous entendre. Lui, il est pas là, il s'ennuie pas. C'est Florent Germain qui est là régulièrement avec nous à Marseille, notre correspondant. Salut Florent.
9: Salut Adrien. Salut. T'as failli dire il n'est pas lassé, puis tu t'es retenu.
0: On a que
6: les envoyés spéciaux qui s'ennuient pas. Gargolo, Flo Germain.
9: Il y a un vrai match Real Madrid Marseille sur le psychodrome.
8: Ils ont le même statut que les reporters de guerre.
0: Vous vous appelez un peu.
9: Le Real vient de reprendre l'avantage là, mais il peut y avoir une dinguerie dimanche entre Marseille et Rennes.
0: Tu sais quoi, Flo? Alors on va en débattre, mais ça sent le match qui sent la dinguerie. Il va se passer des choses dans ce match. Ça va pas être un match normal.
6: Balerdi va faire un bon match.
0: Mais je sais pas, une histoire, un truc, un but.
9: Et si Balerdi envoyait l'OM en Ligue Europa?
0: Alors s'il fait ça, Eric, tu achètes son maillot et tu le portes 2 jours par semaine tout cet été.
8: Mais moi j'ai pas de soucis.
6: Tu le prolonges,
8: quand il était critiquable, je critiquais. S'il faut mettre le maillot pour te faire plaisir, je mets le maillot pour te faire plaisir.
6: Mais s'il qualifie l'Olympique de Marseille, on le prolonge?
8: Il ne faut pas exagérer.
0: Alors Florent, vu de l'extérieur, la semaine a plutôt été calme à Marseille. On n'a pas beaucoup parlé de vous, Eric. Dans quel état d'esprit se trouve Habib Bey avant de retrouver son ancien club pour cette finale pour l'Europe?
9: Oui, un destin pour lui qui le fait sourire malgré tout, parce qu'il a accepté ne serait-ce que de citer le nom du Stade Rennais et de la ville de Rennes, alors que quand il a été engagé à l'OM et qu'il avait été questionné sur son passé dans le club breton, il ne voulait pas aller savoir pourquoi citer ne serait-ce que le nom du club, comme quoi il y avait quand même un peu de rancœur chez lui. Donc là, oui, je pense qu'il a un peu oublié cet épisode rennais. Malgré tout, il a cette envie de bien finir, d'avoir la conscience, non pas tranquille, mais un peu apaisée par une qualif en Ligue Europa, parce qu'il n'a pas voulu parler de son avenir à Big Bay. Mais franchement, on a senti que le discours avait changé. Avant, il disait oui, j'ai signé jusqu'en juin 2027. Ouais. Là, il est clair qu'il est sur le départ et qu'il vit probablement son dernier match sur le banc de l'OM. Avec cette ambition, écoutez, de sauver la saison. En tout cas, le terme ne plaît pas trop, l'expression ne plaît pas trop à Habib Bey.
10: Non, mais c'est pas une question de sauver la saison. C'est-à-dire que pour moi, si on utilise ces mots, c'est manquer de respect à cette compétition. Je reviens sur ce que je viens de dire. Si on se qualifie pour l'Europa League, il faudra avoir de la satisfaction de se qualifier pour cette compétition qui est une compétition importante et que le club doit valoriser. On a bataillé toute cette saison avec, encore une fois, les péripéties qu'a rencontré l'Olympique de Marseille. Mais on a la chance et le privilège, encore une fois, je le répète, de jouer un dernier match au Vélodrome pour se qualifier pour une Coupe d'Europe. Et ça, on me l'enlèvera pas. C'est pour moi une source de motivation énorme. Je suis venu dans ce stade il y a pas longtemps. longtemps où j'ai vu un but d'Hiroki Sakai et qui était en Europa League, et j'ai vu un stade s'embraser, j'ai vu une ville vibrer aussi sur cette Coupe d'Europe là. Et donc à partir de là, on peut pas considérer que c'est une compétition au rabais, c'est une compétition très importante. Aujourd'hui, on voit les équipes qui sont dans cette compétition sont des équipes de très très haut niveau. En ce sens, le match de Rennes est très important pour nous, tout simplement.
9: Voilà, il fait référence évidemment à l'épopée, on peut le dire, en 2018 et la finale de Ligue Europa perdue contre l'Atlético. Il y a pas mal de supporters qui sont un peu de l'avis d'Éric Dimeco ces derniers temps, à savoir il vaut mieux un beau parcours dans la deuxième Coupe d'Europe plutôt que de se taper la honte et de souffrir en Ligue des Champions. Et d'ailleurs, la petite info que je viens d'avoir, c'est qu'on se rapproche d'un guichet fermé dimanche soir, alors que ces derniers matchs, il y avait un peu de bouderie dans l'air et le Vélodrome ne faisait plus le plein. Donc je pense que la bouderie, on l'aura dans les virages avec quelques banderoles ci et là, mais malgré tout, il y aura une ambiance qui est celle d'un stade qui veut vibrer une dernière fois au terme d'une saison, c'est vrai, très éprouvante.
0: Merci Florent. Donc 98 000 personnes, c'est ça Eric, au stade Vélodrome.
8: On dit au revoir à
0: la réception de Rennes. L'OM, la Ligue Europa, est-ce qu'une obligation absolue, Eric?
8: Oui. Alors c'est pas que économique ou sportif. À un moment donné, c'est, je sais pas moi. Tu fais ce métier-là, le plus beau métier du monde. Hein. Denis va dire que c'est le rugby et Steve va dire que c'est le basket. Mais bon, c'est notre passion, c'est notre vie. Oui, non, mais tu comprends ce que je veux dire, quoi. C'est quand tu as la chance de faire de ta passion ton métier, c'est le plus beau métier du monde. Et n'importe le pilote d'avion, ben c'est le plus beau métier du monde. Le mec, c'est sa passion. Donc voilà. Donc tu fais ce métier-là, tu as la chance de jouer au haut niveau dans des conditions quand même, Flo vient de nous le dire, le stade va être plein, et tu as fait une saison moyenne et tu as fait des performances individuelles moyennes, du coup, puisque généralement ça coule de source. Mais à un moment donné, sur le dernier match de la saison, tu sais que les supporters, tu parlais tout à l'heure de Adrien, d'histoire d'amour entre les supporters et le club.
0: Oui.
8: Les supporters, ils sont aussi amoureux que ce qu'ils sont énervés quand ça va pas.
0: C'est comme
8: c'est ça. C'est donc
0: ça arrive, hein,
8: ils ne gommeront pas la saison catastrophique avec les émotions négatives qu'on a vécues, les éliminations en Ligue des Champions ridicules. On est les seuls à pas être sortis de la nouvelle formule. Le championnat pareil. Sauf que c'est un match où je vais même plus loin. Il y a peut-être la moitié des mecs qui seront pas là l'année prochaine. Donc on leur demande pas de penser à nous, de penser au club ou de penser. Mais les gars, si vous avez un peu de fierté personnelle. Voilà, vous avez un concurrent direct et vous avez un match à gagner qui ne gommera pas la saison, mais qui atténuera peut-être la souffrance des supporters, et qui l'année prochaine, peut-être ça ne rendra pas compte tout de suite, mais l'année prochaine, quand il y aura la Ligue Europa, où il y aura un tour, deux tours, en plus cette Ligue Europa maintenant, on l'a dit Adrien, puisqu'il n'y a plus les équipes de Ligue des Champions qui sont reversées,
0: oui.
8: Donc ça veut dire que tu as une adversité.
0: Elle est moins sexy, mais elle est plus abordable.
8: Elle est moins sexy, mais voilà. Donc ça veut dire que tu peux faire une petite campagne sympa, et l'année prochaine, tout le monde aura oublié que vous êtes c'est qualifié pour la Ligue Europa. Et donc, à un moment donné, juste par amour propre, putain, mais tu as une équipe, tu es Rennes, tu as un coach qui était à Rennes l'an dernier, soi-disant, tout le monde aime le coach, ça va être chaud. Bah les gars, sortez, faites-nous.
11: Mais tu l'as dit toute l'année, t'as dit ça, Eric, c'est incroyable. On entend ce discours-là toute l'année de ta part. Mais c'est tout à ton honneur. Mais il n'y a jamais eu de réaction.
0: Tu crois encore en réaction?
11: Ce qui me fait plaisir, c'est que tu y crois encore.
8: Là où tu as raison, Denis, c'est que quand on disait, ouais, les mecs, ils vont se. Je disais, mais s'ils ne l'ont pas fait contre Bruges en Ligue des Champions, pourquoi ils le feraient maintenant?
11: Pourquoi?
8: Mais ils ont. Eh bien, peut-être qu'ils ne le feront pas. Moi, je ne sais pas s'ils vont le faire. Peut-être qu'ils seront nuls.
11: Non, mais t'as l'espoir.
8: Peut-être qu'ils seront nuls. Mais juste, je me dis, je serai. Parce que on n'a pas fait que des bons matchs, on n'a pas fait que des bonnes saisons. Tu as la chance sur un dernier match à domicile contre un adversaire qui est juste devant toi, de pouvoir faire un dernier coup d'éclat.
11: Non, mais ça, je suis d'accord
8: avec toi.
11: Mais
8: même te faire plaisir personnellement, gagner un match au Stade Vélodrome sur le dernier match pour aller chercher une quatrième ou cinquième place, pardon. C'est bien quand même pour.
11: Génial que tu y crois encore.
8: Voilà, maintenant, s'ils y arrivent.
11: Moi, j'y crois pas du tout. Alors, moi,
8: c'est sûrement toi qui as raison.
11: Mais non, mais j'y crois pas du tout. Alors, je veux pas être pessimiste, mais ils m'ont tellement déçu tout au long de la saison que c'est vrai que Eric, on entendait Eric dire, faire un appel, c'était presque à la. la ville entière, en se disant, voilà, la nation même, en se disant, allez, allez, bougez-vous, un peu d'orgueil, un peu de fierté, allez-y, les gars, et tout. Mais jamais t'as eu un ressort, un coup de mec qui voulait prouver que, mais qu'il avait quand même de l'orgueil, de la fierté. Non, jamais. Moi, c'est pour ça que je le.
0: Tu vois pas ça arriver.
11: Mais surtout collectivement, j'ai peur collectivement.
0: Non, mais Rennes est une bonne équipe.
11: J'ai peur que Rennes, oui, ils vont. Alors Rennes, ils ont un gros enjeu, mais ils vont y aller sans pression.
9: Sur la dynamique, je dirais que Rennes est favori, mais ce que dit Eric, je le rejoins, c'est que vu la saison chaotique, ils ont encore une dernière chance de se rattraper un tout petit peu, presque à la maison, dans une finale pour la cinquième place. Alors oui, quand ils ont été dans cette situation, souvent, ils ont déçu les supporters. Mais normalement, l'histoire de cette saison tellement chaotique, c'est que ils devraient même plus avoir quoi que ce soit à jouer sur la dernière journée. Flo, et là, t'as une chance presque de te rattraper.
11: Mais tu crois, toi, Flo, toi qui es au quotidien avec eux,
8: crois plus rien, nous.
11: Mais sérieusement, est-ce que tu t'en crois?
9: J'ai du mal à y croire. Mais bon,
8: oui, on n'est pas fous non plus, on est conscients.
9: Un dernier match de la saison, c'est toujours particulier. Je pense que, comme l'a dit Eric, t'as au moins la moitié de l'équipe qui ne sera plus là. Donc, ça reste quand même des garçons qui doivent avoir un peu d'amour propre et se dire, si je donne pas tout maintenant pendant 95 minutes, je suis pas sérieux. Donc, je pense malgré tout que Marseille va au moins tout donner en termes d'intensité. Ce sera un gros match.
0: Il est 17h16. Vous écoutez le Super Moscato Show, la Ligue Europa. 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
0: avec Denis Charvet, Stephen Brun, Eric Dimeco. La Ligue Europa, est-ce une obligation pour l'Olympique de Marseille? On vous attend au 32-16, supporter marseillais. Stephen.
1: Eric et Denis ont beaucoup parlé de ce qu'ils attendaient des joueurs de l'OM demain. La question, c'est est-ce que c'est la Ligue Europa est vitale pour l'Olympique de Marseille? Je sais pas si elle est vitale, Flo. Je sais pas si Flo est encore là.
0: Oui, il est là.
8: Les comptes sont moyens.
9: La Ligue Europa, c'est 15 millions d'euros d'assurer, 50 millions pour la Ligue des Champions. Mais après, ça dépend évidemment beaucoup de ton parcours, de l'influence, etc.
1: Marseille cette année a pris 53 millions avec la Ligue des Champions en allant pas au barrage. L'Olympique Lyonnais, ils ont fait quart de finale de Ligue Europa. Ils ont pris 22 millions. Il y a quand même un sacré différentiel.
8: Oui, non, mais c'est pas comme ça qu'il faut compter. C'est pas entre 50 et 22. C'est entre 0 et 22.
1: Mais je sais pas si les rumeurs sont fondées sur les finances de l'OM qui sont dans le dur. Flo, peut-être que tu feras une enquête là-dessus et tu nous en diras un petit peu plus. Au-delà de l'aspect financier, enfin, avoir un club comme l'Olympique de Marseille qui est peut-être la deuxième plus grande puissance du foot français derrière derrière le Paris Saint-Germain, ne pas être en Coupe d'Europe ou même en Ligue Conférence, je trouve que ça ferait tâche un petit peu. Après, la Ligue Europa va amener d'autres ambitions pour l'Olympique de Marseille. Quand tu fais la Ligue des Champions, les ambitions cette saison, c'était d'être dans les 24 pour au moins aller au barrage. Quand l'Olympique de Marseille, avec ses structures et ses finances, s'engage en Ligue Europa, les ambitions sont peut-être un peu plus hautes. C'est-à-dire qu'on attend, peut-être comme l'a fait Lyon, être dans le top 8 et se qualifier directement en 8e pour aller après en quart à minima. Et c'est plausible parce que cette année Lyon a terminé première, il y avait Midtjylland qui était troisième, Braga sixième, enfin l'OM est tout à fait capable de faire ça. Mais et c'est souvent le cas, Eric, quand t'étais joueur, et même moi quand j'étais joueur, et après la Coupe d'Europe c'est différent au rugby. Malgré tout, alors tu vas pas toucher les joueurs, les superstars parce que eux, c'est la Ligue des Champions.
0: Tu gagnes en attractivité.
1: À un moment donné, quand t'es joueur de foot, bien sûr, l'argent, critère numéro un, il faut de l'oseille, il faut un gros salaire. Mais les joueurs, ils veulent jouer 2 matchs par semaine. Et que la Ligue Europa, certes, c'est pas le prestige de la Ligue des Champions, mais tu peux éventuellement convaincre des garçons de qualité à rejoindre un club olympique de Marseille pour jouer la Ligue Europa, pour se montrer à titre individuel.
0: C'est vrai.
1: Et la Ligue Europa, on a tendance à l'oublier, mais c'est une deuxième, alors ça va peut-être vous faire sourire, mais c'est une deuxième chance. Pour aller en Ligue des Champions. Il n'y a plus que la Ligue 1 où tu es 1, 2 ou 3. Si tu gagnes la Ligue Europa, tu vas directement en Ligue des Champions. C'est une chance supplémentaire pour atteindre le Graal de la Ligue des Champions. Donc, moi, ça me paraît nécessaire. Et pour la question, ça me paraît vital pour l'Olympique de Marseille.
0: La Ligue Europa, est-ce vital pour l'Olympique de Marseille? Sébastien est avec nous, supporter de l'OM au 32-16. Salut Seb.
2: Salut.
1: Alors, Seb, oui, chaud.
0: Salut Seb. Ouais, t'as l'air chaud, Seb, avant le match de dimanche. Là. Vas-y.
2: J'espère que vous allez bien. Je sais que j'ai pas beaucoup de temps. Je voulais surtout avoir l'avis d'Éric Dimeco. Alors, déjà, pour répondre vite fait à ce que j'ai entendu tout à l'heure sur la réaction d'Abdi Bey, déjà il parle pour lui-même, pour son constat à lui, mais bien sûr que c'est un drame si on n'y va pas en Ligue des Champions, parce que j'espère toujours que Lyon ne peut pas y aller et que nous on gagne Rennes et qu'on se qualifie comme ça parce que c'est-à-dire que si Lyon ne va pas qui est pénalisé en Coupe de Ligue des Champions, de Coupe d'Europe,
0: financièrement.
2: On peut s'accrocher à la 4e place.
0: Ah ouais, non, mais faut pas compter là-dessus.
2: Mais je veux dire, pour l'OM, c'est important, parce qu'un club comme nous, on est obligé de jouer la plus grosse compétition. Là, on a été dans les 3 premiers toute l'année, là, on est au fond des abysses, on doit se ressaisir, on doit la gagner. Voilà, c'est tout. Après, s'agissant de notre équipe, on va faire le dos rond. Même si ils nous ont dégoûté cette année, on va être à eux derrière le dernier match. Et on va essayer de gagner ce match, c'est tout. Voilà, et donc j'aimerais bien savoir si Eric, lui, il pense... Parce que la Ligue des Champions, en fait, c'est la coupe des milliardaires pour nous. Est-ce qu'il faut y aller en disant, on est comme Benatia, on sort des poules, ou est-ce qu'on va en Ligue Europa et on espère la gagner? Moi, c'est ça que je voulais savoir de la part d'Eric.
0: Eric répond.
8: Le problème, c'est que on l'a dit tout à l'heure quand on parlait de l'économie du foot, la Ligue des Champions, ça rapporte tellement d'argent que déjà quand tu sors des matchs de poule, tu t'es refait financièrement. Donc c'est vital. Mais en effet, là où tu as raison, c'est que on a l'impression que pour les clubs français, à part pour Paris, c'est surdimensionné. Sauf qu'il y a quand même des équipes qui sortent et qui arrivent à 8e de finale. Et voilà, au moins ça en Ligue des Champions, on pourrait le faire. On devrait être capable de faire ça. Après, regarde, Habib en a parlé tout à l'heure dans la conférence de presse de la fameuse campagne de Ligue Europa qu'on avait fait dernièrement. On ne se souvient plus des adversaires qu'on avait rencontrés. Ah oui,
0: c'était du délire.
8: Voilà, mais c'était la folie. Moi, j'ai souvenir encore de mes potes allant à Lyon pour la finale. Ils s'y sont préparés pendant 3 semaines. Enfin, je ne sais pas combien de temps ça a pris. Voilà, c'est la vie de supporter, c'est ça. C'est de vivre des émotions et de vivre des moments comme ça. Et quand on voit les problèmes de l'OM ces dernières années en Ligue des Champions, c'est sûr que tu te dis, ben, pourquoi pas une campagne en Ligue Europa. Mais bon, financièrement, c'est sûr que c'est mieux d'aller en Ligue des Champions, parce que le club a l'air en difficulté.
1: Tu sais qui vous avez battu pour aller en finale? Salzbourg en demi et Leipzig en quart.
0: Ouais, bon, on s'en souvient quand même. Le but de Saka.
9: En plus, c'était des bonnes équipes à l'époque.
0: Leipzig, c'était fort.
9: Ou pas Mécano était là.
0: On s'en souvient, franchement.
8: Non, mais rappelez-vous, la folie. La folie au stade Vélodrome.
1: On se rappelle plus de la finale, c'était l'Atlético Madrid.
0: Toi, tu t'en souviens plus, toi.
9: Il y avait des bons matchs. Il y avait eu l'Atlético Bilbao de mémoire. Il y avait eu.
1: Bilbao en 8ème
9: avec un gros match de l'OM.
0: Non, c'était bien. En tout cas, t'avais perdu tes cordes vocales. Flo, je me souviens.
9: Là-bas,
1: ouais. T'es nostalgique et tout ça, Flo.
9: Braga, etc. Mais moi, j'aime beaucoup la Ligue Europa.
0: Ah oui, bah oui.
1: Pourquoi? Parce que t'as tes repères dans certaines villes.
9: Non, parce que le jeudi soir, c'est les soirées étudiantes. Mais on plaisante. Mais on rigole. Mais je veux dire, c'est que il y a quand même une réalité.
0: C'est l'Europe.
9: Il y a une réalité, c'est que l'Olympique de Marseille est plus au niveau de la Ligue Europa et que au final, tu peux plus aller loin dans ces compétitions-là que rêver. Te battre pour sortir
1: C'est plus un kiff pour le Marseille, pour toi, pour les supporters marseillais, de faire un quart ou une demi en Ligue Europa que de faire un huitième de finale de Ligue des Champions.
9: Évidemment, c'est une réalité. C'est que l'Olympique de Marseille, au final, ça a été un psychodrame toute la saison de jouer cette Ligue des Champions et d'espérer sortir de cette poule et au final de ne pas y arriver. Vous savez très bien que les dernières saisons en Ligue des Champions pour Marseille, ça a été très très compliqué. Donc c'est une réalité que l'OM est plus à sa place en Ligue Europa, ça c'est
8: non. Et puis passer les milieux de semaine à regarder les autres jouer en Coupe d'Europe, moi ça me casse les machins, moi là je te le dis.
0: Voilà. Les Aliboffi. Voilà. Merci Sébastien.
8: Les Aliboffi. C'est parce que c'est les Aliboffi, toi.
0: Merci Sébastien. Merci Flo. Le match, c'est dimanche 21h. 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Dans un instant, le cri du cœur du Super Moscato Show. Alors, pas celui de Denis, sur l'avenir de Didier Deschamps. Et s'il devenait sélectionneur de l'Italie, Didier Deschamps, hier, en marge de son annonce de son équipe pour la Coupe du Monde de foot, il n'a pas fermé la porte à la sélection italienne. On va l'écouter deux fois, il s'est exprimé sur le sujet. C'est tout de suite dans le Super Moscato Show. Allez, chante, Stephen.
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21: Avec Eric Dimeco, Denis Charvet, Stéphane Brun, c'est le Super Moscato Show jusqu'à 18h en direct sur RMC. Dans 10 petites minutes, allez, 15 minutes, le Kikadi à 17h45. 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Est-ce qu'on a un verdict à cette première question du Kikadi? Il y a litige là entre Stéphane et Eric. Stéphane, t'as des nouvelles?
22: J'ai quelques nouvelles. D'après l'arbitre, il pensait que c'était Eric Dimeco largement devant. Finalement, il a dû réécouter une vingtaine de fois pour s'apercevoir que c'est limite simultané, mais que Eric est un chouïa devant moi.
21: Eric, le point pour Eric Dimeco, donc tu partiras avec
23: point d'avance. Donc l'autre, il vient de nous chier un flanc pour dire que c'est moi qui ai le point. Il est fou, ce mec.
21: Didier Deschamps, tout de suite, le cri du cœur du Super Moscato Show. Il pourrait passer du bleu au bleu, Didier.
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21: Alors oui, on parle de l'avenir de Didier Deschamps, le sélectionneur de l'équipe de France de foot, qui va quitter donc les Bleus après la Coupe du Monde. Imaginez-vous un jour Didier Deschamps, sélectionneur de l'Italie. On vous attend au 32-16. Alors pourquoi ce débat? Pourquoi ce cri de cœur? Ça s'est passé en deux temps hier soir. Hier soir, c'était l'annonce de la liste de joueurs qui vont disputer la Coupe du Monde de foot par Didier Deschamps. Donc quand c'est comme ça, il démarre par TF1, qui a l'exclusivité de l'annonce, sur le plateau de Gilles Boulot, le 20h. Gilles Boulot l'interroge sur son avenir d'entraîneur, Didier Deschamps. Et écoutez, ils viennent à parler rapidement, un peu rapidement, de l'Italie.
1: L'équipe de France va me manquer, oui, forcément, parce qu'elle a fait partie de ma vie pendant 14 ans d'affilée. Mais je rassure, s'il y a des gens qui sont inquiets, je ne pars pas à la retraite. J'aurai une vie. Aujourd'hui, le plus important pour moi, je suis focalisé sur la Coupe du Monde. Je ferai autre chose. J'ai pas pris de décision. Ça sera quelque chose de différent, mais ça sera quelque chose de bien. Mais j'ai aussi un privilège, c'est que j'ai la liberté de choisir. Et ça, aujourd'hui, c'est un privilège.
4: Vous pourriez entraîner une autre équipe nationale? L'Italie, ils sont un peu dans la panade en ce moment.
1: Je m'interdis rien.
4: Un autre club?
1: Je m'interdis rien. Ça fait partie des différentes options qui peuvent se présenter.
21: Un autre club, une sélection italienne, je ne m'interdis rien. Alors qu'il y a quelques années, pour la même question, il disait, moi un jour entraîner d'autres sélections, ce serait peut-être ma seule limite. Là, il a changé un peu de discours. Quelques minutes après, il est en conférence de presse, il quitte le plateau de TF1, il y avait plein de journalistes, de plein de médias qui l'attendent. Et là, il y a un journaliste italien qui y va, Franco, avec Didier Deschamps, il pose la question.
20: Alessandro Grandesso, Gazzetta dello Sport.
24: Eccolo qua.
20: Buonasera.
24: Eccolo. Buonasera. Je me remets à l'italien, on ne sait jamais. Ah. Oh, trop facile.
20: Mais c'est justement ça, en fait.
24: J'anticipe. Oh, c'est fatigant d'avoir raison avant les autres.
20: Tout à l'heure, on vous a demandé si vous pourriez prendre une autre équipe nationale parmi les équipes. Il y a l'Italie et vous avez dit que vous interdisez rien.
24: Tout à fait. Aujourd'hui, je vous le confirme.
20: Aujourd'hui,
24: ça veut tout dire. Il y a trois mots. Je ne m'interdis rien. D'accord. Et je ne rajouterai pas un quatrième.
20: Est-ce que l'état actuel de l'Italie, ça pourrait être un défi intéressant même pour vous?
24: Je ne m'interdis rien.
21: Voilà, c'est très clair, hein, je ne m'interdis rien. Et puis un peu plus longtemps, il dit en souriant « je suis disponible ». Voilà, il a jamais dit aussi clairement, Eric, peut-être que parce qu'on se rapproche de la fin, mais il est assez clair, il a envie d'entraîner, il ne s'interdit pas l'Italie. Est-ce que vous imaginez Didier sélectionneur de l'Italie, Eric?
23: Écoute, j'ai jamais cru que Didier allait se mettre à la retraite.
21: Ouais.
23: C'est sa vie. J'arrive pas à m'imaginer. D'ailleurs, on se rend compte que les coachs durent longtemps, de plus en plus, enfin très longtemps même. Et y a plein d'exemples d'entraîneurs qui ont passé les 70 ans et qui sont toujours performants et toujours passionnés, surtout parce que il faut être passionné. Donc lui, il est toujours. Mais pourquoi il s'interdirait quelque chose? Là, il faut m'expliquer.
21: Non, mais il y a quelques années, je te dis, une autre sélection, j'aurais
23: oui,
21: du mal. Là,
23: oui,
21: il a
23: mais il était en, discours, oui, mais, hein. Oui, mais il était en plein dedans.
21: Oui, oui, oui, oui.
23: Là, il a maintenant, hein. il est au bout. Il se rend compte que il y a un nouveau sélectionneur qui va arriver et qui va faire l'unanimité et il a pas envie de sortir du game, Didier. Et moi, contrairement à Daniel, puisque j'ai entendu Daniel hier soir, mais moi je rêve de le voir entraîner l'Italie.
21: Daniel, s'il y a un conflit personnel aussi, hein, c'est pas une question de symbole.
23: Oui, non, mais il y a pas de défi personnel, pas personnel, parce que il est moitié italien, donc il un peu comme moi, il regarde la sélection italienne avec les.
21: Non, mais je veux te dire, c'est que Daniel est fâché avec Didier Deschamps.
23: Oui. Oui, mais il est fâché. Oui, bon, ok,
21: oui,
23: d'accord.
21: Bien, beaucoup.
23: Oui, c'est un autre, oui, d'accord.
22: Après, oui, là, après c'est, si là, tu, c'est... oui, oui, oui. Après, il doit choisir un sélectionneur pour l'Italie avec qui il n'est pas fâché, il ne va pas y avoir beaucoup de coachs, Daniel.
23: Voilà, le problème, c'est ça. C'est que, voilà,
21: s'il gagne, il dira qu'il aura bien travaillé.
23: Mais ce serait le meilleur choix possible pour l'Italie.
21: Mais
23: tu crois que quand j'ai eu horreur de les Coupes du Monde ou les championnats d'Europe, c'est à l'Italie, tu crois que je suis content? C'est la moitié de mon sang, donc j'ai été élevé avec mon père qui regardait l'Italie. l'Italie. Donc tu penses bien que de pas les voir, et souvent d'ailleurs à l'époque, eh ben comme la France elle durait pas longtemps, ou en tout cas l'Italie allait souvent au bout, eh ben c'était notre équipe de, enfin mon équipe de cœur. Donc du coup moi de pas les voir à la coupe du monde, ça me fait mal au cœur. Et un mec comme Didier, je suis désolé, mais même d'une équipe moyenne avec une génération moyenne, et alors on parlait de ce, il y avait le débat Didier Deschamps au Real, alors le Real ça joue bien, bon ça, on le voit pas toujours hein, d'ailleurs à cette histoire là de légende, mais il n'empêche que ben, par contre il a été imprégné à 100% parce qu'il a vécu en Italie et par sa manière de voir le football, et quand je vois les entraîneurs qui sont passés à la tête de l'Italie, eh ben moi je te dis que Didier il ferait beaucoup mieux, et peut-être qu'il rendrait cette équipe là enfin en tout cas les Italiens fiers, et je peux te dire que s'il fait des appels du pied comme ça, d'après moi c'est que c'est avec les vannes là, parce qu'il est détenu, il fait les vannes,
2: mais...
23: d'après moi s'il est contacté en courant il y va, d'après moi.
2: Mais surtout qu'en Italie ils l'ont écouté là, ils l'ont entendu hein.
23: Denis
2: Charvet, toi tu fais la moue là, Denis,
3: d'abord avec l'équipe de France il a toujours eu une bonne génération hein. Donc il a toujours entraîné de bons joueurs hein. Oui. Je suis désolé hein. Quand tu dis Eric d'une équipe moyenne il peut en faire une grande équipe,
23: c'est je le répète
3: non mais c'est possible, mais t'as pas la réponse forcément.
23: Il a mené une équipe de l'AS Monaco en finale de l'Europe, à quart de finale la génération qui venait à peine de prendre, et derrière une finale. En 2016 il y a que des monstres dans l'équipe, bien sûr.
3: Tu m'entends pas, je pense que là il y a que des monstres, il y a une très belle équipe en 2016. Oui, je sais pas pourquoi tu dis ça.
23: Il y a pas que des monstres.
3: D'accord, mais bon,
2: mais en gros,
3: il y a une bonne génération quand même.
2: Vas-y Denis,
3: c'est pas des cancres,
23: c'est pas la génération d'aujourd'hui.
3: Non, mais qu'il ait réussi en club, on le sait, mais en sélection c'est différent. Donc je suis pas sûr que s'il prend l'équipe d'Italie aujourd'hui, il en fasse une équipe championne du monde dans 4 ans.
23: Mais j'ai jamais dit championne du monde moi. Mais j'ai juste de revenir au niveau international.
3: Mais je remets pas en question ses compétences qui sont fantastiques, sa carrière qui est fantastique. C'est moi, ça me dérangerait de le voir sur le banc d'une équipe d'Italie après avoir fait 14 ans sur le banc de l'équipe de France. Je suis désolé. Pour moi, il fait partie du patrimoine français. Il a gagné la Coupe du Monde. Il a fait une finale de Coupe du Monde. Et il va peut-être en gagner une seconde. Alors s'il gagne la seconde, il est super considéré
23: pour le patrimoine français.
3: Bah oui, il est considéré.
23: Mais les gars,
2: attends,
23: j'ai oublié les critiques contre le
2: temps. Confond pas les consultants et l'opinion publique.
23: Je parle pas des consultants. Mais vous avez oublié les supporters de l'équipe de France quand ils viennent chez nous, comment ils parlent de Didier, du jeu de l'équipe de France.
2: Parce que ça, c'est des fans de foot, effectivement.
23: Je parle des fans de foot.
3: Tu parles pas de la France.
2: Les gens mécontents, tu le sais très bien, ce sont ceux qui parlent les plus forts. Mais Didier, il est adoré, il est aimé des Français.
23: J'ai pas dit qu'il n'était pas adoré. J'ai dit qu'il a été critiqué. Il va prendre un malin plaisir à montrer que ce qu'il est capable de faire ailleurs, tu verras.
2: Il y a Stephen qui grogne.
5: Ouais, parce que enfin, moi je commence à être d'accord avec Denis. En fait, j'ai quand même l'impression que Didier Deschamps, hier sur cette conférence de presse, il s'en régale en fait. Il sait que fin juillet, ça va être le mec le plus sollicité. C'est-à-dire que ça va être le plus grand coach qui sera sur le marché. Et lui, il sait qu'il est numéro un dans la tête.
2: En fait, tu veux dire quoi? Il kiffe ce qui se passe là?
5: Exactement. Il se fait son petit kiff en disant, moi je suis libre, je suis peut-être le plus grand nom des entraîneurs et des techniciens qui vont être disponibles à partir de juillet. À partir de là, venez vers moi. Il y aura forcément des propositions
2: et après il va s'attribuer un club.
5: Pour revenir à l'Italie, là où j'ai du mal à le voir avec la sélection italienne, c'est que il a touché le Graal avec la France, c'est-à-dire qu'il est champion du monde, il a fait une finale. Est-ce qu'il a vraiment envie de repartir sur un projet de reconstruction, parce que l'Italie c'est une reconstruction où il n'y a pas une génération et le niveau des jeunes italiens sont pas exceptionnels. Est-ce qu'il va se contenter de ramener une équipe, juste les ramener à la Coupe du Monde? Est-ce que c'est suffisant
2: peut-être
5: pour Deschamps quand il a vécu avec la France? Donc j'ai du mal à y croire. Et puis il y a quand même des antécédents France-Italie de 2006, Zidane, Materazzi, il y a quand même des antécédents et je ne vois pas. Moi, je le vois sur un autre projet. T'as encore envie de te renfermer sur un poste de technicien uniquement en sélection? T'as pas envie? À qui il lui manque quoi? Didier Deschamps?
2: Ligue des Champions.
5: Voilà, il lui manque la Ligue des Champions, la Coupe du Monde. Il a déjà gagné.
23: S'il n'a pas de club qui peut lui donner ça, je suis d'accord avec toi, moi. Mais s'il n'a pas de club,
2: il l'aura. Eric, il a raison, Stephen. Deschamps, à partir du moment où
23: quel club va chercher là?
2: Mais écoute, je sais pas moi. United cherche
21: cherche un entraîneur et ça fait des années qu'ils rament avec, ils ont des moyens colossaux. Ils peuvent aller chercher Guardiola n'est pas éternel à City, il va peut-être partir à la fin de la saison, pourquoi pas Manchester City. Moi je suis un patron de City, je mets sur ma en foot on dit souvent les shortlist là pour les entraîneurs, mais Deschamps, tous les grands clubs qui vont se retrouver à chercher un coach, ils vont mettre Deschamps sur la shortlist.
23: Ça c'est la réalité, personne ne nie ça. Ok, mais je te dis juste, si il a ces clubs-là, ben il va y aller en courant.
21: Oui, tu crois
23: pas. Mais est-ce qu'il a envie de reprendre une vie de coach au jour le jour, quand il a été sélectionneur avec le voilà, c'est tout.
22: La problématique pour Deschamps, parce que lui, je pense qu'il a envie d'enchaîner. La Coupe du Monde elle se termine tard, il pourra pas enchaîner avec un grand club comme tu l'as dit, parce qu'il sera
21: pas. Si tu peux, parce que tu peux t'arranger en fait.
22: Non, tu t'arranges pas. Tu t'arranges pas quand tu arrives dans un grand club. Tu peux pas arriver le 25 juillet.
21: Tout s'arrange. Tu peux tout négocier. Tu seras quand même.
22: Je suis pas sûr, Adrien. Je suis pas sûr. Ça marche pas comme ça.
21: T'as des gens autour. T'as plein d'entraîneurs en rugby. Qui arrivent en octobre. L'habite au Stade Français. Il faisait la Coupe du Monde avec les Bleus.
23: Non, mais le rugby, c'est pas
22: pareil. Ça se passe. Il y a rien à préparer.
23: Ça c'est pas.
21: Tu peux pas comparer ça. Tu peux pas comparer.
23: Adrien, c'est pas possible parce que.
21: Sport collectif professionnel.
23: Oui, mais au moins, tiens-moi ton adjoint, tiens-moi tes. Sauf qu'il soit avec lui. Sauf qu'il soit avec lui.
22: Il y a des chances. Il arrive au Real Madrid. Il y a des chances. Il va pas être à Boston pour dire bon, comment ça se passe pour le recrutement du Real Madrid.
23: Et il va s'occuper de son club pendant la Coupe du Monde.
3: Moi, je pense que Deschamps, il a envie d'entraîner une sélection plutôt qu'un club.
21: Ok, bon,
22: il a envie d'être pénard.
3: C'est pas le même boulot.
22: Ah bah oui, c'est pas le même boulot. Non, mais... Ça fait 14 ans qu'il fait un boulot différent. Peut-être qu'il a envie d'enchaîner, avoir le stress du quotidien, faire des séances d'entraînement. Tu sais pas ça.
21: Didier Deschamps.
22: Faire du gainage avec ses joueurs.
21: On va continuer de parler Didier Deschamps. Oui, tous les jours dans le Super Moscato Show, au minimum dans le journal moyen. Et on va en parler certainement dans Rotten sans flamme dans quelques secondes, dans quelques minutes.
23: On a
21: oui, Eric.
23: Oui, non, Eric. Je veux envoyer de la force au Provence Rugby quand même, dernier match de la saison, pour une deuxième place, là, quand même.
21: C'est intéressant. Benoît Boutron pour Rotten sans flamme.
3: Philippe Saint-André, qu'on
6: en parle. Ben
23: Philippe, on a notre ami, l'autre il s'en fout, mais ça déconne.
21: C'est intéressant comme intervention. Benoît Boutron, salut.
6: Philippe Saint-André, on pense à lui. On fera le procès de Deschamps d'ailleurs, qui va devoir gérer son avenir pendant la Coupe du Monde, avec Jean-Michel Larquet, avec Younes Belhanda, avec Jérôme Rotten. 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
22: Est-ce qu'il a les yeux bleus Belhanda?
21: Allez, excellent. Merci Benoît. Merci Rotten bien. Sans flamme, c'est à 18h sur RMC. Jérôme Rotten, Benoît Boutron, toute la bande. Mais d'abord, le meilleur sport au monde, oui, plus fort que le foot, le basket, que le rugby. C'est le Kikadi tout de suite sur RMC dans le Super Moscato Show.
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21: Il est 17h48, c'est le Super Moscato Show, Eric Dimeco, Denis Charvet, Stephen Brun. Et il y a Benoît Boutron qui nous rejoint pour jouer au Kikadi. Rebonjour Benoît.
6: Rebonjour à tous, rebonjour Eric.
21: 17h48, à la même heure tous les jours, Stephen, que nous dit le grand Vincent Moscato?
13: Top jingle.
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21: Clément et Audric sont avec nous pour jouer au Kikadi. Oui. Bonjour messieurs.
14: Bonjour.
15: Bonjour messieurs.
21: Bonjour. Salut bonjour, les gars. Eric Dimeco a un jour d'avance. Non, un point d'avance. Il n'y a pas un jour d'avance. Ton coéquipier, tirage au sort, Eric. Ton coéquipier s'appelle Benoît Boutron.
6: Ah, par hasard.
21: Montre-moi les trois. Je vais tirage au sort, Stephen, je te promets.
6: Excellent.
21: Donc, les équipes.
14: Je m'en fous, moi. Je m'en fous de jouer. Je m'en fous de jouer avec lui, moi.
21: Les équipes, c'est Benoît. Avec traite, Eric voilà. Dimeco et, oh. Et Stephen Brun avec Denis.
6: Denis, prends ça. Ça, c'est l'ego qui doit parler.
21: Oui, oui, Clément, c'est toi qui choisis ton équipe, Clément.
14: Allez, Eric et Benoît.
6: Quand même.
21: Merci. Clément joue avec Eric et Benoît. Et donc, Audric, tu récupères Stephen Brun. Et le grand
6: regarde, il révise.
21: Denis Charvet.
6: Regarde Denis, voilà,
21: oui, bien sûr.
6: Denis, il ne faut pas respecter avec la boule noire.
21: Clément, Eric et Benoît, vous allez, êtes déjà grand. Très forts, hein, je le sais, vous partez en plus avec un point d'avance. Ah bah, c'est oui. Comme ça. 1-0.
6: Allez,
21: en moi.
6: Allez,
21: 9 Eric. Minutes
6: de faire un cri de guerre. Vas-y, vas-y.
21: Faites un cri de guerre, allez-y. Ouais.
13: Allez, what time is it, dance?
3: Et si je dis quoi là?
14: Tu dis hey, baby, allez, c'est l'heure de prendre une branlée, dis-lui. C'est l'heure de prendre la branlée, cucu.
3: Je suis poteau, je suis pas assez taille moi.
21: C'est le cri de guerre le plus éclaté de l'histoire du Kikadi.
6: Allez, c'est pas grave. C'est pas grave. Allez.
21: C'est fabuleux. Je dis quoi là? Kikadi. Allez, on y va. Kikadi. Antoine Dupont avant d'arriver en bleu, je ne l'avais vu qu'à la télé. Je me demandais un peu ce que je foutais. Ce que je foutais là avec mes quelques mois en top 14.
6: Hugo Sen.
21: J'étais presque Hugo Sen.
14: La Croix.
3: Ah, oui, Sen, oui.
21: Le jeune joueur
3: oui,
21: du Racing. J'étais presque dans la peau de l'usurpateur.
3: Je l'avais lu, c'est vieux ça.
21: C'est bon, vieux, ouais. Non, c'est du jour.
6: C'est aujourd'hui. C'est vieux, c'est ce matin.
21: Ouais. Vous êtes sorti dans la vidéo. Vous égalisez un but partout. Hugo Sen. BFM TV, ça vous dit?
3: Yes, c'est fun.
6: Ah, je l'ai.
21: Je prie. Tous les jours.
14: Monroe.
21: Pour que dans votre vie, vous puissiez avoir un frère comme Paul.
14: De quoi ?
21: Il était émouvant hier.
14: Attends. J'ai pas compris. Attends.
21: Vin Diesel.
14: Mais j'ai pas entendu. J'ai pas entendu ce que tu as dit.
21: Mais il faut te laver les oreilles, Eric.
14: Mais non.
21: Mais quoi ?
14: Répète. Mais répète quand on te dit qu'on n'a pas entendu.
21: Vin Diesel. C'est pas grave.
6: Vin Diesel, très très cher en ce moment.
21: Excellent.
6: Ah, mais c'est vrai que c'est de la triche, on n'a pas entendu.
21: Mais pourquoi vous avez
2: mais si, pourquoi
14: moi
2: j'ai entendu
14: Stéphane. Mais non, parce que tu as le studio et je demande qu'il répète, il peut répéter quand même.
21: Benoît est chez lui.
14: Mais je m'en fous de Benoît, moi je parle pour moi.
21: Vin Diesel, Fast and Furious, il rend hommage forcément.
14: Si je lui demande de répéter, il peut me le répéter quand même.
21: Mais j'ai pas répété, pardonne-moi Eric, c'est comme ça. 2-1 pour Rodrigue, Stephen et Denis pour gagner ce rétroprojecteur, ce vidéoprojecteur Acer. Question. Question d'un coup, voilà.
6: Allez.
21: Rugby.
6: Allez, ben, c'est pour toi. Ah, oui.
21: Quel club de Pro D2 s'est sauvé?
14: Dax. Et Dax.
21: Dax.
14: Ah merde, ouais, mais merde, mais je suis con, moi. Je note Cheto, je note pas Dax.
6: Quel club,
14: mais oui, mais c'est l'entraîneur de Dax.
21: Oui, c'est vrai.
6: Ah ouais.
21: Quel club.
14: Je crois qu'il avait dit qui c'est que.
21: De rugby s'est sauvé, maintenu en Pro D2 malgré, au début de la saison.
7: Il vous crève, c'est
21: 14 points de pénalité.
14: Il vous crève, l'autre, j'attends pas.
2: Benoît, il n'est pas du tout à la
14: main. Ah non, mais le mec, il finit avec Bubule. Par contre, il s'est fait des pignoles sur le grain, là.
2: Mais dis-moi, un collectif, c'est pas chouette. Si l'autre il est bon,
7: ouais,
2: okay.
7: Tu t'es pas fait.
2: On est à l'équipe ou pas là?
7: Tu t'es pas fait des trucs sur Chris Waddle, toi, Eric?
21: 3-1 pour.
14: Jamais de la vie, je participais. Au moins je participais. Hein. L'autre il est là, il te regarde là, l'autre.
2: Non, direct direct
14: là,
2: oui, non, mais.
21: Qui qu'a dit? Moi je suis toujours pour un projet à long terme et je me vois à long terme dans ce club.
6: Bay, non?
21: Non!
2: Willis.
6: Non, c'est Fonseca.
21: Non.
14: Mourinho.
6: Pocognoli.
21: Pocognoli. J'allais dire.
14: Bravo.
21: 3-2. Vous
14: bravo, Judas. Bravo, Judas.
21: Est-ce
6: qu'on peut donner un demi-point à Denis parce qu'il a dit j'allais le dire?
2: Non, je l'ai dit après toi.
21: Eric et Benoît, vous revenez à un point. 3-2 pour Stephen.
14: Non, mais lui, plutôt que de le trouver, il préfère caresser le grand.
2: C'est toi. Il y a 3-2.
21: Restez correct, s'il vous plaît. Restez correct.
2: T'as trouvé une réponse, c'est que normalement, Stephen aurait dû revenir à Stephen, je signale.
6: Et toi, combien, Denis?
2: Mais zéro comme Eric.
21: Question auditeur. Question auditeur.
7: Allez, Audric.
21: Audric et Clément. Ça se joue aussi avec les auditeurs, hein, qui a dit. Qui a dit? Je décide qui joue et qui ne joue pas.
8: Arbeloa.
21: Alvaro Arbeloa. Qui a dit Arbeloa?
6: C'est nous, ça. Clément.
7: Audric, tu dois encore, Audric?
6: Oui, bien, Mino.
21: 3 buts partout, égalisation dans un instant, la suite et la fin de ce qui a dit. Mais répète la question que je te dis, c'est tout de suite sur RMC.
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0: Cannavaro. Vous repassez devant Fabio Cannavaro, champion du monde 2006, Ballon d'Or Cannavaro.
1: Crac, boum,
2: lui. Bah, je savais pas du tout.
0: Ah, c'est ça votre trigger du coup là.
3: Eh ben ouais, si, il fait crac, boum, et l'autre il fait U.
2: Et dis-moi, moi je vais être poli, mais.
0: Ouais, hein, tu le sauras plus après.
2: Non.
0: 4 à 3 attention. Pour Stephen, Denis. Allez. Et Audric, c'est un match très serré.
3: Non, mais vous êtes complémentaires.
2: Non, mais tu m'emmerdes, on mène.
0: Ah, ça y est, bien sûr. Voilà. Pas de soucis. Non,
2: si, je suis obligé.
4: C'est ce qu'il est en train de faire là. Il fait une ministre à Timberwolves, ils veulent que toi t'es Wemby.
2: Ouais,
4: ils veulent t'énerver, sortir
2: ouais,
4: ton match.
2: Il va prendre un coup de coude.
4: Et ça marche, hein.
0: Il reste 2 minutes 45. Allez. Restez correct, un peu trop de gros mots, si je peux me permettre, d'accord. Ce matin.
5: This morning.
0: Ouais, quand vous êtes réveillé, petite ouais. douche, petit café. Qui était en tête du Giro?
4: Almeida.
2: Cunino.
4: Ayuso.
0: Non.
4: Vingegaard.
0: Non. 3.
2: Mais non, Alizio.
0: 2.
2: Elisio.
0: Non.
2: Elisio. Lilio.
0: On arrête là.
3: Eulali.
0: J'aurais pu l'accorder. C'était juste à côté, franchement, c'est dur.
5: C'est qui?
0: Afonso. Eulalio. Il reste 1 minute 40. Cette personne, on va la voir à Cannes dans les jours qui arrivent.
2: Claude Lelouch.
0: Cette personne est peut-être déjà à Cannes, même avec Vincent Moscato.
2: Catherine Deneuve.
0: En France, comment s'appelle la ministre de la Culture?
4: Elle s'appelle.
2: Ferrari.
0: Non, c'est le sport.
2: La culture, c'est.
3: La culture, Attal, c'est pas celle qui était au... à Versailles, elle était.
0: C'est ça.
3: Oui, à Versailles, elle était.
2: Ça arrive.
3: Gretz.
0: Louis XIV. Le roi soleil. On arrête. Vous êtes parfois un peu nono quand même. Catherine Pégard.
4: Ça
2: arrive maintenant, là.
4: Pégard à toi.
0: Catherine
3: Pégard. Accélère.
0: Accélère, Adrien.
2: Combien il y a le score?
0: Je déclenche le score, bah, toujours 4 à 3 pour Stephen, Audrey et Denis.
4: Allez, celle-là pour le break.
0: C'est celle-là pour le break.
4: Allez.
0: BFM TV.
4: Il recommence.
0: Qui a dit? Je suis dans l'impossibilité de mettre des mots sur cette table ronde finale.
2: Nagui.
0: C'est la première fois que ça m'arrive dans ma vie.
5: Attends.
0: Mon cerveau a arrêté de réfléchir. Le bouton off a été déclenché. Il parle du.
5: José Garcia.
0: Nagui. Finale d'une émission de télé.
4: Nagui.
2: Je l'ai dit.
0: D'un jeu télé.
2: Rushman.
0: Non.
4: Laurence Boccolini.
2: Ah, si, c'est Amé le.
0: Un jeu de trahison.
4: Eh ben,
2: ah non, c'est.
3: Le grand
2: ah,
3: petit.
0: Éric Antoine.
2: Yes, c'est fini.
0: The breakdance est fait.
2: Yes.
0: Éric Antoine est très.
2: Le cucu, Éric.
0: Il y a un final incroyable.
4: C'est un mastastoura, là, 400.
0: Donc.
3: Et donc, mais attends, Denis, du coup, il a marqué combien de buts?
2: Eulalio.
0: Non,
3: tu as remarqué. Mais je comprends pas pourquoi.
0: Il a tenté un Cunigalio au moment.
3: Non, mais j'ai compris, Denis.
2: Un point que Stephen avait gagné normalement. C'est fabuleux.
3: Toi, tu es comme les poules, tu chantes pour faire un 9, 0.
2: Tu chantes quand tu chantes.
4: Si vous avez le sens du spectacle, il faut une golden.
2: Non, il n'y a pas de sens du tout.
0: Il faut une bonne émission, Benoît.
2: Terminé, Benoît.
0: 59, s'il y a une Golden Carotte, tout est remis en cause. 0-0, balle de match. La Golden Carotte, me dit-on, est bien là.
2: Benoît, il est content.
0: Elle est très dure. Oh là, j'espère qu'on va pas te mettre en retard pour Antenne
2: 100. Vas-y, envoie.
5: Elle est très dure.
4: Allez, Monro.
0: France-Angleterre en rugby, c'est pour la finale pour le Grand Chelem.
4: Bien mieux, Mayembe.
0: Comment s'appelle notre invité qui est venu nous voir cette semaine?
3: C'est moi.
0: Coupez le micro d'Éric.
3: Sauf le mien.
0: Il est 18h.
3: C'est moi.
0: On va réécouter. On me dit que Éric Dimeco aurait eu la bonne réponse en premier et prononcé correctement. On va vérifier. Il est 18h, donc je m'excuse auprès de Clément et
4: d'Éric. Nous, on va donner le résultat dans
0: pour l'instant, je ne sais pas à qui attribuer le cadeau, le vidéoprojecteur. Donc, on va l'attribuer dans quelques minutes. On vous tient au courant dans Antenne sans flamme.
4: Bah, reste là, rien.
0: Non.
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0: La bonne réponse était Charlotte Escudero. Il est 18h, c'est Rotten sans flamme tout de suite. On vous donne le verdict du Kikadi dans quelques secondes. Benoît, c'est Rotten sans flamme tout de suite. Le Super Moscato Show revient lundi 15h en direct. Salut.
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0: Merci d'écouter RMC, il est 18h.
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0: 18h tout pile sur RMC, bonsoir à tous, bienvenue dans Rotten sans flamme. On est là, on est bien, on finit cette magnifique semaine, on s'est régalé pendant 2 heures tout au long de la semaine et on va encore se régaler aujourd'hui avec une magnifique équipe autour de moi dans ce week-end de l'Ascension. Eh oui, le pont de l'Ascension, mais nous on fait pas le pont, nous on bosse. Et on est très content de mettre la passion du foot en avant pendant 2 heures dans Rotten sans flamme. On est avec Benoît Boutron. Salut Benoît.
3: Salut Jérôme, salut à tous. Alors, précision importante, le Kikadi vient de se terminer dans le Super Moscato Show. L'arbitre a rendu son verdict, sa décision. Victoire de Stephen Brun et de Denis Charvet.
0: Ah bah, pour le comment Kikadi ils ont crié, valait mieux.
3: Ouais, bon, ouais. Je pense que...
0: bon, on est avec notre dinosaure, il est là. Ah. Il est de sortie. C'est Jean-Michel Larquet. Salut Jean-Mi.
4: Bonsoir messieurs.
3: Salut Jean-Mi.
4: Rebonjour, oui.
0: Ça va Jean-Mi?
3: Ça va
4: depuis... Oui, très bien, très bien, très ouais. Bien.
0: Bon, trois émissions dans la semaine, c'est pas tout le temps que ça arrive. Hein.
3: Ouais. Eh bien, Jean-Mi en pleine forme hier, notamment sur Nice.
0: Très très bon hier.
3: Et bah écoute, ouais. Ça va se poursuivre aujourd'hui, ouais. Bien sûr.
0: Bah, ouais, j'espère.
4: Je donne le bonjour au chef de la presse de Nice qui. Ah. Qui était un petit peu énervé, comme on dit au Pays Basque, qui était énervé.
0: Ah bon, il était énervé.
3: Il y a eu quelques messages après l'émission.
0: Qui, François Manardou? Ah bon? Eh ben, bon, bah écoute.
3: Bon, bah c'est comme ça, hein, c'est que du foot, c'est pas grave.
0: T'as bien dormi quand même.
4: Oh, c'est...
0: Bon, bah ça va, écoute.
4: C'est peu de le dire.
0: Eh ben, il y en a un qui dort bien, oui. Ah, il dort un peu trop même, hein. C'est Younes Belhanda. Salut Younes.
4: Ah,
0: Younes.
4: On l'a réveillé.
0: Younes!
3: Est-ce qu'il est là,
0: ah
3: Younes?
0: Je t'ai dit.
4: Ah bah tu vois qu'il dort.
3: Il a oublié comment on appuie.
5: Ouais, je suis là. Ah, j'avais oublié d'appuyer sur le. Désolé, bonsoir. Je parlais tout seul.
4: Bah oui, c'est
3: pas. Salut Younes.
5: Salut à vous.
0: Vous avez un bon début d'émission.
3: C'est déjà la trêve pour Younes au Qatar, d'ailleurs.
5: Ça y est, c'est la trêve, c'est pour ça. Je n'ai pas endormi.
0: Ah, ça y est, c'est fini.
3: Ça y est, ouais, bien sûr.
5: Ah, c'est fini.
3: Exactement.
5: C'est fini.
0: Et ça a commencé quand en fait?
3: Non, ça a commencé. C'est un sacré championnat. Il a aidé un club à se sauver. Donc tu rigoles.
0: Vous avez fini combien, Younes?
5: On a fait 10e, on s'est sauvé. En janvier, j'ai réussi à sauver.
0: Il y a eu des passes dés quand même.
3: Meneur de jeu, passes dés, buts.
5: Passes dés, je me suis inspiré de toi, Jérôme.
0: Bon, nickel. Ouais, on m'a dit, il a fait le record de passes dés sur 3 mois. Bravo. Bravo, Younes. Écoute, tous mes conseils ont servi. Alors, bravo.
3: 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Ça y est, dernière journée de Ligue 1 dimanche soir 21h.
0: Ils vont pas partir tous en vacances quand même.
3: Il n'y a pas de match reporté, ça y est, il n'y a plus de match reporté, c'est incroyable.
0: Ils vont être sur le pont.
3: Que fait la NFP?
0: Ils vont être sur le pont pour la Coupe du
3: Monde. Bien sûr, les correspondants ne vont pas partir en vacances. Mais en tout cas, les matchs vont s'arrêter. Tous les enjeux de cette dernière journée avec tous nos correspondants, Flo Germain, Xavier Grimaud, Jean Baumel, Maxime Tilliette, Édouard G, la Ligue des Champions, la Ligue Europa, la lutte pour le maintien. Vous saurez tout entre 19h. Et 19h45. À 18h45, l'une des affaires de cette fin de championnat, messieurs, ça ne vous a pas échappé. Tout le cirque autour de la remise de trophées pour le Paris Saint-Germain. Et oui, comment on fait? Paris n'a plus de match à disputer au Parc des Princes. Paris va aller jouer à Jean-Bouin sur la pelouse du Paris FC. Le Paris FC refuse pour l'instant de laisser Paris faire une cérémonie à la fin du match parce que le Paris FC veut récompenser ses joueurs. On fera le point sur ce dossier avec Aurélien Tiercin. À 18h30, on parlera de votre ami Didier Deschamps. Dernière conférence de presse de présentation de liste hier sur TF1. Didier Deschamps qui a laissé la porte ouverte à toutes les opportunités, sélection et club confondus. Il n'est pas à la retraite, c'est ce qu'il a dit. On va faire le procès de Deschamps qui va gérer son avenir en pleine Coupe du Monde. Donc rendez-vous 18h30 pour ce magnifique procès. 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Mais il est 18h05, vous écoutez RMC et Jérôme, face à Mbappé, l'institution Real est en train de vaciller.
6: Plongeons dans l'incroyable histoire du Real. Le Real Madrid est un club puissant.
7: Estoy muy bien, 100%.
6: Quels sont ces scénarios fous qui ont forgé l'identité du Real Madrid?
8: Cuando tú ves la historia de mi carrera, yo he tenido mucho tiempo que la gente me pitaba.
6: Le club madrilène a le pouvoir de changer le cours de son histoire en quelques instants.
9: Quand tu joues au Real Madrid, c'est le plus grand club au monde.
8: Yo sé que hay mucha gente que no hablan y yo tengo que mirar la prensa para saber lo que piensan.
6: Certes, Florentino Pérez attire les plus grands joueurs.
10: L'institution est toujours au-dessus des joueurs à Madrid.
8: Trabajar duro en los partidos para esperar ser titular.
6: La gestion du vestiaire, lorsqu'on accumule les stars, était aussi une question totalement ignorée par Pérez.
9: C'est triste pour ce club immense.
0: Ce club est-il inentraînable?
8: Al final, yo prefiero hablar aquí de mi boca y así es más fácil, ¿no? Es más claro.
6: L'irrationnel prend parfois le dessus.
11: À la Madrid!
3: Le retour mouvementé de Kylian Mbappé contre Oviedo hier au Bernabéu. Retour sur les terrains après 3 semaines d'absence. Il était remplaçant au coup d'envoi. Il a copieusement été sifflé au moment de son entrée en jeu à la 68e minute. Le Real qui traverse une crise profonde. On a suivi l'histoire de la bagarre et les tensions dans le vestiaire. La mise au point musclée de Florentino Pérez cette semaine. Mbappé qui a pris tout le monde de court hier soir en allant régler ses comptes face aux journalistes. Edgar Grollo a suivi tout ça pour RMC Sport. Salut Edgar.
12: Salut Benoît, c'est Jérôme, salut tout le monde.
4: Ah, il y a du boulot, il y a du boulot.
12: Les gars, si vous voulez me prendre à plein temps dans l'émission, faut me le dire, vous me refutez, voilà.
3: Non, mais j'allais te dire, tu pourrais faire un concours avec Florent Germain sur le nombre de rebondissements sur la saison entre le Real et l'OM. C'est assez hallucinant.
12: Franchement, là, je prends les devants, là, non?
3: Ah, pas sûr, à Marseille.
12: La semaine, là.
3: Ah, c'est pas sûr. Tu partais de loin.
4: T'es encore en Ligue 2 pour ça.
3: Exactement.
9: Sur le podium des 4, on va dire.
3: Ouais, c'est ça, exactement. Edgar, il faut que tu nous expliques quelles sont les raisons de ce coup de gueule de Mbappé hier soir.
12: Oui, alors il y avait énormément d'éléments. Déjà, c'était la première fois qu'il recevait une telle bronca au Bernabéu. Et surtout, il y avait des éléments sportifs et extrasportifs qui se sont accumulés sur les derniers mois. Et ce qui est intéressant, c'est qu'Kylian Mbappé a vraiment répondu à chaque élément, chaque polémique, une par une, pendant sa prise de parole. Donc déjà, il y avait la polémique de son fameux séjour en Italie pendant qu'il était blessé. Sur ce sujet-là, il a recadré un journaliste. Écoutez.
13: En vacances, tu ne sais pas si j'étais en vacances. Ça, c'est ton opinion. Les gens ne savent pas ce que je faisais là-bas, ne savent pas si j'avais l'autorisation du club, ce qui était le cas. Au final, ça vend juste du papier et ça fait parler les gens.
12: Ensuite, il y avait la question de sa place dans le vestiaire qui est fracturé. Il y a des fuites tous les jours dans la presse sur qui aime qui n'aime pas qui. Et Kylian Mbappé explique qu'il vient directement parler aux médias parce que d'autres joueurs ne le font pas et qu'il est obligé de lire la presse pour savoir ce qu'il pense. Et puis, il y a le sujet de sa relation aussi avec Alvaro Arbeloa. Écoutez la réponse de Kylian Mbappé quand on lui demande pourquoi il n'était pas titulaire hier.
13: Je suis très bien, à 100%. Je n'étais pas titulaire parce que l'entraîneur m'a dit que j'étais le 4e attaquant de l'effectif. Demandez à l'entraîneur, que voulez-vous que je vous dise? Il faut respecter la décision du coach et je dois travailler pour être meilleur que Mastantuono, Gonzalo Garcia et Vinicius.
12: Voilà, on espère un jour qu'il va arriver au niveau de Mastantuono, évidemment, Jérôme. Ouais. Et il a lancé un autre pic d'ailleurs à Arbeloa en disant que l'équipe était mieux structurée en début de saison, c'est-à-dire quand il y avait Xabi Alonso. Et ce qui était particulier pour Arbeloa, c'est qu'il est arrivé en conférence de presse sans avoir connaissance des propos de Kylian Mbappé.
3: Et on va l'écouter d'ailleurs, le coach du Real Madrid, qui apprend donc en temps réel, en conférence de presse, que son joueur star est en train de s'exprimer en zone mixte et qu'il est en train de justement le critiquer. Écoutez la réponse d'Arbeloa au propos de Mbappé hier soir.
14: Ya me gustaría a mí tener cuatro delanteros.
13: J'aimerais bien avoir 4 attaquants, mais ce n'est pas le cas. Je ne sais pas trop quoi dire. Je n'ai pas 4 attaquants et je n'ai jamais dit ça. Il n'a probablement pas compris. Je ne sais pas trop quoi dire parce qu'à aucun moment, j'ai pu lui dire que c'est le 4e attaquant de l'équipe. Il est clair que si je ne le fais pas jouer, il ne peut pas jouer. Je suis l'entraîneur et c'est moi qui décide de qui joue et qui ne joue pas.
3: Et c'est la une de Roten sans flamme ce soir sur RMC avec Jean-Michel Larqué, avec Jérôme Roten, avec Younes Belhanda. Est-ce que Mbappé doit se remettre en question 32-16 pour participer avec nous? Est-ce que tu es encore surpris par ce qui se passe autour de Mbappé et par ses déclarations, Jérôme, toi, quand tu as assisté à la soirée d'hier?
9: Oui, je suis surpris de son mal-être.
0: en fait, parce que quand quelqu'un réagit comme ça, quel que soit le statut du joueur, on a été là, quand tu viens devant la presse et que tu règles tes comptes comme ça, c'est qu'il y a un sentiment qui est pas bon du tout, du moins le au quotidien, ça doit pas être le plaisir qui nous a vendu quand il est arrivé au Real Madrid. Il y a beaucoup de choses qui se sont passées et qui ont laissé des traces indélébiles apparemment, parce que sinon tu réagis pas comme il l'a fait. Je pense qu'il comprend pas toutes les critiques en Espagne, il comprend pas les critiques de ses coéquipiers, il comprend pas les critiques en France, il comprend pas les sifflets, il comprend pas que en effet dans un premier temps, bah si, il a compris parce que il est parti en Espagne, que en France, en effet, son image, bah, elle divise un peu plus qu'elle a rassemblé pendant une grande partie de sa carrière, mais aujourd'hui, c'est plus le cas. Alors après, est-ce que le fait de signer au PSG, on connaît aussi que le PSG, il n'y a pas que des amoureux du Paris Saint-Germain en France. Et peut-être que ça a divisé un peu plus déjà au bout d'un moment, au bout de quelques années, parce que on sait aussi très bien que la France est un pays où quand on te monte assez, alors on te monte assez vite, j'ai envie de te dire, mais quand t'arrives là-haut, j'ai l'impression qu'on veut descendre tous les mecs qui sont tout là-haut. Tu vois, donc dans un premier temps, ça a été ça. Il l'a subi, il l'a accepté. Après, il a donné à manger à tous ses détracteurs et ça a changé son image en France. Il est parti en Espagne. Le problème, c'est que au départ en Espagne, bouffée d'oxygène pour lui. Mais il était idolâtré par tout le monde. Tout le monde disait Mbappé, futur Ballon d'Or, on va gagner avec des champions, ça va être magnifique. Même lui, il tenait ce discours-là. Mm-hmm. Rappelle-toi la présentation. On va être champion d'Espagne, on va être champion ceci. Et puis c'est pas grave, la première année. Ouais, j'étais soulier d'or. Ils en ont fait une caisse sur son soulier d'or. Et lui et son entourage et les gens au Real, tout le monde était content, sauf que cette année, il était attendu au tournant. Et comme il l'a fait avec l'équipe de France, parce que pour moi, il a été beaucoup de fois maladroit dans son comportement, dans son attitude, dans ses déclarations, dans sa communication. Ça, c'est la première chose. Et on va pas revenir sur tout ce qu'il a fait avec l'équipe de France depuis pas mal de mois. D'accord, en étant capitaine de l'équipe de France. Derrière, au Real, il était toujours protégé. Le problème, c'est qu'il a commencé à faire comme il faisait avec l'équipe de France. C'est-à-dire certaines déclarations qui ne passent pas. Là, le comportement sur le terrain où il est très individualiste, mais ça, c'est pas grave. Ça, un buteur, de toute façon, Jean-Michel et Younes, ils vont pas me dire le contraire. Un buteur, il est très tourné par les stats, surtout par les buts et tout ça. Là. Ok. Ouais. Sauf que
4: pendant le match.
0: Pendant le match.
12: De
0: oui.
12: Cette classe.
0: Ouais. Ouais, oui, de cette classe. Mais sauf que aujourd'hui, ça ne suffit pas parce que le Real, il y a eu beaucoup de critiques. Il gagne pas. Quand tu gagnes pas, tu donnes à manger aux gens parce que en plus de ça, malheureusement pour lui, cette année, il s'est beaucoup blessé par rapport aux autres années et que quand tu rates des matchs importants. Et que l'équipe elle marche bien, et puis quand tu reviens, l'équipe elle marche moins bien parce que pas forcément de sa faute. Bah, ça, plus ça, plus ça, et bah, le dernier voyage avec sa copine, bah, c'est pas passé. Et aujourd'hui, c'est pas passé. Et là, on apprend quand même que c'est pas passé dans le vestiaire auprès de certains coéquipiers parce qu'il y a eu des déclarations.
3: Bah, hier, il règle ses comptes avec ses coéquipiers. Hein, il dit pour savoir ce qu'il pense, je dois les
0: donc, je lui souhaite de retrouver du calme, mais je pense que. Il n'est pas parti pour retrouver du calme sur ses déclarations.
3: Jean-Michel.
4: Oui, mais je pense qu'il faut... on n'a pas... C'est pas si lointain que ça. Il me semble quand même que les 6 derniers mois que Mbappé a passé au Paris Saint-Germain, il lui est arrivé parfois d'être mis sur la touche dès le début de certaines rencontres.
3: Ouais. Mais là, c'est un autre contexte, Jean-Michel.
4: Non, mais si. C'est peut-être un autre contexte. Non mais laisse-moi Benoît arrêter de me dire c'est un autre contexte, c'est autre chose. Et à aucun moment il ne s'est permis d'aller devant la presse en disant oui, Luis Enrique m'a dit que j'étais le quatrième attaquant. Je pense que là, sur son amour propre, il avait mis non pas un mouchoir, mais une pile de draps de lit et qu'il l'a fermé. Et puis là, c'est seul contre tous. Parce que, excusez-moi, mais évidemment, il se permet ça auprès d'Arbeloa ou envers Arbeloa, tout simplement parce qu'Arbeloa, il sait pertinemment que ce n'est qu'un intérimaire au poste d'entraîneur. Et donc, il envoie.
12: Semaines, c'est terminé.
4: Mais il est seul contre tous. Il est seul contre tous.
12: Arbeloa aussi se permet des choses avec Mbappé parce qu'il sait que c'est un intérimaire aussi.
4: Mais il s'est permis quoi? Il s'est permis de ne pas mettre Mbappé.
5: Si Mbappé vient en conférence de presse, s'il dit quelque chose comme ça, c'est qu'il y a de l'huile sur le feu.
4: Non, mais il l'a dit, Arbeloa. Je pense qu'on s'est mal compris. Et il lui a dit aujourd'hui,
5: il a dû lui dire, il y a trois postes attaquants, vous êtes quatre.
4: Remplaçant.
5: Un truc dans ce genre-là.
4: Bon, peu importe. Mais de toute façon, Arbeloa ne s'est permis rien. Il fait l'équipe en son âme et conscience. J'imagine, comme le faisait Luis Enrique lorsqu'il était Mbappé sur la touche en son âme et conscience, et mais il est seul contre la presse, il est seul contre ses coéquipiers, il est seul contre le public. Et, après, à un moment donné, j'imagine quand même qu'on pourrait il pourrait se poser la question, ou on pourrait, dans son entourage, l'aider à se poser la question. L'histoire de son voyage à l'étranger, c'est pas qu'il aille à l'étranger pour se reposer, pour visiter je ne sais qui, si c'est Rome, Florence ou que sais-je.
3: La Sardaigne.
4: C'était en Italie, non?
3: Ah oui, la Sardaigne.
4: Ouais, bon, alors évidemment, c'est pas Rome ou Florence. Bon, en Sardaigne, s'il était à Cagliari, j'en sais rien. Mais le problème, c'est que dans le même temps, le club jouait, je crois, Edgar, me semble, il y avait un match, non?
12: Il est rentré et son avion personnel a été vu en train d'atterrir à quelques dizaines de minutes du début du match du Real Madrid sur la pelouse de l'Espagnol Barcelone.
4: Eh bien, écoutez, si Mbappé considère que c'est normal, dont acte, et qu'il continue comme ça, et il sera tout seul contre tous. Il me semble quand même que ce garçon... Parce que, Jérôme, tu disais que, évidemment, en France, sa cote a plongé de façon phénoménale, parce qu'évidemment, on n'aime pas Paris. Mais je crois, Jérôme, et tu es mieux placé que moi pour me le dire, je crois même que, même au sein des supporters du Paris Saint-Germain, la cote de Mbappé n'est pas au beau fixe.
0: Ouais, on peut pas par dire rapport que... à ce qui s'est passé sur les deux dernières années.
4: Donc il est seul contre tous. Et j'ai quand même le sentiment qu'il faudrait qu'il se remette en question. En plus, il a pris le stade Malherbe de Caen. Première année, tu plonges. Enfin, tout va mal. Tout va mal. Et je pense qu'il est un tout... Voyez-vous, j'ai le sentiment qu'il en est un peu responsable. Et la façon dont il est allé s'adresser aux médias là, après le match... Ça va pas l'aider à rebondir. Voilà.
3: Younes, qu'est-ce que t'en penses? Est-ce qu'il doit se remettre en question?
5: Se remettre en question, je sais pas, mais on s'acharne beaucoup contre lui. Après, il a été victime de son succès à ses débuts quand il a commencé à faire ses conférences de presse, où il a commencé à prendre des prises de parole. Tout le monde l'aimait. Jérôme, tu te rappelles, à ses débuts, on disait qu'est-ce qu'il parle bien? Bien, Mbappé. Et on aimait quand il parlait. Et oui, ben ouais, voilà, ça va être. On peut rebondir sur Habib Bey après si vous voulez, mais on parle d'Mbappé. Au début, on disait qu'il parlait très bien, et au final, il a été victime de son discours, de sa prise de parole, de sa prise de position. Et au final, il a grandi, c'est devenu une légende. Il a gagné la Coupe du Monde. Il a failli gagner la deuxième Coupe du Monde où il a mis un triplé. Si Colomoyni a ce QI football et qu'il a glissé et qu'il met le quatrième but. Ça devient la plus grande légende de l'équipe de France et du football. Je pense qu'on s'acharne beaucoup contre lui. Il y a une équipe au Real, quand il est arrivé, c'est pas lui. Il y a des stars, et lui, il arrive en tant que star internationale, star mondiale. Ça n'a pas été une équipe créée pour lui. Alors que quand tu vois dans le passé, Ronaldo, Messi ont eu des équipes créées pour eux. Et là, j'ai l'impression qu'il y a plusieurs stars dans cette équipe. Donc... Mbappé, je ne pense pas qu'il pourra marcher dans cette équipe.
3: Et la différence, Younes,
5: Bellingham.
3: Mais la différence, c'est que c'est la seule star qui est à peu près à son niveau, parce que lui, il a des stats, il porte l'équipe, alors que les autres ne sont pas.
5: J'allais en arriver. Ouais, quand tu vois les stats, c'est lui qui porte le Real Madrid. Mais j'ai l'impression que dans cette équipe-là, tout le monde, c'est ça, tout le monde veut être la star. Bellingham, à juste titre, parce que Vinicius et Bellingham, avant que Mbappé arrive, ont fait une saison extraordinaire. Mais quand tu recrutes un joueur du calibre de Mbappé, faut construire autour de lui. Il faut pas qu'il y ait des égos autour.
4: C'est ce qu'a tenté le Paris Saint-Germain.
5: Mais par le passé, on l'a vu. avec Ronaldo qui a essayé de créer, ils ont recruté combien d'attaquants le Real Madrid où il y a que Benzema qui a pu tirer son épingle du jeu parce que ils se mettaient au service de Cristiano Ronaldo. Messi c'est pareil à Barcelone où Iniesta, Xavi c'était des monstres mais ils se mettaient au service de Messi. Et c'est pareil avec le football moderne, les gens essayent d'empiler les stars dans des équipes. Mais comme on l'a vu à une époque des Galactiques, vous vous rappelez l'époque des Galactiques où ils ont empilé les stars?
3: Ah bah oui, ben Jérôme, ça n'a pas les a sortis facile en Ligue des Champions.
0: Sauf que Younes, moi je me souviens, je suis bien placé pour en parler parce qu'on les a joués. Mais il n'y avait pas une ambiance délétère comme c'est le cas aujourd'hui. Ouais. Là, tu sens vraiment qu'il y a une fracture avec certains du groupe.
4: Alors, je ne te dis pas avec tout le monde,
0: parce qu'on a été dans un groupe.
5: Le groupe des Français aussi.
4: Edgar, il paraît quand même que chaque fois qu'il touchait le ballon, il y avait une bronca.
0: Avec les supporters.
5: Mais je pense qu'avec le groupe, il a un bon feeling avec le groupe parce qu'il y a pas mal de francophones dedans.
12: Il est très bien avec les Français. Il y a d'autres joueurs avec qui il s'entend bien, mais il y a aussi d'autres joueurs avec qui ça se passe un peu moins bien, comme Jude Bellingham.
5: Après, c'est sur le terrain, tu vois. Une fois que t'es sur le terrain. T'as moins d'affinité sur le terrain, peut-être qu'en dehors ça se passe bien, mais une fois sur le terrain, il y a les échos qui prennent le dessus.
3: Edgar, il y a autre chose.
5: Vinicius veut être la star. Bellingham veut sortir
0: sur les pecs. Et puis eux, ils ont gagné.
5: Ça peut pas marcher.
0: Non, mais eux,
5: ils ont gagné, c'est vrai.
0: Eux, ils ont gagné avec des champions. Donc, en fait, le problème de Bellingham, c'est pas un problème parce que normalement la cohabitation, elle devrait pouvoir se faire. Le problème, c'est que le souci qu'il y a avec Kylian, c'est que l'ego qu'il a prend le dessus. En effet, tu dois lui donner les clés du camion. Rappelle-toi ce qui s'est passé en équipe de France.
5: En équipe de France, ça marche, Jérôme.
0: Oui, mais sauf
5: il
0: que.
5: Il est sur quoi? Il est sur une victoire en Coupe du Monde, une finale.
0: Ça marche, mais.
5: En équipe de France, ça marche.
0: Mais des fois, ça n'a pas marché.
5: Parce que Didier Deschamps, c'est faire.
0: Des fois, ça n'a pas marché. Regarde l'Euro.
5: Il est humain.
0: Mais attention. Moi, je ne mets pas tout sur lui. En équipe de France. En équipe de France, il y en a d'autres aussi. Il devrait bien se regarder dans la glace. Je dis juste qu'au Real, en effet, je trouve qu'il est responsable aujourd'hui de la situation et que s'il met pas un peu de l'eau dans son vin, et comme tu disais, le thème du jour c'était se remettre en question sur certaines attitudes, certaines déclarations, être un peu plus rassembleur. Il a voulu être capitaine de l'équipe de France, il remplit bien son rôle en équipe de France, il y a pas de souci. Je te dis pas qu'il est capitaine du Real Madrid, mais c'est le joueur majeur qui où ils ont mis le plus d'investissement sur les dernières années. Donc il doit en effet réagir différemment, il doit essayer de recoller les morceaux au moins avec les joueurs qui vont être là l'année prochaine. Ça sera pas le cas de tout le monde.
5: Quand t'as des égos comme Vinicius, Bellingham, c'est dur, c'est compliqué pour lui de rassembler. Parce que tu as été dans un vestiaire, tu vas te dire qu'est-ce qu'il veut, Younes, je te rappelle
4: que les égos de Bellingham et de Vinicius s'accordaient plus ou moins, mais plutôt plus que moins, avec les cadres de l'équipe lorsqu'ils ont gagné le dernier titre, qui s'appelait Modric, qui s'appelait Kroos, et ainsi de suite.
5: Modric et Kroos, ils n'ont pas des personnalités comme Mbappé et la dimension internationale,
4: Je veux bien qu'on leur donne pas la réputation des deux premiers que l'on a cités. Mais enfin, bon, dans une équipe, tu sais qui c'est quand même les boss, hein.
3: Mais justement, Jean-Michel, et c'est ce que j'allais dire à Edgar Grollo, il a quand même un atout dans sa manche, Kylian Mbappé, c'est qu'il a les faveurs de Florentino Pérez, le patron du Real Madrid. Et ça, il y a pas photo.
0: Ouais, mais sauf que Florentino Pérez, il est pas dans le vestiaire tous les jours.
3: Oui, sauf qu'ils sont liés et que c'est lui qui décide. Donc au final, qui gagnera cette bataille s'il y a bataille, c'est Mbappé par rapport aux autres vedettes du vestiaire.
12: Mais ça, c'est une réalité par rapport au choix de la direction.
0: Mais il va les virer comment, les joueurs, s'ils sont sous contrat?
3: Mais il donnera le pouvoir à Mbappé et dira aux autres,
0: mais c'est pas parce que le président il dit je donne le pouvoir à Mbappé que les autres ils vont s'en faire
3: partir Mbappé du Real Madrid
0: de quoi mais
4: et
0: peu
4: c'est
0: importe.
4: Peut-être pour ça qu'il y a le bordel au Real Madrid.
12: Pour l'instant, dans le vestiaire il y a plus de joueurs qui voient Vinicius comme un leader que Kylian Mbappé. Ça veut pas dire qu'il voit Kylian Mbappé comme un mauvais joueur, mais c'est juste que comme
0: c'est normal,
12: Mbappé,
0: il a fait gagner,
12: il n'a rien prouvé au Real Madrid.
5: Mais les stats qu'est-ce qu'elles disent? Elles disent que c'est Mbappé le meilleur joueur.
4: Et que Mbappé ne l'a pas gagné.
5: Il y a plein de grands joueurs qui n'ont pas gagné la Ligue des Champions. Il n'a que 26 ans, Mbappé. Donc Zlatan Ibrahimovic n'a pas gagné.
12: Mais dans ce vestiaire, Ronaldo, Nazario, Zelima. ne l'a pas gagné. C'est quasiment le seul qui n'a pas gagné.
3: Pour dire plus simplement,
5: pour l'instant, il a 26 ans.
3: Ronaldo le gros, comme dirait Florentino Pérez.
5: Ronaldo le gros. On est tous fans de lui. Il n'a pas gagné la Ligue des Champions.
0: Alors,
12: Arbeloa a répondu à Kylian Mbappé par rapport au fait que Kylian Mbappé a dit qu'il y avait une meilleure structure en début de saison. Et la réponse d'Arbeloa, c'est de dire, effectivement, lui, c'est sûr qu'il a mis beaucoup plus de buts en première partie de saison qu'en deuxième partie de saison. Sous-entendu, il est moins bon sur les dernières semaines, les derniers mois. Et effectivement, il y a une réalité. Jusqu'en décembre et avant 2026, c'est 29 buts sur les 41. Et depuis janvier, c'est 12. Il a eu des blessures. Mais effectivement, ça rentre aussi en compte quand tu entends après les sifflets des supporters et quand tu entends ces tensions-là. Quand t'as cet égo-là, quand t'es ce personnage-là, et qu'en plus de ça, statistiquement, tu baisses un petit peu. Il y a plein de joueurs qui signeraient pour avoir 12 buts en 2026, hein, mais tu baisses un petit peu. Forcément, ça participe aussi à toute l'ambiance autour de lui.
3: Bah, merci, Edgar. Sacré feuilleton qui t'attend cet été, Edgar, pour relancer ce vestiaire et remettre de l'ordre dans l'institution Real Madrid.
0: Mourinho, ça va être bien.
3: Bah, Mourinho ou Didier Deschamps, ça va être notre procès d'ailleurs dans un instant. Oui. Merci Edgar d'être venu. Tu reviens quand tu veux dans Rotten Sans Flamme.
0: Merci Edgar. Bon, bah, à demain.
5: Bah, à lundi.
0: Ah, oui, à lundi, ça c'est sûr.
3: Ah, bah oui, c'est sûr, tu seras là quoi qu'il arrive parce que le week-end va être agité. Dans un instant, on va ouvrir le procès de Didier Deschamps qui va gérer son avenir en pleine Coupe du Monde. Il est ouvert à tout, sélection ou club confondu. Restez avec nous, un grand procès qui arrive dans Rotten Sans Flamme. A tout de suite sur RMC.
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31: 18h31 sur RMC, on est là, on est bien dans Rotten sans flamme. On continue avec Jean-Michel Larquet, avec Younes Belhanda et avec Benoît Boutron. Dans 15 minutes, on aura Aurélien Tiercin pour nous parler.
3: Bah, c'est la magie de la Ligue, on a un champion, mais on ne sait pas quand est-ce qu'on va lui remettre son trophée de champion. Ça, c'est fort quand même. Donc, on va parler de ceci.
31: Peut-être à Jean Bouin.
3: Ouais, certainement à Jean Bouin, ou alors seul parvis, ou alors
31: Aurélien, c'est tout.
3: Voilà. Aurélien Tiercin, c'est
31: lui. Il aurait préféré autre part, mais.
3: C'est notre monsieur Paris FC, il va tout nous expliquer à 18h45. Et puis à 19h, le dernier multiplex de la saison, la dernière journée de Ligue 1 dimanche soir sur RMC à 21h.
31: Il y aura Gibo.
3: Tous les enjeux, il y aura Gibo, évidemment. Voilà, la Ligue des Champions, la Ligue Europa, la lutte pour le maintien.
31: C'est un génie.
3: Vous allez tout savoir. Allez, tout de suite, c'est le procès.
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3: Qu'adore ce Younes. Voilà, ça c'est tout ce qu'on aime. Le moment d'émotion pour Deschamps hier soir. Dernière liste dévoilée pour une grande compétition internationale. Ça fait 14 ans qu'il est à la tête de l'équipe de France. Il en a profité pour faire passer un message. Il veut continuer à travailler après la Coupe du Monde. Il n'envisage pas du tout la retraite. Et surtout, il ne s'interdit rien. Club et sélection confondues. Écoutez-le au micro de TF1 hier.
32: Je rassure, s'il y a des gens qui sont inquiets, je ne pars pas à la retraite. J'aurai une vie. Aujourd'hui, le plus important pour moi, je suis focalisé sur la Coupe du Monde. Je ferai autre chose. Je n'ai pas pris de décision. Ça sera quelque chose de différent, mais ça sera quelque chose de bien. Mais j'ai aussi un privilège, c'est que j'ai la liberté de choisir. Et ça, aujourd'hui, c'est un privilège.
33: Vous pourriez entraîner une autre équipe nationale ? L'Italie, ils sont un peu dans la panade en ce moment.
32: Je m'interdis rien.
33: Un autre club ?
32: Je m'interdis rien. Ça fait partie des différentes options qui peuvent se présenter.
31: Oh, c'est violent, toutes les portes. Des questions.
34: L'aviron bayolé.
3: Non, là, vous êtes un peu dur.
31: C'est qui le journaliste ?
3: Bah, c'est Gilles Boulot.
31: Ah ouais.
3: Ah non, il a été bon hier. Je trouve un peu dur.
31: Ah ouais, non, mais là il est.
3: Bah, on a la réponse.
31: C'est dans ses retranchements. Waouh.
3: Ouvrons donc le procès de Didier Deschamps qui va devoir gérer son avenir en pleine Coupe du Monde. On a un procureur ce soir, c'est Jean-Michel Larquet. Bonsoir.
35: Bonsoir.
3: Deux avocats pour Deschamps. Jérôme Rotten, bonsoir.
36: Bonsoir.
3: Et Younes Belhanda, bonsoir.
36: Bonsoir.
3: Et on aura un verdict au 32-16 qui va arriver dans un instant. Lançons ce procès, Jean-Michel, pour toi. On ne peut pas faire deux choses en même temps. On est forcément focalisé sur la Coupe du Monde lorsqu'on est sélectionneur de l'équipe de France.
34: Non, mais de toute façon, les choses sont claires pour Didier Deschamps, mais elles le sont beaucoup moins pour nous. Moi, je reste sur les déclarations de Didier lorsque il avait été un petit peu égratigné avec la possible venue de Zinedine Zidane et que ça tanguait un tout petit peu. Je crois qu'il en a voulu d'ailleurs au président de la Fédération française de football et il avait déclaré à cette occasion: je suis à 100% tourné vers la préparation et la compétition qu'est la Coupe du Monde avec qui sera mon dernier challenge avec l'équipe de France. Évidemment, ce ne sont peut-être que des paroles, mais moi je les prends pour parole d'évangile parce que je considère qu'effectivement, mais c'est la situation qui veut ça, c'est compliqué. Et à partir du moment où il dit ça, je dis: Didier, tu ne peux pas faire autre chose. Or, je n'imagine pas une seule seconde qu'on puisse préparer une saison avec un club la saison prochaine sans s'y intéresser dès aujourd'hui. Donc, tu ne peux pas dire quelque chose et faire autre chose. Et puis, concernant une autre possibilité qui ne demande pas autant de préparation, qui est celle d'aller entraîner une autre sélection nationale.
3: Ah, alors, qu'est-ce que tu en penses ?
34: Honnêtement, même si c'est possible, même si on ne va pas le mettre en prison, même si c'est pas... Je serais embêté, ah. je serais gêné s'il allait, et qui plus est, une équipe d'Italie qui a peut-être besoin d'un Didier Deschamps. Il connaît l'Italie, il est allé à la Juve, il n'y a pas de problème. Mais je serais gêné. Voilà, et Didier a raison de le dire, je ne m'interdis rien. Je serais mal placé pour lui interdire quoi que ce soit. Mais voilà, tu as dit quelque chose, 100% sur l'équipe de France, ce qui t'empêche de préparer un boulot dans un club et aller prendre une autre sélection, et notamment l'Italie, puisque la question lui a été posée, je serais encore plus gêné.
3: Bon, parole à la défense, Jérôme, quel est ton avis là-dessus?
31: Non, mais...
3: Est-ce que tu serais gêné qu'ils prennent l'Italie, toi, Dédé?
31: Ah oui, oui. Ah bah, moi, c'est une question de valeur, c'est tout. Je suis désolé.
3: Rien qui lui interdit. Hein.
31: Non, mais il n'y a rien qui interdit quoi que ce soit à un footballeur, à un entraîneur, à un sélectionneur. C'est-à-dire, on a tous des contrats à durée déterminée. Donc, quand ton contrat prend fin, tu fais ce que tu veux. Après, tu as le droit d'avoir des valeurs.
34: Absolument.
31: Voilà. Donc, les valeurs, moi, rappelle-toi ce que je pense quand tu t'identifies à l'Olympique de Marseille ou au Paris Saint-Germain. Pour moi, il est hors de question derrière, sous prétexte que tu es passé par un autre club, d'aller faire les beaux jour du club ennemi alors que tu l'as défoncé pendant 3 ans, 4 ans, 5 ans, 6 ans. Non, ça s'appelle des valeurs. Mais après, il y a des joueurs qui le font ou des entraîneurs ou des sélectionneurs qui font l'inverse. Ça les regarde, il n'y a pas de souci. Mais on n'a pas les mêmes valeurs. Donc pour moi, si Didier, il signe dans une autre sélection, tu vois, eh ben, déjà, je pense que c'est voué à l'échec. Parce qu'il ne pourra pas faire aussi bien qu'avec l'équipe de France. Que son cœur, il est ici. Il a marqué l'histoire du football français.
34: Pour l'Italie, déjà, qualifier l'Italie, ouais. Ça serait déjà.
2: Jérôme, t'as changé de camp, t'es avec.
31: Non, il me pose juste la question sur
3: le.
31: Mais ça veut dire. Et puis, juste une dernière parenthèse là-dessus. Parce que c'est bien que tu me poses cette question-là et je réfléchissais tout à l'heure.
3: Ouais.
31: Donnez-moi les sélectionneurs étrangers à la tête des sélections.
3: Ancelotti.
31: Donc, voilà. Non. Et qui ont gagné. Allez-y.
3: Ah, qui ont gagné.
31: Allez-y.
3: Ah.
31: Allez-y, sors-moi les grandes. Dis-moi. Alors, les Anglais, là, ils adorent ça, les Anglais. Ils ne gagnent rien depuis 66. D'accord ? Et les autres, l'Italie a gagné avec Lippi. En Allemagne, je ne te raconte pas que c'était Jürgen Klinsmann et
3: Joachim Löw. Ouais, c'est vrai.
31: Mais c'est sûr. Ouais. Écoute, c'est comme ça. Donc, le Portugal a gagné l'Euro avec Fernando Santos. Ouais. Non, mais c'est comme ça. Et okay. C'est normal. Tu t'identifies d'autant plus. Bon. La sélection, c'est pas le rôle d'entraîneur. Une fois que tu as dit ça, après, il peut aller où il veut dans les clubs, il n'y a pas de souci. Tu vois, à part au Paris Saint-Germain, parce que pour moi, on parle de valeur. Et quand tu t'es identifié à Marseille comme ça, tu ne peux pas venir entraîner le PSG. Voilà, il y en a d'autres qui ont essayé. Christophe Galtier, ça a été une grande réussite. Et une fois que tu as dit ça, c'est pas perturbant aujourd'hui pour Didier d'être en fin de contrat. Là,
34: mais c'est après, contraire à ce qu'il a dit.
31: Non, c'est pas perturbant parce que Jean-Michel.
34: Mais c'est contraire à ce qu'il a dit.
31: Il faut pas mentir aux gens. Dire, on s'est des fois retrouvé dans cette situation-là.
34: Réponds-moi. Mais c'est contraire à ce qu'il a dit.
31: Que c'était perturbant.
3: Parce qu'il a toujours dit à ses joueurs, vous réglez votre avenir avant la compète.
31: Ah oui.
34: Voilà.
2: Non, mais lui quand il dit, je ne donne pas d'indication.
3: Contrairement aux joueurs.
31: Mais
3: c'est pas pareil.
31: Et je te laisse la parole, Younes. Mais moi, juste là-dessus, je finis. Aujourd'hui, tu as quand même des agents. Les agents, ils sont bien là pour une chose.
3: Ah, oui.
31: C'est d'être à la base des discussions. Et quand Didier Deschamps a fini ses entraînements, a fini sa conf de presse et a fini de manger avec son groupe, quand il est dans sa chambre, il a le droit de passer des coups de téléphone privés. Et s'il parle de tel ou tel
34: donc
31: club,
34: il n'est pas 100% avec l'équipe. Wow,
31: c'est pas problématique. Jérôme,
2: quand il dit qu'il s'interdit rien, c'est pour pas donner d'indication aussi. Peut-être qu'il a déjà réglé ses choses bien en amont. Peut-être. Et connaissant tous Didier Deschamps, je pense que c'est pas un mec qui est perturbable pendant la Coupe du Monde. Il sera là. Et il faut dire qu'on l'a poussé vers la sortie. Parce qu'avec le bilan qu'il a Didier Deschamps.
31: On poussé peut-être
2: pas. Il n'y a pas beaucoup de sélectionneurs.
3: On l'a poussé vers la sortie. Non mais Younes, toi tu me disais ce matin
2: et qu'il y a les résultats.
3: Tu me disais ce matin Younes, moi je l'aurais pas mis dehors. Je l'aurais laissé continuer jusqu'à ce qu'il...
2: Je l'aurais laissé continuer.
3: J'aurais demandé de continuer
2: jusqu'à cette dernière Coupe du Monde. Je n'aurais pas parlé juste après la Coupe du Monde pour voir les résultats qu'il aurait eu. Il pourrait faire une finale ou gagner même la Coupe du Monde.
34: Parce qu'avec l'effectif qu'il a, je crois que c'était son souhait.
31: Younes d'arrêter.
3: C'est lui qui l'a annoncé en tout cas.
2: Oui, mais je pense qu'il y a beaucoup de monde. Moi, je suis fan de Zizou. J'aimerais que Zizou aussi prenne l'équipe nationale. Mais avec le bilan qu'il a Didier Deschamps, j'aurais aimé qu'il continue. Parce que il a les résultats.
34: Je pense que Younes, ton souhait, ton désir n'était pas forcément celui de Didier.
3: Tiens.
34: Je pense qu'il veut, il voulait vraiment arrêter, je pense.
3: Avant le verdict de Marco qui nous rejoint en 32-16. Salut Marco, d'ailleurs, il est là. Salut Marco.
7: Vous allez bien?
3: Salut Marco. Ouais, Marco, écoute, avant ton verdict, je précise qu'on a mis en ligne hier les deux listes distinctes, donc la liste de Jérôme et la liste de Didier Deschamps pour la Coupe du Monde de la FIFA 2026. On vous a demandé, choisissez votre liste préférée. Sachez que la liste de Jérôme a été plébiscitée. 53% des votants ont choisi la liste de Jérôme Bretagne par rapport à celle de
2: Jérôme sélectionneur.
34: Président.
31: Et vous me parlez de Zidane sélectionneur.
2: Présente-toi.
3: On vous dit qu'il n'y a pas photo. C'est évident. Bon, Marco, quel est ton avis sur ce procès? Qui gagne ce procès? Est-ce que Deschamps peut gérer son avenir en pleine Coupe du Monde?
7: Désolé, messieurs, de vous décevoir, mais en fait, c'est un vice de procédure. Deschamps a déjà parlé de ça bien avant. Tout le monde est au courant. Son remplaçant est trouvé. Et vous venez faire un débat sur ce qui n'a pas lieu d'être. Donc, moi, j'ai envie de vous dire juste que Deschamps, ça pose aucun problème. Il gère la pression comme personne. C'est un winner. Vous pouvez dire tout ce que vous voulez. Les résultats ont toujours été là. Il y a peu de sélectionneurs qui peuvent se permettre de dire d'avoir des résultats comme Didier Deschamps. Donc on respecte ton sort. 2018, sa liste, c'était pas ça. On a pris à tel, on n'a pas pris à tel. Aujourd'hui, il est champion du monde. En tant que joueur et en tant que sélectionneur. Voilà. Donc c'est merci monsieur Deschamps. Faites-nous encore rêver. Et il n'y aura aucun problème pour lui à gérer ça.
3: Et donc tu fais gagner Jérôme et Younes. Il peut gérer son avenir comme il veut.
2: C'est logique. Okay. C'est logique.
3: Bon, et ben voilà.
7: C'est une logique.
3: Merci Marco d'être venu.
31: Merci Marco.
3: Désolé,
31: Capitaine.
3: C'est une victoire de la doublette Belanda Rotten.
31: Il a commencé.
3: C'est comme ça.
34: Mais je sais bien. Déjà, on ne respecte pas les signatures en bas des contrats, alors il faut respecter la parole. Non, je ne dis pas là.
31: C'est déjà, Jean-Michel n'a pas compris l'intitulé.
3: Si, Jean-Michel, il s'accroche aux paroles.
34: Tu ne fais pas de soucis, c'est encore bien connecté du côté des
2: Il n'est pas convaincu lui-même, sous sa plaidoirie.
3: Après, Jean-Michel, les promesses.
31: Très belle émission hier, je m'attendais à ce que tu sois moins bon aujourd'hui.
34: Je sais bien que les promesses, n'engagent que ceux qui les croient, bien sûr.
3: Et malheureusement, c'est le cas.
34: Mais je suis un grand naïf.
3: C'est vrai, bien. Mais moi, je vois ça comme une qualité, Jean-Michel. T'as raison, reste comme tu es.
34: J'espère.
3: Allez, dans un instant, allô Jérôme. Le point sur le cirque.
31: On va pas le changer à cet âge-là.
3: Autour de la remise du trophée au PSG. Aurélien Thiersin va tout nous dire.
31: Fermière, allez-y.
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31: 18h48 sur RMC, les 10 dernières minutes de la première heure de Roten sans flamme de ce vendredi soir après 19h. C'est notre fameux multiplex. On retrouve pour la dernière fois de la saison, ouais, dernière journée de championnat de Ligue 1, la 34e journée, avec tous nos correspondants qui seront là ensemble. Ah, on va faire une belle fête à partir de 19h, donc restez bien avec nous. On est avec Jean-Michel Larquet, avec Younes Belhanda et avec Benoît Boutron. Et on va recevoir un cadeau aussi.
3: La voix du Paris FC, Aurélien Tiersin.
31: Ouais, et pas que.
3: Et pas que. Allez, on y va.
31: Ouais. Madrid s'en
24: souvient.
26: On a la chance d'avoir deux clubs qui sont amis, des clubs fraternels.
3: Ah bon,
26: il faut leur remettre le trophée. Je ne sais pas comment ils vont faire, mais il faut trouver une solution qui satisfasse tout le monde. Quoi.
25: Allô Jérôme.
3: Alors, où, quand et comment sera remis le trophée de champion de France au Paris Saint-Germain? Une problématique qui est difficile à gérer pour la Ligue. Paris qui a officiellement décroché ce titre à Lens mercredi. L'ironie du sort, c'est qu'avec le report du choc, souvenez-vous la pétition Rotten sans flamme et tout, Paris termine par deux matchs à l'extérieur et ne peut pas recevoir le trophée au Parc des Princes. Il faut donc trouver une solution et un arrangement avec le Paris FC. Dimanche soir, c'est Paris FC PSG à Jean-Bouin. On en parle avec Aurélien Tiercin qui est là. Salut Aurélien.
0: Salut les gars.
3: Je suis désolé de décevoir la France entière, mais on n'a toujours pas la réponse à l'instant T. On sait pas comment ça va se régler.
0: Je peux vous dire que normalement, ça devrait avancer dans la soirée. Ah, donc déjà, ça c'est une première information. Mais alors après, on n'en sait rien. On ne sait pas comment ça va se passer. Parce que sur le principe, la Ligue, normalement, décide de comment ça va se passer. Mmh. Et les clubs doivent respecter un cahier des charges et s'exécuter. Sauf que du côté du Paris FC, on n'est pas chaud pour faire la cérémonie après le match, puisqu'il y a des festivités déjà prévues. D'ailleurs, ils ont communiqué sur leurs réseaux sociaux pour des feux d'artifice, rendre hommage par exemple à Julien Lopez, qui est le joueur qui est un joueur en fin de contrat, qui est là, qui est là depuis 2017. Le Paris Saint-Germain ne peut pas le faire au Parc des Princes dans la semaine. Julien Lopez arrête au PFC.
4: Il a annoncé
0: plus ancien effectif.
4: Il a annoncé quand
0: il y a quelques jours.
5: Ça fait la une des journaux.
0: Vous êtes pas sympa quand même. L'histoire du Paris FC quand même.
4: Ah, c'est pour ça, c'est lui qui est sur la Tour Eiffel là aujourd'hui.
0: Ils sont sans bras, Benoît. C'est terrible.
3: Je suis gêné.
0: Il y a eu deux cas dans l'histoire d'ailleurs où ça s'est passé comme ça, avec des clubs qui étaient à l'extérieur pour fêter leur titre. Voilà. Donc Montpellier 2012, Lille 2021. Ça s'est passé donc place de la Comédie et au domaine de Luchien. Mais le PSG, d'ailleurs invité par la mairie de Paris, ne veut pas a priori, puisqu'il y a la finale de Ligue des Champions à préparer. Donc on a envie de le faire dimanche. Et il n'y a pas de solution.
3: Ça fait partie de la problématique. Même le PSG n'a même pas envie de le fêter, quoi.
0: C'est assez bizarre. Effectivement, on peut écouter d'ailleurs Antoine Comboiré un peu plus dans la longueur, l'entraîneur du Paris FC. On lui a demandé, mais vous Antoine, parce que moi je vous vois évidemment, comment voulez-vous que ça se passe cette remise de trophée pour le Paris FC?
26: Mais moi je pense surtout qu'il faut que ça se fasse en bonne intelligence. On a la chance d'avoir deux clubs qui sont amis, des clubs fraternels, parce que il y a beaucoup de dirigeants du PFC qui étaient donc des supporters du PSG. Il faut trouver une solution quoi qui plaise à tout le monde et envie de bien faire les choses. Il faut leur remettre le trophée, je sais pas comment ils vont faire, mais il faut trouver une solution. On reçoit quand même le champion, puis après on a un match à jouer quoi. Donc fais confiance aux gens concernés, les gens de la ligue, et puis surtout les dirigeants des deux clubs, pas la guerre hein, surtout pas. Ça doit jamais exister d'ailleurs entre le PSG et le PSC.
0: Alors, bon, déclaration d'amour au Paris Saint-Germain, déjà, c'est une première chose. Et deuxième chose, le PSC n'entend pas se faire dicter une décision puisque on est dans notre stade, on a nos festivités, donc c'était important. Pour l'instant, on évoque une remise des trophées une heure avant le début du match, donc avant l'échauffement, ce qui serait du jamais vu.
5: Et
0: voilà, Jean-Michel, on a mis des fanzones exceptionnelles pour la dernière journée, mais le temps ne devrait pas être extraordinaire sur Paris, donc il y a moyen que ça floppe un petit peu d'avoir une remise avant le match.
4: Ça floppe, ouais.
3: Qu'est-ce qu'il faut faire, alors? D'après vous,
4: qu'est-ce qu'il faut faire?
3: Ouais.
4: Bah, écoute, on sait rien. Déjà, je trouve pas normal que le PSG n'ait pas reçu son titre à Lens.
3: Ouais.
4: Il aurait dû anticiper, mais l'anticipation du côté de la LFP. Écoute, on reste un petit peu sur notre fin de ce côté-là, donc. Ils ont pas anticipé ça.
3: Remettre le champion de France après, à Lens sur un match reporté.
5: Bien sûr, le trophée, ils l'ont avant de jouer contre le match contre le Paris Football Club ou au coup de sifflet final à Lens. À quel moment ils l'ont
3: Ils l'obtiennent au coup de sifflet final à Lens, officiellement, bien sûr.
5: Alors,
3: t'as raison.
5: Au pire, tu le remets à Lens.
0: Non, mais les gars, le trophée, c'est un moment de communion avec les supporters pro. Vous voulez le remettre un jour de match?
3: Parce que même le PSG, Younes n'a pas envie de le fêter. Même le club n'a pas envie de le fêter.
0: S'ils veulent pas le fêter, ils attendent de gagner la Ligue des Champions. Ils le remettent.
4: Ils le feront en même temps.
0: Les deux trophées en même temps.
3: Et s'il la gagne pas?
4: Non, mais ce que je veux dire, Younes, t'as.
0: Non, mais c'est ironique, ce que je dis.
4: T'as pas totalement tort. Le problème, c'est que le PSG a été sacré champion sur la pelouse de Bollaert.
3: Ben oui.
4: D'accord.
3: Oui.
4: Donc à partir de là, tu dois leur remettre à ce moment-là.
3: Bah oui.
4: Et si tu veux partager,
0: le lendemain, ils peuvent faire des festivités au Parc des
4: Princes. Je pense que.
3: Mais qu'est-ce qu'on fait maintenant?
4: On en a parlé hier sur le titre de champion. Benoît,
3: ça revient à ce qu'on a dit hier.
4: On en a parlé hier. Le titre de champion, franchement, c'est pas banal. Attention, moi, je veux pas banaliser ce titre de champion. Ça reste un titre de champion et bravo pour ce qu'ils ont fait et comment ils se sont accrochés, parce que celui-là, il était plus dur que les autres, du moins depuis l'arrivée de Luis Enrique.
3: Ouais.
4: D'accord, on en parlait hier, dans la façon de jouer et comment ça s'est construit tout au long de l'année avec toutes les blessures et tous les reports de match et toutes les discussions qu'il y a pu avoir. Après, ils voulaient pas plus que ça le fêter. On l'a vu, les joueurs, ils étaient pas. On m'a donné une info à Lens. Il y avait les femmes qui étaient là. Ils avaient fait le déplacement, les femmes des joueurs.
3: Ouais.
4: Apparemment, il n'y avait pas d'ambiance particulière, tu vois. Ils se sont retrouvés après. Bon, ils se regardaient un petit peu tous les uns. Bon, voilà, c'était pas l'euphorie. Et c'est, tu peux le comprendre.
3: Pour l'image de la Ligue, c'est terrible.
4: Mais c'est terrible parce qu'ils savent pas faire. Et Jean-Michel, je finis juste là-dessus. Younes, tu disais que, oui, remettre ça, le trophée avec tes supporters. Mais quand le calendrier te donne deux matchs à l'extérieur sur les deux derniers matchs de championnat.
2: Jérôme, t'es champion en Lens, là, le match de PFC, tu fais jouer la CFA.
4: Oui, mais de toute façon, à Lens, déjà, il a bien fait
2: tourner. Les festivités. Et les supporters du Paris Saint, ils le méritent. Parce qu'il y a des années où ils étaient en galère.
5: Là, ils n'ont pas gagné de titre.
2: Donc là, quand tu prends un titre, tu ne fais pas la fine bouche, quand même.
4: Je vais te donner une info. Ça remonte, alors, il y a quelques années.
3: C'est des infos, mais les solutions.
4: Mais la solution. Mais regarde, la solution, c'est que tu remets.
2: C'est de le faire le lendemain de match.
4: Mais non, mais là, il ne faut pas faire de festivités. Tu remets le titre. Tu remets le titre au PSG. Et s'ils ne veulent pas le faire sur la pelouse parce que.

0: Demain. Alors pour ceux qui connaissent, il n'y avait pas un chat dans les tribunes. Ont remis le trophée. Okay. Il nous a remis le trophée dans le vestiaire. T'imagines.
1: La seule solution pour que la Ligue sorte un petit peu du bourbier dans lequel elle s'est mise toute seule. La seule solution, de toute façon, tu ne vas pas le faire en catimini, une heure avant le coup d'envoi contre le Paris Football Club. Là, je vous dis, il y aura des tribunes vides de chez vides. La seule solution aujourd'hui, c'est de remettre ce trophée. Ils sont champions de France, tout le monde le sait. La seule solution pour le partager avec le public, c'est de le remettre à l'occasion du premier match de la saison prochaine au Parc des Princes.
2: Alors,
1: c'est la seule solution.
2: On est écouté par toute la France, mais notamment par les dirigeants du Paris FC. Et Aurélien Tirsa, une solution.
3: C'est du direct. Là, vraiment, on ne peut pas faire mieux. Donc, ce sera effectivement une heure avant le début du match, avant l'échauffement, remise du trophée.
1: Ils vont partager.
3: Et ce seront
1: partager avec les guichetiers.
3: Et ça a été surtout des négociations entre le PFC et le PSG, parce que au Paris FC, effectivement, on n'a pas trop apprécié la façon de faire de la LFP, à vouloir imposer sa façon de faire. Après le match, donc les deux clubs, comme on a entendu le coach Comboiré le dire, s'entendent très bien.
2: Et ils ont fait ça en bonne intelligence.
3: Ça a été fait en bonne intelligence entre les deux clubs.
2: Donc, trophée remis une heure avant le coup d'envoi aux joueurs du PSG.
3: Exactement. Et le PFC, visiblement, réserve une petite surprise
4: PSG.
3: Pour un petit geste pour fêter le titre du Paris Saint-Germain.
4: Ah ouais, non, mais franchement, j'avais peur que les adieux de Julien Lopez soient entachés en fin du match.
3: Très bon joueur.
4: Non, mais j'avais peur que ça prenne le pas. La remise du trophée, donc là ça me rassure.
2: Ça veut dire qu'on peut faire rentrer les...
5: C'est mon ami. Donc
2: et bah voilà.
4: On lui qui
2: bah, Julien Lopez.
5: Ah, Julien Lopez.
4: Mais je plaisante, tu vois pas.
2: Bah oui, bien sûr.
4: Après, il a un super pied droit.
2: On sait pas si les supporters du PSG pourront rentrer un peu plus tôt dans le stade pour fêter le titre.
3: Bah, j'imagine que oui, du coup, là. D'accord. C'est vrai que comme c'est du direct, j'ai pas eu cette information, je peux pas le confirmer à 100%, mais en toute logique, oui.
2: Aurélien, t'es fort, t'es un newsmaker parce que tu arrives à obtenir l'info en plein débat. Bravo Aurélien, félicitations.
3: Bravo Aurélien. J'espère que j'aurai des meilleures infos dans le reste de ma carrière, mais.
2: Allez, dans un instant, le dernier multiplex de la saison avec tous nos correspondants, tous les enjeux de la dernière journée avec Flo Germain, Xavier Grimaud, Jean Bobel, Maxime Tilliette et Edouard G. À tout de suite sur RMC.
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9: 19h02 sur RMC, on est là, on est bien dans Roten sans flamme. La deuxième heure, et quelle deuxième heure, multiplex Ligue 1, tous les vendredis soirs, on relance les journées de championnat de Ligue 1. Et là, c'est la dernière, ah oui. Donc, c'est les adieux à tous mes correspondants. Ils sont tous là. Bon, Julien j'espère Lopez. J'espère qu'ils vont. Ouais, bah, un peu. Et on embrasse Julien Lopez, bien sûr. Il doit en avoir gros sur la patte. Mais non, mais on l'embrasse.
10: Bah, écoute, eh ben, tu sais ce qu'on va
9: je
10: faire.
9: L'embrasse, il doit en avoir gros sur la patate. Parce qu'en effet, quand tu arrêtes comme ça après autant d'années, ça marque.
10: Alors, moi, je vais m'engager. Et Julien Lopez sera dans Roten sans flamme. Et ben, il sera dans Roten sans flamme la semaine prochaine.
9: Il n'arrête pas sa carrière.
10: Bah non.
11: Non, je pense pas.
9: Non, quel âge il a?
10: Il au Qatar.
11: 33, on va essayer de le faire venir au Qatar. Hein.
10: Bah voilà.
11: Non, au sud de la France.
9: Bon, il en a sous le pied, de toute façon, ils l'ont pas trop usé là cette année.
11: Du ballon.
10: Peut-être, du ballon. Peut-être que l'OM cherche des joueurs pas chers.
9: Il rigole, Jean-Michel.
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10: 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Allez, c'est parti, notre tradition du vendredi, le multi.
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13: Le voilà. Égalisation de Jean-Michel Larquet sur ce coup franc. Un coup franc canon. Un but extraordinaire de pureté.
14: Oh, celui-là, il est magnifique. Stéphane Mandanda n'a rien pu faire face à ce geste de génie. Et le doublé aujourd'hui pour Younes Belhanda.
15: Le cadre.
14: Ouais,
15: le
14: but.
15: Le cadre.
14: Superbe but, pleine lucarne, Jérôme Roten.
16: C'était mieux pour un gaucher.
11: Quand c'est lucarne, c'est Jérôme Roten.
14: Et c'est son premier but en équipe de France, Jérôme Roten. Ouais.
9: Bah, le seul.
14: Le seul.
9: Ah, tu vois, t'es mauvaise langue. Je l'ai dit avant toi. Oh, ouais. T'as vu comment t'es mauvaise langue?
11: Tu dois anticiper.
9: Non, mais je savais qu'il allait me mettre une mine. Alors voilà,
12: Alors, c'est pas mon genre.
9: Au moins, j'en aurais mis un.
10: Exactement. La 34e et dernière journée de Ligue 1 avec nos correspondants. Florent Germain à Marseille. Salut Flo.
17: Salut les amis, salut à tous. Flo. Je crois que c'est ma première participation dans le multiplex.
10: Eh oui, bien sûr. Bah, oui, t'arrives à pronommer.
17: Vous avez mis Marseille à part.
10: Eh bah, exactement. Et
9: ça me fait plaisir de t'avoir.
10: T'as dû le commenter ce doublé de Belhanda au vélodrome, non?
17: J'avais piscine.
10: Ah, t'avais piscine,
17: ouais, okay. J'avais piscine. Okay. Oui, je l'ai commenté. Bon. Je l'ai commenté.
10: Edouard G est là à Lyon, lui, c'est un habitué du multiplex. Salut Edouard.
18: Eh oui, eh oui. À Lyon.
9: Nous a vu marqué à Gerland.
18: Pas tout. Je
10: Chez les Verts ce soir, pardon.
18: Non, mais il n'est pas tout à fait à Lyon, il est à côté de
10: Geoffroy Guichard.
18: Ouais, il est à côté.
10: Dans la banlieue lyonnaise.
18: Il est à la capitale.
10: Dans un club périphérique.
9: À quel
18: Saint-Étienne Métropole.
9: À quel âge t'as changé de club comme ça?
10: Avant, c'était pour
9: Morlaix, merde, donc Saint-Té, et après tu t'es mis à Lyon. C'était en quelle année?
15: Je reste jusqu'au bout ou pas?
12: Oui, oui.
9: Ah. Oh, bah, il y en a un autre qui l'a fait aussi. Hein.
12: Ah, il est là, Jean Baumel.
9: Ah, bah, voilà. Écoute,
11: salut Jérôme, salut Benoît, salut Jean-Michel et Younes.
9: Allez, hop, c'est fou. Il a acheté la tenue complète du RC Lens.
11: Moi, je vais me couper en deux pour faire la Ligue des Champions, c'est ça le problème.
12: Quel bonheur, tu te rends compte la chance que t'as?
15: Tu y es pas encore.
12: Tu y es pas encore. Et on peut pas en dire autant pour Maxime Tilliette sur la Côte d'Azur. Salut Maxime.
16: Je l'ai senti venir.
9: Salut Maxime.
12: Bienvenue Max.
9: Mais Maxime, il passe plus la frontière.
12: Ah bah non, mais surtout,
9: il reste à Monaco.
12: Ah bah non, c'est sûr. Et Xavier Grimaud, notre Breton, pourrait la voir, la Ligue des Champions, lui aussi. Salut Xavier.
9: Salut Xav.
19: Ah oui. J'espère bien que je vais l'avoir. Voilà. Salut tout le monde. Salut.
12: Alors les gars,
9: lui aussi,
15: c'est qui chez Fermé ce soir?
18: Pourquoi Nantes se qualifie? Nantes est qualifié.
12: Et ben non, mais Rennes.
18: Non, mais bien sûr.
12: Nantes, on va en parler d'ailleurs. Hein. Ça sera émouvant, mais on écoutera Vahid tout à l'heure, sa dernière conférence de presse. Moment très émouvant. Nantes qui est condamné à la Ligue.
9: Pastis, caca, ouais, ma merde.
12: Avant de commencer, les gars, un grand merci pour votre investissement sur les multiplex. On s'est régalé tous les vendredis, Jérôme, avec les correspondants. Flo, toi, t'es mis de côté. Mais en tout cas, les autres, merci pour votre investissement tous les vendredis.
19: Merci pour les remerciements.
12: Il n'y a pas de prime, désolé.
11: Il n'y a pas de prime.
12: Mais quand c'est toi, avoir une prime de pénibilité. Voilà. Merci à tous les correspondants pour le multiplex du vendredi.
9: Ah oui, franchement, on s'est régalé.
12: Alors, les enjeux,
15: c'est réciproque.
12: La course à l'Europe, la lutte pour le maintien. Et on va démarrer.
9: Surtout vous, ceux qui ne sont pas là.
12: Ouais, les autres,
9: vous avez compris. Hein.
12: L'affiche particulière dimanche au Vélodrome, Marseille-Rennes. Les retrouvailles entre Habib Bey et le Stade Rennais. L'OM assurera une place en Ligue Europa en cas de victoire. Rennes doit gagner pour croire à la Ligue des Champions. Flo, parle-nous de ce dernier rendez-vous d'une très, très, très longue saison pour l'OM.
19: Oui, en fait, l'OM veut limiter la casse, très clairement. La saison, elle est ratée. Elle a été chaotique, pathétique par moments. Il n'y a pas de Ligue des Champions. C'était l'objectif ultra prioritaire. Mais voilà, il y a peut-être un petit lot de consolation avec la Ligue Europa. Donc, c'était notre question au coach marseillais. Il a été assez peu bavard sur ses retrouvailles avec le Stade Rennais, sur son avenir aussi, même si, voilà, c'est un secret de polichinelle. Même son discours chez lui a un peu changé. On sait qu'il va partir et qu'il ne sera, sauf grosse surprise, plus le coach de l'OM la saison prochaine. Donc la question, c'était de savoir si, selon lui, une qualification et une cinquième place sauverait la saison. Réponse de Habib Bey.
20: Non, mais c'est pas une question de sauver la saison. C'est-à-dire que pour moi, si on utilise ces mots, c'est manquer de respect à cette compétition. Je reviens sur ce que je viens de dire. Si on se qualifie pour l'Europa League, il faudra avoir de la satisfaction de se qualifier pour cette compétition qui est une compétition importante et que le club doit valoriser. On a bataillé toute cette saison avec, encore une fois, les péripéties qu'a rencontré l'Olympique de Marseille. Mais on a la chance et le privilège, encore une fois, je le répète, de jouer un dernier match au Vélodrome pour se qualifier pour une Coupe d'Europe. Et ça, on me l'enlèvera pas. C'est pour moi une source de motivation énorme. Je suis venu dans ce stade il y a pas longtemps où j'ai vu un but d'Hiroki Sakai et qui était en Europa League et j'ai vu un stade s'embraser, j'ai vu une ville vibrer aussi sur cette Coupe d'Europe là et donc à partir de là on peut pas considérer que c'est une compétition en rabais, c'est une compétition très importante. Aujourd'hui on voit les équipes qui sont dans cette compétition sont des équipes de très très haut niveau. En ce sens le match de Rennes est très important pour nous tout simplement.
19: Non, tu dis qu'est-ce qu'il raconte? Je t'ai entendu, Jérôme. Ce qu'il raconte, c'est vrai, c'est qu'en 2018, il y avait eu un engouement autour de la Ligue Europa, avec notamment Leipzig, Salzbourg. Donc, c'était pas la Ligue des Champions, mais ça avait quand même soulevé des émotions. Et beaucoup de supporters marseillais, crois-moi, ont ce discours de se dire, oui, c'est forcément mieux la Ligue des Champions, mais au final, entre être ridicule en C1 et pourquoi pas espérer une aventure en Ligue Europa, autant la prendre. Donc, c'est l'ambiance qui va régner, a priori, dimanche soir, parce que on m'annonce un vélodrome à guichet fermé avec des supporters peut-être un petit peu moins boudeurs vu que c'est une finale pour la cinquième place.
9: Non, mais moi je suis d'accord avec toi Flo là-dessus. Je rigolais du discours d'Habib Bey. Pourquoi je plaisantais là-dessus? Pourquoi? Parce que j'imagine quand même qu'il n'a pas besoin de rappeler aux joueurs que l'Europa League est très important pour un club comme l'Olympique de Marseille, même si tu ne peux plus te qualifier en Ligue des Champions, que c'était l'objectif. Et que le joueur, il a pas besoin de se rappeler des souvenirs de Sakai ou de je sais pas quoi. Déjà, c'est une autre période de la Ligue de l'Europa League. Il y avait les reversées de la Ligue des Champions. Elle était plus dure, en effet, sur le second tour pour aller jusqu'au bout. Il faut reconnaître cette année, elle est un peu plus ouverte et on le voit sur la finale. Hein, tu vois, c'est pas les meilleures équipes européennes qui vont en finale de l'Europa League. Et donc les joueurs, heureusement, qui sont focus sur cette qualif. et qu'il n'a pas besoin de voir. De toute façon, ça serait, et on l'aurait vu, hein, si le discours d'Abibay faisait la différence là-dessus. Ça n'a rien fait du tout. Donc à l'arrivée, les joueurs, ils doivent se prendre en main.
10: Le point de vue rennais, désormais, c'est un match particulier, Xavier. Donc on peut aller chercher la Ligue des Champions à Rennes, là, pour la deuxième fois de l'histoire pour les rennais. Et en plus, il y a ce petit bonbon, les retrouvailles avec Abibay, qui était le coach en début de saison. Est-ce que c'est une motivation supplémentaire, Xavier, ou pas, d'ailleurs, à Rennes?
0: Ah, évidemment, il y a des ingrédients qui sont magnifiques. Hein. Les supporters rennais, ils vont sortir les pop-corn devant leur télé dimanche, et puis ils vont espérer que tout tourne dans le bon sens. Alors après, bon, au sein du club, évidemment, vous imaginez bien que personne va dire oui, on a envie de la mettre à l'envers à Abibay. On dit au
21: même
0: contraire
21: si
0: que il le pense, mais en fait, ce qu'on a pu me dire, c'est que finalement, la revanche, s'il en fallait une, elle est déjà prise quasiment en voyant les résultats de Rennes depuis son départ, tout simplement. Et elle est même assez éclatante, la revanche, parce que on va rappeler que Rennes, depuis le départ de Bay, c'est tout simplement la meilleure équipe de Ligue 1, 28 points pris. Et que quand Bay a rejoint Marseille, Marseille avait 8 points d'avance sur Rennes, et que maintenant, ils sont 3 points derrière. Donc ça montre finalement une réponse assez claire et nette. Donc on assure qu'on n'a pas du tout parlé de Bay à la Verdière cette semaine. On peut écouter Valentin Rongier, lui, l'ancien Marseillais, qui était en conférence de presse tout à l'heure.
22: Moi, je ne pense pas qu'il faille se focaliser là-dessus. En tout cas, moi, je n'ai aucun problème avec Habib. Et si on commence à faire parler les égos de chacun, c'est là où on se trompe. On va pour jouer un match de football. J'ai pas entendu de joueurs cette semaine en parler. Alors peut-être que j'étais pas là au moment où ils en parlaient. C'est possible. Mais en tout cas, je suis pas en train de vous mentir. J'ai entendu personne parler de ça cette semaine. Je pense vraiment qu'on est focalisé sur nous et ce beau match qu'on a à jouer contre une très bonne équipe.
10: Pourquoi il est pas sincère?
18: Comme il a raison, c'est très bien, c'est parfait.
9: Ah non, il parle bien. Il parle bien.
0: Alors, qu'est-ce qu'en pense Brice Samba? Bon, ça, je ne sais pas. Brice Samba qui sera suspendu, il ne sera pas là au Vélodrome. Qu'en pense Ludovic Blas? Qu'est-ce qu'en pense Moussa Tamari? Ouais, bon, évidemment que ça leur fera plaisir, très certainement. Mais je ne pense pas que quand on est compétiteur, ce soit la motivation numéro 1 pour battre Marseille.
10: Bien sûr.
0: Voilà, évidemment, la motivation numéro 1, c'est d'aller chercher la Champions League.
23: De Marseille, déjà, t'as ça, et après,
10: bien sûr. Alors, allons-y d'ailleurs pour ce débat, messieurs. Est-ce que l'OM sauverait sa saison avec la Ligue Europa, Jérôme? Est-ce que c'est le minimum syndical pour accrocher quelque chose à l'OM?
9: Non.
10: Tu gagnes, t'es en Ligue Europa.
9: Non, mais
10: c'est sûr.
9: Elle est importante de jouer une Coupe d'Europe dans un club comme Marseille. Heureusement encore que t'as la possibilité de le faire. Déjà que l'année est très compliquée. Mais je vais pas te dire, ouais, bah non, mais. Et Flo le rappelait bien. Et Abibay aussi. Ce que je veux dire, c'est que bien sûr que l'objectif, c'était de faire la Ligue des Champions et qu'ils ont pris claque sur claque sur claque sur claque sur tout au long de l'année. Donc c'est compliqué, mais ils peuvent sauver ce qu'il y a à sauver, c'est-à-dire de faire l'Europa League plutôt que la Conference League. C'est quand même mieux de faire l'Europa League que la Conference League, on est d'accord.
10: Oui.
9: Après, ça reste une Coupe d'Europe aussi, la Conference League. Et si elle se présente à Marseille, c'est qu'ils l'auront mérité, encore une fois, et que Rennes aura été plus fort. Rennes, pour l'instant, est plus fort que l'OM. Sur les derniers matchs, déjà ils sont devant au classement. Donc à Marseille de faire le minimum syndical et de gagner ce match avec manière ou pas manière, c'est le plus important pour finir l'année dans un climat qui va être pesant. Ça c'est sûr pour les joueurs, ça c'est clair et net. Et puis ça sera aussi la dernière pour quelques joueurs, tu vois. Donc c'est toujours un moment marquant.
17: Pas mal de joueurs même.
9: Ouais, ah ouais. Pas mal de joueurs. Donc c'est toujours un moment marquant, Flo. Ce que je veux dire, c'est que t'y penses, même si les mecs ont pas marqué l'histoire du club, c'est moins qu'on puisse dire cette année. Le dernier match, tu as envie de rester sur une bonne image quand même.
10: Jean-Michel.
18: Bien sûr que non. Bien sûr que la saison est catastrophique à peu près sur tous les plans. Le seul point positif, c'est que une fois de plus, le Vélodrome, je dis bien le Vélodrome, sera encore à guichet fermé. Mais c'est Xavier l'a bien dit. Il a fait quand même la remontada du Stade Rennais par rapport à l'OM. C'est quand même la preuve que l'OM s'est totalement écroulé, s'est totalement effondré au cours des deux ou trois derniers mois. Ça, c'est une réalité. Moi, je veux bien qu'on me présente cette Ligue Europa comme le nec plus ultra. Bon, il n'y a pas de souci.
9: Mais il vaut mieux l'avoir que pas l'avoir.
10: Ah bah oui, évidemment.
18: Oui, il vaut mieux être en bonne santé que malade. Je comprends bien, ça c'est évident. Il n'y a aucun problème là-dessus.
9: Voilà.
18: Ce qui est le plus terrible là-dessus, c'est que j'ai bien entendu les Xavier, j'ai bien entendu les propos de de Rongier. Et je pense que ce serait malvenu et une mauvaise préparation que de présenter ce match-là comme une revanche. Une revanche sur quoi ? Ils n'ont pas à prendre de revanche sur l'OM. Ils ont à peut-être un nul leur suffit, non, pour les Rennais.
0: Exactement. Exactement, et Francaise a bien fait comprendre qu'il y aura aussi beaucoup de calculs hein, en fonction du match.
1: Un nul leur suffit pas. S'ils veulent rêver de Ligue des Champions.
0: Oui, mais le but, c'est de ne pas être sixième, de ne pas être en barrage de Conférence League. Donc, ils
1: vont pas
0: n'importe
1: quand
0: quoi.
1: Même dimanche.
0: Oui, mais ils ne feront pas n'importe quoi s'il y a match nul.
1: Quand même.
18: Oui,
1: je rappelle le classement hein, Lille 61 points, Lyon 60 points, Rennes 59 points, l'OM 56 points.
9: Oui, bon, ils sont mal barrés quand même pour faire la Ligue des Champions.
1: Oui.
18: Qui ça ?
9: Bah, Rennes.
18: Ben c'est pour ça.
9: Ben oui, oui.
18: C'est pour ça que je,
9: il y aura des calculs. Je te dis.
18: Oui, il y aura des calculs. Ils ont quand même deux possibilités sur trois. Soit une victoire, soit un nul. Je pense que ils y vont évidemment pour gagner, comme chacun le sait. Mais il y a du côté de Marseille de quoi se faire encore du souci ouais. jusqu'à la dernière seconde du dernier match.
9: Younes, tu penses alors, que alors moi non, moi, ils vont penser moi, à Bibey un peu.
20: Bah, c'est sûr et certain qu'ils vont y penser.
9: Bah, bien sûr.
20: Et plus que ça, ils vont vouloir le défoncer comme je disais tout à l'heure.
18: Et vous êtes
20: mais bien sûr, j'ai été joueur. Tu sais très bien.
18: Mais j'ai été joueur.
20: Mais oui.
18: Ça m'est venu à l'esprit. Le football a changé.
20: S'il y a eu un problème avec un entraîneur ou un joueur, tu sais très bien que t'es revanchard. Tu sais très bien.
9: Bah oui.
0: Bah pas tous les joueurs. Hein,
20: mais moi là. Ouais. Non, mais pas tous les joueurs, bien sûr.
9: C'est pas l'ensemble. Il y en a au moins deux ou trois qui ont pas de problème.
20: Bien sûr. Non, mais la saison de l'OM. La saison de l'OM, elle est pas dégueulasse jusqu'au départ de De Zerbi. Hein. Ils étaient encore troisième hein, jusqu'au départ de De Zerbi. Donc ils étaient encore
18: en. C'est bien là le problème.
20: Ils étaient encore en lice pour la Ligue des Champions.
9: C'est vrai.
20: C'est que maintenant, c'est.
9: C'était tapis rouge.
20: S'ils arrivent en Ligue Europa, c'est une moins grosse désillusion.
1: Ouais. Flo, toi qui es dans les petits papiers, qui suis le club au quotidien, en termes de gestion du mercato d'été, de projet club, etc., ça peut tout changer le match de dimanche ?
19: Non. Pour moi, ça a très très peu d'impact le match de dimanche. Là où ça peut avoir un impact, c'est sur l'attrait de la saison prochaine, peut-être pour le public, d'avoir un rendez-vous européen dans la semaine. Mais t'attires pas des joueurs ou tu ne les retiens pas par rapport à la Ligue Europa. Tu les retiens ou tu les attires avec la Ligue des Champions. Donc, ce qui est sûr, c'est que l'échec de la saison, il va être aussi financier parce que la Ligue Europa ne rapporte que 15 millions fixes en gros. Plus après les affluences, ça dépendra des affiches et de ton parcours. Donc il y a quand même un gouffre avec la grosse cinquantaine de millions d'euros, voire plus, que tu peux avoir en Ligue des Champions. Donc pour attirer cet été et pour rendre la saison prochaine.
20: Tu peux attirer aussi des joueurs qui ne jouent pas les Coupes européennes aussi, hein, tu peux en attirer. Hein,
19: oui, non, mais c'est un petit plus.
20: Qu'il y a de meilleurs joueurs que ce qu'il y a en ce moment à l'OM.
19: C'est un petit plus, mais la Ligue des Champions est en général l'argument majeur pour justement. Favoriser des transferts qui ont de la gueule, comme on dit. Quoi.
1: Et Younes, toi qui es encore joueur, ouais. La saison de l'OM, là, la saison catastrophique qui vient de se dérouler, et toi qui es dans le milieu, est-ce que tu penses que le projet OM est toujours attractif pour un bon joueur de Ligue 1 ou un joueur qui évolue à l'étranger ? Est-ce que Marseille, Marseille, quelle que soit la saison qui vient de se dérouler ?
20: Ça restera Marseille. Marseille, ça fait vendre, c'est clivant. Il y a l'atmosphère autour de l'OM. Regardez, on en parle tout le temps. À chaque fois, on essaye de parler de quelque chose, on parle toujours de l'OM. Donc, c'est toujours clivant. Quelqu'un qui refuserait l'OM ou qui se dit pas intéressé par l'OM, c'est mentir. Nous-mêmes, moi, je suis pas un grand fan de l'OM, mais si un jour j'avais eu l'opportunité que l'OM me recrute, ça m'aurait fait plaisir et j'aurais réfléchi à deux fois. Donc, c'est toujours clivant, hein, l'OM.
18: Le problème, c'est que tu étais trop cher.
1: C'est vrai ça.
20: Et j'étais trop fort.
1: Tu trouves qu'on en parle tout le temps, toi, Flo, de l'OM ou pas ?
19: Non. Je suis curieux de voir justement la saison prochaine si la Ligue Europa va faire que Marseille va être au second plan ou si on va.
1: T'as hâte d'écouter on va traiter l'OM la saison prochaine.
19: Oui, si on va traiter l'OM comme un club lambda, comme le disait Christophe Dugarry. Je suis pas sûr que ce soit. Effectivement, c'est une équipe lambda, mais je suis pas sûr que ça reste un club lambda médiatiquement au niveau populaire.
1: Non, on réponse la saison prochaine.
9: Nous, on vous lâchera pas. On vous lâchera. Flo, on vous lâchera pas.
1: Flo, t'as ton rond de serviette. C'est pour ça.
19: Oui, mais moi, vous savez, hein, il suffit d'appeler et puis on répondra.
9: On sera là.
1: Allez, le tour des stades à 19h20 dans Rotten sans flamme sur RMC. C'est le dernier multiplex de la saison. Et je suis obligé de démarrer
10: à Geoffroy Guichard, parce que et c'est oui. le grand soir pour les Verts, Edouard G. Ce barrage en match sec.
9: Attention à la clim. Hein.
10: Contre Rodez. Aïe. Ouais.
17: Alors, grand soir, c'est plutôt la deuxième chance. Hein.
10: Pardon, ouais.
17: La deuxième chance après l'oubli, on va dire, de la semaine dernière. Jean-Michel, tu étais là avec tous les anciens Verts. 39 000 personnes une nouvelle fois pour cette rencontre dans une série de barrages toujours piégeuses. Alors, il y a deux ans, ça s'était bien passé. C'est la première fois dans l'histoire des Verts en barrage de montée ou de descente entre la première et la deuxième division, eh bien que les Verts, il y a deux ans, avaient gagné et ils avaient commencé ce chemin de croix face à Rodez et ils avaient gagné. Mais attention, en face, Rodez, c'est quand même 21 matchs sans défaite, invaincu depuis le 7 novembre dernier. Alors, il y a cette belle dynamique face à l'autre, celle, on va dire, inaugurée la semaine dernière avec ce 5-0 face à Amiens. Mais est-ce que ça sera suffisant ? Pas sûr.
9: C'est bon. Tout droit, Jean-Michel, non ?
1: Oui, Jean-Michel, là, il n'y a pas photo.
18: Ouais, il y a des marches de plus en plus hautes là à passer. Il y a d'abord celle de Rodez qui n'a pas tellement réussi à la SSE depuis deux saisons, je crois. Ça s'est pas toujours très bien passé, même si en début de saison.
1: Ah, ça y est.
18: Je flippe pas. Mais il y a
1: les gens des Verts, il est défaitiste.
18: Il y a 4 ou 5 matchs, la Ligue 1 nous tendait les bras. Mais bon, c'est. Je ne voudrais pas dire qu'on est les OM du centre de la France.
9: Il y a 10 jours, tu as perdu 2-1 là-bas à Rodez. Tu peux inverser la tendance.
17: Non, en début de saison, 4-0.
10: En tout cas, Jean-Michel, merci d'avoir bouffé le moral des supporters stéphanois. Ça fait plaisir.
18: Mais les supporters, ils ont le moral. Les supporters, ils ont le moral. Et puis après, se présentera soit
9: optimiste
18: Nice,
9: comme
18: soit
9: ça, ça fait du bien.
18: Eh bien, allez, on va gagner. On va gagner. Allez, les Verts, on va gagner. On va les écraser. Et puis, je serai à côté. Il me l'a promis. Hein.
9: Qui
18: Monsieur Tadembo me l'a promis. Ah. Pour le premier match de Ligue 1 à Geoffroy Guichard, il souhaite que je sois à côté de lui.
10: Eh ben super. Eh ben j'espère que.
18: Qu'est-ce que ça va en faire chier quelques-uns, ça je te dis pas.
10: Ben, ça c'est dit en tout cas.
17: Alors c'est le derby.
10: Les autres actus.
9: Ils ont mis des places PMR. Hein.
10: Jérôme, il y a un club qu'on n'a pas cité encore ce soir. C'est pas sympa ça.
9: Il y a des.
10: Il est en pleine forme notre Jean-Michel Larquet. Parlons de Monaco, Jérôme.
9: Parce que Guichard, il y a pas d'ascenseur.
10: Monaco peut être européen la saison prochaine. Max Tillet. La Ligue Europa Conférence, est-ce que ce serait une vraie consolation pour Monaco alors?
2: En l'état, il faut quand même que Lens gagne la Coupe de France pour que Monaco soit en Ligue Europa
3: Conférence. T'inquiète pas, ça va se faire.
2: On verra ça. En tout cas, voilà, Monaco aujourd'hui est 7e à 2 points de l'OM. Donc bon, il y a quand même un concours de circonstances envisageable ce week-end. Mais quoi qu'il arrive, il y aura de la déception en Ligue Europa Conférence ou Ligue Europa ou rien du tout. Parce que voilà, l'objectif était de se qualifier en Ligue des Champions comme ces deux dernières saisons. Mais tout ne sera pas jeté, insister malgré tout à l'heure en conf, Sébastien Pocognoli, l'entraîneur de l'ASM qui a défendu son bilan, parce que sa place, elle est pas assurée, elle est sur le banc la saison prochaine, on peut l'écouter.
4: Je pense que si on décroche un ticket européen, et je parle peut-être de l'Europa League, vu la saison qu'on a eue, on pourra peut-être dire qu'elle se termine pas mal. Mais il y a plusieurs manières d'analyser la saison, il y a le bilan comptable, il y a tout le reste derrière. Mais dans cette période difficile aussi, il y a beaucoup de choses positives qui se passent, sur lesquels on pourra se servir pour l'année prochaine.
9: Sébastien
18: Pocognoli.
9: Il y a du positif, c'est quoi, Maxime? C'est les sourires après avoir perdu le match contre Lille à domicile, les sourires dans le tunnel, c'est ça, en bas des marches. C'est ça.
2: Les séances d'entraînement sont très bonnes.
9: C'est les photos avec les Lillois, tranquille.
10: Bon.
9: Voilà.
10: On fera le bilan des clubs de Ligue 1 la semaine prochaine.
9: Ils déconnent ou quoi? Non, mais ils déconnent.
18: Non, mais on peut rebondir quand même.
9: Non, mais moi, ça me fout en l'air. Oui, les attitudes sont bonnes, mais est-ce que vous avez vu des remarques, vous, après, dans la presse, des entraîneurs, du directeur sportif, du président,
10: personne,
9: dire mais l'attitude des joueurs est inadmissible?
10: Personne.
9: Non, mais Monaco, on lui chie dessus, en fait. Voilà, tu joues là-bas, t'es tranquille, en fait. T'es tranquille, tu dis rien. Mais oh, les gars, vous avez pris des claques sur claques et vous perdez le match le plus important de ce mois de mai contre Lille chez toi, où tu fais encore une fois un mauvais match et tu rigoles 30 secondes après, mais Younes et Jean-Michel, ça vous est déjà arrivé, vous? Non, mais franchement.
18: Mais le football a changé, Jérôme.
20: Surtout qu'ils avaient l'opportunité de passer devant tout le monde. Ils ont perdu contre le PFC. Auxerre, ils font match nul.
18: Toulouse, ils font match nul.
20: C'est grave.
9: Horrible.
10: La fin du tour des stades, messieurs. Allons à Marseille avec Flo, toujours pour les infos groupe, avec un retour important offensivement d'ailleurs, Flo.
19: Oui, celui de Pierre-Emerick Aubameyang, sanctionné pour l'histoire rocambolesque de l'extincteur et l'arrosage de Bob Tari lors de la mise au vert, l'un des 58 épisodes de la saison. Et donc Aubameyang qu'on a aperçu à l'entraînement, en plus
9: il a
19: tout
9: plus
19: sourire.
9: De cheveux en plus de Bob Tari du coup.
19: Donc voilà, il sera de retour, l'attaquant de l'OM, tout comme Bilal Nadir, qui fait son retour de blessure. Timothy Weah également, il était en conférence de presse tout à l'heure. Il va mieux. Lui qui était touché, il avait un petit pépin à la cuisse. Donc il y a quelques retours intéressants quand même du côté de l'OM, malgré des absences longue durée qu'on connaît.
10: La fin d'un feuilleton également à Lille, Jean Baumel. Ça y est, Ayoub Bouadi a choisi. Et pour le plus grand bonheur de Younes Belhanda, il a choisi de représenter le Maroc.
9: Oh non, pas ça.
3: Il y a même deux feuilletons qui se sont terminés. D'abord, donc Ayoub Bouadi, c'était le plus attendu parce que c'est un joueur extraordinaire, 18 ans. Donc il a choisi le Maroc, il avait fait 10 matchs avec les espoirs. Et c'est vrai que un joueur magnifique. Ouais, il y a aussi la Coupe du Monde, donc il va y aller à la Coupe du Monde aux États-Unis. Et puis en 2030, il y a l'organisation avec le Portugal,
20: l'Espagne, le Portugal
3: et le Maroc. Donc ça sera important pour lui. Et Mathias Fernandez Pardo, convaincu par Rudy Garcia et par ses coéquipiers Ngoy et Thomas Meunier, qui a choisi la Belgique parce qu'il pouvait aussi éventuellement aller en Espagne. Je pense que c'est un peu compliqué d'aller en Espagne.
10: Bravo, et puis un moment d'émotion dans Rotten sans flamme, s'il vous plaît. Écoutons religieusement Xavier Grimaud, parce que c'était la dernière conférence de presse en Ligue 1 et en tant qu'entraîneur pour coach Vahid Halilhodžić.
0: Exactement, Jérôme. Tu n'entendras plus coach Vahid en avant-match. Pierre-Yves Leroux, qui était à la conf, lui a bien demandé, mais vous êtes sûr que vous ne voulez pas continuer pour relever le club? Écoutez sa réponse à Vahid.
5: J'ai terminé, j'ai réservé ma place dans la maison de retraite. Oui. Bon, il y a de piscine, de tennis, il y a de sauna, il y a de... Non.
9: Qu'est-ce qu'il y a?
5: Un gros cap de bain. Je mérite aussi, je rigole, je dis aux joueurs un petit peu ça.
9: Un petit peu ça.
10: Voilà, bon, l'embrasse, Vahid. Il va nous manquer, Vahid.
0: Il aura quand même une réunion avec les Kitas la semaine prochaine pour parler un peu de sa vision des choses. Mais bon, les Kitas sont plus isolés que jamais, donc on ne sait pas du tout où va aller Nantes en Ligue 2 l'année prochaine.
10: Bon, dans un instant,
18: En Ligue 2.
0: En Ligue 2, c'est sûr. Mais...
10: Ah ça, c'est sûr. Dans un instant, on va tenter une expérience. On va parler de l'Olympique Lyonnais avec Edouard Jean, direct de Geoffroy Guichard. Ouais. Ça, c'est beau. Parce que Lyon peut toujours rêver de la Ligue des Champions et on parlera de la lutte pour le maintien.
18: T'es tout seul dans
9: le stade. Parle-en doucement, ouais, parce que.
10: C'est ça. Et la lutte pour le maintien et cette bagarre.
9: On est bien avec Edouard G sur RMC. Il est à Geoffroy Guichard, je vous le dis, moi.
18: Merci. Il va parler de l'OL.
9: Il a son maillot de l'OL.
10: Il est au dernier rang de la tribune de presse.
9: Il se cache.
10: Exactement. Allez, à tout de suite sur RMC.
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9: 19h32 sur RMC, la dernière demi-heure de la semaine dans Roten sans flamme avec Jean-Michel Larquet, avec Younes Belhanda, avec Benoît Boutron et avec tous nos correspondants. Ah, on a la larme à l'œil, hein. Nous quittent dans quelques minutes.
1: Bah ouais.
9: Dernière journée de championnat de Ligue 1, dimanche soir, tous les matchs en même temps à 21h. On va se régaler, du moins. Après, il n'y a plus trop de suspense.
1: Ah, quand même. On va parler de la lutte pour le maintien dans un instant. On rappelle les présents, hein, Flo Germain, Xavier Grimaud, Jean Baumel, Max Tilliette, Edouard
9: Oui, oui, oui.
1: Et bien, la lutte pour le maintien et l'Europe.
30: La descente, hein. Nice, même, Auxerre, ça va être chaud.
1: Et le Havre. Et le Havre, c'est pas fait, hein, le maintien.
31: Ah, bon, la Ligue des Champions aussi.
1: Et la Ligue des Champions, tout à fait. Bon, ça ne concerne plus l'OM.
31: Oui, mais bon, la troisième place n'est pas jouée à ce moustache. Donc, c'est quand même important.
9: Quand Lille reçoit Auxerre.
1: Alors, nous allons parler de Lyon avec Edouard G. qui est à Geoffroy Guichard.
31: Ouais, Geoffroy Guichard. C'est les verts.
9: Et tout en haut.
1: Parlons de l'Olympique Lyonnais, ton club de cœur, Edouard.
9: Ah, parlez fort.
31: Escalier 33, escalier 33.
1: En direct de la tribune de presse au dernier étage, place 45.
30: Ouais. Ça aurait pu être la 42.
9: Le traite, il est là-haut, allez-y. Ah, le sniper, allez.
1: Donc cette course à la Ligue des Champions, on a trois clubs en lice. La Ligue des Champions, tour préliminaire. Pour le quatrième.
9: C'est là que t'entends Edouard,
1: cette saison lyonnaise est incroyable. Est-ce qu'on serait déçu à Lyon de terminer quatrième, Edouard, alors?
30: Alors, j'ai posé la question directement, mon cher Benoît, ce matin, tu m'as dit, essaye de poser cette question à Paolo Fonseca. Du coup, je lui ai dit, Paolo, est-ce que finir quatrième, voire cinquième, ça sera un échec? Eh bien, écoute la réponse du coach portugais de l'OL.
32: Jamais. Pourquoi? Parce que quand a commencé la saison, vous pouvez croire que nous pouvons être quatrième ou cinquième cette saison. Nous avons commencé la saison. Combien était l'investissement des autres équipes? Combien était l'investissement de Lyon? Qu'est-ce qui se passe à la fin? Ça sera une saison très, très positive.
30: Voilà, donc des éléments de langage autour du positif, positif. Il l'a dû le dire 15 fois, tout comme Dominique Griff juste avant en conférence de presse. Reste que après ce qui s'est passé la semaine dernière, il y a désormais beaucoup de nuages pour la Ligue des Champions, parce que les stats d'Opta nous donnaient 75% de chance pour les Lyonnais d'être en Ligue des Champions avant le match à Toulouse. Ça s'est redescendu à 21% après, en sachant que on a travaillé tous les scénarios possibles, que ce soit au niveau de la reprise, des finances, des recrutements. Et donc, s'il y a qualification directe pour l'Europa League ou la Ligue des Champions, 3e ou 5e, ça sera une reprise vers le 10 juillet. Et sinon, eh ben, ça sera une reprise fin juin déjà, parce que les tours de barrage, et eh oui, mine de rien, ça attaque le 4 et 5 août prochain. En sachant que le championnat, c'est le 23 août, donc c'est une reprise très, très en avance.
1: D'ailleurs, Paulo Fonseca a dit qu'il sera bien là la saison prochaine à Lyon. On rappelle l'état du classement. Il y a un point de retard sur Lille, qui est 3e et qui a son destin en main. Lyon reçoit Lens, qui est déjà assuré de la 2e place et qui prépare la finale de la Coupe de France. Lille va recevoir l'AJ Auxerre, qui va lutter pour le maintien, Jean Baumel. Et Lille n'a qu'une obsession, c'est de terminer le travail. Là, vu le match sur le papier, il n'y a pas le droit à l'erreur pour les Lillois.
0: Ouais, mais on peut se dire que ça sera tranquille pour Lille. Je ne pense pas, parce qu'Auxerre, en cas de succès, est sûr de rester en Ligue 1. Et quand on regarde les derniers matchs à domicile de Lille, c'était face justement à ceux qui sont concernés par les barragistes, par les barrages. C'est Nice, 0-0. Et Le Havre, 1 partout. Et on se souvient aussi, il y a 2 ans, alors c'était avec Paulo Fonseca, lors du dernier match contre Nice, où il n'y avait aucun enjeu pour les Aiglons. Ils ont fait 2-2, ils n'avaient pas été en Ligue des Champions directement. Bon, ils ont été par les barrages avec Bruno Genesio. Mais bon, c'est quand même, c'est une offrande pour les Lillois. Quand on revoit ce qui s'était passé en janvier-février, ils étaient à 11 points du podium. Voilà, c'est un coup énorme à jouer. Puis peut-être aussi, ça sera peut-être la dernière d'Olivier Giroud, parce qu'il est en fin de contrat. Est-ce qu'il va continuer l'aventure? On ne sait pas, mais il y aura peut-être un hommage. On verra bien. Bruno Genesio également. On sait qu'il y aura certainement une conférence de presse lundi avec Olivier Letton pour évoquer l'avenir et Bruno Genesio. Ça a confirmé. Mais il y aura peut-être des anciens aussi à tirer sur cette dernière journée au Stade Pierre-Mauroy, avec forcément cette Ligue des Champions en priorité.
1: Je t'ai entendu, Younes, je pense pas. T'as des infos, ton pote Giroud?
2: Non, j'ai pas d'infos, mais je pense pas. Je pense pas que ça continuera.
0: Oui, c'est plutôt la tendance, hein, Younes.
2: Ouais, c'est la tendance, je pense pas. Je suis la tendance aussi. Hein.
0: On peut s'attendre à un hommage pour Olivier.
2: Non, et ça va être un match compliqué, parce que Auxerre reste sur 2 victoires consécutives. Donc,
0: pour le LOSC. Même un nul pourrait sauver la GIA en fonction. Alors, c'est avec Nice, reçoit Metz, donc c'est quand même.
1: Non, on va parler avec Max.
0: Tranquille, après, c'est plus Le Havre qui peut se retrouver.
9: Tranquille, pas si tranquille que ça.
0: Des fois, tu peux te faire avoir.
2: Ils ont rien à jouer, t'as des joueurs qui veulent se montrer, donc.
1: Alors, est-ce que Lyon, les gars, à votre avis, peut encore terminer 3e? Jérôme, est-ce que tu y crois pour les Lyonnais? Il faut battre Lens et espérer un faux pas de Lille contre Auxerre.
9: Lyon battre Lens, je pense que Lens, ça y est, ils sont en mode, on prépare la finale de la Coupe de France, donc ils l'ont dit, ils sont pas cachés, même avant le match du Paris Saint-Germain, c'était le discours, donc on l'a vu dans les choix de Pierre Sage.
1: Ils ont perdu Baïdou d'ailleurs, donc, qui sera forfait pour la finale de la Coupe de France.
9: En plus, je pense que Lyon à domicile, ils vont finir le boulot.
1: Le boulot.
9: Après, en toute logique, tu te dis que Lille doit battre Auxerre, mais dernièrement, Lille à domicile, ils se sont fait surprendre par Le Havre qui jouait le maintien et ils ont réussi à faire un match nul. Et ça les a mis en difficulté.
1: Et par Nice quelques semaines avant.
31: Et Auxerre joue sa peau, faut absolument qu'il gagne, si Nice bat Metz.
0: Le match aller, c'était un truc de dingue entre Auxerre et Lille, 4-3 pour Lille, et ils ont terminé à 9 contre 9.
9: C'est vrai, je me souviens. Là était un peu fou.
0: En écoutant Romain Perrault, l'un des révélations de cette saison à Lille, latéral gauche, tu sens que lui avait été expulsé, ils ont pas oublié.
1: Ah, ok.
9: Non, mais après, en toute logique, si Lille est à son niveau, Lille ont gagné. Et Lille, ils sont pas 3e par hasard. Du moins, c'est une équipe qui a montré pas mal de qualité.
1: Et là, c'est une aubaine, Jérôme. Tu gagnes, t'es en Ligue des Champions direct.
32: Entre une équipe qui joue à domicile et qui est en haut du classement et qui est obligée de gagner pour être en Ligue de Champions, et une équipe qui est en bas du classement et qui est obligée de gagner pour se sauver, il y a quand même un monde, quoi. Même si on regarde les matchs accrochés par Le Havre et par Nice, il y a quand même un monde. Je n'imagine pas que Lille soit une 3e fois accrochée. J'ai l'impression qu'il y a quand même une petite marge, une grosse marge de sécurité pour les.
0: Ça joue bien quand même, Auxerre. Ils n'ont pas été récompensés cette saison, franchement. Je les ai vu un paquet fait, même à Lens.
2: Ça joue pas mal et ils bataillent.
0: Ils méritaient pas de perdre. Hein.
1: Il y a Younes, beaucoup de matchs comme ça. Alors. Tu penses que ça
2: moi je mets une pièce sur Auxerre, hein. Moi je suis plus
0: côté Lillois, c'est pas les
32: deux. Ou le victoire carrément.
2: Je vois Auxerre gagner, moi.
1: À gagner carrément à Lille.
2: Ouais. Ah ouais.
9: OK. Et donc Younes voit Le Havre dégringoler. en fait, en gros, ça veut dire ça.
1: Ah, le Havre peut se retrouver barragiste, hein,
9: Le Havre, il va sur l'Orient. Ouais. Je peux te dire, ça vu la dynamique.
2: Ça dépend du résultat de Nice.
9: Non, dernier match de Pantaloni à l'Orient. Je pense que l'Orient, à domicile, puis c'est une belle équipe à domicile. Donc,
1: personne n'y est là-bas.
9: Je pense que ça va être dur pour le Havre. Nice, en toute logique, il devrait gagner. Alors, s'il ne gagne pas contre Metz dans cet état-là. Écoute, ils ont rien à foutre en Ligue 1 dans tous les cas.
2: Ils auraient mérité de descendre, exactement, Jérôme.
9: Ah bah oui.
3: Eh ben, ça va être passionnant. Lorient et avec Lyon, c'est quand même deux énormes surprises de la saison.
1: Les deux belles révélations. Tu as raison.
3: Ah oui.
1: Et parlons donc de la lutte pour le maintien. Maxime Tilliette, ça y est. Les Niçois tremblent. On a reçu Alain Marchal hier dans Rotten sans flamme. Il y a deux finales pour les Niçois.
2: Il était très bon. Alain.
1: Il était sous tension, effectivement.
9: Ah, mais j'ai croisé là. Je sais pas ce qu'il fout là. Il était pieds nus.
3: Il était
9: pieds nus.
1: C'est vrai, les pieds nus. Ah,
9: oui. Tout blanc, pieds nus. Je dis, mais qu'est-ce que tu fais, Alain? Il me dit, oh, je suis pas bien.
1: Les jambes en l'air.
2: On l'embrasse. Pensez à Kevin Carlos.
1: Non, bien sûr. Kevin Carlos.
9: Là, il a pris 10 ans.
1: Il a pris 10 ans. Ah ouais. Alors, on est dans quel état d'esprit à Nice? Est-ce qu'on est,
9: vieux,
1: inquiet et préoccupé avant le match de demain contre Metz, qui est déjà relégué, fin de dimanche?
2: Ouais. L'état d'esprit, c'est il reste deux finales à jouer. Et très honnêtement, personne ne pense à celle contre Lens dans une semaine en Coupe de France. Parce que la priorité aujourd'hui, c'est cette dernière journée face à Metz pour se maintenir sans avoir ces deux matchs pièges derrière à jouer en barrage. Mais le problème, c'est que le match d'Auxerre était déjà une finale le week-end dernier. Nice l'a plutôt bien entamé, a ouvert le score. Et puis derrière, liquéfaction totale. Nice a reculé, Auxerre en a profité. Donc voilà, mentalement, Nice va devoir montrer autre chose, d'autres valeurs. Et aussi faire le jeu. Parce que Nice se retrouve au pire des moments pour la première fois de la saison dans la zone rouge. Mais ce qui est logique, ce que sous-entendait Younes il y a quelques instants. Malheureusement pour Claude Puel, cette saison, c'est deux victoires en 17 matchs de Ligue 1. Aucune à domicile. Et là, va falloir faire le job à la maison face à Metz. Alors certes, Metz est déjà relégué en face, mais la pression, elle est quand même sur les épaules de Nice. Va falloir comment ils vont gérer cette pression. La bonne nouvelle, c'est qu'Eli Wahi s'est entraîné normalement cette semaine, et donc normalement il doit retrouver sa place de titulaire devant. Il y a une autre interrogation, c'est de savoir comment on gère un Dante. Est-ce qu'il faut le réintégrer à la défense? Il a les épaules, lui, pour gérer cette forme de pression là, la transmettre aussi, transmettre du moins la confiance autour de lui. C'est son dernier match à Nice avant la finale de coupe qui sera au Stade de France, mais ça fait 6 matchs qu'il ne joue plus. Les 3 derniers, il est resté sur le banc sans entrer en jeu. Donc voilà, il y a aussi cette question là à régler.
1: Et ouais, c'est un événement, les adieux de Dante à Nice avant la finale de
2: un hommage
1: de
2: est prévu.
1: Un hommage est prévu.
9: Non mais les hommages, je chambrais tout à l'heure Julien Lopez avec le Paris FC, mais Dante
1: c'est
9: non mais pour lui ça serait terrible en fait.
1: Partir sur un barrage, c'est horrible.
2: Il en parlait il y a quelques semaines, ce serait peut-être pire dans sa tête que le match face à la Coupe du Monde face à l'Allemagne.
1: Ce
2: serait un traumatisme aussi fort.
9: Okay. Non mais t'imagines, tu te fais les barrages, t'as la finale de la Coupe de France à te préparer, mais mon Dieu, écoute, je leur souhaite pas. En 97, c'est ils descendaient en Ligue 2.
1: Ouais.
9: Et après,
2: ils savaient qu'ils étaient condamnés. Ouais.
9: Mais bon, quand même, c'est
3: 97, c'est la défaite contre
2: C'est la victoire en finale.
9: C'est la finale en finale, la victoire en Coupe de France, mais ils descendaient en Ligue 2.
1: Tout à fait.
9: Et donc, mais vraiment pas facile. Après,
1: jouer Metz, c'est une aubaine.
9: Normalement, aussi. Non, mais ce qui serait terrible pour eux, c'est qu'Auxerre fasse l'exploit, comme l'a dit Madame Irma Younes, à Lille, et que Le Havre gagne à Lorient.
1: Attention au Havre. Je pense que Le Havre va gagner à Lorient.
9: Imagine les deux équipes gagnent. Ah, bah oui, mais bon,
3: il a demandé les conseils à Domenech avec les astres.
1: C'est possible. C'est vrai, c'est quoi les signes astrologiques? On n'a pas demandé.
9: S'il y a trop de scorpions, il faut les dégager.
3: Les scorpions, il faut en dégager.
9: Trop de scorpions,
3: il y en a 8 qu'il faut en dégager.
9: Poisson dans l'eau. Poisson, pas trop non plus.
1: Dernier mot avec Edouard, parce qu'on voulait annoncer une bonne nouvelle aux supporters lyonnais. Ça y est, exit John Textor. C'est terminé, John Textor, dans la galaxie Eagle et compagnie.
30: Alors on ne pouvait pas, Jérôme, ne pas terminer avec ton cow-boy. Donc Textor cette nuit a été exclu définitivement de Botafogo. Il avait placé un homme à lui depuis une dizaine de jours parce que déjà il avait été écarté par un tribunal local. Et bien exit cet homme à lui, fin du bal donc à Rio. Ça peut faciliter les choses pour l'OL à très court terme, en sachant que l'intersaison de l'OL va être au-delà de l'aspect sportif. En trois mots, il va y avoir la vente du club d'ici fin juin, donc à très vraisemblablement vraisemblablement un ticket entre Michel Kang et Arès. Il faudra aussi vendre des joueurs et trouver de l'argent. Alors d'ici juin 2027, hein, donc dans une grosse année, okay. Mais quand même commencer à faire des économies, non. Il faut trouver 150 non. millions.
1: Oh là là, ok.
9: 5 solades, John. 5 solades.
30: Donc ça va nous occuper. Aussi,
1: ouais, voilà, on aura
32: Edouard, tu n'as pas, pas terminé. Tu n'as pas terminé là-dessus. Tu es capable de lire à l'Éloël dans Geoffroy Guichard.
1: Allez, vas-y. Edouard, sois courageux.
2: Allez.
1: Non, allez, mais sois courageux. Allez, encourage-le tous. Allez, tout le monde encourage.
2: Allez, Edouard.
31: Parce qu'il a la carte de presse et ça va être professionnel. Il ne dira jamais à l'Elio, il est concentré sur son métier, laissez-le tranquille.
2: Merci. Allez, l'OL, allez Saint-Etienne, t'es tranquille.
9: Mais Flo, pas toi, t'as dit allez Paris il y a deux jours.
1: C'est vrai.
31: Oui, j'ai même refusé de mettre le maillot que tu m'as proposé.
1: Allez, Edouard, allez.
9: Allez, Edouard.
30: Non, c'est vrai, Flo, t'as dit allez PSG.
1: Ah oui, c'est vrai.
9: Il a dit vivement la deuxième étoile.
1: Vas-y, Edouard.
30: Bon, allez, l'OL, allez,
2: Saint-Etienne. Ah,
9: il a
2: dit. Ah, t'as bien fait.
9: Bravo, franchement, je dis au suprême Saint-Etienne, il mérite son champ ce soir. Allez-y, faites-vous plaisir.
31: Merci à toi. Merci à toi.
1: Incroyable. Merci pour la saison, les gars. Merci, Edouard. Merci, Djibo. Merci, Max. Merci, Xavier.
2: Bonne dernière journée à tous.
1: Merci,
2: Flo.
9: Alors à très vite peut-être pas.
1: Tiens, autre moment fort. Jérôme, accueillons Mathieu qui est le gagnant des deux places pour la finale de la Coupe de France vendredi prochain. Salut Mathieu.
9: Salut Mathieu.
4: Salut l'équipe.
9: Bienvenue Mathieu.
1: Félicitations.
9: Écoute, t'es le grand gagnant de notre jeu concours.
1: La finale de la Coupe de
9: finale
1: France.
9: Finale de Coupe de France. T'es supporter de qui?
4: De Lens.
9: De l'or, ah, ça tombe bien.
4: Oh, c'est bon. c'est énorme, merci. Quoi.
1: Félicitations.
9: Ah, c'est là, oui. C'est cette année ou jamais. Hein.
1: Ah ouais.
4: Ah ouais, c'est sûr.
1: On se verra. Eh oui, Jean-Michel y sera. Tu peux le rencontrer.
4: Oui, bonjour.
1: Ah bonjour, qui c'est?
4: C'est mon fils, et il va avec lui.
1: Ah bah excellent, comment tu t'appelles?
9: Quel âge il a?
4: J'appelle Adam et il va
9: avoir 16 ans.
1: Ah bah
9: 16 ans, Adam, tu vas te régaler. T'es déjà allé au Stade de France?
4: Non.
9: Eh ben écoute, c'est la première, c'est sublime. Fantastique. Le stade va être bien garni, surtout bien décoré.
1: Eh ben,
9: écoute, profite bien et c'est là la passion du foot, elle est là, elle doit être présente, super. On va se régaler.
1: On est content pour vous, félicitations Adam et Mathieu, et régalez-vous la semaine prochaine. Ouais. Bye bye.
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1: 19h47 sur RMC, on se dépêche dans un instant, c'est le quiz de Roten sans flamme, tous contre Roten, avec Louis Gerbier. À tout de suite sur RMC.
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9: 19h49 sur RMC, on est là, on est bien dans Roten sans flamme, on finit l'émission avec le quiz de Louis Gervier, comme toutes les émissions, avec un super cadeau à vous faire gagner. Jean-Michel Larquet et Younes Belhanda sont là, ils ont formé une belle équipe. Je serai tout seul, comme d'habitude, avec un auditeur et un deuxième qui sera avec Jean-Michel et Younes, et puis Benoît sera l'arbitre. Allez, on y va.
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1: Avec Louis Gerbier. Salut Louis Gerbier.
9: Salut l'équipe.
8: Bonjour, monsieur.
9: Ah, bonjour à tous. Salut Younes.
1: Le cadeau est beau. Une platine vinyle de la marque française Muse. Magnifique cadeau. Donc, deux auditeurs qui vont s'opposer, qui vont arriver d'ici quelques secondes. C'est quoi le thème du quiz aujourd'hui?
9: Qu'est-ce que ça peut vous faire?
1: C'est
9: OM Stade Rennais, puisque j'ai identifié ce match comme un peu le match important demain.
1: Ok, ouais, un sens éditorial.
9: Exactement.
1: Vont s'affronter ce soir, Greg et Nicolas. Bonsoir à vous deux.
9: Identifié, t'as regardé avec celui-là en fait.
1: Nicolas, t'es supporter du PSG. Tu veux jouer avec la légende Jérôme Breton?
8: Ouais, bien sûr.
1: Ah, bien sûr.
9: Allez, Nico, allez.
1: Avec Greg, avec le reste du monde.
31: Il a perdu hier.
8: Okay.
1: Ah oui, c'est vrai.
9: Ouais. Alors que t'étais en route vers le Grand Chelem.
10: Ah non, c'est lui qui m'a fait perdre.
9: Il y a des choses comme ça, c'est briseur de rêve.
1: Allez.
9: Allez, on y va avec. On attaque direct avec une question d'Imeco.
11: Bravo, messieurs! Vous êtes des hommes, des grands hommes d'Europe!
9: On va chercher un joueur passé par les deux clubs, l'Olympique de Marseille, le Stade Rennais Football Club. Mmh. Stade Rennais, Marseille, QPR, Séville, Trabzonspor, Toulouse, Chenua,
1: Imboula.
9: Non.
1: Shanghai.
9: Fuenlabrada.
1: Fuenlabrada.
8: Dalmat.
9: Tuzla Sport. Et le plus grand club du monde, la Berrichonne de Châteauroux.
1: Oh, le pauvre.
9: Le roi. Non. Plus récent.
10: Stéphane Mbia.
1: Oui.
9: Très bonne réponse.
1: Joli.
9: Il a joué à Châteauroux. Je pense que Younes l'a eu grâce à Châteauroux, puisqu'on se rappelle tous de son passage.
1: Mais ouais, c'est quand
9: il a joué. Il a fini sa carrière là-bas.
8: À Tulsa aussi.
10: Trabzon. Tuzla Sport.
1: Tulsa. Il s'y connaît, t'inquiète.
9: Tulsa, c'est en Floride, je crois. Allez, question, t'y rendu compte.
13: Tu te rends compte si tu poses une question à un supporter italien qui est dans quelques années?
8: Qu'est-ce que tu es plus forte?
9: Quel joueur passé.
1: Avec l'accent italien de
9: côté. Ah oui. Quel joueur passé par les deux clubs a appartenu 4 ans à l'Inter au début des années 2000?
10: Est-ce que tu es plus forte?
1: Allô?
8: Oui.
9: Entrez.
1: Merde, non. Comment il s'appelle?
8: C'était plus fort des Dalmates.
9: Je vais y arriver avec Dalmates.
8: Je l'ai pris. Oui, Dalmates, la
1: pause. 2-0 pour le reste du monde.
8: Je sentais qu'il allait parler de Dalmates. Alors, il faut sortir Dalmates.
10: Jérôme, ça a commencé, t'es là?
9: Tu venais de Rennes, Dalmates? Ah, il vient de partout, Dalmates. Il a joué.
8: Dalmates, oui, c'est le centre de formation.
9: Question là.
10: On a perdu Jérôme, je crois.
14: 35 code de Kinovel pour les jeunes Kinovel.
8: Kinovel?
10: Gerbier, t'es un truand.
9: Ça, il le sait. Quel ancien joueur des deux clubs a son fils qui joue à Lorient? Pagis. Il est fort.
1: Ah, joli.
9: Oh, oui, c'est
1: réduction de l'écart.
8: C'était facile. Younes, c'était facile, ça.
1: C'était facile.
8: T'es plus jeune que moi. Tu dois être plus vif que moi.
10: Plus vite que toi, ça, c'est pas dur.
8: C'est pas difficile.
10: Mais moi, c'est un peu dur.
1: Avec la vitesse, ça a toujours été
9: Jean Michel. Surtout que je perds pas. Je perds pas. Tu sais, on m'a dit, en vieillissant, tu perds un peu de vivacité, tout ça. Moi, c'est pas mon cas. C'est vrai.
1: On me dit sur WhatsApp, Tulsa, c'est Oklahoma, pas en Floride.
9: Ah. Merci pour la correction.
1: Erreur géographique de Louis Gerbier.
9: Après, Jean-Michel le voyait en Turquie, donc ça va, j'ai gagné quand même.
8: Ah non, moi je le voyais. Moi je voyais au Mexique, Allez, on... pire encore.
9: On y va avec la question auditeur.
1: Ah, alors, Greg contre Nicolas.
9: Concentrez-vous parce que c'est facile, ça va être rapide. Quel ballon d'or est formé à Rennes?
10: Dembélé.
21: Nico.
1: Ça fait 2-2 partout.
9: Yes. Oh.
0: Question
9: ah. Un joker,
8: tiens. Un wow.
0: Oh, un joker.
19: Le Joker Kings League.
8: Et ça, c'est une dinguerie.
0: À Antoine, notre réalisateur.
9: Ouais,
0: parce, que
9: ouais, parce qu'il n'est pas habitué à la touche.
0: Il a pas été sorti.
3: Il doit ouvrir la porte de la cave, descendre la cave, aller chercher la cassette du jingle, remonter. Il fait tout ça en deux secondes.
9: La cave qui était au paddle tout à l'heure.
3: Pas autant que d'autres.
0: Quel joueur d'un des deux clubs et qui a joué dans les deux a gagné la CAN?
3: Enfin, il l'avait perdu, mais maintenant il l'a gagné.
8: D'un des deux clubs. Gaye.
0: Qui l'a gagné là, pour l'instant?
8: C'est bravo. Bah, 3-2.
0: On
8: c'est vrai que c'est le Maroc qui a gagné la CAN. Excusez-moi.
9: Bah, non, c'est Maroc. Moi je refuse ça. C'est pas officiel.
8: Ah, mais non, ça fait 3-1, pardon. Eh oui.
9: Il y a une constatation.
0: Quoi?
3: Ça, c'est à force de faire des listes. C'est à force de faire des listes de des ouais. bleus. À la fin, tu t'attrapes la maladie.
8: Une quoi?
9: T'as mis Didier.
8: Il y a une quoi?
31: Oh, mais dans merde, constatation, il y a station.
9: Constatation.
8: Ah, d'accord. Donc on a 3-1. Du coup, il a perdu un point.
3: On est vendredi, il est un peu plus faible.
8: Ah oui.
3: Question flash.
9: La contestation.
8: Ah,
9: contestation.
8: Ah, c'est ça qui nous voit.
9: Non, c'était pas une constatation, c'était une contestation.
8: Ah ouais. Oh, c'est pareil.
3: On vient de parler de Naïef Aguerd. Quel autre joueur actuel de l'OM a joué à Rennes?
9: Angers.
8: Non, actuel de l'OM.
9: Actuel de l'OM?
8: Oui.
3: AG.
8: Alors, AG.
9: AG.

0: Non, j'ai gagné.
1: La question pour le patron.
0: Quel ancien joueur des deux clubs a empêché Lucas Moura de mettre le but du siècle en Ligue 1?
2: Ah bah oui, évidemment.
3: Mbamba?
0: Non,
4: c'est...
0: Un joueur qui revient, il court, il se jette...
2: On l'aime beaucoup.
4: Soulé, Diawara.
2: Non.
0: Pas du tout.
2: Non.
5: Ancien joueur de l'équipe de
3: Rod
5: France.
3: Rod Fanny.
0: Oui, bonne réponse, Younes. De Rod Fanny.
6: 4-2 pour le reste du monde.
2: Aïe, aïe, aïe.
1: La bonne réponse vaut 3 points.
7: Mais dis-moi pas que c'est pas vrai.
2: C'est donc une balle de match entre Greg et Nicolas. Entre le reste du monde et Jérôme. Allez.
3: Allez, monsieur Larquier.
0: On finit avec, une question.
7: Non, Jean-Michel, ça dira.
2: C'est quoi la question Savidan déjà?
0: Alors, je vais citer tous les clubs de la carrière d'un joueur qui est passé que par des clubs pas hyper florissons.
4: Comme Steve.
0: Non, justement. Seulement un ancien Rennais.
2: Ok.
0: Seulement un ancien Rennais.
4: Ah oui, si on dit Valenciennes, Angers, Angoulême.
2: Ça, c'est Steve.
4: C'est Steve Savidan. Ah ouais, d'accord. Voilà.
0: Allez, FC Zurich, Stade Rennais, oula. Monaco, Rome, Blackburn.
4: Attends, il est passé par les deux clubs.
0: Rome,
3: Mbolo.
0: Non, que Rennes.
4: Frey.
0: Zurich, Stade Rennais, Monaco, Rome, Blackburn, Rome, Galatasaray. Putain. Il est passé à Monaco entre 2000 et 2005 avec un autre joueur qui jouait là-bas.
4: Nzonzi.
3: Sarah?
0: Non.
2: Sarah?
0: Non.
2: Sarah?
0: Ça raccroche.
2: On espère que la régie ne joue pas trop.
4: Non. Il est passé à Monaco.
0: Ah oui.
4: Et il a fait quoi? Il a fait quoi?
2: Ah mais je l'ai.
0: Bah oui.
3: Chabani Nonda.
0: Bah oui.
3: Chabani Nonda.
2: Chabani
3: Nonda.
0: T'as pas eu Chabani Nonda.
2: Non. T'as pas le droit. Oh Chabat.
4: C'est honteux.
2: C'est honteux.
4: Mais c'est lui là. Pourquoi t'as dit entre? Il est passé à Monaco entre 2005 et 2006.
0: Non, entre 2000 et 2005.
7: Non, entre 2000 et 2005.
2: Ah, merde. Ah oui.
7: Oh. Ouais, si tu comprends.
2: Ouais, et bah, victoire du reste du monde.
3: Jean-Michel, t'es pas content.
7: Encore.
2: Et bah, bravo. Ouais.
7: Encore. Non, bravo, Younes. Bravo.
2: Et victoire.
3: Je gagne toujours avec Jean-Michel. Voilà.
4: Non, mais je conteste. Elle est fausse, son indication sur Chabat.
2: Ah bon?
4: Oui, parce qu'il est parti en même temps que moi en 2004. Pas en 2005.
2: Ok.
4: Voilà, donc ça m'a perturbé.
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2: Merci à Louis Gerbier qui se fait insulter par Jérôme Rotten.
4: Non, pas du tout.
0: Merci à Younes Belhanda. Le 1er juillet 2005.
2: Merci.
4: Mais non, mais il est con ou quoi? Il est parti en même temps que moi.
2: Pas d'insulte.
4: Et dans en 2004, instant, il est parti.
2: C'est Génération After. Non, c'est After Live. Retour du barrage entre les deux clubs de Ligue 2, Saint-Etienne-Rodez.
4: Restez bien à l'écoute d'RMC, c'est là que ça se passe. Et passez un bon week-end, profitez de la dernière journée de Ligue 1. Et on se retrouve lundi pour débriefer tout ça. On va se régaler à partir de 18h. Rotten sans flamme sera là à partir de 18h. Bisous, à lundi.
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2: Bonsoir à tous, vous êtes sur RMC, on est ensemble jusqu'à minuit. Ce soir, on va être dans l'enfer du chaudron. Nous serons à Saint-Étienne pour un match ô combien important pour deux clubs. Saint-Étienne d'un côté, Rodez de l'autre, c'est les barrages numéro 2. Et puis après, il y aura évidemment le club de Ligue 1 à affronter. On va vivre cette soirée de foot, cette soirée de live aux côtés de Lionel Charbonnier. Salut Lio.
3: Salut Karine, salut à toutes et à tous.
2: Tout va bien?
3: Oui.
2: On a vécu déjà un barrage numéro 1 complètement dingue cette semaine, on le rappelle, entre le Red Star et Rodez. Rodez qui a renversé le club de Bauer en s'imposant 3-2. C'est pour ça qu'on les retrouve justement ce soir. Et on va tout de suite prendre la direction de Geoffroy Guichard pour une ambiance de folie. Normalement, Edouard G et Damien Tardieu sont en place. Bonsoir messieurs.
4: Salut Karine, bonsoir à tous.
5: Salut Karine, salut,
3: salut
5: tout le
3: monde. À tous.
2: Messieurs, est-ce la folie absolue au stade Geoffroy Guichard? Tout un peuple vert rêve d'une remontée immédiate, parce qu'on rappelle que l'an dernier ils étaient en Ligue 1, ils avaient été en galère quasiment toute la saison, mais voilà, ils ont fait le plein ce soir. Donc comment est l'ambiance? On rappelle que la dernière fois c'était pour la victoire face à Amiens, il y avait les héros de 76, mais ça n'avait pas suffi.
4: Ouais, alors ça avait suffi ici parce qu'il y avait eu 5-0, mais ça n'avait pas suffi pour aller pour donner des forces à Bastia pour au moins faire un match nul face au Mans. Alors c'est vrai que Damien, il y a moins de magie, il y a moins d'enflammade, on va dire, que la semaine dernière, parce que voilà, on était conditionné tout au long de la semaine ici sur ces fameux 50 ans de la finale. Il n'y a pas cette magie là.
5: Exactement. C'est vrai que pour avoir été là lors du dernier match de la saison régulière, on va dire comme ça, face à Amiens, il y avait une autre ambiance dans le stade Geoffroy Guichard, pour répondre à ta question, Karine. Clairement, bon là, évidemment, ça va monter. Quand les joueurs sont arrivés tout à l'heure sur la pelouse pour l'échauffement, ça faisait quand même beaucoup de bruit. Mais on sentait la semaine dernière qu'il y avait cette possibilité de monter directement. Là, on sent qu'il y a peut-être un peu plus d'appréhension chez les supporters de ce match-là, qui peut-être qu'Edouard nous le dira après, mais peut-être un petit peu craint ici à Saint-Etienne, compte tenu de la dynamique du RAF de Rodez en face.
4: En sachant, Karine, Lionel, que les 39 000 billets ont trouvé preneur en quelques...
3: J'imagine, allez,
4: oui. Ouais, quelques heures, ça a été rapide. Hein. Donc il y a quand même toujours cette volonté de suivre et d'être à la hauteur d'une équipe qui veut retrouver la Ligue 1. Mais alors là maintenant, autant ça pouvait être direct et tout le monde imaginait déjà un 127e derby en Rhône-Alpes face à Lyon l'année prochaine, avec le bon parcours depuis le mois de février, l'arrivée de Philippe Montagnier. Mais là voilà, le mois d'avril a été tellement sombre que tout cela nous ramène donc sous la forme de barrages.
2: Les barrages numéro 2, effectivement, on rappelle, Saint-Etienne a terminé donc ce championnat derrière, malheureusement pour eux, les Troyens et notamment les Manceaux. Et ce soir, donc, ils reçoivent le cinquième à l'issue du championnat, Rodez. Dites-nous tout au niveau des compositions d'équipe et des choix. On va commencer évidemment avec l'équipe de Philippe Montagnier.
4: Alors, un choix très offensif, parce que au milieu de terrain, notamment, on va avoir quatre offensifs. Alors, on va voir notamment comment David Tachvili va se positionner. Mais en tout cas, on va repartir du gardien, Gauthier Larsonneur. Il y avait un petit doute, finalement, c'est bien lui. La défense, les défenseurs centraux, c'est le Cardinal et Bernauer, avec Benold, le Néo-Zélandais, côté gauche, et Pedro, son pendant à droite. Au milieu, Gadeg Bekou et Kanté. Voilà pour les deux milieux, on va dire, plus récupérateurs. Et ensuite, alors on va voir comment ils vont s'organiser entre Cardona, Dufus, Tassin et David Tachvili. Donc c'est vraiment tout pour l'attaque pour Philippe Montagnier, avec un banc qui ne sera pas forcément fourni. Donc en gros, c'est avec ce 11-là qu'il va falloir faire la différence face à Rodez pour les Verts.
5: Et du côté de Rodez, il y a quelques changements. En tout cas, il y a deux changements par rapport à l'équipe qui est allée s'imposer au Red Star cette semaine. Le poste de piston gauche, puisqu'on joue à trois derrière et avec deux pistons côté Rodez, c'est Ryan Ponty qui a été préféré à Evans Jean Lambert, donc pour occuper ce poste-là. Et puis Wiliti Younoussa, qui avait été buteur face au Red Star après son entrée en jeu, est également titulaire préféré à Octave Joly. Ça nous donne donc Quentin Bratt dans les buts, une défense centrale à trois avec Raphaël Lipinski le capitaine, Mathis Magnin et Loni Laurent. Le piston gauche, ce sera Nolan Galvez, Ryan Ponti, donc Nolan Galvez à droite, pardon, Ryan Ponti à gauche. Un milieu à 3, Alexis Trouillet, Jordan Mendes et Willity Younoussa. Et puis le duo d'attaquants dont on parlera sans doute tout à l'heure, qui fait feu de tout bois dans cette Ligue 2. Ibrahima Baldé, Tairik Arconte pour mener cette équipe de Rodez.
2: Merci beaucoup, messieurs. Lionel, j'ai écouté une partie de la nuit, Carmina Burana, qui est la musique d'entrée des c'est joueurs. Beau, Geoffroy Guichard, tu penses que j'adore. C'est un signe? Tu penses que ça veut dire quelque chose? J'ai vraiment écouté ça cette nuit, entre
6: pas.
2: 3h30 et 4h du matin.
6: J'adore cette musique aussi.
2: C'est extraordinaire.
6: J'adore
2: cette
6: musique.
2: C'est galvanisant.
6: Ah ouais, c'est génial, mais je sais pas si ça veut dire quelque chose. En tout cas, moi, je sais qu'il y a un truc ce soir, c'est que c'est pas gagné pour la SSE, malgré ce stade plein, malgré Geoffroy Guichard, malgré tout ça. En face, à Rodez, eh ben, on a le vent en poupe, on a peur de rien, on y va, on joue sans complexe. Et ça peut être un vrai frein pour les Stéphanois.
2: Ah, c'est fabuleux. On va s'intéresser à Saint-Etienne. On parlera de Rodez dans quelques instants. Mais franchement, c'est vrai qu'à chaque fois que tu es à Geoffroy Guichard, les frissons quand on entend cette musique, c'est absolument exceptionnel. Les garçons, Edouard et Damien, on va parler des Verts, donc qui espèrent une remontée directe en Ligue 1 après descendu, on le rappelle, en mai 2025. Et Edouard, c'est vrai que les Verts sont habitués ces dernières saisons au barrage. C'est la troisième fois sur les cinq dernières saisons, mais avec des raisons différentes, hein, malheureusement, et souvent avec un petit peu de difficulté pour eux.
4: Exactement. Alors 2022, ils étaient en Ligue 1, ça s'était terminé face à Auxerre ici même. Face à Auxerre. Je pensais que ça allait être toi qui allais me devancer l'adversaire. Je vois. J'entends plutôt. Alors c'est vrai que sur le terrain, ça avait été comme ça. Et puis il y avait eu aussi, alors personnellement, la peur de ma vie hein, dans ce stade avec les supporters qui avaient envahi le stade, qui avaient envoyé des fumigènes sur toutes les tribunes, notamment les tribunes de presse. Voilà. Bon bref, ça c'était le mauvais moment, c'était donc en 2022. Le bon moment, c'était en 2024. Ça avait commencé d'ailleurs face à Rodez dans ce même tour, parce que les Verts étaient à ce moment-là en Ligue 2 et ça s'était bien fini cette fois-ci dans le barrage Ligue 1 Ligue 2 face à Metz. Et puis donc aujourd'hui pour la troisième fois donc sur les cinq dernières saisons avec quelque chose là où il va falloir passer cette déception de... on y était presque, hein, parce que
6: c'est
4: franchement...
6: Ça,
4: ouais, c'est ça le souci.
6: Les dynamiques ne sont pas les mêmes. Hein.
4: Exactement, et mentalement, voilà, on parlait tout à l'heure de la magie de la semaine dernière qui logiquement n'est pas là, parce que... Ouais. Il n'y a pas tous les anciens, on est, voilà, et puis on ne peut pas faire toutes les semaines.
2: Il n'y a pas Jean-Michel Larqué dans les tribunes. Voilà.
4: Exactement, il n'y a pas tous ses petits copains non plus. Voilà, donc, mais c'est vrai qu'il y a quelque chose qui peut être cassé. Alors la question est de savoir si est-ce que le 5-0 face à Amiens a réveillé un peu, a remis tout ça dans l'ordre. Hier en conférence de presse, que ce soit Zorico Davitashvili ou Philippe Montagnier, on nous assurait que tout a été pas balayé, mais en tout cas remis en dessous de la pile et que le positif et la confiance étaient revenus. Voilà, maintenant reste à savoir si ça va être vrai sur le terrain face à une équipe qui est très très très en place.
2: On rappelle effectivement également une mauvaise nouvelle pour les Verts, en tout cas pour l'un des joueurs verts, c'est Stassin. Aujourd'hui, la liste de Rudy Garcia pour la Belgique a été donnée. Il ne fait pas partie des appelés pour la Coupe du Monde, lui qui avait été appelé lors du rassemblement où d'ailleurs les Belges étaient allés jouer aux États-Unis pour un petit peu se préparer avant cette Coupe du Monde. On va parler de la Belgique. Non, on peut en parler, mais l'idée c'est quand même de parler de Saint-Etienne. Edouard, quels sont les tournants de la saison et est-ce que finalement le changement d'entraîneur a été un peu trop tardif? Philippe Montagnier, il est arrivé le 1er février 2026, c'était pour la 22e journée. Est-ce que c'est des choses qu'on ressasse déjà du côté des Verts ou pas du tout?
4: Alors dans les suiveurs, dans les supporters, oui. Les dirigeants, ben non, on est toujours droit dans ses bottes en disant ben voilà, il fallait faire le changement à un moment donné, on l'a fait à ce moment-là et ben ça a failli faire. Hein. En tout cas, c'est pas fini. Il y a une deuxième chance, mais ça a failli faire parce qu'il y a quand même eu une sacrée série. Hein. C'est 9 premiers matchs là où tout allait bien et ensuite la machine.
6: Après ça, c'est coulé en appel.
2: À Bastia, ouais, effectivement.
4: C'est tout s'est grippé à un moment donné. C'est assez.
6: Et comment on l'explique ça, Doudou?
4: Alors peut-être que il y avait ce sentiment de revanche pour un certain nombre de joueurs et de se dire bah voilà on a viré le coach, on disait pire qu'à pendre du coach finalement, bah c'est peut-être à nous de nous bouger, d'en faire plus. Et est-ce que tous ces joueurs n'ont pas été à 110, 120% à un moment donné? ce qui expliquerait tous les blessés qu'il y a pu y avoir et les bobos par-ci par-là. Ça peut être une explication. Et puis après, il y a un moment donné où il y a eu des matchs contournés. Lionel, tu connais ça, hein, les planètes qui s'alignent à un moment donné, bah, qui se désalignent après. Et ça, là où tu pouvais mettre le deuxième but pour finalement, quand tu menais 1-0, bah, mener 2-0 et plier le match, bah, là, c'était un retour d'une équipe adverse. Voilà, il y a eu des petites choses au mois d'avril. Où, alors, est-ce que, mais ça, on n'est pas dans les têtes des joueurs, hein, est-ce qu'ils se pensaient, voilà, on avait fait le plus dur, on a gagné les matchs, on est. Dans cette fameuse phrase de Philippe Montagnier quand elle est arrivée à sa conférence de presse, c'est « Moi, je joue le maintien dans les deux premiers. » Voilà. Et avec lui, ils étaient passés de la cinquième place à cette fameuse deuxième place, avec la perspective de ce match face à Troyes à deux matchs ou trois matchs de la fin. Ouais, c'est ça. Et en disant « Bon, ben voilà, on est Saint-Etienne à la maison. Là, on va aller chercher carrément la première place. » Peut-être là, c'est.
6: Est-ce qu'il y a eu de la suffisance, mais... Damien Doudou, à un moment donné, après la bonne série, après la l'arrivée de Montagnier, il y aurait eu de la, un peu. Est-ce que vous avez vu à travers là, parce que honnêtement, moi, j'ai pas tout regardé. Je regardais les buts, bien évidemment, les belles actions et tout ça, mais dans le contenu des matchs, j'ai pas tout vu. De la suffisance de la part des Stéphanois, ils se sont dit tout va bien, ils se sont laissés vivre.
5: Moi, sur les derniers matchs que j'ai vus, en tout cas ici à Saint-Etienne, notamment Edouard en parlait, le match face à Troyes, j'ai pas vu de la suffisance. Ils avaient vraiment fait une première demi-heure grosse en mettant beaucoup d'intensité. Ils se sont fait piéger ensuite. Tu sais comment ça tourne, hein, Lionel, face à une équipe de Troyes en plus, qui cette année est injouable.
6: Réussi, en plus.
5: Voilà, ouais. Exactement. Et voilà, le match a tourné là-dessus. J'avais pas vu de la suffisance. J'en ai pas vu non plus face à Amiens. Après, ce que j'avais vu peut-être, notamment face à Troyes, à partir du moment où ils étaient menés, c'est que ces tribunes autour de nous, c'est 37 ou 38 000 personnes qui vont pousser, c'est génial évidemment, mais il faut aussi pouvoir les assumer. À un moment donné, il ne faut pas que le pied tremble, ça peut aussi jouer dans les derniers instants pour les Verts. Et puis il y avait la question physique aussi, Edouard parlait des blessés, il y a eu des blessés importants notamment au milieu de terrain, il y en a encore ce soir. Ce que demandait Eric Horneland, l'ancien entraîneur, était aussi important. Les Verts ont repris très tôt l'entraînement, ça aussi ça joue, et c'était la question des confrères et la question qu'on a pu poser l'autre fois après le match face à Amiens à Philippe Montagnier, s'il était inquiet sur l'aspect physique, parce qu'on sentait quand même une équipe qui était dans le dur, hein, physiquement. La saison a été très longue.
6: Il y a des blessés.
5: Ouais, il y a des blessés. Puis cette saison longue, les Verts avaient été, je crois, les premiers de Ligue 2 à reprendre. Donc, bon, il y a peut-être cet aspect-là également qui est rentré en ligne de compte dans la ligne droite finale.
4: Ouais, puis peut-être des insuffisances aussi techniques. Peut-être un groupe qui n'est pas armé, parce que mine de rien, c'est quand même un groupe qui a perdu 11 fois en 34 matchs. Hein. Ça fait quand même beaucoup, un match sur trois perdu en Ligue 2, ça veut dire que même si tu es dans les premières places, ça peut quand même, pourquoi pas, être dessiné un plafond de verre pour les Verts. Alors, si vous entendez des
2: sifflets,
6: c'est que tu viens de dire une grosse bêtise.
4: Non, peut-être aussi, mais ce sont les joueurs de Rodez qui sont allés saluer leurs 600 supporters qui sont dans leur corner là-bas, en rouge et jaune donc, et les Verts qui rentrent également à l'instant. Voilà les 22 acteurs qu'on a terminé avec l'échauffement.
2: Mais c'est vrai, Lionel, on peut pas refaire la saison, mais Horneland était sur un fil depuis un moment. On se rappelle que par exemple il était viré après Reims, c'était acté, et il s'est retrouvé encore sur le banc lors du match face à Boulogne qui a été également perdu face aux Verts. C'est quand même hallucinant ce genre de schéma-là. Quand t'as un entraîneur qui est viré, qui est condamné, il faut tout de suite changer, parce que là c'est quand même 3 points. Alors on sait pas s'ils auraient battu Boulogne,
6: mais je pense
2: évidemment
6: qu'ils avaient, pas acté le remplacement, hein, c'est ça, Doudou, Damien,
2: ils avaient acté qu'il allait partir.
6: Oui,
2: mais...
6: oui.
2: Ils espéraient Francaise ou Montagnier à
6: l'époque. Exactement. Et je pense que c'est ça. Donc tu attends. Mais c'est une mauvaise gestion. C'est du mauvais management de la part des dirigeants. Pour moi, t'annonces pas ça si t'as pas le remplaçant qui est là tout de suite. T'as raison, Karine. Donc, ça, mais tu sais, à Saint-Etienne, ça fait un petit moment que ça dure, qu'il y a eu des problèmes, des erreurs au niveau des dirigeants dans la gestion des saisons, dans la gestion des effectifs aussi et tout ça. Donc, à la limite, j'étais même pas étonné, moi.
2: Et on rappelle, Lionel, que Damien.
5: 23, pardon, Karine. 23 millions d'euros dépensés l'été dernier, hein, pour les Verts, pour un club de Ligue 2, dans le contexte qu'on connaît.
6: C'est énorme.
5: Rodez en face avec un budget à 7,7 millions, ça les fait rire, je pense.
4: 23 millions, c'est 77% de toutes les dépenses des clubs de Ligue 2 dans le mercato de l'été dernier.
2: Ah oui, c'est marquant, effectivement.
4: C'est pour ça qu'au début de saison, on parlait du PSG de la Ligue 2.
5: Exactement.
6: Mais ça montre aussi quelque chose. Ça montre aussi pour moi quelque chose. C'est-à-dire que tu n'as rien construit depuis que tu es descendu. Tu veux tout changer. Tu te dis, bon, on va y arriver à coup d'argent, à coup de millions. Mais ce n'est pas comme ça que ça marche, le football. Alors que Saint-Etienne, ils se sont construits l'ADN de Saint-Etienne. Ça a tout le temps été sur la durée, d'avoir un effectif constant, d'avoir. Il y a aussi eu ces changements de dirigeants, la double gouvernance. Pour moi, à Saint-Etienne, on n'a rien appris avec les mésaventures. Ça, pour moi, c'est un souci.
2: Et ben on va justement parler d'un club qui travaille bien avec peu de sous, parce que tu l'as dit, hein, Damien, c'est évidemment Rodez, c'est un petit dans ce championnat de Ligue 2. Et pourtant, Rodez est absolument insaisissable, injouable. La dernière victoire, elle remonte au 29 novembre 2025.
5: Dernière défaite.
2: J'ai dit quoi ?
5: Victoire.
2: Ah oui,
5: victoire.
2: C'est l'inverse.
6: Non, vous
2: dernière défaite le 29 novembre 2025, c'était en Coupe de France. Et depuis, ce ne sont que des victoires ou que des nuls. Et puis surtout également, Damien, rappelle-nous ce scénario complètement dingue à Bauer. C'était cette semaine.
5: Oui, on a l'impression que c'est une équipe un peu insubmersible depuis le mois de novembre, tu le disais. Alors si on compte que la Ligue 2, ça fait 21 matchs sans défaite, 12 victoires et 9 nuls. Il y a eu cette fin de saison où ils ont battu les Verts il n'y a pas si longtemps que ça, lors de l'avant-dernière journée de championnat, 2-1, exactement, dans un match qu'ils ont globalement maîtrisé d'ailleurs. Et puis Karine, effectivement, cette semaine, ce scénario face au Red Star, ils ont un match à jouer au Red Star quand même pas évident, 3 jours après avoir et Edouard Yété chercher leur qualification pour ces barrages à Annecy. Ils vont au Red Star, ils sont menés quasiment dans entrée de jeu au bout de 10 minutes je crois, ils reviennent au score, ils sont à nouveau menés et derrière insubmersible comme ça, porté par quelque chose d'incroyable, ils marquent 2 buts pour aller en plus je trouve avec une certaine maîtrise chercher cette qualification au Red Star. C'est une victoire qui est assez logique pour cette équipe de Rodez qui donc a le 16e budget de Ligue 2, 7,7 millions d'euros effectivement, et qui avait déjà joué il y a 2 ans un barrage face à Saint-Etienne dans la même configuration ici, ils n'avaient pas été plus loin. Cette année, on sent qu'ils sont vraiment portés par quelque chose. Il y a une assise qui est mise en place. Il y a une stabilité aussi avec le coach Didier Santini, notamment, qui est là depuis 2022. Bref, eux, ils arrivent, contrairement aux Verts, là, parce qu'on a vraiment deux situations totalement différentes. Eux, ils arrivent sans aucune pression. Leur saison, elle est déjà hyper réussie. Ils emmènent leurs supporters qui sont arrivés tout à l'heure. Ils sont 600, Edouard le disait. Ils sont arrivés, ils ont fait un aux armes dans le stade Geoffroy Guichard. Ils se sont fait, évidemment, conspuer par le public de Geoffroy Guichard. Mais voilà, ils arrivent sans crainte, avec que du positif, tout simplement, qui peut leur arriver, avec pourquoi pas l'intention bien évidemment de poursuivre cette incroyable saison et d'aller disputer un barrage.
6: Damien, ils arrivent aussi avec 90 minutes dans les pattes il y a 3 jours.
5: Alors ça, effectivement, ça fait du coup la dernière journée de Ligue 2 était samedi dernier, on est vendredi, ça fait en 3 matchs. Ouais. 3 matchs en 6 jours, hein. C'est quand même pas évident. Effectivement, et le match au Red Star, il y a eu une grosse débauche d'énergie. Donc
6: exactement.
4: Et 3 déplacements. Hein.
5: Et 3 déplacements en plus.
4: À Annecy, à Paris.
6: Après, donc... quand tu gagnes, c'est vrai que t'es moins fatigué. Mais je me dis, s'il y avait
5: ça
6: eu,
5: peut peser.
6: Vu que quand même, ils n'étaient pas taillés pour jouer tous les 3 jours, notamment quand ils étaient encore en Coupe de France. Alors c'était pas tous les 3 jours, c'était tous les 7 jours. Mais pour accumuler l'effectif, si t'as un petit budget comme ça, ça veut dire que t'as des joueurs quand même qui sont pas taillés. Ce sont pas que des V12 quoi. Les gars, ils sont pas, ils dominent pas la Ligue 2 pour pouvoir accumuler des gros matchs et des matchs à couper. Là, ils viennent de jouer tous les 3 jours, ils ont fait des matchs à couper. Est-ce que ce soir, ils vont tenir? Écoute, moi, j'aurais tendance à me dire oui, parce que la dynamique est trop bonne. Quand tu joues comme ça et que tu gagnes et que tu as l'impression que rien ne t'arrive, tu n'as plus mal aux jambes. Tu les sens plus, tes jambes. Tu sais même plus comment tu t'appelles.
5: Effectivement, mais la question physique sera un facteur évidemment
6: dans
5: important.
6: Dans les 20 dernières minutes, ça peut pousser.
5: Ouais. 3 jours après ce match, Karine, à rebondissement du côté du Red Star.
2: On en parlera évidemment de cet effectif de Rodez pendant le match et notamment du duo d'attaque. Mais vous avez toutes les informations sur cette rencontre. On va parier sur ce barrage numéro 2.
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2: Bonsoir Yoann Guillet.
8: Bonsoir messieurs, dames, bonsoir à tous.
6: Salut
8: Yo.
2: Saint-Etienne, Rodez, un match pour se rapprocher de la Ligue 1. J'imagine que les Verts sont favoris.
8: Oui, assez largement d'ailleurs. À domicile, 1,68 la victoire de Saint-Etienne. Le nul est à 4. Rodez est à 4,10. Messieurs, dames, je ne sais pas pour vous, mais je trouve que ce match sent et transpire à foison la séance de tir au but. Du coup, je vais vous proposer le match nul côté à 4.
2: Donc la soirée va être longue et stressante, c'est ça ?
8: Oh, que oui.
2: Non, mais ça, c'est le supporter des Verts qui dit ça.
8: Ouais, le supporter des Verts pour qui ça claque un peu, ouais. Je vais pas te mentir.
6: Moi, je te suis.
8: Allez. On sera ensemble avec Lyon, il s'offrira.
6: Allez, les deux marques. Si tu mets une match nul, les deux marques, ça fait monter un peu ou pas?
8: Alors, je pense pas que même ça fera monter énormément. Bon, mais bah tu mets ça, match nul avec les deux équipes qui marquent, on monte exactement à 4,20.
6: Non, restons c'est pas la
8: nul.
6: Peine.
8: Restons sur le nul.
2: Merci beaucoup.
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2: Vous le savez, la pression, la tension est maximale ce soir avec ce match pour se rapprocher de la Ligue 1 avec ce barrage numéro 2 entre Saint-Etienne et Rodez. Il y a également un enjeu important. On va prendre la direction de Sochaux avec Sébastien Ruffet. Ce soir, Sochaux reçoit le Puy. On est à la mi-temps et Sochaux se rapproche d'un retour en Ligue 2, mon cher Sébastien.
9: Ouais. Salut tout le monde. Effectivement, 2-0 mi-temps. Ils vont Sochaux avec un début de Boutoutaou et début de Youssouf. Des mots qu'on a, des noms qu'on n'a pas trop l'habitude d'entendre hein, sur les soirs sur RMC parce que c'est le national. Mais c'est un club historique, bien sûr. Sochaux qui ce soir peut retrouver la Ligue 2. Il y avait besoin pour être. Alors, déjà, de base, même en perdant, il aurait fallu une catastrophe puisqu'il y a un avérage. Bien favorable par rapport à Fleury qui est troisième actuellement, mais il aurait suffi d'un match nul et pour l'instant ils font le travail avec un public qui est debout depuis le début. C'est à guichet fermé ce Stade Bonal et sincèrement pour suivre ce club depuis des années à la fois en Ligue 1 et en Ligue 2, retrouver un Stade Bonal plein à guichet fermé avec des petits bon drapeaux, ça. Tout le monde qui chante, franchement c'est une petite émotion. Ouais. Franchement c'est une petite émotion, c'est très beau, ça fait vraiment plaisir. Cette équipe elle joue très bien au football, on l'avait vu en Coupe de France ici contre Lens, ils avaient fait un match merveilleux, ils s'étaient fait éliminer bien sûr par Lens, mais voilà, ils avaient fait un très beau match dans une très belle ambiance déjà. Sochaux nous rappelle et son public nous rappelle que c'est un club qui compte dans le football français, avec un public, avec une histoire. On rappelle très rapidement à Karine que ce club a failli disparaître il y a 3 ans de cela, que les supporters ont lancé une grande cotisation, se sont tous cotisés pour ramener de l'argent, pour repartir au minimum en national, parce que ça aurait pu être une catastrophe complète. Ils sont repartis en national, ils ont reconstruit pièce par pièce. Et là, cette année, sous la
6: Peugeot est revenu, non coach,
9: et ben, ça se passe très bien.
6: Peugeot est revenu, il y a quelques semaines
9: également. Ouais. Oui, c'est ça. En début là de 2026, ils sont revenus en tant que sponsor maillot. Et ils vont normalement, avec la Ligue 2, bien remettre encore un tout petit peu plus d'argent l'année prochaine. On espère en tout cas pour pérenniser cette fois Sochaux au niveau professionnel. On peut le dire, les supporters ont déjà commencé à le chanter avant même la mi-temps. On est en Ligue 2. Ils ont un pied, quatre orteils et encore deux phalanges du dernier orteil en Ligue 2. Il faudrait vraiment quelque chose qu'on n'aurait jamais vu dans l'histoire du football pour que Sochaux ne monte pas en Ligue 2 ce soir. En tout cas, la fête promet d'être vraiment magnifique ici dans ce Stade Bonal qui, tu le connais bien, Lionel, à ce stade. Il a un truc et moi, je me régale toujours à venir ici.
2: Je le connais, c'est.
9: Voilà, et ce soir, c'est magnifique.
2: Je me suis gelé à Bonal, hein, comme tout le monde.
9: Non, mais bien sûr, Ouais, comme tout le monde une fois dans sa vie, ouais.
6: J'y ai joué et c'était Sochaux.
9: Donc, pour l'instant.
6: C'était en plus à l'époque, quand moi j'ai débuté, c'était un des plus grands centres de formation avec la JOCR, avec le FC Nantes. Il y avait Sochaux aussi qui était là.
2: Très bon club formateur.
6: Ouais. Et puis ces usines derrière, on rappellera
9: que
6: les bagnoles.
9: Mais. Lionel, on rappellera quand même que la sélection Didier Deschamps, Ibrahima Konaté, Maxence Lacroix, c'est made in selon cours, hein, comme on dit ici. Ne l'oublions pas, Sochaux est resté toutes ces années un club pourvoyeur de grands talents de footballeurs professionnels.
2: Exactement. Merci beaucoup Sébastien Ruffet. Sochaux qui a quitté la Ligue 2 à l'issue de la saison 2022-2023 et qui devrait donc retrouver la deuxième division dans quelques instants. Le Chaudron est en folie, Saint-Etienne face à Rodez, barrage numéro 2 pour cette accession à la Ligue 1. On rappelle que le vainqueur, évidemment, aura encore deux rendez-vous face au 16e de Ligue 1. On est ensemble jusqu'à minuit. Le coup d'envoi sur RMC dans quelques instants. À tout de suite.
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2: 20h28, vous êtes sur RMC dans le studio Roland Courbis. On est aux côtés de Lionel Charbonnier. On va vivre une soirée importante pour deux clubs, Saint-Etienne face à Rodez. C'est les barrages 2 pour l'accession à la Ligue 1. On rappelle que le vainqueur de ce match sera après opposé par deux fois au 16e de Ligue 1. On ne sait pas encore qui sera le 16e de Ligue 1 dimanche soir. Ne manquez pas ce dernier multiplex de la saison, soirée exceptionnelle sur RMC. On va retrouver tout de suite Edouard G et Damien Tardieu. Il y a une espèce de qui est au taquet pour amener le ballon de la Ligue 2. Ça pulse, j'ai l'impression que ça fuse. Il y a de la vitesse là, sur la pelouse de Geoffroy Guichard, messieurs.
4: Oui, elle ne va pas tout droit, hein. Elle zigzague un peu. On a du mal à... parce que c'est un petit tracteur téléguidé. Ça y est, il est sorti du terrain et les joueurs vont pouvoir donner le coup d'envoi. C'est Marc Bollangier qui est
2: le sosie de Romain Mouma, ancien Stéphanois.
4: Ah bah voilà. Si tu commences avec les sosies.
2: Ah bah oui, je l'ai mis depuis quelques années là.
4: Allez, c'est Rodez qui va donner le coup d'envoi et l'ambiance elle est. On pouvait s'y attendre. Elle est arrivée rapidement, plutôt sur la fin. Mais elle est là, cette magnifique ambiance.
5: Elle est là, on a eu un magnifique avant-match là avec l'arrivée des joueurs. Et c'est parti, le coup d'envoi donné par Rodez et par Ibrahima Baldé. Les deux équipes qui chercheront donc à se rapprocher un petit peu de la Ligue 1. On va trouver une touche d'entrée pour cette équipe de Rodez pour venir jouer dans le camp de Saint-Etienne. 10 secondes de jeu, 0-0, un avant-match effectivement avec de l'ambiance vraiment à l'arrivée des joueurs. Avec Carmina Burana, Karine évidemment. Et puis c'est...
2: Tu veux que je chante, c'est pour ça que tu me dis ça Damien.
5: Et ouais. Non, je te lancerai tout à l'heure. Mais il y avait également quelques messages de la part des Green Angels. Il y avait cette grande banderole qui a été déployée. Puisque vous ne le faites pas, nous mettons la lumière sur Saint-Té avec les téléphones allumés, avec des fumigènes également. Il y a eu gros craquage de fumée. Mais il y a aussi le message, Edouard, de dire il faut y aller, quoi. Le rêve est encore atteignable.
4: Ouais, pour l'instant, on a un grand public, mais pas forcément une grande équipe. Donc la pression est mise sur les joueurs avec cette équipe de Rodez, avec cette magnifique série, Karine. 21 matchs en championnat et 20 matchs toutes compétitions confondues. Invincibilité pour
2: l'équipe. On l'a compté cette invincibilité, ce nombre de matchs.
4: Voilà, le diable est dans le détail. Donc 21 matchs sans défaite en Ligue 2. Et si on compte toutes les compétitions, eh ben c'est 20 matchs. Voilà. Mais ça vous dessine quand même une sacrée confiance dans cette équipe que j'ai vue la semaine dernière à Annecy. Et Annecy, actuellement, toute objectivité, c'est quand même, c'était, parce que jusqu'à la fin de ce championnat, une très bonne équipe bien en place. Eh bien, elle l'a fait totalement déjouer, cette équipe de Rodez. Donc, beaucoup de confiance d'un côté, pas forcément de l'autre. On va voir comment ça se passe. Et pour l'instant, le ballon, il est dans les pieds des Stéphanois. Avec Benold, côté gauche, qui va essayer de trouver quelqu'un. Mais pour l'instant, toutes les portes se ferment, tant le pressing des Ruthénois est précis.
5: Oui, avec 2 minutes de jeu, c'est le fameux round d'observation. C'est vrai que c'est un terme qu'on emploie très régulièrement, mais là pour le coup c'était ça. Attention à ce premier long ballon, mais qui sera mal dosé pour les Verts. On cherchait dans la profondeur Cardona et ça va être récupéré là-bas par Ryan Ponty, qui est donc titulaire préféré à Evans Jean Lambert pour occuper le côté gauche de cette équipe de Rodez. Il est devant les 600 supporters qui ont fait le déplacement depuis l'Aveyron. Petite ville à Rodez, 24-25 000 habitants à peine. La Glo doit faire autour de 60 000, mais qui veut poursuivre son rêve. C'est plus qu'une ville en fait, c'est tout un département qui est derrière cette équipe ruthénoise. Les premiers duels aériens, le ballon qui va ressortir en touche pour Rodez. On reste là-bas sur le côté gauche dans le camp ruthénois.
4: Et une donnée météo, il pleuvait tout à l'heure, il y avait une grosse averse au moment du coup d'envoi. Eh bien il n'y a plus d'averse, mais la pelouse elle a quand même été copieusement arrosée. Alors pas par la pluie mais par un arrosage artificiel. Donc dans cette, attention, le centre, mais c'est Gauthier Larsonneur qui va se saisir du ballon. Pour l'instant on sent déjà un peu les Stéphanois, alors que Philippe Montagnier hier nous disait qu'il
2: de la pression un peu, hein.
4: Il voulait que cette équipe, eh bien, elle mette une grosse pression sur cette partie. Et bien là on en est loin, et même il y a une énorme faute de Benol qui met directement en touche, et la touche elle est à suivre pour les Ruthénois. Toujours 0-0, 3 minutes de jeu.
5: On ne s'est pas compris là entre Benold et David Tachvili pour les Verts. David Tachvili qui a reçu tout à l'heure le trophée de joueur de l'année en Ligue 2 juste en avant-match. Il ne l'a pas gardé longtemps, il était vraiment focus sur son match bien évidemment, juste avant de rentrer au vestiaire après l'échauffement. Et il va y avoir un coup franc, le premier de la partie à hauteur du milieu de terrain, quasiment joué par les joueurs de Rodez, par Laurent Loni, le défenseur central. Une équipe qui est vraiment rodée, hein. Cette équipe de Rodez, ça tourne assez peu. C'est vrai que l'effectif n'a pas autant de monde que celui de Saint-Etienne. Attention à ce premier ballon côté gauche, bien couvert par la défense stéphanoise, bien protégée, et ça sera une sortie de but, et ça plaît au public, hein, avec cette bonne protection de balle côté stéphanois de Julien Le Cardinal. Ça sera le premier 6 mètres pour Gauthier Larsonneur. 4 minutes à Geoffroy Guichard, les deux virages stéphanois évidemment qui font du bruit. 0-0 entre les Verts et les Jaunes de Rodez,
4: avec Benold qui voulait trouver devant Lucas Tassin, mais finalement il y a eu Galvez qui était là pour détourner le ballon, mais la touche elle est pour le néo-zélandais Benold sur la ligne médiane ou presque, pas trop de solutions. David Tachvili qui se propose, voilà, qui va redonner le ballon à Benold. On essaye de proposer côté gauche avec Dufusla qui arrive à donner à Stassin. Stassin qui conserve le ballon et qui va le donner derrière, et ça va terminer dans les pieds là-bas de Cardona.
5: Cardona qui va essayer de démarrer. Cardona en face à face, il va essayer peut-être de retrouver du soutien avec Pedro derrière. On est à une trentaine de mètres début désormais. Pedro qui fait circuler le ballon pour les Verts, mais on repasse par derrière. Vraiment, on sent qu'on ne veut pas faire la passe trop risquée. On se rassure dans ce début de partie avec Cardona à nouveau côté droit pour les Verts, peut-être pour Stassin. C'est bien coupé par notamment Ryan Ponty qui a pu récupérer le ballon, et c'est le contre pour Rodez
4: avec Mendes qui va alerter Galvez sur le côté droit. Une possibilité, il va repasser par Mendes qui va rejouer avec son piston droit Galvez qui va repasser derrière. Et vous entendez les sifflets du public là qui... Ça va pas être de nature à mettre la confiance dans les jambes et dans les têtes stéphanoises. Et le ballon qui va repasser par Mendes, et tranquille, on va repasser derrière avec Magnin.
5: Oui, Magnin qui va écarter côté gauche avec Ryan Ponty, on est à 40 mètres au début, qui va repasser derrière Lionel. Là c'est vraiment round d'observation, hein, dans ces premières minutes, 5 minutes 0-0.
6: Oui, effectivement Damien, là je trouve que ces Stéphanois sont sous haute tension, peut-être même pression. Et il y a beaucoup de déchets techniques, on les voit regarder un petit peu partout, parfois se précipiter dans les choix, alors que les Rodaniens sont plus dans l'expectative. Alors il y a aussi un petit peu de déchets, bon ça va venir, mais... Je trouve qu'il y a une plus grande maîtrise de l'enjeu du côté rodanien par rapport aux Stéphanois.
4: Benold sur le côté, toujours 0-0. Benold, pas trop de solutions. David Tachvili devant, mais qui dit joue plus vite. Le géorgien néo-zélandais essaye de redoubler les passes, parce que là, voilà, on est complètement arrêté. Je vous disais, cette équipe, elle est assez formidable dans cette propension à faire déjouer l'adversaire. Bernauer qui va jouer Benold, qui va repasser sur David Tachvili, mais le contre n'a pas été favorable au meilleur joueur de Ligue 2, même si au final c'est une touche pour Benol. Toujours 0-0, 7 minutes de jeu, et le jeu qui penche à gauche pour l'instant. Ouais,
5: exactement, avec Kanté là qui est pris, qui peut repasser quand même derrière, avec le Cardinal qui va écarter vers Pedro. On a franchi la ligne médiane pour les Verts, l'appel dans la profondeur peut-être de Cardona, Pedro qui va amener finalement ce ballon, il est bien suivi, bien bouclé par la défense de Rodez. La fin de centre de Cardona qui décale à nouveau Pedro, on s'approche de la surface de réparation. Pedro qui va revenir pied gauche, qui va repasser derrière avec Gadek Bekou, qui va faire circuler. On va revenir sur le côté gauche de Benold.
4: Benold, le contrôle de la poitrine impeccable, peut-être va-t-il centrer, non, il va trouver David Tachvili qui va peut-être essayer dans l'axe, il essaye de trouver appui avec Stassam. On va repasser par Kanté, puis Gadek Bekou, finalement on va repasser par Kanté, on est plein axe et on va ouvrir côté gauche sur Benold.
5: Benold à 25 mètres qui va peut-être tenter, non, il va décaler vers Joshua Dufus qui a mis un doublé face à Amiens, et le ballon qui va être contré, qui va être récupéré par Pedro. Il n'a pas osé direct Pedro, il va écarter finalement avec Cardona, le 1-2. Pedro dans la 16 mètres, le ballon qui va être récupéré par Cardona, ça cafouille et ça va être sorti finalement par la défense de Rodez, et en l'occurrence me semble-t-il Loni Laurent pour le contre.
4: Et la touche avec une faute, donc que dit monsieur Bollangier, que va-t-il dire, est-ce que ça va être une touche sur c'est qui là-bas, c'était Lipinski
5: ouais.
4: Qui est à terre, est-ce qu'il y a une
6: peut-être
4: faute,
6: peut-être une petite faute de sifflet,
4: peut-être
6: non,
4: peut-être une faute, ouais, peut-être, en tout cas.
6: Il me semble, mais c'était mieux hein, ce que faisaient les, excuse-moi Doudou, ce que faisaient ouais, les Stéphanois là, par rapport à tout ce que je disais pour la tension et sous haute tension, sous haute pression, là le meilleur moyen pour les Stéphanois, c'est de multiplier les passes et de jouer très simple avec des intérieurs de pied, mettre du mouvement. C'est exactement ce qu'ils ont fait, ils ont multiplié les passes, ils ont dû faire au moins une trentaine de passes, de gauche à droite, de droite à gauche. Ça fatigue l'adversaire. Ils étaient beaucoup plus en maîtrise avec des gestes simples. C'est bien.
4: Le ballon, toujours 0-0. On approche des 10 minutes de jeu. Et là, une faute technique de Galvez sur cette passe de Laurent. Et ça va nous donner une touche pour Benold, juste devant son coach, dans son propre camp. La touche qui est jouée, le ballon Benold récupéré. On a fait un 1-2 rapide avec Dufus, mais il y a le bon retour de Galvez. Et derrière, ouais, on va arriver à s'en débarrasser d'une certaine manière, même si les Ruthénois vont avoir une touche à hauteur de leur 16m50, un petit peu difficile de sortir, parce que là il y a un pressing tous azimuts là, des Verts, aucune possibilité, si finalement une touche longue pour Arconte
5: qui est bousculé un peu par Bernauer, mais pas sifflé par monsieur Blangier. Le ballon qui va être récupéré du coup par les Verts, on va faire circuler, cette fois ils ont mis le pied sur le ballon, les Stéphanois, les joueurs de Rodez ont du mal à enchaîner quelques passes. Ils sont sur la défensive à Lionel, ils sont dans le dur pour l'instant.
6: Mais c'est bien
2: les garçons, parce qu'on a vu Stassin il y a quelques secondes à l'antenne. Vous trouvez pas ça un peu finalement gênant aussi qu'il y ait des sélectionneurs qui annoncent des listes avant que les championnats soient terminés? Là, Stassin, la journée elle est rude quand même pour lui, il avait un rêve potentiel d'aller à la Coupe du Monde, même si c'était une liste élargie évidemment au mois de mars, et il se retrouve à ne pas aller à la Coupe du Monde et à devoir être ultra performant pour son équipe ce soir.
6: Donc t'en veux à Dédé?
2: Mais non, j'en veux à Rudy Garcia.
6: Mais à Dédé aussi alors?
2: Ah oui, non, mais le principe, oui, je trouve que parfois c'est un petit peu dur quand même. Parce que là, je veux dire, c'est un enjeu qui est énorme pour l'avenir de Saint-Etienne quand même. Et Stassin, c'est leur numéro 9.
6: Il peut y avoir des blessures, il peut y avoir plein de choses.
2: Genre, pourquoi on n'attend pas la fin des championnats, en fait, tu vois, pour donner les listes? Au moins, ça ne met pas un coup sur la carafe à potentiellement un joueur qui doit jouer un match important dans l'histoire de son club.
6: Ouais, je ne sais pas, t'as pas tort.
5: Après, mais les calendriers sont serrés, hein, tout va venir vite, hein, maintenant.
6: Fois, des
5: les...
6: bêtises,
2: non, c'est pas le genre. Non, mais Damien, t'es pas d'accord avec moi? Et Edouard, non, bah, vous êtes pas d'accord? Bon.
5: Bah, je pense que les calendriers sont hyper serrés, que les timings des équipes nationales sont réglés au millimètre. Si tu dois attendre à chaque fois les barrages de tous les championnats, ça devient compliqué. Surtout que là, il y aura encore un barrage Ligue 2 Ligue 1 jusqu'à encore 10 jours, le match retour de Ligue 2 Ligue 1. Tu vois, je suis pas sûr que les coachs aient la possibilité de
4: voir dans la dernière semaine de mai si c'est Nice qui est en barragiste, ouais. Hein, parce que Pour l'instant, le barrage Ligue 1, Ligue 2, il va dépendre du barragiste dimanche oui. après
2: normalement,
4: la dernière
2: c'est 21 mai, 24 mai, mais ça peut évoluer.
4: Oui, 26 ou 29.
5: Attention au vert avec Ben Holt qui a pu centrer le ballon qui va être sorti finalement par Ryan Ponty. Là, il y a peut-être un bon contre à jouer pour les joueurs de Rodez, mais on cherche trop vite la profondeur. On voit Edouard, beaucoup de joueurs qui glissent. Hein. Ouais. Ça glisse beaucoup.
4: Exactement. On parlait de cette pluie parce qu'il y a eu un arrosage, j'ai trouvé assez conséquent en plus de la grosse averse juste avant le coup d'envoi. Et là, le public essaye de mettre encore plus de décibels. On se répond du Cop Sud au Cop Nord, mais pour l'instant, les Stéphanois n'arrivent pas à mettre de rythme. On est obligé de repasser derrière avec le Cardinal, avec Benold. On va repasser sûrement par Benold là sur le côté. Non, finalement, c'est Bernauer. Il a la possibilité au milieu avec Kanté. Kanté va-t-il ouvrir là-bas sur Cardona? Oui, voilà qui est fait.
5: Cardona, le dédoublement dans son dos de Pedro, le centre de Cardona, mais c'est bien sorti par Galvez qui glisse lui aussi. C'est compliqué de tenir tenir debout là pour les deux équipes. Les Verts qui sont en position, c'est une attaque placée, hein. Ils sont à 30 mètres des buts avec Ben Holt. Il y a peu de mouvement finalement. On sent que ce sont deux équipes vraiment qui pour l'instant se mettent en place, essaient de se rassurer. C'est pas totalement le match où on joue comme le match de coupe classique où on joue le tout pour le tout. Là pour l'instant il y a beaucoup de, on prend le temps de construire d'un côté et de l'autre avec peut-être le dépassement de fonction là de le Cardinal qui a cassé une ligne, qui va peut-être chercher les solutions, mais il s'est enfermé et il va sortir ce ballon en touche. C'est moyen techniquement pour l'instant, on peut pas dire que ça s'emballe véritablement. 13 minutes de jeu, 0-0 entre Saint-Etienne et Rodez.
6: Ouais, il y a un petit peu de déchet hein, quand même technique et on voit, mais c'est quand même mieux maîtrisé maintenant de la part des Stéphanois. Ils ont la balle, ils vont de gauche à droite, de droite à gauche. Ça fatigue quand même tous ces joueurs de Rodez. Ils vont pas tenir comme ça. Je pense que c'est aussi un petit peu ça doit faire partie du plan de jeu de Montagnier de les faire basculer ce bloc jaune comme ça d'un côté sur l'autre.
5: Avec la dimension physique qu'on évoquait en avant-match, hein, Lionel, évidemment, pour cette équipe de Red Star qui a joué il y a 3 jours. Et comme le disait Edouard, 3 déplacements. Attention quand même là au bon contre pour Rodez.
4: Ouais, avec Alves qui va manger tout le côté droit, le piston droit là, qui mais va peut-être. Long, hein. Il va avoir le temps. Non, il va rentrer dans la surface, le centre, le ballon qui traîne, dégagé une fois, deux fois. Si finalement Dufus arrive à dégager, mais ce ballon est immédiatement perdu
5: C'est Ben Holt qui est blessé. Il semble qu'il remet sa chaussure à l'arrière gauche stéphanois.
4: Donc l'arbitre Marc Bollinger a décidé d'arrêter le jeu. 14 minutes de jeu, donc 0-0. Et sauf erreur de ma part, pas de tir. Hein.
2: Non. Ah ben les gardiens sont tranquilles depuis le début, ouais, effectivement.
4: Pour l'instant, ouais, alors qu'il fait petit frais quand même. Et donc, ce serait pas mal de les chauffer.
6: Ah, moi, je connaissais le grand frais.
4: Ouais, ben voilà. Mais là, c'est
2: petit une frais. Chaîne c'est de grande frais. Surface qui marche bien en ce moment. Bah ouais. qui vient de se payer. Comment il s'appelle ? Cadmerad.
6: Ah ouais ?
2: Oui, ils ont fait une pub avec Cadmerad. Non, mais c'est vrai que messieurs, là. Bon, on reste un petit peu sur notre fin là, ça fait 15 minutes. Bon, il n'y a pas eu grand chose à se mettre sous la dent. Carré. À part un joueur qui perd son
4: soulier.
2: C'est embêtant.
4: Ouais, c'est embêtant. 14 minutes de jeu, le ballon a été redonné au Ruthénois. Toujours 0-0, Lionel.
6: Ce qui est intéressant, je trouve, moi, pour les Stéphanois, c'est que, ok, ils ont le monopole du ballon, mais la majeure partie de leur possession, elle est quand même dans la moitié adverse. Et donc, ça met les Ruthénois sous pression, notamment physique, bien évidemment, parce qu'ils courent après le ballon, mais aussi au niveau de la tension nerveuse. Et ça joue beaucoup.
4: 0-0 donc, le quart d'heure de jeu ici à Geoffroy Guichard pour l'instant. C'est très très équilibré, même si ça manque d'action. Hein. Aucun tir cadré de l'un et de l'autre.
2: On veut des actions, on veut des occasions, on veut des arrêts de gardien, on veut des buts. On espère que tout ça va arriver dans quelques instants. On vous le rappelle, le barrage numéro 2 pour l'accession à la Ligue 1 entre Saint-Etienne et Rodez. On est ensemble jusqu'à minuit, à tout de suite.
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2: Karine Galli. 20h48, vous êtes sur RMC. On est là avec Lionel Charbonnier, direction Geoffroy Guichard, le barrage 2 entre Saint-Étienne et Rodez. Allez, messieurs, on espère que la deuxième va être passée, parce que pour l'instant, on s'est un petit peu ennuyé dans ce match ô combien important pour l'avenir des deux équipes. On est avec Edouard G et Damien Tardieu. On rappelle que le vainqueur défiera le 16e de Ligue 1. Mais pour ça, il faut marquer, parce que là, pour l'instant, on s'ennuie. Hein.
4: Ouais, et on rappelle qu'il y a 18 minutes, hein, 0 à 0. On rappelle qu'il n'y a pas de prolongation et ça sera directement une séance de tir au but. La touche à suivre pour les Ruthénois à hauteur des 16,50 m stéphanois. Et pour l'instant, les Aveyronnais, ils ont le ballon et la plupart du temps, Lionel, dans le camp stéphanois. Hein, ce que tu racontais tout à l'heure, finalement, ça s'est inversé.
31: Ça s'est complètement inversé avec ces Ruthénois que je trouve en plus, trouvent beaucoup plus de verticalité pour trouver leurs attaquants. Je trouve des attaquants de Rodez beaucoup plus incisifs, alors que tout à l'heure, oui, il y avait la maîtrise à 30 mètres des buts de maîtrise stéphanoise, à 30 mètres des buts de Rodez, mais on était tout le temps dans la latéralité, on n'arrivait pas à trouver des attaquants lancés lancés dans les 16 mètres où tu vois où tu peux provoquer la faute adverse par contre, Rodez, eux, ils l'ont, ça. Ils arrivent à trouver des joueurs lancés dans le dos de cette défense stéphanoise. Et c'est bien pour l'instant. Et ça les fait douter, les Stéphanois, là.
4: Ouais, et là, ils perdent le ballon. On a essayé de combiner entre Bénold et Davitashvili. On va partir en compte côté gauche.
5: Avec Younoussa qui a franchi la ligne médiane. Il va avoir sur le côté gauche une solution avec Ponte. Il s'est un petit peu arrêté là. Et c'est Trouillé qui va essayer de chercher là-bas sur le côté. Galvez, excellent depuis le début du match. Excellent cette semaine face au Red Star. Le piston droit qui va chercher à centrer. C'est bien contré par Dufus qui a fait l'effort pour revenir. Mais Lionel, dans les transitions aussi, on sent que c'est huilé de cette équipe de Rodez. Elle peut faire très très mal en 2-3 passes également.
31: Exactement, c'est ça. C'est quelque chose. Il se cherche pas. Il y a des circuits préférentiels qui sont complètement intégrés dans le cerveau des Ruthénois. Et ça, ils le savent aussi. Ça joue sur le mental des Stéphanois.
5: Et attention à cette reprise, sur cette tentative un peu écrasée de Younoussa qui avait marqué face au Red Star cette semaine avec un rebond juste devant. L'Arseneur était battu et le contre pour les Verts, il y a un 2 contre 1
4: avec Davitashvili qui s'emmenait le ballon, mais s'il avait réussi à mieux se l'emmener, eh bien derrière il pouvait ouvrir une belle passe et il était tout seul pour Lucas Stassin. Voilà, ça y est, ça se réveille, un poteau qui sauve les Verts et derrière ils ont eu une belle occasion de marquer, mais finalement tout cela s'est arrêté. Mais attention à la 20e minute, donc ce poteau a sauvé les Verts.
5: Avec les joueurs de Rodez, là il y a un joueur de Rodez qui est au sol, il a pris une semelle, c'est Younoussa, et il y avait un 2 contre 1 là pour les Verts, et le pompier de service c'est Mathis Magnin, le défenseur franco-suisse, qui est revenu pour défendre ce ballon. Et on revoit là sur nos écrans la demi-volée sur un ballon mal repoussé, plein axe par les Verts, c'est Bernauer qui fait cette remise, et derrière Younoussa qui top un peu sa reprise, elle tape tout de suite le sol, et après le rebond elle vient toucher l'intérieur du poteau en plus à Lyonnais. C'était, c'était chaud pour les Verts.
31: L'Arseneur est complètement battu. Il a accompagné du regard le ballon. Déjà, il avait beaucoup de défenseurs qui étaient devant lui, trop devant lui. Ils étaient à 3 mètres de lui. C'est pas normal. Les Stéphanois doivent monter beaucoup plus. C'est ce qui aura empêché Younoussa de reprendre comme ça, tout seul, dans les 16 mètres. C'est pas normal de laisser un attaquant adverse pouvoir faire une reprise. Il n'y avait pas un Stéphanois à 10 mètres à la ronde.
4: Et Lionel, question. Est-ce qu'avec un poteau carré, le ballon serait rentré ?
31: Écoute, mais là, t'es pas à Glasgow, alors. Bon.
4: En tout cas, ce ballon, là, pour l'instant, le poteau sauve les Verts d'une ouverture du score ruthénoise. Ça s'est ouvert.
5: Ça s'est ouvert.
4: On a eu quelque chose, mais.
31: Il avait marqué, il me semble, contre le Red Star.
5: Effectivement, il a marqué. Il était remplaçant contre le Red Star. Il est titulaire ce soir et là, il s'est bien mis en valeur. Et ça
31: Baldé
5: vient...
31: aussi, c'est ça, il me semble.
5: Oui, Baldé. De toute façon, le duo Ibrahima Baldé, Tahirik Harkonte, c'est. Je suis en train de reprendre 27 buts à eux deux, les deux. Hein. Ouais. C'est-à-dire que ça met des buts. On a là deux des meilleures doublettes de Ligue 2 d'un côté avec donc Harkonte, Baldé. Et puis pour les Verts, c'est même plus qu'une doublette parce que si je compte que Stassin et Davitashvili, ça fait 25 buts. Mais il y a aussi Cardona. Et Dufus qui ont mis 7 buts chacun. Bref, normalement on a des attaquants qui sont capables de faire les différences, mais en tout cas cette occasion pour Rodez, Lionel, elle vient prouver que les joueurs de l'Aveyron sont mieux là depuis, ils ont vraiment laissé passer. Alors je pense qu'ils pensaient prendre l'orage dans les premières 10 minutes, le premier quart d'heure, et finalement ils ont laissé passer cette période là et là ils sortent vraiment la tête et ça fait mal au vert.
4: Ouais, c'était pas un énorme orage hein, non, qu'il y avait
5: c'était
4: du côté
5: une petite averse,
4: une toute petite averse. Allez, toujours 0-0, 23 minutes de jeu. Benold qui a trouvé Dufus juste devant lui, Dufus qui revient sur le néo-zélandais, ça penche vraiment à gauche pour le moment, mais il faut aller vraiment plus vite, et c'est ce que demande Davitashvili à Benold qui récupère le ballon, Kanté pour Davitashvili qui en première intention remet là-bas le Cardinal qui va s'essayer de loin. Wouh, c'est directement dans les gants, il a eu du mal Bratt à se saisir du ballon, mais le ballon va quand même revenir, ce ballon qui a rebondi dans le poitrail du gardien ruthénois, et les Verts qui ont encore une occasion avec Benald derrière, une série de 1-2, Benald avec ce ballon qui va finalement être dégagé, mais il va quand même revenir avec Dufus
5: à l'entrée des 16 mètres pour les Verts qui mettent de la pression avec Pedro sur le côté droit qui a alerté, on est à 30 mètres début, voilà. Avec Kanté à nouveau, il y a un peu d'espace sur la gauche avec Benold, là il a de l'espace, il va décaler Dufus à l'entrée des 16 mètres, Dufus qui revient sur son pied droit, crochet, il va centrer, il va complètement rater son centre, sa frappe, on sait pas trop, c'est passé largement au-dessus, mais voilà une bonne opportunité pour les Stéphanois. Et Lionel, je parle à l'ancien gardien Quentin Bratt qui a eu rien eu à faire depuis le début du match, 24e minute, là une frappe a priori anodine, tout à l'heure c'est un peu savon, il la relâche, c'est pas idéal pour la confiance.
31: Ouais, c'est une frappe qui a volé, il pensait de l'avoir un peu plus bas sur la poitrine, elle est montée au dernier moment et il a pas eu le temps de remettre les mains un peu plus haut pour la bloquer convenablement, mais c'était une bonne arme hein, utilisée pour les Stéphanois, parce que quand tu es face comme ça à une défense bien regroupée, les frappes de loin sont importantes. Alors après oui, ça peut ne pas le mettre en confiance effectivement Bratt, mais bon, à voir, parce qu'il a accumulé quand même beaucoup de confiance ces derniers mois.
5: Ouais, effectivement, l'un des meilleurs gardiens de Ligue 2, et on se bat à côté Rodez pour récupérer ce ballon, et il y aura même un coup franc donné par monsieur Bollangier. 25 minutes de jeu, 0-0 entre Saint-Etienne et Rodez.
4: Et enfin on voit des choses, Galvez là qui est un petit peu contraint de rester dans sa moitié de terrain par Benold. Le pressing est beaucoup plus haut pour les Verts au milieu de terrain, ils obligent les Ruthénois à jouer rapide et ils perdent le ballon, mais ils commettent aussi des fautes,
31: ouais, parce qu'ils arrivent tard.
4: Ouais, je trouve. Laurent qui sur Dufus là, la faute de Dufus a qui donne un coup franc pour les Ruthénois. 26 minutes de jeu, toujours 0-0.
5: Voilà, grosse prise de balle là, de Younoussa au milieu du terrain, contrôle orienté derrière, la petite passe elle est magique, et ce ballon récupéré avec Mendes, on est à 30 mètres début pour les joueurs de Rodez, ça sort côté Stéphanois, il y aura un coup franc C'est mal défendu effectivement Lionel de la part de Kanté. Il s'est jeté, même si sur cette action Mendes avait poussé peut-être un petit peu trop loin son ballon. Du coup à aller 30 mètres des buts, ça sera un bon coup franc pour cette équipe de Rodez, alors que les supporters stéphanois eh bien, ont quelques messages à faire passer. Edouard,
4: un KSV audit. Alors KSV, c'est le Kilmer, hein, le nouveau propriétaire depuis 2 ans des Verts. Donc KSV 2 points, audit raté, point d'interrogation, arrogance, point d'interrogation, et la banderole du dessous a tout misé sur la data. On ne voit pas l'ombre d'un résultat. Voilà, du côté du Cop Nord et des Magic Fans, le message à la direction des Verts depuis 2 ans. Le coup franc à suivre,
5: ouais,
4: toujours 0-0.
5: Ouais, ça dénote quand même de l'ambiance, hein. Tout à l'heure, on a vu la première banderole du côté des Green.

0: dans le ventre le ballon sur le coup franc. 27 minutes de jeu, le corner à suivre pour les Ruthénois, 0-0.
1: Pour Ryan Ponty, son pied gauche, ça sera donc sortant devant les buts de Gauthier Larsonneur. Attention, il y a du mouvement dans la surface de réparation. Monsieur Boulanger est évidemment attentif. Ponty qui va le frapper, le ballon au 6 mètres. Et c'est dégagé par les Stéphanois en deux temps, alors que ça avait été récupéré dans un premier temps. Attention à la tentative de volée. Oh, elle passe juste au-dessus, ce qu'il a tenté là. Willy Tiyounoussa, qui est vraiment l'homme dangereux de cette première demi-heure. Il a tenté une reprise à quoi, Edouard? 40 mètres.
0: 40 mètres.
1: De volée direct, c'est passé juste au-dessus de Larsonneur qui était quand même très vigilant. Oula. 28 minutes de jeu, 0-0 entre Saint-Etienne et Rodez dans ce barrage numéro 2.
2: On rappelle qu'il va y avoir évidemment un rendez-vous important après. Ça sera face au 16e de Ligue 1. Il y aura deux matchs évidemment pour retrouver potentiellement la Ligue 1 pour l'équipe qui est actuellement en Ligue 2. Saint-Etienne et Rodez pour l'instant n'arrivent pas à se départager, mais ça s'emballe gentiment. On vit le live en intégralité sur RMC. Juste après, il y aura l'after foot avec Maxime Chanoy et Lionel Charbonnier. Ne bougez pas, on se retrouve dans quelques instants. À tout de suite.
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2: Karine Galli. 21h passées de 2 minutes, vous êtes sur RMC avec Lionel Charbonnier. On vit le barrage numéro 2 pour l'accession à la Ligue 1 entre Saint-Etienne et Rodez. On est aux côtés d'Edouard G et de Damien Tardieu dans le chaudron. Le chaudron qui aimerait exploser de bonheur, mais pour l'instant, il n'y a pas de but entre les deux formations.
0: Non, 31 minutes de jeu, 0-0, un long centre, mais directement dans les bras de Gauthier Larsonneur qui voulait relancer vite, mais voilà le pressing de Rodez qui empêche de libérer des possibilités. Du coup, on va repartir avec Benold avec Stassin, le Belge qui perd son ballon, mais on commet une faute, indique l'arbitre. C'est Magnin qui commet une faute sur le Belge et le jeu va permettre aux Stéphanois de récupérer un coup franc dans le camp de Rodez.
1: Oui, et les supporters stéphanois qui peut-être pour certains avaient espoir que ce soit

0: plus facile. Enfin, je pense pas qu'il y en avait beaucoup qui pensaient que ça serait facile. D'ailleurs, ils ont la confirmation après 32 minutes que ce sera tout sauf facile face à une équipe de Rodez qui a bien laissé jouer les Verts pendant 10 minutes, un quart d'heure, sans être en danger, et qui depuis, on le rappelle, s'est procuré tout à l'heure par Younoussa avec sa frappe sur le poteau la meilleure occasion. Galvez qui vraiment est impressionnant sur le côté droit, même si là il fait faute, il en a mis un peu trop sur Dufus, mais on sent qu'il y a du répondant hein, côté Rodez. Ils sont pas vraiment habitués à jouer ce genre de match, encore que ils en avaient joué un face aux Verts dans ce même barrage il y a 2 ans, Lionel, mais vraiment ils sont là pour développer leur jeu et ils mettent les ingrédients qu'il faut pour embêter cette équipe de Saint-Etienne.
1: Exactement, et moi je les préfère, tu vois, sur toutes les offensives ruthénoises, je préfère toutes les intentions de ces attaquants, les milieux offensifs avec les dépassements de fonction. Il y a plus, c'est plus incisif, on y va à chaque fois côté ruthénois pour faire mal à l'adversaire, alors que du côté de Saint-Etienne on y va un petit peu, mais attention, on ne voudrait pas trop se faire mal, ou il y a plus de retenue, il y a moins de, voilà, c'est, pour moi on se dit ouais, on est plus en maîtrise côté Saint-Etienne, mais en fin de compte on ne maîtrise pas grand chose si ce n'est la largeur.
0: Et Galvez là qui va peut-être échapper à un carton, mais il fait une grosse faute, un gros tacle sur David Tachvili qui était passé sur le côté gauche. Ça sera un coup franc pour les Verts à environ 25 mètres, mais complètement contre la ligne de touche. Il échappe à un carton là, Edouard Nolan Galvez, mais c'était limite.
2: Ouais, je vous coupe parce que vous le savez, il y a également un enjeu énorme ce soir à Bonal pour un retour en Ligue 2 FC Sochaux. On retrouve Sébastien Ruffet. Alors tout à l'heure, Sochaux avait 2 pieds et 4 orteils en Ligue 2. Bon, là ils n'ont plus que quoi, un pied et un orteil. Parce que là, on est beaucoup moins serein quand même.
1: Le nul suffit, je crois.
2: Il y avait 2-0, oui. Mais bon, la dynamique est beaucoup moins bonne. Ils viennent d'encaisser 2 buts.
3: Et oui, au retour de la mi-temps, premier but encaissé, tout de suite au retour du vestiaire, hein, but sur corner, 2-1, et puis à l'instant, le but de Marvin Adelid sur un centre venu de la droite, il croise sa tête pour venir tromper Mehdi Janin qui est rentré à la mi-temps dans le but en remplacement d'Alexandre Pierre, et ça fait 2-2. Alors on l'a dit, on le répète, le match nul suffit encore au Sochaux, et même une courte défaite, hein, ça passe encore puisqu'ils ont un avantage au niveau de la différence de but par rapport à Fleury. Mais si Fleury décide de mettre une bonne volée, on va dire ça comme ça, à Rouen, on ne sait jamais. Pour l'instant, on n'en est toujours qu'à 2-2. L'ambiance est magnifique. On a eu une Ola splendide qui a été déclenchée, qui a fait une dizaine de tours. On fait quelques changements dorénavant. On rentre dans le dernier quart d'heure ici au stade Bonal. Tout est encore un petit peu sous contrôle, mais il ne faudrait pas que les pieds.
1: Fleury ne joue pas en même temps ?
3: Si, tout le monde joue en même temps. Fleury mène 1-0 actuellement.
1: D'accord, ouais, il faudrait que vraiment il se réveille, quoi.
3: Il y a, attends que je calcule, il y a 6 buts d'écart en différence de but général.
1: Il y en a 7, quoi.
3: Donc voilà, donc, c'est pour ça qu'on est encore quand même relativement serein du côté de Sochaux. Mais disons que la fête serait un petit peu plus belle avec une victoire ici.
2: L'avantage de 2-0 en faveur des Lyonceaux, ça allait plutôt bien aux supporters il y a encore quelques minutes, effectivement.
3: Mais c'est ça, là, ça douche un petit peu l'enthousiasme global. Mais pour l'instant, on est quand même toujours dans les clous pour cette accession. En Ligue 2, il reste 13 minutes à jouer ici à Bonal, et donc 2-2 désormais entre Sochaux et le Puy Fou 43.
2: Retour au stade Geoffroy Guichard, les Verts face à Rodez, toujours pas de but avec Edouard G et Damien Tardieu. Alors Sébastien Ruffet, il a droit à 4 buts, messieurs, il faut y aller là, hein.
4: Ouais, il va falloir qu'on redouble d'efforts. Alors nous, mais en tout cas sur le terrain.
2: Faut trouver la recette pour marquer là.
4: Exactement. Alors déjà, il faudrait trouver la recette pour être dangereux pour les gardiens adverses, parce que c'est vrai qu'il y a eu le poteau tout à l'heure sur la tentative de Younoussa, mais du côté des Verts, il n'y a pas forcément eu grand chose. Il y a eu le contre mené par David Tachvili.
1: Mal joué.
4: Voilà, pour l'instant, il n'y a pas énormément d'occasions, mais on rappelle quand même que la plus grosse, ce fut ce poteau, cette demi-volée de Younoussa, la 20e, qui a atterri sur le poteau qui était rond et donc qui a empêché ce ballon de rentrer. Les Ruthénois à l'attaque.
0: Avec Ponty qui va rentrer dans les 16 mètres, le centre qui passe devant Baldé, qui passe devant Arconte. C'était encore une grosse situation pour Rodez. On trouve vraiment des décalages là sur le côté gauche. Il avait beaucoup de liberté, Ryan Ponty. Noté au départ le contrôle de Younoussa, qui est sans doute le meilleur joueur sur ces 36 premières minutes. Il est très très bon là, le contrôle, la passe était très appuyée derrière, il oriente parfaitement, mais gros beaucoup de chaud à nouveau sur la défense stéphanoise parce qu'il y avait de la présence avec Ibrahima Baldé, avec Tahiry Carconte, et les Verts qui vont pouvoir se dégager vers Lucas Tassin au milieu du terrain.
4: Le ballon qui rebondit, mais finalement il n'arrive pas à s'en saisir, et derrière c'est Lipinski qui peut se dégager. Le ballon qui est pour David Tachvili, il voulait rapidement jouer le Géorgien là dans son propre camp, mais finalement non, ça sera Benol parce qu'il était trop, David Tachvili qui demande le ballon, qui demande de la vitesse, qui demande du mouvement, et finalement on lui donne pas le ballon, il peste. Bah ouais, parce que finalement Benold il va mettre quoi, 10, 15 secondes, ouais. On en est à 15 secondes hein.
0: Et monsieur, monsieur Bollinger qui intervient parce qu'il y a eu alors soit une glissade, soit une petite poussette là de Mendes sur Gadek Bekou, mais c'est à l'image d'une équipe stéphanoise qui peine pour l'instant à trouver des solutions. Benold a toujours le ballon en main, on est toujours sur cette même touche, cette fois il va trouver une solution avec Dufus qui occupe d'ailleurs le couloir gauche. David Tachvili, il a un rôle plus d'électron libre, il joue presque numéro 10 avec Cardona de l'autre côté, et Stassin qui joue en pointe pour les Verts qui vont franchir la ligne médiane avec Kevin Pedro.
4: Pedro qui mange tout le côté droit, il va s'appuyer sur Cardona qui va, non je pensais qu'il allait lui redonner, mais Cardona va repasser derrière avec Kanté, pas trop de solution, donc il va rejouer derrière sur Bernauer.
1: Tiens, et je voilà, t'ai trouvé le sosie.
2: Ah. Oula, je suis inquiète là. D'un coup, la 21h08 sur RMC, attention.
1: Bah, moi, je trouve que je trouve que Santini ressemble beaucoup à Régis Brouard.
2: J'ai cru que tu parlais d'un sosie de moi. Mais je suis totalement d'accord avec toi parce que j'y ai pensé tout à l'heure en plus.
1: Je trouve que les deux, franchement.
2: Franchement, il y a un truc. Je suis d'accord avec toi parce que tout à l'heure, quand j'ai vu de profil, effectivement, tu vois, l'entraîneur de Rodez, je me suis dit, tiens, un petit coucou à Régis Brouard qui est avec le club de National Rouen. Ouais, je suis d'accord. Ça marche. Il y a un petit truc.
1: J'ai pris des risques. C'est difficile. Chez les sosies, elle est très compliquée.
2: Oui. Alors attends, il est moins sosie que Bollinger. Bollinger, voilà. C'est le cousin de Romain Mouma, ça j'en suis sûr. Il faut enquêter.
0: On lui demandera tout à l'heure.
4: Voilà. Allez, 0-0, il reste. On va rentrer dans les 5 dernières minutes. La touche de Rodège avec Carconte, il va perdre le duel, mais il va gagner une touche qu'a protégé Mendes. On est sur la ligne médiane. Rapidement, Laurent qui a joué cette balle, mais trop rapidement, et c'est Bernauer qui va dégager le ballon. Le ballon qui va être conservé par les jaunes avec Alves qui va complètement ouvrir côté gauche.
0: Avec beaucoup de liberté encore pour les joueurs ruténois sur ce côté gauche là-bas avec Younoussa qui essaie de conserver la balle. Il a Cardona dans son dos, la reprise pour les Stéphanois qui vont pouvoir sortir les Verts, et il y a peut-être un contre à jouer.
4: Avec David Tachvili qui ne met pas dans le sens du jeu pour Dufus.
1: Je te coupe, mais depuis tout à l'heure, tous les attaquants, toutes les relations milieu-attaquants chez les Verts, à chaque fois, c'est donné dans le dos, dans des joueurs qui ne sont pas dans le sens du jeu. C'est un vrai problème, et c'est vraiment, quand tu regardes ce que font les ruténois, c'est vraiment la grosse différence avec eux, parce qu'à chaque fois qu'il y a un milieu qui trouve un attaquant ruténois, c'est le gars court vers le but de l'Arseneur.
4: Ouais, et là il manque de précision en plus, et tu parlais tout à l'heure, Karine, de peut-être la liste qui pèse pour Lucas Tassin, mais on le sent pas au top de sa forme ce soir. Benold sur le côté gauche là,
1: il va tenter le petit
2: pont. Il est tristouné
4: à l'entrée de la surface de réparation. Benold qui est bousculé, et donc ça va nous donner un coup franc à l'entrée de la surface de réparation sur le côté. David Tachvili a immédiatement pris le ballon.
0: Ouais, Lonnie Laurent là qui échappe aussi au carton. A priori il est gentil monsieur Bollinger, parce que là pour le coup Benold était passé, et Lonnie Laurent qui fait faute vraiment à l'angle des 16 mètres. Ça sera un très bon coup franc pour les Verts. David Tachvili, comme le disait Edouard, a pris le ballon. Benold se rapproche également pour des Stéphanois qui collectivement ont du mal à faire des différences. Ça sent pour l'instant le match piège pour les Verts. 41 minutes de jeu, le coup franc à venir pour les Verts. Peut-être qu'un coup de pied arrêté peut être salvateur pour les hommes de Philippe Montagnier.
4: Allez, il reste 4 minutes, pourquoi pas, toujours 0-0, pourquoi pas une différence un premier avantage dans cette partie sur ce coup franc. Zurico Davitashvili qui pose le ballon, il est presque à l'angle de la surface de réparation, presque collé. Est-ce que ça va être direct, est-ce que ça va être détourné, ce ballon en cloche, mais c'est directement boxé par Bratt, le ballon qui va peut-être revenir. Non, il va finir en touche.
0: Oui, pour les Verts, Kanté qui l'a laissé sortir, il y a un appel de balle. Il y avait le Cardinal qui était seul dans la surface, lui qui était monté tout à l'heure, il était resté aux avant-postes avec Bernauer. Finalement, on est sur le côté droit pour les Stéphanois, le centre, ballon qui est dévié par un joueur de Rodez. Ils ont failli se gêner là. Il y a eu un contact dans la surface avec Dufus qui reste au sol, le ballon dégagé par les joueurs de Rodez. On va repartir sur une touche à une trentaine de mètres à gauche là-bas pour les Verts. Dufus va se relever, il y a eu un gros contact avec Wiliti Younoussa. 0-0, il reste 3 minutes dans cette première mi-temps de ce barrage numéro 2 pour aller ensuite, on le rappelle, pour le vainqueur affronter le 16e de Ligue 1 la semaine prochaine en match aller-retour.
4: Allez Pedro sur le côté, toujours 0-0 avec Gadek Bekou là qui va finalement trouver Benold. On va retrouver le côté gauche, pas de solution pour Benold, alors du coup il va insister, se projeter et faire piston là sur Dufus qui va trouver peut-être qui centrait, le centre en retrait, mais il était tourné, je crois que c'est Trouillet ou Magnin qui était sur le coup, et peut-être un dernier corner, un dernier coup de pied arrêté.
5: Ça, c'était
4: pour
5: bien
4: les Verts
5: joué.
4: Ouais, c'était bien joué sur cet appel et ce 1-2-3 avec Dufus au final avec Stassin, et au départ il y avait Benol. 0-0, un corner à suivre à 2 minutes de la mi-temps
0: pour les Verts avec Galvez qui s'était fait prendre là dans son dos pour cette équipe de Rodez. Peut-être une occasion pour les Verts à 2 minutes de la mi-temps de prendre l'avantage. Le corner, il est frappé, il est sorti au premier poteau par me semble-t-il Arconte qui était venu défendre, et le ballon récupéré dans son camp par Gadek Bekou pour les Verts qui va repasser derrière avec Larsonneur. Il reste 1 minute 30 à jouer dans cette première mi-temps, 0-0.
4: Au milieu de terrain, Bernauer, ouais, il va arriver à se saisir du ballon. Et c'est Pedro là-bas, côté droit, pas trop de solution. Il est obligé d'attendre derrière Kanté. Les Verts qui sont dans leur propre camp, on va repasser par la défense centrale, en l'occurrence Julien Le Cardinal, qui va repasser par Pedro, côté droit, pour Kanté. Kanté et Pedro, là au milieu de terrain, on est côté droit, mais que fait Pedro? Il repasse par sa défense centrale.
0: Et on va jouer côté gauche, côté stéphanois. On aura pas mal penché ce côté gauche avec Benold qui glisse comme beaucoup de joueurs dans cette première mi-temps. Le ballon qui va sortir pour Rodez et pour Loni Laurent qui va pouvoir effectuer cette remise en jeu. On voit Philippe Montagnier qui donne évidemment des conseils, il y a des consignes, il ne doit pas être serein évidemment, il le savait Philippe Montagnier que ce sera un match compliqué. C'est la confirmation, 0-0, les Verts qui ont peiné à se montrer dangereux. On rappellera que la meilleure occasion de cette première mi-temps, elle a été avec un poteau trouvé par Younoussa pour cette équipe de Rodez qui repart de derrière avec le capitaine Lipinski.
4: Lipinski qui n'a pas de soutien, du coup il va arroser devant pour Arconte, mais finalement ça sera la tête du Néo-Zélandais. Mais le ballon va revenir dans les pieds de Galvez qui va essayer de déborder. Voilà qui est fait, le petit centre, et là-bas finalement ça va se terminer par un autre centre dans l'autre côté, mais un centre pour personne, et les Verts qui vont pouvoir repartir en contre avec Davitashvili.
0: Il les joue mal, c'est contre les Verts alors qu'ils ont des opportunités sur ces attaques rapides. Effectivement Lionel, attention avec la frappe là de Arconte, bien coupé au premier poteau par Larsonneur qui était vigilant parce qu'elle était vicieuse cette frappe au premier poteau. On vient de rentrer dans le temps additionnel de cette partie, c'est un nouveau tir dangereux pour cette équipe de Rodez de la part de Arconte. On voit d'ailleurs qu'il est en confiance parce qu'il n'y a vraiment pas d'angle sur cette frappe, il tente sa chance quand même, et Larsonneur qui bouge bien son premier poteau. 0-0 dans cette première mi-temps, on est dans le temps additionnel.
4: Allez, il reste une poignée de secondes, 0-0 avec des Ruthénois qui vont faire cette touche là-bas côté gauche de leur attaque, pas trop de solutions si finalement avec Baldé, Younoussa là au milieu de terrain, le capitaine Lipinski qui va récupérer le ballon. On était à gauche, on va peut-être passer à droite avec Galvez qui une nouvelle fois va dévorer le côté droit
0: face à Benold. Les passements de jambes de Galvez qui va retrouver des solutions avec Trouillet dans l'axe, Trouillet avec Loni Laurent qui est en position de centrer, c'est mal centré, ça c'est dégagé par la défense stéphanoise, et monsieur Boulanger qui va renvoyer les 22 acteurs au vestiaire. On va attendre la réaction de Geoffroy Guichard, il y a quelques sifflets, il y a quelques applaudissements également, tout reste à faire, le suspense est entier. 0-0 à la mi-temps entre Saint-Etienne et Rodez.
2: Merci beaucoup messieurs, un petit café à la mi-temps pour tenir en seconde période, parce que c'est vrai qu'on n'a pas eu vraiment l'occasion de s'emballer lors des avec 45 premières mi-temps. Lionel, on va débriefer dans quelques instants ce match, mais c'est vrai que là on se dit oulala, on est quand même très loin de l'élite, parce que le niveau n'y est pas sur ce qu'on a vu sur cette période.
1: Ouais, alors après il y a beaucoup d'enjeux, il y a beaucoup de tensions, je pense, en tout cas je l'espère, parce que c'est vrai que là on n'est vraiment pas au niveau de la Ligue 1.
2: Supporters stéphanois, supporters de Rodez, on vous attend au 32-16 pour débriefer cette première mi-temps. On vous le rappelle, pas de but pour l'instant, donc tout est possible pour les deux équipes et surtout très peu d'occasions. On est ensemble jusqu'à minuit sur RMC. À tout de suite.
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2: 21h21, vous êtes sur RMC avec Lionel Charbonnier. On vous rappelle que c'est la pause pour l'instant entre Saint-Etienne et Rodez. Le peuple vert qui aimerait s'emballer. On rappelle que ça se joue au stade de Geoffroy Guichard, mais pour l'instant, on n'a rien eu à se mettre sur la dent. On va quand même parier sur la seconde période.
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2: Bou, Yoann Guillet, qu'est-ce qu'on fait là sur la seconde période?
22: On va pas changer d'avis. Hein. Saint-Etienne est à 2,35 maintenant. Même cote pour le match nul. Rodez est à 3,45 avec Lyon. On était parti sur un résultat nul en avant-match. Je maintiens mon résultat nul et une séance de tir au but à 2,35.
1: Ouais, je prends. Alors pourquoi pas le bon vieux 0-0
22: qui est coté à 3,65. La cote est belle quand même.
1: C'est pas si mal que ça. Donc un petit ticket, un petit coudé là-dessus, vu qu'on est dans le studio de Roland. Et puis la qualif de Rodez,
22: elle est cotée à 2.
1: Ouais, comme ça. Et celle de
22: Saint-Etienne, c'est 1,58.
1: Ouais. Bon, écoute, moi je reste sur le 0-0, allez.
22: 3,65 donc.
2: Ben on va s'amuser, dis donc. Merci beaucoup.
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2: Et on vous lit sur le WhatsApp RMC 06 12 424 424. René qui nous dit bonsoir à toute l'équipe et merci de nous faire rêver. Alors je sais pas franchement si ce soir on rêve lorsqu'on regarde Saint-Etienne face à Rodez, mais en tout cas on est ravis de vous faire vivre ce match. Je vois une victoire 2-1. Allez les Verts. René, donc supporter stéphanois, vous l'aurez compris. Arnaud qui nous dit rien que pour avoir Carmina Burana. On rappelle que c'est l'hymne sur lequel les joueurs stéphanois entrent. On aimerait Saint-Etienne en Ligue 1 face à Lyon, l'OM et le PSG, ça aurait de la gueule. Idir qui n'est pas content.
4: Pas avec cette équipe.
2: Pourquoi le niveau de la Ligue 1 est relevé? Faut être sérieux, à part le PSG, QSI et le reste, c'est faible. Bah écoute, regarde la Ligue 1 un petit peu plus. Ouais. Mon cher Idir, parce que.
1: Il n'y a même pas de suspense, il n'y a rien.
2: Du niveau, il n'y a pas forcément toujours de la régularité, mais il y a quand même des bons matchs. Et là, on voit que peut-être ce soir, c'est ça, hein, Lionel, c'est vraiment l'enjeu. Dessus sur le jeu, parce que notamment sur les premières minutes, il y avait énormément de mal des deux équipes. Il y avait vraiment deux équipes qui se jaugeaient, qui se regardaient. Personne ne voulait vraiment prendre le match à son compte.
1: Mais moi, je trouve que Rodez était plus en maîtrise, c'est-à-dire que même si l'AS Saint-Etienne avait la possession du ballon, ils l'ont accepté. Ils les ont attendus en bloc bas pour leur mettre 2-3 banderilles en contre, mais c'était maîtrisé. Je trouve aussi que les contre-attaques sont aussi maîtrisés. Ensuite, il y a eu une meilleure maîtrise dans le jeu des Ruthénois. Et surtout, je trouve que Rodez est plus incisif avec ses attaquants. Moi, je changerais quelque chose quand même de la part de Montagnier. J'ai jamais aimé Stassin tout seul dans l'axe. Je trouve qu'il est beaucoup plus prolifique avec quelqu'un à ses côtés. Je pense que si je devais échanger quelque chose, je mettrais franchement Dufus et Stassin tous les deux dans l'axe, avec un David Tachvili plus sur son côté gauche. Cardona est à droite, ok. Il y a Boakye qui n'est pas là, qui est suspendu. Et après, regardez, c'est Miladinovic de mémoire. Oui, c'est comme ça son nom. S'il n'est pas capable de rentrer pour dynamiser un petit peu ça, mais je changerais quelque chose, ne serait-ce que dans la configuration. Stassin, je ne le laisse pas tout seul.
2: D'accord.
1: Moi,
2: donc toi, tu aimerais effectivement que Miladinovic soit une option en seconde période, ouais, de la part de Philippe.
1: Ouais. Et surtout Dufus et Stassin associés les deux dans l'axe.
2: Pas tout seul, effectivement, de la part de Philippe Montagnier. On va aller à Bonal. C'est la folie absolue. C'est fait. Bonal, Sochaux sont de retour en Ligue 2. Le peuple lyonceau. On voit des drapeaux magnifiques. Le jaune, le bleu sont au rendez-vous. Sébastien Ruffet, la fête est total, l'envahissement de terrain.
23: Ah oui, c'était dès le coup de sifflet final sur ce score de 2-2 qui suffit au bonheur évidemment ce soir des Sochaliens, de ce club, de toute cette population, ce peuple, ces supporters. Dès le coup de sifflet final, vraiment ça a commencé tout de suite. Et là, il n'y a pas Il n'y a pas 2 mètres carrés de libre sur la pelouse. Ils sont tous descendus pratiquement. Quelques-uns sont quand même restés encore un petit peu en tribune. Mais vraiment, ce sont des images absolument magnifiques. Avec des petits fumigènes, des supporters qui dansent, qui chantent. Les supporters qui sont voilà, qui prennent les joueurs, hein, qui sont pour ça pas encore au milieu. Ils les prennent par les épaules, ils dansent, ils font des selfies. Mais évidemment, les images qu'on aime, qui sont toujours magnifiques quand il y a une montée. Mais là, en plus, ça prend une dimension, évidemment, vous l'imaginez, supplémentaire. Quand vous avez un stade comme le Stade Bonal qui compte 18 000 personnes, vous avez à peu près 10 000, je pense, qui sont sur la pelouse. On est sur un concert d'individus, j'ai l'impression d'avoir tout le monde en bas de moi. Je suis en train de mixer à Ibiza. Et c'est la même chose, ils sont tous tournés vers cette tribune. Avec les joueurs qui, je les vois qui tentent tant bien que mal pour certains de revenir vers le tunnel pour retrouver le vestiaire. Je vois Julien Masson, par exemple, là, qui fait encore des accolades. Voilà, ce sont des moments absolument magnifiques. La morale de cette histoire, c'est que la saison a été longue. 32 journées de national, on se rappellera du but de Julien Masson contre Fleury, l'adversaire direct. L'égalisation ici, le 2-2 à la 95e minute. Ça aurait été une toute autre histoire, une toute autre fin d'aventure pour ces deux clubs d'ailleurs dans cette saison de National. Mais c'est bien Sochaux qui va retrouver le football professionnel la saison prochaine, qui retrouve la Ligue 2. Et j'ai envie de vous dire que cette équipe, ce club et ce Stade Bonal le méritent amplement.
2: Merci beaucoup Sébastien Ruffet. On entend que tu es au téléphone parce qu'effectivement la communication est un petit peu compliquée. Ouais. Lionel, c'est vrai que c'est important, c'est une place forte, c'est un club historique qui revient dans le monde professionnel avec donc cette accession en Ligue 2. On rappelle que Sochaux avait quitté la Ligue 2 à l'issue de la saison 2022-2023. Sébastien nous a rappelé toutes les difficultés que le club sochalien a vécu ces dernières saisons. Alors il y avait la remontée déjà de Dijon, ça s'était acté depuis quelques jours. Et puis là, c'est le retour de Sochaux en Ligue 2. Ça nous annonce également un championnat de Ligue 2 passionnant.
1: Oui, bien évidemment. En plus, avec ce sponsor mythique, moi, je trouve ça
2: génie.
1: Mais je trouve ça génial parce que tu retrouves aussi une identité. C'est plein de choses. Alors moi, je suis très ancré à l'identité, hein, et je pense aussi que toutes les personnes, c'est magnifique. On voit tous les drapeaux jaunes comme ça sur le terrain aux couleurs de Sochaux, bien évidemment. Là, on n'a pas un brin de, Sébastien nous le disait, un brin de pelouse. Tous ces gens-là, s'identifier aussi à la belle époque. Donc c'est pour moi c'est très important, revenir aux sources, et Dieu sait si ce championnat national il est très très très compliqué. Tu sais quand est-ce que tu y descends, mais tu sais pas quand est-ce que tu t'en sors, parce que c'est vraiment un championnat très spécifique. Ce sont pas parfois les équipes qui jouent le mieux qui sortent première de ce national, c'est ceux qui ont les effectifs pour se sortir du national. Et là je suis très content pour Sochaux, je suis très content aussi pour Dijon, parce que ce sont des équipes qui devraient être au minimum en Ligue 2 actuellement, et certaines d'entre elles aussi en Ligue 1.
2: Et donc l'année prochaine, la Ligue 2 sera encore plus relevée. Retour de Dijon, retour de Sochaux et des images absolument magnifiques. Il n'y a plus un centimètre de pelouse, on ne voit que du jaune, on ne voit que du bleu sur la pelouse de Bonal, parce que tous les supporters ont envahi effectivement le terrain pour fêter cette remontée en Ligue 2. Bravo à eux. Dans quelques instants, le coup d'envoi de la seconde période, on le rappelle, entre Saint-Etienne et Rodez. Pour l'instant, il n'y a pas eu de but. C'est le cinquième de Ligue 2 qui se déplace sur la pelouse du troisième, et le vainqueur défiera par deux fois le 16e de Ligue 1. On est ensemble jusqu'à minuit sur RMC. À tout de suite.
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2: Karine Galli. 21h31, vous êtes sur RMC avec Lionel Charbonnier. On vit le barrage 2 entre Saint-Étienne et Rodez. C'est reparti à l'instant au stade Geoffroy Guichard. On retrouve notre duo Édouard G et Damien Tardieu. Pas de but, on espère que ça va se décanter en seconde période. Est-ce qu'il y a eu des changements, messieurs?
4: Non, pas de changement. Et du côté des Verts, il va vraiment falloir qu'ils fassent, alors pas mieux, mais beaucoup mieux que la première période. Parce que si la logique du foot était respectée, mais il n'y a pas de logique quand même dans ce sport que l'on adore, eh bien c'est plutôt, s'il devait y avoir une équipe qui était devant, c'est plutôt Rodez. Tant il y a eu des actions, on rappelle qu'il y a eu aussi un poteau sur une tentative de Younoussa. Donc 0-0, mais attention, les Verts, on l'imaginait, mais on le voit concrètement, Damien, ça va être assez dur de passer cet obstacle de Rodez.
8: Effectivement, contrairement à il y a 2 ans où les Verts s'étaient imposés relativement tranquillement 2-0 dans ce même barrage, à ce même stade de compétition, face à cette même équipe de Rodez. Alors évidemment, les deux effectifs ont beaucoup changé, mais là on sent que la dynamique de Rodez les a mis dans une certaine confiance. Les Verts qui ont eu le ballon en première mi-temps, je regardais les stats tout à l'heure, 58% de possession de balle,
9: mais
8: au final
9: stérile.
8: Totalement stérile,
4: trop latéral.
8: Beaucoup de déchets techniques pour les Verts et puis des circuits de passe vraiment collectivement. On n'a pas senti qu'ils étaient capables de renverser cette équipe de Rodez. Alors côté Stéphano, on peut aussi compter sur la qualité individuelle de notamment de ces quatre devants, Stassin, Davitashvili, Dufus ou
1: mais
8: encore
1: Cardona. Mais on
8: n'a
1: pas changé, Damien, justement là avec Dufus qui s'est replacé plus proche de Stassin.
8: De Stassin, ouais, effectivement. Là, pour l'instant, il est dans l'axe Dufus
1: il
8: et
1: me semble,
8: effectivement
1: hein.
8: Davitashvili est
1: ce que
8: plus à gauche.
1: Moi.
8: Ouais, effectivement, tu as raison, Lionel. On va voir si ça continue ou si c'est juste un changement temporaire et si ça va permuter au fil de cette deuxième mi-temps. Mais effectivement, Dufus est en pointe. Stassin a reculé en position de numéro 10. Et Davitashvili occupe vraiment le couloir gauche qui est, Edouard, sa position préférentielle, évidemment, alors qu'il était plus axial en électron libre en première mi-temps.
4: Oui, et puis pour peut-être plus de complicité avec Bénol, parce qu'on a vu en première période que les deux hommes se cherchaient, mais n'arrivaient pas à se retrouver au milieu de terrain. Alors on a du mal à dégager ce ballon là finalement. Est-ce qu'il va être mis à terre? Oui, mais ça va être Rodez qui va pouvoir s'en saisir, mais pas longtemps, puisque Bénol justement a pu alerter Davitashvili sur le côté. Touche à suivre pour les Verts à hauteur de la ligne médiane. 48 minutes de jeu, 0-0, et ça va commencer à être de plus en plus tendu pour les supporters des Verts dans cette rencontre, aussi des supporters de Rodez, mais là pour les 40 000 présents et ici, moins les 600 de Rodez, ça va devenir peut-être irrespirable. Au milieu de terrain, Kanté pour les Verts qui a le ballon, et une nouvelle fois, on va passer côté gauche avec Bénold.
8: Bénold qui accélère, là, qui a franchi le milieu de terrain, il met la défense de Rodez sur le reculoir. Davitashvili, le bon contrôle orienté, le petit pont pour essayer d'orienter vers Stassin, mais c'est à nouveau un ballon récupéré par Younoussa pour cette équipe de Rodez qui va essayer de gérer rencontre. On sait que ces circuits-là, ils les maîtrisent, les joueurs de Rodez, mais la bonne intervention de Bernauer, il faut éviter évidemment que Baldé, Carconte, dos au but, arrive à faire des déviations. Le centre pour cette équipe de Rodez, le ballon qui est touché et qui va arriver dans les bras de Gauthier Larsonneur qui est essaie, Edouard, de mettre du rythme, de tout de suite trouver une solution.
4: Exactement, avec ce ballon là sur Pedro, mais on est obligé de repasser au milieu de terrain avec Kanté, et une nouvelle fois on est obligé de jouer de façon latérale, et là où éventuellement on aurait pu mettre de la profondeur et de la vitesse, on est obligé de jouer en latéralité. David Tachvili là qui va peut-être ouvrir sur Cardona, non, il va ouvrir sur Pedro. On n'a pas beaucoup progressé et on va en marchant pour Pedro et Kanté.
8: Ouais, ouais, c'est le même schéma qu'en première mi-temps avec une attaque placée pour les Verts. On essaie de basculer vers la droite, là maintenant Cardona le centre, mais c'est un petit peu au petit bonheur la chance, il n'y a pas vraiment de décalage, c'est renvoyé le ballon qui va être récupéré là-bas par Mendes, me semble-t-il, qui va revenir derrière avec Loni Laurent. C'est la position presque idéale pour Rodez d'être à 0-0, d'avoir ses possibilités. On sent évidemment, Edouard le disait, que ça va devenir de plus en plus tendu au fil des minutes, et peut-être Lionel qui aura encore un peu plus de pression pour les Verts. Évidemment, 38 000 personnes, il faut pouvoir supporter cette pression là même si c'est un gigantesque avantage évidemment de jouer à domicile.
1: Ouais, bien sûr, mais si tu la supportes pas, faut pas signer à Saint-Etienne quoi, hein. C'est un peu comme les joueurs de l'OM, s'ils supportent pas la pression, c'est pas la peine de les prendre. Donc là quand même je trouve que ces Stéphanois devraient faire beaucoup mieux, et notamment, alors pas pour ressortir les ballons, mais pour trouver plus de verticalité, parce que pour sortir la relation arrière-milieu, ça va, il y a pas de souci, mais après milieu attaquant, je trouve que ça bouge pas assez, il y a pas assez de complicité. Alors là on va voir avec ce petit changement avec Dufus qui s'est mis à côté de Stassin, les deux devraient jouer un petit peu, pour moi, vous savez, un peu en piston, quand il y en a un qui décroche, l'autre prend la profondeur, avec David Tachvili qui tourne autour, voilà, mais ça demande quand même de la vitesse, de la transmission de balle, jouer ça sur des joueurs en jouer comme ça en une ou deux touches de balle grand maximum, avec des joueurs tout le temps en mouvement. C'est ce qu'on n'a pas assez pour l'instant pour dynamiser cette attaque stéphanoise.
4: Allez, le 1-2 entre David Tachvili, toujours 0-0, 50 minutes de jeu, David Tachvili et Benold, mais Benold qui va perdre le ballon, mais le contre est favorable et c'est Bernauer qui s'en saisit. Mais on n'arrive pas à mettre de la vitesse, hein. Benold peut-être avec son pied gauche, il va attendre, il attend du soutien avec Gadek Bekou au milieu de terrain, et on va trouver côté droit Pedro
8: qui est à l'angle des 16 mètres, qui tente de centrer, et avec un peu de bonheur là il va obtenir un corner, ballon touché par Ryan Ponti. Mais c'est vrai que on sent que les Verts, ils ont peut-être du mal à prendre, à faire la petite prise de risque, la passe qui va peut-être casser une ligne, qui va faire des différences.
1: C'est ça,
8: on sent que c'est compliqué. Ouais, alors c'est pas évident, hein, le ballon est chaud.
1: Il y a un joueur, s'il n'y arrive pas, excuse-moi Damien, mais s'il n'y arrive pas, je regarde depuis tout à l'heure, il y a un joueur qui est très très très important dans le dispositif de Rodez, c'est Rouillé, qui empêche toutes les relations avec l'attaquant.
4: Tout le corner, la tête, c'est juste au-dessus pour Julien Le Cardinal. Voilà une action un petit peu plus précise, même si ça manquait au final de la précision qu'il fallait. Mais cette reprise de la tête du défenseur central, elle passe juste au-dessus, même si le gardien était sur la trajectoire. Voilà, il y a quelque chose là. Mais il va falloir encore faire plus 52 minutes de jeu, 0-0.
1: Bah, les deux actions dangereuses, c'est le cardinal. Hein, c'était sa frappe de loin qui a été relâchée par Bratt. C'est ça, il me semble que c'était lui qui avait frappé, et lui qui vient de mettre la tête. Le reste, il n'y a rien.
8: Effectivement, et Lionel, tu parlais du rôle d'Alexis Trouillet, ça fait partie de ces joueurs qu'on va pas se mentir, qu'on connaissait peu finalement.
1: Ah bah non, et, là je suis en train de le découvrir honnêtement. Hein.
8: Ouais, effectivement, et qui coupe les lignes de passe, intelligent dans son placement là, en position vraiment de numéro 6. Alexis Trouillet, comme beaucoup de joueurs, hein, qui pour certains ont tutoyé le haut niveau. On parlait de Arconte et de Baldé tout à l'heure, ils ont chacun quelques matchs en Ligue 1 avec Lens, avec Ajaccio notamment, mais ils n'avaient jamais percé, et sans doute comme ça qu'a été construit cet effectif, avec des joueurs revanchards qui ont envie de prouver, qui ont des qualités et qui font des merveilles cette saison. Vraiment, Mendes au milieu de terrain également, sont des joueurs. Galvez qui est passé par Sochaux, on les connaît peu finalement. Il n'y a pas de vieux routiers de la Ligue 1 comme il y a parfois dans certains effectifs de Ligue 2, mais collectivement c'est huilé. Puis on a un groupe qui effectivement est sain, avec une volonté également, pourquoi pas, de percer, d'avoir une nouvelle chance. Il y aura un bon coup franc là pour les joueurs de Rodez et pour Ryan Ponti.
4: 53e minute de jeu, 0-0, il lève le bras, il va y avoir de la complicité et une formule travaillée pour les hommes de Didier Santini. Ce ballon dans la surface de réparation et la tête, finalement ce sera une tête de Le Cardinal une nouvelle fois, mais il va y avoir une deuxième tentative, mais ce sera directement pour les fameuses mouettes. Karine, il y en a souvent à Lyon, je t'en parle, mais il y en a aussi ici dans le Forêt.
1: Mais non.
4: Les mouettes là, qui ont été touchées par le missile.
2: Boum. On vient de voir la mouette qui est tombée juste après l'impact du ballon. Non, je plaisante.
4: Allez,
2: 54 on a un léger minutes. Décalage avec vous, les garçons, donc nous, on voit après les tentatives ratées des deux équipes.
4: Allez, 54 minutes de jeu, 0-0. Et tiens, je vais faire une petite dédicace à la cité scolaire Tarare,
1: des mouettes.
4: Dans le Rhône. Alors non, il n'y a pas de mouettes là-bas, mais en tout cas, ils sont supporters des Verts ce soir. Vous allez me dire, des Lyonnais, des Rodaniens qui sont supporters des Verts, bah oui, parce qu'ils veulent le derby l'année prochaine du côté de cette cité scolaire. Et donc, ils sont supporters des Verts ce soir dans cette... je pense pas
1: qu'il y a... Droit, ça
4: Ah oui, il y en a. Ah oui, oui, oui, oui, oui, oui, parce qu'il manque ce derby, il manque, voilà. D'accord. Et puis là-bas, je ne vais pas citer de nom, mais il y a aussi des supporters de Saint-Etienne dans le Rhône.
1: Faute aux Lyonnais qui auraient pu l'avoir le derby en Ligue 2.
2: Oh ouais, carrément.
1: Ils ont fait une superbe saison, ces Lyonnais. Magnifique. Exactement.
2: Et on rappelle qu'il y aura un match ô combien important pour les Lyonnais. Oula. Ça sera dimanche face à Lens. Lyon qui va espérer récupérer sa place de troisième, qui pour l'instant a été chippée par les Lillois. Lille qui recevra Auxerre, hein, mon cher Lionel.
1: Oui, attention, là il va falloir que les Auxerrois soient très très très forts, parce que les Lillois c'est quelque chose en ce moment, sûrement la meilleure équipe actuelle.
2: Ouais, ce match il coûte très très cher, il y a deux matchs on rappelle hein, vraiment à importance énorme, c'est Lille-Auxerre et il y a Marseille-Rennes, ça c'est pour les places européennes, et puis on regarderait évidemment ce que fait également Nice face à Metz, parce que les Niçois sont aujourd'hui barragistes et dans le même temps finalistes de la Coupe de France.
4: Les Rodaniens, mon cher Lionel, seront aussi supporters d'Auxerre dimanche soir. Parce qu'un bon résultat d'Auxerre à Lille, eh ben, ça peut propulser l'OL en Ligue
1: des
4: Champions.
1: Ouais, voilà. Ouais, c'est vrai.
4: Ouais, comme quoi, en fin de saison, c'est marrant, les supporters sont souvent supporters d'autres équipes. Allez, 56 minutes de jeu, 0-0, le corner de Zurico Davitashvili.
8: Pour les Verts, il va le frapper de son pied droit, le ballon pas mal tiré, il y avait encore le Cardinal qui était bien placé, le ballon pour Benhold qui va remettre ce ballon, et c'est bien sorti par Magnan ou par Trouillet, encore une fois, et la bonne orientation du jeu là, côté Rodez, ce ballon mal ajusté, c'est dommage parce qu'ils avaient une grosse opportunité en jouant sur le côté droit, les joueurs de Didier Santini. Il a mal joué effectivement, Younoussa qui a été très bon en première mi-temps. Il ne faut pas qu'on fasse trop de louanges des joueurs parce que généralement il rate tout. Voilà, c'est le syndrome du commentateur, c'est assez classique.
2: Le ballon. Il y a une mauvaise passe.
8: Exactement,
1: ouais. Mais c'est un bon joueur aussi, Younoussa.
4: Voilà. Ou glissade, parce que c'est vrai que le terrain est, piège encore une fois les quelques joueurs sur leurs appuis. Ce long ballon, Bernauer, si finalement il va pouvoir s'en saisir et le remettre à derrière à son gardien de but. Alors, une petite impression, je ne sais pas si Damien, tu as la même, et Lionel et Karine, j'ai l'impression que physiquement, ça va commencer à piocher pour Rodez. En tout cas, les Verts sont un petit peu... Me donne une impression d'en avoir un peu plus sous le pied. C'est normal, on le rappelle, ils n'ont pas joué cette semaine.
2: Et Rodez a joué mardi.
4: Exactement, face à Red Star.
2: Et en plus avec un scénario évidemment favorable à Rodez, mais Rodez a été quand même mené deux fois, donc ils ont puisé de l'énergie pour revenir dans la rencontre. Ça a été compliqué. Ils s'en sont sortis et c'est pour ça qu'ils sont là ce soir sur la
8: pelouse. Attention à ce ballon dans la surface du FUS.
4: Il n'y aura rien. Monsieur Bollinger qui dit non.
1: On va vous dire ça en direct dans 5 secondes.
2: Voilà, parce que nous, on n'en est pas là. Hein.
4: Alors, il a été passé devant Magnin.
1: C'est le limite rebond. Quand même.
8: Il y a la VAR, on rappelle.
4: Il
8: n'y
4: a rien. Il n'y a rien, dit la VAR, et dit M. Bollinger. Donc, on en reste à 0-0. 58 minutes de jeu avec Magnin. Ouais, les deux, ils vont gaiement. Entre Magnin et Joshua, du FUS.
8: Il n'y a pas grand-chose. Magnin perd un peu les appuis parce qu'il est pas en équilibre au moment de passer le corps devant Dufus, mais Dufus en rajoute des caisses, il le tente. Bon voilà, il y a rien. Et Quentin Bratt a eu du métier derrière parce qu'il est venu positionner le ballon à l'endroit où il y avait eu le contact en disant il y a coup franc pour nous, et ça n'a pas plu forcément aux Verts. Il y avait juste 6 mètres et les Verts qui en mettent plus là. Edouard a raison avec Cardona, et ça sera un nouveau corner qui s'enchaîne en cette deuxième mi-temps. Et Geoffroy Guichard qui pousse. Ça y est, 58 minutes 0-0, le corner pour Saint-Etienne.
4: Ouais, le moment peut-être craint par le staff de Didier Santini, c'est-à-dire le moment où le physique pêche, et bien il arrive peut-être à la 58e minute. Le corner à suivre, c'est le deuxième de cette deuxième période avec Zurico Davitashvili qui va le tout juste tirer de la droite vers la gauche. Il va être sortant ce ballon, premier poteau à la tête. Finalement, ce ballon qui va aller, est-ce que c'est touché? Non, c'était touché par un verre. En l'occurrence, je crois que c'était Kanté, mais ça va nous donner donc un 6 mètres et les Ruthénois qui vont pouvoir se dégager à la 59e minute.
8: Semble bien qu'elle ait été touchée par Magnin, cette tête de Cardona au premier poteau. Elle était retouchée par Magnin, il y avait bien corner me semble-t-il pour les Verts, et ça va coacher pour Saint-Etienne avec la sortie de Dufus et la rentrée de Mouefek. On va donc se réorganiser côté stéphanois, on va repasser à 3 au milieu avec Kanté, avec Gadegbeku et avec Mouefek qui va jouer un peu plus avancé. Il va jouer en position de numéro 10, Mouefek, et Stassin va retrouver sa position d'avant-centre. Dufus qui avait mis un doublé face à Amiens la semaine dernière, qui n'aura pas été vraiment à son avantage ce soir, assez transparent. Stassin n'a pas fait un grand match non plus pour l'instant. Une heure de jeu donc tout pile 0-0 entre Saint-Etienne et Rodez, et ça devrait coacher également côté Rodez compte tenu de ce qu'on disait sur l'aspect physique. Il y a quand même des joueurs comme Evans Jean-Lambert qui était titulaire par exemple cette semaine, qui pourrait rentrer dans les minutes qui viennent.
4: Ouais, en sachant que Dufus, il y avait un soupçon de problème à la cheville, et il faisait partie des incertains hier quand Philippe Montagnier a égrené la liste de potentiels joueurs. Donc c'était le tout pour le tout d'une certaine manière, voilà, pour essayer d'amener de la puissance d'entrée. Ça a tenu une heure pour Dufus, à moins que on le préserve aussi, on ne sait jamais si la saison se prolonge pour les Verts. L'heure de jeu pour l'instant, elle se prolonge pour personne puisqu'il n'y a pas de vainqueur.
2: Tu as deux doigts de chanter Carmina Burana tellement qu'on s'ennuie les gars.
4: Bah, si tu veux,
8: vas-y Karine.
4: Il a plu aujourd'hui.
2: Ta ta ta ta ta ta ta ta ta ta ta. On est à deux doigts d'avoir une action là, les garçons. Hein.
8: On est reparti des 6 mètres. Avec,
4: on va voir ce que ça va donner.
8: Bon, il y a de la, il y a effectivement attention à cette glissade là pour Rodez. Oui, il s'est rattrapé in extremis là. Lipinski, le capitaine, qui envoie ensuite un long ballon vers Arconte, mais le ballon est sorti. Bon, effectivement, il se passe pas énormément de choses. On n'a pas beaucoup d'occasions, mais il y a la dramaturgie de ce match. Dans quelques minutes, une de ces deux équipes sera en vacances et dira adieu à ses rêves de Ligue 1. Karine, ça peut peut-être suffire à ménager le suspense. C'est tout l'intérêt évidemment de cette fin de match.
9: Refais-le Karine.
2: Ta ta ta ta.
10: Ah ouais, non, définitivement je suis moins puissant.
2: Oh, on ne le pas, écoutez. Hein. Non, cas, c'est un vrai bon choix pour en faire une entrée de joueur. Ça, Carmina Burana, je valide.
8: Il y a une certaine solennité, ouais, c'est vrai que ça te met dans l'ambiance au moment où tu rentres sur le terrain. On va repartir sur une touche pour les Verts. On a eu un beau geste de Kevin Pedro là pour les Verts avec le bon ballon peut-être dans la surface pour Mouefek. Mouefek, le retour in extremis, la bonne défense côté Rodez de Loni Laurent qui est venu en catastrophe. C'était pas mal là, Mouefek, il avait peut-être encore mieux à faire. Ça sera un 6 mètres finalement, mais dans ce début de deuxième mi-temps lyonnais, 17 minutes en deuxième mi-temps, c'est un peu plus, les Verts se montrent plus dangereux. Hein.
9: Ouais, mais Mouefek amène un peu plus de percussion. Il est, pour l'instant, voilà, il dynamise un petit peu cette attaque stéphanoise.
4: Le dégagement à suivre de Bratt, 62 minutes de jeu. Il prend un peu plus son temps là pour dégager. Preuve peut-être que
8: les jambes
4: on a la
8: recherche
4: lourdes. De. Ouais, les jambes sont lourdes, les têtes peut-être également. Et dans les têtes, on.
2: Il y a Régis Boire à la télé.
8: C'est comment
2: une boutade. Non, pardon, écoutez les garçons, j'essaie de trouver des petites shots. Parce qu'en fait, on avait un plan de Didier Santini. Donc, vu que Lionel vous avait dit que c'était Boire. Son cas cassé, j'ai dit tiens, il y a Régis Boire à la
9: son
2: télé.
9: Quoi
2: mais son que c'est ça que ça veut dire.
4: Comment t'avais moins fait qu'à pour ce sang
9: de venir encore
2: c'est en trois lettres qu'a cassé. Sandrine Bonner qu'a cassé fait un nom d'autoresse par exemple. Comme ça qu'on dit.
9: Ah ouais.
2: Bah oui, je sais pas, j'ai rien à
4: dire. Le cacassé, tu connais pas le cacassé, Lionel?
2: Oui, c'est pas, c'est la formule quoi.
9: D'accord.
2: C'est pour le sosie.
9: OK.
4: Voilà.
9: Ah ouais.
8: Et
9: ouais.
8: Corner pour les Verts.
2: Sinon, mais très bien, Damien. Ramène-nous sur le droit chemin. Tu as raison. Corner pour les Verts.
4: Ramène-nous au sport, Damien.
8: Je ramène à 27 minutes de la fin. Davitashvili. Le corner, il est bien frappé. Bratt était un peu passé au travers. Le ballon pour le Cardinal dans les 16 mètres. Et les joueurs de Rodez vont pouvoir s'en sortir. Mais ça s'accentue là. C'est dur pour Rodez qui souffre dans ce début de deuxième mi-temps. 63e minute.
4: Le ballon dans les pieds de Kanté. Kanté côté droit. Les Ruthénois là qui ont vraiment plus le ballon. Désormais, c'est au Stéphane. Stéphanois d'être un peu plus précis avec justement en parlant de précision, Pedro, il n'arrive pas à trouver le bon partenaire au milieu de terrain. Kanté, il va se mettre une énorme faute.
8: Oui, attention à la couleur du carton.
4: Pour Kanté, que dit monsieur Bollinger? Non, j'ai pas l'impression qu'il va aller mettre un avertissement, parce qu'il n'en a pas mis pour l'instant.
8: Il n'en a pas mis,
4: alors qu'il y a eu quand même quelques actions. Petit peu en retard pour Kanté. Pas d'avertissement, si, quand même. Un avertissement, ça sera un jaune. Le premier de la partie pour le jeune Kanté. 64 minutes de jeu et pour l'instant, toujours pas de décision dans cette rencontre. 0-0.
2: On vous rappelle qu'il n'y a pas de prolongation, donc si le score en reste là ou s'il y avait un but partout, deux buts partout, 3-3, on ne sait pas, nous irions directement à la séance de tir au but. Mais on espère évidemment que ça va se décanter parce que pour l'instant, c'est triste cette soirée de barrage 2 entre Saint-Etienne et Rodez. Vous êtes sur RMC, ne bougez pas, on se retrouve dans quelques instants. À tout de suite.
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2: 21h52, vous êtes sur RMC. On est ensemble avec Lionel Charbonnier. On vit les barrages 2 entre Saint-Etienne et Rodez. On retrouve tout de suite dans le chaudron Édouard G et Damien Tardieu.
4: Irving Cardona. Aïe. Il cherchait en première attention Stassin, mais sur la ligne des 5m50, c'est Bratt, le gardien ruthénois, qui se saisit du ballon toujours. 0-0.
10: Tu nous l'as vendu, mais. Et t'es pire que Jeannot Rézégué. Hein.
2: Et qu'est-ce que c'est ? C'est censé être un centre-tir.
10: Une passe au gardien.
2: Oui, c'est une passe au gardien, ça. Il y a eu 18 rebonds, c'est nul.
4: Voilà. C'est nul. Voilà, exactement.
10: Tu nous aurais un changement.
4: côté Didier Santini.
8: Oui, avec la sortie de Ryan Ponty au poste de piston gauche et la rentrée de Evan Jean-Lambert. On en parlait tout à l'heure, c'est ça, ouais. Qui avait joué face au Red Star. Il était titulaire et là il rentre en cours de jeu. On rappelle que cette équipe du Red Star n'a eu que 3 jours de repos que cette équipe de Rodez a eu que 3 jours depuis son match au Red Star. Je le mets dans l'ordre, c'est mieux. 67 minutes, 0-0. Lionel, on sent que Saint-Etienne en met un petit peu plus, que pour Rodez c'est compliqué, on les sent pas dangereux, les ruthénois, des verts pas totalement sereins non plus, mais ça va un petit peu mieux quand même pour
10: et malgré les suspensions ou les blessures du côté stéphanois, je pense que le banc quand même, l'effectif est plus conséquent côté pour les verts. Donc ouais, normalement avec les 90 minutes en plus d'il y a 3 jours et tout ça, normalement Saint-Etienne devrait beaucoup mieux finir que Rodez. Mais bon, ça joue dans les têtes maintenant.
4: Exactement, il reste 23 minutes, plus un petit peu de temps additionnel, toujours 0-0, le ballon dans les pieds de Bratt avec le pressing de Cardona là-bas sur la défense.
10: Ils arrivent trop tard, c'est mal organisé, Doudou, le pressing. Ils sont 10 mètres derrière leur adversaire direct. Quand t'es Saint-Etienne, t'es à Geoffroy Guichard, tu joues la montée, là tu dois mettre beaucoup plus de pression, tu dois te rapprocher de ton adversaire. Ils sont à 10-15 mètres, le joueur ruthénois, tous les joueurs, à chaque fois qu'il y en a un qui reçoit le ballon, il a le temps de contrôler, se retourner, et il y a un joueur de Saint-Etienne qui arrive à 2 mètres. C'est pas normal, c'est pas ça le pressing.
8: Et pourtant, cette équipe de Rodez, elle est plus en difficulté dans cette deuxième mi-temps. Défensivement, ça tient la route, mais c'est vrai que devant, on les voit plus capables, comme en première mi-temps, de trouver des circuits préférentiels, notamment sur des phases de transition pour venir mettre en danger des Stéphanois qui font circuler là à 30, à 40 mètres au début de Rodez et qui mettent un petit peu plus peut-être de percussion là avec un ballon dans l'axe. Moueffec qui va écarter vers Cardona.
4: Cardona, le centre, ballon récupéré, mais non, finalement détourné par un Ruthénois, en l'occurrence Trouillé au milieu de terrain. C'était bien joué dans le début, mais pas toujours ce geste final qui n'est pas précis, et au final on n'a pas trouvé Moueffec. Julien Le Cardinal qui essaye de monter rapidement le ballon sur le côté. On joue avec Pedro, mais il est obligé de revenir derrière sur son défenseur central.
8: Avec le Cardinal qui va repasser par Gauthier Larsonneur, on est obligé de reconstruire de tout derrière pour les Verts. Avec Bernauer, il y a 80 mètres à venir et bien combler pour venir se montrer dangereux. C'est vrai que c'est lent, Lionel, je t'entends un petit peu t'agacer derrière ton écran.
10: Non, mais je veux bien te Damien, mais au moins les passes à puiler, quoi. C'est-à-dire que le ballon court moins, il circule moins vite que les
8: courses. Attention, ce ballon, David Tachvili. Et le ballon pour Calvez au deuxième poteau, c'est récupéré par Stassin pour les Verts.
4: Stassin qui va peut-être trouver, voilà, que Gadek Bekou derrière le tir, mais c'est largement au-dessus.
10: Oh,
4: encore une fois, il y a de la. C'est un peu mieux, mais ça manque de précision sur le dernier geste. C'est là avec cette reprise d'Avitashvili qui n'arrive pas à prendre vraiment de l'intérieur du pied. Et du côté de Rodez, on a du mal à se relever. 70e minute, il reste 20 minutes. Et Nadé qui va rentrer, Nguessan aussi. C'est Julien Le Cardinal là qui visiblement n'a pas 90 minutes dans les pattes. Il s'arrête et donc Mickaël Nadé qui le remplace poste pour poste déjà.
8: Mickaël Nadé, le vieux soldat stéphanois, lui il est là, il a vécu, Edouard, toutes les aventures récentes des Verts. Oui, les hauts, les bas. En début de saison, personne compte vraiment sur lui, on se dit il va pas jouer beaucoup, et puis finalement il joue toujours sa bonne trentaine de matchs. Mickaël Nadé qui remplace donc le Cardinal qui effectivement joue un peu diminué depuis quelques temps. Philippe Montagnier l'avait déjà fait sortir lors du match face à Amiens à une demi-heure de la fin. Là ça boite, hein, du côté de le Cardinal. S'il faut rejouer deux matchs, ça va être compliqué. Et côté Rodez, il va y avoir des changements aussi. Kenny Nagera et Matisse Saka vont rentrer. Loni tire la jambe, Loni Laurent, le défenseur central côté Rodez. Et il va y avoir en tout cas des changements. On sent que ça devient dur là physiquement. Et côté stéphanois, on a également l'entrée de Gillian Nguessan à la place

0: L'autre à la 70e.
1: Effectivement, ça va pas nous donner du rythme, hein, ça, Karine. Hein. Ces changements-là, ça a pris une éternité.
2: Là, on n'a plus de solution, là.
1: Là, il n'y a plus de solution. On essaie de faire ce qu'on peut avec Edouard. Il y a une belle ambiance à Geoffroy Guichard. Un stade plein, évidemment. Même les supporters de Rodez, là-bas, qui continuent à sauter, qui ont fait le déplacement depuis l'Aveyron. Et le dégagement de Quentin Brat. Il reste 18 minutes à l'une ou l'autre des équipes pour faire la différence. On s'achemine pour l'instant vers un 0-0. Allez, peut-être un éclair de génie dans cette fin de match avec Nguessan pour les Verts.
0: Nguessan pour Pedro. Les Verts qui passent la ligne médiane, mais Pedro qui est obligé de repasser derrière sur Bernau. Avec, je pensais que Nadé allait toucher son premier ballon, mais c'est un énième ballon pour Benol qui arrive à empêcher que celui-ci sorte, et ça va être une touche pour justement le Néo-Zélandais. 18 minutes de jeu, toujours 0-0, la touche côté gauche là-bas avec Benold et Kanté.
1: Oui, Kanté qui essaie de trouver une solution, mais effectivement c'est lent, et les joueurs de Rodez, ils sont désormais positionnés. Eux, Lionel, je pense que aller au tir au but, ça leur va bien, non? Enfin, je pense que vu leur dynamique.
3: Ouais. Je pense. Et sur la dynamique, effectivement, avantage Brat. Et j'étais en train de penser, tu vois, au club de Ligue 1 qui doit rencontrer une des deux équipes. Bah, si Rodez se qualifie, alors maintenant.
0: Moins fake dans l'entrée de la surface de réparation. Le compte lui est favorable. Non, finalement, ce sont les Ruthénois avec qui récupèrent le ballon et ça va partir en compte. Excuse-moi, Lionel.
1: Non, avec mais Trouillet, t'as raison. Attention, c'est Galvez. Oh là, ça glisse. Ça a glissé du côté de Wiliti Younoussa qui s'est complètement étalé sur la pelouse. Et du coup, ballon perdu pour cette équipe de Rodez. Effectivement, les Verts là qui vont peut-être avoir une opportunité avec le dépassement de fonction de Bernauer qui est venu essayer d'apporter une solution. Stassin qui rate complètement sa passe, s'est récupéré sans problème par Trouillet.
0: Et au milieu de terrain, Kanté qui va récupérer le ballon. Ça va nous donner peut-être une autre occasion. Vous entendez les supporters derrière pour David Tachvili. Le Zurico David Tachvili qui va s'essayer avec Moefek à l'entrée de la surface de réparation. Il y a peut-être quelque chose là. Il est tombé. Trébuche pas tout seul en tout cas, Emen Moefek, mais pour l'instant monsieur Marc Bollinger ne moufte pas et non, il laisse non, les il n'y a rien,
3: pour moi il n'y a rien,
1: il y a un contact avec Lipinski, mais il met un peu son corps en opposition. Il met son corps en opposition, en tout cas ça siffle là, le public de Geoffroy Guichard, lui il a tranché avec cette belle percussion. Moefek qui rate un peu son contrôle, Lipinski qui protège le ballon sur le contrôle de Moefek qui est pas très bon, il le heurte quand même un petit peu avec le bras gauche au niveau du visage de Moefek qui évidemment reste au sol.
0: On rappelle qu'il y a la VAR possible, la VAR est installée pour les barrages, alors que Moefek pour l'instant on n'en est pas à la VAR, mais
3: Moefek n'est pas déséquilibré, je pense qu'il a perdu des appuis avant de que le bras de comment il s'appelle
1: Lipinski
3: le déséquilibre complètement, mais pour moi Moefek il avait perdu ses appuis déjà.
1: Ouais, il y a un bras qui traîne, alors je pense pas qu'il fasse de la comédie, il a peut-être pris quand même un petit coup, mais
0: Bollinger fait
3: de la VAR,
0: rien. Et on va rentrer dans le dernier quart d'heure. Les Verts qui appuient, mais c'est toujours aussi imprécis, pas assez rapide, pas assez décisif. Et pour l'instant, on en est à 0-0 au niveau des stats. Les tirs, ils sont pas nombreux.
3: Pour moi, ça manque d'engagement, Doudou, du côté stéphanois. Il devrait y avoir beaucoup plus d'engagement que ça. Tu joues quand même une équipe qui a 90 minutes, il y a 3 jours dans les jambes. Tu devrais mettre beaucoup plus de pression, être beaucoup plus incisif. Je vois pas une équipe morte de faim pour monter en Ligue 1 du côté de Saint-Étienne.
1: L'expression collective est pas géniale non plus, mais on n'est pas surpris par rapport au dernier mois de compétition. Finalement, on a d'un côté une équipe stéphanoise qui cherche un peu, qui a calé dans la dernière ligne droite, même s'ils ont battu Amiens, mais c'est une équipe d'Amiens qui était déjà reléguée et qui avait lâché, notamment sur la dernière demi-heure. Ils ont pris 3 buts avec des actions d'école pour les Verts. Des Verts donc pas super en confiance et des joueurs de Rodez qui le sont davantage. Mais on sent que c'est compliqué pour cette équipe de Rodez qui a touché le poteau en première mi-temps, mais qui en deuxième mi-temps a du mal à se montrer offensif. Et avec la bonne sortie là de Nadé pour les Verts.
0: Nadé avec sur le côté le centre de Stassin, mais il est contré au départ. Et finalement, les Ruthénois vont pouvoir repartir avec Arconte là sur le côté. Ce long ballon de vent, mais il y a Bernauer qui a bien lu la trajectoire du ballon et les Verts avec Nguessan vont pouvoir s'en saisir.
1: Et là ça fait du bruit, Geoffroy Guichard qui pousse évidemment à chaque récupération des Stéphanois, à mauvaise orientation du jeu à nouveau pour les Verts. Attention à la profondeur avec Arconte, il n'aura pas eu un ballon facile à avoir dans cette Vous partiez, ouais, négocier. Merci Lionel, j'avais une petite panne de vocabulaire, ça venait pas.
3: C'est étonnant que ça vienne de moi, hein, parce que.
1: Tu m'es venu en aide.
3: T'imagines?

0: Tout peut attention arriver dans ce match.
1: Qui sont dans la surface. Davitashvili qui tente le grand pont, mais c'est couvert par Trouillet qui, effectivement, tu le signalais, Lionel, aura gratté un nombre de ballons et coupé une ligne de passe.
2: Pour moi, c'est le meilleur Uténois.
1: Ouais, effectivement, dans un rôle obscur, hein. C'est pas le joueur qui saute aux yeux. C'est pas lui qui va dribbler tout le monde, faire des passements de jambes, mais il est très très important dans le dispositif. Il reste 13 minutes à Saint-Etienne ou à Rodez pour faire la différence 0-0.
3: Et donc, s'il n'y a pas de vainqueur dans ce match, nous irons directement au tir au but avec des frissons, avec de l'émotion, avec de la passion, parce que pour l'instant, on est évidemment à la recherche de tout ça. Le public des Verts aimerait s'emballer, mais il n'y a pas de quoi. On est ensemble sur RMC jusqu'à minuit. À tout de suite.
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3: 22h05, vous êtes sur RMC. On est ensemble avec Lionel Charbonnier, avec vous sur le WhatsApp RMC, mais aussi évidemment à Geoffroy Guichard. C'est, vous le savez, le barrage 2. Tu vas me dire ça dans quelques instants. Oui, quel est ce cadeau?
13: J'ai un petit cadeau pour toi. Tiens, écoute. Tu vois?
2: Et tu connais le compositeur?
3: Oui, bon, j'ai cherché parce que Toto m'a demandé dans l'oreille, ça va.
2: Hein. Ah, tu l'as vu?
3: Bah oui, mais je l'avais pas. Je l'avais pas. Non, je l'avais pas, c'est en ça, tête, ouais. Et j'ai cherché sur internet, effectivement. Comme ça, c'est bien aussi, on informe nos.
2: Mais ouais, on se couche moins.
3: Nos auditeurs, effectivement. Retour à Geoffroy Guichard, justement. C'est cette musique qu'on entend lorsque les joueurs pénètrent sur la pelouse mythique des Verts entre Saint-Etienne et Rodez. Il n'y a pas de but, il n'y a pas de quoi s'enflammer, mais nous sommes aux côtés d'Edouard G et de.
1: Attention! Attention, bon, parce que Abdoulaye Kanté, il a déjà un jaune.
3: Tardieu, on me coupe, écoutez.
1: Je suis désolé, Karine. Parce que
14: Kanté va peut-être avoir un deuxième jaune.
2: Monsieur Bollanger. Pas très maîtrisé, ça, quand même, hein, de la part de Kanté.
14: Non, non. Surtout qu'il a eu un avertissement il y a peu.
2: Ouais. C'est limite, hein. Il est gentil, l'arbitre.
1: Il y aura un rappel, mais Monsieur Bollanger a globalement pas sorti les cartons ce soir.
2: Ça pouvait être jaune, honnêtement.
1: Ça pouvait être jaune et ça faisait rouge, du coup, logiquement, mais il n'y aura pas pour les Verts qui vont bien être à 11 contre 11 et les joueurs de Rodez vont pouvoir repartir. Il y a eu des changements côté Rodez. Octave Joly a remplacé Willity Younoussa qui avait été très bon la première demi-heure. On l'a beaucoup moins vu. Il était un peu cramé physiquement. De même que ton petit crush du soir, Lionel, qui est sorti également. Attention.
14: Ce centre. Ouais, derrière. Attention, il va y avoir une deuxième fois avec Galvez derrière ce ballon. Oh, il se loupe complètement. Il se loupe complètement. Ben Chama, je pense, c'est lui qui vient de rentrer de l'intérieur du pied. Il y avait une énorme occasion au 20 mètres sur ce deuxième ballon.
1: Le centre de Galvez, c'est un pénalty, Lionel. Ben Chama, il est au point de pénalty, juste un mètre en retard sur cette remise en retrait. Il n'y a eu plus de défense côté stéphanois. On sent qu'il s'applique plat du pied, mais il la met au-dessus, à côté, je ne sais pas trop.
2: Il lui met
1: à côté.
2: Bah ouais, il essaie de viser la lucarne alors qu'il doit chercher le soupirail. La balle, il doit la remettre d'où elle vient, premier poteau. Mais la balle, elle rebondit un tout petit peu, mais il est complètement penché en arrière. C'est exactement le geste qu'il ne faut pas faire pour marquer un but. C'est complètement complètement en arrière, le pied trop ouvert, alors qu'il aurait dû passer les épaules au-dessus du ballon et rentrer dans la balle dans le but avec la balle, quoi. C'est dommage, c'était une vraie belle action pour les Ruthénois.
14: Allez, Evan-Jean Lambert, alors qu'il reste 9 minutes plus le temps additionnel. Allez, 10 grosses minutes dans cette partie pour qu'on évite la séance de tir au but avec des Ruthénois qui désormais ont laissé passer l'orage. Alors, il n'était pas énormément violent. Hein.
1: C'est vrai, ouais.
14: Franchement, c'était vraiment une toute petite averse, hein, des petits grondements. Il n'y a eu pas forcément des énormes occasions. Et les Verts qui manquent cruellement de précision, notamment dans cette relance-là de Bernauer.
2: Écoute, j'aurais pu jouer dans les buts des deux côtés ce soir. Hein.
1: Ouais. Ouais, tranquille Lionel. Tranquille, ouais, tranquille, effectivement.
2: Pas avec
1: les
2: mon tendon,
1: gardiens.
2: Pas avec ma patte folle, mais avant quoi.
1: Oh, tu sais, Larsson a eu un arrêt à faire sur son angle fermé tout à l'heure. Et puis Quentin Brad, t'as pas eu grand chose à faire. Il y avait la frappe qui maîtrise mal.
2: Le
1: cardinal. Et là, Benchama a pris un carton. Il y a eu de l'engagement face à Luan Gadegbeku pour les Verts. Ça sera un carton jaune pour cette équipe de Saint-Etienne. Et on sent quand même, Edouard, dans le stade que je regarde les visages derrière moi. C'est tendu. Hein. C'est tendu parce que, évidemment, ici à Saint-Etienne, ça a une portée incroyable, quoi, le fait que le club soit en Ligue 1 ou en Ligue 2.
2: Je vois qu'il y a le gardien stéphanois qui s'échauffe. Est-ce qu'on peut assister, d'après toi, un changement pour les pénaux?
14: Pourquoi pas.
2: Vous le voyez, cas, ouais, non, sur la touche
14: Et juste en dessous de.
1: Il est en train de faire des squats là.
14: Exactement. Brissement bleu. Pourquoi pas. Surtout que pour l'instant, il n'y a eu que trois changements, hein, avec deux fenêtres jouées. Allez, Nguessan qui va peut-être se saisir du ballon, mais pour Gadegbeku là, pour Benold qui va essayer, qui a trouvé le 1-2 avec David Tachvili. Finalement, ça sera un corner.
1: Hein. Ouais, la bonne intervention de Magny, hein, parce que c'était chaud là. Il arrive avec beaucoup de vitesse, Benold, et il fallait pas se rater. Si on se rate de quelques centimètres, c'est pénalty et ça sera un corner pour les Verts. Et le public de Geoffroy Guichard qui pousse. 84 minutes de jeu à Saint-Etienne. 0-0 entre Saint-Etienne et Rodez, mais corner pour les Verts.
14: Avec Zurico, David Tachvili, vous sentez, ça y est, c'est monté de quelques décibels, le ballon dans la surface de réparation. Et la tête, attention, Magnin derrière la reprise. Ce ballon qui finalement va aller en corner une nouvelle fois, puisqu'il a été détourné. Je crois que c'est Nolan Galvez, encore une fois, qui a détourné ce ballon. Mais en tout cas, un nouveau corner pour les Verts. Il reste 7 minutes.
1: Et on est en train de regarder Larsonneur qui fait un signe à son banc. Effectivement, Lionel et Brice Maubleu qui fait. Alors, c'est pas non plus un échauffement de dingue, mais. Il est en train de se préparer. Ça peut être le changement côté stéphanois avant la séance de tir au but. On n'en est pas là encore. Il reste 6 minutes à jouer. David Tachvili pour le corner pour les Verts.
14: Zurico David Tachvili, ce ballon qui va finalement voyager. Non, finalement pour Bernauer. La reprise. Oh là là là là, 3 points. Tellement elle est haute. C'est une transformation sur ce corner joué par Zurico David Tachvili. Ce ballon. Au 18 mètres,
3: oh là
14: reprise
3: là,
14: de Bernauer.
2: Même position du corps que j'ai décrit tout à l'heure.
3: Pour le... terrible, hein. Ils sont tous
1: elle
3: en arrière.
1: Elle est même pire, celle-là, Lionel.
2: Oh là là, ah ouais.
14: Très, c'est très bon.
1: Alors qu'il y avait eu un peu de variation dans le corner, c'était plutôt pas mal joué de la. Même si Bernauer n'était pas dans le confort, mais là pour le coup, effectivement, le corps n'est pas du tout bien placé. Attention au contre pour Rodez.
14: Le ballon, finalement, Nadé qui va gagner ce duel, mais le ballon qui va remonter sur le côté avec Evan-Jean Lambert. C'est Bernauer qui dégage le ballon. Nguessan, une faute, non, dit l'arbitre. Nguessan qui, une fois, deux fois, non, il va perdre le ballon. Avec Pedro qui va la laisser sortir en touche. Il va y avoir un arrêt de jeu parce que Lipinski est à terre et on rentre dans les 5 dernières minutes. Problème au genou là pour.
3: Écoutez les garçons,
14: le
3: proposez directement les pénaltys, je pense, au sosie de Romain Amouma.
1: Il va Monsieur rien Boulanger, passer. On va essayer de l'appeler. Voilà. Pour ça, moi je pense qu'il va se passer des choses dans les minutes qui viennent, Karine.
3: Je le sens.
1: Si seulement, on va voir. Mais bon, les tirs au but. Effectivement, et il peut se passer les choses. On repart de derrière. Voilà cette musique qui va peut-être mettre en transe les joueurs. Il serait temps, 86 minutes de jeu.
2: En tout cas, ça m'a mis Karine en transe, hein, ça c'est sûr. Bah,
3: attendez, il faut bien ça pour me réveiller. Moi, après, je parais.
2: J'ai un spectacle incroyable.
1: Le ballon dégagé par Magnin, les Verts qui vraiment là sont poussés par leurs supporters et qui sont en possession du ballon à 40 mètres début de Rodez.
14: Oh là là, oh, la passe en arrière complètement ratée. C'est incroyable cette passe. Il allait dans le zig et le ballon il lui met dans le zag, donc fatalement il ne peut pas y avoir de gestes techniques réussis.
3: Et derrière il y a quoi, il y a
14: un mètre. Il y a un mètre d'écart entre
3: sur la pelouse.
15: Ah, il s'est trompé de 5-6 mètres.
3: Non, non, mais il y a quand même un déchet technique. Les joueurs sont tétanisés là tous.
15: Ouais,
3: c'est terrible.
15: Je pense
1: pense qu'il y a de ça. Hein.
16: Ça n'a pas été comme ça toute l'année quand même.
14: Non, sur la fin.
1: Edouard, si, ouais, sur la tu fin, en as vu plus que moi de Saint-Étienne.
14: Ouais, sur la fin. Ah,
16: parce que les pauvres supporters stéphanois. Compliqué. Hein.
1: Attention quand même là avec Benchama qui essaie de trouver une solution. Lui qui a raté tout à l'heure une énorme occasion il y a 5 minutes pour Rodez qui aura quand même eu les deux grosses occasions de cette partie. Hein. Une par mi-temps et les Verts qui tentent quand même de franchir la ligne médiane, mais ça se referme. Et la bonne défense de Lipinski qui est très solide pour cette équipe de Rodez. Et là on a eu une fin du regard. Il a complètement raté sa conduite de balle, le joueur de Rodez, Octave Joly, pour finalement un ballon qui sort en touche. 87 minutes de jeu. Je crois qu'on n'y arrivera pas. Non, 0-0.
14: Là peut-être avec David Ashvili là qui organise un petit peu, mais il peut pas tout faire tout seul. Il fait commettre une faute à Arconte. Il va avoir un coup franc dans le propre camp et les Stéphanois qui vont pouvoir repartir une nouvelle fois avec Kanté et Benold, mais de façon latérale une nouvelle fois. On est obligé de jouer derrière alors que le temps tourne. 2 minutes 30 plus le temps additionnel. Il n'y en a pas forcément beaucoup du temps additionnel. Du coup, il va falloir s'appliquer là pour les Verts. Ne pas penser déjà à la séance de tir au but.
1: Avec Benold, avec Stassin qui est pris. Stassin qui aura vraiment livré une partie compliquée. Il a eu très peu de ballons et il les aura pas forcément tous très bien négociés. Là, c'est une bataille de chiffonnier au milieu du terrain. Les Verts vont s'en sortir avec Nadé qui va pouvoir repartir de derrière. On va poser le ballon pour ce coup franc. Il reste 2 minutes à jouer dans le temps réglementaire. Tout reste à faire. On a au moins le suspense, même si on n'a pas la qualité technique et les frissons qu'on aurait espéré dans ce magnifique chaudron.
3: On a du suspense, on peut pas te l'enlever, Damien. Mais
1: ça,
3: bon.
1: Voilà. Non, mais j'essaie quand même.
3: Un petit peu frissonner, quoi.
1: Effectivement, mais on va frissonner au moins peut-être sur des tirs au but. Attention à cette passe complètement ratée là, de la part des Verts et récupérée par Rodez.
3: Ça, c'est vrai. Des belles chandelles parfois, mais c'est pas ce qu'on espérait.
14: Allez, Nguessan peut-être une possibilité pour les Verts, mais ils trouvent aucune solution devant, d'où les sifflets du public et Pedro.
1: Je pense qu'ils ont peur, hein, Lionel. Ouais.
16: Oui, je pense que l'enjeu, là, ils ont perdu tous leurs moyens. Mais attention, hein, parce que si tu veux aller en Ligue 1, il y a un autre match. Et comment sera le match retour, quoi. Je comprends. Même le match aller devant tes supporters. Avoir peur à Geoffroy Guichard, c'est pas normal.
14: Ça, tu dois être galvanisé. Complètement raté ce centre qui va directement en touche de l'autre côté. Mais comment un international belge quand même qui peut louper un
3: mais
14: ballon,
3: je t'ai
14: aussi
3: dit
14: simple.
3: C'est la déception de ne pas avoir été appelé aujourd'hui par Rudy.
1: Ça peut. Sachant qu'il avait été vraiment flamboyant contre Amiens évidemment, mais il avait été énorme, vraiment un but, de passe décisive, et il survolait ce match. Et on avait dit d'ailleurs au cours du multiplex, ce garçon n'a rien à faire en Ligue 2. Attention au vert,
14: David Ashvili, le petit centre, ce ballon qui est dégagé une fois, deux fois, trois fois, et finalement les Ruthénois qui vont pouvoir se dégager. Et Brice Maubleu va rentrer sûrement pour la séance de tir au but, alors qu'on va rentrer dans le temps additionnel. Et Philippe Montagnier a demandé le changement au prochain arrêt. Bernauer qui s'est saisi du ballon.
1: Et oui, on va voir le temps additionnel, mais ça c'est un coup de un coup de poker qui va être tenté. Il y aura 4 minutes de temps additionnel. On y rentre à l'instant avec les joueurs de Rodez qui vont essayer côté droit de déborder la bonne défense de Benold.
16: Benold qui va couvrir Maubleu.
1: Oui, je sais pas, j'ai pas vraiment d'historique en tête, mais il avait joué le dernier match face à Amiens, il a rien eu à faire, donc c'était assez facile pour lui. Mais voilà, il y a peut-être des gardiens comme ça qui ont feeling.
14: Zorico Davitashvili là qui mange tout le côté gauche avec Stassin derrière. Peut-être un ballon de Stassin, que va-t-il faire? Il va s'essayer, mais finalement il va avoir Magnin sur sa route et le ballon qui va finir en touche. Et si on évitait la séance de tir au but, parce que pour l'instant Brice Maubleu n'est toujours pas rentré, hein.
1: Il va rentrer, hein. Brice Maubleu, il est prêt, il est en tenue. Attention à ce compte favorable pour Benold, pour les Verts, le relais de Stassin. Benold qui va chercher dans la surface, Nguessan, la frappe et l'arrêt de Quentin Brat. L'énorme occasion pour les Verts, tentative de Moueffec me semble-t-il, et la belle parade de Brat qui était attentif même si c'était sur lui.
14: Le corner à suivre, est-ce que le changement va être opéré
3: ou pas? Pardon les garçons.
14: Est-ce que le changement va être opéré?
1: Ouais, l'Arseneur s'est mis par terre.
14: L'Arseneur s'est mis par terre avec la traditionnelle crampe. Hein, voilà. Alors,
1: il faut savoir que l'Arseneur, il s'était ouvert, me semble-t-il, à la jambe et qu'il n'a pas pu jouer face à Amiens parce qu'il y avait la cicatrisation. En fait, il n'avait pas la totalité de l'amplitude du mouvement de son genou. En fait. Et voilà, donc là, il était peut-être un peu court, mais là, c'est un coup de poker à Lionel, clairement, qui est tenté par l'entraîneur, par Philippe Montagnier, pour faire rentrer le gardien. Quasiment uniquement pour la séance de tir au but.
14: Ouais, 90 plus une. Et puis Ferreira aussi qui va rentrer. Et Brice Montbleu qui va même avoir le brassard de capitaine. Tiens, il hérite à la fois.
3: C'est un vrai coup de poker parce que ça ne marche pas toujours. Hein.
14: Avec également un changement avec Gadec Bekou qui est remplacé par Ferreira là aussi. Et c'est peut-être pour séance de tir au but. En tout cas, là, ça va nous proposer un corner pour Dimitri. Non, Zurico, David Tachvili.
1: Ouais, avec 1 minute 45 à jouer dans le temps additionnel. Est-ce que Brice Maubleu va toucher un ballon? Est-ce qu'il va être décisif? Lui, j'imagine qu'il espère que ses coéquipiers vont marquer sur ce corner. David Tachvili, l'une des dernières occasions, c'est mal frappé. Mais le ballon dans la surface. Attention au contre de cette équipe de Rodez avec Tahirik Arkonte. Tahirik Arkonte qui franchit la ligne médiane.
14: Avec Mouefek à ses côtés, mais Arkonte qui continue. Arkonte derrière, ce ballon. Et le coup.
1: Oh là là là là.
14: But contre son camp.
1: Le retour de Benold.
14: Benold qui a contré le ballon et le corner à suivre pour les Ruthénois devant le Cop Nord et sous le nez de leurs supporters. C'était respirable. Il reste une minute dans cette partie pour éviter pour l'instant une séance de tir au but car on ne sait toujours
3: et donc
14: pas
3: les deux équipes
14: qui va affronter le 16e. Le 16e de Ligue 1. Le corner à suivre pour Rodez.
1: Pour Nolan Galvez, tu vois Karim qu'on vibre parce que ce contre, Arkonte, la course elle est énorme. 80 mètres en sprint.
3: 90e minute pour vibrer.
1: Mais
14: 90 plus 3. Allez, le corner à suivre.
1: Avec Galvez pour cette équipe de Rodez. Évidemment, ça gronde dans les tribunes de Geoffroy Guichard. Galvez qui va frapper ce corner. La tête d'un joueur ruthénois, ça va passer largement au-dessus. Et Brice Maubleu va toucher un ballon avant peut-être la séance de tir au but. On rappelle pour ceux qui nous rejoignent, Brice Maubleu, le gardien remplaçant, est rentré sans doute uniquement pour la séance de tir au but. La dernière minute du temps additionnel.
14: Avec Zurico Davitashvili qui passe la ligne médiane. Il attend du soutien. Est-ce que ce soutien va être latéral? Non, il conserve le ballon. Voilà, Pedro qui est servi côté droit. Il y a Nguessan. Nguessan qui va essayer de provoquer. Nguessan qui série de passements de jambes. Peut-être le centre, mais complètement manqué par le jeune Nguessan. Et le ballon qui va être jeté en touche par les Ruthénois. Il reste 7 secondes à mon chronomètre. Il y a eu aussi du changement, donc on va rajouter sûrement une minute. Ça va donner la dernière action dans cette partie pour pourquoi pas les Verts avec Bernauer.
1: Et Philippe Montagnier qui fait signe avec son bras, monté avec peut-être un dernier ballon dans la boîte. Bernauer pour Stassin. Le duel aérien gagné par Stassin. Le ballon qui traîne à l'entrée des 16 mètres. Mouefek pour Nguessan. Le bon retour de la défense de Rodez. Ils vont pouvoir se dégager les Ruthénois parce que Nguessan a retouché ce ballon, mais ils sont cuits. Il y a vraiment les joueurs qui ont les genoux à terre. Ça va être sans doute le dernier dégagement pour Quentin Bratt. Et la place en barrage d'accession face au 16e de Ligue 1 va sans doute se jouer après une saison de 34 matchs en Ligue 2, d'un premier match de barrage sur une séance de tir au but.
14: Le dégagement de Quentin Bratt, alors que mon chronomètre c'est 90 plus 5. Monsieur Marc Bollinger, que va-t-il faire? Non, finalement il va laisser encore jouer une poignée de secondes. Ça va peut-être proposer une autre action pour les Verts. Non, finalement ça va peut-être être un ballon pour les Ruthénois, mais non, Benoît qui s'en saisit et c'est terminé.
1: C'est terminé, monsieur Bollinger qui arrête cette partie. Tout va se jouer sur une séance de tir au but. On s'est certes pas mal ennuyé pendant 90 minutes, mais Saint-Etienne et Rodez nous ménagent au moins le suspense. 0-0, tout reste à faire.
3: Courte pause sur RMC. Dans quelques instants, nous allons vivre cette séance de tir au but. La tension est maximale. Il est 22h20. Dans quelques minutes, nous saurons si c'est Saint-Etienne ou Rodez qui va défier le 16e de Ligue 1 pour l'accession à notre élite. Parce qu'on rappelle qu'il n'y a pas eu de but. Donc, direction la séance de tir au but. La tension est totale. À tout de suite sur RMC.
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3: Karine Galli. 22h23, on est sur RMC avec Lionel Charbonnier. On va vivre une séance de tir au but. La tension est totale au stade Geoffroy Guichard. On retrouve tout de suite Edouard G et Damien Tardieu. Pas de but, on le rappelle, après 90 minutes entre Saint-Etienne et Rodez. Et là, on voit les deux camps qui sont évidemment concentrés, qui s'encouragent, qui se congratulent avant ce moment décisif. Messieurs, la tension est évidemment palpable. Et on le rappelle, il y a eu un changement de gardien à Saint-Etienne.
1: Oui, avec la rentrée de Brice Maubleu, l'ancien gardien de Grenoble qui avait sorti l'OM avec Grenoble en étant héroïque en séance de tir au but. Voilà ce qu'on a pu trouver comme trace d'exploit de Brice Maubleu. Lionel, c'est pas évident quand même hein, dans ces conditions-là. Tu rentres, en même temps t'as pas grand-chose à perdre au final.
16: Ouais, alors c'est quelque chose que j'ai vécu en demi-finale de Coupe d'Europe contre Dortmund. Mais alors là, moi j'étais rentré dès le début du match. J'avais jamais perdu une séance de tir au but et Auxerre avait perdu 2-0. À Dortmund le match aller, et Giroud me dit juste avant la collation, avant le match, il me dit écoute Lionel, ce soir c'est toi qui joues, on va gagner 2-0, on va aller au pénalty et on va gagner. Et ben on a gagné 2-0, on est allé au pénalty et j'en ai pas arrêté un.
1: Ouais, ouais.
3: Donc c'est quoi, c'est les joueurs voilà. Qu'ils ont tous mis à côté?
16: Non, j'en ai pas arrêté un. C'est-à-dire que Dortmund, dès la première frappe, le premier pénalty, j'ai dit oula, là ça va être chaud ce soir. J'ai senti, mais je prenais des missiles. Presque à chaque fois, je partais du bon côté, mais c'était vraiment bien tiré.
3: Très bien tiré.
16: Ah ouais. Et j'ai été mauvais comme mauvais. J'ai
3: mauvais
16: dû perdre.
3: Comme cochon, dit-on.
16: Ouais, enfin sur la séance de pénalty. Bon après c'était un pari. On a gagné 2-0. J'aurais voulu. C'est mon plus grand regret dans ma carrière. J'en ai qu'un regret, c'est celui-là. Faire emmener mes copains en finale de Coupe d'Europe. Et Dortmund qui a été champion derrière.
3: Ça aurait été beau, ouais. Évidemment. Les garçons, retour à Geoffroy Guichard. Qui va commencer cette séance de tir au but? Qui va avoir l'avantage de débuter cette séance de tir au but? On le voit, hein. Il y a les verts et il y a les jeunes qui sont en train de faire une ligne, qui sont évidemment très concentrés avant cette séance de tir au but. Il y a les deux gardiens qui sont en train
16: de beaux bébés, hein.
3: Également d'être appelés par Monsieur Bollanger.
1: Oui, effectivement, et ça va se dérouler devant le COP des Magic Fans qui sont en train de sauter, évidemment, et il me semble que c'est Rodez qui va démarrer.
14: Ouais. C'est Rodez qui va commencer avec Brice Maubleu qui va donc essayer de toucher des ballons parce qu'il en a touché un du pied hein, sur son seul dégagement. On rappelle, il est rentré dans le temps additionnel. Rodez pour le premier tireur.
1: Alors, qui est-ce qui s'approche? C'est Magnin pour cette équipe de Rodez. Mathis Magnin qui est donc défenseur central, qui va démarrer cette séance de tir au but. Brice Maubleu la joue à l'intox, il met beaucoup de temps pour venir se placer devant sa ligne.
16: Est-ce qu'on les a travaillés durant la semaine, vous savez, non?
14: Oui, à Saint-Etienne, oui.
16: Ouais, normal, ouais. Normalement, nous, quand c'était comme ça, qu'il y avait une échéance au tir au but avec Auxerre, c'était après chaque fin de séance, ça se terminait au tir au but.
1: Mathis Magnin face à Brice Maubleu, ça va démarrer cette séance de tir au but. 0-0 après 90 minutes. Mathis Magnin face à Maubleu et c'est sorti par Maubleu sur sa gauche. C'est l'entame idéale pour les Verts, raté de Mathis Magnin, 0-0.
14: Brice Maubleu donc qui est motivé comme jamais là. Il s'est retourné derrière vers son cop. C'est bien sorti parce que c'était été au ras du poteau. Oh, il est parti bien,
16: c'est pas si mal tiré que ça hein, franchement hein.
14: Brice Maubleu, le grenoblois qui...
16: Bah, c'est à mi-hauteur, mais bon.
14: Allez. Ouais.
3: Et la communion entre Maubleu et évidemment le COP des Verts. On va voir si.
16: Heureusement qu'il a mis un maillot de cette couleur.
14: Allez, Zorico Davitashvili face à Quentin Bratt pour confirmer pour l'instant un petit break, en tout cas un petit avantage psychologique avec cet arrêt d'entrée de la part de Brice Maubleu. Zorico Davitashvili face à Quentin Bratt. Zorico Davitashvili face à Quentin Bratt. Quentin Bratt face à Zorico Davitashvili. C'est le contre-pied et ça fait 1-0 pour les Verts.
1: Quentin Bratt, meilleur gardien de Ligue 2, élu lors des trophées UNFP, mais qui là est pris à contre-pied. Et évidemment, pour les Verts, mentalement, c'est l'idéal. Hein. Ils sont devant, ils font la course en tête. Maubleu en plus. Lionel, psychologiquement, arrêté le premier comme ça, devant toute l'équipe de Rodez.
16: Ah, s'il arrête celui-là, t'as raison, Damien. C'est, ça leur met un gros coup de massue sur la tête. Hein. Au Rodanier.
1: Qui va tirer pour Rodez ce deuxième tir au but? C'est le capitaine. Merci Edouard. Raphaël Lipinski face à Brice Maubleu. Et je peux vous dire que là, ça fait du bruit. Par contre, Geoffroy Guichard.
14: Écoutez,
1: il faut quand même garder de la sérénité. Il a le visage évidemment tendu. Raphaël Lipinski. On rappelle que
14: Maubleu. C'est tout à l'intox, Maubleu. Hein.
1: Ouais, qui est au fond de sa cage. Il est dans ses filets. Et Monsieur Bollangier lui dit il faut venir. Mais Maubleu. Il est en train d'essayer de rentrer dans la tête des Ruthénois. Lipinski face à Maubleu. On est obligé d'hausser le ton parce qu'il y a beaucoup de bruit. Et il l'arrête. Il l'arrête sur sa gauche. Encore une fois, c'est pas très bien tiré. Mais ça fait deux ratés pour Rodez. Et le héros pour l'instant, c'est Brice Maubleu.
14: Et le coup tactique. Le coup tactique de Philippe Montagnier qui a
3: incroyable.
14: Rappel.
16: Ils sont encore très bien sortis. Hein.
14: Oh. Ouais, exactement au même endroit.
16: Ah ouais.
14: Au même endroit. Et Brice Maubleu là. Qui est en train d'arranger la foule.
16: Ouais. Et Arrater, il met la main, il va très très vite. Excuse-moi Doudou, mais Maubleu, il va très très vite sur son côté gauche. Il y a la puissance. Alors, c'est pas ras le poteau, c'est à 50 cm. Mais avec l'envergure qu'il a, il a la main ferme. Il va très très vite par terre. Hein.
14: Allez, Lucas Staffin, 1-0 pour l'instant pour les Verts. L'occasion de faire un break, puisqu'il y a eu déjà deux arrêts de Brice Maubleu. Lucas Staffin, et c'est un pile poil au milieu. Et Quentin Bratt qui ne peut arrêter le ballon. Il aurait pu le faire du pied tel un gardien de handball. Mon cher Lionel, ça aurait pas été académique.
3: Il
16: n'est pas parti, Bratt.
14: Non. Ouais. Donc ça fait 2-0 pour les Verts.
3: Mais ça sent très bon pour santé.
16: Oui, moi je parle pour le tireur. Là c'est compliqué là pour le tireur.
3: Dans la tête, on le voit.
14: Si Brice Maubleu arrête ce troisième tir au but, derrière il y aura déjà une balle de barrage pour les Verts.
1: Il touche la barre, il s'accroche presque et il se met à nouveau au fond des filets. C'est Evans Jean-Lambert qui va se présenter pour cette équipe de Rodez, déjà dos au mur. Jean-Lambert, cette fois c'est contre-pied. Il a changé de côté Maubleu, alors que le joueur de Rodez l'a tiré même côté que ses coéquipiers, côté gauche de Maubleu. Ça fait 2-1, ça fait un peu moins de bruit, mais les Verts ont quand même un petit presque deux breaks d'avance.
16: Allez, si Bratt l'arrête.
14: Ouais, Benal, il peut relancer.
16: Il a pas le choix de toute façon.
14: Allez, Brice Maubleu qui va porter le ballon à son coéquipier néo-zélandais. Ça va être du gauche pour le numéro 11 qui conserve pour l'instant le ballon. Il va mettre le ballon sur le point de pénalty face donc à Quentin Bratt. Si le Stéphanois le met, ça sera presque le billet, mais il va falloir le mettre. Pour le gaucher, Benald, ce ballon. Ah, c'est arrêté, c'était plein axe. Et cette fois-ci, il l'a arrêté, Quentin Bratt. Donc on en reste à 2-1.
16: Attention.
14: Le break est devenu un mini break pour les Verts.
3: On vous rappelle la séance de tir au but entre Saint-Étienne et Rodez. Saint-Étienne qui est devant dans cette séance de tir au but, messieurs, mais l'arrêt du gardien de Rodez rabat un petit peu les cartes. Le suspense est encore présent à Geoffroy Guichard.
1: 2-1 au bout de 3 tirs pour les Verts. Les Verts ont donc un tir d'avance. Matisse Saka, effectivement, il y a un gros déploiement de CRS. Hein. Je pense que c'était prévu qu'il se déploie autour de la pelouse. On prend pas de risque, évidemment. Edouard parlait en avant-match de ce qui s'était passé il y a quelques années.
14: Ça rappelle pas des bons souvenirs de 2022. Allez, le tir au but.
1: Matisse Saka face à Brice Maubleu, qui en a déjà arrêté deux. Matisse Saka, il est rentré en cours de jeu pour cette équipe de Rodez. Pour rester dans le match, Saka, c'est à nouveau côté gauche de Maubleu. Et ça fait deux partout. cette fois. Les joueurs de Rodez tiennent le coup dans cette partie. Deux tirs au but, deux partout au tir au but, mais les Verts ont un tir de retard et c'est Joao Ferreira, me semble-t-il, qui va se présenter.
14: Lui aussi qui vient de rentrer pendant le temps additionnel et c'est Brice Maubleu qui lui ramène le ballon. On rappelle pour l'instant, les Verts mènent il y a deux partout pourtant. Oui, mais ils ont un tir au but suivre. Ils doivent tirer. Donc en l'occurrence, Ferreira, s'il le marque, les Verts reprennent l'avantage. Ils auront toujours la main sur le dernier tir au but. Ferreira face à Quentin Brad. Ferreira, le contre-pied. Oh. Et ça fait 3 à 2.
16: Je pensais qu'il allait la mettre au-dessus.
14: Les Verts. Donc, les Verts qui reprennent un petit break d'avance. Maintenant, si Rodez manque son tir au but,
3: c'est fini.
16: Bien maîtrisé.
14: Exactement, ça sera terminé.
1: Et c'est Tairi Carconte qui a eu peu de ballons viables, on va dire, à jouer dans cette partie, mais qui aura fait d'énormes efforts à l'image là de l'occasion qu'ils ont eu les joueurs de Rodez en fin de match, où il fait une course de 80 mètres. Brice Maubleu avait démarré avec deux arrêts. S'il arrête celui-là de Tairi Carconte, le rêve de remonter en Ligue 1 se poursuivra pour les Verts. Tairi Carconte face à Brice Maubleu, qui encore une fois va au fond de sa cage, qui encore une fois va s'accrocher à la barre. Tairi Carconte pour garder les Aveyronnais dans le match face à Brice Maubleu. Sirat, c'est terminé. Attention, Arconte, c'est contre-pied parfait. Et on aura le cinquième tir pour les Verts avec Aymen Mouefek, me semble-t-il, qui va se présenter.
14: Aymen Mouefek, donc face à Quentin Brat. Là, c'est simple. S'il le met, les Verts joueront le play-off face au 16e de Ligue 1. S'il le manque, il y aura un 6e tireur. Même procédé. Même procédure. Brice Maubleu qui donne le ballon à son jeune coéquipier Aymen Mouefek, qui lui aussi est rentré. Il a fait une belle entrée. Aymen Mouefek pour mettre le but. Le tir au but du 4-3. On va suivre ça. S'il marque, on rappelle, il y a poursuite de la saison et barrage pour les Verts face au 16e de Ligue 1. Aymen Mouefek face à Quentin Brat. Aymen Mouefek et c'est arrêté.
1: Incroyable, incroyable. Quentin Brat sur sa gauche et ça va se continuer. Rodez est toujours en vie. Rodez est toujours en vie. Cette série qui s'est étirée, Karine, d'une
16: défuneur.
3: Mais c'est fou cette séance de tir au but, messieurs.
1: Tu vois, Karine, ça valait le coup d'attendre.
3: Il fallait attendre la séance de tir au but, tout à fait. Et là,
16: super
3: on l'a
16: barré,
3: parce
16: que Quentin Brad, pour raconter à nos auditeurs, part sur sa gauche. Il est tiré sur sa gauche, effectivement, mais moins loin que ce qu'il pensait. Et donc, il revient en mettant la main droite très ferme. Franchement, c'est un beau réflexe. C'est... Bien sûr, c'est tiré à mi-hauteur. Tout le monde dira, il est mal tiré, Mais bon, c'est un bel arrêt.
1: Kenny Nagera, on est sur la morceau vite, on rappelle.
16: Marque, hein.
1: On en est à 3 partout.
3: Les garçons, et s'il marque, effectivement. Pour Rodez,
16: s'il marque.
1: Attention, Nagera. Nagera qui s'élance et ça rentre. Ça touche la barre. Il l'avait touché, Maubleu. Mais ça rentre. Et c'est Saint-Té qui est dos au mur désormais. Voilà. Il faut marquer pour Saint-Etienne. Avec Ken Guessan, me semble-t-il. Sinon, c'est Rodez qui sera qualifié. Incroyable. Il la touche, Maubleu.
3: Et ça rentre.
1: Et ça rentre derrière. Les Verts dos au mur pour rester en vie. Ils avaient l'occasion de gagner. Ils ont maintenant un tir au but pour rester en vie.
16: Grosse pression pour le tireur stéphanois.
14: 17 ans, il va avoir 18 ans au mois d'août prochain, le jeune Nguessan, qui a une responsabilité énorme. Il va falloir marquer. C'est contre-pied et ça fait égalité.
3: Bravo, mon petit,
16: Même pas peur.
3: Non, mais t'imagines pour le stress quand même.
14: Nguessan, qui va avoir 18 ans au mois d'août prochain.
1: Incroyable. Cette séance de tir au but est incroyable. Et il y a un nouveau joueur de Rodez qui se présente avec le ballon, qui va avoir l'occasion de mettre son équipe devant. Il me semble que c'est le numéro 25 de cette équipe de Rodez. Edouard va peut-être m'aider sur le tireur. C'est le 26.
16: Non, il m'a dit que Samy, tu te débrouilles tout seul.
1: Samy Benchama, c'est petit filet. C'était limite là sur la droite de Brice Maubleu. C'est petit filet. C'est pas tiré super fort, mais c'est bien placé. Et Saint-Etienne se retrouve à nouveau dans la difficulté. Puisque si les Verts ratent ce tir au but, c'est Rodez qui ira en barrage face au 16e de Ligue 1.
14: Et c'est Kanté qui va jouer donc ce 6e tir au but. Pour l'instant, 5-4 pour Rodez. L'occasion pour les Verts maintenant qui font la course à rebours. Il va falloir pour Kanté marquer, sinon c'est Rodez qui poursuit la saison. Kanté face à Quentin Brack. Kanté, le contre-pied. Ça fait 5 partout.
1: Et ça continue cette séance de tirs au but. On en est à quoi ? 7 tireurs désormais. On va attaquer le 8e tireur pour cette équipe de Rodez désormais.
0: Il a glissé en plus.
1: Glisse peut-être un petit peu.
0: Ouais, ouais. Joli, il glisse ouais, sur sa frappe.
1: Octave Joly qui est rentré en cours de jeu. Où est Brice Maubleu ? Il est derrière sa cage. Il est en train de boire, évidemment,
3: de s'hydrater. Oui, il a glissé. Ouh là là.
1: C'est
3: on
1: important.
3: A beaucoup de décalage, mais si on est désolé, hein, donc forcément on vit tout.
14: Allez, Joly face à Brice Maubleu.
1: Octave Joly face à Brice Maubleu. Le pied gauche d'Octave Joly. Oh, c'est avec beaucoup de sérénité cette fois. Maubleu n'y arrive pas. C'est contre-pied parfait. Et Rodez met la pression à nouveau sur Saint-Étienne. Même cas de figure. Si les Verts ratent, c'est Rodez qui est qualifié.
14: Et c'est Maxime Bernauer.
1: Beaucoup de sérénité là.
14: Bernauer, alors lui, c'était le plus tranquille de la série. Hein.
1: Ah, il
14: Joly.
1: A attendu que.
14: Ouais.
1: Il a attendu que Maubleu parte et il l'avait opposé.
14: Allez, Maxime Bernauer face à Quentin Brack pour égaliser à 6 partout pour les Verts. La pression sur Maxime Bernauer. Quentin Brack dans les surfaces et ses contre-pieds dans la lucarne. Et ça fait 6 partout.
1: C'est incroyable cette séance de tir au but. On est à 8 tireurs. On rappelle 0-0 à l'issue du temps réglementaire. On n'a pas eu de spectacle pendant 90 minutes, mais cette séance de tir au but où les Verts étaient partis idéalement avec deux arrêts de Brice Maubleu est en train de virer un petit peu à l'irrationnel. C'est le 9e tireur pour cette équipe de
14: Rodez.
1: C'est Calves dont on a dit le plus grand bien, le piston droit formé à Sochaux face à Brice Maubleu qui essaie de se remotiver. Il applaudit parce que lui il était rentré dans la tête des tireurs ruthénois sur les deux premier tir et depuis c'est vrai qu'il n'a pas été en réussite. Galvez est sorti par Maubleu sur le côté droit. Alors est-ce qu'il n'a pas bougé de sa ligne? Il y a monsieur Bollangier qui a la main sur l'oreillette. Est-ce que Brice Maubleu est vraiment resté sur sa ligne?
14: Je crois qu'il a encore un pied sur la ligne.
3: Oui, il a un pied. Hein.
14: Pour moi, il a un pied sur la ligne.
1: C'est bon.
3: Il a le pied gauche sur la ligne.
1: Il est en train de vérifier, monsieur Bollangier, mais c'est bon.
3: Donc pour les Verts qui vont. Balle de match pour Saint-Etienne, messieurs.
14: Balle de match cette fois-ci pour Saint-Etienne. Saint-Etienne qui courait après les.
1: Alors que c'est Maubleu qui va le tirer.
14: Ah, bah ouais, c'est Maubleu.
3: Vraiment,
1: c'est Maubleu qui va le tirer.
14: C'est Maubleu. Maubleu face à Quentin Brack. Magnifique carrière pour Brice Maubleu qu'il a fait pour l'essentiel du côté de Grenoble. Il est venu là dans un rôle de doublure de Gauthier Larsonneur. Et pourquoi pas offrir une balle de poursuite de la saison. Un duel de gardien. Brice Maubleu face à Quentin Brack. Brice Maubleu, et c'est arrêté.
1: Oh, incroyable. Il a arrêté sa touche là-bas. Oh là là, mais Edouard, qu'est-ce qu'on vit. 9e tir, toujours égalité. Et on va repartir avec...
14: Incroyable.
3: Mais non, mais là, on perd des années de vie, là, les garçons. Des mois de vie.
1: Karine, c'était toi il y a un quart d'heure qui disait que ce match n'était pas emballant.
3: Mais ce match,
1: mais
3: c'est
1: incroyable.
3: Nul. Alors,
2: pour raconter le tir de Maubleu, c'est qu'en en fin de compte, il stoppe un petit peu sa course, mais Brack, le gardien de Rodez, ne bouge pas.
1: Je te coupe, Lionel, parce que ça va tirer. Vous avez un petit décalage.
14: Laurent.
1: C'est Loni Laurent face à Brice Maubleu. L'arrêt de Maubleu, il n'est pas bien tiré, ce tir au but de la part de Loni Laurent. Et c'est Mickaël Nadé-Edouard qui va avoir l'occasion d'emmener les Verts en barrage.
14: Allez, est-ce que c'est l'autre belle histoire, puisqu'on a parlé de Brice Maubleu. On a parlé d'Enguessant à 17 ans, on a parlé de Brice Maubleu qui venait finir d'une certaine manière sa carrière ici, lui le grenoblois. Et là, c'est Mickaël Nadé, le vieux grognard. Allez, du gauche pour Mickaël Nadé. Face à Quentin Brack, il marque et c'est au fond. Les Verts vont continuer la saison. Et Mickaël Nadé qui envoie les Stéphanois en barrage.
1: Incroyable séance de tir au but au bout du bout du 10e tireur. C'est Saint-Etienne qui va poursuivre sa saison. Et l'explosion de joie de Geoffroy Guichard. Et c'est en train de se battre. C'est en train de se battre là-bas de l'autre côté du terrain entre les Stéphanois et les joueurs de Rodez. C'est en train de se battre. C'est en train de partir en sucette. Je ne sais pas ce qui s'est passé, mais tout le monde est venu courir. C'est dommage que la fête soit gâchée. Et on a Quentin Brack côté Rodez qui est assis là près du but. Inconsolable pour cette équipe de Rodez qui aura étiré sa série d'invincibilité mais qui craque sur le 10e tir au but au cours d'une séance de tir au but mémorable. Edouard,
14: 7 à 6 pour les Verts qui donc ne vont peut-être pas faire quand même un tour d'honneur parce que c'est qu'une qualification pour les playoffs, mais on sent que Geoffroy Guichard va rugir de plaisir et surtout s'enlever une énorme pression et continuer la saison donc par les barrages face au 16e de Ligue 1. Si c'est Nice, ça sera lors de la dernière semaine du mois de mai, les 26 et 29 mai. Si c'est un autre club que Nice en barrage, eh bien ça sera les 21 jeudi prochain et le dimanche de Pentecôte le 24 avec match retour chez le club de Ligue 1. Mais énormément de soulagement, même si ça continue à se battre.
1: Il y a des tensions, il y a des tensions.
3: C'est incroyable, mais qu'est-ce qui se passe?
1: On se retient avec Evans Jean-Lambert, notamment, c'est entre joueurs. Pour nos auditeurs, c'est pas le vrai rouge. Le public, tout se passe bien. C'est vraiment les joueurs.
14: C'est les joueurs entre
1: eux. Je sais pas, est-ce qu'il y a eu un chambrage? Parce qu'il y a eu tellement de tensions sur cette séance de tir au but, Lionel. Et c'est vrai qu'on peut imaginer la colère et la déception des joueurs de Rodez. Mais il faut faire attention, évidemment. Et derrière, ça tarde. Hein. Arconte également est chaud bouillant pour cette équipe de Rodez. C'est difficile. Et en tout cas, les supporters stéphanois, avec notamment, me semble-t-il, Kanté qui a le drapeau de touche, qui est vers les Magic Fans là-bas. Une ambiance incroyable. Les Verts vont poursuivre leur saison. Il s'impose au bout du suspense, au bout d'une séance interminable de tirs au but.
14: 7 assists donc.
0: Bravo Rodez quand même.
3: Et on voit tout l'entraîneur effectivement de Rodez qui salue les Stéphanois. Merci beaucoup messieurs de nous avoir fait vivre ce match et surtout la séance de tirs au but. Que d'émotion on a vu. Par contre, Philippe Montagnier rentrait tout de suite au vestiaire une fois la séance de tirs au but remportée. Et là on voit.
0: Il a une bonne intuition, Montagnier.
3: Voilà, qu'il y a des cartons jaunes qui sont un petit peu distribués. Il y a des larmes du côté évidemment de Rodez. Et il y a une joie du côté de Saint-Etienne, même si ça a été très compliqué, même si ce n'est pas fini. On vous rappelle que Maubleu est donc. Il revient sur le terrain là, Philippe Montagnier, on le voit à l'instant, il vient saluer les officiels, les arbitres, etc. Maubleu, le héros de cette séance de tir au but, et c'est Nadé, l'ancien, qui a mis le tir au but de la victoire. Lionel, un petit mot, parce que c'est vrai que là, on voit l'entraîneur évidemment de Rodez qui est en train de consoler ses joueurs. C'est dur parce que Santini a fait un boulot de dingue. Il reste toujours invaincu, mais ça s'arrête là.
0: Ouais, bien sûr. Alors ils ont fait une remontada incroyable. Bravo à leur surtout leur fin de saison. Ils ont joué crânement leur chance. Ils ramènent un match nul de Geoffroy Guichard. C'est pas rien. T'es éliminé au penalty. Après, je sais pas combien. Ça a fait 9-8.
3: 7-6.
0: Ouais. C'est incroyable. Des arrêts, des retournements. Alors pendant un moment, quand ils étaient à moins 2 et qu'ils sont revenus à 2, j'ai dit tiens, ça va faire comme au Red Star. Et puis en fin de compte, c'est une séance historique pour les Verts. Bravo à eux qui n'ont pas tremblé devant leur public, mais même s'ils sont passés pour moi à côté de leur match, mais le principal c'est de passer les tours.
3: On vous rappelle, un supporter stéphanois, évidemment, vous devez être les plus heureux, même si le chemin n'est pas terminé. Il y aura deux matchs face au 16e de Ligue 1, mais Saint-Etienne est en liesse ce soir. L'ambiance est magnifique au stade Geoffroy Guichard. Supporter stéphanois, on vous attend au 32-16 pour parler de cette aventure qui continue avec donc les deux prochains matchs face au 16e de Ligue 1 et cette séance de tir au but complètement folle. On est ensemble jusqu'à minuit. L'after arrive dans quelques secondes. À tout de suite.
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3: 22h47, vous êtes sur RMC, on est ensemble jusqu'à minuit à mes côtés dans l'afterfoot. Maxime Chanol, Lionel Charbonnier, bonsoir les garçons.
0: Salut Karine, salut Max.
13: Salut Karine, salut Lionel, salut à tous.
3: Au programme évidemment cette séance de tir au but complètement dingue. Saint-Etienne continue l'aventure, l'opération retour en Ligue 1 aux dépens de Rodez. 7 tirs au but à 6. Le match était nul, on va l'oublier, mais on va évidemment revenir sur cette séance de tir au but. Il y avait eu 0-0 après les 90 minutes. On parlera de Mbappé, il allait trop loin, il s'en est pris à son entraîneur en parlant d'une première partie de saison réussie avec Xabi Alonso et d'une deuxième partie de saison ratée quand Arbeloa est arrivé. On parlera également du choix de Didier Deschamps, Robin Risser en numéro 3, est-ce une bonne idée ? Lionel Charbonnier, champion du monde 90, nous dira tout. Et puis cette place en Europa League qui pourrait sauver la saison de l'OM, vous êtes d'accord ou pas ? On en parle ensemble jusqu'à minuit. Messieurs, on attend évidemment des supporters stéphanois au 32-16. On va revenir sur ce match. On l'a dit, hein, la qualité du match n'était absolument pas au rendez-vous. On a senti les joueurs qui étaient vraiment pris par l'enjeu. 0-0, 90 minutes, on oublie tout entre Saint-Etienne et Rodez. Et puis, cette séance de tir au but. Philippe Montagnier décide de sortir Larsonneur, le capitaine, le gardien de Saint-Etienne, pour faire rentrer Maubleu, le gardien. Il a été énorme. 4 arrêts de la part de Maubleu et celui qui mettra le dernier tir au but, c'est en plus évidemment marquant, c'est Nadé, l'ancien hein, stéphanois, le défenseur de 27 ans, celui qui est au club depuis longtemps. Et donc l'aventure continue pour Saint-Etienne. On rappelle qu'il y aura donc 2 matchs maintenant face au 16e de Ligue 1. Messieurs, cette séance de tir au but, elle a été complètement folle parce qu'il y a eu un avantage de 2 tirs au but pour les stéphanois, ils se sont écroulés, il y a eu moult rebondissements dans cette période vraiment du match. On oublie les 90 minutes, mais par contre, on garde le reste.
0: Ah ouais, complètement. Bah là, toutes les émotions, elles se sont. Ce qu'on aurait dû avoir en 90 minutes, ça s'est condensé en 5 minutes, 10 minutes de tir au but avec la bonne intuition. Mais c'est plus qu'une intuition, puisque Doudou nous disait que les Stéphanois avaient tiré, s'étaient entraînés pour les pénalties, les tirs au but, pardon, toute la semaine. Donc, ça veut dire aussi qu'il avait remarqué que Maubleu était excellent, sûrement toute la semaine, et donc il arrivait là, galvanisé, il en arrête 4. Alors bravo aussi à Bratt hein, qu'en arrête 3, c'est pas rien d'arrêter 3 pénaltys non plus. Mais écoute, honnêtement, à plus 2, je me suis dit ça va être compliqué pour les.
13: Ouais, quand ça s'inverse à un moment donné.
0: Ah ouais, ça va être compliqué pour les joueurs de Rodez. Et puis après, ça s'est inversé à 2-2. J'ai dit ils sont morts. Ça va être un remake du Red Star où Rodez va se qualifier comme ça sur un rebondissement.
13: D'autant que les joueurs de Rodez tiraient en premier, donc Saint-Etienne a eu entre guillemets 3 balles de match.
0: Hein. De c'était doute, compliqué ouais, pour eux,
13: hein. En tout cas, hein, ils pouvaient pas se permettre de louper. Il y a le gamin là de 17 ans, 18 ans là qui a marqué le 5e penalty.
3: Incroyable, le mental.
13: Voilà, des fois, ça fait du bien d'être jeune. Mais en effet, bravo à Philippe Montagnier d'avoir fait le choix de faire rentrer Maubleu. Maubleu, on le connaît très bien à Grenoble. Hein. Il a officié là-haut pendant plus d'une dizaine d'années, lui qui a été formé au club. Mais c'est vrai que tu l'as dit très justement, Charbonnier. Je pense que l'entraîneur connaissait exactement.
3: Tu l'appelles Charbonnier donc.
13: Qu'est-ce que j'ai dit, Lionel?
3: Il dit Charbonnier. Ah bah Lionel. À la place de Lionel.
13: Ah, ouais. Non mais ce que j'avais l'habitude de le voir jouer, tu sais, on appelle toujours les
3: footballeurs. Je t'en veux pas. Une fois, je faisais une émission, j'ai appelé Edouard Cissé Cissé et il m'a valé tout le reste de l'émission. J'étais sûr de l'avoir appelé ce soir, évidemment.
13: C'est pas un grand manque de respect, tu sais tout le respect que j'ai pour toi, Lionel. Non, plus sérieusement, en tout cas, comme disait Lionel, je pense que l'entraîneur connaît très très bien son groupe et donc c'était prévu de faire rentrer Maubleu, lui qui est grand, 1m92, donc on sait que ça peut être impressionnant dans les cages d'avoir un joueur, en tout cas un gardien comme lui. Et puis derrière, on l'a pas dit, mais c'est quand même lui hein, qui loupe le tir au but parce qu'il a aussi la balle de match au bout du pied, hein, Maubleu. Hein, je pense que c'est sur le 9e. Et derrière, il doute pas, il arrête en effet le penalty du joueur de Rodez. C'est très très bien joué, à l'image un petit peu hein, de ce que fait Montagné hein, depuis qu'il est arrivé à Saint-Etienne. Hein, c'est vrai que ça a complètement changé l'image de l'équipe et encore une fois, un bon choix de sa part.
3: C'est totalement fou, effectivement, ce qu'on a vécu lors de cette séance de tir au but. On va oublier les 90 minutes, mais cette séance de tir au but est quand même absolument dingue. On accueille Étienne, supporter de Saint-Étienne. Il fallait le faire quand même. Étienne, on est ravis de t'avoir avec nous sur RMC ce soir pour parler de ce match complètement dingue et de la route qui continue pour les Stéphanois. Il y aura encore deux matchs, on le rappelle, ça sera face au 16e de Ligue 1. Pour les dates, on vous les donne, mais elles ne sont pas sûres parce que tout dépend évidemment de Nice. C'est jeudi 21 mai, normalement, sur la pelouse donc de Saint-Étienne et dimanche 24 mai sur la pelouse de Nice. Si Nice est évidemment le barragiste, on parle de ce qui se passe actuellement, c'est-à-dire qu'aujourd'hui, le 16e, c'est Nice. Étienne, heureux ou pas?
10: Bonsoir l'équipe.
13: Salut Étienne.
3: Oula. Bonsoir Étienne. Là, je sens qu'Étienne n'est pas heureux.
10: Je suis fané, j'en ai marre. Franchement, les gars, je vous le dis avec toutes mes tripes et mon cœur de supporter, ils sont insupportables et ils sont inregardables et surtout, ils sont honteux. Ils nous foutent la honte. C'est un truc de dingue. Je suis désolé, peut-être que vous pensez que j'allais exulter ou quoi que ce soit, mais sincèrement, il faut se mettre à notre place.
0: Non, je te comprends.
3: Les 90 minutes, effectivement, qui ont été très pauvres, tu les digères pas?
10: Je vais être honnête avec vous. Le match, je ne l'ai pas regardé. Sinon, par choix, parce que c'est irregardable et j'ai envie de vivre. Et je savais très bien que mon cœur n'allait pas tenir devant ce truc.
13: Je te trouve très dur. Non, il a raison.
10: Max, je me permets. Moi, cette année, j'ai vu pas mal de matchs. Franchement, Max, sur les 4 derniers matchs, voilà, on a gagné 5-0 contre une équipe qui était déjà reléguée, bravo à nous.
3: Amiens.
10: Mais on a perdu 3 matchs d'affilée contre Bastia, avec tout le respect que j'ai pour mes amis corses, le paillasson de la Ligue 2. Cette équipe, ils ont rien dans le ventre, et quand bien même on ira en barrage, notre salut, c'est de tomber sur une équipe qui se regardera plus le nombril que nous. Donc, à la limite, Nice. Mais pour le reste, franchement, Rodez, ils avaient joué 3 fois à l'extérieur depuis une semaine. Enfin,
13: en 6 jours.
10: Qu'est-ce qu'il faut de plus? Il faut une équipe de saisie foot en place.
13: Alors,
3: Étienne, on se calme hein, quand même. Je te rappelle qu'en plus, l'équipe de saisie foot est championne olympique en 2024. Et j'embrasse Gaël Rivière, le capitaine de cette équipe qui nous a fait rêver et vibrer.
13: Voilà. Et si je peux me permettre, par rapport à la dynamique de Rodez, déjà, on faudrait qu'on revienne par rapport au nombre de matchs. Hein. Il me semble qu'ils sont invaincus depuis 21 ou 22 matchs, hein, ce qui est le record en Europe. Donc, c'est dire la dynamique un petit peu des hommes de Santini. Moi, ce que j'ai envie de mettre en avant aussi, tu sais, on a tendance à penser que le fait d'avoir beaucoup de repos dans ce genre de play-off, c'est un avantage. Eh bien, pas du tout, c'est le contraire. Parce que Rodez arrive justement avec une dynamique en étant prêt, ce qui n'était pas forcément le cas de Saint-Etienne. Et j'entends ce que tu veux dire dans le contenu. Maintenant, il y a une réalité, c'est qu'est-ce que tu veux à la fin? Qu'est-ce qui doit être la finalité des play-offs ou des barrages, entre guillemets? C'est de gagner. Alors, je comprends que le contenu peut être frustrant. En effet, il y a ces 3 matchs et il y a cette défaite contre Bastia à Furiani. C'est jamais facile, malgré tout, d'aller jouer en Corse. C'est vrai qu'ils étaient derniers. Derrière, en effet, tu l'as dit aussi, tu perds contre le leader 3. Bon, 3-0 à domicile, c'est vrai que ça peut être une claque, vu comme une claque, mais on sait que 3 roulait sur la Ligue 1. Et en effet, tu as cette défaite à Rodez. Et je l'entends, hein, je me mets de ton côté. C'est vrai que quand tu es supporter, quand tu payes ton ticket, tu as envie d'avoir du contenu, tu as envie de t'amuser au stade. Aujourd'hui, bon, bah, tu t'es amusé à travers les séances de pénalty. J'ai presque envie de te dire que ces performances que tu juges comme un petit peu ratées, elles seraient vite oubliées si jamais vous arrivez à accéder en Ligue 1.
3: Alors Étienne, juste pour savoir, est-ce que tu vas regarder les 2 matchs? Parce que là, vous êtes à 2 matchs d'un retour en Ligue 1. On rappelle que vous étiez descendu l'an dernier.
10: Ouais,
3: ou tu vas faire la même chose que ce soir?
10: Oui, non. Là, je vais devoir me mettre au travail. J'aurai pas le choix. Mais en fait, ce qu'il faut bien comprendre, c'est que... en plus, vous connaissez... la situation économique du football français. Mais vous savez, on a dépensé combien au mercato d'été?
3: Énormément, on en a parlé avec Edouard G et Damien tout à l'heure.
10: On a mis le PIB du Soudan, mais est-ce que vous vous rendez compte?
3: Non, bah, alors, Étienne, arrête avec ces comparaisons par rapport au Soudan, le Cécifoot, c'est pas correct, non, en fait.
10: C'est difficile. facile. En fait, c'est la honte. Moi, personnellement, je peux pas savourer. J'ai honte. Moi, je vous dis honnêtement, voir Troyes et Le Mans, des équipes qui travaillent bien avec peu de moyens. Enfin, bon, les Troyes et Mitz, c'est différent parce qu'ils ont la Galaxie. Mais franchement, c'est pas possible de se réjouir. En fait, moi, je comprends pas comment c'est possible en Ligue 2 BKT avec 30 millions d'euros d'investissement de pas monter directement. Expliquez-moi à quel moment on doit se réjouir. Je comprends pas. C'est un truc de dingue.
3: Eh ben, écoute, Étienne, nous avons Johan Guillet qui fait les paris avec nous, qui est supporter stéphanois. Eh ben, il a couru comme un fou dans le studio, il était heureux, soulagé. Je pense qu'évidemment, il n'a pas forcément pris du plaisir en voyant la qualité du match, parce qu'on l'a dit, elle n'était pas au rendez-vous.
0: Ce que j'ai pas aimé, c'est qu'il est venu me voir. Il m'a tapé dans le dos, tu vois. Il a tapé dans le dos d'un Auxerrois.
3: Oui. Donc, imagine la double confrontation. Voilà. Mais voilà. Johan Guillet, par exemple, eh ben, il a pris du plaisir là où il en avait, c'est-à-dire juste dans le résultat.
0: Non, mais là où je comprends Étienne, c'est juste dans le contenu. C'est-à-dire que tu peux jouer mal, tu peux rater des passes, mais dans l'envie, dans l'enthousiasme, tu joues une équipe qui a joué trois matchs quand même, trois matchs en six jours. Les mecs, ils sont rôtis cuits. Et derrière, tu vois un espèce de pseudo pressing où tes propres joueurs sont à 15 mètres de leur adversaire direct. Il y a pas assez, ils ont pas mis assez de pression, ils ont pas mis. Je veux bien que l'enjeu prenne le pas sur le jeu, bah oui. Mais ne serait-ce que dans l'envie. Même si l'enjeu est

0: matchs en défaite.
1: Ouais, mais après, t'as un mois d'avril catastrophique.
0: Ouais, non, je te l'accorde, Lionel, et c'est la raison pour laquelle
1: ils payent leur place. Hein,
0: et c'est la raison pour laquelle ils se retrouvent en barrage. Et notre auditeur l'a dit très justement, avec un budget qui a été quand même alloué pour le mercato d'été assez conséquent pour la Ligue 2. C'est normalement une équipe qui aurait dû retrouver la Ligue 1, non pas par les barrages, mais directement comme l'a fait l'Estac ou Le Mans. Maintenant, la réalité, elle est telle qu'elle, ils se retrouvent en barrage. Et j'entends qu'en effet, tu payes ton billet et que tu as envie d'avoir du super contenu. Maintenant, la réalité, c'est que si jamais Saint-Etienne devait gagner et accéder en Ligue 1, je pense que les trois matchs qu'ils ont loupés en Ligue 2 et ce fameux match contre Troyes seraient oubliés. Et puis ils iraient faire la fête et puis ils iraient récupérer l'argent de la Ligue 1 des droits télé. Voilà, c'est tout.
2: Ouais, merci beaucoup, Étienne, d'avoir été avec nous au 32-16. Et on espère que tu retrouveras le sourire, même si évidemment, on comprend ta frustration parce que effectivement Saint-Etienne était quand même programmé pour tenter une remontée directe. Et on le rappelle que c'est Troyes qui a été champion de Ligue 2 et surtout Le Mans qui a fait un travail formidable avec la double montée nationale Gomez. Ligue 2, Ligue 1. On rappelle que Le Mans avait quitté la Ligue 1 il y a 16 ans et il y a 13 ans, ils avaient tout perdu. Hein. C'était le club qui était tombé après des problèmes financiers.
1: Construction d'un nouveau stade et tout extraordinaire et tout ça, ils ont tout perdu.
2: C'est absolument...
1: Et là, ils ont tout regagné. Bravo.
2: C'est absolument dingue. Messieurs, on en parlait effectivement de ces dynamiques. Est-ce que pour vous, il y a plusieurs années, c'était souvent le club de Ligue 1 qui finalement restait en Ligue 1 lorsqu'il jouait ses barrages. Et puis la tendance, elle s'est inversée ces dernières années. Est-ce que vous partagez toujours ce constat ? Est-ce que pour vous, Saint-Etienne sera le favori ? On ne sait pas l'identité hein, du 16e, on le rappelle, mais est-ce que pour vous, Saint-Etienne sera favori par rapport à l'équipe qui potentiellement perdra tout alors que Saint-Etienne, eux, ils ont encore ce rêve de la Ligue 1 ?
1: Pour moi, non. Pour moi, non. Là, sur ce que je vois, sur la dynamique de jeu stéphanoise, plus deux matchs comme ça aller-retour. Quand tu vois la pression qu'ils ont eue ce soir, ils n'ont pas dominé la pression. Même si on peut dire oui, mais ça sera un autre match, ça sera un autre. Non, pour moi, dans le jeu, je vois une que ce soit Auxerre, que ce soit Nice, même Le Havre. Si c'est Le Havre qui peut être amené à jouer les barrages. Pour moi, deux matchs, ces trois équipes-là dans le jeu sont supérieures aux Stéphanois.
0: Après, il faut remettre dans le contexte en règle générale, c'est vrai que l'équipe de Ligue 2 qui est censée faire les barrages est en règle générale dans une dynamique positive.
2: Sur les dernières années, en tout cas, ça a été plutôt
0: ça. C'est vrai que ça n'a pas été le cas sur les premières années, tu l'as très justement dit, mais en tout cas, mentalement, je pense que les joueurs sont frais, ils vivent une saison qui est plutôt agréable, à l'instar et au contraire.
1: Pas Saint-Etienne.
0: Bon, en tout cas, sur les 10 derniers matchs, à part ce fameux mois d'avril, comme tu l'as dit...
2: Messieurs, je vous coupe, on a un invité exceptionnel. C'est le gardien de Saint-Etienne, Brice Maubleu. Il est entré pour la séance de tir au but et il est le héros avec, évidemment, ses coéquipiers de cette séance de tir au but. Brice, bonsoir, merci beaucoup d'être avec nous. L'aventure continue, il y aura deux matchs face au 16e de Ligue 1. Racontez-nous un petit peu comment vous avez vécu cette séance de tir au but, parce que il y a plein d'histoires dans l'histoire. Vous avez mené par deux tirs au but d'avant. Rodez est revenu, vous avez raté votre tir au but et juste derrière vous avez stoppé celui de Rodez. C'est complètement dingue, j'imagine, dans votre tête ce que vous avez vécu ce soir.
3: Oui, bonsoir à tous. Déjà c'est exceptionnel d'être passé dans une ambiance comme ça. La séance de tir au but était assez incroyable en effet, parce que quand on mène 2-0, qu'on a la balle de match sur le cinquième et que le gardien fait l'arrêt, c'est sûr que à la mort subite, après ça change tout. Arrêter les pénalties, ça je savais que je connaissais, je savais faire. Après les tirer, c'était le premier tir en carrière.
1: Vous êtes entraîné toute la semaine. Tu savais que t'arrêtais les pénaux parce que toute la semaine vous êtes entraîné. C'est aussi pour ça que peut-être que Philippe t'a fait rentrer pour les. T'étais très performant sur cet exercice.
3: Ouais, en carrière, je suis plutôt pas mauvais dans le domaine sur les dernières années. Je suis quasiment à 50%. Et c'est vrai que j'ai bassé toute la semaine. On les a bossés avec les mecs, hein, après chaque entraînement.
1: Et tu les tirais aussi?
3: J'en ai tiré. Ouais, je l'ai tiré mieux que ça. Ouais, non, ouais, je l'ai tiré. Même je donnais des conseils aux mecs pour les tirer. Mais je vais plus rien dire
1: par
3: maintenant.
1: Par contre, qu'est-ce qui se passe dans ta tête quand tu ton penalty est arrêté et derrière t'as l'autre, t'es galvanisé, t'es gonflé à bloc, tu dis c'est pas possible. Qu'est-ce qui se passe, toi? Comment tu le ressens? Est-ce que tu sens, parce que parfois c'est Lionel hein, qui parle Charbonnier. Parfois on sent que le penalty, on va l'arrêter. On a des espèces de frissons qui arrivent.

0: arrive et on se dit celui-là il est pour moi, je vais l'arrêter, c'est sûr. Est-ce que tu as eu cette sensation aussi à ce moment-là?
1: Ouais, ah bah après avoir loupé le penalty, je suis parti dans la cage en me disant bah celui-là t'es obligé de l'arrêter là, t'as pas le choix là. T'as pas le choix. Après un penalty tiré aussi moche là, ouais, bon, il faut que tu la sortes. Mais et quand il a pris sa course d'élan, j'ai dit bah lui je sais pas du tout. On a enfin sur la
0: t'as
1: série
0: pas
1: de penalty.
0: Douté.
1: Non, j'ai pas douté. Je dis allez, je pars à fond. Pierre il mène pas un tir, ben tant pis. Mais ça m'étonnerait que le 9e tireur il la tente. Donc après ben j'ai arrêté. Il suffisait plus qu'à Mika Nadé. Enfin,
0: bravo à toi pour le mental et à tout le monde aussi.
2: Brice Mauble, le gardien de Saint-Etienne, est notre invité. On rappelle que vous avez remplacé l'Arsonneur juste pour cette séance de tir au but et qu'au final, vous êtes l'un des héros de la soirée. Maxime Chano est avec nous. Il a une question pour vous.
3: Salut Brice. En tout cas, félicitations pour votre saison et puis pour ta séance de pénalty. On a en effet eu très très peur pour toi hein, quand tu loupes ce pénalty. Derrière, tu as très très bien réagi. Ça montre un petit peu justement ta mentalité et ton gros caractère. Moi, je voulais savoir un petit peu la relation avec le gardien numéro 1 de Saint-Etienne, à un moment donné où tu dois rentrer, comment que ça se passe? Est-ce que c'est bien vécu par le gardien? Comment est l'entente entre vous deux? Parce qu'encore une fois, c'est un choix fort de la part de Montagnier de te faire rentrer. Il a encore une fois le nez creux. Voilà, quelle est la relation avec en tant que gardien et comment que ça se passe? Est-ce qu'il t'encourage au moment de rentrer? Est-ce que c'était prévu? Dis-nous tout un petit peu.
1: On en a parlé hier. Oui, c'était prévu. C'était prévu s'il n'y avait pas eu tous les changements que je rentre sur la fin, parce que justement c'est un domaine où je suis plutôt à l'aise. Et bah Gauthier, il était, enfin même lui, il a proposé aussi au coach que je le fasse. Donc
3: ça monte la super voilà. Ambiance en tout cas entre toi et l'Arsenal, ouais, c'est cool ça.
1: Ouais voilà. Bon par contre je rentre et il y a une occasion pour Rodet, je me dis putain si on prend un but.
0: Ah oui le contre.
1: Série ouais le contre. Ouais. Alors que j'ai pas encore touché un ballon. C'était tendu, mais oui c'était prévu.
2: Merci beaucoup,
0: en tout cas, bravo à
2: Brice, d'avoir été notre invité. Brice Mauble, le gardien de but qui a permis à Saint-Etienne de remporter cette séance de tir au but avec 4 arrêts. Bravo Brice, merci beaucoup d'avoir été avec nous sur RMC. Un grand merci à Edouard G et Damien Tardieu qui nous ont permis d'avoir le héros de la soirée, avec également Mika Nadé, évidemment le joueur formé à Saint-Etienne et qui a marqué le dernier tir au but, le tir au but vainqueur. On rappelle, hein, 7 tirs au but à 6 en faveur de Saint-Etienne face à Rodez, alors qu'il y avait 0-0. Dans quelques instants, messieurs, évidemment, on va continuer de parler de l'actualité. C'est chaud en Espagne. Mbappé qui a tiré à balles réelles sur Arbeloa, son entraîneur. On parle en zone mixte. On parlera également de notre Ligue 1 avec l'épilogue qui sera dimanche. On est ensemble jusqu'à 20h, non, jusqu'à minuit. À tout de suite sur RMC.
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2: 23h09, on est ensemble sur RMC avec Lionel Charbonnier et Maxime Chanot. Je vous rappelle que Saint-Etienne continue son parcours vers la Ligue 1 aux dépens de Rodez. Il y a eu 0-0 lors du temps réglementaire et lors de la séance de tir au but. Eh bien, c'est Saint-Etienne qui s'est imposé et nous étions avec le gardien Brice Maubleu. Vous pouvez retrouver évidemment cet entretien sur rmcsport.fr et sur le podcast. On va tout de suite partir en Espagne, retrouver Edgar Grollo. La crise continue à Madrid. Bonsoir Edgar.
17: Salut Karine, salut Maxime, salut Lionel.
3: Salut Edgar.
2: Edgar, on rappelle que hier soir, donc, il y avait un match en Liga. Le Real Madrid était opposé au dernier Oviedo. 2-0. Kylian Mbappé n'était pas titulaire. Il est rentré à la 69e minute. Et donc, Kylian Mbappé a voulu prendre la parole. Il est passé en zone mixte. On rappelle que c'est pas une habitude, hein. S'il est passé en zone mixte, c'est qu'il avait des choses à dire. Et effectivement, il a livré quelques vérités et s'en est pris, notamment au choix de l'entraîneur et aussi au changement d'entraîneur. Oui. Ça allait bien quand il y avait Xabi Alonso, selon lui, et la deuxième partie de saison, elle est ratée, c'est-à-dire quand il y a eu Arbeloa.
17: Oui, il dit qu'il y avait une structure en première partie de saison, qu'il y a moins de structure aujourd'hui, et ce qui était intéressant, c'est qu'il est revenu donc sur le fait qu'il n'était pas titulaire hier soir. Écoutez son explication à cette non-titularisation.
18: Je suis très bien, à 100%. Je n'étais pas titulaire parce que l'entraîneur m'a dit que j'étais le quatrième attaquant de l'effectif. Demandez à l'entraîneur, que voulez-vous que je vous dise? Il faut respecter la décision du coach et je dois travailler pour être meilleur que Mastantuono, Gonzalo Garcia et Vinicius.
17: Et évidemment, sa présence, tu l'as dit, était une surprise pour tout le monde. Il a pris tout le monde de court, y compris son propre coach, puisque au moment où la zone mixte, la zone d'interview, donc, était en train de se terminer avec Kylian Mbappé, Alvaro Arbeloa était en train d'arriver en conférence de presse. Évidemment, alors on n'a pas le temps de tout écouter, mais Kylian Mbappé a parlé de tous les sujets possibles et imaginables. Donc, Alvaro Arbeloa a été interrogé sur tous les sujets possibles et imaginables et sur toutes ces déclarations de Kylian Mbappé. Et dès le départ, on lui pose la question, on lui dit, voilà, Kylian Mbappé a dit que vous lui avez dit qu'il était le quatrième attaquant de l'effectif. Qu'avez-vous à répondre à ça? Et on entend à la réponse et on voit sur le visage d'Alvaro Arbeloa qu'il est extrêmement surpris de cette question.
18: J'aimerais bien avoir quatre attaquants, mais ce n'est pas le cas. Je ne sais pas trop quoi dire. Je n'ai pas quatre attaquants et je n'ai jamais dit ça. Il n'a probablement pas compris. Je ne sais pas trop quoi dire parce qu'à aucun moment, j'ai pu lui dire que c'est le quatrième attaquant de l'équipe. Il est clair que si je ne le fais pas jouer, il ne peut pas jouer. Je suis l'entraîneur et c'est moi qui décide de qui joue et qui ne joue pas.
17: Et sur l'évolution de la structure entre la première partie et la deuxième partie, il a répondu, bah, en tout cas ce qui est sûr c'est que Kylian Mbappé il marquait plus de buts en première partie de saison qu'en deuxième partie de saison. Voilà, il n'y a pas une ambiance extrêmement chaleureuse qui s'est dégagée du Bernabéu hier.
2: Edgar, il faut rappeler également que Mbappé est entré sous une bronca du Bernabéu et qu'il a donc aussi critiqué finalement les changements. Est-ce que c'est une critique aussi envers Florentino Pérez? Parce que lui, il était content de Xabi Alonso. Le boss, Florentino Pérez, a décidé de changer et il nous explique que la deuxième partie de saison, elle est ratée donc avec ce changement d'entraîneur décidé par le patron, Florentino Pérez, qui nous a proposé une conférence de presse, on le rappelle, complètement lunaire il y a deux jours.
17: Ouais, alors je sais pas si c'est une critique de Florentino Pérez, même si t'as raison, indirectement ça inclut forcément le choix de la direction, parce qu'il a répété notamment Zone Mix que c'était le meilleur entraîneur du monde, le meilleur entraîneur de l'histoire du Real, etc. Je pense par contre que c'est une critique indirecte aussi à certains de ses coéquipiers qui n'ont pas soutenu le projet de Xabi Alonso, et d'ailleurs il a aussi lancé un petit pic à ses coéquipiers, même plusieurs, parce que quand il dit je dois travailler pour être meilleur que Mastantuono, Gonzalo Garcia et Vinicius, évidemment c'est sur le ton de l'ironie, et évidemment il y a quand même un manque de respect envers au moins Mastantuono et Gonzalo Garcia, parce que évidemment tout le monde sait qu'il est meilleur qu'eux, et donc c'est un manque de respect pour eux. Et aussi il a dit un moment, la question lui est posée de savoir pourquoi il est venu en zone mixte, et il dit moi je voulais m'expliquer directement, parler avec ma bouche directement à la presse, parce que il y en a d'autres qui ne le font pas. Et moi, j'apprends ce qu'il pense en lisant la presse. Sous-entendu, toutes les fuites qu'il y a pu avoir dans la presse ces derniers mois sur un tel n'aime pas Mbappé, un tel préfère l'autre, un tel et un tel ne s'entendent pas. Tout ce qu'on a pu lire dans la presse espagnole ces dernières semaines, ces derniers mois, ça plaît pas du tout à Kylian Mbappé.
3: Alors écoute, moi je trouve la scène complètement lunaire, je sais pas ce que vous en pensez autour de cette table, on a le temps d'en débattre, mais en fait quand tu regardes un petit peu, quand tu remets dans le contexte, 4 jours plus tôt, contre Barcelone, lors du Classico, il est même pas sur la feuille de match. Donc ça me paraît quand même tout à fait logique de pas voir Kylian Mbappé titulaire.
17: C'est ce que dit Arbeloa d'ailleurs.
3: Au coup d'envoi minimum. Contre Oviedo. Enfin, jusqu'à là, ça me paraît logique. Moi, ce que je comprends pas, c'est pourquoi tu charges ton entraîneur. Tu sais qu'il va partir, tu sais qu'il reste que 2 matchs et que l'année prochaine, il n'y aura plus d'Arbeloa. Et comme tu l'as dit très justement, Edgar, par contre, la communication vis-à-vis de ses coéquipiers, c'est scandaleux vis-à-vis de Vinicius. Mais encore, Vinicius, il a un statut. C'est scandaleux vis-à-vis de Gonzalo Garcia, de Mastantuono, comme tu l'as dit. Enfin, moi, la constante que j'ai par rapport à Kylian Mbappé, et c'est ça qui m'inquiète, c'est que sa communication, elle est quand même catastrophique.
19: C'est de pire en pire.
3: Elle est catastrophique. Et quand tu regardes un petit peu là ce qui s'est passé, rien qu'allez, on va même pas revenir à quelques semaines ou quelques mois. Il y a cette fameuse virée là en Italie avec sa nouvelle copine. Il y a le cheat à la Madrid alors que ses coéquipiers sont en train de perdre 2-0 contre le FC Barcelone. Enfin là, on parle quand même d'une icône mondiale. J'arrive pas à comprendre comment il y a personne derrière là qui est en train d'essayer de gérer sa communication, parce qu'il est en train de s'enfoncer dans de la médiocrité par rapport à sa communication. Elle est scandaleuse. Et surtout, il y a une chose que j'ai envie de lui dire à Kylian, c'est que le football, il évolue, il a changé, et surtout que le collectif s'apprime de plus en plus sur les individualités. Et c'est vrai que dans ce contexte-là, je vais être très honnête avec vous, et dans la manière dont il se comporte sur le terrain, en dehors du terrain, pour moi, le profil de Kylian Mbappé, ça offre plus les mêmes avantages que quand il a commencé en 2017, où est-ce que le football était très centré sur les individualités. Et là, je peux te dire que je sois l'entraîneur, ou alors si j'avais été ses coéquipiers, eh ben, je ne suis pas convaincu qu'en tout cas, j'aurais très très bien réagi, Karine et Lionel. Je ne sais pas ce que tu en penses, Lionel. Mais
2: après, juste, on rappelle quand même qu'il était off, c'est-à-dire qu'il avait des jours qui étaient donnés par le Real Madrid, et que ce n'est pas le seul joueur qui est parti également et qui a quitté Madrid. Donc en fait, à partir du moment où tu as une possibilité, il fait ce qu'il veut. On peut pas reprocher à Kylian Mbappé d'être parti en Italie. D'ailleurs, il a dit, vous savez pas ce que j'ai fait en Italie, sous-entendu peut-être qu'il s'est entraîné ou je ne sais quoi. Là, il s'est pas mis à la faute. Mais alors que hier, on peut dire que c'est peut-être une faute envers sa direction, son entraîneur et ses coéquipiers
19: c'est une faute. Pour moi, c'est une faute de communication. Je suis entièrement d'accord avec Max, bien évidemment.
2: Et c'est voulu de sa part, c'est pas un hasard.
19: Bien évidemment, c'est d'ailleurs c'est ce qui m'embête, parce que comme le disait Edgar là, le problème c'est qu'il reproche à certains de ses coéquipiers d'avoir voulu écarter Xavi Alonso, mais lui d'un autre côté aujourd'hui qu'est-ce qu'il fait? Il est en train de se foutre de la gueule de l'entraîneur d'Arbeloa. Je vais y arriver.
3: Arbeloa, c'est ça.
19: Arbeloa. Et donc, par rapport à ça, je trouve ça, mais il dit tout et son contraire. Il est complètement à l'envers. Pour moi, autant Kylian, mais franchement, il m'a fait rêver. Autant je disais, c'était surtout sur lorsqu'il était à Monaco et tout ça. Il parlait très bien, il était très bon, il se donnait pour le groupe, pour tout ça. Et là, il est parti depuis quelques années. Il est parti en live. Même sa communication, je ne veux plus l'entendre. J'en peux plus. Il y a eu tout un contexte. Alors que lui, il a créé, que d'autres ont créé.
0: ça s'est envenimé. Et pour moi, il a perdu les pédales de sa com. Il a perdu. C'est pas spécial à lui. Il est pas le seul fautif, mais en tout cas, il ne la maîtrise plus. Et moi, il m'a perdu aussi parce que là, autant je disais, il m'a fait pleurer. Je te promets, Max. Hein. Je l'ai vu jouer. J'ai dit, waouh, c'est quoi ce mec? Mais on se rend pas compte du joueur, du talent qu'il a. Il a parlé. J'ai dit, en plus, il sait s'exprimer et tout. Mais là, je n'en peux plus. Mbappé, c'est fini. Il m'a perdu.
3: Tu le sais très bien, mais il y a un avant et un après Paris Saint-Germain. C'est-à-dire qu'en effet, il est arrivé dans le monde du football. C'était un ovni. Il était déjà sur le terrain, n'en parlons pas, mais il était très bon et très frais dans sa communication. Je me souviens, moi aussi, hein, quand je le vois sur ses premières interventions, je me dis waouh, on tient un phénomène.
0: Et c'est vrai qu'aujourd'hui,
3: si tu refais un peu dans le contexte et tu regardes historiquement, Mbappé, c'est presque tous les mois une polémique. Alors je l'entends, cette virée en Italie, en effet, il avait des jours libres, mais tu sais très bien que t'es dans l'œil de la tourmente et t'es là, au lieu de la jouer discret, tu remets une couche comme ça sur ton entraîneur, que je répète encore une fois, mais qui va partir à la fin de la saison, tu sais qu'il sera plus là l'année prochaine, à quoi ça sert? Et quand hier, moi, je disais, j'avais un peu peur pour l'équipe de France pour cette Coupe du Monde 2026, qui intrinsèquement est la meilleure équipe de ce mondial, mais en fait, j'ai un peu peur des individualités et des égos. Et c'est vrai que ce que m'a montré encore une fois Kylian Mbappé hier à travers sa communication, j'espère qu'il saura se mettre au diapason de l'équipe de France, au diapason du collectif, parce qu'aujourd'hui, l'individualité dans le football moderne ne fonctionne plus.
2: Edgar, en Espagne, quelles sont les retombées suite à sa prise de parole de hier soir?
17: Il est très critiqué.
0: Encore plus qu'avant. Ça a envenimé un petit peu ça a créé le fossé encore plus. Moi, j'ai l'impression.
17: Bien sûr, ça a remis une pièce dans la machine et je pense que déjà il a été sifflé. On l'a dit, Karine l'a mentionné. Il a été sifflé lors de son entrée, mais il a vraiment subi une bronca qu'il avait jamais connue depuis son arrivée au Real Madrid. Ça, c'est une réalité. Donc, on a senti déjà ce soir-là qu'il y avait quelque chose qui avait vraiment changé entre lui et les supporters. Et en plus de ça, derrière, j'ai presque envie de dire, venu donner raison à certains des supporters qui l'ont sifflé. En tribune, parce que eux, ce qu'ils lui reprochent, c'est pas de ne pas mettre des buts, parce que ça, il en a mis 41 pour le Real Madrid, et statistiquement, c'est vrai qu'il fait une très très belle saison. Ce qu'ils lui reprochent, c'est plutôt l'attitude et ou en tout cas l'image qu'il dégage. Je pense qu'il y a eu des erreurs de communication. Il y a aussi eu des choses qui ont été faites intentionnellement, comme hier. Et c'est vrai que autant sur ces dernières semaines, ces derniers mois, j'avais tendance à dire sur certaines de ses sorties que j'avais l'impression que c'était plutôt quelqu'un de maladroit, comme par exemple la Panenka hommage à Brahim Diaz.
0: Il n'était pas Mbappé au départ, hein, souviens-toi Edgar, voilà. Il était tout sauf maladroit dans sa com.
17: J'avais l'impression qu'il y avait une déconnexion qui avait créé un joueur un petit peu maladroit avec sa communication. Hier, il a levé tout doute, c'est 100% intentionnel, il a voulu faire passer ces messages-là tout en sachant exactement les conséquences que ça pouvait avoir. Il y a des personnes qui ont apprécié, d'autres qui n'ont pas apprécié. En tout cas, par rapport à Arbeloa, faut pas oublier, il tire sur un homme à terre. Je veux dire, Arbeloa, il lui reste deux matchs à la tête du Real Madrid et après c'est terminé. J'ai l'impression aussi que en une semaine, en fait, il y avait déjà une maison en feu. T'avais déjà un Real Madrid en crise et puis tu as les deux personnes dont peut-être la parole pèse le plus médiatiquement à Madrid et dans le monde par rapport au Real Madrid, Florentino Pérez et Kylian Mbappé. On pensait qu'ils allaient arriver pour assumer et pour arriver avec un extincteur et commencer à éteindre le feu. Et finalement, il y en a un qui est venu avec un briquet, l'autre avec des allumettes. Ils ont allumé les journaux et ils ont aggravé le feu à la Maison Blanche. Et ça, c'est dommage parce que je pense pas que le Real Madrid avait besoin de tous ces éléments, ce qui ne veut pas dire, encore une fois, que dans le fond, Kylian Mbappé avait tort sur tout. Je pense d'ailleurs qu'il y a certains points qu'il a évoqués où il a raison. Par exemple, quand il parle de ses coéquipiers qui laissent passer des messages dans la presse plutôt que d'assumer, ça, c'est une réalité.
0: Ouais, mais alors ça, c'est quelque chose, tu vois, j'allais justement t'envoyer là-dessus, c'est-à-dire que moi, il a dit exactement, il me semble, hein, arrête-moi si, enfin, ou contredis-moi, mais si vous voulez savoir si vous voulez connaître les intentions de ses coéquipiers, fallait qu'il écoute ou qu'il lise la presse. Il me semble que c'est ça. Alors moi, je vais te dire un truc. Ce qui me dérange là-dessus, c'est que j'ai eu parfois des inimitiés dans le vestiaire avec certains joueurs. La première chose que je faisais lorsque j'avais une inimitié, c'est je ne lui parlais pas. Et lui, s'il te dit aujourd'hui, t'imagines la connerie qu'il est en train de dire. C'est-à-dire que s'il veut comprendre ce que les autres, ou savoir ce que les autres pensent, il faut qu'il écoute là. Ça veut dire que personne lui parle. Les mecs, ils ne lui parlent pas. Ça veut dire que tu t'es foutu le vestiaire pratiquement
3: après,
0: à dos.
3: Après, honnêtement, c'est Lionel, dans le football moderne,
0: le vestiaire.
3: Ça parle beaucoup par presse interposée maintenant. Et
0: non, c'est lui qui l'a dit.
3: Ouais, non, mais je l'entends, mais ce que je veux dire.
0: C'est ça, hein.
17: Lui, il a dit.
0: Quand tu ne dis pas les choses, dans
17: exactement
0: c'est
17: sur ses mots.
3: On a bien compris.
17: Il a dit, je viens en zone mixte parce que notamment, je sais qu'il y en a d'autres qui ne le font pas. Et pour savoir ce qu'ils pensent, je suis obligé de regarder la presse.
0: Exactement.
2: Ouais. Non, mais ça. Messieurs, attendez, on accueille Ahmed parce que ça fait longtemps qu'il attend au 32-16 sur RMC. Bonsoir Ahmed, merci d'être avec nous sur RMC.
20: Salut Ahmed. La parole.
2: Ahmed, tu voulais réagir effectivement à cette nouvelle polémique et à cette prise de parole de Kylian Mbappé hier soir en conférence de presse.
20: Oui, parce que ça fait deux semaines que j'observe un peu sa communication et je vais sur les sites de supporters, youtubeurs qui supportent le Real Madrid. Ils sont à l'agonie et j'écoute, parce que moi je suis parisien, et j'écoute et je crois qu'on est en train tous de se faire balader et on prend pas assez de hauteur. Je pense qu'on n'a pas compris que Alonso il a été viré, et ça par le clan Vinicius quelques deux autres qui sont avec lui, Bellingham,
3: Valverde.
20: Donc ça il l'a très mal pris parce qu'il dit ce club est un club amateur, ils font venir un entraîneur qui veut donner des structures, et eux ils le virent en mois de décembre alors qu'on était à deux points du Barça, ils n'étaient pas largués pour le championnat. Et on le vire comme ça. Pérez, il a 80 balais. Ça a été une catastrophe, son intervention télévisée. Il n'est plus en état de diriger un club. C'est une cata. Donc lui, il n'est pas aveugle, Mbappé. Est-ce qu'on veut pas... Ce que vous devez voir dans sa stratégie de communication, c'est qu'il est en train de préparer tout doucement son départ. Il s'en va. Il veut pas
2: rester. Le départ de Mbappé, t'imagines ?
20: Ah oui, c'est exactement ce qu'il veut. Il sait très bien qu'il est coupé avec les supporters.
3: Moi, je pense. Je suis d'accord.
20: Il est coupé avec l'équipe. Camavinga, les Français s'en vont.
2: Tu veux qu'il aille où, Ahmed ?
3: Il va trouver des clubs.
20: Vous en faites pas.
17: Non, mais jamais de la vie Kylian Mbappé, il va quitter le Real Madrid pour aller à Arsenal. Et aujourd'hui, même s'il a fait des heures de communication, même si on peut remettre en question plein de choses chez lui, il y a une chose qui est vraie quand même, c'est que c'est censé être le club de sa vie et que c'est quand même le club où il rêve de jouer depuis petit. Donc ça m'étonnerait qu'après deux ans, juste parce que ça se passe mal avec Arbeloa, qui avait jamais coaché un match en pro et qui va partir dans deux semaines, il a envie de quitter le club.
3: Le football a vraiment une mémoire courte, parce que n'oubliez pas qu'on a célébrer justement le record de buts sur une année civile. Enfin, voilà, Kylian Mbappé. Alors, je ne sais pas ce que tu en penses, toi, Edgar. Je voulais très vite rebondir sur les sifflets de Bernabéu. Je pense que Cristiano Ronaldo a été sifflé. On connaît un peu le Real Madrid. On connaît un petit peu le contexte de ce club. On sait que c'est un club qui a l'habitude de gagner. Ça fait deux ans qu'ils n'ont pas gagné de trophée. Moi, je ne suis pas vraiment inquiet pour Kylian Mbappé. C'est une période qui est un petit peu compliquée. Je pense que ça ne fonctionne pas avec Arbeloa, à condition, évidemment, que le coach change. Et je pense que ça va être le cas. Je parle sous ton contrôle. Mais si jamais Mourinho devait arriver.
0: C'est Mourinho.
3: Ça partirait de zéro, et puis Kylian Mbappé est quelqu'un d'intelligent.
0: Mourinho avec Mbappé, je sais à quoi il va s'attendre.
3: Ça peut peut-être fonctionner avec lui, en tout cas, à condition qu'il change sa communication et qu'il se remette un peu plus au service du collectif.
0: Pour moi, le seul qui est capable de le remettre bien, si jamais il y a changement d'entraîneur, c'est Dédé.
3: Ah, ça, voilà.
2: Ahmed, le mot de la fin, donc pour toi, c'est finalement une communication maîtrisée de Mbappé pour pouvoir quitter le Real Madrid. Là, t'es quand même allé assez loin dans
20: le
2: scénario.
20: Le Barça sera champion l'année prochaine et il fera un doublé avec la Coupe du Roi. Le Barça est en avance, ils ont un entraîneur en place, ils ont un projet, ils ont une équipe, ils leur ont mis 11 points d'avance, ils les ont lavés cette année. Le Barça ne sera pas touché. Donc Mbappé ne peut pas être dans l'ombre du Barça. Il ne peut pas rester dans une équipe qui a perdu Marcelo, Casimiro, Kroos, Modric, Benzema, Ramos. Tous les papas qui tenaient la boutique sont partis et Pérez ne les a pas remplacés. Il se retrouve avec des seconds couteaux, des joueurs qui n'étaient pas toujours des titulaires, qui ne sont pas capables de porter. Parce qu'il n'y a pas qu'Mbappé, on peut taper sur Mbappé. J'aime pas Mbappé, moi je l'appelle Boulard. Je n'aime pas Mbappé, mais on ne peut pas taper que sur lui. Cette équipe n'a pas de niveau. Et il le sait. Il sait qu'il est en train de perdre son temps et qu'il va quand faire une saison blanche l'année prochaine. Il sait qu'il y a peut-être d'autres clubs en Angleterre qui vont s'intéresser à lui. Pérez, il a 80 ans, c'est une catastrophe. En plus, il est directeur sportif. Il est président, directeur sportif. J'ai les deux. Donc aujourd'hui, la Maison Blanche, elle est par terre. Il est sifflé. Il sait que c'est bon. Il est cuit avec les supporters de Madrid.
2: Les supporters madrilènes, tu marques et ça se renverse. Tu sais, c'est le principe des supporters.
3: Du football, on aurait
17: pas dit. Il est pas cuit avec les supporters. Il va,
2: il sait très bien. La tendance.
3: Oui, il le fera.
17: Tu peux inverser la tendance. Mais par contre, pour inverser la tendance, il faudra faire gagner des titres collectifs.
2: Oui. Et on parle évidemment de Liga, de Ligue des Champions, parce que c'est pour ça aussi, évidemment, que Kylian Mbappé est allé au Real Madrid. Merci beaucoup, Ahmed, d'avoir été avec nous au 32-16.
3: Salut, Ahmed.
2: Edgar, le mot de la fin pour toi. Est-ce qu'on a tout revu avec toi par rapport à ce nouveau scandale? Parce qu'on rappelle que les semaines du Real Madrid sont quand même assez tendues.
17: Oui, par rapport à ça, oui. Maintenant, il y a des nouveaux sujets toutes les 10 minutes. Je vois maintenant ces dernières minutes, ces dernières heures, toute la presse madrilène et espagnole qui annonce que c'est quasiment fait pour José Mourinho. Donc, je ne doute pas qu'on aura des choses à se dire très très rapidement.
2: Ça va être génial. Moi, j'ai hâte de vivre le retour du Mou, le Special One, le seul, l'unique. Ça va être fabuleux. Merci beaucoup, Edgar, d'avoir été avec nous sur RMC.
17: Salut, merci, à très vite.
2: On est ensemble jusqu'à minuit. Ne bougez pas, on se retrouve dans quelques instants. À tout de suite.
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2: 23h32, vous êtes sur RMC, on est ensemble jusqu'à minuit avec Maxime Chanot et Lionel Charbonnier. On vous rappelle qu'on a eu le plaisir d'avoir le gardien de Saint-Étienne qui a été absolument incroyable. Vous pouvez retrouver l'entretien évidemment sur rmcsport.fr, mot bleu, qui a permis à son équipe de gagner la séance de tir au but. Il y avait eu 0-0 face à Rodez et donc Saint-Étienne continue sa quête vers la Ligue 1. Il y aura donc deux matchs face au 16e de Ligue 1. Alors, n'en déplaise à un monsieur sur WhatsApp, alors j'ai plus trouvé son nom, qui me disait « Karine veut absolument que ça soit Nice ». Alors non, je ne veux pas que ça soit Nice, je m'en moque. Actuellement, Nice est 16e, donc c'est pour ça que je dis « si c'était Nice ». Mais on rappelle que ça peut être évidemment Le Havre ou Auxerre qui seraient donc les barragistes et donc adversaires de Saint-Étienne. Et on rappelle que les dates, elles ont été données, c'est pas moi, c'est la Ligue. Les dates, c'est le jeudi 21 mai et le dimanche 24 mai. Et que si effectivement Nice est le 16e, eh bien les dates évolueraient parce qu'il y a entre-temps la finale de la Coupe de France. Voilà, on va revenir à l'actualité. Hier, il y a un homme qui a été forcément le plus heureux du monde. C'est Robin Risser. C'est la surprise. Et Didier Deschamps n'est pas un amateur de surprises. Et pourtant, il a décidé d'appeler le gardien de Strasbourg en tant que numéro 3. Il a seulement 21 ans, Robin Risser. De Lens, pardon. Pourquoi j'ai dit Strasbourg ? Oui, parce que
3: l'ancien Strasbourgeois.
2: Oui, l'ancien Strasbourgeois, effectivement.
3: Ils doivent le regretter, d'ailleurs.
19: Ils le regrettent.
2: Ouais. Le gardien de Lens, il a donc ce rôle de numéro 3. C'est assez surprenant, parce que c'est vrai que souvent, les gardiens de numéro 3 sont plutôt des gardiens âgés. Et toi, Lionel, qui a été évidemment en équipe de France, qui était le numéro 3 en 98, tu trouves que c'est une bonne idée. Dis-nous pourquoi, finalement, ce poste de numéro 3 peut évoluer.
19: Une bonne idée. Attends,
2: Il y a ton jingle.
19: Contre ces équipes-là, tu dois leur mettre une tôle. À la mi-temps, c'est fini. 20 minutes de jeu, ça y est, c'est emballé, c'est empelé.
2: Donc Robin Risser, numéro 3, appelé par Didier Deschamps pour la première fois, on le rappelle, en A. C'est une bonne chose.
19: Oui, je pense c'est en tout cas sur la saison qu'il a fait. Maintenant, il y a 10 jours en arrière, je te disais, je le voyais un petit peu plus en difficulté. Notamment, je me posais des questions par rapport à la pression. Est-ce qu'il était capable de supporter cette pression? Parce qu'il a été très très bon. Il a fait une saison extraordinaire. Hein. Il est le top gardien de Ligue 1. Il y a aucun souci là-dessus. Je vais pas remettre ça en cause. Mais par contre, sous la pression, quand Lens devait venir titiller un petit peu le PSG et qu'il y a eu cette pression de gagner les matchs absolument pour venir gagner le titre, et ben là, il était moins performant. Il a porté beaucoup moins. Il a eu un petit creux. Et je me suis dit, est-ce qu'il est capable de supporter cette pression? D'autant plus qu'il a été regardé par Franck Raviot qui était là dans les tribunes.
2: Il est passé à travers.
19: Ça m'a rappelé, tout d'un coup, je me suis dit, on dirait un petit peu Lionel Letizy à l'époque en 98. J'ai dit, est-ce qu'il est capable psychologiquement, est-ce qu'il est prêt à supporter ce truc-là? Et puis après, donc je me suis dit, on a parlé un petit peu d'Hugo Lloris et j'ai dit, ça serait pas une mauvaise idée de rappeler Hugo à partir du moment où Hugo dit oui, je suis d'accord pour revenir et jouer ce rôle-là. Alors le gardien numéro 1, numéro 2, numéro 3, numéro 1, oui, numéro 2, numéro 3, moi j'y crois pas, il n'y a pas de numéro. Il faut un gardien qui donne de sa personne, qui soit très intelligent, qui sache où se situer dans le vestiaire.
2: Mais normalement, il est plus âgé, le numéro 3. Là, c'est une surprise, non ?
19: Pas obligé, parce que si tu joues la carte du futur, moi je trouve ça très bien et c'est pour ça que je pense que c'est une bonne idée pour un futur proche. Je pense que c'est un gardien en devenir. On va voir, il va faire la Coupe d'Europe là l'année prochaine. Comment il va se comporter dans les matchs internationaux et s'il a la stature. Là, c'était le mental pour aborder ces matchs internationaux. Pourquoi pas? Et il peut devenir un futur numéro un français. Donc, apprendre à gagner, regarder comment on fait, comment on gère une Coupe du Monde. La Coupe du Monde, c'est très fatigant, c'est très, très usant. Donc, qu'il apprenne le métier autour de Brice Samba et de Mike Maignan, je trouve ça. Et puis, ça lui donne de l'expérience pour gérer ces matchs-là, regarder comment les autres
0: fond et puis aider les autres à gagner. Moi, pour moi, il n'y a pas de souci. Et puis en plus, c'est un gardien qui connaît quand même le groupe, parce que quand il était avec les espoirs, il a été canardé par ces joueurs-là. Il a fait des séances avec Léa. On a vu son abnégation, son faire-valoir, parce qu'il faut être aussi un faire-valoir quant à ce poste-là. Et ça, tout ça, il l'a. Et puis après, t'attends que, c'est pour ça que tu disais, faut un gardien avec plus d'expérience. T'attends que le numéro 3, entre guillemets, parce qu'on voulait donner des numéros, il soit là un peu en leader, qui guide un peu les autres, ça, c'est une option. La deuxième option, c'est avoir un gardien qui sait se donner pour les autres, faire des entraînements, plus d'entraînements pour mettre en valeur les attaquants et tout ça. Mais par contre, qui ouvre pas sa bouche et qui fait pas d'esclandre. Et lui, c'est un bon mec. Et là-dessus, il remplit ce rôle-là. Il n'y a aucun souci.
2: On rappelle que Robin Risser a été élu meilleur gardien de Ligue 1 McDonald's au trophée UNFP. C'était en début de semaine. Et donc, il a appelé pour la première fois en A. Il a 21 ans. On lui a demandé justement, c'est quoi être gardien numéro 3? On écoute.
6: Je l'ai connu la saison dernière à Strasbourg en début de saison. C'est quelque chose que oui, j'ai connu. Je pense que en club c'est toujours un peu moins agréable parce que je suis un compétiteur et j'aime jouer. Aujourd'hui c'est tout autre. Comme voilà, c'est l'équipe de France et l'équipe de France pour moi c'est le Graal et il y a rien de plus haut que ça. C'est une expérience énorme qu'on me donne la possibilité de vivre. Donc je suis très fier d'occuper ce poste là et d'avoir ce costume là.
3: Écoute, moi, je rejoins l'avis de Lionel sur la sélection de Risser. Je trouve que c'est une très bonne idée de Didier Deschamps, hein, de l'avoir sélectionné. Alors déjà, parce qu'il a fait une très, très belle saison en Ligue 1. Tu l'as très justement dit, Karine. Il a fini dans l'équipe type de l'année cette saison. Et si Lens est second, c'est en partie grâce à lui. Parce que même si Lionel l'a dit, il a eu un petit coup de moins bien après l'arrivée de Franck Raviot, là, quand il a su qu'il a été, en tout cas, dans les plans pour l'équipe de France, dans la présélection, entre guillemets. C'est vrai qu'il a eu un petit coup de moins bien, mais ça aussi... corroboré un petit peu avec la baisse de forme du Racing Club de Lens.
0: Mais il a surbondi.
3: Mais il a surbondi, exactement. Par contre, moi, ce qui joue en sa défaveur, c'est quand même la méconnaissance du très très haut niveau. Et on sait que la Coupe du Monde, c'est le Graal pour tous les footballeurs. Et donc, c'est vrai que ne pas savoir la manière dont il va gérer la pression, parce qu'on ne sait jamais. Alors bon, ça, c'est quasiment arrivé. Il faudrait qu'on regarde dans l'histoire du football. Mais je pense que dans une grande compétition, avoir le gardien numéro 1 et le gardien numéro 2 qui se blesse et le gardien numéro 3 qui joue, je ne sais pas si c'est déjà arrivé. En tout cas, si c'est le cas, et à partir du moment que tu fais partie des 26, on doit quand même avoir un joueur qui est en mesure de pouvoir jouer un match, peut-être même plus de Coupe du Monde. Voilà. Après, moi, ce qui me pose un petit peu question, c'est, et on connaît très bien le pragmatisme de Didier Deschamps, c'est dans son intégration dans le groupe. On sait que Deschamps a tendance parfois à sélectionner la personne plus que le joueur, et encore plus en tant que numéro 3. Lionel, sans manquer de respect, parce que je sais que tu as occupé ce poste-là, et ça ne remet absolument pas en cause ta très très grande carrière, ni les qualités de Robin Risser. Mais c'est vrai que j'étais un petit peu surpris. J'entendais hier, on en discutait quand on me disait, ouais, on prépare l'avenir, mais est-ce que Didier Deschamps vraiment prépare l'avenir? C'est sa dernière compétition.
2: Oui, il prépare pas l'avenir des Bleus, lui, il prépare sa Coupe du Monde.
3: Exactement, lui, ce qu'il a
0: envie. Non, mais je pense qu'il a sauté sur l'occasion, sur la blessure, sur la méforme et la saison de Chevalier.
3: Et j'allais en venir, en fait.
0: Mais bien évidemment,
2: Chevalier blessé,
0: si Chevalier n'avait pas connu cette saison catastrophique pour lui, il n'aurait jamais pris Robin.
3: Et j'allais y venir, je pense qu'en fait, finalement, Risser revient un petit peu dans l'équation parce que Chevalier a une saison. Enfin, une deuxième partie de saison catastrophique. On n'oublie pas qu'il n'a pas joué depuis janvier, qu'en plus de ça, il est blessé. Pareil pour Areola. On a parlé d'Hugo Lloris, mais je voyais mal Hugo Lloris rester à la fin de l'entraînement en tant que numéro 3, se faire allumer par les attaquants, alors qu'il a connu quand même le poste de numéro 1 en étant capitaine de l'équipe de France. Je connaissant Hugo et connaissant, bon, je sais pas en tout cas s'il y a aucun intérêt pour lui. Et puis encore une fois, il est sur une fin de carrière. Et moi, j'ai même entendu qu'il y avait eu même aucun contact entre Hugo Lloris et l'équipe de France. Bon, après, ça n'engage que moi, mais je pense pas que c'était forcément une situation de win-win, que ça soit pour l'équipe de France, mais surtout pour lui. Enfin, voilà. Tout ça pour vous dire que quand je vois un petit peu et quand je connais Deschamps, quand je connais son pragmatisme, le fait de sélectionner Robin Risser, oui, je suis surpris. Malgré tout, je pense que c'est une très bonne chose, c'est une très bonne idée.
0: Il n'y a pas grand chose, hein.
2: Messieurs, on accueille Grégoire, il va nous dire ce qu'il en pense. Il est au 32-16 avec nous sur RMC. Bonsoir, Grégoire.
7: Bonsoir à toute l'équipe.
0: Bonsoir Grégoire.
2: Grégoire, tu es supporter lensois. On sait qu'il y a des lensois qui sont déçus parce qu'il n'y a pas Udol, parce qu'il n'y a pas Thauvin, mais j'imagine que la surprise Robin Risser te ravit.
7: Quelle fierté. Franchement, quelle fierté. Faut pas oublier un gardien de 21 ans qui aujourd'hui est sélectionné à l'équipe de France. Il fait une saison extraordinaire cette année. Alors, il a eu 2-3 loupés, il faut le reconnaître. Mais sur la longévité, franchement, grâce à lui, on arrive aujourd'hui deuxième du classement. Il vient pas en terrain connu en équipe de France puisqu'il est déjà, il a déjà été gardien en équipe espoir. Donc quand on est gardien en équipe espoir, des fois on vient dépanner en équipe A, on fait des petits entraînements à Clairefontaine.
2: Lionel l'a rappelé, c'est effectivement le cas parce que Didier Deschamps en a parlé. Mais après, il va découvrir quand même le monde des A.
7: Oui, bien sûr, il va découvrir, mais c'est pas un monde inconnu pour lui. Je pense que voilà, il va s'adapter facilement. Il nous fait une saison absolument extraordinaire. Il y a eu quelques doutes qui ont été posés. Mais franchement, à 21 ans, ce qu'il nous fait, on a une stabilité au poste de gardien de but. Et moi, je l'ai toujours soutenu. Il y a eu 2-3 loupés dans la saison. Il faut pas l'oublier. Maintenant, c'est sa première saison
0: mais
7: en Ligue 1. Hein.
0: Excuse-moi, Grégoire, les loupés, est-ce que tu trouves... Alors moi, je les ai analysés comme ça, mais c'est peut-être que je me trompe. Hein. Oui. Mais les loupés qu'il y a eu, les plus importants, je trouve que c'était justement au moment où il y avait cette pression, où Lens pouvait aller chercher le titre, parce qu'on voyait que le PSG n'était pas exceptionnel, ne dominait plus son championnat, il y avait la Champions League qui était là et tout ça. Et dans ces moments-là, là où Lens devait aller gagner, il y avait cette pression sur ces matchs-là, et c'est là où il s'est loupé. Et je me suis dit, est-ce qu'il est capable de tenir cette vraie pression? Parce que être gardien de but de Lens, lorsque Lens n'est pas programmé pour être là, tu te retrouves à cette place-là, tu te dis, bon, t'as pas la pression de te louper, de toute façon, on devait pas y être, et là, et donc, dans la dynamique, tu y vas, mais après, quand on dit, ah ouais, mais là, on va jouer le titre, et c'est là qu'il s'est un petit peu loupé. Et derrière, il s'est très, très bien repris, d'ailleurs, suite à ça.
7: Je comprends l'analyse. Maintenant, les deux loupés qu'il y a eu, je vais vous les citer. Hein. Il y a eu Monaco et il y a eu Toulouse. Monaco, il y a eu une défaite qui a suivi, donc forcément, ça fait mal au casque. Je le sais, on a perdu 3-2 alors qu'on gagnait 2-0. Le deuxième match où il y a eu le loupé, c'est Toulouse où il se trouve complètement et derrière, on gagne le match. Donc j'ai envie de dire, on oublie l'erreur. Aujourd'hui, comme je le répète, c'est une première saison en Ligue 1 pour un jeune homme de 21 ans
3: en tant que
7: gardien de but.
0: Mais attention, hein, Grégoire, par contre, là, je t'arrête juste. Oui. La première saison en Ligue 1, c'est pas la plus compliquée. La plus compliquée, c'est la deuxième. Parce que c'est la deuxième.
7: Je te promets.
0: Comment?
7: Vous le savez très bien, le poste de gardien de but, une première saison en Ligue 1, il y a une pression qui est énorme. Il faut créer du lien avec les défenseurs.
0: Non, alors ce que je sais très bien, c'est ce que je suis en train de te dire. La première saison, elle n'est vraiment pas compliquée parce que tu fais ta saison. Maintenant, la plus compliquée, ça va être la deuxième. Parce qu'il va falloir qu'il confirme sa première saison et la deuxième, vous allez tous l'attendre au virage. Ouais. Est-ce qu'il la première, il n'y a pas de souci. La deuxième, elle est très compliquée. S'il passe la deuxième, ça sera un très très grand gardien.
3: Ouais, Lionel parle avec son expérience. Enfin,
0: alors, moi, j'avais... à 300%, Grégoire. Ouais, tu m'excuseras.
3: Moi, je voulais rebondir parce que justement, j'avais dit hier que l'équipe de France, finalement, à travers la liste de Didier Deschamps, c'était pas forcément la vitrine de la Ligue 1. Je trouve que c'est une bonne chose quand même pour notre championnat français que Robin Risser puisse être sélectionné. Je pense évidemment à Cliouche aussi parce qu'aujourd'hui dans
0: Ligue 1. Et ça va lancer sa deuxième saison.
3: Aussi, mais en tout cas, je te parle vraiment de généralité. Je trouve que c'est bien d'avoir des joueurs du championnat de Ligue 1 d'être sélectionnés en équipe de France et pour cette Coupe du Monde. Je trouve que ça fait de la bonne pub pour notre championnat quand même, qui à l'heure actuelle où est-ce que il souffre un petit peu des droits télé, avoir des joueurs qui sont sélectionnés en équipe de France. Bravo, je suis très très heureux pour eux.
2: Grégoire, merci d'avoir été avec nous et on te souhaite évidemment une belle fin de saison avec le dernier match et évidemment la finale de la Coupe de France. Belle soirée à toi, Grégoire. Dans quelques instants, on va continuer à parler évidemment de l'actualité et c'est notamment Marseille qui pourrait jouer la Ligue Europa. Habib Bey en a parlé en conférence de presse. On est ensemble jusqu'à minuit, ne bougez pas.
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2: On est ensemble jusqu'à minuit. On parle évidemment de l'actualité de la Ligue 1. Il y a donc cette dernière journée, ce dernier multiplex. Ça sera dimanche. Je vous rappelle les affiches. Le Paris FC face au PSG qui a été sacré champion de France cette semaine sur la pelouse de Lens. Lyon opposé à Lens. Lille-Auxerre, Strasbourg-Monaco, Lorient-Le Havre, Nantes-Toulouse, Brest-Angers, Nice-Metz. Et puis, évidemment, ça, ce sont les hasard des calendriers, Marseille-Rennes pour terminer la saison. Donc, les retrouvailles d'Habib Bey avec son ancien club, lui qui a quitté Rennes, qui a été limogé en cours de saison et qui a rebondi à Marseille. Est-ce qu'il y a un sentiment de revanche pour l'entraîneur olympien ? On l'écoute.
18: Vous savez, il y a 5 ans, j'étais entraîneur d'une équipe de nationale. Et aujourd'hui, 5 ans après, je suis entraîneur d'Olympique de Marseille. Et j'ai passé des étapes dans ma vie et dans mes étapes de vie en tant qu'entraîneur, il y a eu le Stade Rennais. Et donc, je suis pas du tout dans cette logique-là de revanche ou quoi que ce soit. J'ai eu mon histoire au Stade Rennais, j'ai mon histoire aujourd'hui à l'Olympique de Marseille. Et il faut que je puisse finir, en tout cas, cette saison par une belle sortie sur notre dernier match à domicile. Il n'y a pas de revanche, il n'y a pas de regret. J'ai vécu mon histoire au Stade Rennais, j'ai mon histoire aujourd'hui avec l'Olympique de Marseille. C'est ce qu'il y a de plus important pour moi.
2: Messieurs, il y a donc cet ultime match. On rappelle qu'il y a beaucoup de scénarios. C'est un petit peu compliqué par rapport au classement final. Aujourd'hui, Marseille est derrière les Rennais, mais donc il y a cette confrontation directe entre les deux. Rennes est 5e avec 59 points. Marseille est 6e avec 56 points. Il se pourrait que potentiellement, eh bien, Marseille joue la Ligue Europa. Si Marseille bat les Rennais, il serait cinquième. Et il y a également dans l'état actuel des choses, la sixième place qui est qualificative pour les barrages de la Ligue Conférence. Il y a beaucoup de scénarios parce qu'il y a aussi évidemment le résultat de la finale de la Coupe de France. Est-ce que vous y croyez ça, au fait qu'il n'y ait pas de sentiment de revanche alors que la saison de Marseille se joue quand même dimanche, entre la Ligue Europa ou potentiellement rien, parce qu'on rappelle qu'il y a aussi Monaco qui peut repasser devant Marseille, etc. Même si évidemment on n'aura pas l'avenir européen des clubs acté, parce qu'il y a cette histoire de Coupe de France, c'est quand même pas la même chose. Une Ligue Europa, c'est pas rien.
3: Alors quand tu parles de sentiment de revanche, vis-à-vis du Stade Rennais d'avoir été débarqué, ou c'est vis-à-vis de la situation marseillaise, ou c'est-à-dire qu'il y a encore deux journées, ils étaient hors qualification européenne.
2: Les deux en fait, oui. Finalement, parce que si il bat son adversaire dimanche, en l'occurrence c'est Rennes, il y a aussi la possibilité de finir devant Rennes, alors que tout le monde, enfin pas tout le monde, mais certains disent Rennes avec Franquès, c'est bien mieux qu'avec Habib Bey.
3: C'est la raison pour laquelle je pense qu'il faut séquencer son analyse en deux. Déjà, vis-à-vis de Rennes, évidemment qu'il y a quand même un sentiment de d'inachevé. Et puis quand tu vois ce que Franquès a fait derrière, en effet, enfin je me mets à la place d'Habib Bey, on sait qu'il va forcément être à la fin de la saison comparé à Franquès qui a fait un superbe travail. Après, par rapport à la situation marseillaise, j'ai envie de te dire, et pendant longtemps ils nous ont vendu le projet, je suis arrivé en tant que quatrième, on était troisième. Je me rappelle aussi que la semaine dernière quand ils étaient septième, la donne avait changé. Ce qui est le plus important maintenant à Habib Bey, c'est pas de savoir s'il y a un sentiment de revanche, c'est surtout de se qualifier pour une Coupe d'Europe. Pour l'Europa League, on sait que pour la Ligue des Champions c'est mort. On sait que le bilan d'Habib Bey il est catastrophique hein, d'un point de vue contenu.
0: Comptable.
3: Après comptable. Si jamais il devait se qualifier pour l'Europa League, ça serait pas si catastrophique que ça. Bon, je sais aussi que l'Olympique de Marseille, les Marseillais ont vibré quand même à chaque fois que Marseille était engagé en Europa League. On se rappelle de ces deux finales perdues là sur les 10 dernières années. Voilà, je pense qu'aujourd'hui il faut arriver à finir en arrondissant les angles, c'est-à-dire en essayant de gagner contre Rennes et puis en espérant que l'Olympique de Marseille puisse se qualifier en Europa League. Et puis on fera le point par rapport à Habib Bey, que ça soit par rapport à son passage au Stade Rennais et son passage à l'Olympique de Marseille à la fin de la saison. Mais clairement, c'est sûr que c'est forcément un match spécial. C'est quand même assez cocasse hein, de se retrouver dans cette situation de l'Olympique de Marseille, de jouer contre le Stade Rennais avec un Habib Bey qui, on le rappelle, a entraîné les deux équipes cette saison.
2: Et on rappelle que l'an dernier, c'était déjà la dernière journée Marseille-Rennes, mais là, ça n'avait rien à voir. Il y avait d'ailleurs eu, et on a eu cette semaine le bonheur d'avoir Steve Mandanda invité de l'Afterfoot, le cadeau qu'Habib Bey avait fait à Steve Mandanda en lui disant, il faut absolument que tu rentres, il faut absolument que tu joues ce match. Il n'avait pas voulu jouer le match, mais il avait accepté de rentrer pour les ultimes secondes. Et donc, il avait pu faire ses adieux à Marseille avec le maillot rennais, mais en ayant les deux brassards de capitaine.
17: Moi, je pense, Max, que c'est catastrophique. Depuis qu'il est arrivé, honnêtement, comptablement, pour moi, c'est. Tu viens avec deux objectifs. On te dit, t'as deux objectifs. La Coupe de France et la qualification pour la Champions League. T'as aucun des deux. Et pire que ça, cerise sur le gâteau, t'as un vestiaire qui part en lambeaux complet. Une scission complète entre les supporters et l'équipe et tout ça. Et ça n'a fait que s'envenimer. Alors, je dis pas que c'est lui le principal responsable, mais en tout cas, il a rien fait. Il avait cette mission-là de pouvoir raccorder les morceaux, d'avoir deux objectifs. Il en fait partie avec les joueurs, avec surtout aussi les dirigeants. Ça a été une saison pour moi catastrophique.
3: Mais on est d'accord sur ce point-là, hein, Lionel. On sait que c'est catastrophique. On va pas revenir sur
2: financièrement aussi.
3: Ah ouais, bon, ça c'est encore autre chose. Mais on parle vraiment d'un point de vue sportif. Est-ce qu'Habib Bey a apporté? Moi, pourquoi je parle comme ça aujourd'hui, Lionel? C'est parce qu'en fait, j'ai digéré ce qui s'est passé sur les 5, 6, 7 dernières semaines. On est obligé. Sinon, on s'arrache les cheveux de la tête les jours. Là, on est tombé encore très très bas quand il y a eu l'histoire avec Aubameyang. D'ailleurs, Aubameyang qui est de retour dans le groupe. Voilà, c'est aucun sens, mais bon, pourquoi pas après son histoire avec l'extincteur. Mais tout ça pour te dire qu'on est sur la même longueur d'onde, Lionel. Ce qu'a fait l'Olympique de Marseille en deuxième partie de saison, c'est un scandale. Je reviens même à regretter De Zerbi, c'est dire, alors que je l'ai cartonné pendant plus de 6 mois. Mais voilà, Habib Bey aujourd'hui, il se retrouve dans une situation où il a possiblement une situation de pouvoir se qualifier en Europa League. Et si jamais l'Olympique de Marseille devait se qualifier en Europa League, ben écoute, on serait pas satisfait, mais on se dirait bon, bah écoute, voilà, maintenant c'est fait. Et le plus important, c'est de réenchaîner sur cette saison prochaine avec une qualif en Coupe d'Europe, ce qui change beaucoup de choses d'un point de vue déjà financier, mais surtout.
2: Oui, mais la Ligue Europa, ça rapporte.
3: Mais c'est toujours mieux que zéro. C'est toujours mieux que se retrouver à la 8e place et de jouer uniquement la Ligue 1. Mais surtout pour attirer des joueurs, parce que quand t'es qualifié en Coupe d'Europe, eh ben t'attires pas les mêmes joueurs.
2: On accueille Antoine, supporter marseillais au 32-16 sur RMC. Bonsoir Antoine.
20: Oui, bonsoir.
0: Bonjour Antoine.
2: Antoine, on rappelle, alors que c'est un peu compliqué parce qu'il y a plein de scénarios avec cette histoire de Coupe de France et par rapport évidemment au nom du vainqueur. Hein, si c'est Lens, si c'est Nice, ça change la donne. Mais en tout cas, la réalité, c'est que si Marseille gagne son match, ils sont cinquièmes, ils n'ont pas besoin de voir les résultats des autres. Et donc la cinquième place, c'est un ticket direct pour la Ligue Europa. Est-ce que pour toi, ça sauverait la saison ou tu peux pas oublier tous les dramas qu'il y a eu au cours de cette saison, toutes les déconvenues, tous les scandales et le fait que Marseille a le deuxième budget de Ligue 1 et donc qu'ils sont pas du tout dans les clous?
20: Alors pour moi, à titre personnel, j'ai le sentiment que non, ça ne sauverait pas la saison. Et sans faire le porte-parole des miens, comme je suis marseillais, je peux plus ou moins prendre la température de ce que je ressens, ce que j'entends autour de moi. Et je vous avouerai que pour nous ici en majorité, non, on n'aura pas le sentiment d'avoir la saison sauvée, même si on venait à se qualifier en Europa League. Ce serait comme un lot de consolation. L'Europa League, on a su être dans l'appréciation quand à l'époque on a commencé la compétition avec Clinton Ainge, Valère Germain, Mitroglou. Mais là, avec des types comme Hubert, comme Greenwood, comme Aubameyang, comme Petro, qu'on a payé 40 briques, le lot de consolation, je vous avoue que...
2: Antoine, t'as perdu quoi.
20: Ah, allô?
2: Oui, t'es toujours avec nous ou pas?
3: C'est le lot de consolation.
20: Ouais. Ouais, non, je vous disais que non, le lot de consolation ne nous satisfera pas, c'est évident.
3: Donc tu préfères pas te qualifier en Coupe d'Europe ou tu préfères
2: non,
3: quand même avoir...
2: Non,
3: si, c'est un peu ça, c'est
2: une
3: consolation. J'ai bien compris que sur le total de la saison, en effet, c'est une déception, mais quand on regarde, il y a encore deux semaines, où est-ce que l'équipe était en train d'imploser, parce qu'il n'y a pas d'autre terme, de l'intérieur, après leur stage et compagnie, il aurait fallu d'ailleurs qu'ils fassent un stage sur la Lune, je crois que ça aurait peut-être été beaucoup plus salvateur qu'aller ailleurs, mais aujourd'hui, t'es peut-être à un match de te qualifier en Europa League. Alors je dis pas qu'en effet on va sauter sur la canebière, mais bon, il y a quand
19: mais
3: même.
19: Tu te rends compte tout ce qu'ils ont vécu.
3: Mais je te dis, il faut pas. Non, mais c'est pas ça. Mais il faut séquencer entre ce qui s'est passé depuis l'arrivée d'Abi Bey, à jusqu'à il y a une semaine, où est-ce qu'on pensait absolument pas que l'Olympique de Marseille serait en mesure de pouvoir se qualifier en Europa League, c'est tout.
2: Antoine.
20: Ouais, vous parlez du stage sur la Lune pour vous reprendre. Je sais même pas s'il aurait fait son effet pour aller dans votre sens. Mais non, malgré le fait où on pouvait être déjà deux semaines, je vous avouerai que nous ici, la saison, on a le sentiment que ça fait trois mois qu'elle est déjà finie. On est déjà pratiquement tous focus, on a tous déjà le cœur à la saison prochaine. Et je pense qu'on serait tous d'avis de repartir sur une saison à un match par semaine, parce que je pense même pas que ça nous satisferait. Je veux dire, ces mecs-là qui ont tant souffert cette année, les envoyer tous les trois jours à l'autre bout de l'Europe pour jouer à 19h, revenir après jouer à Nantes à 17h, ce serait un calvaire. Moi, je pense qu'il faut tout raser et repartir à zéro.
2: Le mot de la fin avec toi, Antoine. Est-ce que tu penses que Marseille est en capacité de battre Rennes ce dernier match avec des conséquences importantes quand même? On rappelle, Marseille peut aller reprendre cette cinquième place au Rennais.
20: Sur 90 minutes, oui, évidemment. Mais étrangement, c'est presque ce que je ne leur souhaite pas.
2: Eh ben, écoute, très bien. Merci beaucoup, Antoine, d'avoir été avec nous. Merci, Maxime. Merci, Lionel. Dans quelques instants, évidemment, vous avez les nuits du Khazar enchaînées avec Benoît Assou et Koto, ancien joueur des Spurs, notamment, qui est l'invité de JC Drouet et de Julien Khazar. Merci à Théo, à Daniel, qui était aux manettes. Et je vous rappelle qu'il y avait un invité exceptionnel ce soir. C'est Maubleu, le gardien de Saint-Etienne.

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0: Bonjour, bienveillance envers ses collègues, c'est notre maître mot. C'est vrai, on est corporate, on aime les autres, mais moins que nous.
1: Et on aime les émissions d'RMC.
0: On adore ça, pas jusqu'au point de les écouter, mais parce qu'on n'est quand même pas complètement.
1: Mais eux ne nous écoutent pas non plus.
0: Non plus, personne ne s'écoute. C'est ça aussi. Nous, on ne fait pas semblant, on n'est pas là à dire, ils sont tous là à se tirer la piche pendant les conférences de presse, et alors que tout le monde s'en fout de tout le monde. Nous, on l'assume, on n'en a rien à carrer des autres émissions.
1: À part Bonjour, c'est Fred.
0: À part Bonjour, c'est Fred, évidemment, qu'on écoute tous les. Combien déjà
1: bonjour, tous les. Fred. Ouais, tous les samedis et dimanches de 6h à 7h.
0: Comment ça va, JC?
1: Bonsoir, bonjour à tous. Bonsoir, bonjour, Julien.
0: Oui.
1: Bah là, on est vendredi soir.
0: Oui, enfin. Non, pas du tout.
1: Ah oui, non,
0: on est jeudi midi.
1: Jeudi midi.
0: Ouais, on assume totalement les jeudis midi. Et oui, parce qu'on veut prendre nos week-ends de plus en plus tôt.
1: Eh oui.
0: Voilà, parce que si on s'est fait chier à avoir ce boulot, c'est pas pour avoir des horaires de postier ou de tous ces gens qui ont des métiers lambda, qu'on méprise, mais en secret, mais qu'on respecte à l'antenne.
1: Ah bon, même à l'antenne? Non, on ne le respecte pas non plus à l'antenne. Télécharger 40 secondes l'application, voilà, l'émission, nous ça nous suffit. Hein.
0: Complet. Je rappelle que si vous êtes un Zodiac et que vous êtes un migrant, et ben dès que vous arrivez sur, avant de courir, parce qu'évidemment la police va vous courir après, ou Eric Ciotti, et ben juste avant, vous téléchargez l'appli, vous écoutez 40 secondes.
1: Ça vaut carte d'identité. Hein.
0: Ouais,
1: et tu le montres, tu y attends.
0: Et sachez que la bonne nouvelle, ils ont mis une antenne relais sur les centres de rétention.
1: Ah bravo.
0: Nous pourrons capter l'émission du centre de rétention. Voilà, ça fait
1: plaisir. C'est une belle innovation.
0: Voilà,
1: c'est pour ça que les chiffres grimpent de plus en plus.
0: C'est tous les gens qui sont à Calais, qui sont à...
1: Ouais. Mais tout s'explique.
0: Mais tout, il y a explication à tout.
1: Donc on n'est pas vendredi minuit, t'es en train de faire quoi de ça? Petite forme, hein.
0: Oui, je pense que là, vu comment ça part, je pense que là, en ce moment où vous m'écoutez, je suis dans mon lit avec une bouillotte, j'ai 42 fièvres et je me fais une rediff de Colombo.
1: Ah bon? Quand t'es malade, tu refais Colombo?
0: Ouais, ouais.
1: Et tu manges un Colombo?
0: Oui, ah oui, non, mais je fais ça, une rediff
1: de. Tu vas faire un Colombin?
0: Oui, je me fais. Alors oui, les deux églises. je me fais un Colombo. C'est quand je suis pas bien, ça me met dans une petite ambiance un peu, voilà, Madeleine de Proust, je suis là, je m'endors avec Colombo, avec la voix.
1: Non, mais t'as raison,
0: la voix des doubleurs.
1: Mais c'est fou parce que je pense qu'il y a vraiment des séries ou des films quand t'es malade, que t'aimes bien revoir. Moi, c'est Die Hard.
0: Plus énergique. Hein.
1: Oui, mais tu vois,
0: Colombo, ça te berce.
1: Oui, tu as raison, mais moi, ça me met dedans. Je connais tout, je connais les répliques. Enfin, tu vois, il n'y a pas de surprise.
0: C'est magnifique.
1: Il ne va rien m'arriver, quoi.
0: Je crois que nous ne sommes pas seuls.
1: Ah bon?
0: Non. J'ai une personne qui est dans le studio depuis tout à l'heure. Sa tête me dit quelque chose.
2: Et moi aussi.
0: Mais il a enlevé sa perruque. Bonsoir, bonjour. Benoît Souekoto.
2: Messieurs, dames.
1: Bonsoir, alors, bonjour Benoît.
0: Messieurs, dames, c'est-à-dire.
2: Vous démerdez.
0: Ah ouais,
2: vous démerdez.
0: Moi, mais c'est bien parce que c'est très inclusif. C'est très inclusif ce que tu viens de faire. Ça fait plaisir de t'avoir, mon poulet.
2: Moi, de même, ça me fait plaisir.
0: Mais effectivement, je t'ai dit, une grosse déception capillaire. Pour un mec qui est né le même jour que Jean-Louis David, faut le savoir, le 24 mars, et Christophe Dugarry, quand même deux personnes qui ont capillairement révolutionné la France.
2: Bah ouais, mais c'est que maintenant, j'ai des réunions parents-prof.
0: Ah oui, donc du coup t'es obligé de... Tu peux pas arriver...
1: Ouais, mais ça fait marrer les gosses quand même, à l'époque.
2: Ça fait marrer les gosses, mais tu sais, on est rempli de préjugés.
1: Je suis d'accord.
0: Surtout nous.
2: Alors nous, je veux pas aller rencontrer le prof d'histoire et qu'ils se disent lui...
0: Ouais.
2: Pour le peu qu'il ait suivi le foot un peu et qu'il se dise

0: Un fumeur de pétard.
1: Ouais, alors que pas du tout.
2: Exactement. Les mecs, c'est des, mais c'est des, ça c'est des réputations qui n'ont rien à voir c'est avec la réalité. Les mecs, c'est après un petit bang de temps en temps. Voilà, tu mets de la camomille, tranquille.
1: C'était une belle carrière que t'as fait. Ça, sur la fin là, c'est fou de courir aussi vite. Après, tu me diras, la Jamaïque, c'est eux qui courent le plus vite. Hein. Donc, peut-être que c'est ça qui fait courir vite. C'est peut-être le pétard.
3: Les clichés perdurent, t'es pas obligé de répondre. J'ai
0: eu des copains qui utilisaient ça pour la médecine, dans le cadre de la médecine, et ils couraient pas aussi vite.
1: Ah ouais, ouais, non, c'est sûr. En tout cas, ouais.
4: C'est... Enfin, Cadence man.
1: Ouais.
4: Cadence man.
1: C'est
4: ça. La classe.
3: On est très heureux de te recevoir, Benoît Assou et Coteau. Je sais que vous connaissez évidemment, tu connais Kazar, J+1. On en parlera dans cette émission. On est ensemble jusqu'à 1h30. Les auditeurs, tu vas devoir te présenter pour qu'on te connaisse
1: un peu mieux.
3: Encore un peu
1: on
3: mieux.
1: On connaît le genre de Tottenham, tout ça, mais on connaît pas le vrai Benoît Assou et Coteau. Ah, voilà. Et ces trois questions vont nous permettre de te connaître mieux.
3: Voilà, on va te révéler, tu vas te révéler au grand public. La première question, c'est la chanson que tu voudrais avoir à ton enterrement. Ah bah attends, dis rien. Tu nous l'as préparé.
1: Tu l'as donné.
3: Ouais, on va l'écouter.
1: C'est romantique.

0: pas. Tout de suite, revenons en 2026. J'ai l'impression que cette chanson n'est pas vraiment très d'actualité. Voilà, en tout cas, ce qui est bien, c'est que comme ça sera ton enterrement, tu n'auras rien à foutre de
1: exactement,
0: ce que les gens pensent.
1: Voilà, c'est pourquoi j'ai choisi ça.
0: Mais c'est vrai que c'est pas bête. Il faut mais mettre la chanson que tu n'assumais pas avant.
2: Tu l'assumes, mais tu dis, je peux plus le jouer. Voilà. Maintenant, je peux. Voilà. Il va rien m'arriver.
0: Non,
2: c'est pas plus grave. Normalement.
0: Tu sais, c'est toutes les femmes qui seront à l'enterrement qui entendront ça, qui se diront, j'ai bien fait de venir. C'est vraiment un beau cadeau.
2: Le co-détenu que tu détesterais avoir. Évidemment, si tu allais en prison,
3: si,
2: on ne souhaite à personne.
0: Peut-être un gars d'origine camerounaise qui ouvre un peu trop sa bouche.
3: Paul Biya?
0: Non, un autre. Qui est international français.
3: International peut-être. Français?
0: Oui, joueur de foot d'origine camerounaise. Qui aurait une petite tendance à parler comme Donald Duck.
3: Oh non. Kylian, on l'aime bien.
0: Ah ouais?
3: Oui,
0: c'est vrai. C'est vrai en plus.
4: Bah, comme pas attention.
0: Non, mais comme co-détenu, ça va. C'est rigolo.
2: Ah oui.
0: Et puis il aurait de toute façon au bout de... très vite il aurait deux lits et toi tu dormirais par terre. C'est juste ça. Quoi.
3: C'est non, problème. Je l'écouterais parler.
2: Tu parle prendrais qui?
0: Un co-détenu. Inversement.
2: Moi, vu ta carrière, j'ai quelques exemples.
3: Dis-moi,
2: Christophe Galtier.
3: Ah Galette, ouais.
0: Ouais, serait sympa.
3: Il
0: n'a
3: pas voulu assister à notre dernière réunion.
0: Ouais. Ah il est parti.
3: Ah ouais.
0: Il faudra que tu nous racontes ça. Ouais.
3: Oui, je vais te la raconter.
0: Vas-y.
3: Et je devais prolonger à Saint-Étienne, donc ouais. 6 semaines avant. Il me dit, tu fais quoi l'année prochaine? Je dis, écoute, je suis à disposition. Il me dit, ok, très bien. Donc, pendant un mois, on discute du nouveau contrat, tu vois, un an. Et puis, on est jeudi, je dis à mon agent, quand même, l'entraînement, c'est lundi.
0: Faudrait
3: peut-être se réveiller. Il me dit, écoute, j'appelle, pas de nouvelles. Vendredi, samedi, et il texte le président, je sais plus comment il s'appelait. Comment il s'appelle?
0: Romeillet Cayazo.
3: Romeillet, ouais. Et il dit, je suis pas au courant de cette histoire. Viens mercredi. Je fais, dis au coach qu'il soit là. Et il dit, non, le coach, il peut pas être là. Et donc, il a dit, non, on est pas au courant, on a quelqu'un d'autre. Je sais plus, c'était Jiang ou quelque chose comme ça. Ouais. Un mec qui venait de...
2: De Rennes
3: de, il venait du Milan, peut-être, non? Il venait
0: pas le même club. C'est les mêmes couleurs, peut-être. Tu t'as confondu.
2: Oui, exactement. Rouge et noir.
0: Rouge et noir.
2: Ouais. Ouais.
0: À Milan?
2: Ouais, j'adore ça.
3: Et son fils le fils de Galette avait, qui était agent, avait ce joueur-là. Donc,
0: C'est le hasard, ça.
3: C'est le hasard.
0: Alors, s'il y a vraiment un truc qui est le hasard.
2: Jamais personne ne fait ça.
0: Non, surtout pas Galtier.
2: Ah non.
0: Avec son fils, franchement.
3: Donc, à deux jours de. Ils avaient repris l'entraînement et on se dit non, c'est pas possible. Donc, ouais, Galette.
2: Voilà, comme ça moi, tu pourras t'expliquer, tu pourras avoir une vraie réunion pour savoir s'il te reconduit ou pas, si jamais il va à Marseille, par exemple.
0: Après, le problème, c'est que si. T'arrives à la fin de ta peine et qu'il dit c'est bon, j'ai discuté avec le directeur, t'es reconduit pour 2 ans. Là, ça fait chier.
3: Ça sera 2 ans agréables, remplis de satisfaction.
2: Et la dernière question de présentation, c'est le film qui résume le mieux ta vie?
3: Ah, Rocky.
0: Ah ouais?
3: Ouais, Rocky. Je pense que beaucoup de footballeurs, c'est Rocky. Revanche sur la vie.
0: Ouais. Ah, c'est pas mal, Rocky, ouais.
2: C'est Chapitre 3, mais c'est pas mal, quoi.
0: Quoi? Non, parce qu'en fait, on a fait un truc qui s'appelle les chapis. C'est comme les chapeaux, tu vois. C'est qu'avec les classements des films de sport, tu vois.
3: Okay.
0: Et alors, donc, chapitre 1, t'as les 4 meilleurs, ensuite 4. Et lui, Rocky, il a mis ça en 3, chapitre 3. Même pas dans les 8 premiers. Non, mais attends.
3: C'est The Classic.
0: C'est la
3: meilleure leçon de vie.
0: C'est la meilleure leçon de vie, Rocky.
2: J'ai préféré Rasta Rocket. Qu'est-ce que tu veux
0: Qu'est-ce que tu veux faire avec des mecs? Quand je te disais que il était chapitre 4 dans les gens que je voulais avec moi.
3: Tu peux virer ou pas, toi?
0: Mais non, malheureusement, c'est trop tard. Parce que les gens ne veulent pas venir.
2: Il peut pas, il est bloqué maintenant.
0: Rien que pour cette musique.
3: Exactement.
0: Franchement, quand tu cours,
2: cette musique au bout. C'est chapitre 7, cette musique.
0: Et je vais t'inculer.
3: Apollo avec son crop top sur la page, je me suis dit, je veux le même. Et puis,
0: quand il s'enlace, là. Dans la maison.
5: J'ai gagné.
0: Voilà. Ça fait les frissons. Après, j'ai un peu la grippe.
2: Je pense que c'est ça.
0: Mais cette musique, elle est folle.
2: Ah, c'est fou.
0: Bill Conti. Rien que pour Bill Conti. Non? Chapitre 1, Rocky.
2: Bill Conti.
0: C'est Bill Conti. Bill Conti qui fait la musique.
2: Ouais.
0: Oh, là, tu connais rien.
3: Mais tu vois, c'est l'histoire du footballeur. Très souvent issu des quartiers populaires où personne mise un euro sur toi. Et puis finalement.
0: Après, il y a un truc que t'as dans la boxe, que t'as pas au foot. C'est-à-dire que le côté on te donne ta chance et sur un combat, tu peux devenir champion du monde. Le foot, t'as tellement de strates. T'arrives pas par hasard, entre guillemets.
2: Moi, après, j'ai bloqué parce que Rocky, pour moi, c'est un nom de chien, tu vois.
0: Rooks, c'est Rookie.
2: Ouais,
0: ah ouais, non, mais putain, y a rien, faut tout changer en fait, faut tout refaire. Hein. C'est en fait.
2: Au niveau de ma culture.
0: Ah, tout. Ben, capillaire, les fringues, la barbe, les dents, ça va. les belles dents, hein, t'as vu?
3: Non, blanches.
0: Ah ouais, non, mais nickel. Puis droite.
3: C'est les tiennes?
2: Ouais, c'est les miennes. Ouais.
0: Il a fait tout refaire.
2: J'ai tout. Ouais.
3: Et en Turquie récemment.
2: Ah, il y a 6 ans, tu te serais marré avec les dents. C'était Bagdad.
3: 4-4-2.
2: Ah oui, un bon 4-4-2. Très très bon 4-4-2.
0: Ouais,
2: c'était
0: ouais.
2: Même le sapin de Noël de Carlo Ancelotti. Ouais.
0: Je pense qu'il était évolutif à la Luis Enrique.
2: Totalement.
0: T'avais la Moller qui était à la place, qui jouait en fausse incisive.
2: Il y avait des très beaux dépassements de fonction.
0: Ah ouais,
2: dans mes dents.
0: Très, très bien.
2: Attends, mais moi je vais jouer là. Bah, normalement t'es derrière. Non, mais je vais jouer devant.
0: Il y avait une expulsion aussi au niveau de.
2: Oui, il y avait tout.
0: De la dent de sagesse.
2: Non, c'était magnifique. Ouais. On va passer donc cette émission avec toi, Benoît Souicoto. On a pas mal de choses à te demander. On va te faire des petites interviews. On va jouer aussi. Bref, on va se régaler. Déjà, on va revenir un petit peu sur ta carrière. T'as fini en 2017 à Metz. Aujourd'hui, tu fais quoi? C'est quoi la vie de Benoît Souicoto?
3: Alors, j'étais attaquant vétéran. Tout de suite après la fin de carrière professionnelle, attaquant vétéran. Meilleur buteur, meilleur passeur.
2: Non mais vraiment, premier degré.
0: Ah bah oui, ouais. Mais attends, il était hyper offensif.
2: T'as marqué 4 buts dans ta carrière.
3: Pardon.
2: T'as marqué 4 buts dans ta carrière.
3: Oui.
0: Mais combien de passes des?
3: Attends, faut remonter un peu plus loin. 15 ans, j'ai mon collègue Katanga Kibikula de Pantin. On est à Lens, on joue le PSG, il fait une main. Et à ce moment-là, il est milieu gauche. Moi, lui arrière gauche, moi au milieu. Il se fait expulser. On dit Benoît joue arrière gauche. Et à partir de là,
2: bam, l'étiquette et c'était terminé.
3: Quitté arrière gauche.
0: C'est comme Marcelo. Marcelo, il aurait pu jouer numéro 10.
2: Oui, mais il a mis un peu plus de buts quand même.
3: Oui, il est dans une équipe qui dominait un peu plus.
0: Bah
3: aussi.
0: Ouais. Parce qu'en fait, c'est ça la seule différence entre Marcelo, parce que vous aviez le même talent, la même coiffure, mais lui, il joue au Real et
3: sud-américain.
0: Bah ouais, c'est ça.
3: Et il a moins à défendre aussi, hein,
0: bah ouais. pour avoir joué
3: le Real. Il a moins à défendre quand
2: Donc,
3: même.
2: Donc, tu signes dans un club amateur.
3: Donc, après la carrière, je signe dans mon club amateur, attaquant, meilleur buteur, meilleur passeur. Saint-Nicolas les Arras.
0: Bien sûr.
3: Ouais. On gagne le championnat. On gagne la coupe aussi, Coupe d'Artois.
0: C'est beau, ça.
3: Et après 5 ans, on a failli arrêter. On fait une dernière saison, je suis au but. Le genou commence à siffler.
0: Là, c'est vraiment à la Luis Enrique.
2: Là, c'est le 9,
0: arrière latéral, gardien.
3: On a surpris les équipes adverses.
0: Ah, bah ouais,
3: comme
0: là,
3: ça,
0: c'est tactiquement, là, tu mets tout le monde d'accord.
3: Je regarde beaucoup de Luis Enrique. Mais après, le dernier poste après gardien, c'est la buvette. Et ça, je ne veux pas y aller.
2: Ah, ouais. C'est sur le banc, là.
0: C'est dommage.
3: Voilà, tu vois, ça, je ne veux pas y aller. Donc, après, je me suis diversifié. J'ai commencé ma formation de thérapeute en relation d'aide. Et puis. J'en suis là aujourd'hui.
2: Ok, mais aujourd'hui, tu es thérapeute professionnel, tu as ton...
3: Voilà, mon cabinet.
0: Ah oui, donc d'où les lunettes.
3: Attention, c'est pas avec des autres poulets et tout ça.
0: Ah non, c'est pas vrai. Ah d'accord, c'est pas un truc, c'est pas du vaudou camerounais.
3: Non,
0: d'accord,
3: c'est,
0: ok.
3: C'est vrai.
0: D'accord, donc c'est vrai.
3: Je reçois Clémentine et Nicolas, je reçois.
0: Ah oui,
3: forcément Babacar de la part.
0: Après, s'il vient, tu le reçois.
3: Je le reçois.
0: Voilà,
2: s'il paye surtout.
0: Bah oui, pourquoi tu as entendu quoi?
2: Mais non,
0: franchement, je trouve ça très mal. Alors là, je suis scandalisé.
3: C'est limite.
0: Très limite. Déjà, il avait dit que Michael Olivier lui faisait penser à un Magnum double chocolat.
2: Mais non.
0: J'avais trouvé ça extrêmement.
3: Tu vas avoir des problèmes.
2: Mais le problème, c'est que c'est totalement détourné. Moi, je dis, s'il paye, il reçoit tout le monde. C'est tant que le mec paye.
0: Ouais, sous-entendu.
2: Sous-entendu, rien du tout. Mais vous avez l'esprit mal.
3: Il
2: n'y
3: a jamais personne qui est venu en espérant ne pas payer.
0: Ah, mais non, non.
3: Ta déduction, je ne sais pas comment tu l'as fait.
0: Ça marche bien. C'était un bon.
3: Il y a des gens qui vont pas bien, c'est bien. Ça va.
0: Bah, t'façon, c'est, grâce à ce pays est formidable pour ça. Il y a que des gens qui vont mal.
3: Non, on est bien.
0: Quand ils vont bien, on leur demande s'ils couvrent pas quelque chose.
3: Ouais. Toi, c'est suspect.
0: Oui, c'est qu'à mon avis, au fond de toi, c'est dans ton subconscient.
3: Tu
0: vas pas bien, ouais. Mais tu croises des sacrés phénomènes, j'imagine, non?
3: Alors, je suis tenu au secret professionnel, mais
0: balance pas Clémentine, mais Nicolas,
3: non,
0: par exemple.
3: Non, mais j'ai eu, par exemple, ce qui m'a pas semblé bizarre, parce que j'ai une ouverture très large d'esprit, mais j'ai eu un appel où le monsieur était fan de pied, par exemple.
0: Ah, mais il y en a. Ah, Georges George Tron.
3: Putain, vous connaissez Georges. Mais tu vois, et pour lui, c'était un problème, tu vois.
0: Ouais, parce que c'est. Ouais,
3: il a pas passé le cap de prendre le rendez-vous, mais il a expliqué ça.
0: Alors, c'est marrant parce que du coup, est-ce que tu t'as jamais pensé à le faire dans le milieu du sport, ça? Parce que ça, c'est très demandé en ce moment.
3: Je sais pas si c'est très demandé.
0: Ah bon?
3: Je ne sais pas.
0: Parce que les mentalités, elles ont changé par rapport à ça. Avant, c'était.
3: Ça c'est une phrase de Kylian, non?
2: Oui, il n'y a pas de tension.
3: J'ai eu la ref.
0: Les mentalités, ils ont changé. Le foot, il a changé. Non, aujourd'hui, les gens, ils assument complètement. Ils assument d'avoir des fragilités. Moi, j'ai des fragilités. Des fois, au lieu de mettre 10 mètres, un gars, je lui mets 9. Et ça, c'est compliqué. Et le pauvre, bon, ben, du coup, il croit qu'il va gagner, puis il perd quand même. Donc, c'est une fragilité. Non, mais avant, ça montrait une faiblesse. Donc, personne n'osait parler des problèmes psychologiques ou des problèmes de. Voilà, je pense, liés à la thérapie. Mm-hmm. Et aujourd'hui, j'ai quand même l'impression que c'est plus accepté. Toi, tu n'as jamais fait la passerelle.
3: Je ne me suis pas rapproché du milieu du sport, tu vois. Déjà, en étant dedans, je n'étais pas dedans.
0: Tu n'étais pas vraiment rapproché du milieu du sport, oui, c'est vrai.
3: Mais justement, moi, c'était pour vraiment avoir cette connexion avec monsieur tout le monde, tu vois.
0: Ouais.
2: Non, mais, et c'est ce qu'on découvrira aussi dans cette émission pour peut-être ceux qui te connaissent mal. C'est sûr que tu as une personnalité atypique. Tu étais un peu vu, je ne sais pas si on pouvait parler d'OVNI à l'époque où certains coéquipiers peut-être ne comprenaient pas ta relation au foot.
3: Il y a contribué aussi sur les trois dernières saisons.
0: Oui, c'est vrai.
3: On est d'accord.
0: C'est vrai que j'ai un peu accentué une réputation.
2: Mais qui était là. Non, mais je veux dire. Est-ce
3: non,
2: que...
3: je ne fumais pas de joint, il faut le dire.
0: Oui,
3: non,
0: il ne fumait pas de pétard.
2: Oui, non, mais au-delà de ça, je veux dire, ton rapport à ce sport n'était pas le même que certains de tes coéquipiers.
3: Passionné, bien sûr.
0: Non, mais en fait, on avait l'impression, justement, pour le coup, on parlait de DeLorean et tout, on avait l'impression que toi, t'étais un mec des années 70-80.
3: Ils étaient pas passionnés, les mecs d'un.
0: Si. Non, mais t'aimais pas le foot?
3: Je l'aime en vétéran, tu vois.
0: Ouais, voilà. Non, mais parce que.
2: Non, mais
0: en
2: fait, pas le foot professionnel.
0: Ouais, c'est qu'en fait, le milieu du foot, peut-être aussi, était pas adapté à ta personnalité.
3: Milieu du foot, tu changes de pays. Bon, c'est une super expérience, mais tu changes de pays, t'as plus tes amis, t'as plus ta famille.
0: Et puis, Londres, c'est très particulier comme ville.
3: Moi, j'adore.
0: T'aimes bien, toi?
3: Tu sais, j'écoutais un monsieur, je sais plus exactement ce qu'il disait, mais j'ai compris une chose. Il y a en France, tout ce qui est francophone, on a un logiciel français. Moi, j'aime bien le logiciel anglo-saxon.
0: Ah bon?
3: L'ouverture d'esprit. Première heure en Angleterre, je vais au McDo et c'est une femme voilée qui me sert et je dis au mec qui s'occupait de moi, je dis, elle peut travailler comme ça? Il me dit, on s'en fout. Il fait, t'as servi ton.
0: Oui, mais ça, c'est Londres. Hein. Attention. Non,
3: j'ai pas été ailleurs.
0: Si tu vas, Londres, c'est très particulier. Hein. C'est comme New York, c'est-à-dire que dès que tu sors de Londres,
3: Londres c'est l'Angleterre et l'Angleterre c'est Londres.
0: Ouais, c'est Londres.
3: Mais
0: c'est Londres.
3: Tu vois, c'est ça que j'ai aimé, tu vois.
0: Et, bien, et toi, donc Tottenham, en fait, t'as kiffé en fait quand t'étais là-bas.
3: J'ai adoré.
0: T'as adoré la ville. Parce que c'est au nord de Londres.
3: Nord de Londres.
0: Et toi, t'habitais pas dans Londres même.
3: Canary Wharf. Je vivais au quartier des banques.
2: On va juste revenir juste un petit peu avant de signer à Tottenham où tu vas quand même rester 9 ans. Oui. T'as été formé à Lens.
0: Mm-hmm. Ah oui, t'es un vrai gars. T'étais au PTT Arras.
3: ASPTT Arras.
0: Ah, ça, c'est la classe, ça. Ça, quand t'as commencé à l'ASPTT, les ASPTT, c'est vraiment la classe.
3: C'est vraiment le vrai. C'est le club du peuple.
0: Ouais, le vrai.
2: Et vu ton regard sur ce sport, sur le monde du foot professionnel, quand t'es formé à Lens, tu rêves de quoi à ce moment-là? Parce que forcément, la suite logique, c'est de devenir professionnel.
3: C'est même pas quand je suis formé à Lens, quand je joue au PTT Arras. Mon objectif est d'être footballeur professionnel parce que l'école, je n'aime pas ça. Mmh. Et aller travailler tous les jours, toute la journée. Je sais pas comment c'est pour vous, mais moi, j'aime
0: puis
3: pas.
0: Puis quand t'es dans cette région, c'est pas non plus une région d'une ultra dynamique, surtout.
3: Exactement,
0: à l'époque.
3: Exactement, bien sûr.
0: Donc tu dis merde, si je veux m'en sortir, il faut que je fasse.
3: Il y avait argent, peu de temps de travail, entre guillemets.
0: Et puis capacité aussi.
3: J'étais plutôt doué. Ouais. Donc je me suis dit, bon, je vais mettre tous mes œufs dans le même panier. Ouais. Chose à pas faire, dire aux joueurs dans les centres de formation aujourd'hui, travaillez à l'école et mettez pas vos œufs dans le même panier.
0: Bah, surtout qu'il y a de plus en plus de gamins qui veulent devenir footballeurs.
3: Il y a des projets, oui.
0: Le fameux projet.
2: Donc en 2003, tu joues ton premier match avec Lens. Tu vas rester 3 saisons à Lens. Et en 2006, je veux dire, t'as explosé en tout cas en Ligue 1. Donc t'as quelques propositions. Et tu vas dire, tu décides donc de partir à Tottenham. On parlait de Londres il y a quelques instants. Et tu dis, moi, rester en France pour tourner en rond, ça ne m'intéressait pas. En France, tu joues 4 matchs, 4 gros matchs par an. Lyon, Marseille, Paris et le derby face à Lille. Et c'est tout.
3: Ouais. Bon, je ne sais pas ce que vous en pensez.
2: C'est, c'est bien résumé. C'est bien résumé. Ouais, c'est, après, c'est peut-être parce que là, en ce moment, il y a moins de gros clubs. Il y a pas mal de clubs moyens qui se tirent la bourre. Donc, tu as l'impression qu'il y a plus de, gros matchs.
3: De, ouais,
2: mais, mais sauf qu'à ton époque, il y avait 2-3 clubs et puis le reste, c'était à la ramasse complet. Quoi.
3: Voilà. Ouais.
2: Donc, bah, c'est surtout l'Angleterre.
3: Et ouais, l'Angleterre. Moi, mon premier match, c'était Bolton. Je suis ressorti de là, j'ai véridique, hein, j'ai dit au collègue, le prochain match, il est quand? Il me dit, on joue mardi. Je dis, je suis pas prêt. C'était un match de tennis.
2: Ouais, ouais.
3: Jamais vous faites de arrière-gauche, défenseur central, comme on fait en France, hein, défenseur central. Et c'était un football qui n'est peut-être pas le football d'aujourd'hui.
2: Ouais.
3: Et il me dit, non, il fait, nous, c'est la gagne, on doit gagner. Et puis Bolton, c'était pas des fins de technicien.
2: Ouais.
3: Et le mec, c'était, je pense, connu Campos. Il s'appelait Campos, il avait les cheveux jusqu'à là. Il frappe du milieu de terrain. En France, on fait pas ça. Frappe du milieu de terrain, il y a but, on perd. Et c'est trop intense.
2: Non mais, et puis
3: quelque
2: plus,
3: part, j'ai aimé. Hein, tu vois.
2: Et comme dans tous les stades, t'as l'impression d'être dans un club de haut tableau, parce que nous en France, tu vois la différence quand t'es au stade Océane ou quand, même si c'est sympa, il y a un côté plus champêtre, tu vois. Et du coup, c'est pas la même pression aussi sur le terrain. Je pense que ça doit jouer. Quand t'as 35 000 mecs à bloc, que t'as l'impression à chaque fois que tu joues un derby dans tous les stades d'Angleterre, ben je pense qu'aussi ça crée un truc qui fait que c'est nerveusement.
3: Tous les matchs sont durs.
2: Nerveusement, tous les matchs sont crevé, durs. Quoi.
3: Et c'est ça que j'ai aimé. C'est pour ça que je suis resté. Aussi longtemps là-bas parce que c'est la bagarre tous les week-ends.
1: Et pourtant, t'aimes pas trop partir de chez toi. C'est-à-dire que tu étais quand même loin de tes proches, loin de tes racines, loin où t'as grandi. Quoi.
3: Alors financièrement parlant, c'était le meilleur dilemme.
2: Ah bah oui. Par rapport à la SPT, t'es Lens.
3: Pas à SPT, t'es Arras.
2: Arras, mais c'est. Ouais.
3: Oui, parce que regarde, en jouant à Saint-Étienne, j'étais plus loin. En jouant à Saint-Etienne qu'en jouant à Londres.
2: Ah, mais complètement.
3: En jouant à Metz, j'étais plus loin en jouant à Metz qu'en étant à Londres.
2: Ouais,
3: et j'ai un collègue, Michael Dawson, qui lui venait de Middlesbrough. On finit un match, le coach, il dit bon, ben, vas-y, 2 jours de libre. Je dis ok, cool, fantastique. On avait joué, toi, à 13h. J'ai un train à 18h, le dernier train.
2: Ah oui, Eurostar, c'est 1h.
3: Il me dit t'arrives à quelle heure chez toi? Je dis bah alors, 18h, ça fait 19h. 20h30, je suis chez moi. Arras, Lille, c'est 25 minutes. Il me fait, je mets plus de temps à retourner à Middlesbrough que toi à rentrer en France.
2: Ouais.
3: Donc, c'était vraiment le meilleur compromis pour moi, Londres.
2: Donc,
3: et c'était une priorité. J'ai dit à mon agent, trouve-moi un club à Londres.
1: Ok, donc tu es allé à Tottenham, tu vas donc rester 9 ans. En 2006, tu arrives et en 2007, tu te blesses gravement au genou. Est-ce qu'à ce moment-là, tu te dis, ok, bon, bah, je vais faire quoi de ma vie parce que je ne suis pas sûr de revenir au plus haut niveau?
3: Alors, le problème, c'est que mon cartilage était mou et pour un ménisque externe, rester 16 mois en dehors des terrains, c'est très bizarre, c'est pas normal. Et le chirurgien a dit oui, si tu sonnes pas bien ça, c'est pas bon. Donc, j'ai prié le bon Dieu et puis ça a fonctionné, mais j'avais pas de plan B. Voilà pourquoi. Ne pas mettre tous ses œufs dans le même panier.
1: T'avais pas de plan B. Tu vas évidemment après cette blessure, parce que tu vas être blessé de longs mois, tu vas perdre forcément ta place mécaniquement. Il y a Harry Redknapp qui va arriver dans ce club de Tottenham. Et à un moment donné, tu vas te reblesser et il va mettre quelqu'un à ta place que l'on connaît très bien, qui est une star du foot, qui s'appelle Gareth Bale. Il te prend ta place.
2: Ah oui, ça y est, je l'avais pas.
1: Tu vois pas, le golfeur.
2: Oui, oui. Ah voilà, c'est ça.
1: Je joue très golf. Bien.
2: Parce que j'ai oublié le passage
3: de football. De golf, c'est normal. Que
2: tu me connais, parce que moi, le golf, c'est vraiment ma vie.
1: Alors que moi, je déteste.
2: Ah ouais, bah, c'est chacun son truc. Hein.
1: Gareth Bale, quand tu le vois la première fois, quand tu le vois aux entraînements, tu dis putain, je vais galérer pour retrouver ma place.
3: Alors, je ne crains personne dans le football.
2: Mais ouais, c'est ça qu'on veut. Il est où le Gallois?
3: C'est pour ça qu'on est thérapeute. Et
2: ouais, bien sûr.
3: Et non, je ne crains personne. Et à un moment à Tottenham, on était peut-être 3 ou 4 arrière-gauche. Hein. Il y avait Gilberto Silva.
1: Ouais.
3: C'est ça, hein, Hertha Berlin. C'est bien ça?
1: Je sais pas, c'est toi qui connais tes coéquipiers, mais je sais, ils t'en foutent.
2: Non, mais attends, nous, on n'est pas sous foot. Le quatrième arrière droit de Tottenham, on s'en garde. Bon, déjà, on est sympa de connaître Benoît Soukoto, je trouve. C'est très sympa.
3: Non, il y avait un mec du Hertha Berlin brésilien, il était champion du monde, je sais plus comment il s'appelle.
2: On va l'appeler Riveiro, et puis voilà, on
3: très bien. Il y avait Gareth Bale et Yompio, lui, aussi, à un moment. Et non, moi, quand je reviens, je crains personne. De toute façon, je vais tout niquer.
1: Et, et ce qui est fou, c'est que après, ça va donner l'idée, parce qu'il y a le retour de Benoît Souekoto et Harry Redknapp, il va dire, bah, attends, je vais faire monter Gareth Bale parce qu'il est vraiment très bon.
2: Pas mal comme idée.
1: Pas mal comme idée. Ouais. C'est comme ça qu'il devient ailier gauche.
2: C'est fou parce que d'habitude, c'est l'inverse. Hein.
0: D'habitude, on prend un ailier et on le fait reculer. Ah, pour
3: c'est
0: faire
3: ce qui était mon cas, c'était ton bon cas. Nombre d'années avant. Voilà.
0: Ce qui arrivait à plein de joueurs. La plupart des ailiers offensifs, c'est des gars qui étaient en fait les arrières latéraux, c'est des mecs qui étaient ailiers. Mais là, l'inverse. Quand tu vois le niveau du gars derrière, tu dis comment on n'y pense que maintenant.
3: Exactement.
0: C'est
3: ouais.
0: Fou.
1: Et ce qui est fou, c'est que ça, à l'époque, Tottenham, ça va faire les beaux jours de Tottenham. Ce côté gauche avec Benoît et avec Gareth, ça va vachement bien marcher.
3: Mais est-ce que tu sais qu'ils étaient à deux doigts de le vendre à un moment, Gareth Bale?
0: Non. Pas cher, genre ouais, ouais, rabais. Ouais. Parce qu'ils n'y croyaient pas.
3: Ah non, c'est pas ça. C'est une histoire vraie, hein. Tu peux regarder les stats, c'est que le mec... À chaque fois qu'il jouait, Tottenham perdait sur 21 ou 22 matchs.
0: Ah oui, ah c'est chiant comme ça, toi.
3: Il pouvait out deux matchs ou trois matchs, ça se passait bien. Dès qu'il revenait, Tottenham perdait.
0: Est-ce que c'est pas parce que avec son style, il déséquilibrait l'équipe et qu'à chaque fois, ça prenait des buts?
3: Ah, je sais pas.
0: Parce qu'un mec qui joue toujours devant, faut être sacrément bien tactiquement.
3: Il hein. y a eu cette statistique et puis bon, même les Anglais, hein, les joueurs entre eux, ils parlaient à mon ami Adel Tarab et Adel disait non.
0: Ah bah oui, j'étais à Tottenham.
3: Vous verrez, Benoît va jouer et il disait non. En plus, il a été acheté cher, Gareth Bale. Enfin, cher pour un mec de son âge à l'époque, tu vois. Et les Anglais, ils disaient, non, non, lui, on connaît, lui, il va jouer. Et il dit, non, il fait l'autre, là, il va te mettre la tête ou toi, tu ne mettrais pas le pied. Et moi, je suis là pour gagner ma vie et on ne sait jamais ce qui peut arriver dans le football, ce qui est pris n'est plus à prendre. Donc, j'étais vachement agressif à l'entraînement, sans blesser mes coéquipiers. Jusqu'à, je ne sais plus, c'est Martignol est parti voir Damien Comelli, il a dit... Parle-lui, il ne comprend pas bien l'anglais. Dis-lui de ne pas être aussi agressif à l'entraînement. Et comme il a dit, mais quand tu vas aller jouer à Bolton et compagnie, tu auras besoin d'un joueur comme ça. Et voilà comment je me suis imposé après. Où il s'est dit, bon, ça serait quand même bête de laisser Benoît sur le banc et d'avoir Gareth Bale qui est très offensif, mais qui peut être...
0: Du coup, il a pris la place de qui à Tottenham?
3: Qui ça?
0: Gareth Bale, sur devant.
3: Devant, je sais pas qui était milieu gauche.
0: C'est juste le mec qui jouait devant toi. Même le numéro, ça te dit rien?
3: Je m'intéressais pas.
0: Alors, un indice, il y avait son nom sur le maillot. Quand tu courais, il y avait un mec devant toi qui avait... Oh, il a le même maillot que moi, mais avec un nom différent.
3: Non, mais je me suis pas intéressé à qui jouait.
0: Toshiba.
3: En tout cas, il m'a pas marqué.
1: Non, mais plus de 200 matchs en Première Ligue. Il y aura aussi, évidemment, les saisons européennes, notamment un quart de finale de Ligue des Champions. Bref, il y a eu une grosse équipe à ce moment-là à Tottenham. En 2015, donc là on est 9 ans après, tu décides de résilier ton contrat avec cette équipe. L'aventure est un peu terminée.
3: Ouais. Ils décident de résilier le contrat avec moi.
1: C'est un commun accord, mais eux étaient plus d'accord que toi.
0: Ils ont décidé unilatéralement d'un commun accord que ça se termine.
1: Voilà. Et ça se termine. Là, tu vas connaître quelques mois de chômage.
3: Le chômage. C'est important à parler pour le footballeur, le chômage.
0: Tu croises Harry Kane, toi, non? Il a fait combien de saisons?
3: Il est arrivé, lui, il est pseudo de là-bas, tu vois.
0: Et est-ce qu'il avait. Ça sentait déjà que.
3: Non.
0: Non, pas du tout.
3: Non, il était frêle.
0: Ouais.
3: Il était frêle et puis.
0: Bon, oui, il avait quand même une tête de kidam du foot, lui. Hein.
3: De
0: kidam du foot, le mec de lambda. De...
3: Ouais, exactement.
0: Parce qu'en fait, tu vois qu'en fait, c'est tellement de l'intelligence de jeu qu'il a.
3: Exactement.
0: Qu'il faut avoir l'œil, hein, pour
3: et
0: se dire.
3: Même musculairement. Ouais. Musculairement, il a vachement évolué.
1: Ouais, maintenant, c'est un Golgoth, quoi. Ouais.
3: Enfin. Bah, on s'est déjà retrouvé avec lui en attaque. Et tu te dis, putain, tu dis, Adé, joue, s'il te plaît. Il dit, j'ai mal au dos, je peux pas. Et puis, bon, tu te retrouves avec lui. Tu te dis, bon, il était jeune, hein, ce qui est, ça se comprend. Et puis, la première ligue. Tu rentres pas comme ça dans la première ligue, t'as un apprentissage.
0: Et tu fais un peu casser la gueule au début. Ouais.
3: Voilà, et tu t'aurais pas mis 10 euros sur ce qu'il allait devenir, tu vois.
1: Ouais. Donc là, t'as 31 ans, tu connais quelques mois de chômage, comment tu le vis?
3: Excellent, le chômage c'est fantastique.
0: Ah bah mais toi tu viens d'Arras, c'est culturel, c'est marrant.
3: Non, le chômage c'est extraordinaire.
0: La pub, le chômage c'est fantastique.
3: Le chômage c'est fantastique.
0: T'avais des belles années avant, donc c'est un bon chômage quoi.
3: Oui, c'est du repos. Ouais. T'as ton contrat qui a été payé.
0: Ouais. Eh bien.
3: C'est bien.
0: T'as fait combien de temps?
1: Six mois. Que ça, là, on est en février 2015.
3: Exactement.
1: Et donc, l'été 2015, là, il y a le drame. Le drame va se passer dans la vie de Benoît Souékoto. Parce que son agent va l'appeler.
0: Aïe.
1: Et il va lui dire, écoute, il y a Saint-Étienne qui te veut.
0: Aïe.
1: Aïe. Et là, Benoît, il lui répond. Il lui dit, moi, j'y étais allé quand j'avais 20 ans. Je m'étais dit, putain, c'est pas ouf ici quand même. Hein.
0: Et donc, bel euphémisme.
1: Et donc, Benoît dit à son agent, en gros, tu me dis si c'est vrai. Ouais, Saint-Etienne, non, s'il te plaît. M'envoie pas à Saint-Etienne, quoi.
3: Bien sûr, j'ai demandé s'il n'y avait pas un autre club, parce que j'avais été avec Lens. Et quand tu joues, quand tu viens jouer à Saint-Etienne, très souvent, tu vas à l'hôtel du Golf.
4: Ouais.
3: Et c'était pas ouf, tu vois.
0: L'hôtel du Golf, c'était pas ouf avec un nom pareil.
1: Ah oui, oui. Pour adorer le golf et pour y être allé à l'hôtel du Golf, c'est là où tous les joueurs allaient faire leur mise au vert et tout ça. C'est pas ouf.
4: Ouais.
3: Je suis dit non, trouve-moi un autre club parce que moi, je suis plus un gars de la ville, enfin.
4: Ouais.
3: Et plus non footballeur que footballeur. Tu t'entraînes une heure et demie par jour. Chez moi, j'ai envie de vivre en dehors du football. Donc Londres, c'était fantastique. Je trouve-moi un autre club. Il me dit, écoute, Benoît. J'ai pas envie de t'appeler le 31 août et de dire bon bah écoute on n'a pas de club et puis il faut signer je te dis une bêtise à Vau-en-Velin pour 3 000 euros. Donc oui. Un tien vaut mieux que deux tu auras.
4: Ouais.
3: Et, ok, on y va, écoute.
4: Au moins alors c'est vrai que la ville est pas dingue, mais par contre dès que t'es dans le stade c'est génial. Mais bah, pas
3: je m'attendais
4: à, deux fois par mois.
3: À ce que ce soit comme Lens, tu vois, mais c'est pas encore Lens. En termes de, d'atmosphère dans le stade.
0: Ah bon ? Saint-Etienne ?
3: Non, c'est pas souvent rempli. Hein.
4: Ah non, oh là là, le mythe s'effondre. Là, je pense à mes amis Joss Randall et Hervé là, qui coûtent ça, qui doivent être au fond du trou, les pauvres.
3: Donc, non, et pour l'anecdote, je mange avec mon agent. On est la veille de rencontrer ou d'aller signer là-bas. Et mon agent, bon, il veut mon bien, tu vois.
4: C'est bien
3: même s'il m'amène à Saint-Etienne, il veut mon bien.
1: Il veut le sien aussi.
4: C'est, quand tu sors de Lens et que tu vas à Saint-Etienne, t'as un peu l'impression que c'est comme dans Prison Break. Tu sors de prison, tu te retrouves dans une deuxième prison pour la saison 2.
3: J'ai envie de te dire, ça va, tu vois, t'as pas de gros changements.
4: Mais quand tu fais
1: au niveau de l'atmosphère de la ville,
3: ça va, tu vois. Mmh, ouais. Et quand tu fais 10 ans à Londres et que tu viens à Saint-Etienne.
4: Ah oui, là, ça pique.
3: C'est pas facile. Et mon agent qui...
4: À traverser de la Manche, elle fait mal.
3: Exactement.
4: Côté,
3: et mon agent qui souhaite mon bien, il m'a dit, bon, allez, viens, on y va. Et puis, au pire, tu fais une bonne saison, on trouvera peut-être autre chose, tu sais pas ce qui va arriver. Je lui ai dit, non, j'étais vraiment pas chaud. Il me dit, bon, t'inquiète pas, je vais t'emmener dans The Place to Be. Bon, déjà, point positif, il y a un The Place to Be à Saint-Etienne.
4: C'est un sacré scoop là que tu nous balances.
3: C'est bon, ok, tu vois, mon agent, j'ai travaillé plus de 20 ans avec, tu vois, c'est un ami et j'ai confiance en lui. Tu vois, ok, cool, pas de problème. On arrive à Saint-Etienne, on va à l'hôtel du Golf. On mange et tout ça, on mange. Et puis on discute. Et puis je lui dis, mais au fait, tu m'as dit que tu allais m'emmener dans The Place to Be. Une fois arrivé à Saint-Etienne, on y va quand ? Et il arrête de mâcher, il me dit, ben, on y est.
4: C'était ça ? C'était, ah ouais.
3: Je dis, mais non.
4: Ah ouais, Place to Be, quoi.
1: Et là, tu lui as dit, est-ce qu'on peut repartir tout de suite ?
3: Je dis, mais non. Donc, ça n'a pas évolué. Et il me dit, bah, je sais pas, moi, l'hôtel du Golf, c'est l'hôtel. Je dis, oh putain. Et donc, j'ai fait ma saison là-bas et bah, je faisais entraînement maison, quoi. Ouais. Ça n'a pas été facile.
4: Oui, c'est-à-dire que si t'es pas à fond dans le délire de la SSE, ouais, c'est dur. C'est pas une ville.
3: C'est dur. Tu vois, j'ai voulu commander à manger à 15h, naïvement.
4: Ouais.
3: Ouais, bonjour, ce serait pour commander. Il m'a dit, bah, c'est fermé, monsieur. Il dit, oh, désolé, monsieur. Tu fais tes courses à 2h du matin.
4: Sinon, fallait demander à Samir Nasri, je crois qu'il a un compte premium.
1: C'est mais oui, il livre très bien.
4: De Dubaï directement.
1: Donc, donc la prison break va continuer, parce que tu vas rester un an à Saint-Etienne. On l'a compris avec Christophe Galtier, ça a mal se passer. Tu vas pas être reconduit. Et donc, la troisième saison de prison break, tu vas signer à Metz.
4: À Metz.
3: Metz est une belle ville.
4: Ah ouais, non, Metz est hyper joli.
3: Metz est une belle ville.
4: Non, les,

0: Il ne pouvait pas tenir.
1: On essaiera de trouver. Lui, ouais, c'était compliqué. Il a...
0: Bah, t'es trop fin. Trop fin. Ouais. Même pour le paddle, il n'aurait pas tenu. Tu vois.
1: Ah, bah, c'est chaud. Parce que pas... Mais, le pickleball.
0: Éventuellement, mais sinon pas plus.
1: Pickleball, ball, faut vraiment. T'as pas, je pense que même Philippe Croizon, il peut y jouer.
0: Il s'appelait un truc comme Carole ou quelque chose comme ça. C'est vraiment un monsieur très fin.
1: Le joueur au talent le plus sous-coté, le Assou est sous-coté.
0: Adel Tarabt.
1: Ah oui, mais il a eu une petite hype, Adel Tarabt. Oui. Hein.
0: Hype en deuxième division à Queen's Park Rangers.
1: Ouais, ouais, Cooper, même il y avait une rumeur comme quoi il allait signer au PSG. Il était.
0: Il a eu. C'est une histoire vraie.
1: C'est un gros, super dribbleur.
0: Super dribbleur. Mais tu vois, ces joueurs qui savent dribbler, tout comme Ronaldinho, s'ils ne savent pas se brider et faire la passe au bon moment, au lieu de faire trois crochets de plus, ça devient des joueurs pas agréables. Et c'est ça, des fois, qui manque à ces joueurs qui sont très techniques.
1: Ouais. Le joueur le plus fort à l'entraînement, mais moins en match. Mec, tu dis, putain, à l'entraînement, il cassait tout, mais en match, c'était moins bien.
0: Ah, je pourrais
1: pas dire. Il n'y en a pas un qui t'a impressionné à l'entraînement, et puis après, tu t'es dit, bah, finalement, en match, ça donne moins bien, non ?
0: Non, je pourrais pas te dire.
1: Le joueur le plus technique que t'aies rencontré, avec qui t'as joué ?
0: Edgar Davids.
1: Et c'était le plus technique ?
0: Il adore.
1: Plus que Modric ?
0: Modric, c'est dans le jeu, il s'est orienté un ballon et le jeu.
1: Ouais.
0: Edgar Davids, il adore les City Stades et il a c'est Zizou qui en parlait, je crois, qui lui disait à la Juve, viens, on va faire un foot avec. Il adore tout ce qui est City Stades et les petits espaces. Ouais. Il adore ça.
1: Le joueur le plus beau gosse,
0: David Bentley.
1: Ah ouais, c'est
0: Tottenham. Tu connais David Bentley ?
1: Pas du tout, j'adore sa voiture. S'il est aussi beau que sa bagnole, il est classe.
0: David Bentley, il a fait Blackburn et Tottenham et il était considéré comme un futur.
2: Ah ouais. Oui, il y a un petit côté Olivier Giroud.
0: Alors, je dirais plus Superman, tu vois.
1: Tu as raison.
0: Superman.
1: Ouais,
0: hein, on est d'accord ?
1: Ouais. Montre. Je vois pas d'ici.
0: Et lui, il a la dégaine, tu vois, la mèche de cheveux comme ça, les dents blanches bien taillées, la dégaine.
1: Jean-Christophe Drouet.
2: Oh la chance.
1: Jean-Christophe Drouet, c'est lui. Parce que je t'ai vu cligner des yeux.
0: Tu l'appelles l'esclave depuis le début de l'émission.
1: Parfois, ça m'arrive d'appeler Jean-Christophe, voire JC.
2: Non, surtout Jean-Louis, tu m'appelles.
1: Tu t'appelles Jean-Louis.
2: Parce que t'en as rien à foutre de mon prénom.
0: Au début, tu l'appelais JC, je croyais que c'était Jésus-Christ.
1: Ouais, mais c'est un peu ça, hein. Il va finir cloué.
0: Il y a un délire de prophète quand même dans la prestance.
2: Ouais. Ah, c'est gentil ça. Non, et puis maintenant, c'est Jacques.
1: C'est un peu la même chose. Il a eu une grande ascension à 33 ans. Terminé.
0: Bon, t'es resté en vie.
1: Et il essaye de revenir petit à petit.
2: Et là, je suis cloué au lit.
1: Ouais, voilà. Alors, quel est le joueur le plus violent avec qui t'es joué ?
2: Joey Barton ?
0: Oui.
1: Même en équipe du Cameroun, il n'y avait pas des défenseurs un peu costauds.
0: Quand tu vas au Cameroun, tout le monde. Tout le monde est très physique, tu vois.
1: Ouais.
0: On aime bien le duel.
1: Ouais.
0: Donc. Rigobert Song.
1: Ah bah oui.
0: Rigobert, tant pour moi, tu vois.
1: Ah bah ouais.
0: Et tu vois, pour la petite anecdote, moi j'ai commencé.
1: T'as été à Metz avec lui, non ? Où il était ?
0: Ouais, j'ai 42 ans, hein, pas. Oh.
1: Bah si. Mais t'as joué avec ? T'as joué avec
0: à Lens ?
1: Ah oui, à Lens, t'as raison.
0: Ah bah oui. Et pour la petite anecdote, moi j'ai commencé à Lens avec lui. Et bon, tu dois faire tes preuves en pro, tu vois. Et beaucoup de jeunes arrivent en pro sur la pointe des pieds, tu vois.
1: Ouais.
0: Et moi, j'ai pas ce truc-là, tu vois, où je suis là pour gagner ma vie et j'ai pas le temps d'arriver sur la pointe.
1: Chien de la casse.
0: Exactement. Et préparation avec les pros et t'entendais faire, tu sais.
1: Ouais.
0: Et on fait la prépa au mois de juillet. Je suis là. Rigo.
1: Peut-être pas mettre des.
0: Je sais bien qu'on est dans le Nord.
1: Des crampons 18, là.
0: Je sais bien qu'on est dans le Nord, mais en moulé, ça passe. Ouais. Il me dit non. Il fait quand tu recontactes une fois, on revient pas deux fois.
1: Ouais.
0: Et j'ai adopté ce mindset. Pour le reste de ma carrière.
1: En plus, il y avait un côté, c'était un peu son petit frère, parce que vous étiez.
0: Oui. Ouais. Grâce à lui que j'ai fait ma première sélection avec Léa Prime au Cameroun, tu vois.
1: C'est beau. Quel est le joueur le plus rigolo que t'es croisé ? À part toi, évidemment.
0: Non, je ne suis pas rigolo.
1: T'es pas rigolo, toi ?
0: Non.
1: Alors, sur un terrain, tu m'as fait marrer deux, trois fois. Avec ta dégaine.
0: Joueur pas rigolo, Johan Molo.
1: Ah oui, il a
2: très rigolo, Yohan Molo.
1: Époque synthé.
0: Vous êtes des salauds, vous.
1: Très, très bon, Yohan Molo.
0: Et je ne l'ai pas croisé longtemps. Le temps, peut-être juillet, août, et après, il nous a quittés, malheureusement. Mais ouais, il est beaucoup rigolé.
1: On l'embrasse, là-haut.
0: On l'embrasse.
1: Quel est le joueur qui avait le plus gros boulard ?
3: Il n'y a pas les dangers, hein, Drangui.
0: Alors, je vais te dire Samuel Eto'o.
1: Oh bon
2: mais,
1: oh, ça, c'est oh. pas

0: entendu.
1: Vous avez l'air surpris.
2: Ah ouais, très surpris.
3: Samuel Eto'o, boulard.
1: Alors, je vais vous apprendre quelque
0: c'est
1: chose.
0: C'est quelqu'un de très simple.
1: Ouais. Alors, c'est un boulard, mais que j'aime bien. Ouais. Je vais t'expliquer pourquoi. Un jour, il me devait peut-être 500 ou 1000 euros, je ne sais plus. Et on était à table, je fais le tour et je lui pose la main sur l'épaule, tu sais. Je fais Sam, s'il te plaît, donne-moi mon argent. Et il regarde ma main comme ça. Et bon, moi, je suis, tu vois, que ce soit toi ou soit Meleto, pour moi, vous êtes au même niveau, tu vois.
2: C'est ce que je me dis aussi.
1: On est bien d'accord. Et donc, il regarde ma main comme ça. Et il me dit, mon petit, je fais Samuel. Fais mon petit, fais attention à cette épaule. Alors, comme il est mon attaquant et que j'ai besoin de lui, je dis, peut-être il a mal à l'épaule.
2: Ouais.
1: Il me dit, fais attention à cette épaule. Et donc, je fais, t'as mal? Il me dit, non, elle porte 3 Ligues des Champions. Et nanana.
3: Mais c'est bon, bon ça.
0: Mais c'est du Zlatan aussi. Ouais.
2: C'est fou. Alors, est-ce que.
4: Me perturber, il faut beaucoup plus. Déjà, je suis Samuel Eto'o.
2: Est-ce que ça, par exemple, justement, dans le foot africain, est-ce que c'est pas un peu. Les Camerounais sont pas un peu considérés un peu comme les Samuel Eto'o par rapport aux autres, quoi?
1: Moi, je ne peux pas être objectif, mais quand je lis les commentaires, ils aiment dire que les Camerounais ont la bouche.
2: Ouais.
1: Vois, ils ont une grande bouche.
2: Une haute estime d'eux-mêmes, souvent les joueurs camerounais.
1: À ce qu'ils parlent.
2: Alors que ça veut rien à dire, mais bon, il est de quelle origine, Kylian Mbappé?
0: Ah non, ça n'a rien à
2: rien
0: voir.
2: À voir.
0: Rien à voir. T'es con.
1: Mais ouais, Samuel, mais.
2: C'est le top du top, lui.
1: J'aime beaucoup.
2: Et Patrick Boma, il est pas mal aussi, hein.
1: Mais c'est plus naturel.
2: C'est plus léger, c'est pas forcé, c'est plus naturel. C'est plus posé. Les vestiaires, ils devaient être beaux, putain. On les compète. Le joueur le mieux membré.
1: Alors, j'aimerais te répondre, mais pour la petite anecdote, un jour, Harry Redknapp est rentré dans.
2: Oh merde, Harry Redknapp.
1: Il est rentré dans le vestiaire. Il est rentré dans le vestiaire et nous, on sortait d'une discussion, on était à la douche. Et il y avait Galas, Lennon deux fois, Desbailleurs, moi et Bassong. Mm. Et Redknapp est passé comme ça et il a regardé, il a continué. Il s'est arrêté et il m'a dit, bon, mon anglais était flingué, mais j'ai compris. Il dit, mais vous les Noirs, vous faites comment? Et il a montré, j'ai pas compris le reste de la phrase, mais il a montré le... Le, du doigt le
2: zboub.
1: Le zboub, voilà. Alors, je pourrais pas te dire, mais dans un groupe d'individus.
2: Ouais. En tout cas, c'était pas lui, visiblement.
1: En tout cas, c'était pas lui et il a pas montré un de nous qui en avait une plus petite que l'autre. Donc, je pourrais pas te dire, mais.
2: Beau concours de l'assaut.
1: Il y a quand même une ethnie qui était. Qui dominait.
2: Visible, c'était pas les Gallois ou les Irlandais. Bon, quel joueur qui avait le avec qui t'aurais aimé jouer, t'aurais adoré jouer?
1: Vinny Jones.
2: Ah ouais,
1: tu connais,
2: quand on a Neymar, moi. Non, Vinny Jones, ouais, une brute épaisse.
1: Si tu peux l'emmener sur le front en Ukraine, ce mec.
2: Ah bah ouais,
1: j'ai adoré.
2: Bah là, du coup, Poutine, il recule direct.
1: Il recule. Et j'ai adoré. J'ai vu ses moments forts. Une fois, il a pété Kanto.
2: Ouais.
1: Et Roy Keane.
2: Ah, faut y... ah oui, c'est les deux.
1: Et Roy Keane, il a pas
2: bougé.
1: Il dit non, les gars, laissez.
2: Que pour que Roy Keane. Ils disent non, mais c'est bon, j'ai rien senti. Mais il y a quand même un tibia qui vole là. Non, ça va.
1: Bon, il pourrait pas jouer aujourd'hui.
2: Ah non, il tiendrait pas deux minutes.
1: Il tiendrait pas deux minutes, mais ça devait être bon de jouer avec.
2: Ah ouais, reconverti en acteur.
1: moins grand
2: acteur que.
0: Thierry Cantona.
2: Que Roy Keane.
1: Que Roy Keane, ouais.
2: Non, que Cantona, évidemment. Quel est le joueur à qui tu aurais détesté jouer?
1: Bah, j'ai pas de joueur, c'est. S'il a pas d'attitude avec moi, j'ai pas de problème avec aucun joueur.
2: Ouais, y a aucun joueur, tu te dis non, lui, j'aurais pas joué avec lui.
1: Non.
2: Et quel joueur tu aurais aimé être? Quand tu te dis, voilà, tu aurais rêvé d'être. Quand t'es gamin, tu te dis, ouais, j'aurais aimé être lui. Parfois, on se prend pour un autre joueur.
1: Alors, Eto'o, pour deux raisons. Bon, d'abord, c'était un super attaquant.
2: Extraordinaire.
1: Et un jour pouvoir parler de moi à troisième personne, tu vois.
2: Mais ouais.
1: Ça, j'aurais kiffé.
2: C'est vrai que c'est...
0: Après, il n'y a pas besoin d'être Samuel Eto'o pour le faire, non?
1: Le faire avec conviction.
2: Oui,
1: le faire avec conviction.
2: Et puis que ça passe, par exemple, quand il dit attention à cette épaule, quand c'est Samuel Eto'o, c'est autre chose que si c'est Florent Mollet. J'adore Florent Mollet. C'est pas la question.
0: Moi, tu sais quoi, si tu me le fais, la prochaine fois que tu mets la main sur l'épaule, je te dis attention à cette épaule. Elle a porté les grandes gueules du sport.
2: Et quelques pellicules.
1: Et tu vois, tu dis. tu le dis et t'en rigoles.
2: Ouais.
1: Il dit, on rigole pas.
2: Il rigole pas, lui.
0: Il faut l'assumer. Il faut l'assumer.
2: Est-ce qu'il y a aujourd'hui, il y a encore un mec comme Samuel Eto'o dans le foot? Une personnalité comme ça, j'en vois pas, moi. J'ai l'impression qu'il y a un côté beaucoup plus...
1: Aujourd'hui, beaucoup, tout est lisse, hein, quasiment.
2: Oui, on mise que sur le collectif, il n'y a plus trop de têtes, voilà, qui dépassent.
1: Il y a Kylian qui sort des punchlines.
2: Ben, au final, heureusement qu'il est là.
1: Hein. Heureusement qu'il est là.
2: Parce que c'est que même, par exemple, Erling Haaland, c'est un flanc nature, quoi. Tu vois, par exemple, c'est un super joueur, mais il n'y a rien qui ressort, tu vois.
1: Tout est lisse.
2: C'est vrai qu'au moins, pour connaître ça à Mbappé, c'est que s'il n'est pas là... Il y a pas beaucoup de mecs.
1: Il y a moins de boulot du côté de ce micro.
2: Il y a moins de boulard. Et il y a moins de boulot. moi, il faut qu'il y ait des Kylian Mbappé, hein. Sinon, moi, il n'y a plus de travail,
0: hein. Bien sûr, on met la clé sous la porte.
5: Qu'est-ce que tu sous-entends?
0: Merci d'avoir répondu à ce petit questionnaire. Mais maintenant, c'est toi, Julien, qui va devoir un petit peu jouer dans cette émission.
2: Ah!
0: Parce que, évidemment, Assou Ekoto a eu mille vies quand il était dans ses différents clubs. On n'a pas sorti toutes les anecdotes parce que on se le gardait pour cette séquence. Je vais te donner des anecdotes et tu vas me dire si d'après toi elles sont vraies ou elles sont fausses, et après ce sera à Benoît évidemment de trancher et de dire la vérité. Allez, petite musique et on y va. Benoît Assou Ekoto a quitté le football en 2017 pour se lancer dans une carrière d'acteur porno. Vrai ou faux?
2: Selon Harry Redknapp, oui.
1: Oui, mais selon toi.
2: Selon,
1: il nous fait genre et regarde pas de porno.
2: Moi? Ah non, moi je fais genre je regarde que ça.
1: Ah, et tu m'as pas vu.
2: Ah, c'était toi. Ah même, mais t'avais peut-être les cheveux courts.
1: Eh ben ouais.
2: Ah, c'était toi.
0: Ah mais faut pas.
2: Ah ouais,
0: comme ça,
2: ouais, dans le film Anaconda pour Sibylline. Oui, c'est vrai.
1: Non, j'ai pas fait de carrière.
0: Mais alors c'est quoi cette rumeur?
1: Il y a une journaliste a demandé à Redknapp sur un plateau télé. Je pense qu'il signait à Birmingham. Ouais, Birmingham. Assou Ekoto vous l'avez trouvé à Tottenham. Il vous a suivi à Queen's Park Rangers. Est-ce que vous allez aussi le prendre à Birmingham? Et elle a dit non, je pense qu'il préfère faire des films de cul que de venir.
2: Harry Redknapp, il a une petite obsession sur les lesbiennes, non? Il a un peu.
0: Il aurait dû jouer dans Casse Départ.
2: Il cherche pas un thérapeute, peut-être que.
1: Je vais lui filer une carte. Je vais contacter tout ce beau monde. Je vais leur filer des cartes.
0: Vrai ou fausse anecdote concernant Benoît Assou Ekoto à Tottenham? Benoît arrivait toujours avec un sac plastique contenant à chaque fois 4 articles: un croissant, un chocolat chaud, un coca et un paquet de chips.
2: Ça fait c'est trop. C'est marrant parce que ça pourrait ressembler, mais c'est trop gros. C'est trop gros.
1: C'est vrai.
2: Oh merde!
1: C'est vrai. Putain, je pensais que t'avais étudié ton sujet quand même.
2: Non, redis les trucs là.
0: Il y avait un croissant, un chocolat chaud, un coca et un paquet de chips.
2: Alors moi, le coca et le paquet de chips, j'y ai cru, mais c'est le croissant, le chocolat chaud. Le
1: croissant, je suis quand même français. Hein.
2: Ah bien sûr, ouais, messieurs, marseillaise.
1: On est bien d'accord.
0: C'est Peter Crouch qui le raconte dans une autobiographie, dans son autobiographie, et il dit c'est pas qu'il est pas intéressé par le foot, c'est juste qu'il n'aime pas ça. À 13h30 le samedi, il n'avait aucune idée de l'équipe contre laquelle nous allions jouer. Moi je lui disais mais Benoît, on en a parlé toute la semaine. Bah lui c'était pareil pour son repas. Aujourd'hui personne n'est aventureux. C'est pâtes, poulet, pâtes sauce, et ce depuis 20 ans. T'en parlais avec Metz.
2: Ah tu vois.
0: Benoît lui se présentait avec son sac, avec toujours les 4 mêmes articles: un croissant, un chocolat chaud, un coca et un paquet de chips.
1: Vous avez déjà mangé en Angleterre?
2: Ah ouais, c'est pas bon. Hein.
1: Ah.
2: Ou alors faut aller dans des restos étoilés, sinon c'est
1: des restos pas anglais.
2: Ouais, voilà, c'est ça.
1: Voilà.
2: Ouais, parce que le bœuf bouilli, tout ça, ouais.
1: Alors il y avait haricots blancs avec de la sauce et ils se mangent ça sur une tartine de pain de mie beurré.
2: Non, c'est des malades.
1: Et moi j'étais pas prêt, dis non. Moi,
2: après ils s'étonnent d'avoir cette tête là, quoi. Harry Redknapp, quoi. D'ailleurs, peut-être que c'est le haricot blanc. Ça empêche de faire développer le.
0: Ouais. C'est pas que la tête. Vraie ou fausse anecdote concernant Benoît? Benoît refusait les bains de glace pour la récupération parce que c'était trop froid.
2: Et ça faisait rétrécir?
0: Voilà. Vraie ou fausse anecdote?
1: Et pointer
2: les tétons. Ah ça, je pense qu'il est capable.
1: Oui,
2: c'est vrai, tu refusais les bains de glace?
1: Ouais, je faisais la piscine et les bains de glace, je faisais pas.
2: Pourtant, c'est.
1: Bah, après, c'est après quelques années.
2: Moi, je trouve ça agréable, moi. J'aime bien le côté, la violence
0: non, mais,
2: que
0: non,
2: ça.
0: Non, mais ce qui est drôle, c'est l'excuse. Ah non, je vais pas là-dedans, c'est trop froid. Oui, mais ouais. C'est le principe. Ah oui, non, mais c'est trop froid, monsieur.
2: Oui, c'est con, ouais. Moi, j'aime. Ouais, les glaçons froids, c'est les pires glaçons.
1: Après, j'en avais pas besoin.
2: Non.
1: Et je récupère naturellement. Ouais. Je bois de l'eau.
2: T'as pas d'acide lactique, toi?
1: Non,
2: c'est de la grenadine.
1: Alors, les gens qui ont des gros muscles, comme, je vais te dire, mais Vluterding, par exemple, Lui, il a besoin de ce genre de choses. Okay. C'est tiré. Moi, j'ai des.
2: Ah oui, t'as des fibres musculaires très fines.
1: Exactement. Donc, je me claque pas, et puis je récupère vite, et j'avais pas besoin de.
0: C'est bien de se trouver des excuses.
1: Un peu comme toi, finalement.
2: Ouais, ouais. Moi, j'ai des fibres musculaires très fines, plutôt au niveau du pénis.
0: Un peu comme Ian Scott.
2: Ouais, voilà.
0: Voilà. Que l'on prononce shot. Voilà.
2: Ian Scott, prononcez shot, bien sûr. Ça fait 20 ans qu'on
0: prononce mal son nom, t'as raison. Ian Shot. Vraie ou fausse anecdote. En 2016, Christophe Galtier a demandé à Benoît Assou-Ekotto de devenir le parrain de son fils, mais tu as refusé parce qu'il t'avait pas mis titulaire pendant 3 matchs.
2: Non, je pense que c'est vrai. Non, c'est faux.
1: Non, il n'a pas osé.
0: Ok, non. Très bien. Alors, après une soirée en boîte de nuit à Miami, Benoît a passé la nuit avec Rihanna et il est parti le lendemain matin alors qu'elle dormait et il lui a laissé une peluche porte-clés du RC Lens.
2: Il y a beaucoup de choses, hein. Il y a beaucoup de choses. Je pense que c'est vrai.
1: Déjà, ça inclurait de voyager avec une peluche RC Lens à Miami.
0: C'est ça.
2: Non. C'est vrai qu'en fait, ce qui est choquant, c'est la peluche RC Lens après que.
0: Alors, c'est vrai ou c'est pas vrai?
1: Non, c'est pas vrai.
0: Ah merde,
1: c'est
0: pas quel vrai. Dommage. Alors,
2: c'est la peluche RC Lens, j'aurais dit.
0: Bien sûr. Vrai ou fausse anecdote? Benoît était en discussion avec un club italien, mais tout a capoté. Ils n'ont pas voulu le faire signer à cause de sa coupe de cheveux. Vrai ou fausse anecdote?
2: Les Italiens, c'est sûr que c'est vrai. C'est des oufs. C'est sûr que c'est vrai.
0: Benoît.
2: C'est des malades.
1: C'est vrai.
2: Ah non, mais sur les coupes de cheveux.
0: T'as jamais dévoilé le nom du club? En tout cas, je l'ai pas vu.
1: Comment ça s'appelait? L'AS Rome.
0: C'est l'AS Rome.
1: Ouais.
2: Ah, pourtant, l'AS Rome, il y a des mecs avec des coupes bizarres.
0: C'est
2: parfois,
0: ce que t'avais déclaré.
1: Pas aussi long, peut-être, pas aussi imposante.
0: Remets-toi près du micro.
1: Pas aussi long et pas aussi imposante.
0: Les dirigeants t'ont dit on vous aime bien, mais il est difficile pour nous d'expliquer aux fans que nous signons un joueur avec vos cheveux.
1: Mon agent m'a appelé, et il était à Rome et il m'a dit bon, ils sont intéressés, tout ça, tout est cool. Il fait mais le problème, tes cheveux. Alors je lui dis c'est-à-dire mes cheveux. Et il me dit bah tu vois ça fait pas. Je fais gars moi je coupe pas mes cheveux pour un club moi. Il y avait le dealer d'aller se faire voir chez les Grecs. Hein.
2: C'est quoi ton
0: lire? Ils y sont allés. Et ils ont aimé ça.
2: Ah, on aime tous.
0: De bon cœur. Vrai ou fausse anecdote, en sélection avec le Cameroun, Benoît s'est fait livrer une pizza 4 fromages à 2h du coup d'envoi d'un match contre le Togo.
2: Bah vrai. Ben oui, c'est ça qu'on veut.
1: C'est vrai.
2: Ça a dû être très bien pris, non? Ah bon, ça va, en sélection.
1: C'est même pas une histoire de bien être pris, hein. J'ai dit, gars, moi je mange pas ça.
2: Il t'avait amené quoi?
1: La bouffe de tout le monde.
2: C'était quoi?
1: Il y avait un peu de bouffe camerounaise et du riz et des pâtes, mais pas cuisiné comme moi j'aime.
2: Ah ouais, d'accord.
1: Et je lui ai dit, dans l'intérêt de la nation, vaut mieux que j'ai quelque chose dans mon ventre.
2: Que le ventre creux, bien
1: que
2: sûr.
1: Le ventre creux.
2: C'est pour la nation que t'as mangé une 4 fromages.
1: Bah, c'est quelque part, c'est du sacrifice.
0: Bravo.
2: Bravo. C'est bien.
0: Vraie ou fausse anecdote concernant Benoît Assou-Ekotto, à la fin de sa carrière, il a lancé sa propre chaîne de salon de coiffure qui s'appelait Assou-Ekotif. Et ça n'a pas marché faute de financement.
1: C'est vrai qu'on n'a pas parlé business en arrivant ici.
2: Non, mais Assou-Ekotif, c'est tentant, mais je crois que non.
0: Assou-Ekotif, est-ce que les salons de coiffure Assou-Ekotif ont existé?
1: Non, c'est pas vrai, mais je vais déposer le.
2: Ouais, vas-y. Il y a un truc à faire, ouais.
1: Je déposerai la marque.
0: Bon, vraie ou fausse anecdote. Encore chez le coiffeur, Benoît arrive, il s'installe. La coiffeuse fait la moitié de la coupe. Et lui, il en a marre, il se lève et il se tire. Avec la moitié de la coupe faite sur sa tête. Vraie ou fausse anecdote?
2: Non, qui fait ça? Bien sûr que non.
1: Non, c'est pas vrai. C'est pas vrai.
0: C'est pas vrai?
1: Non.
0: Ah!
2: Parce que toi, tu croyais que c'était vrai?
0: Ah, moi, je pensais que c'était vrai.
1: Il y a une anecdote, t'as vu ça où?
0: C'est Antoine Varnier qui pense audience et qui m'a raconté cette anecdote.
1: À Jeun?
2: Lui, non, je pense qu'il était bourré, Antoine.
0: Comme toujours.
2: Antoine, il est picard, donc à un moment donné, t'as compris. Quoi.
0: Ok, vraie ou fausse anecdote?
2: Non, c'est trop important, les cheveux. C'est pas possible.
1: C'était.
2: Bah, visiblement, il y a eu
0: un jour, Benoît a écrit une lettre ouverte à Julien Cazard, car il était souvent la cible de ses chroniques humoristiques, notamment dans J+1. Vraie ou fausse anecdote?
2: Je crois que c'est vrai.
1: C'est vrai. Aujourd'hui, ça serait assimilé à du harcèlement.
2: Oui, mais je l'ai mal vécu.
0: Quoi, ta lettre ou ce que lui fait?
1: Ce que lui a fait, oui.
2: Alors, moi, je crois que c'est la lettre.
0: Alors, j'ai récupéré cette lettre, un peu comme la lettre lue par Raymond Domenech au joueur Anaïs Nas. Un peu pareil, j'ai récupéré la lettre.
2: C'est plutôt la lettre de Guy Moquel. Hein.
0: Exactement, et je vais pouvoir vous la lire. La lettre de Benoît à Julien Cazard, lettre ouverte.
1: Ça va me replonger dans les... ténèbres, ça.
0: Mon cher Juju, c'est avec beaucoup d'émotion que je t'écris cette lettre et je peux te dire que c'est sans forcer que les mots me viennent. Depuis l'étranger, lorsque j'évoluais en Angleterre, je regardais ta séquence dans J+1, juste pour avoir un avis honnête, objectif et tactico-tactique d'un véritable professionnel sur le championnat de France. Et cela me réjouissait à l'idée un jour de revenir jouer dans ce championnat, justement, et c'est en partie grâce à toi. Comme tu le sais, les choses sont souvent différentes de l'intérieur et j'ai longtemps hésité à te refaire le portrait. Parce que lorsque ta mère te demande s'il est vrai que tu vends de la drogue à 33 ans, bah ça fait mal. Mais comme dit le dicton, l'amour maltraite souvent ceux qu'il a le plus favorisé. De ce fait, c'est avec les bras ouverts que j'accueille ton humour chaque week-end. Tu as réussi à me faire aimer la Ligue 1. Mais j'ai quand même dû suspendre l'abonnement à ma mère, à Canal+. Si Dieu le veut, on s'en fumera un après un bon match de promotion d'honneur à Saint-Nicolas-les-Arras. Kiss with love, ma poule, show must go on. Benoît,
1: c'est magnifique. Beaucoup d'émotions.
2: Ça m'avait très ému à l'époque. C'est beau. J'avais pas vu ça depuis la lettre à France là, de.
0: Bien sûr, Paul Naref.
1: Ah, Michel.
2: Ouais. T'embrasse.
0: On pourra en faire une chanson d'ailleurs.
2: Ben ouais, on va peut-être en faire une chanson. C'est magnifique.
0: Et pourquoi t'as pris la plume comme ça?
1: C'est le cœur qui a parlé.
2: Oui, c'est beau. C'est beau.
0: Mais il y a un moment donné, tu t'as hésité entre l'aimer et l'éclater? Quand même. Est-ce que t'as hésité quand même?
1: Sur l'éclater, il n'y a pas de doute.
2: Oui.
1: Donc.
0: Autant l'aimer.
1: Autant l'aimer.
2: Ouais. Après, attention, je cache bien mon jeu.
0: Poker.
1: Non, mais tu sais, j'en ai parlé avec un. Comment il s'appelle? Sheikh Diabaté?
2: Oui!
1: Ami. On l'embrasse.
2: Bien sûr.
1: Et moi, je lui dis, mais dis-moi, ça te fatigue pas que l'autre, il te dise. Putain, le mec, il dribble au ralenti en allant vite. Tout ça te. Et Dieu sait qu'il a eu un parcours de vie un peu
2: incroyable.
1: Plus difficile que la majeure partie des gens. Et sa façon de relativiser la chose, je lui ai dit, putain, c'est vrai, t'as raison.
2: Ah, mais c'est lui, il était incroyable. Il m'avait dit, excuse-moi, je me permets de t'interrompre parce que c'est mon émission, je t'emmerde.
0: Il a écrit quoi derrière? Il a écrit enchaîné.
2: Justement, j'avais discuté, il était venu à J+1, on avait discuté. Il m'avait dit, tu sais, moi, je considère que j'ai une chance incroyable avec le parcours de vie que j'ai d'être là. Je fais mon métier, j'en vis, tu fais ton métier, t'en vis. Voilà, ça fait partie du jeu.
1: C'est un win-win.
2: Ouais,
0: c'est très philosophe.
2: Ouais. Et il dit, moi, j'ai quand même pas prendre la tête avec un gars qui fait des blagues. Enfin, je suis un privilégié.
0: Voilà. Non, mais en plus, ce que tu fais, c'est pas
2: ce que n'a pas fait Jourdain, par exemple. C'est...
0: ouais. Un peu moins philosophe.
2: Moins philosophe.
0: Moins philosophe. Ouais. Très bonne chanson.
2: Mais je regrette de ne pas avoir fait une chanson sur Benoît.
0: Et il est pas trop tard.
2: Il est jamais trop tard.
1: Moi, je laisserai ça à mes enfants.
0: Non, mais ce qui est fou, c'est que tu le fais en plus avec beaucoup d'amour quand tu te moques des mecs. Et c'est ça qui est génial.
1: Tout est relatif, tout comme. Comment il s'appelle?
2: Gilbert Einstein?
1: Non.
0: Non. Je pense à
1: le gars de Montpellier.
2: Ah oui, Jourdain.
1: Ouais. Voilà, tu vois, tout est relatif à, non,
2: c'est
1: à
2: différent.
1: Le prendre.
2: C'est que souvent, les mecs qui le prenaient le plus mal, c'était les gardiens, parce que c'est un boulot très à part, ils sont très seuls, ils sont le dernier rempart, donc quand tu te fous de leur gueule, tu mets en avant le fait qu'ils se plantent, quoi, tu vois.
1: Okay.
2: Donc, moi, c'est souvent, tu sais, ça a été Ahamada, ça a été Ruffier, ça a été Jourdain.
1: Ah, Ruffier, oui.
2: C'est eux qui le prenaient le plus mal, parce que je pense que c'est un poste qui est particulier.
0: Non, Ruffier, Jourdain, on n'est pas sûr.
2: C'est pas les copains de Scrabble, d'accord, mais
1: parce que Sheikh, finalement, quand tu lui dis qu'il dribble lentement en allant vite et qu'il y a but derrière,
2: ouais, il s'en fout.
1: Quand même.
0: Mais le problème, c'est qu'il n'y avait pas tout le temps but.
2: Ouais, mais au final, il avait des bonnes stats.
0: Mais bien sûr.
2: Il le regrette à Bordeaux, je peux te dire.
0: Ah oui, ouais.
1: Et donc, pour avoir parlé avec lui, je dis putain, ta façon de voir les choses, t'as totalement raison.
2: Le FCMS, t'avais Assoué Koto qui centre pour Sheikh Diabaté, c'était beau quoi. Ça allait. S'il y avait une espèce de ralenti, c'était vraiment le.
1: Je t'ai fait sur ta télé. Comme ça.
0: C'était en slow motion tout le temps.
2: Ouais, tout le temps.
0: C'était incroyable. Les nuits du Casar enchaîné avec Benoît Assoué Koto. Encore quelques minutes. On va passer une petite pub maillon faible.
2: Ah oui.
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0: Je sais pas quelle est la meilleure.
2: J'adore la dernière. Dany Briand, qui a fait la P68. Mais la femme qui partage, c'est peut-être la plus vraie. Hein, c'est au vrai. Final, c'est peut-être la plus vraie.
0: On n'a pas vérifié, ouais. En tout cas. Très bien. Avec Benoît S. Couteau dans la deuxième partie des nuits du Casar enchaîné. On est ensemble jusqu'à 1h30, les amis. Et là, on va ouvrir cette chronique que vous aimez tant, parce qu'on vous donne la parole, vous les auditeurs.
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9: Allô.
10: Bonjour. 1h30 du matin, il fait comment pour appeler?
2: Il appelle. Ah non, mais les mecs, alors ils sont dans un état proche de l'Ohio, mais ça va.
0: On a du lundi au jeudi, les mecs appellent, ils appellent heure, quand on est en direct. Alors là, évidemment.
10: Mais sinon, c'est ma question, ils font comment pour appeler là?
2: Ah là, aujourd'hui là?
10: Bah ouais.
2: Ah non, bah là, c'est quoi? Ils ont laissé des trucs sur le répondeur.
10: Ah ok, d'accord.
2: C'est ça la force.
10: Non,
2: c'est le principe d'Allo Bernard. Le répondeur, c'est un nouveau truc, ça vient d'arriver.
10: Okay.
2: T'as une petite cassette avec un boîtier, et quand tu laisses un message, ça enregistre.
10: Ok, d'accord.
2: C'est hyper bien, tu vois, quand ça va arriver.
0: Ils nous laissent des messages WhatsApp, et en fait, mais ils ne laissent pas qu'à nous, ils les laissent à toutes les émissions d'RMC.
10: Oui.
0: Le problème, c'est que les émissions d'RMC n'écoutent pas ces messages audio.
10: Oh, les salauds.
2: Ils méprisent les auditeurs.
0: Oh, donc nous, on les récupère. Et on les diffuse et on demande à notre invité peut-être de répondre à la place des GG, à la place d'Estelle,
2: place
0: à
2: de Moscato,
0: voilà,
2: de Roten.
10: Ah ouais,
2: tu te rappelles de Jérôme Roten à l'époque où il faisait de la radio?
10: Je connais.
2: Ouais. Les radios,
0: il en fait plus.
10: Ah non. Si, il en fait encore.
0: Mais non, ça s'est arrêté.
10: Mais non.
0: Si, ouais, ah, le 18h20 n'existe plus.
10: Alors, pour quelle raison?
2: Parce que moi, je suis parti de l'émission et Jean-Louis Tour aussi, ils ont dit, on va quand même pas juste garder Roten. Enfin, tu vois.
10: Ah ouais?
2: Bah ouais.
10: Oh merde.
2: Bah oui, non.
0: Ouais, c'est dur, hein. Ah, mais c'est dur ce monde.
2: Ben lui, c'est surtout pour lui qu'il croyait vraiment que l'émission tenait sur sa personne. Alors que non.
0: Il disait parfois, il écrit quoi derrière ou pas?
2: Ben non, parce que, ouais, c'est vrai. Puis en fait, il se rendait pas compte qu'il n'y avait plus écrit.
10: Alors, voilà. Retour à la réalité,
2: c'est terrible.
10: Fermat,
2: hein. Mais non, il y a maintenant, entre 18h et 20h, il n'y a rien, quoi.
0: Oui.
2: On a préféré rien mettre que lui.
10: Mais
2: il y a un silence.
10: Inquiétez-vous, hein, la dépression, tout ça, on en parle en ce moment.
2: Avec Steve Mandanda?
10: Ouais, Steve.
0: Ah bah non, il est belge, alors dépression, lui, il connaît. Hein.
10: Ou Payet, hein, je crois, au micro, il était pas bien.
0: Ah non, c'est pas le même liquide.
2: Oui, c'est les dépressions, c'est que lui, il pleut. il pleut jaune.
10: Mais ouais, non, inquiétez-vous pour le collègue de la radio.
2: Bah, appelle-le, comment il s'appelle, Steve? Parce que Steve, il aurait besoin d'une thérapie, je crois.
0: Mais non, il a plus, mais il a pas besoin. En fait, c'est ce qu'il raconte. Il a plus besoin. C'était au début de sa fin de. C'était
2: ça va mieux là.
0: Et depuis maintenant, c'est bon, c'est réglé.
10: Je vais regarder les mecs en fin de carrière.
2: Ouais, Chopley, ouais.
10: Et les orienter sur le bonheur après le football.
0: On a qui là? Qui est le prochain?
2: Il s'approche doucement d'une fin de carrière compliquée.
10: C'est qui ça?
2: Bon, je sais pas. À ton avis, il y a pas d'illusion?
10: Oh non. Attends, ça fait un an. Hein, je suis thérapeute.
2: Ouais, là il faut
0: high level.
10: J'ai pas les épaules.
2: Faut une ceinture noire de thérapeute.
10: J'ai pas les épaules.
0: Alors, on a notamment Nicolas qui nous laisse un message. C'est pour Estelle Midi, avec Estelle Denis. Il parle des iPods. Et Nicolas laisse ce message. Il voudrait peut-être tes lumières, Benoît.
11: Bonsoir, bonjour, Estelle. Donc, vous dites que ce serait bien qu'on remette l'iPod au goût du jour. Et pourquoi faire? Vous avez d'autres bonnes idées comme ça?
2: C'est une très bonne question.
0: Voilà, Benoît, t'en penses quoi?
10: Alors, moi, j'irais même plus loin.
2: Oui.
0: On aime ça.
10: Le Minitel. Je serais pour le Minitel.
2: Mais c'est vrai.
10: Je sais pas ce que vous en pensez.
2: Ah, ouais, parce que moi j'étais très accro à 3615 Hula.
10: Ah, Hula, oui.
2: J'aimais bien. Et c'est vrai que ça manque, le Minitel. Bah,
10: Minitel avec les tarifs d'aujourd'hui, parce que c'était chéro quand même à l'époque.
2: Ah oui.
10: c'était pas donné.
2: C'était français, ouais. C'est-à-dire que quand tes parents, ils tombaient. Moi, mes parents, ils tombaient sur. Dis donc, mais attends, mais t'es allé sur le Minitel, là. Ils avaient une note de téléphone.
10: Voilà, donc avec les tarifs d'aujourd'hui, le Minitel. Je pense que ça serait une bonne chose.
2: Mais c'est vrai que parfois, quand tu jouais sur le terrain, il y avait un côté Minitel à côté des MacBooks. Tu vois, toi. T'étais le Minitel du foot, tu penses? Un peu anachronique.
10: Le Minitel du foot?
2: Ouais, je pense.
10: Alors, qu'est-ce que tu veux dire par là?
2: T'étais à ton rythme. Et t'étais cher quand même.
10: Cher, moi?
2: Non, non, c'est vrai que ça faisait un bruit bizarre.
10: Non.
2: Le retour du Minitel, écoute, voilà. Donc, c'était qui? C'était Benoît?
0: C'était Nico. Il a la réponse. En tout cas, il a notre réponse. Bilal, maintenant, il veut parler des croisières sur RMC. Évidemment, les croisières en moment où on fait, où il y a un peu de confinement avec l'antivirus. Bilal laisse un petit message.
12: Bonjour, je m'appelle Bilal et ça fait maintenant pratiquement 30 ans que tous les étés, je prends le bateau pour partir en Tunisie. Donc, est-ce que c'est considéré comme une croisière ou non? On y passe 24 heures, tout se passe bien. Et pour cet été, j'envisage aussi de partir, mais est-ce que ça va bien se passer?
2: Est-ce que c'est considéré comme une croisière?
1: Alors, question, il a ses papiers, Bilal, ou pas?
2: Oui, parce que...
1: Parce que repartir sans papiers sur un bateau clandestin, c'est pas une croisière.
2: Ça compte pas, c'est pas une... Mais est-ce qu'un Zodiac qui vient...
0: C'est une croisière.
2: Avec un passeur, c'est une croisière avec un Zodiac?
1: Là est la question.
2: Ah, moi, le problème de Bilal, j'allais dire, est-ce qu'il télécharge l'appli quand il est sur son bateau?
0: J'espère, quand même.
2: On n'a pas la réponse, du coup.
0: T'aimes bien les croisières?
1: La croisière s'amuse. Ouais, j'ai adoré.
2: Ouais,
1: j'ai
2: c'était adoré. Ta série préférée?
1: Ouais, bah, il y avait l'afro du barman.
2: Bah, magnifique. Isaac.
1: Isaac, c'est de là qu'est venu.
2: Mais c'est ça!
0: Voilà. Mais voilà, c'est Isaac! Non, mais voilà. Vraie histoire? C'est pas
1: vraie histoire, vraie histoire.
2: C'est génial.
1: Chacun ses héros. Hein,
2: c'est Isaac de la croisière.
0: Et nous, on est qui pour juger?
1: Exactement.
0: Bruno nous a laissé un message parce que ça va peut-être t'intéresser là pour le coup, parce qu'on parle de la conduite des Français.
8: Bonjour à toute l'équipe, je suis Bruno, je suis en France actuellement, je rentre à Madagascar ce soir. Et franchement, quand je vois les Français rouler, mais c'est absolument effrayant, je suis complètement effaré. Ici en France, quasiment personne ne respecte les limitations de vitesse. Les gens roulent par la droite, roulent n'importe comment. C'est vraiment effrayant. Les Français pensent savoir conduire, mais c'est totalement faux.
2: Merci Charles Alloncle.
1: Il pense aussi savoir diriger un pays.
2: Oui, je pense
1: que ça qui le choque.
2: Je le trouve bien posé. Il y a un petit côté Philippe Auclair, très smart, très anglais. Très, je suis désolé, je suis choqué. Les gens ne conduisent pas bien.
1: C'était son seul problème.
2: Oui, mais oui. Il pense que la France
1: paye pas d'impôts.
2: Dans l'ensemble,
0: ça va.
2: J'avais rien à dire de. Mais en revanche, on est d'accord, ça roule trop vite. Voilà. Sinon, c'est impec. Je retourne à Madagascar où ça va très bien.
1: Et
2: pour
1: ça
2: le
1: conduit
2: coup.
1: Très très bien.
2: Alors Madagascar,
1: ça conduit top du top.
2: Madagascar, c'est l'autobahn. Hein.
1: Exactement.
2: C'est Munich-Francfort.
0: Les amis, dans cette émission, on répond donc au message des auditeurs, mais également, Benoît, on offre de très très beaux cadeaux.
2: Oui.
0: Parce que RTL a sa valise, mais nous, on a
2: le placard. Tu connais la valise RTL?
1: Non.
2: C'est quand tu y a une somme d'argent, genre 14 500. À chaque fois, ils rajoutent de l'argent. Et si quand ils appellent un gars au hasard et qu'ils donnent le prix de la valise, ils gagnent la somme 14 500.
1: Ah, vous avez un peu le concept de ce qu'est
0: ouais,
2: mais exactement. Okay. Sauf que là, nous, c'est avec des encore plus beaux cadeaux.
0: Voilà,
2: tous les jours, on donne un cadeau. Le lundi, le mardi, le mercredi, le jeudi. Et si le gars il donne les 4 cadeaux, il les remporte. Okay. C'est des cadeaux exceptionnels. Hein, avec des...
0: Bon, et là, nous sommes le vendredi, donc nous allons appeler le grand gagnant. Et s'il retrouve l'intégralité des cadeaux que nous avons donnés et mis cette semaine dans le placard, il remporte évidemment ce magnifique placard RMC. Et on va appeler Corentin, qui a été tiré au sort.
2: Voilà. Attention,
1: je pourrais vous laisser mon numéro.
2: Tu vas voir les cadeaux, tu seras content. Okay. T'auras envie des mêmes.
0: J'espère que Corentin va décrocher. Allô ?
9: Exactement, allô ?
2: Bonsoir, bonjour.
9: Bonsoir, bonjour.
2: Corentin, est-ce que tu sais pourquoi on t'appelle ?
9: Sûrement le placard, non?
2: Oui, pour le placard, tu vas peut-être gagner le placard. Mais attention, il faut que tu donnes les 4 cadeaux dans l'ordre de chaque jour. Quel était le cadeau du lundi?
9: Donc le cadeau du lundi, c'est le gros livre de Thomas Bonavent sur la Ligue 2. Et c'est totalement dans le thème car mon club descend cette année.
2: Bonne réponse!
0: Ah, ton club descend cette année?
9: Oui.
0: T'es supporter de?
9: De Nantes.
2: Bravo,
0: de très bon choix.
2: Félicitations.
0: Très bon choix, bravo. Tu veux qu'on montre à Benoît comment ça se passe à un contrôle routier?
2: Oui, on va contrôler.
9: Ouais,
0: attends, on te fait un contrôle routier dans quelques instants parce que c'est Julien Lautre évidemment qui est réalisateur, donc ça prend un petit peu de temps.
2: Le cadeau du mardi.
9: Le cadeau du mardi, c'est le jeu banquette créé par un auditeur avec le fameux jeu Henri TV.
2: Absolument, le jeu banquette, très bonne réponse. Le troisième et dernier cadeau, puisqu'il n'y a pas de quatrième cadeau.
9: Alors ça, le troisième cadeau, j'ai failli l'acheter la semaine dernière, mais j'ai vu le nombre de pages, je me suis dit, c'est du gros foutage de gueule. C'est le fameux livre best-seller de Julien Cazard.
2: Absolument. Qui s'appelle L'art d'avoir...
9: La vérité, l'art d'avoir raison.
2: Toujours raison dans le football, merci. Alors ça n'est pas une arnaque, pourquoi? Parce qu'en cas, c'est comme les petites dosettes concentré. C'est un concentré de philosophie.
1: Te justifie pas.
2: Non, mais il y a des gens, mais je vais pas me justifier. Je vais pas me justifier. Mais il y a des mecs qui te font des pages, des 500 pages. Oui, je peux faire comme Guillaume Musso, écrire machine et t'entrer dans
0: mais
2: la.
0: Mais ça t'intéresse
2: mais
0: pas.
2: Mais ça m'intéresse
0: ça.
2: Pas.
0: T'es au-dessus de ça, toi.
2: Bien sûr, j'en ai rien à foutre. Ouais, moi j'ai fait un vrai brûlot. Moi, j'explique. C'est une vraie thérapie. C'est du Benoît sous le coton.
1: Calme-toi, il est génial ton livre. Je l'ai lu, il est génial.
2: Merci.
0: Voilà. En tout cas, juste, on applaudit quand même. C'est remporté pour
2: bravo!
0: Bravo Corentin.
2: Et t'as intérêt à lire Corentin. Et je veux que tu me fasses.
9: Je peux pas faire les trois questions aussi du jour, me présenter?
2: Ah bah franchement, écoute,
0: mais tu te présentes.
2: Mais t'as raison,
0: bon
2: cœur, on a accès à foutre. Oui, vas-y, présente-toi. Dis-moi, quelle est la musique que tu veux pour ton enterrement?
9: Bah l'hymne de la Beaujoire, forcément.
2: Bien sûr, bah c'est le meilleur enterrement, hein. C'est vrai que c'est la meilleure musique. Hein. C'est quoi l'hymne de la Beaujoire?
9: Allez, allez, allez, Nantes, jouer.
2: Oh là là là,
1: ça va pleurer à l'enterrement.
2: Ouais, c'est terrible.
9: Et avec ma copine, on est à Arcachon, ouais. Elle a honte de moi, je pense.
2: Franchement, est-ce que c'est pas plus mal que vous soyez en Ligue 2 avec un champ pareil? Moi, je vous propose, avant de refaire un effectif. C'est dégueulasse.
9: Ouais, merci, Julien Lot.
2: Tu t'imagines en Ligue des Champions avec ça?
0: Ah bah là, oui, il s'imagine pas du tout en Ligue des Champions.
9: C'était le feu, mais c'était le feu en Ligue Europa.
2: Mais c'était le feu, elle contre la Juve. Incroyable.
9: Exactement.
2: Ludo Blas.
9: Ah ouais, vieille.
0: Arrête, vous êtes en train de vous faire du mal, ça sert à rien.
2: Ah bon, ça va.
0: En plus, on s'en fout. Le co-détenu que tu détesterais avoir?
9: Bah, Alexandre de Valenciennes.
2: Ah bah oui,
0: bah oui.
2: On l'embrasse
0: évidemment. Qui est un auditeur.
2: Okay,
0: qui est un auditeur et.
9: Non, mais je l'ai rencontré sur la croisière et il voulait justement dénoncer un de mes potes en Crète. Deux fois de suite, vous l'avez rembarré deux fois de suite. Alors franchement, Baptiste, t'as vraiment de la chatte.
2: Ouais, mais en même temps, nous, le côté collabo, ça nous plaît. On adore la collaboration. C'est notre période préférée de l'histoire. Et sinon.
0: Une autre.
9: Le film. Alors, je vous avoue, celle-là.
0: Le film qui résume le mieux ta vie.
9: Hein? Bon, j'aurais dit. Bah, ma copine a dit les bronzés parce que je suis un peu beauf, il paraît.
2: Oh, bah non, t'écouterais pas cette émission.
0: Dis-lui que tu es un homme de goût.
2: Oui.
9: Ouais, exactement. Enfin, ça en comprend.
2: Et comme disait Daniel Riolo, vaut mieux être un homme de goût qu'un homme de gauche. Écoute, on va te laisser là-dessus.
0: Attends, juste, on fait pas un petit.
2: Ah oui, contrôle routier.
0: Bah, sur pour savoir s'il a une énorme crête. Ou
2: voilà, quoi. Alors, tu mains sur le volant, tu coupes le contact. Où est-ce que tu es né?
9: Je suis né à Blois dans le 41.
2: Ouais. Est-ce que tu habites?
9: Bah, Châtillon-sur-Cher dans le 41 aussi.
2: Ouais. Et tu es supporter?
9: De Nantes.
2: Bravo! Magnifique crête de Footix. Elle est très très belle. Et franchement, être un Footix d'un club comme Nantes, respect. Parce qu'autant Footix du Real Madrid, d'Arsenal, mais de Nantes. En plus, t'as quel âge?
9: J'ai 30 ans.
2: Ah oui, t'as même pas connu.
0: Si, il a vu que du beau jeu.
9: Bah non, mais j'ai pas connu, ouais, j'étais trop jeune.
0: En tout cas, t'as vu beaucoup d'entraîneurs, et ça, c'est sympa.
2: Ouais. Pour toi, Coco Suedo, c'est un personnage de Disney. Hein.
9: Ouais, exactement. Ouais, bah, c'est ça, non?
2: Oui, c'est ça.
0: Non, c'est un parfum.
2: Ah bon? Coco Suedo.
0: Touré, merci beaucoup, Corentin, et bravo pour et le placard. Bise. On t'embrasse, mon poulet.
2: Phénomène.
0: Et merci de ta fidélité. Touré, s'il y a un club où tu aurais adoré jouer?
1: Paris. Je l'ai dit lorsque j'étais à Tottenham, ouais. Mais bon, Paris était dans les bas-fonds du championnat de Ligue.
2: Ça existait pour les plus jeunes, oui.
1: Ça existait. Et j'avais dit, s'il y a un club qui. Si je dois revenir en France et pas à Lens, Paris.
2: Ouais, ça, il te plaisait ce club. T'aimais bien. Ah,
1: C'est pas loin de chez moi.
2: C'est vrai qu'à Arras, c'est 2 heures, hein, pas vite.
1: 50 minutes en train.
2: Ah oui, en train, oui.
1: Ouais, voilà.
0: Alors, dans cette émission, tu le vois, il y a une production à l'américaine, enfin, presque à l'américaine.
2: Ouais.
0: Donc, on va te faire une interview un peu presque américaine.
2: Ben,
1: en anglais?
2: Non, ben non, parce que justement, à l'américaine, mais francophone.
1: Ok, d'accord.
2: Donc, en québécois. Tu n'es pas obligé de répondre en québécois. Hein.
13: Okay. Mais c'est parce que c'est une autre philosophie, c'est une façon de parler, une philosophie. Tu penses-tu quoi, Benoît, du documentaire Netflix sur la grève des Bleus à Naïsna?
1: Ben, je l'ai pas, j'ai pas eu le temps de.
13: Est-ce que tu penses-tu que tu vas le voir?
1: Je vais forcément le regarder, mais j'ai eu vent de Raymond Domenech qui se désolidarise.
13: Mais pas du fric qu'il a touché pour faire le documentaire.
1: Non, juste du documentaire. Il était pas d'accord avec ça.
13: Mais tu penses-tu que on a peut-être un peu trop chargé les joueurs à l'époque?
1: Oui, parce que faut vendre, hein. Faut vendre du papier.
13: Et voilà, tenez-vous-le pour dit, les journalopes.
0: Et puis surtout Benoît, lui aussi, un peu comme Anelka, il a aussi été exclu d'une Coupe du Monde.
13: Eh oui.
1: J'ai été exclu d'une Coupe du Monde.
13: T'as pas tu tapé un de tes copains?
1: C'est de l'éducation, ça n'a rien à voir.
13: Tu as mis une petite claque avec la tête.
0: Benjamin
2: Bukandjo, et il s'est pris une belle. On en reparlera 2 minutes quand même de cette histoire.
13: T'y penses-tu quoi de la magnifique saison blanche de l'Olympique Marseille?
1: Alors, en tant que non-fan du football, j'aime bien quand c'est la crise dans les gros clubs.
13: Ouais,
1: c'est que ce soit à Paris ou Marseille.
13: Ouais.
1: Bon, là, t'as quand même moins de crise à Paris.
13: Oui, malheureusement.
1: Et non,
13: parce que tu dois adorer, c'est le Real Madrid. C'est vraiment extraordinaire ce qu'ils pensent.
1: Bah, il y a moins de fans au Real Madrid, mais tous mes amis
13: marseillais,
1: ouais. C'est un plaisir de les texter lorsqu'il y a des matchs. Ou maintenant des événements extrasportifs.
13: Ah oui, c'est bon ça. Ah. Tu penses, c'est quoi qui dit que la rumeur qui dit que Patrick Bruel il mange du coca? Pas qu'il mange sa son caca.
1: Alors, pour c'est avoir un peu étudié le comportement humain, de par ma formation thérapeutique, oui, je pense que en faisant le tour de l'horloge, donc tu te tapes la super belle gonzesse, tu te tapes le mec, il y en a, ils poussent un peu plus loin, ils se tapent l'enfant, c'est pas beau.
13: C'est pas génial.
1: C'est pas génial. Après, tu passes au caca.
13: Tu manges ta merde,
1: Après, tu passes au caca.
13: Il y en a qui passent directement.
1: Il y en a qui.
13: C'est un délire.
1: Après, c'est gratuit aussi.
13: C'est vrai.
1: T'en mets pas ta merde au resto.
13: Ouais. Alors après, t'es en circuit fermé.
0: Si t'habites Londres et que tu trouves ça dégueulasse, au moins tu.
13: Ça ne changera pas du resto. C'est pas si quoi d'Emmanuel Macron qui danse le Hakuna Matata lors d'une cérémonie d'accueil au Kenya.
1: Oh, j'ai envie de te dire, à Rome, tu te comportes comme un Romain.
13: C'est joli. Hein? C'est très, très beau. T'y penses-tu quoi de Michou qui est consultant de la Coupe du Monde aux US?
1: Comment te dire, j'ai découvert ce métier il n'y a pas très longtemps, lors d'un match à Bollard avec les anciens de Lens, et j'ai rencontré des influenceurs.
13: Oui.
1: Ben...
13: Voilà.
1: Ouais, On va finir là-dessus.
13: Tu penses du quoi du dernier Vanity Fair, Liberté, Égalité, Mbappé, avec sa photo torse-poil?
1: Je ne l'ai pas vu.
13: Il est très beau. Il est torse-poil, en fait, il est torse parce qu'il n'a pas de poil. Tu penses du quoi des mots Incel, Miskin et Banger qui font leur apparition dans le Petit Robert et le Larousse? Miskin, Banger et Incel.
1: La langue française est une belle langue.
13: Elle est riche et vivante.
1: Ouais, ce serait bête de l'appauvrir.
13: Merci. Tu penses sur quoi de Saint-Étienne qui galère pour remonter en Ligue 1? Tu leur souhaites des remontées?
1: Oui, pour le club et pour le club et puis pour tous ses supporters.
13: Tu penses-tu quoi de Metz qui a galéré pour rester en Ligue 1?
1: Alors écoute, petite anecdote, il y a Gauthier...
13: Larsonneur?
1: Non, Gauthier Hines.
13: Gauthier Hines. Comme le ketchup, tu dois l'aimer lui.
1: Voilà, et il a mis sur une photo sur Insta où il disait « Ah, bah, c'est pas facile de descendre, et etc. etc. » Je ne commande pas toujours les choses sur Insta parce que c'est à mon nom, tu vois. Et je lui ai dit « Mais ça fait pas plaisir, ça fait 20 ans que ça dure. » J'ai joué en Ligue 1 à Lens en 2004, peut-être.
13: Ouais.
1: J'ai joué Metz, ils sont descendus, ils sont remontés.
13: C'est les rois d'ascenseur.
1: Ils sont descendus, ils sont remontés. Peut-être la seule fois où ils ont fait deux saisons, c'est quand j'y étais.
13: Bravo.
1: Deux saisons en Ligue 1.
0: Grâce à Benoît.
1: Ouais, grâce à moi, mais tu te rends, voilà.
13: Et un peu chèque. T'y penses-tu quoi des Tottenham qui galèrent à rester en Première Ligue? Tes anciens clubs, c'est pour la fête. Hein.
1: Bah, à part Lens. Tu sais quoi, j'ai fait le constat, je me suis dit, putain, tous les clubs où je suis passé, ils descendent en Ligue 2.
13: Ouais, c'est compliqué. Hein. Heureusement, il y a Lens.
1: Bah, ils sont descendus à Ligue 2 après mon passage.
13: C'est chaud.
1: Donc j'espère qu'ils vont se maintenir.
13: Ouais.
1: Hein, parce que ça serait quand même bizarre d'avoir des infrastructures extraordinaires et d'être un club de deuxième ligue.
13: Tu penses, tu quoi, du Cameroun qui galère à participer aux Coupes du Monde? C'est quoi cette histoire? Qu'est-ce que ça devient, ce pays?
1: Bon, c'est cyclique.
13: Tu penses qu'il manque un Benoît Souekoto?
1: Un Samuel Eto'o.
13: Plus un Samuel Eto'o. Ben, pas comme président, alors. Tu penses, tu quoi, Jean-Christophe Drouet? C'est lui, hein.
1: J'y sais.
13: Ouais.
1: Charismatique.
13: On avait dit qu'on rigolait pas. Tu penses, tu quoi, de l'autre JC? Julien Cazard, celui qui a le nom derrière.
1: Qui?
13: Julien Cazard. Celui qui a son nom derrière.
1: Faut le connaître, parce que si tu le connais pas, tu pourras le détester.
13: Ouais. Bah, je crois que c'est pire après.
1: Ah.
0: Ouais, c'est encore pire.
13: Et tu penses, c'est quoi de Benoît Asuekoto?
1: J'en pense rien, je laisce les autres en penser.
13: C'est pareil.
0: On suce toi,
13: Et du bon cœur.
0: Et de très bon cœur.
13: Merci.
0: De très bon cœur, Benoît. Pour terminer cette émission, les Nuits du Casar enchaîné, on va jouer et tu vas affronter. Tu as toujours rêvé de pulvériser, d'attaquer, de défoncer, de martyriser Julien Casar.
13: Ça va être maintenant.
0: C'est maintenant. On va jouer. Et ça va être génial.
1: J'espère que c'est pas de la connaissance sur le foot. Hein.
13: Surtout pas.
1: Ouais.
13: Sinon, je serais pas là.
0: Et moi non plus.
13: Je connais rien ce sport, hein, je te dis tout de suite. Hein.
0: On va jouer et on va jouer avec deux
13: auditeurs.
0: C'est
13: pour ça que je suis sur RMC aussi.
0: Ils s'appellent Flo et Florian. Salut les copains. Bonsoir, bonjour.
14: Bonsoir, bonjour.
13: Flo, c'est un vrai prénom?
14: Non, c'est Florian aussi.
13: Ah, mais il y a deux Florian.
0: Bah, c'est pour ça qu'on fait Flo et Florian.
2: Florian Flo l'autre.
0: Et Flo Florian l'autre. Voilà, exactement. Donc Flo a la grosse voix, toi c'est toi le vrai Florian, et il y a Florian l'autre qui est juste derrière. Florian, c'est toi qui as été tiré au sort le premier, évidemment, à ne pas prendre un Florian l'autre. Tu veux jouer avec Benoît ou avec Julien?
14: Je vais jouer avec Cazar.
1: Il a envie de gagner.
2: Ouais. C'est pas sûr. Hein.
0: Florian l'autre, ça te va, Benoît?
14: Oui.
1: De toute façon, t'as pas le choix.
2: Ouais, motivé, le mec.
0: C'est pas grave.
14: Bravo, j'ai perdu, mais bon.
1: Si tu veux, raccroche, on te rappelle demain.
2: Ouais, y a pas de souci. Nous, on sera pas là.
0: Vous allez jouer pour un magnifique Bob Schott. On ne prononce pas, c'est comme Adam Schott.
2: C'est comme, Yann.
1: Yann Scott.
0: J'ai dit Adam.
2: Adam,
0: mais c'est pas ça, c'est qu'Adam, c'est qui c'est?
2: Non.
0: C'est fou ce que je viens de faire.
2: Oui.
0: Adam, c'est un joueur de golf. Adam Scott.
2: Oh putain.
1: T'avais la ref, de toute façon.
2: Putain, il me saoule avec son golf, putain.
0: Tu sais qu'il y a le deuxième majeur de la saison, là, le week-end. L'USPGA. Ça va être génial. Enfin, moi, je vais être devant et tout ça. En plus, c'est la lutte entre les deux numéros 1 mondiaux.
2: Est-ce qu'ils vont réussir à faire deux Masters? Les grands chelems, ils vont faire deux grands chelems.
15: Ceci est une alerte golf du ministère des emmerdeurs.
2: Ouais.
15: En ce moment, un gros relou est en train de casser les couilles à tout le monde avec son loisir de vieille bourgeoise à la retraite qu'il
1: plus
15: prend pour un sport.
1: C'est excitant comme
15: il
1: tout
15: est peut-être en train de vous les briser en se perdant dans des détails techniques, comme si la seule évocation de la discipline ne donnait pas la gerbe. Si vous l'apercevez, n'agissez pas seul. Appelez le 32-16.
2: Ça n'a pas été fait depuis 2015.
0: Deux.
2: Le chelem, le grand chelem.
0: Très bien.
2: Oui, ça te dit, tu le savais pas. Donc, bref. Revenons à quelque chose qui intéresse les gens. On a perdu tout le monde.
0: Exactement. Mais restez encore avec nous quelques instants. Donc, pour vous, un Bob Schott. Si vous gagnez ce jeu, le jeu avec Benoît, Assou et Coton, on a souvent fait des jeux avec des gens qui avaient des doubles prénoms.
2: Ouais.
0: Là, on va jouer avec des doubles noms. Assou et Coton. Ok. Ouais. On veut des personnalités, pas forcément du monde du foot.
2: Comme Toko et Cambi.
0: Exactement. Le premier qui a la bonne réponse gagne à ce jeu et marque un point. Est-ce que vous êtes prêts, Benoît, t'es prêt?
1: J'espère avoir compris.
0: Ouais. Flo et Florian l'autre, vous êtes prêts?
2: D'accord.
0: Ok. C'est parti, ça peut aller vite, on y va. Top grande championne française de la pédale.
14: Johnny Longo.
0: Non, il y a un double prénom. Il y a un double nom.
14: Pauline Ferrand-Prévot.
0: Pauline Ferrand-Prévot, c'est Florian l'autre.
2: T'écouterais pas RMC le week-end, toi? T'écouterais pas Georges Kirikou le week-end?
0: Il adore les grandes gueules du sport, évidemment. Bonne réponse, ça fait un point pour Benoît.
1: On gagne 1-0, bien joué,
0: Florian l'autre.
2: Tu veux dire que Pauline Ferrand-Prévot, elle est pas aux grandes gueules du sport? Avec un nom pareil.
0: Elle arrive.
2: Elle arrive.
0: Elle est encore en pleine carrière, mais c'est la fin de la carrière, elle arrive. Attention. Top ex-garde des Sceaux et des saucisses.
14: Jean-Louis
0: Borloo. Non.
2: Oh non, garde des Sceaux.
0: Double nom. Avec ce garde des Sceaux et des saucisses.
2: Dupont-Moretti.
0: Éric Dupont-Moretti, évidemment.
1: Oh, putain,
0: bonne
1: gars,
0: réponse.
1: Vous êtes calé.
2: Ah ouais.
0: De Julien Cazard.
2: Moins que toi.
0: Ça fait non, un bah, partout.
2: Par rapport à Calais.
1: Ah ouais, d'accord.
2: Pardon.
0: Je pensais que c'était par rapport à Kanga.
2: Ouais, ouais.
0: Allez. Allez, on continue. Top acteur britannique connu pour son rôle dans Gangs of New York.
14: Daniel Day-Lewis.
2: Ah oui,
0: Daniel Day-Lewis.
2: Bravo, Florian.
0: C'est Florian l'autre, non?
2: Merde.
14: On gagne 2-1.
2: Tu gagnes là.
1: On gagne 2-1, on est d'accord.
2: Chier là.
0: Benoît, le jeu a commencé.
2: Ouais, n'hésite pas, franchement, n'hésite pas. C'est très poli de ta part, mais n'hésite pas.
0: Il y a 2-1 en tout cas. Vous êtes devant.
1: 2-1, grand. 2-1.
0: Attention pour tous les 4. Top avant-centre réputé pour ses face-à-face de dernière minute dans les matchs importants.
2: Toko Kambi.
0: Non.
1: Bah, j'ai pas entendu la.
0: Avant-centre réputé pour ses face-à-face de dernière minute dans les matchs importants.
2: Ole Gunnar Solskjær. Non.
0: Non.
1: Djibril Cissé.
0: Avant-centre, on joue avec les doubles noms, comme Assou et Coto. Avant-centre réputé.
2: Eto'o.
0: C'est pas Eto'o.
2: Djemba Djemba.
0: Non. Français. Qui va peut-être être dans une liste. Avant-centre réputé pour ses face-à-face.
2: Colo Muani.
0: Minutes dans les matchs importants. Randall Colo Muani.
2: C'est en deux mots, Colo Muani?
0: Ah, bah oui, c'est en deux mots.
2: Ah, je savais pas.
0: Bonne réponse de Julien.
1: Si t'as pas l'orthographe, tu peux être piégé.
2: J'ai réussi à répondre sans le savoir. Disons.
0: Ça fait deux partout.
1: Allez, Flo, je suis avec toi.
0: Allez. Attention.
2: Allez, c'est maintenant.
0: Top, c'est parti. Photographe écolo, fan d'hélicoptère.
2: Ah oui.
14: Yann Arthus Bertrand.
0: Ah, Yann Arthus Bertrand. C'est Florian l'autre encore.
1: C'est Florian Benoît.
0: Mais c'est fou,
14: c'est non, c'est Florian, putain c'est Florian Cazard.
0: On a des... c'est Florian Cazard là.
2: Ah bah quand même.
0: Ça fait 3-2 pour vous. Vous prenez l'avance.
2: Je crois qu'il n'y a pas de Florian Cazard dans le monde. Hein.
0: Non, c'est dommage.
2: C'est dommage.
0: C'est parti, ça peut aller vite. Top attaquant camerounais qui s'occupe des poubelles à Lyon.
2: Assoui Koto ?
0: Non, Toko et Kambi, je l'ai entendu. Qui me l'a dit ?
1: Ouais, c'est vrai, c'est
14: Florian Cazard.
0: Eh bah, ça
2: pourquoi
0: fait 4-2.
2: Il s'occupe des poubelles à Lyon ?
0: Oui, il avait eu un incendie. Avec
2: ah oui, c'est vrai.
1: Ah, on avec la poubelle. Vie des joueurs aussi.
2: Ah bah ouais, là,
0: il avait mis un shoot dans une poubelle dans parce qu'il poubelle. Avait été conspué par les supporters. C'est une bonne réponse. Attention, il y a 4-2 pour Flo et Julien. Top attaquant, enfin non, milieu de terrain ivoirien qui a fait rire toute la Beaujoire avec son nom trop rigolo.
14: Yapi Yapo.
1: Je l'avais sur le bout de la langue.
0: Ça, c'est Florian l'autre.
14: Florian Cazard.
0: Encore ?
2: Ouais. Vous connaissez la blague sur Yapi Yapo que vous avez. T'as Patson ? Tu la connais ou pas ?
1: Ah non,
2: Patson, je fais une parenthèse. Patson, qui est un humoriste ivoirien, il avait un accent, je pourrais très bien faire, mais j'arriverais pas à faire aussi bien que lui. Il disait Yapi Yapo quand il était arrivé en France. On lui a dit le prénom, Yapi. Le nom, Yapo. Les papiers, Yapa. Blague magnifique de Patson. Extraordinaire.
0: On l'embrasse. Attention, il y a 5-2, va falloir se réveiller. Florian, ah, l'autre et Benoît.
2: Franchement, en tout cas, Benoît, il est au taquet. Hein. Je ne sais pas ce que fait Florian.
0: Celle-là, c'est pour toi. Attention, tu vas me dire pourquoi tu me dis ça. Top, c'est parti. Testeur professionnel d'hôtel et de femme de chambre.
14: Strauss-Kahn,
0: c'est Neymar, Julien.
2: Tu l'as vu la nana ?
1: Moi, je joue avec mes connaissances.
2: Bah ouais, mais Strauss-Kahn.
0: Alors attention, c'est toujours avec les doubles noms.
1: Ouais,
0: toujours,
1: j'aime bien, mais...
2: Neymar,
1: non, au moins j'ai pas.
2: Neymar Junior, Neymar Junior, ça compte. Hein.
0: Il y a 6-2. Bon,
2: dites-moi les là.
0: On va voir comment ça se passe.
1: Ouais. On va essayer de sauver l'honneur.
0: Attention. Top homme invisible, fan des Canaries, de Labrador et de Terrasse.
14: Patrice Loco.
0: J'ai entendu.
2: Ah oui.
14: Dupont de Ligonnès.
0: C'est encore Flo Cazard, non?
14: Non, c'est le vrai Flo, là.
2: Bien joué, Flo.
1: Continue comme ça.
2: Allez,
1: bien.
2: 6-3, ça revient.
0: 6-3. Attention. Si vous donnez une bonne réponse, l'équipe Flo Cazard, on arrête. Sinon, peut-être qu'il y aura un petit suspense. Top, c'est parti. Dictateur de vestiaire, mais ça va, il n'y a pas de tension, hein.
13: Mais c'est pas un nom composé.
14: Qui a un daté?
0: Ça me suffit pas comme réponse.
14: Kylian Mbappé, Lautin.
0: Bonne réponse, Kylian Mbappé, Lautin.
13: Il s'appelle Lautin.
14: Flo le vrai. Oui.
13: Je savais.
2: Tu connais son nom complet. Mbappé l'autre, qui est son frère. Mais Mbappé Lautin.
0: Kylian Mbappé Lautin, c'est son nom complet.
14: Ouais.
0: Et c'est donc une victoire de Flo.
14: Non, c'est moi qui ai marqué le point là-haut.
2: Oui, c'est Benoît, il relance le suspense là. Bien joué, Flo, continue comme ça. 6-4.
0: Allez,
2: on lâche rien.
0: Attention. Top blonde bouclée au pantalon moulant qui se déhanche avec John Travolta.
14: Olivia Newton-John.
2: Ah ouais.
0: Qui m'a dit Olivia Newton-John?
14: Flo Cazard.
2: Yes!
0: Ah bah c'est une victoire!
2: On est là!
0: De Florian!
2: Qu'il y a
0: et de
2: il est où à ce coup là?
1: J'ai un il boulot, grand, j'ai un boulot. Hein. Je peux pas.
0: Thérapeute, ça y est. C'est pas intelligent, c'est ça ce jeu?
1: Thérapeute, t'as compris.
0: En tout cas, c'est une victoire de Flo. Tu vas remporter un Bob Shot.
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0: Merci les Flo, on vous embrasse.
2: Bravo les gars, j'ai une dernière question pour Benoît Souekoto.
0: Bah, vas-y.
2: Toi, si tu devais donner un conseil à quelqu'un en termes de thérapie, par exemple, si quand un sportif qui va arrêter sa carrière, qui a été en haut de l'affiche, quelle est la première chose que tu lui dirais?
1: Par du
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0: Bonjour à tous, content de vous retrouver pour de la discussion et du débat. Vous en avez l'habitude, à 9h, c'est le coup d'envoi des GG des Grandes Gueules. C'est à la radio, c'est sur RMC, c'est à la télé, c'est sur RMC Story, c'est le canal 23 de la TNT. Bonjour Olivier.
1: Bonjour les Grandes Gueules, bonjour à tous. De toute façon, vous n'avez rien d'autre à faire que d'écouter ou de regarder les Grandes Gueules. Il fait un temps de chien, il fait froid. On n'a jamais vu ça depuis, je crois que c'est le week-end de l'Ascension le plus froid depuis 16 ans. Donc restez tranquillement au chaud chez vous dans votre voiture à nous écouter, à nous regarder.
0: Bon, ça ne l'a pas empêché de venir en chemisette.
2: Jean-Louis Bonamy.
0: Le professeur de philosophie.
1: Mais pour quelqu'un de Besançon, il fait chaud.
2: Bah oui, exactement. Exactement.
0: Nous sommes avec
2: C'est la canicule.
0: Le médecin général Jérôme Marty. Bonjour Jérôme.
3: Salut à tous. Et puis un petit coup de gueule, parce que vous savez que Toulouse, c'est la ville qui produit les avions. Et on nous supprime maintenant de plus en plus Orly, on nous supprime vol sur vol, on a supprimé Air France pour Transavia, bon, qui est une filiale d'Air France. On ne peut plus repartir à 14h, il faut attendre 16h, il y a des retards systématiques ou quasi systématiques. On a le TGV, la ligne LGV qu'on attend, mais on a les écologistes qui sont contre et qui disent qu'il faut arrêter. Enfin, qu'est-ce qu'on veut ? On veut tuer cette ville ou quoi ? C'est la vraie question, quoi. Est-ce qu'on veut tuer cette ville ? On va pas laisser faire.
0: Coup de gueule de Jérôme Marty. Puis nous sommes avec Flora Gebali, entreprenant la transition écologique.
4: Bonjour Flora. Voilà, ni chemise à manches courtes, ni vol prévu pour Toulouse aujourd'hui, mais bonjour à tous.
0: De quoi va-t-on parler aujourd'hui dans les GG ? D'un bouquin sur la vie privée, vous savez, qui fait beaucoup parler. Florian Tardy sera avec nous à propos du couple Macron, un couple presque parfait. Il va venir s'expliquer, répondre à toutes les critiques. Florian Tardy, il sera avec nous dans les GG à 11h. On aura reparlé de l'angoisse des Français aujourd'hui face à la fondation d'une famille. Un Français sur deux, un couple sur deux aujourd'hui à la trouille de ne pas avoir l'assise financière pour pouvoir fonder cette famille et la faire grandir. Est-ce que vous en faites partie ? Vous venez en parler avec les GG. On sera du côté de Nantes aussi avec l'ado de 15 ans qui a été tué. Un autre de 13 ans grièvement blessé. Le ministre de l'Intérieur est sur place. C'est lié au trafic de drogue. D'abord, on va s'intéresser à l'Eurovision et à la présence d'Israël. Et si vous êtes fidèle des GG, vous avez entendu François Ruffin, le député Ruffin, dire qu'il était choqué, scandalisé par la présence d'Israël au concours de chant Eurovision.
5: On peut pas être au 20e train de sanctions contre la Russie, et je les approuve, et ne pas avoir des sanctions contre l'État d'Israël de Benjamin Netanyahou, qui est accusé de crimes de guerre et génocidaire. Il doit pas y avoir deux poids, deux mesures.
1: Est-ce que l'Iran doit participer à la Coupe du Monde de foot ?
5: L'Iran, pour l'instant, est un pays attaqué et non pas un pays qui attaque. Je veux n'avoir aucun soutien auprès du gouvernement iranien, auprès de qui, dont j'ai dénoncé les crimes depuis des années et des années. Maintenant, est-ce qu'il doit y avoir un droit d'ingérence sur ce qui se passe à l'intérieur des pays ? Je veux bien réfléchir à cette question sur l'Iran. Et je veux vous dire que la ligne de partage aujourd'hui, pour moi, elle n'est plus entre les dictatures et les démocraties, elle est entre les pays qui respectent le droit international et ceux qui ne le respectent pas. Mais

0: bon nombre de pays ont appelé au boycott. Il y a même des stars internationales, hein, Macklemore, Peter Gabriel, Massive Attack, qui ont signé une tribune en disant Israël n'a pas sa place au concours de l'Eurovision.
1: Oui, Noam, qui est candidat israélien et qui chante en français. Oui. Hein, rappelons-le d'ailleurs, Israël participe au concours Eurovision de la chanson depuis sa 18e édition en 1973. Et d'ailleurs, Israël l'a remporté à 4 reprises en 78, 79, 98 et 2018. Donc cette 70e édition provoque effectivement la polémique en raison de la participation d'Israël. L'Espagne, l'Irlande, l'Islande, les Pays-Bas, la Slovénie ont décidé de boycotter, de ne pas participer à cette édition. Et il y a d'autres pays qui ont annoncé qu'ils ne diffuseraient pas l'émission. Ce n'est pas le cas de la France. Alors vous avez entendu ce que dit François Ruffin. Il fait référence à la Russie, puisque la Russie, depuis 2022, est exclue de ce spectacle. Il y avait d'ailleurs eu unanimité à l'époque pour exclure la Russie. Faudrait-il exclure Israël comme on a exclu la Russie ? Qu'en pensent les GG ?
0: Et qu'en pense Jean-Loup Bonamy ?
2: Jean-Loup Bonamy, là,
0: il trépignait sur son siège.
2: Alors, très rapidement, j'ai trois choses à dire. Déjà, ça va peut-être vous surprendre, parce que je suis un critique virulent de la politique israélienne. À titre strictement personnel, moi, je ne suis pas opposé à la participation d'Israël à l'Eurovision, pour une raison très simple, c'est que je suis contre toute forme de sanctions et contre toute forme de boycott contre n'importe quel État. Donc moi, je suis pour la Russie à l'Eurovision, je suis contre les sanctions sur la Russie, je suis contre les sanctions sur l'Iran, quelle qu'elle soit, et je suis contre les sanctions internationales de manière générale. Donc par cohérence, j'estime, et c'est la liberté d'expression, la liberté artistique... Bon.

0: bah d'avoir oui. sur scène l'Israélien, l'Iranien et le Russe à l'Eurovision.
1: Ça aurait été excellent.
2: L'Iran n'est pas
0: deuxièmement. Je sais bien, mais deuxièmement, ça m'aurait plu
2: justement.
0: Quand même,
2: je souligne.
1: On aurait pu en revanche avoir eu, on aurait pu avoir un match de Coupe du Monde entre Israël et l'Iran, mais Israël n'est pas.
2: Et je souligne justement deuxième point, l'incohérence, le deux poids deux mesures. En effet, on sanctionne la Russie. Par contre, alors qu'Israël viole le droit international tous les jours, vraiment 7 jours sur 7, 24 heures sur 24, il n'y a pas de sanctions contre Israël. Donc moi, je suis contre les sanctions de manière générale, mais à partir du moment où on en prend contre la Russie, il faut en prendre contre Israël. Et enfin, dernier point, oui. Je vais conclure, j'ai l'impression, dans le débat français, que le problème, ça serait les gens qui appellent au boycott d'Israël. Ces gens, moi, je viens de le dire, je suis pas d'accord avec eux, mais... C'est pas eux le problème. Le problème, c'est le gouvernement israélien.
1: D'accord.
2: C'est le gouvernement israélien qui a tué des dizaines de milliers de civils, hommes, femmes, enfants à Gaza. C'est bien pire que la Russie en Ukraine. C'est le gouvernement israélien qui colonise illégalement en Cisjordanie contre le droit international.
1: Alors,
2: et c'est le gouvernement israélien qui ravage le Liban.
1: Flora Gebali.
3: D'abord sur François Ruffin. Quand François Ruffin, il dit l'Iran est un pays attaqué par un pays attaquant.
2: Oui. Factuel.
3: La guerre.
2: C'est factuel. Mais... L'Iran est un pays attaqué en violation du droit international.
3: La guerre...
1: Le Hamas et Hezbollah.
3: Quand il dit enfin, l'Iran
0: est attaqué. Attendez, c'est Flora qui a la parole.
3: Quand il dit l'Iran est un pays attaqué et pas un pays qui attaque, Israël a démarré sa riposte aussi.
2: Bah oui. Too much. C'est une agression.
3: Aussi too much soit-elle, après les attaques.
2: C'est une agression.
1: Mais non, mais c'est le Hezbollah qui a démarré.
3: Je vais finir ma phrase.
1: S'il n'y a que toi qui as raison, on ne peut pas débattre.
3: Je vais juste finir. L'Iran est un. Parce que c'est un sujet qui est très important, il mérite qu'on soit précis. L'Iran est un pays attaqué et pas un pays qui attaque. Israël a été un pays attaqué par le 7 octobre, puis a conduit une riposte, comme le fait l'Iran aujourd'hui, une riposte trop brutale à mon goût, trop sanguinaire et trop longue en durée. Est-ce que Israël n'aurait pas dû démarrer une guerre après le 7 octobre? Je vois pas qui peut défendre cette position-là. Israël aurait dû vivre le premier pogrom depuis sa création et ne pas répondre. Je suis pas trop d'accord. Au même titre que l'Iran qui attaque à Hormuz. Enfin, le droit à la défense, pour le coup, dans le droit de la guerre, c'est un des seuls trucs légaux qui reste. Une fois qu'on a dit ça, je rejoins un peu Jean-Loup sur l'histoire du boycott. En fait, quand il y a eu la guerre en Russie, on vivait dans un monde pacifique. Et donc, on a créé une jurisprudence à dire bah, on va boycotter la Russie, parce qu'on s'est dit, bah, tiens, c'est nouveau, il y a un pays qui est agresseur, on va créer des sanctions. À partir du moment où il y a une dizaine de pays en guerre sur le globe, je vois pas comment on tient cette jurisprudence. Parce que si maintenant, c'est Israël qu'on boycotte de l'Eurovision et demain, bah, il y a le mondial qui démarre, qui a le droit de participer au mondial, qui a pas le droit. Et je sais pas si cette histoire est vraie ou elle est fausse, et je me souviens même plus dans quel film je l'ai entendu, mais vous connaissez l'histoire des joueurs, enfin des soldats français et allemands qui se mettent à faire un foot le jour de la trêve de Noël dans les tranchées.
0: Ça avait fait un film de Bertrand Tavernier.
3: Il y a un film là-dessus.
0: Il me semble.
1: Pas Tavernier, Joyeux Noël.
0: C'était
1: pas Tavernier, mais
3: Guillaume
1: Canet.
3: En tout cas, cette histoire, c'est quoi? C'est la trêve de Noël dans les tranchées, et là, les Français et les Allemands qui s'ennuient parce que bon, ben, c'est la trêve et il fait froid, et d'un coup, il y en a un qui commence à tirer dans un ballon, et hop, il y a un foot, un moment de
1: donc,
3: paix.
1: Donc toi, tu serais pour boycott de personne?
3: Moi, c'est vrai que si on vit dans un monde où il y a beaucoup de guerres, beaucoup d'agresseurs, beaucoup d'agressés, peut-être que les JO, les Coupes du Monde, tous les concours de sport ou de chant sont le moment où on peut rêver à la paix. Voilà.
4: Jérôme Christian Carion. C'est une tartufferie, quoi. D'abord, on parle de quoi? On parle de l'Eurovision. C'est une espèce de spectacle suranné
1: de
4: avec des gens qui ont des, qui ont des costumes absolument incroyables.
1: Mais qui a de l'impact.
4: Qui est un monument du mauvais goût, quoi. Qui est un truc, bon, totalement suranné et déconnecté de la réalité.
0: Mais
4: là, tout d'un coup, on en fait le centre de la politique internationale. Mais bon, habillons les ministres comme les chanteurs de l'Eurovision, vous verrez le décalage, quoi. Très franchement,
1: je serais
4: pour que ce type de festival suranné ou de compétition surannée n'ait absolument aucun lien avec la politique, quoi. Les mecs veulent aller chanter, ils vont chanter, on leur donne les pays votent pour un chanteur qu'on aura oublié le lendemain. D'ailleurs, on aura oublié 99% des gens qui chantent.
0: Mais la question est
4: de je dis que c'est juste un truc qui est absolument futile et qu'on va pas foutre de la des guerres et des trucs au sein de ce truc futile et en faire un outil politique. C'est une erreur, quoi, parce que les mêmes qui en font un outil politique et qui disent oui, on enlève Israël, on enlève la Russie, on enlève telle chose dans le dos de

0: Eurovision, ils font l'inverse, quoi.
1: Non, mais ce qui est gênant, c'est pas ça. C'est le deux poids deux mesures, Jérôme. C'est, moi, je, c'est pas.
0: Non, mais
1: ça,
0: j'entends.
1: La question n'est pas.
2: Non, mais moi, oui, mais moi, j'ai une question. J'ai une question. La Coupe du Monde, elle a lieu aux États-Unis. Les États-Unis, ils sont agresseurs de l'Iran aujourd'hui. Est-ce qu'on doit annuler la Coupe du Monde?
1: Non, mais alors déjà, effectivement, que si on rentre dans cet engrenage, on va arriver avec des absurdités, comme vient de dire Flora, à dire on va boycotter les États-Unis. Donc on peut toujours avoir des raisons de boycotter un pays. Les démocraties sont quand même assez minoritaires dans le monde, hein, il faut quand même le rappeler. Donc ça veut dire que soit on fait des jeux ou des concours chansons entre démocraties, alors on fait une liste des pays qui sont fréquentables ou qui ne le sont pas, soit effectivement c'est en fonction. Alors Jean-Loup, lui, comme il déteste Israël,
3: il va taper sur Israël.
1: Il nous a dit que la guerre en Ukraine fait moins de morts, ce qui est quand même une énorme fake news, puisque je rappellerai que simplement du côté ukrainien, il y a au moins 100 000 morts.
3: Rapporte à la population.
1: Et je ne parle pas des morts russes, qui c'est peut-être sans doute le double.
3: Rapporte à la population.
1: Ça défait dire un peu n'importe quoi, parce que chacun défend son bout de gras. Oui. Et effectivement, on pourrait imaginer pourquoi l'Iran aux États-Unis. Alors l'Iran n'est pas un pays agressif, puisque je rappellerai que l'Iran finance le Hezbollah et le Hamas, et je rappellerai que la guerre au Liban, là, cette dernière, puisque c'est une guerre un peu éternelle, a été déclenchée par le Hezbollah. C'est l'Hezbollah qui a commencé à frapper Israël au lendemain d'ailleurs du 7 octobre. Alors, voilà, après on peut juger.
3: Tu sais qu'on peut juger la riposte, etc.
1: Mais c'est ça la réalité, c'est factuel.
0: Est-ce qu'il y a un chanteur palestinien à l'Eurovision?
4: Non, parce que c'est palestinien.
1: Parce que la Palestine n'est pas.
4: On a Benoît qui est avec nous, qui est professeur de mathématiques. Et Benoît, attendez, ce qui est intéressant, c'est que Benoît, il est à Vienne. Bonjour, Benoît.
5: Bonjour, les grandes gueules.
4: Et parce que vous suivez le concours Eurovision.
5: Eh oui, c'est mon 15e Eurovision sur place et je remercie les quelques béotiens que je viens d'entendre parler de l'Eurovision en termes de futilité. Pour moi, la Coupe du Monde de foot, c'est aussi une futilité dans ce cas-là. Et j'aimerais remettre l'église ou plutôt la mairie au centre du village. L'Eurovision, c'est une grande dame qui a 70 ans. Ce n'est pas un concours de pays, messieurs, dames. C'est un concours de radiodiffuseur, de service public. Ouais. Quand on dit la France, non, c'est France Télévisions. Quand on dit la Belgique, non, c'est la RTBF. Quand on dit l'Israël, non, c'est la CAN qui a les droits de diffusion et qui respecte le cahier des charges de l'Union Européenne de Radiodiffusion, contrairement à la Russie, où Russia One ne le faisait pas. La Biélorussie, où je suis allé aussi pour le Junior en 2018, où la télévision ne le faisait pas.
1: C'est-à-dire qu'elle ne faisait pas, sur quel critère elle ne faisait pas, c'était...
5: Respect de la parole de l'opposition, du pluralisme de qui s'exprime dans ces médias publics. Quand j'entends que c'est un concours suranné, je ne sais plus qui parle parce que là je suis en train de
1: Monsieur Martin, monsieur Martin, c'est moi. Jérôme Marty, c'est odieux.
5: C'est scandaleux. Que fait la Jérôme Marty? Le concours suranné, j'aimerais bien qu'il regarde. C'est le plus grand concours de télévision au monde. 200 millions de téléspectateurs. Depuis quand n'a-t-il pas regardé l'Eurovision? Ah, peut-être des années où ça puait, où tout le monde se, entre guillemets, pinçait le nez. Je n'ai jamais vu un centre de presse aussi chargé cette année, avec des médias qui, à l'époque, disaient « Oh non, mon Dieu, qu'est-ce que l'Eurovision ?» Le Monde, Le Figaro et plein de grands médias sont là pour...
4: Mais justement, Benoît, simplement pour une question géographique, d'ailleurs, qu'Israël soit dans le concours Eurovision, est-ce que c'est logique ?
5: Alors, puis-je permettre de me dire encore des choses ? Est-ce qu'en 1980, le Maroc qui participe à l'Eurovision, est-ce que c'est l'Europe ?
1: L'Azerbaïdjan participe à l'Eurovision.
4: C'est pas logique.
5: Oui, j'y suis allé.
4: L'Australie aussi, j'ai vu. C'est pas logique.
1: La Turquie aussi, non?
5: La Turquie, ça reste, les critères entre guillemets de l'Eurovision et de virilité entre guillemets de l'Eurovision ne leur plaisent pas.
4: Comme là, c'est pas logique
5: jusqu'à il y a peu de temps. Il s'était retiré du concours. Mais quelque part, oui, le Maroc en 1980 a participé une fois à l'Eurovision.
4: Ah, c'est pas logique.
5: Ok. C'est pas l'Europe non plus. Non. Israël, ok, c'est pas forcément l'Europe non plus. L'Australie non plus.
4: Non, mais non plus, c'est pas ça, pas du tout.
3: Arrêtez ça, c'est ça.
1: Alain est un taliban de la géographie.
5: Le Vatican a très bien le droit de participer à l'Eurovision.
4: Ah oui, mais...
5: Et je vais vous annoncer un truc. Hier, j'étais en conférence de presse. L'Eurovision Asia va arriver ici au mois de novembre avec 10 ou 15 pays asiatiques. Elle aura lieu à Bangkok le 14 novembre.
1: Dites-moi, Benoît, attendez, parce que là, on a un fan, enfin, on a un connaisseur, plus qu'un fan.
4: On a un expert.
1: Benoît, je vous pose une question. Est-ce que Monroe, notre jeune chanteuse de 17 ans, elle est toute jeune, je crois qu'elle a 17 ans, est-ce qu'elle a une chance cette fois-ci? Est-ce qu'on peut y croire?
5: Alors j'étais hier soir dans la salle, justement, je voyais la répétition. L'accueil du public a été énorme. Demain soir, on passe en 15e position. C'est une très bonne place. Il faut se méfier des Finlandais qui sont énormissimes favoris. À mon avis, l'an prochain, on est déjà parti à Helsinki. Il y a l'Australie aussi qui est très bien placée. En tout cas, l'appréciation d'hier soir a cloué tout le monde. Oui, la France, il faut lui donner ses chances. On passe en 15e position. Alors la France peut pas voter pour la France, non, évidemment, mais on peut très bien appeler tous les auditeurs qui nous écoutent en dehors du sol français et qui ont une carte SIM différente de la France, de voter pour la France jusqu'à 10 fois, puisque le règlement le permet.
3: Ah bah très bien, là, en tout cas, on est tous derrière elle.
5: L'expert dit que 10 fois, c'est encore 9 fois de trop.
4: Merci Benoît.
5: Je vous en prie.
4: Merci de
2: profitez bien.
4: De vos expertises, votre expertise.
1: Et c'est alors, donc demain. C'est...
3: Et on est tous derrière Monroe, n'en déplaise à Jérôme Martin.
2: Non, on est tous.
3: Cœur sur elle.
2: On est tous derrière Benoît parce que c'est toujours agréable de rencontrer des gens passionnés.
0: Des passionnés.
2: C'est toujours génial, quelle que soit la passion.
4: Alors, Israël a-t-il sa place à l'Eurovision? On a posé la question, oui ou non. Vous dites oui à oui. 68%. Dans un instant, on va aller à Nantes, du côté du quartier Port-Boyer. Je ne sais pas si vous y habitez. Règlement de compte, trafic de drogue. Les victimes, 15 ans et 13 ans, grièvement blessés. Le ministre de l'Intérieur est sur place. Ça va tout changer. Il est 9h20.

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0: prendre la parole avec les GG, avec les grandes gueules, avec Florent Guébali, avec Jean-Loup Bonamy, avec Jérôme Marty. Il est 9h25. On va revenir sur ce qui s'est passé à Nantes la nuit dernière. C'est malheureusement un scénario auquel nous nous sommes habitués, tragiquement. Un adolescent de 15 ans qui a été tué par balle, deux autres mineurs blessés, parmi lesquels un ado de 13 ans, dans le quartier Port-Boyer.
1: Oui, Marseille n'a plus le monopole des tueries liées au trafic de drogue. Là, on est à Nantes, dans le quartier Port-Boyer. La fusillade a éclaté hier vers 19h30. Alors, d'après le procureur de la République, les tirs ont visé trois jeunes hommes. Le premier, qui venait d'avoir 15 ans, est décédé sur place. Le deuxième, 13 ans, est actuellement hospitalisé et son pronostic vital est très engagé, a dit le procureur. Le troisième avait 14 ans. Il a été moins gravement touché. Il est blessé, hospitalisé, sans pronostic vital engagé. Les auteurs de cette tuerie sont en fuite. Alors, on nous dit que tous les moyens, bien sûr, sont mis en place pour les retrouver. Et il s'agit, c'est ce que dit le procureur, d'un règlement de compte en lien avec des infractions à la législation sur les stupéfiants. Nunez est attendu sur place ce matin. Et quand on interroge les habitants, ils disent que la situation ne cesse de se dégrader depuis des années. Donc, ne faisons pas mine, malheureusement, de découvrir que ces règlements de compte se multiplient un peu partout en France. C'est le 26e épisode de tir à Nantes en 2026, rappelait la maire Johanna Roland.
0: Je sens venir la méthode salvadorienne.
2: Ah non, parce que j'ai déjà
0: pas
2: fait.
0: Tout de suite.
2: Non, j'ai déjà fait. Non, c'est juste, moi je suis... écoutez, justement, Olivier vient de le dire lui-même. Les Nantais l'ont voulu. Il y a eu quelque chose qui s'appelle des élections municipales récemment. Vu le résultat et la victoire de Madame Roland, vous savez, Madame Roland, c'est celle qui avait organisé cet atelier où il fallait enterrer ses vêtements là pour lutter contre le réchauffement climatique. En plus. Et donc, j'avais manqué cette précision substantielle. Et donc, oui, j'ai cru comprendre que les Nantais, en tout cas une majorité d'entre eux, pas tous, mais ceux qui avaient permis la réélection de Madame Roland, n'étaient pas très attachés à la sécurité, à leur propre sécurité, à la lutte contre le narcotrafic, et finalement qu'ils assumaient par le bulletin le fait que des enfants de 14 ans puissent se faire abattre, que finalement c'était moins important que d'enterrer ses sous-vêtements. Donc voilà, les Nantais l'ont voulu, je compatis pour la forte minorité de Nantais qui a voulu l'alternance et plus de sécurité, quel que soit son bulletin de vote. Mais apparemment, ce n'est pas la population majoritaire. Le bobo nantais se moque du jeune de banlieue de 14 ans ou de 15 ans qui se fait abattre.
3: Je ne sais pas dans quel monde.
1: Je préciserai simplement qu'à Nice. Il vient d'avoir aussi une tuerie.
2: Tu me fais dire ce que je n'ai pas dit.
3: Tu me fais dire ce que je n'ai pas dit.
2: Je n'ai jamais dit que le maire pouvait régler cette situation qui ne dépend pas de lui. Mais je dis que les électeurs, la majorité des électeurs s'en fout.
3: On dirait que Johanna Roland a tiré à bout portant sur un enfant de 14 ans, elle-même dans les narcotrafics.
2: Mais je dis qu'elle semble.
3: Jean-Loup, ce que tu dis, c'est que Johanna Roland est donc la maire de Nantes, la responsable directe de cette tuerie. Bah, t'as commencé par dire ça.
2: Elle n'est pas la responsable directe. Elle s'en fout, ce qui est différent.
1: Attends, chacun va parler, sinon ça va battre.
3: T'as commencé par dire si Johanna Roland n'avait pas été élue, il n'y aurait pas eu cette tuerie.
2: J'ai jamais dit ça.
3: Les électeurs qui ont voté
2: faux,
3: pour...
2: Je n'ai jamais dit ça.
3: D'accord.
2: J'ai dit que les électeurs se moquaient des questions de sécurité.
3: D'accord. Donc les électeurs qui ont voté pour Johanna Roland ont un mort sur la conscience.
2: Voilà. Et se moquent des questions de sécurité.
3: C'est ce que tu as dit.
2: Voilà, ce qui est différent.
3: Sauf que si seulement l'élection d'un maire pouvait endiguer le narcotrafic en France, ça serait la preuve...
2: Ça tombe bien parce que j'ai jamais affirmé ça.
3: Nice, qui était à droite et qui est passé à l'extrême droite de Estrosi à Ciotti, a vécu aussi des tueries. Le narcotrafic, il y a une étude qui montre qu'il est présent dans toutes les villes de France, quelle que soit leur taille et quelle que soit leur exposition.
2: Donc c'est aujourd'hui, d'ailleurs au nombre de HLM qu'on met partout en France.
3: C'est pénible en fait. Donc le problème, Jean-Loup, c'est que si seulement les maires pouvaient quelque chose au narcotrafic, tout irait bien dans le meilleur des mondes en fait. On changerait de maire et on arrêterait le narcotrafic. C'est un problème qui est mondial. C'est un problème auquel on a très peu de solutions. On avait reçu ici une sénatrice qui avait fait une enquête sur le narcotrafic. Elle avait sorti un un livre comme ça de 400 pages et à la fin elle disait bon bah finalement on n'a pas beaucoup de solutions. Donc malheureusement notre classe politique elle est démunie face à ce problème et c'est pas demain la veille qu'on va le régler. Et c'est ça le problème avec les populistes de ton espèce, c'est que les électeurs ils se disent ah bon bah peut-être. Enfin je pense pas d'ailleurs que les électeurs soient assez dupes pour y croire, mais on pourrait se dire ah bah ok quelqu'un
1: après,
3: a dit
1: aussi de l'État,
3: c'est bon
1: des
3: on
1: réponses.
3: A juste besoin d'un maire qui nous oui, qui, met, la... qui met le mot sécurité oui, sur son tract et on va régler le problème des
4: narcos. On n'a pas beaucoup de solutions à là évoquer le Salvador.
5: Honnêtement, quand on a des gens qui sont capables de tirer et de tuer des gosses de 13 ans, 14 ans et tout ça, je pense qu'ils se foutent complètement de la couleur politique des électeurs de la ville. Ils s'en foutent complètement. Ils se foutent de qui est le maire, ils se foutent de qui gère à la fois les finances et la protection de la ville. Ils s'en foutent, ils sont dans leur propre monde. Comme le dit Flora, le problème, et c'est ce que nous avait dit la sénatrice, c'est que bien souvent, il y a de telle masse économique en jeu que l'économie souterraine est devenue l'économie réelle dans certains endroits. Il y a des frontières aujourd'hui qui, pour les armes, parce qu'on est entouré de conflits, sont devenues des passoires. Encore à Toulouse, je crois hier, on a saisi mais plusieurs kalachnikovs, des armes de poing, etc., sur une descente de police. Je veux dire, des kalachs, ça tire à Toulouse, à la kalach, régulièrement. Régulièrement, la mairie est de droite. On peut pas dire que Moudenc soit un tendre, quoi. Mais pour autant, ça tire et ça tire partout. Et on va avoir de plus en plus, malheureusement, des gosses qui tomberont parce que ces gens sont des barbares qui ne regardent que leur mode sociétal à eux, que leur micro-société à eux.
0: Et parce qu'un point de deal, c'est 10, 15, 20 000 euros par
5: exactement,
0: par jour,
5: exactement. Et qu'il y a toute une économie
1: Mais reconnaissez quand même que on ne cesse de commenter ces règlements de compte avec, effectivement, j'ai terminé.
5: Depuis que je suis ici, c'est un Marocain. Ça
1: des victimes ou des tueurs de plus en plus jeunes, parce que les victimes sont très jeunes, mais on verra sans doute que les tueurs sont sans doute mineurs aussi. Donc on a un abaissement de l'âge et que je suis désolé, mais c'est à l'État d'y répondre. C'est une émission régalienne de l'État. Oui. L'État veut s'occuper de tout. Peut-être qu'il s'occupe de trop de choses. Mais là, la responsabilité de l'État, c'est d'assurer la sécurité des citoyens.
5: Olivier.
1: Et pardon, Laurent Nunez va sur place. Mais qu'est-ce qu'il va nous dire?
5: Rien.
1: Pourquoi n'est-on pas plus sévère, par exemple, avec ces mineurs? Pourquoi la justice des mineurs n'évolue pas? Enfin, il y a des choses qui se disent ici autour de la table. Et
5: Olivier,
1: il ne se passe pas grand-chose.
5: Nous avons vécu des descentes de ministres de l'Intérieur à Marseille, avec des moyens mis sur la table, avec quasi presque l'armée sur place.
1: Les opérations XXL,
0: Marseille en grand.
5: Un an ou deux ans plus tard, qu'est-ce que ça a donné? Globalement, rien. Si, ils ont arrêté du monde, mais ça repousse comme des champignons.
0: On a Hassan
1: donc il faut
0: qui
1: trouver
0: va intervenir
1: solutions.
0: Dans la discussion. Qui est dans l'Hérault. Bonjour Hassan.
6: Oui, bonjour les GG.
1: Bonjour
6: à tout le monde. Je suis vraiment ravi de vous avoir. Alors écoutez, moi, ça fait des années que je vous écoute, l'époque que de Maillot. Voilà, vraiment, je suis très ravi de voir. Moi, c'est quelque chose qui me touche, que j'écoute énormément. Je vois dans les quartiers à Montpellier, à La Payade, d'autres, mais des choses. Et ce qui m'agace, c'est que, en fait, ça fait des années, on laisse faire. Ce que je remarque, un constat que je fais, c'est que, en fait, on les laisse se tuer entre eux. Tant qu'ils sont dans les cités, ils s'éliminent entre eux, ils se tuent. Bon, mais le gouvernement, entre guillemets, ferme les yeux. Par contre, s'ils venaient à reproduire la même chose aux Champs-Élysées, en plein cœur de Marseille ou en plein cœur de Lyon, je pense que le gouvernement prendrait davantage ses responsabilités. Et malheureusement, depuis des années, vraiment, je suis en colère, on a des marionnettes, on a des personnages qui agissent uniquement quand il y a un drame. Et là, c'est des enfants, c'est des mineurs. Et qu'est-ce qu'on fait? Au lieu de venir, de faire semblant de se recueillir comme des hypocrites, quelles solutions concrètes ils proposent? Quelles solutions? Rien. Alors, tout à l'heure, j'entendais Monsieur Jean-Louis. Jean-Loup, pardon, que j'apprécie également toute l'équipe. Mais excusez-moi, un maire ne peut rien faire face à ça. C'est à vraiment l'État de rétablir l'État
2: ça,
6: de droit.
2: Je suis d'accord que c'est à l'État.
6: Un maire ne peut rien faire. Malheureusement, le maire,
0: il ne peut rien faire. Après, il y a une chose. Il peut aussi avoir une police municipale qui patrouille, une police municipale qui soit armée. Je crois qu'il y a débat sur l'armement à la police municipale.
2: Voilà.
0: Donc c'est une prérogative du maire, Hassan. Si déjà dans ces quartiers, vous mettez des patrouilles régulières de police municipale, ça ne réglera pas tout. mais ça rassurera peut-être une partie des habitants, mais ça entravera une partie.
5: On a vu M. Ciotti, maire de Nice, annoncer justement qu'il allait mettre qu'il allait installer des municipaux.
0: Attendez,
5: qu'est-ce qui passe, les municipaux, face à des galaches,
6: s'il vous plaît. Pardon,
0: allez-y,
6: s'il vous plaît.
0: Il faut les armer, déjà.
6: Je reste pas longtemps en antenne. Excusez-moi, mais les policiers municipaux, mais avec quelle arme?
5: Mais voilà,
6: vous avez des armes de guerre, vous avez des kalachnikovs. Quelle réponse on apporte? Quelle réponse on apporte? On dit on va mettre des policiers municipaux, mais en face, vous avez des gens qui bafouent toutes les règles et qui n'ont même pas peur de l'État, qui n'ont même pas peur des sanctions, qui n'ont même pas peur de la réponse judiciaire. Et on va mettre des policiers municipaux.
0: Mais
6: arrêtons de faire des mesurettes quand même.
0: Laura, tu voulais réagir.
3: La vraie question, c'est quelle arme numérique on apporte, quelle réponse cyber on apporte. Parce que je ne sais pas si vous avez vu cette semaine, il y a un influenceur qui démasque les pédocriminels sur Twitch. Vous avez suivi cette affaire? Il se fait passer pour une fille de 14 ans en intelligence artificielle.
0: Oui,
3: et très vite,
0: aussi.
3: Il y a plein d'hommes qui sont intéressés.
0: Parlé,
3: donc en fait, il fait le travail de la police nationale. Ce jeune garçon, je ne sais même pas s'il est majeur, il n'empêche qu'il devrait être recruté tout de suite par la police au prix de son choix pour devenir formateur de la police, pour que la police puisse aller... démasqué. Les dealers, c'est pareil. Les dealers, ils sont sur Snap, ils sont sur Insta, ils postent des photos avec leurs armes et ils ne se sentent même pas inquiétés de poster sur les réseaux parce que ils ont même pas peur de la police. Ils se disent, mais vous croyez que les flics ils savent aller voir sur Snap ce que je raconte? Donc, avant même de penser à faire la guerre sur le terrain avec eux, il faut faire la guerre préventive. C'est-à-dire qu'il faut faire la guerre sur Internet. C'est une bataille qui se joue d'abord sur Internet. Aujourd'hui, le phénomène des enfants soldats, le phénomène des enfants tueurs, c'est vous donner 500 euros sur Snap à un jeune garçon et il va tuer quelqu'un pour vous. 500 euros, hein. Pourquoi ces jeunes-là ont aussi peu d'inconscience? Parce que c'est des jeunes qui vivent sur les réseaux, ils vivent dans le web, ils vivent pas sur Terre, donc ils ont pas conscience des réalités. Donc, penser à les limiter avec le logiciel de quelqu'un qui est pas sur les réseaux toute la journée, c'est pas le bon logiciel. Donc, ce qu'il faudrait commencer par faire, c'est avoir une police nationale qui est équipée sur le sujet cyber.
0: Hassan pense qu'on va avoir de l'affichage, voilà, du ministre de l'Intérieur. On a Nicolas qui a connu Nantes, il y a habité longtemps. Bonjour, Nicolas.
7: Oui, bonjour.
0: Vous connaissez le quartier de Port-Boyer, alors?
7: Je connais, mais je connaissais surtout, moi, c'était le quartier Beaulieu à Nantes.
0: D'accord.
7: Qui était le quartier, on dirait, un peu malfamé dans les années 80-90. Mais aujourd'hui, je ne reconnais plus cette ville que j'aime en tant que supporter en plus du FC Nantes. Mais je ne me reconnais plus, je n'y vais plus. En fait, on se sent complètement en insécurité entre les dealers et les zadistes. Aujourd'hui, cette ville, c'est un vrai no man's land, quoi. C'est devenu n'importe quoi.
1: D'ailleurs, c'est intéressant parce que Nantes, qui était il y a quelques années encore en tête de tous les palmarès des villes où il